Socrate, dit-on, demandait avant toute conversation sérieuse à l'interlocuteur s'il était son ami. Au-delà de la courtoisie, c'est une attitude très profonde qui fait qu'on ne peut discuter ou débattre ou avoir un échange qu'avec des personnes qui sont persuadées a priori que l'interlocuteur peut l'aider à faire sa synthèse, à l'aider dans sa marche vers la vérité. Et par expérience, je sais que le sujet que nous allons aborder dans la deuxième partie de cette petite causerie soulève parfois des passions que je peux comprendre en partie, mais seulement en partie. Donc, je crois que vous et moi, au moins au départ, parce qu'à l'arrivée, bon, au moins au départ, nous devons tenter de penser que, bon, évidemment, c'est évidemment moi qui vais commencer par parler, mais après vous, vous allez poser des questions. Nous devons les uns et les autres penser que, eh bien, nous avons quelque chose à nous apporter. Alors, quand on a des convictions profondes, elles ne sont pas de nature à changer dans une après-midi. Hein. Bon. Mais enfin, ça peut, comme dit, nous aider à avancer vers la vérité. Et comme je l'ai dit la dernière fois, avant d'aborder donc, ce qu'il est convenu d'appeler les théories de l'évolution et leur rapport avec le corpus doctrinal de la foi chrétienne, je pense qu'il est important de clarifier quelques questions générales qui concernent le rapport d'un discours scientifique, au sens des sciences de la nature, m'excuserai, je ne suis pas spécialiste des sciences humaines, des sciences de la nature, donc un discours scientifique et un discours de foi, en tout cas un discours de foi chrétienne. Donc tout d'abord, je vais essayer de définir avec vous, très rapidement bien entendu, ce que c'est qu'une théorie scientifique. Théorie vient du grec, théoria, qui à peu près à l'époque de Platon est passée de la simple connotation de la vision à la contemplation et l'usage mystique ou de théologie mystique rend compte de ceci puisqu'on parle d'approche théorétique, c'est-à-dire d'approche contemplative. Alors, c'est tout un programme de penser qu'une théorie, c'est une attitude théorique, c'est aussi une attitude théorétique, une attitude de contemplation. Un peintre, un artiste peintre, dont je ne me souviens plus très bien du prénom, je crois que c'est André Gens, qui se trouve être par ailleurs un prêtre, une fois avait cette parole magnifique concernant son art. Il disait qu'il faut passer de la vision à la contemplation. Et en gommant tout l'aspect religieux ou spirituel, je crois que d'une certaine manière, ça reflète bien le mouvement de la connaissance qui est défini par exemple dans Aristote, où l'on voit qu'il y a une sorte d'aller-retour entre la diversité de ce qui est perçu et l'unité du concept qui les rassemble, en attendant de confronter cette unité temporaire avec la diversité. Et donc, vous avez un schéma itératif de ce genre. Donc, vous avez d'une certaine manière la vision, c'est-à-dire le sensible, et ensuite la contemplation, l'aspect plus conceptuel, qui après doit s'enchaîner avec une nouvelle vision. Ceci a été formalisé par certains philosophes des sciences, dont le plus remarqué est Karl Popper. Mais avant de parler de Karl Popper et en suivant son chemin, il est intéressant de noter une petite phrase, quelques phrases d'Emmanuel Kant dans la préface de la seconde édition de la Critique de la raison pure, où il dit que ce n'est que par une élévation arbitraire de la valeur que le scientifique formule des affirmations universelles. Qu'est-ce qu'il veut dire par là ? Je vais prendre un exemple qui est lié à l'histoire personnelle de Popper, qui a vécu en Angleterre à la fin de sa vie, compte tenu des circonstances qui ont affecté l'Europe au milieu du XXe siècle. Donc Karl Popper était à Vienne avant d'aller en Angleterre, et il était dans un milieu qui était fortement imprégné du point de vue psychiatrique ou psychanalytique des idées de Freud. Et à titre bénévole, il prêtait la main dans des cliniques psychiatriques. Et il remarquait que quand on présentait à un professeur telle ou telle observation clinique, il disait toujours « cela confirme ma théorie ». Vrai ou faux ? Il n'en demeure pas moins que, vous voyez, vrai ou faux, la question est que si effectivement ça confirme la théorie, vous n'avez rien appris de plus. Vous avez le 1001e cas, mais vous n'en savez pas plus qu'au 1000e, n'est-ce pas ? Ce qui devient intéressant, c'est quand il y a un cas qui échappe à votre théorie. Vous voyez ? Et Kant, pour revenir à Kant, disait « pourquoi il y a une élévation arbitraire de la valeur ?»

à l'heure, c'est parce que vous dites que vous formulez une loi universelle, par exemple une loi de gravitation, tout objet pesant que je jette du balcon du deuxième étage va aboutir au rez-de-chaussée. Bon, vous dites tous les objets, à supposer que vous ayez défini que l'objet pesant soit un protocole suffisamment bien défini, mais enfin admettons cela, vous n'êtes pas sûr que tous les objets vont le faire, parce que d'abord vous ne les avez pas vus tous les objets, et même les auriez-vous vus, vous ne savez pas si demain un objet ne va pas faire quelque chose de différent. Bon, ça va chercher loin, bon, peut-être, mais enfin, c'est intéressant de voir que nous n'avons pas de certitude quand nous formulons, a priori, du point de vue strictement logique, nous n'avons pas de certitude quand nous formulons des lois universelles. Alors ça, c'est très important, on va bien le garder en tête. Mais alors, Karl Popper disait, le contraire logique d'une affirmation universelle, tous les objets pesants font ceci, c'est de dire, il y en a un qui ne le fait pas. C'est le contraire, c'est-à-dire que si il y en a un qui ne le fait pas, vous ne pouvez pas dire que tous le font. Et ça, vous en êtes sûr, si vous isolez cela. Et donc, la démarche scientifique prend tout son intérêt, comme pour le Popper dans sa clinique psychiatrique, quand effectivement, vous formulez, par rapport au réel, formulez une théorie, alors on appelle ça une conjecture, on peut appeler ça une hypothèse si on veut, mais enfin, pour rester dans le langage popperien, on va appeler ça une conjecture, formulez une théorie, une conjecture, et ça ne marche pas. Alors vous dites, ah, j'ai appris quelque chose. Et ça, c'est pas des idées en l'air. Si vous voulez, actuellement, on est en train de mettre au froid l'anneau du LHC, d'accord, au CERN. Bon, le but, c'est de montrer en quoi un monument, je pense, et on le reconnaîtra dans quelques décades sans doute, un monument de la pensée scientifique actuelle, contemporaine, qui est le modèle standard des interactions, hein, eh bien, va être... on a déjà des évidences concernant la physique du neutrino, mais va être probablement avoir des évidences de plus que ce modèle est violé. Et on a dépensé des milliards de francs suisses pour démontrer que ce modèle ne marche pas. Et parce que là où ça ne va pas marcher, eh bien, ça sera une indication de ce qu'il faudra faire pour faire une nouvelle théorie qui, fort probablement, sera infirmée un peu plus tard. Voyez. Donc, le scientifique n'est pas dans une attitude dogmatique, mais tout le contraire. C'est-à-dire que non seulement il n'est pas dans la crainte de la réfutation de sa conjecture, il est dans la recherche active de la réfutation. C'est structurel. Alors évidemment, comme il faut vivre, on va tous les matins, on se redit pas tous les matins que ce qu'on a formulé, mais on le sait. Et d'ailleurs, la pratique scientifique passe par la notion de modèle, qui est une sorte de théorie en résumé, où on sait parfaitement ce qu'on a gommé dans l'approche du réel, parce que ça rend les calculs possibles. Et on essaie de voir justement en quoi ça ne marche pas pour voir comment améliorer le modèle. Voyez. Donc ça, c'est inhérent à la démarche scientifique. Et le point que je vais vous faire sentir, il est double. C'est que d'une part, l'attitude du scientifique est une attitude qui ne prend pas trop au sérieux ce qu'elle formule. Et deuxièmement, c'est une attitude de quelqu'un qui sait que son discours est historiquement situé. Alors, je ne vous raconte pas parce que, bon, vous connaissez sans doute l'histoire de la mécanique. Bon, voilà. Au tournant du XXe siècle, il se passe deux cataclysmes qui montrent que, effectivement, la mécanique de Newton, qui a connu des succès extraordinaires, comme disent, pour prendre le mot de Berthelot, à l'Académie des sciences, Le Verrier a trouvé une planète à la pointe de son stylo, voyez, parce qu'il a fait des calculs et il a dit, il doit y avoir une planète, parce que sinon l'orbite de telle planète, de telle autre planète, ne serait pas ce qu'elle est. Il a dit, elle est là. Il a envoyé une lettre, ça a mis un mois pour arriver au premier astronome, qui se trouvait allemand. Et c'était un soir sans nuage, il a pointé sa lunette là où Le Verrier l'avait dit, il a trouvé la planète, vous voyez. C'est très beau, bon. Mais malgré ces succès-là, eh bien, il y a des domaines dans lesquels ça ne marchait pas. Et à ce moment-là, on a compris quelque chose avec le monde de la mécanique quantique et le monde de la mécanique relativiste, bon, quand ça ne marche plus. Voilà. Donc le rapport du discours scientifique à la réalité est paradoxal. Le réel se dit le mieux dans ce qu'il n'est pas. Alors, est-ce que pour autant, le discours scientifique, c'est n'importe quoi? Évidemment, non. Le discours scientifique est une sorte de faux, mais qui dit un peu le vrai. Et là, je vais faire appel à un philosophe peu connu, qui s'appelle Avril Dalton, c'est le plus grand des frères, qui, dans L'héritage de Rantemplan,
ouvrage méconnu en philosophie, qui est dans la prison. Alors ça, c'est pas étonnant puisqu'ils sont souvent en prison, comme vous savez. Donc il est en train de, il a fabriqué un pistolet en savon. Il avait du savon, il avait un couteau ou un truc. Il a fabriqué un pistolet. Et il montre à Joe. Joe, c'est l'intellectuel. Vous savez, c'est le petit. Et Joe dit, oh, formidable, t'as fait un super pistolet en savon, on dirait un vrai pistolet. Il dit, oui, c'est normal. Pour faire un faux qui a l'air d'un vrai, il faut un vrai. Sinon, le faux, il ne fait pas vrai. Il fait faux, pas vrai. Donc, d'une certaine manière, pour que le discours scientifique marche et que le pistolet apparaisse comme réel, c'est-à-dire qu'on ait un certain pouvoir sur l'environnement, donc il faut quand même qu'il y ait, d'une certaine manière, un contact avec la réalité. Donc il y a un vrai contact avec la réalité, mais un contact qui est paradoxal et un contact qui est historiquement situé. Alors si on ne comprend pas ça, alors si on prend tout ce que disent les scientifiques pour argent comptant, évidemment on s'expose à des contresens. Ceci dit, ce rapport à la réalité en dit long sur ce qu'est l'homme. Galilée, on y reviendra, écrivait que le monde du physicien est un livre dont le langage est les mathématiques. Dans la même veine et quelques siècles plus tard, Albert Einstein disait, en substance, « Le plus incompréhensible dans notre appréhension de l'univers, c'est qu'il soit compréhensible. Le plus incompréhensible dans, dans ce que peut faire, par exemple, le physicien ou l'astrophysicien, c'est qu'appliquant quelque chose qui peut apparaître comme un jeu gratuit, jusqu'où l'est-il ? Ça, c'est une bonne question. Mais un jeu gratuit qui est le jeu des mathématiques, eh bien, comment se fait-il que cette formalisation qui semble être un jeu intellectuel qui dépend de nous puisse avoir un rapport quelconque avec le réel ? Donc, le problème qui se pose dans le relatif succès, quand je dis relatif, c'est par rapport à ce qui va suivre après. Le relatif succès de nos approches scientifiques, eh bien, ce qui se montre au jour, c'est le problème philosophique très ancien de la possibilité même d'une connaissance du réel. Comment se fait-il que je puisse connaître quelque chose qui est autre ? C'est un problème qu'on va trouver dans la tradition philosophique. Dans la tradition philosophique, par exemple, dans le dialogue de Platon qui s'appelle le Ménon, où là, Ménon va poser à Socrate la question, mais comment se fait-il qu'on puisse trouver ce qu'on cherche ? Parce que par définition, si on le cherche, c'est qu'on ne sait pas ce que c'est. Et même si on passe à côté, on ne saura pas. Traduisez en langage un peu moins dialogue de Platon, disons quelles sont les bonnes questions à se poser par rapport à un sujet donné. Ne faut-il pas, et ça le professeur, s'il y a des enseignants ici, savent bien, s'ils ne connaissaient pas la réponse, c'est parfois difficile de trouver la bonne question à poser au problème pour essayer d'arriver à la solution. Donc d'une certaine manière, il y a une sorte de pré-compréhension qui est absolument nécessaire pour que la science marche. La réponse de Socrate est très intéressante pour notre propos, parce que Socrate va faire appel à la religion de nos anciens. Et donc vous allez avoir tout le thème de la réminiscence, le mythe de la caverne et tout ça qui se profile derrière. Donc là, par l'échappatoire, mais la réponse de Socrate, c'est de dire, eh bien, cette pré-compréhension, par définition, ça échappe au domaine strict de la philosophie. C'est quelque chose que l'on est obligé, d'une certaine, on est plus dans le domaine de la croyance. On est obligé d'admettre comme un fait qui, d'une certaine manière, définit l'espèce humaine. Bon, Platon, c'est loin de la mécanique quantique, la mécanique relativiste. Alors, je vais prendre un exemple, pour moi, un des plus grands historiens et philosophes des sciences de notre époque, c'est Max Jammer. Qui a beaucoup travaillé notamment sur l'interprétation philosophique de la mécanique quantique, qui est un sujet très très difficile, et qui dit que dans toute interprétation d'une théorie physique, vous avez trois termes. Vous avez une axiomatique, c'est-à-dire un ensemble de règles qui vont concerner des concepts et leurs relations. Une algèbre, un ensemble de relations entre concepts. Et puis vous avez des données expérimentales. Et le pont se fait via la croyance que certains termes comme l'état physique, une observable, pour prendre des exemples de mécanique quantique, enfin des choses, sont finalement, tout le monde comprend ce que ça veut dire, mais personne n'est capable de le définir vraiment. Et donc, vous voyez, il y a quelque chose même dans la compréhension de la physique la plus moderne, hein, il y a des éléments sur lesquels
on est obligé de supposer que quand je parle d'état physique à un collègue physicien, il sait de quoi je parle. Mais je n'ai jamais pu le vérifier, parce que pour le vérifier, il faudrait mettre en jeu une théorie qui repose sur le fait que je sais de quoi je parle. Vous voyez ? Donc, il y a une sorte de métalangage qui est là et qui fait qu'on va se comprendre. C'est quelque chose de très profond et on touche là, d'une certaine manière, on touche là, comme Socrate avec Ménon, on touche là à quelque chose de très profond qui est en deçà de notre approche scientifique du réel. Vous voyez ? Alors, je ne sais pas si je suis très clair là-dessus, on pourra éventuellement le clarifier si je peux. Bon. Alors, Socrate, lui, fait appel à la réminiscence, mais nous faisons appel à la théologie ou au discours judéo-chrétien de création. Je vous lisais la dernière fois des passages de Sagesse 7 à 9. Nous, notre principe de précompréhension, c'est évidemment que c'est la sagesse créatrice du cosmos, qui est aussi la créatrice de l'homme qui interroge le cosmos, et d'une certaine manière, ce rapport, cette précompréhension, elle se fait par le fait que nous sommes créés imago Dei, à l'image de Dieu. Donc nous avons cette nécessité d'une croyance pour rendre possible la connaissance, eh bien, nous avons d'une certaine manière la solution, entre guillemets, chrétienne, qui est dans la théologie de la création. C'est la sagesse qui a créé le cosmos, qui m'a aussi créé, et qui m'a créé donc avec ce fait que, bon, bah, finalement, il y a une sorte de parenté dans le créateur. Voyez ? Donc nous touchons là, pour le scientifique qui réfléchit, nous touchons là, non pas à l'affirmation de la théologie de la création, je dis nous avons cette solution, mais en tout cas nous touchons à un problème qui est une sorte de seuil par rapport à cette affirmation de l'existence d'un créateur. C'est un seuil. On franchit le seuil, on ne le franchit pas. Mais en tout cas, on est au seuil d'une appréhension, d'une certaine manière. Je dirais que une des spiritualités du scientifique chrétien, c'est justement de retrouver le créateur. Évidemment, et ça c'est une expérience commune, Dieu merci, dans la beauté de la création, dans l'unité de la création, d'une certaine manière, même si à un certain stade les théories scientifiques ont l'air compliquées, il y a une sorte de simplification progressive des choses. Donc là, cette beauté-là, on est plus ou moins sensible à ça. Mais il y a un émerveillement fantastique, émerveillement einsteinien, de dire, eh bien, le plus incompréhensible, c'est qu'ils comprennent quelque chose. Vous voyez ? Et ça, tout scientifique conséquent, d'une certaine manière, est amené à ça. Vous voyez ? Alors, passons maintenant au discours de la foi chrétienne, mais je vais aller vite, et parce que, bon, je pense que c'est quelque chose qui est probablement plus partagé, j'imagine. Et je vais comparer le discours scientifique au discours de foi. Je vais parler du discours de la foi chrétienne en le comparant. Mais avant, je vais prendre le premier chapitre, enfin un verset du premier chapitre de l'Évangile selon saint Jean, qui est « Et le Verbe », c'est verset 14 du premier chapitre, « Et le Verbe s'est fait chair, et nous avons contemplé sa gloire, gloire qui vient de son Père comme Fils unique, plein de grâce et de vérité. » Alors si on le traduit, le Verbe, le Logos, spermatikos, le discours qui dit et c'est fait, mais qui dit le bien, qui bénit, comme on a vu, hein, bara, brak, le logos, créateur, s'est rendu visible. Il est venu dans la chair, c'est-à-dire qu'il est devenu sensible. Et donc, on peut le voir et donc le contempler, en faire la théorie. Et cette théorie concerne la gloire. Et qu'est-ce que c'est que la gloire? Comme vous savez en hébreu, kabod, c'est ce qui pèse, c'est ce qui fait que les choses sont ce qu'elles sont. Donc, nous pouvons contempler les choses dans leur gloire. Nous pouvons contempler les choses, nous pouvons contempler le Verbe qui a créé les choses. Excusez-moi, je saute une étape. Voilà. Donc, s'agissant du discours de la foi chrétienne, qui s'adresse donc à notre Dieu créateur et sauveur, puisque il est plein de grâce et de vérité. Gratia Christi, c'est la grâce de salut, hein, la grâce salvifique. Mais il est plein de grâce et de vérité. Donc, vous voyez, le fait que le Verbe créateur se soit rendu visible, eh bien, nous pouvons en faire la théorie. Et alors, le discours de la foi chrétienne, ça va justement être, de par cette démarche d'abaissement, de kénose du Verbe créateur qui s'est rendu visible, hein, eh bien, c'est de pouvoir le contempler. Alors on voit que le discours scientifique, on l'a assez dit, je pense, se construit, alors que le discours de foi est reçu, ce qui n'est pas tout à fait la même chose. Le premier discours de science, dévoile progressivement le réel, même si c'est de façon paradoxale, comme on a dit,
Alors que le discours de foi est tout donné. La tradition chrétienne, comme vous savez, dit que toute la révélation est donnée en Jésus. Il n'y a pas à en attendre d'autres, même si nous avons besoin de nous appuyer sur l'Église des apôtres pour en expliciter le contenu, le traduire dans le langage, dans les images de l'époque, et tout ce que vous voudrez, mais il est complètement donné. Donc d'un côté, vous avez une sorte de dévoilement progressif, de l'autre côté, vous avez un face-à-face avec, je dirais, l'éblouissement de sens du mystère. Le mystère n'est pas obscurité, le mystère est éblouissement de sens. Le discours scientifique contemple de l'extérieur, l'autre discours nous amène à approfondir la présence dans notre cœur, thème de saint Augustin, par exemple du maître intérieur, de ce que vous voudrez, enfin de thème chrétien bien sûr, mais notamment illustré par saint Augustin, nous force à contempler eh bien, la présence de Dieu à l'intérieur de nous-mêmes. Et donc quand le discours de foi accueille l'autorité de celui qui se donne à voir, le discours scientifique refuse l'autorité. Le discours scientifique est un langage de comptable, au moins dans sa visée. C'est-à-dire un langage de comptable, ce n'est pas du tout péjoratif dans ma bouche, mais ça veut dire, c'est un langage, vous me donnez un mot, je vous donne un sens. Alors on sait que ce n'est pas possible de faire un dictionnaire qui ne se morde pas la queue, bon, c'est très bien, mais enfin, néanmoins, c'est ce qu'on pense viser. Comme je l'ai dit, il y a un métalangage, il y a des choses qu'on ne peut pas définir, mais au moins, dans le projet, on essaye de savoir de quoi on parle. Tandis que le discours de la science, eh bien, de la foi, pardon, est un langage poétique. C'est le langage de l'amour. Voilà, la Bible, c'est après tout, qu'est-ce que c'est ? C'est du début à la fin. C'est la déclaration d'amour de Dieu pour sa création et de façon prééminente pour l'homme. Et c'est le discours d'un amour dédaigné qui, d'une certaine manière, court après celui qui dédaigne son amour et va plus que faire que courir après, va, comme vous savez, aboutir à la folie de la croix. Donc on voit bien que là où on avait un langage qui vise à être univoque, le langage de l'amour, le langage du mystère, va être un langage qui va utiliser le chatoiement de sens de la poésie. Plus classiquement, mais bon, alors ça a l'air d'être un cliché, mais c'est absolument vrai. Les sciences, si vous voulez, sont, puisque Galilée nous a dit que le cosmos qu'étudiaient les sciences, c'était un livre dont les mots, le langage étaient les mathématiques, eh bien, le langage des sciences va être un langage qui va utiliser des quantités mathématiques. Donc, dans la contemplation du réel, on va être dans le domaine du mesurable. Et la loi scientifique va être la mise en rapport de quantités. Prenez l'exemple générique de la science moderne, de la physique moderne par exemple, qui est la mécanique classique, eh bien le génie par exemple de Newton, ça va être de dire, eh bien l'interaction d'un milieu, je vais la qualifier par un vecteur, on va appeler force, et le mouvement qu'elle induit, je vais la qualifier par un autre vecteur qu'on appelle accélération. C'est la relation entre l'interaction du milieu et le mouvement qu'elle induit qui va finalement me donner la mécanique classique, enfin pour faire rapide et simple. Donc, on voit bien que le langage des sciences va être dans le domaine du quantifiable, dans le rapport entre des quantités. Et donc, dans un langage plus philosophique, on va voir comment les choses évoluent, comment elles sont structurées, etc., mais en mettant en avant des quantités mesurables. Donc, nous sommes dans le domaine du quantifiable et du comment, alors que c'est fort clair dès le début de la Bible, c'est que la Bible va se poser la question du pourquoi. Mais c'est incontournable, c'est comme ça. Et en résumé, la science est une sorte d'exode permanent dans la mise en rapport de quantités, tandis que la foi, le discours de foi, est une sorte de méditation, le plus souvent tranquille, de quelque chose qui est en face, quoi. Un peu comme quand on est dans un musée devant un chef-d'œuvre. Alors, bon, voilà. Tout ça, c'est plus ou moins clair, mais la conséquence de tout cela, c'est qu'on ne peut pas légitimement attendre que même quand le discours de foi, le discours de science va se poser la question, va s'interroger sur le même objet, on ne peut pas s'attendre à ce que les discours soient identiques, puisque l'objet du discours et le langage du discours est différent.
L'autre jour, on disait, si vous prenez Genèse 1 et 2 comme un traité d'histoire du vivant ou un traité de cosmologie, c'est aussi correct que de dire que Britannicus est un traité d'histoire de Rome. Je vais vous donner, pour cela, parce qu'on peut multiplier les exemples, mais je vais vous donner un seul exemple qui me paraît totalement éclairant. Vous prenez, vous savez que dans les deux premiers chapitres de la Genèse, ça déborde le premier chapitre, vous avez un premier récit qui déborde sur le deuxième chapitre, donc de Genèse 1.1 à Genèse 2.4a, vous avez le premier récit de la création. Premier jour, deuxième jour, troisième jour, le Shabbat. Et vous avez un deuxième récit, un petit peu plus imagé, un peu moins séquencé, même s'il y a une genèse, d'une certaine manière, c'est une succession, une histoire, c'est un peu moins séquencé. Tous les deux décrivent donc une histoire. Il est tout à fait remarquable que l'homme masculin-féminin, anthropos, est apparent dans le premier récit à la fin, alors que dans le second récit, l'homme masculin apparaît relativement au début. Donc vous avez dans un même texte qui est supposé vous donner la révélation de Dieu sur un certain sujet, vous avez une contradiction qui n'est pas moindre, il s'agit de l'homme. Qu'est-ce que vous en déduisez ? Qu'évidemment, l'auteur de la Bible ne voulait pas vous parler de chronologie. C'est tout bête. C'est absolument imparable. Parce que c'est pas des... vous comprenez bien. Bon. C'est des thèses qui ont été dites, qui ont été redites, etc. Il y a un petit malin qui a dû... Clairement, là, on voit que l'objet n'est pas à nous parler de chronologie. Parce que sinon, ça serait la même, quand même. Ça me paraît absolument massif. Prenons les textes, prenons les discours pour ce qu'ils sont capables de faire et pour les objets, pour les questions auxquelles ils se proposent de répondre. Passons à Darwin. Et on va parler d'un certain Charles Darwin. Alors, il est né à l'orée du 19e siècle. Son père était médecin. C'était un jeune homme que l'étude n'intéressait pas du tout. Il était intéressé par la chasse, il était intéressé par le sport. Son père l'a envoyé faire des études de médecine à Édimbourg, mais s'est vite rendu compte que le père perdait son argent et le fils son temps. Et donc finalement, il a dit, ce serait peut-être pas mal, puisque tu aimes la chasse, te promener, etc. Tu pourrais être pasteur. Donc, Charles Darwin dit, pourquoi pas, et va à Cambridge, où il étudie la théologie pendant 3 ans. Et là, il se rend compte qu'il perd son temps. Pas totalement, parce qu'il rencontre un professeur de biologie qui le présente, avec qui il discute, et il va se promener dans la campagne avec ce professeur de biologie, qui le présente à un professeur de géologie. Vous voyez, donc, il a totalement perdu son temps du point de vue de la théologie, mais pas du point de vue des sciences de la nature. Et puis finalement, il faut bien faire quelque chose, et il voit une sorte de petite annonce. En 1832, il s'embarque à bord d'un bateau qui part faire une expédition scientifique, qui s'appelle le Beagle, qui va faire le tour du monde quasiment. Et enfin bref, il va aller descendre l'Amérique du Sud, etc. Et ça va le prendre quand même plus de 2 ans, 1832-1834. Et là, donc c'est un bateau qui a pour but de recenser, tant au niveau géologique qu'au niveau biologie végétale et animale, de recenser un petit peu tout ce qu'on va voir. Bon. Alors je vous passe les histoires parce que j'ai obligé d'aller un petit peu rapidement, mais néanmoins c'est là qu'il va être très frappé par finalement une sorte de dialectique entre la ressemblance et la différence. Il va voir des espèces qui sont proches, mais qui sont différentes. Et quand je dis espèces différentes, ce sont des espèces différentes. Par exemple, il y a les célèbres pinsons des Galapagos. Ouais, des petits, des grands becs, des petits becs, enfin bon. Mais bon, ils ont des comportements assez communs, la manière de chanter ou de faire ceci, cela. Mais évolué. Mais enfin, ils ont... Alors, je dis aussi que ces différents pinsons sont différentes îles des Galapagos. Donc, tout se passe comme si, il y avait eu, à partir d'une souche unique, il y avait eu, dans des environnements reproductifs ou géographiques, incluant le climatique, différent, vous aviez eu une sorte d'histoire différente de ces différents pinsons. Bon. Et donc, Darwin écrira plus tard, tout se passe comme si les espèces n'ont pas été créées indépendamment, mais descendent d'autres espèces. C'est ça, l'idée qui petit à petit va se faire jour dans la tête de Darwin. D'accord ? Alors, il va retourner en Angleterre, il va essayer de confronter un petit peu ses observations
avec la pratique des éleveurs qui sélectionnent les espèces, enfin qui sélectionnent les individus d'une espèce donnée en vue de certaines propriétés, etc. Donc il va petit à petit, les choses vont se décanter, mais il y a une rencontre intellectuelle forte qui va, d'une certaine manière, lui fournir ce qui lui manquait, parce qu'il avait une conception, mais il n'avait pas le mécanisme. Il va, d'une certaine manière, trouver ce mécanisme en lisant un livre qui a été publié à la fin du XVIIIe siècle, en 1798, de Malthus, qui s'intitule « Essai sur le principe de population ». Essai sur le principe de population, donc qui est essentiellement... Malthus, essentiellement, et pour faire très bref, va dire, bon, quand vous avez une population qui se partage des ressources en quantité moindre par rapport aux besoins de cette population, eh bien, il va y avoir des mécanismes de régulation. Bon, alors, il analyse ces mécanismes de régulation, et cette régulation, essentiellement, c'est une régulation par la mort symboliquement ou la mort tout court, enfin, ça dépend de quoi on parle. Bon. Et... c'est d'une certaine manière, ça se passe en 1838, vous voyez, il avait 4 ans après son retour du Beagle. Dans l'année qui a suivi, ses idées commencent un peu à se concrétiser. Et puis, donc en 1838, il va en fait avoir cette intuition, qu'on peut qualifier de géniale dans son principe, qui est de dire, eh bien, s'il y a évolution des espèces, je vais réaliser le mécanisme d'évolution en conjuguant de concepts, d'une certaine manière, la variabilité dans une espèce, ne serait-ce que ça, la variabilité, c'est-à-dire de génération en génération, il y a des petits éléments qui diffèrent, d'accord, donc la variabilité dans une espèce, pour commencer. Vous voyez ce que je veux dire, vous avez deux oiseaux, bon, et puis après, ben, ils vont avoir des becs plus ou moins longs, etc., comme ça. Enfin, ça, on peut le constater. D'ailleurs, les éleveurs qui sélectionnent la nature d'une espèce, ils utilisent ça. Bon. Donc, il y a une sorte de variabilité lors de la génération, du passage d'une génération à une autre. Bon. Alors, vous avez la variabilité d'un côté, et de l'autre côté, vous avez un principe de sélection par la mort, malthusien. Et il se dit, compte tenu de l'évolution de l'environnement au sens large, dans lequel ces espèces vont se reproduire, eh bien, d'une certaine manière, il va y avoir, on va favoriser tel individu par rapport à tel autre. Alors, il faut comprendre, donc ça c'est relativement limité, c'est à l'intérieur des espèces, et comme il a en tête ce qu'il a vu avec les pinsons, qui sont des espèces différentes, c'est-à-dire l'espèce, comme vous savez, est définie par la possibilité ou non d'interfécondité, il va dire ça franchit les barrières de l'espèce. Il faut comprendre que ce n'est pas quelque chose de très facile pour Darwin d'accepter ça. On est dans une conception pas si lointaine où un Buffon ou un Cuvier, voire d'une certaine manière Linné, vont voir dans des espèces qui sont, alors bon, certains ont des doutes, mais enfin, qui sont fixes, va voir en quelque sorte la magnificence du créateur. Et un Buffon dira même dans la diversité des espèces qu'il peut constater, il voit la splendeur de la variété, la munificence du créateur. Donc il faut, d'une certaine manière, tu as raison, on le verra après, mais il faut se battre contre ce contexte. Vous connaissez Galilée, il avait la physique d'Aristote, hein, les orbites, c'est circulaire, etc. Les objets célestes sont parfaits, etc. Là, c'est son horizon contre lequel il doit, même si il n'a pas inventé, à la limite, il n'a pas inventé l'intuition d'une variation des espèces. Hein. Lamarck, mais il y en a bien d'autres. Bon. Mais lui, il va plus loin. C'est-à-dire qu'il propose un mécanisme. Donc, ça va attendre 1859 pour qu'il ose publier son livre. Oui, là, on voyait 1832-1834, le Beagle. 1835, ça commence à germer. 1838, il est Malthus, ça y est, Eureka, d'une certaine manière. Et il va mettre en forme, en fait, j'ai noté là, en 1842, il va rédiger 35 pages dans lesquelles il résume, à son usage personnel, il résume un petit peu ses idées, mais on est en 42 et il va attendre 17 ans pour publier 1859. Nous fêtons cette année le 150e anniversaire d'un livre qui s'intitule, le titre exact est un peu long, on va dire l'origine des espèces. Alors je voudrais signaler 3 points à ce stade. Darwin n'a aucune idée à proposer sur le mécanisme de la variabilité.
D'ailleurs, l'aurait-il proposé réellement? Ça aurait été faux parce qu'on est loin de la génétique post-mendélienne qui est après. D'ailleurs, Mendel, comme vous savez, il a été longtemps ignoré. Et donc, on a après intégré cette génétique moderne dans ce qu'on a appelé le néo-darwinisme. Bon, mais enfin, je ne vais pas vous faire l'histoire de du darwinisme. Ce n'est pas le propos ici. Et d'ailleurs, je ne suis pas très qualifié pour le faire. Mais c'est remarquable que lui constate la variabilité et il essaie de l'utiliser. Premier point. Deuxièmement, Darwin va faire une observation qu'on va qualifier de horizontale par rapport au temps, synchronique, hein, et va en déduire une histoire à partir de ce qu'il constate à un temps donné. Donc c'est une démarche intellectuelle qui est pleine d'aléas, parce qu'il n'a pas à sa disposition, même de façon fragmentaire, réellement, disons, des éléments qui pourrait conforter cette histoire. Il constate une situation à un temps donné et il en déduit un schéma historique. Troisième élément, le mécanisme darwinien peut être, et de fait a été présenté dans l'origine des espèces, sous deux modes, un mode faible et un mode fort. Le mode faible, c'est de dire, bon, il y a des évolutions, des espèces nouvelles, ça c'est sa théorie, Mais il va, dans la fin de son livre, il va, d'une certaine manière, généraliser et dire « ça s'est toujours passé comme ça ». Alors, il y a un saut conceptuel, c'est-à-dire que lui, il part d'une conception, d'abord la variabilité intérieure d'une espèce, bon, très bien, mais après, il va dire « bon, bah, quelques espèces, vous voyez, les pinsons, bon, alors, voilà, bon, admettons, disons, on pourrait dire ». Mais alors là, il va dire « mais non, mais c'est vrai pour tout le monde » et il donne quelques éléments pour cela. Bon. C'est, et là on touche un des points sur lequel, évidemment, la réflexion scientifique se confronte à ce type de théorie, c'est que Darwin dit, eh bien, c'est par des petites modifications que pas à pas, la nature, via ce mécanisme qu'il met au jour, franchit des distances ou des barrières qu'on pensait infranchissables entre les différentes espèces vivantes. Alors, qu'est-ce qui est en jeu? Qu'est-ce qui est en jeu en 1859? Eh bien, clairement, l'abandon du fixisme. Les espèces apparaissent, les espèces meurent, et si on reste à cette conception de la modification par une variabilité qui n'est pas définie, on va la qualifier de hasard, et donc on va dire que il n'y a pas de pilotage du mécanisme évolutif, si ce n'est que ce mécanisme va tant bien que mal, d'ailleurs avec des ratés éventuellement. Imaginez par exemple que, je ne sais pas, pour survivre, il faut qu'il y ait des cerfs, qu'il y ait des grands bois. Bah, bon, et à un moment, la haute futaie devient de la basse futaie, les bois, ça va. Vous voyez, donc, ce n'est pas. On peut imaginer des impasses. Mais bon, à part les contraintes environnementales, au sens large, eh bien, il n'y aurait pas de pilotage, puisqu'on dit, ça varie. Bon. Donc, abandon du fixisme, rôle du hasard. Alors, c'est ça qu'il nous faut analyser maintenant. Alors, qu'est-ce qui fait problème? Qu'est-ce qui fait problème? C'est au regard des échelles de temps, de la biogénèse, voire même de la cosmogénèse. Si on met vraiment les choses au mieux, on dispose de quelques milliards d'années. Mais vraiment, mettons les choses au mieux, hein, en supposant qu'il y ait des molécules prébiotiques qui nous soient arrivées par des météorites, par des trucs. Mais enfin bon, mais mettons, on va pas chicaner, quelques milliards d'années, d'accord? Bon. Et si on tient au hasard, on voit que c'est très court. Alors, s'il y a des scientifiques dans la salle, ils savent que ça ne veut rien dire. Ça, si on a ça dans une copie, vous dites, attendez là. Bon, c'est très court, ça ne veut rien dire. C'est court par rapport à quoi? Bon. Eh bien, les échelles de temps de base, c'est l'un. Alors, bon, ne paniquez pas ceux qui ne sont pas familiers à ça, mais c'est l'inverse de la probabilité par unité de temps d'avoir une agrégation de molécules complexes qui va faire un système un peu plus complexe. C'est-à-dire que par rapport à la probabilité. Par seconde, si c'est complètement laissé au hasard, vous avez un bout de molécules complexes organiques qui se mettent au bon endroit avec la bonne configuration chimique, ouais, c'est une configuration relativement faible. Ça ne veut rien dire parce qu'il faudrait préciser les conditions biophysiques, etc. Enfin, chimico-physiques, bon, certes. Mais enfin, on voit bien que c'est très court. C'est très court. D'ailleurs, tous ceux qui, dans l'industrie cosmétique ou alimentaire, enfin, on va dire cosmétique pour ne pas fâcher, font des molécules nouvelles, savent très bien qu'il faut beaucoup de temps. Quoi, hein. Mais là, on ne peut pas dire qu'ils font ça vraiment au hasard. Donc, si on fait vraiment au hasard, quelques milliards d'années, ce n'est pas simple. Bon. Et pour renforcer ce point, il y a des systèmes complexes qui,
Alors que certains appellent, là je fais appel, mais je ne voudrais pas trop en parler, ce qu'on appelle le projet intelligent, intelligent design, où ils mettent ces promoteurs mettent en avant, certains en tout cas, en avant le concept de complexité réductible. Le physicien appelle ça des systèmes borroméens. Ça veut dire quoi? Alors, pas de panique non plus là. Ce que ça veut dire, c'est que vous avez des systèmes complexes avec au moins 3 éléments. Et pour que ça tienne ensemble, eh bien, il faut qu'il y ait les 3. Si on en avait 2, ça se casse. Donc, il faut, vous voyez, qu'au niveau des probabilités, pour avoir 3, voire plus, parce que je dis 3, mais c'est au moins 3, ça peut être 25, éléments qui sont ensemble, et s'il y en a un qui manque, tout se casse la figure, vous voyez qu'au niveau des probabilités, on a encore renforcé l'improbabilité. Donc ça, c'est pas très difficile de mettre en avant un certain nombre de systèmes où il y a une complexité réductible. On a cette difficulté. Bon, on a cette difficulté. Le point le plus délicat, le plus largement souligné, c'est qu'on n'a pas d'évidence directe du franchissement de la barrière des espèces. À part de voir qu'il y a des espèces différentes, mais encore une fois, on n'a pas de documentation convaincante, c'est-à-dire en nombre suffisant, pour pouvoir tracer l'histoire. Ça, c'est pas étonnant. Pour deux raisons. Une raison circonstancielle, c'est que pour voir l'histoire, il faut avoir des restes. Donc on est dans la même situation que l'égyptologue. Enfin bon, il met le nez sur une tombe ou il ne met pas le nez. Bon, donc c'est nécessairement fragmentaire. Mais pour une raison qui n'est pas circonstancielle, c'est que par définition, on est dans le domaine du discontinu. Donc, pour voir quelque chose de discontinu, il faut avoir une bonne idée de ce qu'il y avait avant, de ce qu'il y avait après. Alors là, on a compliqué encore le problème de la recherche. Alors, bon, voilà les problèmes qui sont liés dans un seul jeu du hasard. On a quand même un grand problème de durée, et on a un problème qui est qu'on peut toujours dire qu'on passe de la synchronie à l'histoire, on passe de ce qu'on observe à un instant donné à l'histoire, mais bon, on le fait via un certain modèle théorique, Bon, 7 contrats, pour parler comme Thomas, contre ces arguments, on peut dire... on n'a pas d'évidence, mais l'absence d'évidence n'est pas l'évidence de l'absence. D'accord ? Bon, on n'a pas, on ne voit pas, mais enfin, peut-être qu'un jour on verra. Bon, vous voyez ? On peut toujours le dire, je veux dire, voilà. Mais d'ailleurs, oui, on peut toujours le dire. Deuxièmement, il y a quand même un renforcement, quand même assez spectaculaire, de ces conceptions, sinon au niveau du mécanisme, mais du processus général, un renforcement de cette notion d'histoire construite à partir de l'observation, à partir de la biologie moléculaire, qui fournit, alors le mathématicien dirait une métrique, c'est-à-dire une distance entre espèces, c'est-à-dire que vous définissez par rapport au matériel de votre être vivant, vous définissez une distance entre espèces, et vous voyez comme ça des proximités, voire éventuellement, à partir de modèles, des filiations. Ce qui est tout à fait intéressant, c'est que ces travaux, pour l'essentiel, de distance entre espèces, vont, d'une certaine manière, recouvrir plus ou moins la taxinomie, la typologie, sur des bases morphologiques de Cuvier, de Linné, enfin tous ces gens-là. On va retrouver à peu près ce qu'on observait, j'allais dire à l'œil, mais enfin à l'œil exercé, on va retrouver un peu ces classements des espèces à partir de cette métrique d'ordre de la biologie moléculaire. Et donc, alors on dit, c'est pas mal. Bon. Mais là aussi, pour reconstruire une histoire, comme vous savez, on va définir une sorte d'arbre avec plein de branches mortes. Si maintenant on remonte, voilà. Bon, ça dépend de modèle. Bon. Alors, il est temps, comme vous voyez, je ne m'étends pas sur les mécanismes, mais sur l'histoire. Je suis physicien aussi, d'ailleurs, je me tiens à le préciser, par honnêteté intellectuelle. Bon. Premier élément de conclusion. Le fixisme semble difficilement tenable. Si dire que le fixisme n'est pas tenable, c'est dire qu'il y a évolution, il y a évolution. D'accord ? Si le contraire de fixisme, c'est évolution. On va voir que c'est un peu plus compliqué que ça. C'est une opinion largement partagée. Jean-Paul II, on reviendra sur ce texte, en 1996, écrit que par rapport à 1950, qui est une date pas au hasard, on dira pourquoi, eh bien, de nouvelles connaissances conduisent à reconnaître dans la théorie de l'évolution plus qu'une hypothèse. Qu'est-ce qu'il veut dire D'ailleurs, il dit une théorie, mais il reprend après en disant qu'il y a plutôt des théories. Mais enfin bref, dans le concept d'évolution plus qu'une hypothèse. Hein. Manifestement, clairement, ce qu'il veut dire, c'est que c'est difficile de tenir le fixisme. Et là, je vais faire un contact sulfureux entre Jean-Paul II et Dawkins, Richard Dawkins, qui dit
Alors là, je citais Dawking et Huxley, c'est des formulations nettement moins prudentes, assez péremptoires et donc critiquables, pour ne pas dire absurdes dans certains cas. Donc Dawking dit « Cette théorie est aussi peu douteuse que le fait que la Terre tourne autour du Soleil. » Je dis ce qu'il fallait penser de cette formulation un peu rapide de ce qu'elle nous a raconté Copernic. Hein. Mais enfin bon, en disant qu'on va comprendre ce qu'il veut dire. Bon, il dit comme tout le monde, mais bon. Voilà, il dit, il n'y a pas de doute, quoi. Et Huxley dit, le point précisé à propos de la théorie darwinienne, alors là, ce n'est pas l'évolution, c'est la théorie darwinienne, hein, et qu'elle n'est plus une théorie, mais un fait. Alors, toc. Là, c'est nettement moins prudent que notre aimé pape Jean-Paul II. Hein. Bon. C'est un fait. Qu'est-ce que ça veut dire, un fait ? Poincaré se disait, y a-t-il des faits, enfin, est-ce qu'un fait d'observation est un fait scientifique ? Non, il ne devient scientifique que s'il y a une théorie. De dire que la théorie darwinienne qui est un fait, vous voyez, on se perd en conjecture sur ce qu'il veut vraiment dire. Ça, c'est Huxley en 59 qui écrit des choses comme ça. Mais enfin bon, vous voyez, Dawking, qui n'est pas vraiment un croyant, et Jean-Paul II disent, bon, le fixisme, c'est un petit peu dur à tenir. Disons que ça semble peu tenable. Mais quand on a dit ça, et contrairement à Huxley qui dit la théorie darwinienne, hein, bon, qui est quand même fort là, hein, quand on dit ça, est-ce que ça veut dire qu'on a compris l'ensemble des phénomènes de cette évolution ? Mais non ! Alors si fixisme s'oppose à évolution, alors si on dit bon, le fixisme est difficile à tenir, alors évidemment on est pour l'évolution. Mais si on dit que, dire, bah oui, bon, il y a une évolution des espèces, qu'on a compris comment cette évolution se passe et qu'elle se passe comme on nous le raconte, bah non. Et disant ça, je suis en pleine solidarité avec mes collègues biologistes, si vous voulez. Mais parce que ce sont des scientifiques et ils ne sont pas dupes. Enfin, certains prétendent, mais bon. Voilà. Est-ce qu'on a compris le mécanisme même de l'évolution? Non. Il est difficile de tenir que l'accumulation de modifications au hasard va conduire de la soupe prébiotique à l'homme en quelques milliards d'années. Pas facile. Et dire qu'on a compris ça, chapeau. D'accord? On peut toujours le dire, mais vous voyez. Hein. Donc faisons bien attention. Hein. On dit, ah oui, mais l'évolution, bien sûr, l'évolution, oui, c'est plus qu'une hypothèse. Ouais, c'est Jean-Paul II. Hein. Bon, d'accord, mais il veut dire que le fixisme n'est pas tenable. Enfin, vous voyez, il y a une forte probabilité que ça ne soit pas ça. Les espèces évoluent, elles apparaissent, elles meurent, etc. Bon, donc, mais on n'a pas compris le mécanisme. Alors, on va dire, oui, mais il va y avoir des accélérations du processus évolutif. Oui, d'accord, pourquoi, comment, sous de quelle forme, etc. Bon, on ne sait pas. La vraie question, en fait, la vraie question auquel tourne tout le monde, c'est est-ce que l'évolution est pilotée ? D'une certaine manière, est-ce que l'évolution a un sens ? Du point de vue scientifique, je n'ai pas parlé de finalité, ce n'est pas un concept scientifique. Je n'exclus pas la finalité de mon horizon intellectuel. Mais quand je fais des sciences, je ne parle pas de finalité, bien sûr. Mais du point de vue scientifique, la question peut se poser. Est-ce que les données scientifiques nous permettent de dire qu'il y a un pilotage de l'évolution ? Et alors là, vous savez que les opinions là, divergent, franchement. Je ne citerai que deux prix Nobel. Jacques Monod dit « L'univers n'est pas gros de la vie, ni la biosphère de l'homme ». Notre numéro est sorti gagnant au jeu de Monte-Carlo. On a de la chance, hein. Christian De Duve, autre prix Nobel, lui dit non, c'est pas vrai. Vous avez tort, dit-il à Monod. L'univers était gros de la vie et la biosphère était porteuse de l'homme. Mais c'est le débat. C'est le débat scientifique. Et je dirais que, autant que je sache, le débat est largement ouvert. Largement ouvert. Alors, vous voyez, là, c'est une distinction, je vous demande de faire très attention. Hein. Une distinction, c'est une chose de dire qu'il y a un mécanisme évolutif, c'est de dire, voilà, c'est ce mécanisme évolutif. Mais comme le scientifique, il doit fonctionner, il va construire son modèle. Vous voyez ? Son modèle, à partir de la diachronie, la synchronie, il va faire une diachronie. À partir de ce qu'il observe à un temps donné, il va faire une histoire. Bon, très bien. Ce modèle-là, est-il pertinent ? Ben non, parce qu'il manque les passages, il manque les articulations. Bon. Alors, on va dire, un livre dont la lecture est tout à fait conseillée, c'est de Michael Denton, l'évolution est une théorie en crise. Bah ouais, oui, l'évolution est une théorie en crise. Je dirais, et alors ? Nous, les chercheurs, nous sommes payés pour travailler sur des théories en crise. Alors, sont plus ou moins en crise. Là, c'est une crise de jeunesse, on va dire au minimum, pour ne pas dire de prime enfance, n'est-ce pas ? Bien sûr, c'est une théorie en crise. Bon, d'accord. Mais quand on a dit ça, je ne suis pas en train de dire des mauvaises choses sur le livre de Denton, mais il a dit que c'est en crise, ben oui, bon, d'accord. Si vous connaissez une théorie qui n'est pas en crise, il est fort probable qu'elle ne soit pas une théorie scientifique. Okay.
Donc, maintenant, c'est tout à fait intéressant de savoir où elle est en crise. Tout à fait intéressant de savoir où elle est en crise. Et évidemment, pour faire progresser la connaissance, de porter le fer là où ça fait mal. Mais, vous voyez, on ne peut pas tirer un argument extra-scientifique du fait qu'une théorie scientifique soit en crise. Et pour le scientifique, c'est bien joli de dire qu'elle est en crise, mais qu'est-ce que vous avez d'autre à proposer ? Les scientifiques, si vous avez une idée, ils sont preneurs, vous comprenez ce que je veux dire ? Le scientifique, il est obligé de fonctionner comme ça. Il lui faut un modèle. Il n'est pas dupe, mais il faut un modèle. Oui, bon. Bon, alors là, c'est un discours un petit peu iréniste. Mais enfin, c'est pour vous donner un peu le paysage du débat scientifique. Mais ce débat scientifique, il est pollué par des éléments qui ne sont pas scientifiques. Donc très vite, après la publication de l'origine des espèces, eh bien, il y a une idéologie, on va qualifier d'évolutionniste, si ça veut dire quelque chose, qui s'est fait jour, mais qui est en fait une idéologie matérialiste. C'est-à-dire qu'on a dit, finalement, la matière a en son sein un dynamisme orienté dans une époque positiviste, optimiste. Et on disait, finalement, ça évolue de telle sorte que ça fabrique des trucs sympathiques, etc. Donc, mais on n'a pas besoin de Dieu. Alors, on n'a pas besoin de Dieu. Bon. Je rappelle la phrase de Georges Lemaître, hein, j'ai trop de respect pour Dieu pour le mettre au rang d'hypothèse, hein, comme s'il fallait mettre Dieu au niveau des hypothèses nécessaires pour que ça marche. Ce que je dis là, ça mérite des précisions. Mais enfin bon, en tout cas, ça existe. Alors ça existe chez Haeckel, vous savez, c'est le biologiste qui va forger le mot d'écologie, d'accord, le premier à prononcer ce mot-là. Mais c'est surtout Herbert Spencer dans les principes de biologie qui vont être publiés en 64, c'est-à-dire 5 ans après. Mais même dès l'apparition, ça fait un gros remue-ménage, hein, le livre L'apparition, à telle enseigne que je vous lirai tout à l'heure un texte de Darwin qui s'inquiète de l'usage théologique qu'on fait de ces théories. Mais sautant quelques années, on voit bien que cette traduction matérialiste de cette théorie scientifique dans l'enfance, hein, va être une arme de choix contre la tradition de la création, tradition judéo-chrétienne de la création. Alors, si on va au bout de la chaîne, si vous voulez, alors sur le mode plaisant, vous avez par exemple un titre d'un bouquin de Stephen Gould qui est Et Dieu dit que Darwin soit. Vous voyez ? D'accord ? Alors, face à ça, évidemment, vous avez des réactions des croyants. Alors, ces réactions des croyants, elles sont très diverses, hein. Le spectre est très large. Vous avez des croyants qui vont intégrer. Qui vont intégrer l'évolution dans une synthèse plus ou moins bien synthétique, si je puis m'exprimer ainsi, et l'évolution. L'exemple le plus intéressant, c'est évidemment Teilhard de Chardin. D'ailleurs, d'une façon plus mystique, d'une certaine manière, à partir de données scientifiques sérieuses pour l'époque, bien entendu. Comme vous savez, on lui a proposé une chaire au Collège de France, etc. Donc c'est un vrai scientifique. Mais il va faire une sorte de vision mystique qui va intégrer finalement le processus évolutif dans une perspective chrétienne beaucoup plus mystique que, comme on sait, j'allais dire malheureusement pour lui parce qu'il a pris quelques coups de crosse au passage, que philosophique ou théologique, parce que ce n'était pas vraiment son charisme, n'est-ce pas ? Même s'il avait des connaissances, bien entendu. Bon. Alors donc, vous avez, pour reprendre un titre d'un ouvrage qui donne bien le ton, même si je ne suis pas d'accord avec tout ce qui est écrit, c'est le titre de l'ouvrage... c'est pour lire la création dans l'évolution. Voyez. Donc d'une certaine manière, on va essayer de voir comment est conciliable. Et il y a toute une littérature, notamment anglophone, sur le sujet. Bon. Et puis, donc, vous avez ces réactions-là, des réactions qui vont tenter d'intégrer dans une synthèse création-évolution, vont essayer de lire la création dans l'évolution. Et puis, vous avez des gens qui vont avoir des réactions défensives parce qu'ils sont attaqués. Ils sont attaqués par des Spencer, ils sont attaqués, etc. Et certaines, par leur radicalisme, confinent à l'absurde, font le plus souvent plus de mal que de bien. Et on en connaît des exemples dans les mouvements créationnistes aux USA. Pour donner qu'un seul exemple, c'est une aberration intellectuelle que de prétendre mettre côte à côte, voire remplacer l'enseignement scientifique à l'état actuel de nos connaissances scientifiques de l'évolution des espèces avec une histoire qui serait tirée de la Bible. Manifestement, c'est un attelage, hein, ou une contradiction qui n'est pas de terme à terme. Alors, c'est dramatiquement incohérent, pathétiquement incohérent et pathétiquement contre-productif. En revanche,
ce qui n'est pas fait. Ça serait très intéressant de montrer les limites épistémologiques des scénarios qu'on nous présente, comprenez ? Ça, c'est autre chose. Dire, bon, voilà, les gens, ils pensent que c'est comme ci, comme ça, et on a une histoire, etc. Bon, bref, alors, dire en quoi, bon, quels sont les éléments qui nous permettent de dire, vous voyez ? Cette instruction-là, qui serait une instruction de jugement sur la valeur épistémologique de ce qu'on nous raconte, serait beaucoup plus intéressante que de dire, attendez, là, il faut remplacer ceci par cela, terme à terme. Ça, si vous voulez, j'ai posé le paysage de la réaction des croyants. Bon, je pense que peut-être dans cette salle, mais chez les croyants, il y a quand même une gêne quand on parle de Darwin. Je pourrais même dire que dans certains cas, on sort l'eau bénite pour, quand on parle de Darwin, etc. Bon. Darwin n'est pas le diable. Darwin, il est au milieu du 19e siècle, il voit des choses, il lit des choses, il relit des choses, il donne un mécanisme, il n'a pas d'idée du tout d'ailleurs comment tout ça peut fonctionner dans le détail. Bon, ben, il fait avec ce qu'il a et il se dépatouille, comme tous nous autres scientifiques, on fait avec ce qu'on a dans un... Bon. Ça n'est pas le diable. Alors, grosso modo, c'est un agnostique, hein, perplexe, presque regrettant de l'être. Hein. Je vais vous lire quelque chose qu'il a écrit peu de temps après la publication de l'origine des espèces. Voilà ce qu'écrit Darwin, je cite. « Quant à l'aspect théologique de la question, cela m'est toujours pénible. Je reste perplexe. Je n'avais pas l'intention d'écrire en athée, mais j'avoue que je ne vois pas aussi clairement que d'autres, et là, on voit qu'une pointée le regret, ni autant que je le voudrais, les indices d'un dessein général et d'une bienveillance à notre égard. » Vous voyez, donc manifestement, le Dieu créateur bienveillant, il ne le voit pas, il le regrette, mais enfin, il ne le voit pas. Bon. « Par ailleurs, je ne puis aucunement me satisfaire d'observer ce merveilleux univers. » Comme on va voir dans la seconde préface, dans la préface de la seconde édition, il va dire « ce merveilleux univers qui est le signe de la beauté du Créateur. » Enfin, je dis en substance, je ne sais plus exactement. « Donc, je ne puis aucunement me satisfaire d'observer cet univers, notamment la nature de l'homme, et d'en conclure que tout résulte de la force brute. » Vous voyez ? Donc là, on a quand même le sentiment d'une perplexité. « Je ressens profondément que toute cette question... est trop profonde pour l'intellect humain. » Ah, il est déjà sur le chemin de la conversion. Il est, hein, voilà. Voilà. Donc vous voyez, quoi, c'est pas le diable. C'est pas parce que des gens ont pris ça pour en faire un brûlot anti-chrétien que... voilà. Alors, d'ailleurs, je parle de la préface de la seconde édition, tout à fait intéressant. Et là, c'est quand même une leçon à renvoyer à ceux qui nous traitent de défenseurs de l'obscurantisme contre les Lumières. Je vous raconte une petite histoire tout à fait édifiante. Donc, dès la préface de la seconde édition, donc qui est à peu près contemporaine de ce texte-là, de mémoire, hein, je ne vous garantis pas, mais enfin à peu près contemporaine, il va introduire dans sa préface, il va introduire le petit membre de phrase que je vous ai dit, cette merveilleuse nature qui nous parle du Créateur, de la beauté du Créateur, un truc du genre. Ça a été traduit dans une traduction qui fait autorité, qui d'ailleurs a servi actuellement dans les collections universitaires, enfin de poche, etc., d'origine des espèces. Ça a été traduit par quelqu'un qui a traduit en français la préface. Eh bien, si vous regardez les éditions récentes, ce membre de phrase a disparu. Bien, c'est très très curieux, il n'y a plus de créateur. Alors on a dit tout ça, on dit bon ok, Darwin, il est sur le chemin de la conversion, et puis on le souhaite dans le sein du Père, hein, bon, évidemment. Mais on va creuser un petit peu. Qu'est-ce qui nous gêne ? Qu'est-ce qui nous gêne comme croyants ? Enfin, si j'essaie d'analyser, bon, même moi, si parfois il y a des choses qui me... Qu'est-ce qui nous gêne ? C'est deux ordres. Le premier, c'est l'intervention du hasard. C'est l'intervention du hasard. Alors le hasard, c'est un vaste problème philosophique. On va faire comme le métalangage des scientifiques, et on va dire qu'on est à peu près d'accord sur ce que c'est que le hasard. Hein ? C'est-à-dire quelque chose, des événements, une succession, dont on ne peut pas relier les éléments de la succession à une cause identifiée, soit parce qu'elle ne peut pas l'être de fait ou de droit. Alors, le hasard. Je pense que dans cette matière et dans les discussions sur le darwinisme, il y a un sophisme. Qui est de dire, on a identifié, à supposer qu'on l'ait fait, on a identifié un élément de hasard, et donc tout est au hasard. C'est un sophisme. Vous pouvez avoir, et le physicien il a plein d'exemples, des éléments de théorie physique où vous avez une partie de hasard, une partie déterministe. La mécanique quantique est un parfait exemple. Parfait exemple. À supposer que je prenne l'interprétation courante de la mécanique quantique. Mais même pas pour parler de mécanique quantique, pour ceux qui ne savent pas, je ne sais pas si ça va être plus éclairant, mais les équations du mouvement de type équation de Langevin, vous avez une partie déterministe, une partie de fluctuation, eh bien, c'est une partie où vous avez des éléments déterministes et vous avez une partie de hasard. Vous voyez, c'est une chose de dire qu'il y a du hasard que de dire que tout est au hasard. À un certain moment, l'éternité fait éruption dans le temps. Et dans le ventre de la mère, il dit à l'humain qui vient d'être conçu, « Toi, je te choisis.
je te choisis capable d'entrer en relation avec. C'est ça l'hominisation, c'est ça l'homme chrétien. C'est pas une histoire de singe. On ne sait pas si c'est un singe, peut-être c'est un singe. Bon, mais c'est pas ça le problème. Le problème dont nous parle Pie XII, le problème dont nous parle Jean-Paul II, c'est cette création immédiate de l'âme, pour parler comme de l'âme immortelle, pour parler comme Pie XII, c'est cette intervention du divin. Voyez, et l'éternité fait irruption dans le temps, et le scientifique, devant cela, il reste bouche bée, et donc je me tais. Voilà.

Merci beaucoup Didier pour ton accueil chaleureux. Merci à vous d'avoir le courage d'être ici, là, sous cette tente, dans certaines chaleurs. Je dois vous, en trois quarts d'heure, vous présenter un texte extraordinaire du pape François. Ce texte s'appelle « La joie de l'amour », en latin « Amoris Laetitia ». C'est un texte qu'il a publié il y a un peu plus d'un an, le 19 mars 2016. C'est un très grand texte qui nous parle de l'amour dans le mariage et la famille. Pour pouvoir entrer dans la puissance de conversion de ce texte, je voudrais d'abord commencer en introduction par dire deux choses très importantes si vous voulez ensuite continuer à lire ce texte et à le recevoir et le mettre en œuvre. La première chose, c'est que ce texte est le fruit d'un synode. Le pape François a rassemblé en 2014 et 2015 un synode d'évêques et d'experts pour justement affronter la question des familles et du mariage aujourd'hui. Et il l'a voulu dans une double perspective. Je voudrais simplement rappeler cette double perspective. C'est d'abord une conversion missionnaire et ensuite une conversion pastorale de toute l'Église. Conversion missionnaire, pourquoi ? Parce qu'il nous faut être renouvelés par le Seigneur dans notre capacité à annoncer la bonne nouvelle du mariage et de la famille. Au fond, aujourd'hui, peut-être pas ici à Paray-le-Monial ou dans vos familles, mais pour beaucoup de jeunes, de couples, il n'est pas si évident que se marier soit une bonne nouvelle. Vous savez très bien, vous en voyez, vous rencontrez des personnes qui aujourd'hui ne voient pas le bien qu'il y a à se marier. Certains même estiment que c'est une mauvaise aventure, et d'autres, même s'ils le désirent, ne s'en sentent pas la force. Il nous faut donc, nous, chrétiens, être renouvelés dans notre capacité à annoncer la joie du mariage. C'est une bonne nouvelle pour les êtres humains. C'est la première conversion, et la deuxième conversion, c'est ce que le pape François appelle la conversion pastorale de l'Église. Il veut dire que nous devons nous renouveler, vous et moi, les prêtres, les évêques, tous les chrétiens, pour pouvoir accueillir dans nos communautés, non pas simplement les familles qui vont bien, qui vivent pleinement de l'Évangile, en tout cas le plus pleinement possible, mais pour accueillir aussi toutes les familles, je dis bien toutes les familles, quelles qu'elles soient, où elles en soient de leur chemin, même si elles sont très blessées, et j'allais dire particulièrement si elles sont blessées, ou en souffrance. Conversion missionnaire et pastorale de toute l'Église, la joie de l'amour, ce texte que je vous présente, a cet objectif de la conversion. La deuxième chose, je vais le dire très rapidement, le pape a voulu pendant ces deux sessions du synode que tous puissent parler. Il a voulu mettre en œuvre cet esprit qu'on appelle celui de la synodalité. Il a notamment rappelé aux évêques et aux participants de ce synode des attitudes concrètes intérieures à avoir pendant le synode. Et je crois que je vais rappeler ces deux attitudes. Elles sont très importantes aussi pour nous lorsque nous voulons mettre en œuvre ce texte. La première attitude, il a demandé aux évêques de parler clair, on dirait parler cash, ouvertement, avec une grande liberté de parole, avec une assurance, sans craindre le jugement humain, sans lâcheté, de dire vraiment ce que l'on pense et ce que l'on voit. Ça, c'est la première attitude. Et la deuxième attitude, elle était d'écouter avec humilité et accueillir le cœur grand ouvert ce que disent les frères durant le synode. De même, si vous travaillez ce texte en communauté ou en paroisse ou en famille,

pouvons aussi entrer dans cette même attitude d'écouter ce que disent nos frères, même si ce qu'ils nous disent peut nous déranger. La seule méthode profonde du synode comme de la lecture de la joie de l'amour, c'est de s'ouvrir à l'Esprit Saint, avec courage, avec humilité et dans une prière confiante. Et ce sont ces attitudes que je vous propose d'avoir pendant ce temps d'enseignement et puis dans le temps de questions de réponses qui va suivre. Je vous propose trois grandes parties pour balayer cette conversion, balayer le dynamisme de ce texte. La première partie, c'est d'abord de m'expliquer quelques instants sur le titre, la joie de l'amour. Je vais prendre un moment pour méditer ce titre. Ensuite, je parlerai de croissance et de progrès dans la famille. Toute famille est en chemin. Et enfin, je terminerai en parlant de ce qu'on appelle les situations de fragilité ou les situations difficiles. Donc je commence d'abord par ce titre, la joie de l'amour. J'ai mis longtemps à comprendre que ce titre était capital pour entrer dans ce texte. On aurait pu s'attendre à ce que ce texte, cette exhortation apostolique, reçoive un titre du genre « l'évangile de la famille ». Pourquoi l'évangile de la famille ? Parce que c'est une expression chère au pape François, dans la lignée de ses prédécesseurs, notamment du Saint-Pape Jean-Paul II. Quand on parle de l'évangile de la famille, qu'est-ce qu'on veut dire ? On veut signifier que l'évangile de Jésus est une puissance de transformation, une puissance de salut dans la vie familiale, de telle manière que cette vie familiale, grâce à l'évangile de Jésus, puisse être vécue selon le dessein de Dieu. Je m'attendais donc à ce que ce texte soit appelé l'évangile de la famille. Et voilà que le pape choisit un autre titre, la joie de l'amour. Pourquoi a-t-il fait ce choix ? Je crois que le pape veut que vous et moi, nous apprenions à discerner l'œuvre de Dieu dans la famille, dans les familles, donc à voir à l'œuvre l'évangile de la famille, mais à le voir jusqu'à aller éprouver au plus profond de son âme une joie qui est la joie de l'amour qui se vit dans les familles, dans toutes les familles. Cette conversion missionnaire et pastorale voulue par la joie de l'amour suppose que vous, moi, nous tous, nous allions jusqu'à goûter cette joie de l'amour de Dieu qui est là dans la famille et dans toutes les familles. En disant cela, cela ne supprime pas du tout le tragique de l'existence, les crises, les épreuves, mais bien au contraire, au milieu de ces épreuves et de ces crises, le Seigneur est présent, il est à l'œuvre, et si nous nous réjouissons de cette présence, de cet amour vivifiant dans les familles, alors nous avançons dans cette conversion qui nous est proposée. Vous voyez, si j'insiste tant sur ce titre, c'est que le climat affectif, le climat spirituel, l'ambiance spirituelle pour aborder des questions nouvelles autour du mariage et de la famille, et donc aussi pour aborder ce texte, ce climat affectif et spirituel est très important. Il nous faut, vous voyez, des sentiments purifiés et même intensifiés par la joie de l'amour pour pouvoir comprendre et mettre en œuvre ce texte. Une nouvelle fois, pourquoi éprouver la joie de l'amour ? Pourquoi est-ce si important ? Dimanche dernier, nous avons entendu une parabole à la messe. Je vais la reprendre. C'est une micro-parabole. Jésus disait à ses disciples que le royaume de Dieu est semblable à un trésor caché dans un champ et qu'un homme a découvert. Il le cache de nouveau et dans sa joie, rempli de joie, il s'en va, il met en vente tout ce qu'il a et il achète ce champ. Vous voyez, c'est parce que cet homme est rempli de joie qu'il est capable de tout donner pour acquérir le trésor. Donc vous voyez pourquoi c'est si important d'éprouver cette joie de l'amour, nous dit le pape, parce que si nous arrivons à contempler l'amour de Dieu dans une famille, la mienne d'abord, et puis les autres, pour éprouver ensuite une consolation divine, une allégresse, une joie, qui va nous donner la force de changer notre vie, de changer de regard et de progresser dans le don de sa vie. Ceci, c'est vrai pour les membres de toute famille, c'est vrai aussi pour ceux qui sont chargés de les accompagner.
Il s'agit donc, voyez, de voir l'œuvre de Dieu, l'amour de Dieu, pour être transporté de joie et, étant rempli de joie, être capable, comme Jésus, de donner sa vie. Il faut le dire autrement. La joie de l'amour du pape François met en œuvre une éducation du regard. Ce qui est en jeu, à travers tout ce que le pape veut nous transmettre, c'est une éducation de notre regard, pour que notre regard soit un regard fait de foi, d'amour, de bienveillance, de grâce et d'engagement. Un regard qui permet de contempler le Christ vivant et qui est présent dans tant d'histoires d'amour. Le pape veut que nous regardions les réalités familiales avec le regard de Jésus, le regard même du Christ Jésus, lui qui a regardé avec amour et tendresse des femmes et des hommes qu'il a rencontrés, en accompagnant leurs pas avec vérité, patience et miséricorde, tout en annonçant les exigences du royaume de Dieu. L'objectif de ce texte, du travail sur ce texte, de la réception de ce texte par l'Église, c'est une transformation du regard. Pour que nous adhérions au regard de Jésus, par la foi, par l'espérance, par la charité, et que nous puissions nous réjouir de porter ce regard sur le monde. Et vous savez, porter ce regard d'amour et de bienveillance, c'est autrement plus difficile que de prétendre juger la réalité au moyen de la conformité à des normes générales. Dans cette disponibilité, vous voyez, à accueillir la réalité sous la lumière de Dieu, se joue quelque chose d'absolument capital pour nous tous. Il s'agit d'apprendre à poser un regard qui ne renonce pas à l'idéal de l'Évangile, à l'idéal de la sainteté, mais qui a le courage, qui a l'assurance de regarder toutes les familles telles qu'elles sont, avec leurs lumières et leurs obscurités, pour reconnaître, dit le pape, en chaque mariage, une histoire de salut, un évangile dans laquelle Dieu est présent et agit. Pour terminer ce premier temps de méditation sur la joie de l'amour, sur ce titre, la joie de l'amour, je vais terminer en précisant sur quoi, ou plutôt sur qui, notre regard est invité à se poser de manière préférentielle, nous dit le pape. Il y a dans l'accueil des plus pauvres, des familles les plus pauvres, des couples les plus fragiles, une clé de lecture très importante pour ce texte. Je cite le pape intégralement. « L'attention accordée tant aux migrants qu'aux personnes handicapées est un signe de l'Esprit Saint, car ces deux situations, les migrants et les personnes avec un handicap, sont paradigmatiques, dit-il, c'est-à-dire sont exemplaires. Elles mettent spécialement en évidence la manière dont on vit aujourd'hui l'accueil, la logique de l'accueil miséricordieux et de l'intégration des personnes fragiles. » Et plus tard, dans le même mouvement, le pape va parler de la dépendance des personnes très âgées et des si nombreuses familles qui sont submergées par la misère. Il y a chez le pape François une authentique admiration pour tout l'amour, les vagues d'amour, les océans d'amour répandus quotidiennement et secrètement dans des situations d'immense fragilité. Et le regard de la foi chrétienne, de la foi vive, reconnaît dans ces situations la présence de Jésus, la chair de Jésus. Ce que vous avez fait au plus petit d'entre mes frères, c'est à moi, dit Jésus, que vous l'avez fait. C'est cette option préférentielle pour les plus pauvres qui permet de repérer, je crois, le cœur de cette exhortation apostolique, le cœur de la conversion à laquelle elle nous invite. Je cite de nouveau le pape. Dans les situations difficiles que vivent les personnes qui sont le plus dans le besoin, l'Église doit surtout avoir à cœur de les comprendre, de les consoler, de les intégrer, en évitant de leur imposer une série de normes, comme si ces normes étaient un roc, avec pour effet qu'elles se sentent jugées et abandonnées, précisément par cette mère qui est plutôt appelée à les entourer de la miséricorde de Dieu. Chaque fois que les grandes détresses s'abattent sur eux, les pauvres crient, ils crient vers nous
et ils attendent un amour qui sait accueillir, qui sait compatir, qui sait intégrer. Et vous savez très bien que les bouleversements de notre société plongent un très grand nombre de couples et de familles dans ces situations de grande faiblesse. C'est cet amour préférentiel pour les pauvres qui donne la clé de lecture principale de cette exhortation. Si vous avez un peu de courage, après donc avoir évoqué cette question de la joie de l'amour, de ce titre si grand, si fort, je voudrais maintenant entrer dans un deuxième temps de réflexion, une deuxième partie de ma réflexion, qui va essayer maintenant de regarder justement l'amour dans la famille pour voir quels sont les chemins de croissance et de progrès auxquels nous sommes appelés. Donc cette deuxième partie touche à la croissance et au progrès. Le pape nous rappelle dans les chapitres 4 et 5 qu'il y a deux grandes caractéristiques de l'amour tout court. La première caractéristique de l'amour, c'est que l'amour toujours se rend visible. Il y a une tendance intrinsèque de l'amour, quelle que soit sa forme, où qu'il soit vécu, à s'incarner dans des réalités visibles, signifiantes. L'amour toujours cherche à se manifester en acte et en vérité. Ça, c'est la première des propriétés qui est extraordinaire. Vous savez, quand on a trouvé l'amour, mais qu'on l'a trouvé uniquement par l'esprit, dans sa tête, on ne le garde pas très longtemps. Pour pouvoir garder l'amour dans sa vie, il faut que notre volonté, toute notre personnalité, puisse mettre en pratique cet amour de manière quotidienne, dans des actes. Sinon, l'amour quitte notre demeure. C'est la première des dimensions de l'amour. Il y a une deuxième dimension, c'est que l'amour se réalise toujours dans un chemin de progression permanente. L'amour, vous voyez, ne s'incarne vraiment dans notre vie qu'à condition d'être un progrès, et un progrès constant. Et on touche là à ce qu'on pourrait dire l'essence même de la charité, de l'amour. J'aurais envie de dire à l'essence du christianisme ou de la foi chrétienne. L'amour est toujours en progrès. Et c'est sur ce deuxième point, et notamment ses conséquences pastorales, que je vais m'appesantir dans cette deuxième partie. Avant de regarder la famille, je voudrais dire d'abord quelque chose d'un peu général sur la vie humaine et la vie chrétienne. Si vous avez le courage de lire le chapitre 7 de l'exhortation, c'est un chapitre qui est consacré à l'éducation des enfants. Et ce chapitre 7 sur l'éducation est exemplaire de la vision du pape que le pape a de l'homme, à la vision anthropologique du pape. Il nous dit que la personne concrète doit toujours être considérée dans sa réalité historique. Nous sommes tous ici des êtres en croissance, sur tous les plans, physique d'abord, mais affectif, psychologique, moral, spirituel. Nous sommes des êtres en croissance sur tous ces plans, depuis l'enfance jusqu'à la pleine maturité. Et ce que je viens de dire de la vie humaine, qui est un chemin de croissance, est également vrai en ce qui concerne la vie chrétienne, ou plus exactement ce qu'on pourrait appeler le devenir chrétien. Nul d'entre nous n'est jamais pleinement chrétien au sens du terme, si ce n'est le Christ lui-même, la Vierge Marie et tous les saints qui nous entourent aujourd'hui. Mais chacun de nous a toujours à devenir chrétien davantage. Nul n'est jamais chrétien au sens plein du terme, il doit toujours le devenir davantage. Cette vie chrétienne, cette vie de grâce, elle prend corps en nous à la condition d'être toujours en croissance, d'être un progrès incessant dans la foi, dans l'espérance et dans l'amour. Vous voyez, la vie chrétienne, elle s'accomplit dans le temps d'une vie. Nous sommes tous ici des pèlerins, nous sommes tous en chemin. Vous voyez, ce parcours de croissance permanente fait partie en fait de notre condition humaine et de notre vocation chrétienne. Et si c'est vrai pour chacun de nous, il en va de même pour la vie familiale. Le pape insiste à temps et à contre-temps pour nous dire que la famille n'est pas une réalité parfaite et toute faite d'un coup.
toute famille est un chemin de croissance vers la plénitude que le Seigneur lui révèle et pour laquelle il l'a créée. Et cette manière de voir l'homme, vous voyez, en croissance, l'homme en chemin, c'est une manière de voir qui nous vient de la Bible. Et si vous regardez ce texte, il commence par un chapitre tout entier, le chapitre 1, qui regarde la famille telle que la Bible la regarde. Nous sommes tous en chemin. Cette vision dynamique de la vie humaine et de la vie chrétienne a des conséquences très importantes sur notre manière de comprendre la vie pastorale dans l'Église. Et donc je vais prendre un temps maintenant, toujours dans cette deuxième partie, pour essayer de montrer ce que le pape appelle une pastorale positive du mariage et de la famille. Alors je vais l'avouer d'emblée, le pape François invite toute l'Église par ce texte, on pourrait dire à un véritable examen de conscience pastorale. Ou d'ailleurs, il faudrait dire plus exactement à une autocritique pastorale. Écoutez-le, ça va bouger un petit peu. Comme vous savez, le pape parle assez ouvertement. Et voilà ce qu'il dit au numéro 38. Et il parle à l'Église, il parle à vous et moi, aux prêtres, aux évêques, aux chrétiens. Nous avons été souvent, dit le pape, sur la défensive. Et nous dépensons les énergies pastorales en multipliant les attaques contre le monde décadent. Il est sûrement décadent. Avec peu de capacité dynamique pour montrer des chemins de bonheur. Beaucoup ne sentent pas que le message de l'Église sur le mariage et la famille est un reflet clair de la prédication de Jésus et des attitudes de Jésus et de l'amour de Jésus, qui en même temps qu'il proposait un idéal exigeant, ne renonçait jamais, dit le pape, à une proximité compatissante avec les personnes fragiles, comme par exemple la Samaritaine ou alors la femme adultère. C'est une parole très forte du pape. Il nous dit qu'avant de dénoncer, il s'agit plutôt d'annoncer. Qu'avant de dénoncer les maux de notre humanité, qui sont certains, il s'agit d'annoncer l'Évangile, d'accompagner, d'encourager toute croissance et de consolider l'approfondissement de la vie. Toute la dynamique de la joie de l'amour, c'est de montrer que rien n'encourage plus le véritable amour que de croire à l'amour. Rien n'encourage plus l'amour, le véritable amour, que de croire soi-même à l'amour. L'accusation, comme le regard noir, est impuissante à convaincre qui que ce soit de vivre l'Évangile. Je vous cite une parole assez forte, cache de l'Écriture, dans le livre du Siracide. Siracide au chapitre 20, verset 4, un verset très fort. Je vous laisse le méditer. L'auteur nous dit que tel un eunuque qui brûle de déflorer une jeune fille, tel celui qui veut par force établir la justice. Tel un eunuque qui brûle de déflorer une jeune fille, tel celui qui veut par force, voyez, faire vivre la justice de Dieu. Nous ne pouvons pas faire vivre par force l'Évangile. Et donc le pape continue, rester dans une dénonciation rhétorique des maux actuels, comme si nous pouvions ainsi changer quelque chose, n'a pas de sens. Mais il ne sert à rien non plus d'imposer des normes par la force de l'autorité. Nous devons faire un effort plus responsable et généreux qui consiste, écoutez bien, je crois que là on est au cœur vibrant de tout ce qu'il veut nous dire, de faire un effort pour présenter les raisons et les motivations, on pourrait dire positives, d'opter pour le mariage et la famille, de telle manière que les personnes soient mieux disposées à répondre à la grâce que Dieu leur offre. Présenter de manière positive, dynamique, réjouissante, l'aventure du mariage et de la famille. Et vous voyez, pas pour rien que ce texte s'appelle la joie de l'amour. L'amour est, on pourrait dire, la seule lumière qui attire. Et c'est la seule énergie qui motive, qui donne des forces pour se donner l'un à l'autre et pour fonder une famille. Et cette situation actuelle dans laquelle nous sommes, c'est vrai, fait de troubles et de grandes fragilités, cette situation actuelle qui, je crois, traverse toutes nos familles, exige de notre part une contemplation plus profonde du mystère de l'amour. Vous voyez, si nous sommes frappés par la fragilité du temps présent,
C'est une invitation alors pour maintenant plonger plus profondément dans le cœur de Dieu, dans l'amour du cœur de Dieu, dans l'amour du cœur de Jésus, qui seul pourra nous donner l'énergie, la joie, la force d'inviter nos frères, nos sœurs à entrer sur ce beau chemin que Dieu leur ouvre. C'est là, dans la contemplation de l'amour de Dieu, que se trouve le chemin de la vie. Ainsi, je termine par là cette deuxième partie. Qu'est-ce que le pape appelle une pastorale positive du mariage? Eh bien, c'est une pastorale qui consiste à se rendre attentif au bien que l'Esprit Saint répand au milieu de la fragilité. Vous voyez, que nous puissions avoir des antennes pour voir ce que l'Esprit, pour sentir ce que l'Esprit Saint répand au milieu de la fragilité. Et être capable, nous dit-il, de valoriser tous les éléments. Je vais donner un exemple ensuite pour le montrer. D'être capable de valoriser tous les éléments qui peuvent conduire à une croissance humaine et spirituelle, et donc par là à une plus grande ouverture à la plénitude de l'Évangile. Voir dans la vie de nos frères les éléments qui sont déjà là, ces éléments d'amour qui leur permettent de grandir et peut-être un jour d'arriver à vivre plus profondément de l'Évangile. Je donne un témoignage. Lorsque j'étais jeune diacre, j'étais en Belgique et on me demande de me mettre au service de la préparation au baptême des familles qui présentaient des tout petits enfants. Et c'était ma toute première préparation au baptême. On m'envoie vers une famille, c'était un couple de 30 ans qui avait eu une petite fille, ils n'étaient pas mariés et ils avaient eu cette petite fille. Ils n'étaient pas pratiquants, ils avaient été à un moment de leur vie catéchisés, mais ils s'étaient éloignés de l'église. Et puis là, avec cette petite fille dans les bras, ils voulaient lui donner le meilleur et ils voulaient la présenter à l'église pour le baptême. Mais il y avait une difficulté. Et c'est pour ça que je suis allé chez eux, ils m'ont demandé de venir. C'est que le grand-père de cette petite fille, anciennement chrétien, devenu très farouchement anticlérical et même franc-maçon, ce grand-père ne voulait pas que sa petite fille soit baptisée. Il était assez violent et il menaçait de venir dans l'église au moment du baptême pour empêcher que la célébration du baptême ait lieu. Ça, c'est ma première préparation au baptême. Et on ne vous a pas appris au séminaire, vous savez, à traiter ce genre de choses. Alors, on partage un repas et à ce moment-là, le papa me parle de sa famille et pendant presque une heure, il raconte l'histoire de cette famille assez déchirée puisqu'elle avait quitté l'église. Il me parle de son père, devenu très anticlérical. Et je priais en l'écoutant et au bout d'une heure, la seule chose que j'ai eu le désir de lui dire, c'est que pendant une heure, alors que son père le faisait vraiment beaucoup souffrir, il n'avait jamais rien dit de mal contre lui. Pas une mauvaise parole, pas un ressentiment contre son père violent contre lui. J'étais bouleversé en fait et je lui dis, mais au fond tu vis déjà de l'Évangile. Peut-être que pour l'instant tu n'es pas marié parce que ne s'en sentait pas à la force, mais tu vis déjà puisque tu pardonnes celui qui te fait du mal, qui te fait réellement du mal. Et donc, vous voyez, c'est ça, je crois, c'est tout simple, c'est mettre en valeur cet élément-là que ce jeune papa n'accusait pas son père et lui avait déjà pardonné. Eh bien, on peut, vous voyez, nous appuyer sur ces éléments-là parce que ce sont des éléments de dynamisme extraordinaire pour qu'un jour, le cœur, par exemple, de ce jeune couple puisse s'ouvrir éventuellement si le Seigneur leur en donne la force, un jour se marier. C'est ça, une pastorale positive. Et le pape demande une attention pastorale positive pour tous. Je termine par là ce deuxième point, cette deuxième partie. Il rappelle que, bien sûr, d'aucune manière, l'Église doit renoncer à proposer l'idéal complet du mariage, bien sûr, le projet de Dieu dans toute sa grandeur et sa beauté. Et le pape est absolument convaincu que la vision chrétienne du mariage et de la famille a aujourd'hui une force d'attraction inchangée si on sait l'annoncer. Mais dans le même temps, le pape nous rappelle que l'Église doit prendre aussi en considération avec miséricorde aussi bien les difficultés que les conditionnements
voyez, qui pèsent sur l'engagement, qui rendent l'engagement plus difficile et qui rendent notamment les époux parfois plus fragiles à tenir dans le lien conjugal. Vous voyez, c'est le Seigneur Jésus qui à la fois appelle tous ses disciples à la sainteté de l'Évangile et il nous communique les grâces pour y parvenir, ce qui requiert, vous le savez bien, une vertu héroïque parfois, comme beaucoup de couples chrétiens en donnent aujourd'hui le témoignage. Et le pape en est absolument reconnaissant. Mais dans le même temps, le Seigneur Jésus est aussi le bon pasteur qui porte sur son cœur la brebis malade, qui la soigne. L'Église ne peut pas se contenter d'indiquer de loin l'horizon de l'idéal du mariage, mais l'Église se doit aussi, comme une maman, d'accompagner les couples, tous les couples, toutes les familles, notamment celles qui peinent sur le chemin de la vie parfaite, ou même les familles et les couples qui n'en peuvent plus. Et vous savez qu'il en existe beaucoup. Alors si le courage vous est encore donné par l'Esprit, je vous propose maintenant, ayant passé ce moment qui est très important, vous voyez, de la pastorale positive, je voudrais terminer cet enseignement en parlant des cas de ce qu'on appelle les situations difficiles ou de fragilité. On pourrait dire, vous voyez, on pourrait donner comme titre à cette dernière partie, accompagner, discerner et intégrer la fragilité. Si vous êtes des lecteurs de ce texte ou des futurs lecteurs, je vais là m'arrêter sur le chapitre 8 de La joie de l'amour. Un chapitre important pour les prêtres qui ont accompagné, mais je crois aussi pour beaucoup, beaucoup de laïcs, beaucoup de chrétiens qui accompagnent leurs frères dans la vie chrétienne. Je vais retenir deux grands principes fondamentaux auxquels le pape veut nous rendre sensibles. Le premier principe, c'est intégrer tout le monde. Le premier principe fondamental de l'accompagnement, c'est que tout le monde puisse trouver sa place. Je vais partir d'un point important dans le texte. Si vous le regardez précisément, vous allez voir que le pape dépasse des catégories peut-être anciennes de régulier ou d'irrégulier. On parlait de situations régulières, l'homme et la femme sont mariés validement et sont fidèles l'un à l'autre, et on parlait des situations irrégulières pour parler des autres situations, comme le concubinage ou le remariage civil après un divorce. Eh bien, vous verrez que le pape se méfie de ces expressions. Et vous allez comprendre pourquoi, parce que c'est extrêmement évangélique en fait. Il n'y a pas, nous dit-il de façon simpliste, d'un côté les mariages et les familles qui sont bien dans les clous et qui peuvent avoir une médaille, et puis les autres familles qui ne le sont pas. Comme cela a été dit précédemment, nous sommes tous en chemin. Nous sommes tous en chemin. Nous sommes tous sous le péché et nous avons tous besoin, un besoin immense de miséricorde et de salut. Je vous rappelle un grand verset de saint Paul dans l'Épître aux Romains. Tous ont péché, dit saint Paul, tous les hommes, et tous sont privés de la gloire de Dieu, mais tous sont gratuitement justifiés par sa grâce, la grâce de Dieu, en vertu de la délivrance accomplie en Jésus-Christ. Vous voyez, dans la situation conjugale la plus conforme à l'enseignement de l'Église, l'appel à la conversion est aussi réel, aussi puissant, aussi exigeant que dans des situations que l'on dit irrégulières. Contrairement à ce que certains ont dit, ce que je viens d'expliquer n'est absolument pas du relativisme. C'est le mouvement même de l'Évangile. Bien sûr, il ne s'agit pas de mettre sur un même pied d'égalité toutes les situations de manière confuse, évidemment non. Mais il s'agit de rappeler ce message fondamental. Au-delà du régulier ou de l'irrégulier, nous sommes tous des mendiants de la grâce de Dieu. Nous sommes tous des mendiants de la grâce de Dieu. En préparant cet enseignement, je me suis souvenu d'une parole incroyable de Sainte Thérèse de l'Enfant Jésus, qui en fait le redit à sa manière d'une manière extraordinaire. Elle dit, vous savez qu'elle avait conscience de n'avoir jamais commis que des péchés véniels. Et elle ajoutait, « Je dois à Jésus tous les péchés que je n'ai pas commis. » Je vous laisse peser cette parole. « Je dois à Jésus, dit Sainte Thérèse, tous les péchés que je n'ai pas commis. » Nous sommes tous
mendiant de la grâce de Dieu. Le pape a placé, vous voyez donc, ce document sous un principe capital. Il s'agit d'intégrer tout le monde. Je le cite, « Il s'agit d'intégrer tout le monde. On doit aider chacun à trouver sa propre manière de faire partie de la communauté ecclésiale pour que chacun se sente objet d'une miséricorde imméritée, inconditionnelle et gratuite. Personne, dit le pape, ne peut être condamné pour toujours parce que ce n'est pas la logique de l'Évangile. » J'en viens au deuxième principe, je vais le dire plus rapidement. Le deuxième principe pour l'intégration des situations de difficulté, c'est de distinguer, je vais reprendre ces trois plans, le plan de la doctrine, le plan de la discipline et le plan de la pratique. La doctrine, la discipline de l'Église et la pratique concrète. C'est très important. Ce qu'on appelle d'abord la doctrine, c'est ce qui concerne la foi et les mœurs dans l'Église. C'est ce qui est tiré de la parole de Dieu. La discipline, c'est fondé sur cette doctrine et sur la vie ecclésiale, les quelques éléments que l'on trouve notamment dans le droit canonique, dans la loi de l'Église, pour encadrer ici la vie familiale et conjugale. Et enfin, la pratique concrète, c'est-à-dire la mise en œuvre de la parole de Dieu par vous et par moi autant qu'il est possible. Je reprends ces trois plans. Sur le plan doctrinal, le plan des principes, la doctrine ecclésiale sur le mariage et les sacrements est clairement réaffirmée dans ce texte. Il n'y a pas de nouveauté. Le pape reprend tout ce que ses prédécesseurs et le Concile Vatican II ont pu mettre en œuvre. Sur le plan de la discipline, peut-être est-ce là peut-être plus important à signaler. Certains souhaitaient qu'il y ait un changement de la loi canonique pour le mariage, pour les familles. Or, ceci était impossible parce qu'il y a une telle multiplicité des situations concrètes qu'il n'était pas possible, vous voyez, de les faire rentrer dans une seule loi. Je cite le pape au début du texte. « Tous les débats doctrinaux, moraux ou pastoraux ne doivent pas être tranchés par des interventions magistérielles. » Bien entendu, dans l'Église, une unité de doctrine et de pratique est nécessaire. Mais cela n'empêche pas que subsistent différentes interprétations et de certains aspects de la doctrine ou certaines conclusions qui en dérivent. J'explique. Je crois que le pape François veut nous faire comprendre, mais je sais que c'est difficile pour beaucoup de comprendre cela, mais il nous dit qu'il ne peut pas y avoir de solution universelle à tous les problèmes particuliers. Et donc qu'il ne fallait pas attendre de cette exhortation qu'elle prenne des décisions spectaculaires qui correspondraient peut-être à une situation dans le monde ou à ce qu'attendent peut-être parfois certains groupes, mais ne correspondraient pas à d'autres parties du monde. Le magistère n'est pas l'organe de commandement universel des solutions à tous les problèmes que nous rencontrons, et notamment ces problèmes pratiques auxquels nous sommes confrontés. Le rôle du magistère, c'est de définir en fait les conditions de fonctionnement qui sont conformes à la tradition de l'Église, de rappeler la doctrine de telle façon que les solutions que l'on va trouver ne soient pas en contradiction avec cette doctrine. Voilà. Je crois que nous avons probablement une vision souvent trop politique ou trop technocratique du fonctionnement du magistère, notamment du magistère du pape. Je me souviens que dans les mois qui ont suivi la publication de ce texte, je rencontre un jeune prêtre, comme je fais de la formation depuis 15 ans, je suis un peu attentif à toutes ces questions et je dis au jeune prêtre, tiens, est-ce que dans ta paroisse ou dans ton diocèse, est-ce que vous avez lu la joie de l'amour? Est-ce que vous avez essayé de réfléchir? Et il m'a répondu avec un beau sourire, j'attends les instructions de l'évêque. Ben, je lui ai dit, ben, c'est exactement le contraire de ce que te dit le pape. Le pape te dit que toi, prêtre, tu dois te mettre en état de discerner. Peut-être que l'évêque donnera des instructions supplémentaires, mais il faut que tu aies ce courage d'entrer dans le discernement. Et voyez, c'est le troisième point, sur le plan de la pratique, face aux situations de difficulté, aux familles qui sont en souffrance, le pape n'a pas donc donné une nouvelle loi canonique, il a simplement prononcé un nouvel encouragement au discernement. Discernement responsable, personnel, pastoral, de tous ces cas particuliers. Voilà.
C'est vraiment le plus, je crois, dans ce chapitre 8, la chose la plus importante. Les pasteurs et ceux qui accompagnent sont invités à pratiquer, mettre en œuvre un discernement au cas par cas. Au cas par cas. Je termine cette troisième et dernière partie en... Il faudrait dire beaucoup plus de choses, évidemment, mais ça m'a paru important de vous montrer que le pape François nous fait évoluer dans la compréhension de ce qu'on appelait à une époque, je ne sais pas si cette expression vous est connue, les situations objectives de péché. Se trouver dans une situation objective de péché. Alors voilà le pas que le pape veut nous faire faire. Nous habitons dans l'Europe occidentale. Et la complexité des situations familiales actuelles dans cette zone du monde dépasse de très loin tout ce qui était connu jusque-là. Je crois que nous n'avions jamais vu, probablement, en tout cas à mémoire d'homme, en tout cas dans le XXe siècle, des situations aussi complexes et diverses. Cette complexification, due à un bouleversement sans précédent des sociétés, rend nécessaire un nouveau discernement, plus nuancé, plus juste, j'ai envie de dire plus amoureux, plus précis, sur la réalité de toutes ces situations blessées. Encore moins qu'auparavant, la situation objective d'une personne dit le tout de cette personne devant Dieu et devant son Église. Et c'est cette évolution qui nous pousse à repenser ce que nous entendons par situation objective de péché. Sur ce point, le pape François apporte un éclaircissement qui est très important. Je vais vous lire deux petits passages du pape. Ce sont les numéros 301 et 305. Je vous laisse ensuite les relire au calme chez vous, mais je pense que là, vous avez les deux choses les plus importantes. Première citation. L'Église a une solide réflexion sur les conditionnements et les circonstances atténuantes. Les circonstances atténuantes. Par conséquent, il n'est plus possible de dire que tous ceux qui se trouvent dans une certaine situation dite irrégulière vivent dans une situation de péché mortel privé de la grâce sanctifiante. Voyez, on ne peut plus dire que quelqu'un qui est dans une situation irrégulière est forcément alors privé de la grâce de Dieu. Et je lis un petit bout du 305 qui va vous dire pourquoi. À cause des conditionnements ou des facteurs atténuants, dit le pape, il est possible que dans une situation objective de péché, qui n'est pas subjectivement imputable ou qui n'est pas pleinement, on puisse vivre dans la grâce de Dieu, qu'on puisse aimer, qu'on puisse également grandir dans la vie de la grâce et dans la charité en recevant à cet effet l'aide de l'Église. Vous voyez, la conversion pastorale consiste, face à une situation de fragilité qui n'est pas objectivement celle de l'Évangile, de trouver avec nos frères les chemins souvent cachés, par lesquels la miséricorde de Dieu se ferait un passage en eux pour les ouvrir à la vie de Dieu. Et voyez, le discernement, c'est une aide en fait, une aide pastorale à aider à trouver ces chemins possibles de réponse à Dieu et de croissance dans la vie chrétienne au milieu de très grandes limitations. En fait, je ne peux pas aller plus loin, mais le pape, en fait, ici, a poursuivi ce que Saint Jean-Paul II et Benoît XVI avaient déjà amorcé il y a plus d'une trentaine d'années. Notamment, Jean-Paul II avait présupposé qu'on ne peut pas dire purement et simplement que toute situation de divorcé remarié soit l'équivalent d'une vie dans le péché mortel, coupée de la communion d'amour entre le Christ et l'Église. Et ce qu'apporte le pape François, peut-être de nouveau, c'est la prise de conscience des conditionnements propres à nos sociétés. Il demande que dans le discernement, on tienne davantage compte des éléments qui souvent atténuent, ou parfois même qui suppriment la responsabilité, et que l'on soit capable de proposer un chemin de progression qui soit signifiant vers la plénitude de l'Évangile. C'est la pastorale positive. Je vais maintenant terminer cet enseignement. Et ceux qui voudraient continuer l'échange avec moi pourront le faire dans l'heure qui va suivre. Si je voulais reprendre ce mouvement extraordinaire de ce texte, je partirais bien, vous voyez, d'un verset de l'Évangile selon saint Matthieu, chapitre 14, où on voit Jésus qui
avait emmené ses disciples se reposer, et puis il y a une foule qui arrive, il y a des foules immenses qui sont devant lui. Et on nous dit que lorsqu'il les voit, à la vue des foules, Jésus fut rempli de compassion. C'est un mot grec extraordinaire, il en est pris aux entrailles, comme les entrailles d'une mère. Vous voyez, il est saisi de compassion, il tremble de miséricorde, parce que, nous dit l'Évangile, ces foules étaient comme des brebis sans berger. Des brebis sans berger. Et vous voyez, en préparant cette rencontre avec vous, en priant, en demandant à Jésus la grâce de ce regard de compassion, je voyais d'abord la masse de tous les jeunes hommes et femmes qui n'ont jamais reçu d'éducation affective et sexuelle, ces masses de jeunes dans notre pays et bien ailleurs qui n'ont pas été éveillés à la beauté de l'amour conjugal. À tous ces jeunes, le Seigneur pourrait dire, ou plutôt à nous aujourd'hui, voyant ces jeunes, Jésus pourrait nous dire, qui enverrai-je vers eux? Qui enverrai-je? À la multitude des jeunes qui veulent se marier de tout leur cœur, qui en ont compris la beauté, la grandeur, mais qui ne trouvent pas une préparation au mariage à la hauteur des défis actuels, à tous ces jeunes, qui enverrai-je? Aux nombreuses mamans célibataires qui portent seules avec leur travail l'éducation des enfants, aux conjoints qui ont été abandonnés, injustement abandonnés et laissés sur le bord de la route, à tout cela, qui enverrai-je? Aux couples mariés, mais qui, dans leur première année de vie conjugale, ont rencontré des épreuves, qui ont perdu courage, qui ne savent plus comment faire et comment retrouver le fil de l'amour, à tout cela, qui enverrai-je? Qui? Aux familles qui sont blessées par l'immaturité affective des adultes, qui ne parviennent aujourd'hui que très tardivement à se stabiliser, à ces familles-là, souvent recomposées, qui enverrai-je? Aux couples et aux familles qui sont dans une très grande précarité économique et financière et qui, malgré cette grande précarité, continuent à tenir alors que tout s'écroule autour d'eux, à ceux-là, ces couples et ces familles, qui enverrai-je? Et vous voyez, plus nous poursuivons cette contemplation évangélique du Christ qui pose son regard d'amour sur les foules sans berger, plus alors nous comprenons, et je vais achever par là, ce qu'il avait dit aux apôtres quelques mois avant, les envoyant en mission. La moisson est abondante, dit Jésus, mais les ouvriers sont très peu nombreux. Priez, priez le maître de la moisson qu'il envoie des ouvriers à sa moisson. Je vous remercie.

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2: Si ta main droite entraîne ta chute, coupe-la et jette-la loin de toi. Car mieux vaut pour toi perdre un de tes membres que d'avoir ton corps tout entier qui s'en aille dans la géhenne. Matthieu 5, 30.

Aujourd'hui, on va parler des TIC un petit peu. Le monde 4.0, 5.0, les TIC, les techniques ou technologies de l'information et de la communication. Les TIC, ça fait un peu maladie de Lyme, mais j'ai intitulé ça, en fait j'ai changé un peu le titre par rapport à ce que j'avais donné au tout départ. J'ai intitulé ça « L'éthique à l'ère des TIC ». Ça fait un peu titre à la Achille Talon, ça, pour ceux qui connaissent. Voilà. On va donc parler de technique, technologie, du numérique. C'est évidemment une question incontournable quand on réfléchit au travail aujourd'hui. Mais vous allez voir que c'est pas non plus simplement factuel, c'est plus profond que ça. Les techniques, de fait, ont quelque chose à voir avec la vocation de l'être humain. Et ça m'intéresserait que vous ressentiez ça, pour en avoir une approche à la fois positive, mais aussi de responsabilité. Dans la façon dont nous les orientons, dont nous les développons. Alors, dans un premier temps, un premier point, je vais vous commenter deux numéros de l'encyclique de Benoît XVI, « L'amour dans la vérité »,« Caritas in veritate », qui sont très, très forts, je trouve, sur la question de la technique en général, et est repris très souvent par le pape François dans son enseignement. Donc c'est les numéros 69 et 70. Je le lis et le commente au fur et à mesure. Le problème du développement est aujourd'hui très étroitement lié au progrès technologique et à ses stupéfiantes applications. En fait, toute l'encyclique, elle se place dans le cadre d'une réflexion sur le développement de l'homme et du monde. Et à son petit niveau aussi, notre session, elle cherche à nous aider à renouveler notre réflexion sur le sens de notre travail pour mettre toujours mieux notre travail au service d'un vrai développement. D'un vrai développement de notre être et puis du monde. C'est tout notre travail qui est au service de ce développement, hein, de nous, des autres. Voilà. Alors, dans ce cadre, nous dit déjà Benoît XVI, il faut s'intéresser à la technique. Je continue. La technique, il est bon de le souligner, est une réalité profondément humaine, liée à l'autonomie et à la liberté de l'homme. Elle exprime et affirme avec force la maîtrise de l'esprit sur la matière, l'esprit rendu ainsi moins esclave des choses peut facilement s'élever jusqu'à l'adoration et à la contemplation du Créateur. La technique permet de dominer la matière, de réduire les risques, d'économiser ses forces et d'améliorer les conditions de vie. Donc un premier élément du regard que nous posons sur la technique, c'est que la technique, c'est quelque chose qui est à valoriser. Mais il faut aller plus loin. La technique répond à la vocation même de l'homme, répond à la vocation même du travail humain, pardon. Par la technique, œuvre de son génie, l'homme reconnaît ce qu'il est et accomplit son humanité. Et c'est un peu le sens du travail aussi, en général. Le travail nous permet de reconnaître ce que nous sommes et d'accomplir aussi notre humanité. Et c'est là-dedans que se place la technique.
La technique, elle nous permet de reconnaître ce que nous sommes et d'accomplir notre humanité. Elle le permet ou elle devrait le permettre. En particulier à travers ce rapport entre esprit et matière qui vient d'être évoqué. Je vous ai mis un petit schéma en dessous pour garder en tête ce lien entre la technique et l'homme et son humanité. J'ai repris simplement cette phrase. Par la technique, œuvre de son génie, l'homme reconnaît qui il est et accomplit son humanité. Donc il y a une circulation, si vous voulez, entre l'être humain, l'homme et la technique. C'est lui qui l'a produit, œuvre de son génie, mais elle lui permet aussi de se reconnaître, de mieux se connaître dans ses capacités, dans son génie, et puis d'accomplir aussi son humanité comme cela. Non seulement en créant la technique, mais même en se libérant d'un certain nombre de choses, ce qui lui permet, par exemple, de s'élever jusqu'à l'adoration, la contemplation du Créateur, comme le disait Benoît XVI. Ça veut dire qu'on ne peut pas réfléchir au sens de la technique sans réfléchir à qui est l'homme et qu'est-ce que l'accomplissement de son humanité. On peut développer la technique simplement en faisant des sciences, mais on ne peut pas se passer, pour réfléchir à l'ensemble de la technique, d'une réflexion aussi anthropologique, du fait de ce lien entre la technique et l'homme. La technique est l'aspect objectif de l'agir humain, dont l'origine et la raison d'être résident dans l'élément subjectif, l'homme qui travaille. C'est pourquoi la technique n'est jamais purement technique. Je reprends. La technique, c'est l'aspect objectif de l'agir humain. Donc, une première face de l'agir humain. Mais dont l'origine de l'agir et la raison d'être réside dans l'aspect subjectif, l'autre face de la médaille, qui est l'homme qui travaille. Vous voyez, le fait de dire on a un aspect objectif et un aspect subjectif montre bien l'unité entre les deux. C'est pourquoi la technique n'est jamais purement technique. J'ai essayé aussi de représenter ça dans un petit schéma pour essayer de bien montrer cette unité entre les deux. C'est pourquoi la technique n'est jamais purement technique. C'est assez fort comme phrase, ou en tout cas, ça évoque beaucoup de choses, hein, de se dire, attention, si nous déconnectons complètement la technique du reste, eh bien, nous perdons le sens de la technique. La technique n'est jamais purement technique. Et vous voyez, on sent déjà le problème sur lequel on va revenir, et que j'ai déjà évoqué hier ou avant-hier, c'est de dire, attention, on peut déconnecter un certain nombre de choses qui relèvent plus ou moins de la technique, déconnecter ces choses de l'être humain, et on peut les gérer comme des entités complètement autonomes, mais à ce moment-là, on va en perdre véritablement le sens, on va en perdre le vrai sens. La technique s'inscrit dans la mission de cultiver et de garder la terre que Dieu a confiée à l'homme. Et elle doit tendre à renforcer l'alliance entre l'être humain et l'environnement, appelé à être le reflet de l'amour créateur de Dieu. On reviendra aussi sur des idées qui sont dans ce paragraphe. Mais ça veut dire, déjà, je retiens l'idée que l'environnement est un reflet de l'amour créateur de Dieu. Ça, on en reparlera demain, notamment. Et puis, le fait de voir la technique comme

et par notre agir et par la technique. Notre agir ayant un aspect qui est lié à la technique, donc qui est intermédiaire entre les deux. Ce qui se passe aujourd'hui, c'est que on oublie un peu l'être humain, donc l'aspect subjectif, et on garde surtout l'aspect objectif. C'est-à-dire que dans le travail, notamment, on voit essentiellement le côté objectif, le côté productivité du travail. Quand on organise le travail, quand on réfléchit à l'organisation du travail, grâce à la technique, on regarde surtout des questions d'efficacité. On voit surtout la partie droite du camembert. Et on oublie qu'il y a une partie gauche. Et qu'on ne peut pas séparer totalement les deux. Et que la partie gauche, c'est l'être humain qui travaille. Donc si nous voulons vraiment réfléchir à comment organiser le travail, il faut aussi une réflexion anthropologique. Il faut aussi réfléchir au fait que le travail, c'est d'abord une activité d'un homme, d'une femme, et que ça a comme finalité d'abord de lui permettre de se développer lui-même et d'entrer en contact avec la création, mais pas juste une question de productivité. Vous voyez, déjà la perspective que ça donne à l'ensemble du travail et surtout où est-ce que ça place la technique dans cet intermédiaire entre l'homme et l'environnement, avec tout ce que ça doit apporter comme lumière dans la façon dont nous développons et dont nous utilisons la technique. Je continue. Le développement technologique peut amener à penser que la technique se suffit à elle-même. Là où on vient de dire, la technique n'est jamais purement technique. Vous ne pouvez pas la séparer complètement de l'être humain. Le développement technologique peut amener à penser que la technique se suffit à elle-même, quand l'homme, en s'interrogeant uniquement sur le comment, omet de considérer tous les pourquoi qui le poussent à agir. C'est aussi une façon de rentrer, de réfléchir à ces deux demi-cercles qu'on a sur le schéma, de dire en fait la technique, elle va s'intéresser plutôt, et plus exactement le développement de la technique va s'intéresser plutôt au comment. Mais il ne faut pas oublier l'autre aspect qui nous vient du lien avec l'être humain, qui est le pourquoi. Pourquoi? Pourquoi on le développe et en vue de quoi on le développe? Or, on sent bien qu'il y a une tentation, une sorte de fascination de la technique qui fait qu'on est tenté de la développer par elle-même et de développer surtout le comment. Comment on peut aller plus loin, développer encore la technique, et puis laisser beaucoup de côté la question du pourquoi, pour faire quoi? La question de la finalité qui s'enracine dans l'origine de la technique qui est l'être humain. Toute l'idée, si vous voulez, la conclusion à laquelle on va aboutir, qu'on peut donner déjà, c'est qu'il ne faudrait pas qu'un grand développement de la technique soit déconnecté d'un grand développement de l'anthropologie, d'une réflexion sur qu'est-ce que l'homme, hein, et de l'éthique, c'est-à-dire pourquoi il est fait. Je continue. Cette vision de penser que la technique se suffit à elle-même. Cette vision fait coïncider le vrai avec le faisable. Le vrai, c'est ce qui est faisable. Et petit à petit, dans notre culture, on finit par confondre les deux. Mais lorsque les seuls critères de vérité sont l'efficacité et l'utilité, le développement est automatiquement nié. En effet,
le vrai développement ne consiste pas d'abord dans le faire,

être capable de faire plus, être capable de faire mieux. La clé du développement, c'est une intelligence capable de penser la technique et de saisir le sens pleinement humain du faire de l'homme sur l'horizon de sens de la personne prise dans la globalité de son être. Donc là, on revient à l'idée d'un développement qui ne sera vrai que si il est un développement de la globalité de la personne humaine, la globalité de son être, pas juste le développement de sa capacité de faire, mais aussi la capacité de saisir le sens pleinement humain de se faire. La liberté humaine n'est vraiment elle-même que lorsqu'elle répond à la fascination de la technique par des décisions qui sont le fruit de la responsabilité morale. Entendez le terme moral là comme la réponse à la question de pourquoi, en vue de quoi. Il en résulte qu'il est urgent de se former à la responsabilité éthique dans l'usage de la technique. Et ça, je pense que c'est encore un appel qu'on n'a pas suffisamment entendu au sein même de l'Église. Il est urgent, et d'abord nous, chrétiens, de nous former à la responsabilité éthique dans l'usage de la technique. Sinon, on a cette espèce d'excroissance du progrès technique qui ne s'accompagne pas d'une croissance dans la compréhension de l'être humain, de sa finalité. Et du coup, ce décalage, il tend encore plus à séparer les deux. À séparer d'un côté la question de l'éthique, de la productivité, de l'aspect objectif, du faire, du comment on fait, hein, et de cet autre pôle qui est qu'est-ce que l'être humain, pourquoi il est fait, qu'est-ce que c'est que sa liberté, comment il peut développer sa liberté et utiliser sa liberté. D'accord ? Voilà. Et ça, c'est une vraie responsabilité. Alors, un peu plus haut, vous avez vu que j'ai coupé, j'ai enlevé des morceaux pour pas que le texte soit trop long, mais il y a une partie quand même que je vais vous lire, parce que Benoît XVI, au milieu de ce texte, à un moment donné, il avertit que l'enjeu est d'importance. Et il le fait en disant: le processus de mondialisation pourrait substituer aux idéologies, il pense aux idéologies du XXe siècle, hein, qu'il a connues de près, comme Jean-Paul II, aussi bien le communisme que le nazisme, le processus de mondialisation pourrait substituer aux idéologies la technologie. Il compare la technologie à ses idéologies. C'est là que je voudrais vous faire peser l'enjeu. Hein. La technologie devenue à son tour un pouvoir idéologique qui exposerait l'humanité au risque de se trouver enfermée dans un a priori d'où elle ne pourrait sortir pour rencontrer l'être et la vérité. Qu'est-ce qui risque de se passer ? C'est du coup qu'on enferme l'être humain dans un système dans lequel il ne peut plus rencontrer l'être humain, la totalité de l'être et la totalité de la vérité. Parce qu'on finit par réduire la vérité à ce qui est faisable, la vérité à ce qui est efficace et la vérité à ce qui est utile. Et ça, c'est une réduction de ce qu'est la vérité. Et du coup, on tombe dans une forme d'idéologie. Dans un tel cas, tous nous connaîtrions, apprécierions
et déterminerions toutes les situations de notre vie à l'intérieur d'un horizon culturel technocratique auquel nous appartiendrions structurellement sans jamais pouvoir trouver un sens qui ne soit pas notre œuvre. Ça veut dire que dans cet espace, dans cet horizon culturel technocratique, on ne peut pas rencontrer la totalité de l'être. Et en fait, on ne peut plus donner aux choses qu'un sens qui vient de nous. On n'est plus capable de recevoir de l'être lui-même le sens des choses. C'est un peu compliqué, c'est pour ça que je ne suis pas trop rentré là-dedans, mais si ça vous intéresse, reprenez les deux numéros dans leur intégralité et travaillez-les un peu. Là, je veux juste vous faire sentir que pour Benoît XVI, et il sait de quoi il parle, eh bien, il y a un enjeu qui est grave et qui va jusqu'au niveau politique à travers la construction d'idéologies encore plus étouffante que celle qu'ont pu connaître les gens qui ont vécu sous le communisme ou sous le nazisme. C'est pas tout à fait rien. Et si vous regardez un tout petit peu, on en sent quand même quelques traces dans nos cultures, là, où on prétend avoir, grâce à la technique, donné une grande liberté à l'homme, mais vous vous apercevez que la technique n'apporte pas elle-même le sens de son usage, et du coup, d'où vient l'usage qui nous est donné de la technique? Eh bien, d'un certain nombre de choses qui nous sont imposées. L'usage de la technique ou le non-usage de la technique, eh bien, il va nous être imposé, de l'extérieur. Et on voit bien comment on peut rentrer dans des formes de totalitarisme. Là où, en fait, nous devrions pouvoir, dans notre connaissance de l'être, au sens large, tirer aussi des informations sur le comment utiliser la technique et pourquoi utiliser la technique. Et si nous ne le regardons plus, eh bien, ce pourquoi il nous sera apporté par quelque chose d'autre. Quelque chose d'autre, ce sera des gens qui ont le pouvoir pour ça, l'argent pour ça, ou des cultures qu'on aura laissé se développer sans trop y faire attention, etc. Et là apparaissent les dangers des idéologies qu'on a pu connaître, c'est-à-dire des dangers de totalitarisme, hein, et d'écrasement de l'être humain. Vous voyez ? Alors, juste ça pour vous faire toucher un peu l'enjeu. Partant de la fascination qu'exerce la technique sur l'être humain, je discutais avec un parent dont l'enfant venait de témoigner son attrait pour un smartphone. Un enfant tout petit, vous vous dites, mais c'est incroyable. Comment un tout petit comme ça peut déjà être fasciné par un smartphone? Il y a une fascination de la technique, hein. Partant de la fascination qu'exerce la technique sur l'être humain, on doit retrouver le vrai sens de la liberté. On doit retrouver le vrai sens de la liberté qui ne réside pas dans l'ivresse d'une autonomie totale, mais dans la réponse à l'appel de l'être, en commençant par l'être que nous sommes nous-mêmes. C'est-à-dire qu'il faut commencer par regarder les êtres que nous sommes nous-mêmes et par regarder ce que notre être porte lui-même comme déjà un appel. C'est là-dedans qu'on trouve les prémices de l'éthique, c'est-à-dire vers quoi nous sommes portés par l'être. On pourrait approfondir tout ce qu'on vient de dire aussi en réfléchissant à ce que c'est que la liberté. On a derrière une conception de la liberté qui se pense absolue, alors qu'en fait, notre vraie liberté, elle s'épanouit en accueillant notre être, non seulement dans sa structure mathématique, physique, etc., mais aussi dans ce vers quoi elle nous porte. Et nous ne devons pas avoir peur.
de regarder notre être comme nous portant vers un certain nombre de choses, c'est pas ça qui va limiter notre liberté, mais en fait c'est ça qui va lui donner son vrai sens. Et c'est dans la mesure où nous saurons accueillir ce vers quoi nous incline notre nature, que nous comprendrons vraiment quelle est notre liberté, comment nous pouvons la développer, comment nous pouvons prendre vraiment en main notre nature. Ça va à peu près ? Voilà. Donc ça, c'était mon premier point. Il est urgent de se former à la responsabilité éthique et en particulier dans l'usage des techniques. On pourrait dire déjà la responsabilité éthique dans le travail, mais la responsabilité éthique dans l'usage des techniques en particulier pour répondre à cette fascination et cet hyper-développement des techniques, qui encore une fois a un côté positif, mais à condition qu'il soit accompagné par un vrai développement de l'anthropologie et de l'éthique, c'est-à-dire du sens de notre être, du sens de notre activité, du sens des choses. Voilà. Alors, deuxième point, quel est cet appel de l'être que nous sommes nous-mêmes ? Je reprends la toute dernière phrase là, du texte, de la partie que j'ai citée. Quel est cet appel de l'être que nous sommes nous-mêmes ? Alors, je ne vais pas rentrer dans le détail de tout, parce que ça supposerait de vous faire un enseignement sur la totalité de l'éthique. Je vais juste vous donner quelques lumières. Et en particulier, quand on va rentrer dans le détail de l'éthique du numérique, ça pourrait être que quelques tout petits flashs. Je vous dis ça parce qu'il y en a beaucoup qui risquent d'être très plongés dans des questions qu'on va aborder de par leur travail, et qui vont forcément être très déçus de ce que je vais dire parce que ça ne va pas aller assez loin. Mais mon but, et puis surtout ma capacité là, est juste de vous intégrer cette réflexion dans un cadre plus large pour en comprendre le sens et puis peut-être vous-même pour comprendre où aller chercher des informations un peu plus pointues et où développer la réflexion qu'on va faire maintenant. Donc attendez-vous à être frustré. Voilà. Donc mon deuxième point, quel est l'appel de l'être qui est en nous ? Cet appel de l'être qu'on ne veut plus entendre aujourd'hui. Eh bien, je l'ai réparti en deux choses. D'abord, ce qu'on appelle en éthique ou en morale. Les deux mots sont à peu près similaires. On a mis derrière le mot morale des considérations théologiques. En fait, éthique et morale, c'est le même mot, mais l'un en grec et l'autre en latin. C'est ce qu'on appelle les inclinations naturelles. Reconnaître que nous avons en nous, dans notre être, des inclinations naturelles qui sont un peu comme notre ADN, d'où le schéma, le petit dessin que je vous ai mis, et qu'on peut réduire, regrouper autour de quatre inclinations naturelles. D'abord, l'inclination à la conservation et au développement de notre être. En fait, on pourrait mettre 5, il faudrait en mettre une au tout début. C'est l'inclination au bien d'abord, qui est peut-être la plus fondamentale et celle qui est le plus éliminée. Parce qu'en fait, on voit bien qu'on ne veut plus trop entendre parler de quelque chose qui est bien et quelque chose qui est mal en dehors de ce que nous décidons. Donc vous pouvez rajouter un petit point au début. La première inclination fondamentale, c'est l'inclination au bien, qui va se décliner en 4 inclinations. L'inclination à la conservation et au développement de notre être. L'inclination à l'union des sexes et à la génération. Et à l'éducation des enfants. L'inclination à la connaissance de la vérité. Et l'inclination à la vie en société et à l'amitié. Inclinations qui sont fondamentales dans notre être. Vous pouvez les répartir un peu. Bon, la toute première inclination au bien, ça c'est l'inclination de fond de toutes les autres.
L'inclination à la conservation et au développement de l'être, c'est aussi quelque chose que nous partageons avec tous les êtres, mais en particulier avec le monde végétal déjà. Inclination à la conservation de l'être et au développement de l'être. Inclination à l'union des sexes et à la génération, on le partage avec tous les animaux. Inclination, après les deux autres nous font rentrer dans le domaine plus proprement humain, inclination à la connaissance de la vérité, nous avons une inclination à la connaissance de la vérité, et puis inclination à la vie en société, et en particulier inclination à l'amitié, qui est une inclination fondamentale de notre être. Ça demanderait beaucoup de développement, ça serait très intéressant de le faire, hein. En particulier, vous voyez, cette dernière inclination, je ne résiste pas au fait, même si je risque toujours de dépasser un tout petit peu du coup, mais au fait de vous dire, derrière cette inclination, par exemple, il y a tout le concept de la société, qui est savoir si nous sommes vraiment faits pour vivre en société ou pas, ou si la société, c'est un peu quelque chose qui nous est imposé parce que l'homme risque de devenir un loup pour l'homme. Alors on impose une société, on impose des règles de l'extérieur, mais la société naît d'abord d'un contrat social. Ça, ce n'est pas du tout la conception qui naîtrait de la reconnaissance que nous avons une inclination naturelle à la vie en société et à l'amitié, qui nous dit en fait la société c'est quelque chose de naturel. Alors je suis déjà rentré un peu dans la deuxième partie, qui sont les grands principes de la doctrine sociale de l'Église. Alors, peut-être que le logiciel, il a changé DSE en DES. J'arrive pas à programmer. Non, pas chez vous. Bon, chez moi, il l'a fait. Hein. J'arrive pas à modifier ça dans... Donc, c'est DSE, donc grand principe de la doctrine sociale de l'Église. D'où nous viennent ces grands principes? Eh bien, ils sont plus ou moins tirés de cette réflexion sur qu'est-ce que la nature humaine et quelles sont ses inclinations. Et en particulier, il y a cette inclination à la vie en société, qui, quand on la mixe avec les autres inclinations naturelles, eh bien, va nous donner, en gros, là, il y aura un travail à faire pour mieux comprendre ça, mais ce qu'on appelle les grands principes de la doctrine sociale de l'Église, qui sont la dignité de la personne humaine, l'inclination au bien commun, la destination universelle des biens, le principe de subsidiarité, le principe de participation, le principe de solidarité, et vous pouvez rajouter d'ailleurs à côté du principe de solidarité, si vous voulez, le principe de gratuité. Je pense qu'on pourra en dire un petit mot. Voilà. Tout ça, c'est une application, un développement de ce qu'on tire de ce qu'est l'être humain dans le domaine de la société, quand il est en société. Qu'est-ce que c'est pour lui que vivre en société? Alors, je passe maintenant à une application de ces principes à la technique et en particulier aux techniques de communication et d'information aux techniques numériques. Donc le numérique, ça ne recouvre pas l'ensemble de la technique, mais les techniques d'information et de communication, qui à l'heure actuelle en tout cas sont très basées sur le numérique. Comment est-ce que l'information et la communication sont vues dans le cadre de l'éthique chrétienne? Alors, comment c'est vu? C'est vu d'abord de façon assez positive. Il y a un regard positif sur le numérique, et en particulier sur la communication, sur cette recherche d'être capable de communiquer. La rencontre, l'échange, le dialogue sont valorisés très positivement dans l'éthique chrétienne.
Pourquoi ? Ça part du fait que la connaissance de la vérité est considérée comme une inclination naturelle. C'est une inclination naturelle et elle s'épanouit, elle se développe dans cette capacité de transmettre de l'information et dans cette capacité de communiquer. Et de là, le développement des techniques de communication et d'information qui sont, vous voyez, conçues comme un développement de cette inclination naturelle. Je me souviens, notre professeur de morale à Fribourg, en Suisse, qui était un dominicain, qui nous disait, voyez, le soir, quand je me promène dans les rues de Fribourg et que je vois toutes les lumières bleutées aux fenêtres, hein, la télévision qui était derrière et qui se reflétait, dans, eh bien, je pense à cette inclination naturelle de l'être humain à la connaissance de la vérité. Ce qui est une façon très positive de considérer ce que nous, on pourrait considérer de façon plus négative comme quelle perte de temps ou quelle diffusion d'informations pas forcément très justes, etc. Mais lui essayait d'aller encore plus profondément à la racine et de dire, ben voilà, on a là la manifestation de cette inclination naturelle de l'être humain à la connaissance de la vérité. Et c'est pas faux. Voilà. Alors aujourd'hui, on peut penser à cela d'ailleurs quand vous rentrez dans une rame de métro et que vous voyez la quasi-totalité des voyageurs penchés sur leur smartphone, hein, avant de vous lamenter de ça et de l'individualisme que ça peut créer, etc. Pensez que c'est une manifestation de cette belle inclination naturelle qui est dans l'être humain et qui est la connaissance de la vérité, un désir de vérité. Voilà. Alors, ça, c'est la première chose que l'éthique chrétienne note sur ces problématiques de communication et d'information. Bon, sur ce fond positif, il faut reconnaître que les outils d'information et de communication à notre disposition aujourd'hui présentent un certain nombre de limites et de carences. J'en cite quelques-unes, mais dont vous êtes déjà bien conscients. La facilité d'accès, la rapidité, la quantité d'informations disponibles entraîne un phénomène de bruit, de divertissement permanent, voire d'abrutissement, et puis aussi un phénomène de superficialité. On n'a pas le temps, on n'a plus le temps, ou en tout cas on ne prend pas le temps de discerner. On n'a plus le temps d'une réflexion personnelle. Ça, c'est un effet au moins collatéral de ce hyper-développement des techniques d'information et de communication. Ces outils de communication qui relient les personnes sont aussi des médias. Et c'est intéressant de réfléchir à ce terme de médias de communication. Ça veut dire que ils mettent en relation, mais ils restent des médias. Donc, il ne comble pas totalement la distance entre les deux personnes qui communiquent, voire même, ils introduisent eux-mêmes une distance, un écran, au sens propre ou au sens figuré du terme, hein, entre les personnes qui vont être mises en contact. Et ça, ça vaut la peine de se le rappeler. Cette distance, cet écran, permet plus facilement que dans un contact direct, de choisir qu'est-ce qu'on va présenter, qu'est-ce qu'on va mettre en contact. Plus difficile dans un contact direct de personne à personne. On peut aussi plus facilement que dans le contact direct sélectionner ou éliminer les relations elles-mêmes. Dans le contact direct, on est en contact avec des tas de gens, vous ne pouvez pas tout de suite les éliminer, contrairement à ce que vous pouvez faire quand vous êtes à travers votre écran. Les relations, du coup, sont beaucoup moins engageantes à travers le numérique que quand elles sont nouées en direct. Vous ne pouvez pas et sélectionner et éliminer les relations selon votre libre arbitre aussi facilement que vous pouvez le, donc dans la vie réelle, aussi facilement que vous pouvez le faire dans le numérique.
Voilà. Le fait que ce soit des moyens de communication numérique aussi, et c'est intéressant à étudier, parce que ça ne va pas sans une réduction par rapport aux communications directes, réduction dont il faut être conscient. Quand on analyse ce que c'est que le nombre en philosophie ou en métaphysique, on dit que le nombre, c'est une abstraction du réel. Quand vous regardez une collection de choses et que vous dites, ben là, en fait, ce sont 27 choses, vous avez abstrait du réel une information. Mais c'est un degré d'abstraction. Le numérique, c'est un certain degré d'abstraction du réel. Et c'est intéressant de penser à ça, parce que qui dit abstraction dit que vous laissez de côté un certain nombre de choses. Donc quand vous rentrez dans le monde du numérique, vous laissez de côté un certain nombre de choses du réel. Quand vous numérisez, vous rentrez dans un degré d'abstraction, et qui dit abstraction dit que vous laissez de côté un certain nombre de choses. Donc vous ne numérisez pas tout. Et même quand vous allez de l'autre côté essayer de reconstruire un certain nombre de choses, vous n'allez pas réussir à tout reconstruire. Vous pouviez bien vous numériser le visage et l'envoyer de l'autre côté. Ça reste simplement une image de votre visage et pas votre visage lui-même. Et quand on saura bien le faire en 3D et qu'on fera des hologrammes de l'autre côté, ça sera quand même pas vous qui serez présent de l'autre côté. Il y aura un phénomène d'abstraction. Voyez ? Donc ça, il faut le garder aussi en tête. Le fait que ce soit des moyens de communication numérique donne aussi une grande facilité de manipulation. Hein, parce qu'on manipule bien les chiffres, hein, ou les pixels. Donc, facilité de trucage, tous les problèmes d'analyse d'images qu'on peut rencontrer à l'heure actuelle, facilité de retoucher, y compris sa propre image, par exemple. Ce qui peut aller assez loin. Parce que si on regarde bien, on s'aperçoit que facilement, on a tendance du coup à éliminer tout ce qui révèle la vulnérabilité notamment dans ce que nous transmettons. Et là, vous sentez que ça change beaucoup d'aspects de la communication aussi. Hein? On retouche son image. Je suis pas un spécialiste des réseaux sociaux, etc., mais... Bon, vous choisissez l'image que vous allez mettre, etc. Vous allez même la tamponner un tout petit peu avec des outils bien ad hoc, etc. Vous voyez ? Bon, mais ça c'est révélateur aussi de choses qui s'inscrivent un peu dans notre culture. Et quand l'autre transmet sa vulnérabilité, ses défauts, etc., eh bien, on finit par trouver ça un peu indécent. Ou bien, on ne le voit pas, ça finit par échapper à notre regard. Et puis, on peut surtout, finalement, tomber avec cette facilité à retoucher notre propre image dans des phénomènes d'autocomplaisance. J'avais eu les chiffres des selfies qui sont transmis par Internet. C'est incroyable. On arrive à évaluer, je ne sais pas trop comment, ou en tout cas, ça veut dire qu'on est très observé dans toutes ces choses-là. Eh bien, on peut chiffrer comme ça à peu près le nombre de selfies qui transitent chaque jour ou chaque minute même ou chaque seconde. Et ça nous révèle quelque chose quand même d'une mentalité aussi, d'une culture, du regard de soi. Hein. Donc, il faut mentionner aussi à ce propos les phénomènes qu'on appelle les phénomènes de boucle fermée qui sont engendrés par les algorithmes de présentation des résultats de recherche. Quand vous cherchez dans un moteur de recherche, qui font que finalement on est en contact, je caricature, hein, parce qu'il y a des correctifs, il y a des choses, mais
on finit par être en contact qu'avec les gens qui pensent comme nous. Parce que vous êtes en contact aussi avec les sites qui ont un lien non seulement avec votre recherche du moment, mais aussi avec les recherches que vous avez faites précédemment. Donc finalement, avec des sites qui correspondent pas juste à votre recherche, mais qui correspondent à votre recherche. Et donc, ce qu'on appelle des boucles fermées, c'est que là où vous croyez que vous vous ouvrez sur la totalité du monde, en fait, vous finissez par être quand même un petit peu enfermé dans des boucles qui vous ressemblent, de sites avec des personnes qui vous ressemblent. Encore une fois, je caricature parce que c'est analysé par les gens qui font ça. Mais c'est analysé d'ailleurs pour être orienté dans un sens ou pour être orienté dans un autre. Donc ne soyons pas non plus naïfs sur ces choses-là. Cette ouverture sur le monde, elle n'est pas totale, elle est un peu biaisée. Ne serait-ce que parce qu'il faut bien trouver un ordre dans la présentation des résultats de la recherche. D'accord ? Il faut être conscient de ça. On interagit souvent dans des environnements numériques homogènes et assez imperméables à des perspectives et à des opinions divergentes. Ça, c'est pas rien non plus dans ce que ça porte comme conséquence. Ces outils ne sont pas toujours si ouverts sur le monde qu'on le croit. Et il peut y avoir un résultat assez paradoxal dans l'usage excessif de ces outils. Ils conduisent dans le monde réel à un isolement. Ça, vous l'avez peut-être vu déjà si vous avez des ados. Qui vont s'isoler dans leur chambre pour être soi-disant en contact avec le monde. Donc vous avez un isolement qui n'apporte pas tant que ça dans le virtuel des relations ouvertes. Et en tout cas, qui risque de n'apporter que des relations qui sont pas totalement satisfaisante du fait de ces médiations, du fait du numérique, du fait de tous les phénomènes que je viens de vous décrire. Et donc finalement, on peut se retrouver plus isolé avec ces outils de communication que sans les outils de communication. Là aussi, je caricature un petit peu, mais vous pouvez le sentir quelquefois, que ce développement des outils de communication peut en fait conduire à un isolement plus grand que sans les outils de communication. Voilà. Voilà des éléments aussi que la réflexion chrétienne apporte sur ces outils de communication. Alors, je les tire beaucoup des messages pontificaux pour la journée de la communication sociale. Depuis le Concile Vatican II, chaque année, il y a une journée de la communication sociale, des communications sociales, qui est célébrée dans l'Église et qui est l'occasion pour le pape de publier un message chaque fois. Ça en fait, on en est au 55e ou 56e quand même. Donc ça vous fait déjà un bon corpus. Vous trouvez tout ça sur Internet, sur le site du Vatican, vous cherchez à chacun des papes, et vous cherchez « messages », et dans les « messages », vous trouverez « messages pour la journée de la communication sociale ». Voilà. Et tout ça, c'est une analyse à partir, vous voyez, de ces très grands principes que je vous ai donnés au tout départ, quand on les projette sur la question des communications, et en particulier du numérique, eh bien, vous allez trouver un certain nombre de choses de ce type-là. Plus, je rajoute quand même un élément qui est très important, je l'ai mis en petit c, c'est que la communication est orientée à la communion. Si on revient aux inclinations naturelles, eh bien, on le trouve, et c'est aussi ce que porte le principe de solidarité. On n'aura pas trop le temps de le développer beaucoup, mais c'est le principe de solidarité qui porte ça aussi, qui est de dire que la communication, dans la perspective d'éthique chrétienne,
est orienté à aller vers une communion. Et c'est pour ça que c'est un problème quand ça s'arrête à l'usage des médias. C'est pour ça que l'Église, y compris quand elle s'adresse à des jeunes, elle dit « faites attention, vos contacts par les réseaux sociaux, eh bien, ils sont appelés à se développer par des contacts qui soient plus vrais, plus directs, plus, ça ne remplace pas, en particulier l'amitié sur les réseaux sociaux ne remplace pas l'amitié dans la vie réelle. Hein? Voilà. J'ai oublié quand même dans le petit B, dans les limites et carences, il faut être conscient, mais je pense que vous l'êtes, que le monde numérique est facilement un espace de manipulation, d'exploitation et de violence. Tout ce qu'on appelle quelquefois le dark web, hein, le web noir, dont les statistiques sont aussi très, très importantes. Voilà. Alors, petit c, la communication est un préalable à la communion, ça c'est un principe important de l'éthique. C'est en particulier, je vous disais, on peut lire ce qu'on appelle le principe de solidarité comme ça. Principe de solidarité, il dit que nos possibilités d'être en contact avec les autres, eh bien, doivent être poussées pour devenir des vrais contacts humains, là où ils ne le sont pas au départ. Alors, non seulement d'ailleurs, par les moyens de communication, mais même simplement les interférences que nous pouvons avoir de par la mondialisation. Le fait que notre travail à un bout de la planète ait une influence sur le travail à l'autre côté de la planète, c'est une mise en relation. Eh bien, nous ne devons pas nous contenter d'une simple mise en relation technique, que ce soit une technique matériel ou informatique ou une technique du marché ou par le mais nous devons toujours le réfléchir. Attention, du coup il y a un contact de personne à personne, donc il faut que cette relation aille le plus loin possible dans une relation de personne à personne, ou en tout cas qu'elle soit compatible avec le fait qu'il y a une personne d'un côté et une personne de l'autre. C'est ça le principe de solidarité. Je suis en relation avec quelqu'un, du coup je dois la réfléchir comme une solidarité. Est-ce que mon contact, il est un contact de solidarité? Quelquefois on ne peut pas aller très très loin là-dedans, mais il faut toujours le réfléchir comme ça. Y compris, vous voyez, par exemple, sur les questions du marché, des marchés financiers. Les marchés financiers, ce n'est pas d'abord des techniques autonomes, hein, ce n'est pas d'abord des trucs comme ça qu'on a créés puis qui maintenant fonctionne un peu de façon autonome. Quelquefois, quand vous entendez la bourse à la radio, vous avez à peu près, vous l'entendez après ou avant la météo, et vous avez à peu près l'impression que c'est la même chose. C'est-à-dire que c'est un truc qu'on maîtrise pas du tout. Bon, mais voilà, mais on va vous informer. Il y a tel truc à monter, tel truc à descendu. Il va y avoir du vent à tant de kilomètres heure. Il va y avoir. On est dans le même domaine. Mais attention, les marchés financiers, c'est nous qui les avons créés et ça met en contact des personnes avec d'autres personnes, et donc ça ne doit pas être traité tout à fait de la même façon, hein? Et ça doit être réfléchi, puisque c'est des contacts de personne à personne, ça doit être réfléchi en termes de solidarité entre personnes, voyez. Alors après, on ne peut pas aller dans les mêmes solidarités que celles que vous pouvez avoir à l'intérieur d'un couple ou à l'intérieur d'une famille. Mais on doit réfléchir à cet aspect-là. Parce que là, on a parlé des techniques de communication et d'information. Hein. Mais ces techniques d'information et de communication, elles ont un impact fort dans l'économie. Au point qu'on parle d'économie numérique aussi. Voilà. Et cet impact, l'exemple le plus marquant, c'est les géants comme les GAFA, par exemple. On voit bien comment ces techniques, elles ont un impact sur toute l'économie. Alors, de façon générale,
Qu'est-ce que l'éthique chrétienne éclaire sur ce domaine de l'économie numérique ? Bon, de façon générale, le numérique a rebattu les cartes économiques. Et ça, ça crée certainement des difficultés, des souffrances, mais ça peut être aussi une opportunité de réorienter correctement des choses qui ne l'étaient pas. Ce que j'ai déjà évoqué sur les crises. Il y a un côté négatif, mais il peut y avoir aussi un côté positif à nous d'essayer de saisir ces opportunités-là. De façon générale aussi, le numérique a gonflé les problématiques classiquement posées par l'économie de marché. On avait déjà beaucoup réfléchi à l'économie de marché, l'impact des grands principes de doctrine sociale sur la question de l'économie de marché. Bon, là, il faut reconnaître que le numérique a, en général, démultiplié les problématiques. Le numérique a rendu plus urgente la mise en œuvre d'un certain nombre de traitements. Je pense à une chose quand même, j'aurais pu vous le signaler, je ne sais pas si vous connaissez le compendium de doctrine sociale, il existe aussi en vert, et dans lequel vous avez une première partie qui est l'exposé des grands principes que je vous ai donné tout à l'heure et qui les creuse un peu, et puis vous avez une deuxième partie qui est l'application de ces grands principes dans les grands domaines de la vie humaine. Et alors, vous allez trouver là-dedans la famille, le travail, l'économie, la politique, la communauté internationale, l'environnement et la promotion de la paix. Voilà, tous ces domaines qui sont abordés là et dans lesquels les grands principes sont repris et appliqués. Alors, ça bouge très très vite, parce que ce compendium, comme l'on l'indique, ça a pris tous les enseignements de l'Église en matière sociale au moment où il est paru, et puis ça les a mis ensemble et ça en a fait une sorte de résumé, de condensé. Alors d'ailleurs, c'est un peu difficile à lire comme un condensé de tomates et un peu difficile à manger comme ça. Faut prendre du temps pour le diluer un peu. Bon. Et puis surtout, ça n'intègre pas toute la suite de la réflexion qui a eu lieu depuis le moment où c'est sorti, c'est-à-dire en gros, je crois que c'est vers 2005 à peu près. Et donc, vous avez beaucoup de choses qui sont sorties depuis, mais qui sont quand même déjà en germe là-dedans. Bon, alors... Le numérique a gonflé encore les problématiques et les traitements aussi, et l'urgence des traitements qui étaient déjà indiqués ici. Ce qui est sûr, c'est que la doctrine sociale de l'Église, elle n'est pas démunie quand même par rapport à ça. Voilà. Bon, par exemple, le risque de monopole incontrôlé tenu par les grandes entreprises du numérique devient assez criant. Bon, mais ça, c'est déjà des choses qui sont un tout petit peu abordées. Pour entrer un peu plus dans les détails, je voudrais mentionner 4 aspects plus spécifiques de l'impact du numérique sur l'économie. D'abord, par rapport à la mondialisation. Le numérique a dopé la mondialisation. Sans occulter les aspects négatifs de la mondialisation, la foi chrétienne a plutôt un regard bienveillant sur cette tendance, dans la mesure où l'universalité, c'est une dimension de l'homme qui est fondée sur son caractère relationnel, sur son inclination à la relation, inclination à la vie en société, qui va jusqu'à cette inclination à l'universalité. Ce qui ne veut pas dire une universalité plate, sans aucun corps intermédiaire, on va dire. J'y reviendrai un peu après. Mais il y a quand même cette inclination. L'homme a une vocation à la solidarité universelle. On la voit très bien d'ailleurs quand on pense à notre vocation à la communion des saints. La communion des saints, c'est une communion très forte
sur l'universalité des personnes, hein. En tout cas sur toutes celles qui rentreront au ciel, mais avec cet appel que ce soit tout le monde qui rentre au ciel. Ce ne sera peut-être pas le cas, mais en tout cas, voilà. Et ça, ça nous dit bien que c'est dans notre nature humaine d'être appelé à l'universalité de la communion. Le numérique peut être un moyen puissant d'intégration de tous dans une dynamique d'unité et de développement. Le numérique peut aussi conduire à la marginalisation des personnes ou des pays ayant un accès limité au numérique. Le principe qui est à tenir, c'est précisément celui de solidarité, selon lequel l'interdépendance doit être au service de support à la bienveillance et à l'engagement pour le bien commun.

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2: Je fais de toi la lumière des nations, pour que mon salut parvienne jusqu'aux extrémités de la terre. Isaïe 49, 6.

Je dois tout d'abord vous infliger une double déception. Depuis 2 ans, je suis incapable de chanter, sinon chanter faux, parce qu'il est guère intéressant. Néanmoins, j'ai veillé à ce que, après la consécration, l'anamnèse, la réminiscence du mystère pascal, que ce soit celle que j'entonne parfois encore habituellement, proclamons le mystère de la foi, et ça se termine par la meilleure des prières chrétiennes, « Viens, Seigneur Jésus !» Deuxième déception. Je suis devenu totalement incapable de parler le français de France, où on commence par un aboiement, on termine par une explosion à la fin du mot ou de la phrase, et entre les deux passe un TGV de syllabes intermédiaires. Alors le pauvre petit Belge que je suis, je vais vous décevoir, mais pour ma part, je dois prononcer lentement et distinctement chaque syllabe de chaque mot. Il faut pardonner un petit Belge qui n'a pas la culture française complètement. La première lecture est capitale. On dresse un piège à Jésus pour savoir quel est le grand commandement, car il y avait des discussions chez les savants à ce sujet. Et Jésus ne prend aucun risque en citant Deutéronome chapitre 4 verset 6 ou bien chapitre 6 verset 4, je ne sais plus. Tu aimeras le Seigneur ton Dieu de tout ton cœur, de toute ton âme et de tout ton esprit. Mais Jésus ajoute un second commandement qu'il emprunte au Lévitique, chapitre 19, verset 18, ou l'inverse, chapitre 18, verset 19. Ma mémoire aussi me fait défaut parfois. Tu aimeras ton prochain comme toi-même. Dans le contexte du Lévitique, ça ne concernait pas, comme pour nous maintenant, tout homme et toute femme sur le chemin de notre vie. Ça désignait uniquement les proches, la famille proche, le clan, à la rigueur la tribu, mais ce n'était pas universel. J'en viens à la première lecture qui est admirable. Admirable d'espérance. On la lit, d'ailleurs, dans la liturgie de la vigile de la Pentecôte. Il y a une messe spéciale pour la veille de la Pentecôte et on y lit cette prophétie d'Ézéchiel qui est pleine d'espérance. Et où se fait une unité, car ça commence par la vision d'ossements qui sont détachés les uns des autres, tout à fait desséchés. Et le Seigneur interroge Ézéchiel, est-ce que ces ossements peuvent revivre à vue humaine? C'est impossible, mais l'Esprit Saint peut faire l'unité même de centaines de corps qui ont été déboîtés, il en est capable. Prophétise sur ces ossements, tu leur diras, ossements desséchés, écoutez la parole du Seigneur. Ainsi parle le Seigneur. Je vais faire entrer en vous
l'Esprit et vous vivrez. Et c'est donc l'Esprit Saint qui veille à la recomposition de tous ces ossements en les habillant de chair, de nerfs et de peau. Eh bien, c'est la conclusion de cette parabole, de cette vision. Ces ossements, c'est toute la maison d'Israël, car ils disent « Nos ossements sont desséchés, notre espérance est détruite, nous sommes perdus. » Eh bien, non, je vous ferai remonter de vos tombeaux et je vous ramènerai sur la terre d'Israël. Nous célébrons la messe votive pour l'unité. Il y a eu des schismes, mot grec qui signifie séparation. Il y a eu des schismes dès le début de l'Église. L'arianisme, le docétisme, le monophysisme, le nestorianisme, et j'en passe et des meilleurs. Il y a eu le grand schisme, la grande séparation entre une bonne partie de l'Église d'Orient et l'Église d'Occident. Il y a eu la réforme luthérienne et calviniste, une nouvelle division, encore un schisme. Et il y a aujourd'hui, j'attire votre attention là-dessus, il y a des menaces de schisme. Quand je vois comment on interprète certaines propositions du synode sur la synodalité, expression éminemment poétique, le synode sur la synodalité. On y propose un tas de choses, et en Allemagne, le schisme est déjà présent maintenant. Les divisions. Par exemple, il y en a eu quelques-uns qui ont osé proposer que dans la vie religieuse, on puisse s'engager pour 5 ans, pour 10 ans, pour 15 ans, et ensuite on peut éventuellement lâcher si un prince charmant s'est proposé. Est-ce que vous voyez les bénédictines du Sacré-Cœur de Jésus s'engager pour 5 ans?

et un clergé paroissial souvent moins cultivé. Et ici, dans notre cas, alors que les vocations sont en baisse, dire cela, ce sera facultatif, ça va démobiliser ceux qui luttent fermement pour demeurer fidèles. Et ça va rendre perplexes les séminaristes qui veulent devenir prêtres. Il est frappant de voir que c'est dans les communautés ou les paroisses ou les diocèses très fidèles à la doctrine, très fidèles à l'enseignement de Jean-Paul II et de Benoît XVI. C'est là qu'il y a des vocations qui surgissent, et même parfois très nombreuses. Mais il y a potentiellement une source de division. Également concernant toutes sortes de choix qui se font dans le prolongement de la théorie du genre, qui prétend que être un homme ou une femme, on en décide soi-même, et ça va jusqu'à proposer même à des adolescents de changer de sexe, de changer de genre, comme on le dit, de changer de genre, de changer de sexe. Il y a plusieurs pays qui l'autorisent déjà, et même à un âge relativement jeune, 15 ans, 16 ans, et souvent on le regrette par après, mais c'est irrécupérable. Il y a tous les choix qu'il faut faire et qui séparent même les chrétiens catholiques, les choix concernant l'avortement. On veut reculer la possibilité de l'avortement le plus tard possible. Il y a eu jadis même aux États-Unis quelques États qui prévoyaient qu'on pouvait encore avorter au moment même de l'accouchement, à condition de briser, de broyer le cerveau de l'enfant avant qu'il ne soit sorti. On n'en est pas là encore en Europe, mais il faut être attentif. On banalise l'avortement, mais ceux qui le banalisent, ils sont déjà nés, ils ne seront jamais concernés. Ça ne concerne toujours autrui. Il y a toutes les divisions au propos de ce qu'on appelle aimablement l'aide à la mort, qui est une sorte de suicide déguisé. Ça se répand dans beaucoup de pays, en France également, en Belgique depuis longtemps. Eh bien, dans toutes ces situations sont des menaces de division. Et donc, y compris dans l'Église, pas seulement dans la société civile. Et nous devons prier beaucoup pour l'unité, à commencer par l'unité dans le couple, car le fait d'avoir rendu le divorce une procédure très facile, rapidement obtenue, il y a des couples qui ne résistent pas et ils doivent être au contraire encouragés à demeurer fidèles. Je pourrais continuer à dire des exemples, mais votre prière aujourd'hui pour l'unité à tout niveau, pour les églises, pour le monde, pour les couples, pour les vocations, votre prière est très précieuse, et ensemble, nous rendrons grâce à Dieu de nous inspirer cette prière si importante pour la vie de l'Église et du monde. Amen.

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3: Ne vous faites pas de soucis pour demain. Demain aura souci de lui-même. À chaque jour suffit sa peine. Matthieu 6, 34.

Voilà, donc pour ceux qui ne me connaissent pas, je suis le père Yannick Bonnet, je suis un jeune prêtre. J'ai été ordonné il y a 13 ans, en 99, au Puy-en-Velay, après 3 ans de théologie à Rome. Et je suis maintenant retiré, je suis du diocèse du Puy, mais je suis retiré en Bretagne où je vois davantage mes enfants et mes petits-enfants. Car je suis rentré au séminaire après la mort de ma femme et j'ai 7 enfants et 28 petits-enfants. Donc, je vais vous parler d'un problème que je connais pas mal, qui est le problème de l'amour entre un homme et une femme, entre un jeune homme et une jeune fille, parce que c'est un problème que je connais bien, à la fois parce que j'ai été militant familial pendant au moins 30 ans, que je me suis occupé aussi pas mal de problèmes humains, que j'ai dirigé une école d'ingénieurs où il y avait 40% de filles et 60% de garçons, et j'en ai marié pas mal. Donc, enfin, ils se sont mariés, mais je ne les ai pas dégoûtés du mariage, manifestement. Donc, je crois qu'il est important de poser aujourd'hui un certain nombre de questions sur le problème du mariage. Vous avez constaté, c'est un curieux paradoxe, que le monde moderne a largement décrié, remis en cause le mariage hétérosexuel et qu'il lance maintenant le mariage homosexuel. C'est vraiment un paradoxe, quoi, parce que décrier qu'une vieille institution qui a quelques milliers d'années pour la remplacer par quelque chose qui semble pas tout à fait dans l'ordre naturel, c'est quand même curieux. Mais c'est le paradoxe de notre époque. Alors, on va se focaliser uniquement sur le mariage ou sur l'amour hétéro. Hein. On va pas parler de l'amour homo, mais de l'amour hétéro. Alors, premier élément, si vous voulez, factuel, qu'il faut prendre en compte, hein, les ruptures des mariages n'ont pas cessé d'augmenter depuis 50 ans. Vous voyez, je vous dis, j'ai été militant familial et puis j'aimais beaucoup lire les travaux des gens qui étaient des sociologues de la famille, et on voyait les courbes, si vous voulez, de rupture de couple qui grimpaient comme ça. On en est aujourd'hui à largement un couple sur deux dans les grandes villes qui casse, hein, un peu moins dans le reste de la France, mais il y a des pays où c'est encore pire que la France. Par exemple, Monseigneur Schönborn, qui est autrichien, et qui est lui-même d'ailleurs enfant de parents séparés, me disait il y a quelques années que à Vienne, c'est trois couples sur quatre qui cassent. Ouais. Trois mariages sur quatre qui cassent. Bon. Donc ça, c'est un fait qu'il faut prendre en compte. La deuxième chose qu'on peut prendre en compte, si vous voulez, c'est que ces ruptures ont lieu au bout d'un temps extrêmement variable. Il y a des couples qui cassent au bout de moins d'un an, voire un peu plus, 2, 3 ans, très vite. Et puis vous en avez d'autres qui cassent très tard. Vous avez à peu près tous les âges possibles dans les ruptures. Le troisième point qu'il faut prendre en compte, c'est que probablement, il y a 50 ou 60 ans, c'était régulièrement les hommes qui quittaient les femmes. Aujourd'hui, c'est plus uniquement ça, du tout. Il y a beaucoup de femmes qui quittent leur homme. Et là aussi, à un âge qui n'est pas forcément jeune, qui peut être tardif. J'en ai un cas douloureux il n'y a pas longtemps que quelqu'un m'a dit, je demande à un garçon que j'avais marié des nouvelles de son père, il m'en donne, je lui demande des nouvelles de sa mère, il me dit, je ne sais pas où elle est. Parce qu'elle a quitté mon père il y a déjà quelques mois, je ne sais même pas où elle est. Oui, c'est bon, donc c'est des cas bon, qui sont importants. Alors, une autre chose qu'il faut prendre en compte, c'est que les unions de fait, vous voyez, les unions qui ne se sont pas conclues par un mariage, les unions libres, on dit jadis l'union libre, on dit plutôt aujourd'hui les unions de fait, eh bien elles donnent naissance à un pourcentage encore plus grand de ruptures. Donc ce n'est pas le mariage finalement qui favorise la rupture, c'est vraiment le couple, marié ou pas marié, qui casse, et les couples non mariés cassent beaucoup plus que les couples non mariés. Également, un fait sociologique, hein, si l'union libre a duré longtemps et qu'elle se termine par un mariage, elle a beaucoup de chances de rompre. Il y a beaucoup plus de ruptures chez les couples qui se marient après une longue cohabitation. Moins la cohabitation était longue, plus le couple a des chances de durer.
Voilà. Donc ça, c'est les sociologues qui disent ça. Moi, je me dis, après ça, il faut se poser des questions à partir de ces constats. Ça nous oblige à nous poser la question, à mon avis, non pas du mariage, non pas de la préparation au mariage, qui est une chose qu'il faut faire à la fin, mais de la préparation à l'amour. C'est la préparation à l'amour qui est un gros problème aujourd'hui. C'est pas la préparation au mariage. Beaucoup de gens abordent le mariage en sachant pas ce que c'est que l'amour. Et donc je crois que c'est la question de l'amour qu'il faut se poser. Je pense que les médias, la chanson, l'art, etc., donnent de l'amour une définition ou une description qui fait que ça favorise justement les ruptures parce que les gens croient à ce discours-là, et ce discours montre, si vous voulez, qu'il favorise les ruptures. Alors, moi, je ne suis pas un sociologue, mais j'aime les sociologues scientifiques. J'en ai fréquenté d'ailleurs quelques-uns, Michel Fils notamment, et qui n'est pas du tout chrétien, avec qui j'ai fait une émission d'ailleurs, à KTO, et les gens croyaient qu'on se connaissait depuis longtemps, on avait fait connaissance sur le plateau. Et seulement, on a en commun, si vous voulez, que moi, je suis un scientifique de formation. J'ai fait de la recherche pendant 10 ans et puis j'ai travaillé dans le monde de la chimie pendant 23 ans avant de diriger une école d'ingénieurs chimiques. Donc j'ai su ce scientifique de formation et comme j'ai jamais cessé de m'intéresser aux problèmes humains, je me sens très proche des sociologues réalistes, des sociologues scientifiques. Ils sont plus souvent, il faut le reconnaître, anglo-saxons que latins. Mais il y en a quand même chez les Français et chez les Latins. La preuve, je vous dis, j'ai rencontré Michel Fils et je suis resté en contact avec lui parce que je trouve que c'est un sociologue scientifique, réaliste. Voilà. Alors, j'ai été amené... Alors, par contre, depuis que je suis prêtre, j'ai été amené souvent à rencontrer des gens qui, ou avaient déjà rompu, ou étaient en train de rompre, me demandaient des conseils, me demandaient... j'allais dire comment il fallait faire, qu'est-ce qu'il fallait faire, etc. Et j'ai été amené, en fait, à faire l'autopsie de beaucoup d'amours mortes. Ouais. Alors, c'est pas très marrant, hein, mais je pense que c'est utile parce que ça permet de voir des pistes de réflexion, et c'est un peu ça que je vais essayer de vous dire. Chaque fois que j'ai rencontré, donc, c'est que j'ai fait l'autopsie de ces amours mortes, il m'est apparu que ces amours mortes n'avaient pas démarré sur une véritable prise de décision. Ouais, c'est-à-dire que les gens, peu à peu, avaient décidé ou de vivre ensemble ou de se marier, mais que ce n'était pas une prise de décision réfléchie, voyez, avec un dialogue d'ailleurs des deux sur les raisons, voyez, les raisons qui faisaient que le mari avait et que l'amour avait des chances de durer. Non, c'était une espèce de pente qui faisait que tout d'un coup, ou ils décidaient de se marier, ou ils décidaient de vivre ensemble. Aujourd'hui, c'est plus souvent d'abord de commencer par vivre ensemble. Et en fait, il n'y a pas de décision caractérisée. La décision, c'est une caractéristique de la personne humaine. Vous voyez, la personne humaine, elle n'est pas comme l'animal qui est en pilotage automatique. Vous voyez, l'animal, il a l'instinct ou le dressage, et donc il est piloté automatiquement par son instinct ou par son dressage, et quand il y a les deux qui sont en concurrence, le dompteur quelquefois se fait bouffer, ouais, parce qu'il croit que l'animal est piloté par le dressage, et en fait l'instinct reprend ses droits. Donc l'être humain, lui, il n'est pas en pilotage automatique. Il a une capacité pour chaque acte qu'il fait, ouais, de poser une décision qu'il a réfléchie, hein, et par conséquent, il est équipé pour ce pilotage automatique de deux qualités qui sont propres à la personne humaine, une intelligence pour discerner, hein, pour faire un choix, pour prendre une direction, et puis une volonté, une fois qu'il a fait ce discernement, pour ou s'engager dans une voie, ou au contraire se l'interdire. Alors, je crois que ce poste de pilotage, sauf si on le détériore, on peut le garder toute sa vie.
Et toute sa vie, on est amené à prendre, j'allais dire, tous les jours, des décisions. Hein, et ces décisions, il faut essayer toujours de les prendre en réfléchissant d'abord, hein, et ensuite en s'engageant ou en s'interdisant une voie. Au passage, j'ai dit que l'usage de ce poste de pilotage, normalement, se maintient toute la vie. Remarque quand même, les addictions, qui sont un phénomène actuel extrêmement important, montrent qu'on peut perdre l'usage de ce libre-arbitre parce qu'on en a fait un mauvais usage. Vous voyez, un jeune qui se drogue, personne ne l'a obligé à se droguer. Il a donc bien fait initialement un acte de libre-arbitre en choisissant de fumer le cannabis ou de sniffer de la cocaïne ou de se faire une piqûre d'héroïne. Hein. À partir du moment où il persévère et où il est, comme disent les drogués, accro, en fait, il a perdu tout usage de son libre-arbitre. Il va falloir l'aider bigrement pour qu'il arrive à sortir de cette addiction. Eh bien, je crois qu'il y a aujourd'hui, dans notre monde, une véritable confusion entre les deux sens de liberté, car il y a deux sens de liberté, et j'ai dit l'autre jour où je faisais une conférence sur le concile, que à mon avis, Mgr Lefebvre s'était planté sur... il avait fait lui-même une confusion entre les deux sens. Il y a un sens du mot liberté qui veut dire « j'ai une caractéristique humaine, et moi qui suis chimiste, je dirais volontiers, il y a une propriété de l'homme, c'est qu'il a un libre arbitre, ce qui n'est pas le cas de l'animal. » Et puis il y a un deuxième sens de liberté qui est « si je fais un bon usage de ce libre-arbitre, eh ben je me délivre peu à peu de tous les esclavages. » Et vous avez aujourd'hui des gens qui sont esclaves de la drogue, esclaves des médicaments, esclaves de l'alcool, esclaves du pognon, esclaves des fringues, esclaves de la techno, etc. Il y a des gens qui ne peuvent plus se passer d'Internet, qui ne peuvent plus se passer des jeux vidéo, etc. Nous sommes dans un monde qui confond la liberté et le libre-arbitre. Ouais. Donc au nom de leur libre-arbitre absolu, oui, ils considèrent le libre-arbitre comme une qualité absolue. Non, non, c'est un outil, c'est un bon outil, il faut bien s'en servir, sinon on perd la liberté. Oui, quand le frère Luc, dans le film « Des dieux et des hommes », dit « Je suis un homme libre », il veut dire, vous voyez, plus personne ne peut me contraindre, même pas les menaces de la politique, de terrorisme ou de la police algérienne. Non, je suis un homme libre, c'est-à-dire que j'ai gardé justement totalement mon libre arbitre, parce que j'en ai fait un bon usage. Et si on fait un mauvais usage, bon, on le perd. Ouais. Et aujourd'hui, vous avez des tas de gens qui sont, j'allais dire, ils sont détériorés dans leur libre arbitre. Voilà. Donc je crois que le bon fonctionnement du libre arbitre aboutit à une liberté authentique, le mauvais, à l'esclavage. Et pour les jeunes, quand j'en rencontre, vous voyez, je leur fais une comparaison très simple qu'ils comprennent tout de suite. Je leur dis, comparer cet équipement que nous avons les humains à la manière dont une voiture est équipée. Une voiture, elle a un système de direction, ben c'est l'intelligence, hein, et puis elle a un système de propulsion-freinage, c'est s'engager ou s'interdire. Si vous faites un mauvais usage ou du volant ou du système de propulsion, que vous foutez dans une paroi rocheuse ou dans un ravin, ben vous avez perdu l'usage de votre voiture. Eh bien, c'est comme ça avec le libre-arbitre. On peut perdre l'usage du libre-arbitre, on peut devenir un esclave. Donc, ça veut dire que le libre-arbitre est un acte essentiel de l'être humain. Or, l'amour, c'est l'acte le plus, comment dirais-je, où on peut le plus certainement dire qu'il a besoin d'un libre-arbitre solide, parce que personne ne peut vous forcer à aimer. Donc, l'amour est particulièrement un acte où vous devez faire totalement usage de votre libre arbitre, c'est-à-dire de votre intelligence et de votre volonté. Eh bien, expliquez-moi, dites-moi si je faisais un sondage, hein, en France entière, en demandant aux gens si à leur avis, l'amour c'est un acte d'intelligence et de volonté. À votre avis, il y aurait beaucoup de réponses positives, ça m'étonnerait. Les gens pensent à l'amour dans l'ordre affectif, éventuellement dans l'ordre de l'attirance physique, hein, mais que ça puisse être fondamentalement, hein, un acte de libre arbitre
qui nécessite l'intelligence et la volonté, ça veut dire qu'il y a toute une éducation à faire de ce côté-là. Ouais, je crois qu'il y a... Aujourd'hui, on est dans une confusion qui a été largement développée il y a une... Je sais pas, il y a 40 et quelques années, la confusion entre le libre arbitre et la liberté, et donc le libre arbitre devient un absolu. Personne ne doit m'empêcher de faire quoi que ce soit. Il n'y a pas de règles. Il n'y a pas de règles qui peuvent m'empêcher. Je suis un être totalement, sans limite. Hein, et ben ça, c'est impossible d'aimer dans ces conditions-là. Et donc, je crois qu'il faut réfléchir maintenant un peu plus sérieusement à ce problème de l'amour. Donc il exige une décision de la volonté liée à un discernement de l'intelligence. Autrement dit, les deux autres niveaux qui font partie de l'humanité, c'est-à-dire les sentiments et l'essence, le charnel, c'est effectivement quelque chose qui fait partie de l'amour, mais en dessous. Vous voyez, c'est quelque chose qui donne naissance au désir d'aimer avant, et qui exprime l'amour après, mais ce n'est pas l'amour. L'amour, c'est un acte d'intelligence et de volonté, donc c'est la volonté de faire le bien de l'autre, QQA, quoi qu'il arrive. Hein? Et si vous sortez de cette définition-là, assurément il y aura des ruptures. Ouais? La volonté de faire le bien de l'autre, QQA, quoi qu'il arrive. Ça veut dire qu'il faut discerner avec l'intelligence le bien de l'autre, et puis ça veut dire qu'il faut se donner les coups de pied au cul nécessaires pour le faire dans toutes les circonstances. Et comme j'ai été marié 40 ans, je peux vous dire qu'il y a des jours, le conjoint, vous avez envie de le passer par la fenêtre, qui vous gonfle, comme disent les jeunes, qui vous exaspère, et que c'est le jour où vous ne le passez pas par la fenêtre alors qu'il vous emmerde au plus haut niveau, que vous l'aimez le plus. Ben ça, je crois que ça, il faut le dire maintenant à nos jeunes, et je vous dirai à quel moment. Il faut leur dire à nos jeunes, bien avant qu'ils songent éventuellement à se marier, bien avant qu'ils songent éventuellement d'ailleurs à nouer une relation avec une personne de l'autre sexe, il faut qu'ils sachent l'amour durable exige que ce soit l'acte de volonté qui consiste à vouloir le bien de l'autre et à le faire, QQA, quoi qu'il arrive. Voilà. Alors si on prend cette voie-là, on commence à être... dans la bonne voie. Alors après, je vous l'ai dit, les Américains ont d'ailleurs un terme que j'aime beaucoup, ils disent que l'affectif, les sentiments, et puis la tendresse charnelle, ce sont des langages de l'amour. Et c'est très bien de dire ça, parce que c'est vrai, ça fait partie des langages de l'amour. On peut, d'ailleurs, il y a même aussi le langage de la raison, parce qu'éventuellement, on peut se dire, oui, cette personne avec qui je suis marié, au fond, c'est pas idiot que je continue à l'aimer, vous voyez. Des fois, on pourrait se poser cette question, je suis pas sûr de retrouver mieux. Donc, j'ai de bonnes raisons. Voyez, donc, on peut avoir des raisons d'aimer l'autre, c'est un langage de l'amour. On peut avoir, bien sûr, des sentiments, et c'est souhaitable, parce que l'affectif fait partie de notre vie. Et puis, il est nécessaire également d'avoir une tendresse charnelle, ça fait partie de l'amour. Oui, mais c'est pas l'amour. Ouais. Et c'est là où, à mon avis, on fait une confusion considérable. Donc, moi, j'ai constaté, en faisant cette autopsie des amours mortes, que les gens avaient cherché essentiellement, avant de décider de se marier ou de vivre en couple, à vérifier qu'ils avaient une harmonie dans le domaine affectif et dans le domaine charnel. Et ils s'imaginent, s'ils ont découvert cette harmonie, que ça va durer. C'est une énorme erreur. Oui, parce que d'abord, s'ils sont en harmonie, ça veut dire qu'ils sont un peu pareils. C'est-à-dire qu'ils sont, entre guillemets, homo, même s'ils sont hétéros de sexe, ils cherchent à vibrer en même temps. Ça veut dire qu'ils ne s'apportent plus rien au bout d'un certain temps. Il n'y a rien de tel pour se lasser de l'autre que d'être, dès le départ, en harmonie de ressenti. Ouais. L'harmonie des ressentis, que ce soit affectif ou sensuel, c'est pas du tout une raison de solidité du couple. Pas du tout. J'irais même, ça favorise la lassitude. Parce qu'on n'a plus rien à conquérir, on n'a pas à chercher une communion. On vit rapidement dans une union. Regardez tous les artistes, ils vous disent « Ah, je suis en union fusionnelle ». Ah ben ça, vous pouvez être sûr que ça va durer 3 ans. Maximum d'ailleurs. Les sociologues disent... D'ailleurs, une année, je m'en rappelle très bien, tous les journaux féminins titraient « L'amour dure 3 ans ».
Il confondait l'amour avec la passion, parce qu'effectivement, la passion, ça dure 36 mois, donc oui, c'est pas loin de 3 ans. Bon. Donc, ils avaient fondé leur amour sur la recherche d'une harmonie affective et d'une harmonie sensuelle, et non pas d'une décision réfléchie de deux personnes. Même si on a démarré, si vous voulez, l'attrait pour l'autre d'une manière physique ou d'une manière affective, ou même d'une manière raisonnée. Je pense à des élèves qui ont fait les mêmes études en fac et qui pensent que le fait qu'ils aient une culture commune, qu'ils aient un passé intellectuel commun, ça va les aider. C'est complètement à côté de la plaque. Il faut savoir que la durabilité de l'amour implique que cette décision, elle va non seulement être prise une fois, mais qu'elle va se répéter toute la vie. Vous voyez que la durabilité de l'amour, c'est la capacité des gens, toute leur vie, de reprendre la même décision. Et la décision, c'est je vais faire le bien de l'autre, QQA, quoi qu'il arrive. Et si on n'a pas cette, si on ne prend pas, vous voyez, cette résolution de se dire, en fait, toute ma vie, je serai obligé de, non pas de remettre en cause mon amour, mais de me dire que je dois poser un acte de libre arbitre pour continuer à vivre avec cette personne. Vous voyez que si je n'ai pas cette résolution, eh bien je pense que les gens sont en danger. Alors, c'est oublier par exemple que le libre arbitre s'exprime dans la personne humaine, dans une personne humaine qui est unique et donc qui a des conditionnements différents. Et je vais vous citer les conditionnements classique, mais vous voyez, ce sont que des conditionnements. C'est-à-dire que mon libre arbitre est au-dessus de tous mes conditionnements. Le premier conditionnement, c'est la biologie. Vous voyez, c'est la biologie. Bon, on est des mammifères, on a faim par moment, on peut être énervé par d'autres moments, on est bon. Ça fait partie de notre conditionnement biologique. On a un instinct quelquefois de conservation, de défense, etc. Bon, il y a également le sexe qui en fait partie. De cette condition biologique. Alors, vous voyez, le monde actuel dit « Ah, mais non, le sexe n'a aucune importance, c'est le genre. Choisissez votre genre. Oui, » mais le problème, c'est que le sexe est une réalité incontournable. Eh bien, il faut faire avec le sexe. C'est-à-dire que l'autre a, dans ses gènes, vous voyez, une différence incontournable qu'il faut prendre en compte. Et qu'il est donc très important... Vous voyez, avant de prendre une décision envers une personne particulière, c'est d'avoir compris qu'un homme et une femme, c'est pas pareil. Vous voyez, ça n'a pas les mêmes hormones, ou du moins ça a les mêmes, mais pas dans le même dosage, et que ça fonctionne pas de la même manière, et que par conséquent, il faut intégrer ça. Vous voyez, mais c'est un conditionnement. Ouais, ça n'empêche pas l'un et l'autre d'avoir au-dessus une capacité de décision, mais il faudra qu'ils prennent en compte ce conditionnement. Le troisième conditionnement, ouais, c'est le conditionnement psychologique. C'est-à-dire chaque personne a une histoire. Eh ben, il faudra bien que je fasse avec l'histoire de mon conjoint. Ouais, il a pu être, je sais pas, battu dans son enfance, il a pu être pas aimé par son père ou par sa mère, ou perdre ses parents très tôt. J'ai connu quelqu'un qui avait perdu ses deux parents et son frère jumeau dans le même accident de voiture et qui était le seul survivant. Ben, c'est dur à vivre. C'est dur à vivre. Et ben, ce type, il était marié, il avait des enfants, et il avait une femme qui avait réussi à prendre en compte, ouais, cette blessure terrible de son mari. Et même, je dirais, elle l'a aidé à en sortir, vous voyez, par amour, en justement en tenant compte. L'histoire des personnes, ça fait partie de la vie. Et puis, il y a le conditionnement sociologique, c'est-à-dire le conditionnement de tous les milieux auxquels la personne a appartenu, si vous voulez, avant de me rencontrer. Elle a tel type de famille, elle est venue de tel pays, elle a éventuellement telle religion, elle a eu telle culture, etc. Mais tout ça, c'est des conditionnements. Vous voyez, dites-vous bien que le libre arbitre n'est jamais déterminé par ces conditionnements. Et que par conséquent, on peut toujours poser un acte libre, quels que soient les conditionnements que nous avons. Je ferai une parenthèse catholique. Jusqu'à présent, j'ai parlé uniquement dans l'ordre naturel. Mais je vais faire une petite parenthèse catholique. Si nous avons le libre arbitre, les hommes,
C'est simple, c'est parce que Dieu nous a créés pour être éternellement avec lui un jour dans l'amour. Donc comme nous ne sommes pas amour par nature, il faut bien que nous soyons amour par choix. C'est aussi simple que ça, hein. C'est pas compliqué. Dieu est amour par nature, donc on ne peut pas être Dieu. Comme il veut que nous, comme il nous a créés pour que nous soyons éternellement avec lui un jour, il nous a donné le libre arbitre. C'est pour ça qu'on peut lui dire casse-toi. Et il a pris le risque, ouais. Il a pris le risque, aussi bien avec les anges qui sont des êtres purement spirituels qu'avec les hommes, qu'on refuse son amour. Ouais. Et donc on a le libre arbitre pour ça. Donc ce libre arbitre, on l'a, il faut faire avec. Troisième parenthèse que je vais faire, je pense qu'il y a quelque chose qui a véritablement créé une difficulté à notre époque, c'est la fameuse libération de la femme. La libération de la femme, ça a essentiellement libéré les hommes. Ouais. Puisque les filles ont la pilule du lendemain, l'avortement, la préservatif, tout ce que vous voulez, il est clair qu'aujourd'hui, trouver un mâle mature, c'est extrêmement difficile. Ouais, je plains d'ailleurs les jeunes filles et les jeunes femmes de notre époque, parce que trouver un homme qui fasse le poids aujourd'hui, c'est difficile. Ouais. Ils ont été habitués à l'irresponsabilité, hein, et Bernadette Lemoine, que je connais, a publié un article l'autre jour très intéressant en disant qu'elle constate elle-même la montée, voyez, la montée régulière d'hommes irresponsables, inconséquents, immatures, incapables en fait d'être adultes. Et je pense que la libération de la femme est une des causes, pas la seule, hein, mais c'est une des causes pas négligeables. Voyez. Quand les jeunes se disent je peux coucher avec n'importe quelle fille, toutes les façons, c'est elle qui se débrouillera, hein, ben je pense que ça la rend parfaitement irresponsable. Bon. Et je crois que les filles s'en rendent pas compte, et je pense qu'il faut le leur dire aussi. Alors, je vais maintenant arriver un petit peu à des thèmes, à des pistes, si vous voulez, de correctives. Je crois que la première chose qui est d'ordre éducatif, et donc, ça veut dire qu'il faut le dire aux jeunes et puis les aider à progresser dans ce sens-là. C'est une remarque que fait la grande philosophe Simone Weil, ne confondez pas avec la femme politique, c'est celle qui est morte en 42, donc c'est pas la même... 43, c'est pas la même personne, ça s'écrit d'ailleurs avec un W. Dans l'Enracinement, qui est une œuvre posthume, donc je vous recommande vivement la lecture des 57 premières pages, les besoins de l'âme humaine, Simone Weil dit « Le premier besoin de l'âme humaine, c'est de mettre les choses dans l'ordre. Ouais, » de hiérarchiser les choses, de les mettre dans l'ordre et pas dans le désordre. Eh bien, je crois que après ce qu'on a dit, ça veut dire qu'il faut dire à nos jeunes, vous voyez, qu'il faut qu'ils s'habituent à mettre dans l'ordre leur intelligence et la volonté à ce niveau-là, l'affectif en dessous, et le charnel en dessous, voilà. Il faut le mettre dans l'ordre. Ben, ça demande du temps, ouais. Ça demande une maîtrise de soi, ça demande de maîtriser, alors ça demande de canaliser ses pulsions. Ça, je crois qu'il faut l'apprendre entre 10 ans et 15 ans, ouais, assez tôt. Canaliser les pulsions. On a forcément, quand notre corps change, on a des émotions et des pulsions, ben, faut apprendre à les canaliser. Pas à les refouler, vous voyez, à les canaliser, à les maîtriser. C'est un acte de maîtrise de soi. Ça, il faut le faire jeune, vous voyez. Plus on arrive à le faire jeune, mieux ça vaut, mieux on se porte. Donc ça, c'est le premier élément, remettre de l'ordre dans la baraque, ouais, apprendre à canaliser toutes ces émotions et ces pulsions. Vous avez vu, à un moment, beaucoup de pubs disaient « suivez vos émotions ». C'est exactement le conseil contraire, suivez vos émotions. Ouais. Et puis on s'aperçoit, il n'y a qu'à lire l'effet divers, qu'il y a beaucoup plus, il y a de plus en plus de gens qui suivent leurs pulsions. C'est pour ça que les viols augmentent comme ça, hein, parce que les gens suivent leurs pulsions. Hein. Les gens, dans les cours de récréation, hein, ma petite dernière qui est prof en collège, hein, elle me dit dans les cours de récréation, la violence augmente, hein, elle est venue d'abord chez les garçons, et maintenant elle est même chez les filles. Hein. Et puis avec les jeux vidéo et tout, qui justement, vous voyez, montrent en fait une violence permanente. Aujourd'hui, il y a des gens qui ne sont plus capables
de résister aux pulsions violentes. Donc, apprendre à maîtriser ses pulsions, c'est absolument capital. Deux, il faut également ordonner ses sentiments. Les sentiments, c'est un ressenti, c'est neutre en soi, mais il faut les ordonner au bien. Le ressenti, mon âme sensible ressent de l'indignation, mon âme sensible ressent de l'attirance, mon âme sensible est émue par telle personne, etc. Ça fait partie de la vie, mais il va falloir que je sois là aussi capable, vous voyez, d'ordonner ça de façon, comme le dit Benoît XVI dans sa dernière encyclique, à ne pas tomber dans le sentimentalisme. Aujourd'hui, on a des tas de gens qui vivent dans l'affectif, hein. Notamment les parents, il y en a beaucoup qui sont incapables d'éduquer leurs enfants parce qu'ils ont peur de la faire de la peine. Et puis tout le discours venant de l'Amérique sur la pensée unique, c'est il faut avoir une pensée lisse, voyez, pour que pas qu'elle puisse choquer l'un ou l'autre. C'est-à-dire qu'il faut être dans l'affectif en permanence. On a un monde qui est à la fois pour une partie dans les émotions et les pulsions, et dans l'autre partie dans l'affectif. Et bien tout ça doit être, j'allais dire, au service de mon intelligence et de ma volonté, pas commandant mon intelligence et ma volonté. Donc il y a bien une remise en ordre à faire dans la vie. La deuxième remise en ordre à faire, elle est liée même à ce qu'est lui-même l'amour. Parce que l'amour, en français, il y a un seul mot, et il n'y a qu'un verbe qui est aimé. Déjà, en anglais, il y en a deux, hein, like et love. Hein, mais en grec, il y en a trois, agapé, philia et eros. Eh bien, le problème, c'est que les trois expriment une dimension de l'amour, hein, mais qu'il faut les mettre dans le bon ordre, si on veut que ça dure. Oui. Si on veut que l'amour soit durable, il faut mettre dans l'ordre agapé en tête, c'est-à-dire l'amour centré sur l'autre, ce que je disais tout à l'heure en disant vouloir le bien de l'autre QQA, c'est ça qui doit être en tête. Alors à ce moment-là, le deuxième niveau c'est philia, on dirait dans le langage moderne, c'est la relation gagnant-gagnant, oui, comme dans le commercial, une bonne affaire, hein, c'est une affaire où les deux se sentent pas lésés. Hein? Donc, et bien c'est d'ailleurs le terme qu'employait le XVIIe siècle, hein, pour parler de l'amour. Souvent, on disait avoir commerce avec une femme. Commerce, ouais, un échange équilibré. Et c'est vrai qu'il y a un échange positif dans la relation homme-femme, parce que justement, comme on est différent, j'allais dire, on s'apporte chacun une dimension différente. Les femmes, par exemple, ont une perception de l'être de la personne infiniment meilleure que les hommes. Il n'y a pas photo. Une femme sans l'être de l'autre, hein, que ce soit ses enfants, que ce soit une autre personne, la femme sans l'être humain, 10 fois mieux que les hommes. Ouais. Par contre, c'est vrai que pour le sens de l'orientation, elles sont un peu moins bonnes, en général. Hein. Il y a des exceptions. Et par exemple, pour recadrer un enfant, l'homme est bien meilleur. Oui, parce que la femme a tellement peur, elle sent tellement justement la sensibilité de son enfant qu'elle ne sait pas comment le recadrer. Oui. Nous, les mecs, on est un peu plus frustes, donc on fait ça. Ça se passe beaucoup mieux, d'ailleurs. Ça se passe beaucoup mieux. Donc, oui, je crois qu'il faut apprendre à jouer de cette complémentarité. Et ça, c'est le terme philia, oui, c'est un terme où le commerce avec l'autre, l'amitié, hein, fait qu'on est gagnant-gagnant. C'est-à-dire que, eh ben, ça fait partie de l'amour, c'est clair. C'est clair, l'amour donne on reçoit de l'autre et on lui donne parce qu'on est différent. Et puis, il y a le troisième niveau qui en grec se dit eros. Ça a donné érotique, mais ne le prenez pas justement sur le seul plan sexuel. Alors, eros, ça veut dire simplement cet amour, j'en ai besoin pour moi, parce que ça me fait du bien, parce que quand tu m'aimes, ça me fait du bien. Et Benoît XVI, dans sa première encyclique, Deus est Caritas, il dit, mais ça fait partie de l'amour. Et il dit, donne un exemple d'ailleurs, hein, Jésus a envie d'être aimé. Eh oui, il a besoin d'être aimé, il a envie d'être aimé. Oui, mais il a donné d'abord sa vie sur la croix. Et donc ça veut dire, c'est bien dans l'ordre dans lequel il faut mettre le don à l'autre d'abord, ensuite cette joie de l'échange
où on gagne tous les deux parce qu'on est complémentaires. Et puis, le bien que tu me fais fait partie de l'amour. Simplement, il faut mettre ça dans l'ordre. Alors, vous voyez, tout cela, je le répète, est d'ordre naturel. Pas besoin d'être chrétien. Il y a un mode d'emploi de l'homme, vous voyez, et l'ordre naturel est toujours premier. Comme dit saint Thomas d'Aquin, la grâce ne fait jamais l'économie de la nature. Vous voyez, ça veut dire que on ne peut pas négliger la nature humaine. Et que par conséquent, si on veut que le mariage soit solide, c'est bien d'abord sur le plan humain qu'il faut que l'amour soit bien compris. Il y a un ordre naturel et je pense que on ne peut jamais se passer de respecter la nature. Donc, je pense que il y a un ordre naturel et que très souvent, j'allais dire, surtout chez mes coreligionnaires, on parle de la grâce trop tôt. Vous voyez, on ne commence pas par dire qu'il y a un ordre naturel, un mode d'emploi de l'homme et qu'il faut le respecter. Voilà. Donc tout cela est d'ordre naturel, c'est ce qui est premier. La grâce ne fait jamais l'économie de la nature. Alors, par contre, pour les chrétiens, c'est clair que la grâce vient au secours de la nature. Et c'est vrai que être le plus souvent dans le don à l'autre et pas dans la recherche de soi, ben ça demande la grâce, parce que c'est pas évident, parce que c'est un acte héroïque, parce que justement, comme le mal est en nous, hein, qu'il est présent autour de nous, qu'il est en nous, ça demande une lutte contre ce mal, et que là, la grâce de Dieu nous aide, si vous voulez, à mettre en nous de plus en plus le don. Au passage, vous savez que le préfixe français « père » ou « par », ça veut dire le top 2. Hein, la performance, ouais, ça veut dire le top. Hein. Eh bien, le pardon, c'est le top du don. Et par conséquent, dans un couple, quand on ne se pardonne plus, l'amour ne dure pas longtemps. Et le pardon, c'est le top du don. Donc je crois que si l'amour est d'abord un don, eh bien, je crois que le pardon fait partie de ce don, et même que c'est peut-être la chose la plus importante dans ce don de soi. Le deuxième élément important dans l'amour, c'est d'accueillir, toujours dans cet amour centré sur l'autre, c'est de l'accueillir tel qu'il est. Ah, ça c'est très difficile d'accueillir l'autre tel qu'il est. Et les femmes rêvent toujours qu'elles vont changer leur homme, vous voyez ? Non, elles peuvent l'aider à changer ses comportements, mais elles ne le changeront pas. Ouais, elles ne changeront pas sa nature. Donc il faut faire très attention. Il faut faire très attention à observer la nature de l'autre. J'y reviendrai parce que il me semble que l'observation est très très importante. Donc le don, l'accueil de l'autre, et puis cette recherche non pas de fusion, mais de communion. Et la communion, c'est toujours l'union de deux personnes différentes. Ouais. La communion implique, ouais, de respecter le caractère autre de l'autre. Ouais. Faut pas essayer de faire que les deux se ressemblent. Il faut faire en sorte que les deux s'unissent, pas se ressemblent. Ouais. Communier ensemble alors qu'ils sont différents, hein, et qu'ils restent profondément hommes, profondément femmes, et puis avec une nature personnelle qui est, voyez, tout à fait à respecter. Alors, Philia, moi, quand je lis le chapitre 2 de la Genèse, hein, le début de la création du monde, je vois que dès que Adam, vous voyez, voit Ève, il comprend qu'il va pouvoir être dans une richesse complémentaire avec elle. Il la voit, il sent qu'elle est faite pour lui. Ouais. Il sent qu'ils sont faits l'un pour l'autre. Ouais. Cette complémentarité, elle existe depuis le début de la création. Et puis, Eros, on en voit une manifestation, vous voyez, de la sagesse de Dieu dans le même chapitre de la Genèse, quand Dieu dit « il n'est pas bon que l'homme soit seul ». Ouais, parce que l'homme a besoin de la femme. J'espère que c'est réciproque. Bon. Mais les femmes, aujourd'hui, je ne suis pas sûr que... Bon, bref, allez. Alors, dernière partie de ma petite réflexion, puis après ça, vous pouvez me poser toutes les questions que vous voulez. Comment se préparer à aimer quand on est jeune ? Ben, je crois qu'à condition de commencer par la maîtrise des pulsions.
Et je pense qu'au début de l'adolescence, c'est une chose qui est capitale, c'est d'aider les jeunes, vous voyez, à avoir une maîtrise d'eux-mêmes, c'est-à-dire une certaine assaise. Et je pense que le sport, par exemple, c'est quelque chose qui favorise la capacité de se maîtriser. Je pense qu'il y a beaucoup de gosses qui vont apprendre à mieux se maîtriser, par exemple par le judo, par le sport en équipe, où on est obligé de mouiller sa chemise avec les autres. Donc je pense que la maîtrise des pulsions, respecter l'arbitre. Aujourd'hui, on a une fâcheuse tendance à foutre son poing dans la gueule de l'arbitre quand on n'est pas content de sa décision. C'est pas maîtriser les pulsions, ça. Donc il y a une maîtrise des pulsions qui est, j'allais dire, la première chose à faire. Et la deuxième chose, c'est apprendre à, j'allais dire, graduer sa vie affective. Et le premier élément de la vie affective, c'est pas le sentiment amoureux, c'est l'amitié. Et aujourd'hui, je suis frappé de voir comme les jeunes sont incapables de nouer des amitiés garçons-filles. Or, il n'y a rien de plus riche. Vous voyez, quand on est jeune, hein, quand on est dans la jeunesse, je ne dis pas dans l'adolescence, mais il n'y a rien de plus riche que l'amitié garçon-fille. Et j'allais dire, plus on la pratique, cette amitié garçon-fille, plus on enrichit son expérience de l'autre sexe. Vous voyez, c'est très important d'avoir au contraire beaucoup d'amis, alors qu'aujourd'hui, tout le monde doit avoir un copain ou une copine. C'est une somptueuse stupidité. Vous voyez. Ça ne prépare pas du tout à l'amour. Hein. L'important, c'est au contraire d'avoir beaucoup d'amitié féminine quand on est un garçon et d'avoir beaucoup d'amitié masculine quand on est une fille, de façon à se rendre compte de mieux en mieux, si vous voulez, de ce que sont les caractéristiques de l'autre sexe. Je crois que cultiver l'amitié homme-fille, garçon-fille, homme-femme, c'est quelque chose d'extrêmement important. Moi, j'ai un excellent souvenir, si vous voulez, d'amitié féminine que j'ai eue avant de rencontrer ma chérie. Ouais. J'ai passé 2 ans à un moment à Paris, quand j'étais en école d'ingénieur, et j'ai connu un certain nombre de filles pour lesquelles je me suis bien gardé, vous voyez, de manifester le moindre sentiment amoureux. Ce qui d'ailleurs les a libérées pour certaines, c'est ouf, parce que quelquefois les filles elles sont enquiquinées par, j'allais dire, les déclarations d'amour intempestives de gens qui ne les connaissent pas assez. Non, je crois qu'au contraire, l'amitié garçon-fille, c'est quelque chose d'extrêmement utile et qu'aujourd'hui, cette espèce de systématisation d'avoir un copain ou une copine, c'est une grosse, grosse stupidité. Troisième les choses importantes, et ben c'est ce que je viens de faire, et je crois qu'il faut apprendre aux jeunes à comprendre ce que sont les finalités de l'amour durable. Vous voyez, un chemin de communion, et non pas un chemin de fusion précaire, une ouverture à l'autre, hein, et plus tard, une ouverture au don de la vie, une ouverture au rôle éducatif, une acceptation de la différence des rôles, et puis éduquer les hommes à être des hommes qui sécurisent la femme, parce que la femme, pour donner le top, vous voyez, le rayonnement de sa personne, elle a besoin de sécurité. Elle a besoin de sécurité affective et de sécurité économique. Ça veut dire qu'il ne faut pas qu'elle soit obligée de travailler. Ouais. Ça ne veut pas dire qu'elle ne travaillera pas, mais ça veut dire qu'elle ne doit pas être obligée de travailler. Ouais. C'est très important que l'homme puisse assurer la sécurité de la femme. Ouais. Et à ce moment-là, elle va pouvoir rayonner, si vous voulez, parce qu'elle ne sera pas stressée. Hein, elle pourra rayonner ce qui est sa qualité formidable, c'est le don de soi. Parce que nous, les hommes, on est des petits nains à côté des femmes sur le plan du don de soi. Il y a une capacité d'héroïsme chez la femme qui est bien supérieure à celle de l'homme. Mais pour ça, elle a besoin d'être sécurisée. Et donc, elle a besoin d'un homme qui sait la protéger. Vous voyez, la protéger parce que la richesse de sa sensibilité la vulnérabilise, hein, et notamment c'est à l'homme d'éduquer les enfants, hein, pour que la femme puisse leur donner la tendresse. Ouais. Il y a des hommes qui aujourd'hui fuient l'éducation, et c'est les femmes qui se tapent à la fois je travaille, j'éduque, et on voudra en plus que je vous aime. Ben merde. Bon, je crois qu'il faut, vous voyez, redonner un partage des rôles qui me paraît important. Alors, dernière chose, quand on fréquente quelqu'un, voyez, en se disant ça pourrait faire pour moi un ou une conjointe, hein,
la première chose qu'il faut regarder, et c'est pour ça qu'il ne faut pas vivre ensemble, c'est pour ça qu'il faut garder du recul, parce qu'il faut observer si la personne en question a de bonnes, solides vertus morales. C'est-à-dire, est-ce qu'elle dit la vérité? Ou est-ce qu'elle ment comme un arracheur ou une arracheuse de dents? Est-ce qu'elle tient ses engagements? Ou est-ce qu'il tient ses engagements? Est-ce qu'il ou elle est courageux ou courageuse? Voyez, des bonnes vieilles vertus morales. Voyez, la vérité, l'engagement, le courage, la prudence, la justice, la capacité de maîtriser ses passions. Tout ça, il faut l'observer. Voyez, c'est ça. Et si on vit ensemble, on n'observe plus. On est dedans. Voyez, on est dans la fusion. Hein, on est dans cette fusion précaire. Une union fusionnelle, on ne voit plus rien de l'autre. Voyez, il faut garder du recul sur l'autre. Souvent, il y a des personnes qui me demandent, parce qu'elles sont vraiment convaincues sur le plan religieux, elles me disent « Ah, je suis un peu inquiète parce que ou mon fils ou ma fille fréquente un garçon ou une fille, j'allais dire selon le cas, et ce garçon ou cette fille n'a pas reçu d'éducation religieuse, chrétienne, etc. Et ça me fait souci. » Je dis toujours à cette personne « Regardez d'abord si cette personne a des vertus solides sur le plan naturel, c'est-à-dire des vertus morales. C'est plus important, parce que vous avez quelquefois des gens qui effectivement étaient élevés dans une famille chrétienne, pratiques, etc., sur le plan et solidité morale, zéro. Et ça craquera beaucoup plus vite qu'avec des gens. J'ai encore l'exemple de quelqu'un que j'ai marié, il n'y a pas longtemps en Bretagne, il y a deux ans, un peu plus de 2 ans, les parents m'avaient dit « Oh là là, ça me fait souci, ce garçon, il n'est même pas baptisé. » J'ai rencontré le garçon 2 fois, j'ai dit aux parents « Vous ne faites aucun souci. » Je voudrais bien que tous les petits chrétiens que je rencontre soient aussi saints, S-A-I-N, aussi solides, aussi respectueux que ce garçon. Je ne me fais aucun souci. Ben, l'expérience montre que j'avais raison de ne pas me faire beaucoup de soucis. C'est vraiment un bon gars. Et il fait un bon mari et un bon père. Et il va se faire baptiser. Alors qu'il ne savait rien sur ce thème-là. Voilà. Alors, vous voyez, la préparation au mariage religieux, pour les chrétiens, à mon avis, il faut que ce soit, qu'elle puisse être seulement un rappel de la préparation à l'amour d'ordre naturel, suivi alors par contre d'une formation sérieuse à l'accueil de la grâce du mariage. Et je crois que si tout ce travail dont j'ai parlé avant est fait, eh bien la préparation au mariage sera à la fois plus simple pour les prêtres et j'allais dire aura beaucoup plus de chances d'être pleine de bon effet. On peut se permettre à ce moment-là de faire simplement un rappel de ce qu'est l'amour dans l'ordre naturel et dire maintenant, comme la grâce vient au secours de la nature, on va partir de la grâce, c'est-à-dire du sacrement de mariage.

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2: Tout ce que tu auras lié sur la terre sera lié dans les cieux, et tout ce que tu auras délié sur la terre sera délié dans les cieux. Matthieu 16, 19.

Bonjour. Je me présente, donc je suis le père Thierry Aval. Je suis de la paroisse Saint-Nicolas-des-Champs à Paris, dans le 3e arrondissement de la communauté de l'Emmanuel. Et j'aurai l'occasion d'en parler. À cette paroisse, nous prions tous les jeudis pour les malades. Et le Seigneur opère de nombreuses guérisons. J'aurai l'occasion de témoigner cela au cours de cet enseignement. Comme nous le faisons à Paris, dans notre paroisse, quand nous prions pour les malades, nous commençons par louer le Seigneur, comme nous le faisons aujourd'hui. Et puis ensuite, j'enseigne à partir de la parole de Dieu, comme je vais maintenant le faire, pour préparer les chemins du Seigneur, pour préparer nos cœurs à ce qu'il va faire en nous aujourd'hui. Aujourd'hui, je vous propose de méditer à partir de l'évangile de saint Matthieu, au chapitre 4, versets 18 à 25. Comme il cheminait sur le bord de la mer de Galilée, il vit deux frères, Simon appelé Pierre et André son frère, qui jetaient l'épervier dans la mer, car c'étaient des pêcheurs. Et il leur dit, « Venez à ma suite, et je vous ferai pêcheurs d'hommes. » Eux aussitôt, laissant les filets, le suivirent. Et avançant plus loin, il vit deux autres frères, Jacques, fils de Zébédée, et Jean, son frère, dans leur barque, avec Zébédée, leur père, en train d'arranger leurs filets, et il les appela. Eux aussitôt, laissant la barque et leur père, le suivirent. Ils parcouraient toute la Galilée, enseignant dans leur synagogue, proclamant la bonne nouvelle du royaume et guérissant toute maladie et toute langueur parmi le peuple. Sa renommée gagna toute la Syrie et on lui présenta tous les malades atteints de divers maux et tourments, des démoniaques, des lunatiques, des paralytiques, et il les guérit. Des foules nombreuses se mirent à le suivre de la Galilée, de la Décapole, de Jérusalem, de la Judée et de la Transjordanie. Voilà, donc comme vous l'avez entendu, ce texte commence par l'appel des disciples. Donc, pour imaginer un peu la scène, nous avons Simon et André qui sont dans l'eau, à peu près jusqu'à la ceinture. Ils sont en train de pêcher, ils pêchent... nous dit l'Écriture, à l'épervier, c'est-à-dire que c'est un filet qui est rond, et le filet est entouré de plomb. Et donc, la pêche à l'épervier, ça consiste à lancer le filet, de telle sorte qu'il se déploie tout en rond, le mieux possible. Il coule au-dessus de l'eau, et tous les poissons qui sont à l'intérieur sont pris. Donc, une scène très belle de pêche. Jésus passe à côté, il les appelle, et aussitôt, ils le suivent, laissant leur filet. J'appellerai cette scène les pêcheurs pêchés. Ceux qui sont en train de pêcher sont eux-mêmes pêchés par Jésus, qui lance son filet sur eux pour faire d'eux des pêcheurs d'hommes. Pour pouvoir suivre Jésus, le texte nous dit qu'ils doivent

et les hommes, comme le Seigneur nous y invite. Le Seigneur dit, « Venez à ma suite, je vous ferai pêcheurs d'hommes. » Il ne leur dit pas ce qui va leur arriver. Quand le Seigneur appelle, il nous donne peu de détails sur ce qui va arriver. Pourquoi ? Parce qu'il nous demande de lui faire confiance, lui. On ne va pas vers un projet personnel. On va à la suite d'un homme en qui on a confiance, Jésus-Christ. Donc, venez à ma suite. Quand le Seigneur m'a appelé pour être prêtre, il m'a dit simplement, je vais faire de toi un instrument de mon amour. Il ne m'a rien dit de plus. Le reste, tu verras en son temps. Et avec le Seigneur, on n'est pas déçu. Il nous fait faire des choses toujours plus surprenantes que ce qu'on aurait pu imaginer quand on le suit. Et puis, Jésus avance un peu plus loin et il voit Jacques et Jean qui ont une pêche. Peut-être que leur famille est un peu plus argentée, donc ils ont pu s'acheter une barque. Le père a une petite entreprise de pêche avec une barque. Et donc, ils sont en train de pêcher. Mais Jacques et Jean ont la même liberté de cœur pour suivre Jésus en laissant leur filet et leur papa. Eux aussi se font pêcher et aussitôt, ils suivent Jésus. C'est une pêche extraordinaire, vous voyez, le Seigneur les appelle, aussitôt ils suivent. Alors, ils ne vont pas toujours être aussi rapides à la détente. On verra par exemple Pierre, quand on va aller vers la Passion, il va mettre du temps à suivre vraiment Jésus, il va même essayer de se reprendre, il va renier le Seigneur. Vous voyez, dans la vie, parfois on est rapide à la détente, et puis à d'autres moments... On a du mal parce qu'il y a un palier qui est difficile à passer et donc le Seigneur est patient et il nous demande quand même de le passer avec sa grâce. Alors, une fois que Jésus a appelé les disciples, il ne leur fait pas faire des choses. On pourrait se dire, une fois que le Seigneur nous appelle, on va d'abord tout de suite faire des choses. Non, il ne leur fait pas faire des choses. Il leur demande simplement d'abord d'être avec lui, c'est-à-dire de regarder ce que lui fait, de le laisser agir. Ça, c'est une première difficulté dans la vie spirituelle, qui est aussi la difficulté ultime, c'est de regarder le Seigneur et de le laisser agir. De laisser agir le Seigneur. Parfois, je vois des gens qui sont en difficulté, ils m'ont dit... J'ai tout fait pour m'en sortir. J'ai tout fait. Et une fois que je ne savais plus quoi faire, j'ai crié vers Dieu. Et le Seigneur a agi. Vous voyez, on a une petite tendance récurrente à vouloir nous passer du Seigneur, à vouloir faire les choses par nous-mêmes. Moïse, qui est un homme... extraordinaire, vous en conviendrez avec moi. Il a commencé comme ça aussi. Il voit un Égyptien qui frappe son frère, il tue l'Égyptien et l'enterre, et il pense avoir résolu le problème. Il a agi à sa manière, avec sa violence personnelle. Ça n'a rien résolu, et le pharaon ensuite a cherché à le tuer. Bref, Moïse a dû apprendre à laisser agir le Seigneur. Et ça a été parfois difficile, parce qu'il y a des moments, quand ils sont sortis d'Égypte, ils étaient près de l'échec. Les Égyptiens étaient un souffle d'eux. Ils ont failli se faire reprendre. Les Égyptiens n'étaient pas loin. Donc ils ont balisé, ils ont eu peur. Mais ils ont quand même suivi le Seigneur. Ils ont mis leur foi dans le Seigneur, et c'est pour ça que ça a marché. Il faut mettre notre foi dans le Seigneur. Comme dit l'Ancien Testament, si tu ne crois pas, ça ne tiendra pas. Tu ne tiendras pas. Tu vas t'écrouler. Tu dois croire. Tu dois cheminer dans la foi, comme on l'a entendu tout à l'heure pendant la louange. Alors, continuons notre texte. Le Seigneur rayonne sur la Galilée avec ses disciples. Il va de village en village pour évangéliser.
Et les disciples sont en

formation. Remarquez au passage que le Christ est le seul à évangéliser toute la Galilée. Et on peut se dire qu'ils ont de la chance d'être évangélisés par le Christ. Aujourd'hui, on se plaint qu'il n'y ait pas beaucoup de prêtres, mais proportionnellement au temps de Jésus, il y en a quand même plus. Vous êtes d'accord? Donc je me dis, si nous chrétiens, si nous prêtres, nous étions complètement remplis de l'Esprit Saint, il pourrait y avoir un prêtre par département, que ça suffirait. Parce que celui qui vit dans l'Esprit Saint rayonne extraordinairement, sans limite. Et donc, quand il y a moins de prêtres, moins de chrétiens, c'est un appel à chaque chrétien, à chaque prêtre, à être complètement rempli de l'Esprit Saint. Donc le Seigneur va dans les villages en Galilée, il attend le jour du sabbat. Et le jour du sabbat, il va dans la synagogue. Et vous savez, dans la synagogue, il y a une cérémonie où on lit l'Écriture. Et le Seigneur se propose, Jésus se propose de commenter l'Écriture. Alors on se dit, tiens, il va peut-être nous dire des choses neuves sur l'Écriture. D'habitude, c'est toujours Arthur qui commente. Bon, Arthur, on l'a déjà assez entendu. On va laisser parler ce nouveau venu. Peut-être qu'il a des choses à nous dire sur l'Écriture sainte. Et quand le Seigneur parle, c'est la sagesse immense du Verbe de Dieu qui s'exprime. Et les gens le sentent. Il parle avec autorité. Les gens sentent que sa parole est la vérité. Dans leur cœur, l'Esprit Saint leur fait sentir que la parole que dit Jésus est la vérité. Parfois, ils le sentent pour s'y opposer. Ou ils le sentent pour l'accepter. Mais en tout cas, ils le sentent. Ils sentent que cette parole n'est pas ordinaire. La parole de Dieu n'est pas ordinaire. C'est une parole de vie, une parole qui guérit, parole de puissance et une parole de douceur. Est-ce que vous aimez, mes frères, la parole de Dieu? Est-ce que vous vous en nourrissez? Est-ce que c'est une nourriture vitale pour vous? Est-ce que vous mourrez de faim si vous ne l'entendez plus? Amen. Donc, j'espère que le Seigneur ne nous fera pas le même reproche qu'aux Sadducéens quand il leur dit « Vous ignorez la parole de Dieu et vous ignorez la puissance de Dieu. » Vous ignorez la parole et la puissance de Dieu. Que Dieu nous donne de ne pas ignorer ni sa parole ni sa puissance. Jésus enseigne et Jésus proclame la bonne nouvelle du royaume. Proclame la bonne nouvelle du royaume. D'une certaine manière, tout l'enseignement de Jésus se résume à proclamer la bonne nouvelle du royaume. Alors, ça veut dire quoi, la bonne nouvelle du royaume? On se dit, qu'est-ce que ça veut dire, la bonne nouvelle du royaume? Qu'est-ce que c'est que le royaume? Eh bien, c'est fait exprès. C'est un mystère. Vous voyez? Et le Seigneur nous attire comme ça. Il vous dit, le royaume, mon royaume, c'est un mystère. Il faut entrer pour le connaître. Je ne peux pas vous expliquer de l'extérieur ce que c'est. Ou si, je vous l'explique en parabole. Mais si vous n'entrez pas, vous ne comprenez pas. Si vous n'entrez pas dans un chemin de foi et d'amour, vous ne comprendrez pas ce que je vous dis. Vous ne comprendrez pas mes paraboles du royaume. Entrez dans le royaume et vous allez comprendre ce qu'est le royaume. Entrez dans le royaume d'amour. Croyez en moi. Entrez dans un chemin d'amour, vous allez comprendre, saisir, même pas comprendre, vivre le royaume. Notre petit problème, c'est que quand le Seigneur nous invite à vivre le royaume, eh bien, nous avons du mal à voir le royaume de Dieu au quotidien. Nous voyons surtout nos soucis, nos difficultés, nos croix. Je pense qu'on est un peu comme si on se promenait dans un superbe paysage, vous voyez, imaginez le paysage de vos rêves, extraordinaire. Des montagnes, une faune, une flore extraordinaire. Mais on est tellement préoccupé par nos soucis qu'on ne voit pas le paysage. Ça arrive parfois.
Hein, on se promène, on est tellement préoccupé par nos soucis qu'on ne voit pas le paysage. Et quelqu'un nous dit « Regarde le beau coucher de soleil ». Et puis parce que quelqu'un nous a dit « Regarde », on voit le beau coucher de soleil, on ne l'aurait même pas vu tellement on était préoccupé. Ben, le royaume, c'est un peu comme ça. Si on est trop préoccupé par nos soucis, on ne voit pas ce super paysage du royaume des cieux qui est déjà en germe, là en germe, sur notre terre. Demandons au Seigneur cette disponibilité pour voir accueillir le royaume. Jésus proclame la bonne nouvelle du royaume et il manifeste le royaume, il manifeste sa présence. La présence du royaume, c'est la présence de Jésus, en guérissant toute maladie et toute langueur parmi le peuple. Le Seigneur guérit toute langueur parmi le peuple. Rappelez-vous ce moment où Jésus voit la foule et il eut pitié d'elles parce qu'elles étaient abattues comme des brebis sans berger. La langueur du peuple, c'est sa fatigue spirituelle. Le peuple de Dieu est fatigué. Nous sommes fatigués. Peut-être vous êtes physiquement fatigué parce que vous êtes levé tôt ce matin, mais nous sommes aussi fatigués spirituellement. Nous manquons de la source, nous manquons de cette source qui nous donne cette force spirituelle, et donc nous sommes souvent dans une langueur spirituelle. Si nous prions, notre prière manque d'ardeur. Et le Seigneur vient guérir cette langueur spirituelle. Et de ce point de vue-là, aujourd'hui, le Seigneur veut guérir la langueur spirituelle de chacun d'entre vous sans exception, chacun d'entre vous qui êtes ici. Et nous savons que nous portons aussi tous ceux que nous connaissons qui sont malades ou en difficulté, portez-les dans votre cœur ici, par votre prière, ils recevront des grâces. Et nous prions aussi pour leur fatigue spirituelle. La fatigue spirituelle de certains peut être tellement forte qu'ils pensent avoir perdu la foi. Le Seigneur vient guérir toute maladie. Il vient guérir la langueur spirituelle, mais il vient aussi guérir toute maladie. À Saint-Nicolas-des-Champs, dans la paroisse où je suis, où je m'occupe de la prière des malades, je me dis... et j'en fais l'expérience à travers ce que je vois, que le Seigneur, il y a 2000 ans, a guéri toute maladie. Est-ce que le Seigneur a guéri il y a 2000 ans et il arrête ? Il a arrêté après. C'est la question. Il y en a qui l'ont dit, je l'ai lu quelque part, je l'ai lu parfois par des gens qui se prétendaient très forts sur l'étude de l'Écriture sainte. Le Seigneur aurait guéri il y a 2000 ans, j'ai fait mon boulot, ciao les copains. Et puis nous, ah ben tant pis. Non, ce n'est pas ce qu'il a dit, le Seigneur. Le Seigneur a dit, je suis avec vous tous les jours jusqu'à la fin des temps. Donc il continue son œuvre. Il n'a jamais arrêté son œuvre. Et en particulier depuis son incarnation, il vient nous guérir. Il guérit aujourd'hui comme hier. Et il y a encore plus de guérison aujourd'hui qu'au temps de Jésus. Le Seigneur est le même hier, aujourd'hui et demain. Et donc je dis au Seigneur, si tu as guéri il y a 2000 ans, si tu es présent réellement dans l'Eucharistie, c'est bien toi dans l'Eucharistie, c'est pas du pain, c'est toi. Jésus-Christ, tu es réellement, véritablement, substantiellement présent dans l'Eucharistie. Donc Seigneur, tu peux faire la même chose aujourd'hui. Dans l'Eucharistie. Tu es présent aujourd'hui dans l'Eucharistie, fais la même chose. Vas-y, je te donne carte blanche. Carte blanche. Eh bien, c'est ce que le Seigneur fait. Depuis 2 ans que j'ai la chance, avec tout un groupe, d'animer cette prière, il y a eu des centaines de guérisons. Vous en aurez quelques témoignages après mon enseignement. Le Seigneur guérit
quand on lui donne carte blanche. Comme il y a 2000 ans, pourquoi le Seigneur guérit ? Parce qu'il vient nous manifester l'amour de son Père, parce qu'il sait qu'on souffre, parce que Dieu n'a pas voulu la souffrance, et il vient nous le montrer. Dieu vient nous guérir aujourd'hui comme il y a 2000 ans. Il y a 2000 ans, le Seigneur guérissait. Aujourd'hui, il guérit par son Eucharistie et par l'Église. C'est l'Église qui fait l'Eucharistie, l'Esprit Saint. Il guérit aussi à travers les charismes. Alors je sais qu'il y en a qui disent les charismes, oulala, moi, je ne les blâme pas, j'étais le premier à le penser avant d'être charismatique. J'ai les charismes, oulala, c'est un peu space. Mais j'avais vraiment les pieds sur terre, et je peux vous dire que si le Seigneur ne m'avait pas pris par la peau du cou, je ne serais jamais devenu charismatique. Mais il se trouve qu'une fois, je ne vous raconte pas tout, mais je vous raconte au moins ceci. Le Seigneur était déjà venu me voir. Je lui avais dit, Seigneur, si tu existes, viens à mon aide. Je suis dans la mouise, donc c'est le moment de te manifester à moi, parce que je suis dans la mouise. Et comme tu es Dieu, tu es sauveur, ben, y a quelqu'un à sauver, c'est moi, vas-y. Donc il a commencé à me sauver. J'étais dans un monastère, une sœur me dit, une personne m'a appelé, une femme m'a appelé ce matin, elle veut se suicider. Moi je ne savais pas ce que c'était un charisme, à peine à l'époque. J'étais allé dans un groupe de prière charismatique de 12 personnes, 3 jours avant. On ne m'avait rien expliqué sur les charismes. Je sens dans mon cœur qu'il faut prier pour cette personne. Alors je dis, on va prier. Je sens l'angoisse pour elle. Et à un moment, je n'ai pas voulu parler, mais je dis, pour la gloire de Dieu, cette femme sera guérie. Je n'ai pas voulu parler. Le Seigneur a parlé en moi, il a ouvert ma bouche comme ça. Je ne sais pas comment il a fait. Enfin, il contrôle. Il a pris le contrôle. Vous voyez, parfois, il y a des radios pirates qui prennent le contrôle de la radio. Ben, le Seigneur, ce n'est pas la radio pirate, comme c'est le Seigneur, il peut prendre le contrôle. Donc, il a décidé de prendre le contrôle de mon esprit, il m'a fait dire cette parole. Et après, une force est venue sur moi. J'étais paralysé, je suis tombé par terre. Un prêtre a dit, il y avait un prêtre qu'ils ont fait venir, il a dit, Thierry, lève-toi, la force est partie. J'ai compris la puissance du prêtre. L'Esprit Saint obéit au prêtre. C'est extraordinaire. Bouleversant. Voilà. Donc j'ai compris comme ça ce qu'était un charisme. On dit une parole de connaissance qui annonce une guérison. Moi, je ne savais pas ce que c'était. Le Seigneur me l'a montré expérimentalement. Évidemment, les charismes, d'une manière en général, le Seigneur ne prend pas le contrôle. Il nous laisse nous-mêmes dire la parole. Mais il nous dit dans notre tête, une personne est en train de guérir. Et grâce au charisme, on fait connaître à l'Assemblée les merveilles que le Seigneur est en train d'accomplir. Alors vous me direz comment on sait qu'on a un charisme ? Ben, c'est pas compliqué. Il y a marqué, le vrai prophète, c'est quand la prophétie se réalise. Donc si la prophétie ne se réalise pas, ce n'est pas un vrai prophète. Donc le charisme, il faut que ça se réalise. Si ça ne se réalise pas, eh ben, c'est dans l'eau. Peut-être que la personne s'est trompée. Voilà. Et donc dans notre paroisse, comme on va le faire ici, quand il y a des paroles charismatiques de connaissance, on les note toutes. Quand les gens viennent nous donner leur guérison, on les note et on fait les rapports. Et comme ça, on sait où sont les charismes. Je vais vous donner un exemple, mais vous en aurez tout à l'heure. Une personne qui était tombée de vélo, et un certain temps, elle m'a raconté, elle était au bord, une route qui était au bord d'une plage, elle est tombée, mais assez bas, parce que la plage était en contrebas. Elle s'est fait très mal, elle a cru que mourir.
Depuis, elle avait toujours gardé un dos très abîmé et donc des complications permanentes du dos. Elle est venue à Saint-Nicolas-des-Champs prier pour une de ses nièces très malade. Il faut vous dire que maintenant, le jeudi à Saint-Nicolas, il y a 1300 personnes qui viennent. Donc elle était venue prier pour sa sœur malade. Et à un moment, elle sent une chaleur dans son dos. Et une parole dit, le Seigneur guérit une personne du dos. Elle m'a dit, je me suis mis à genoux, j'ai compris que c'était moi et j'ai pleuré. Elle n'avait jamais vu de parole charismatique, mais elle a bien fait le rapport entre la parole et son dos, dont elle sentait la douleur qui partait, la chaleur qui prenait son dos. Et l'effet de la guérison, c'est que cette femme a fait venir toute sa famille, qui n'était pas spécialement pratiquant. Elle est en train de revenir vers le Seigneur. Elle a fait venir toute sa famille. Je ne sais pas combien, plusieurs dizaines de personnes. Elle a fait même fait venir une de ses amies artistes qui avait une main paralysée. Il y a une parole qui dit « Le Seigneur guérit une main paralysée ». Son amie artiste voulait savoir si c'était elle ou pas. Elle m'a raconté, elle a mis la main dans sa poche et puis discrètement l'a essayée. Et la main n'était plus paralysée. Cette femme est tellement bouleversée qu'elle ne peut pas encore témoigner. Elle m'a dit, pour moi, ce qui m'arrive là, c'était inconcevable. J'imaginais pas que je pouvais guérir de ma main. Elle va prendre peut-être des mois, des années, à assimiler ce fait que Dieu l'aime tellement qu'il est venu la guérir, alors qu'elle ne l'imaginait même pas. Le Seigneur est bon, il vient nous guérir. Il vient nous guérir de toute maladie, nous dit le Seigneur. Il vient nous guérir en nous déliant des liens. On n'est pas... Les personnes possédées sont rares, ça existe, mais les personnes possédées sont rares. Et on a tous besoin d'être déliés de nos liens. Le Seigneur vient nous guérir sans cesse, dans la messe quotidienne, ou le dimanche, dans la prière, dans la récitation du Notre Père, dans le sacrement de réconciliation. Le Seigneur sans cesse enlève les liens. Nous, on est toujours, enfin souvent, en train de plonger dans le filet du toto. Et le Seigneur, patiemment, reprend le petit poisson qu'on est et l'enlève du filet du toto, parce que ce n'est pas le bon filet. Notre filet, c'est le filet du Seigneur. Et donc, sans cesse, le Seigneur doit nous libérer de plus en plus. Au cours de cette prière, j'ai vu des personnes libérées de liens graves, importants. Une personne m'a raconté qu'elle était parfois tellement prise par le diable qu'elle se roulait par terre et elle ne pouvait pas faire autrement. Elle a été libérée par le Seigneur. Le Seigneur dans l'Eucharistie est tout puissant. Si vous le croyez, vous le verrez. À la messe, quand vous recevez l'Eucharistie, dites « Seigneur, maintenant tu es en moi », comme disait le curé d'Ars, quand il avait le Seigneur dans la main, il disait « Maintenant Seigneur, je te tiens. Je te tiens et je te demande cela et cela et cela. » Quand vous recevez le Seigneur à la messe, « Seigneur, tu es en moi, je te demande cela, cela et cela. » Je vous assure, si vous le faites, si vous le croyez, vous verrez les merveilles de Dieu, car comme on l'a dit tout à l'heure, rien n'est impossible à Dieu. Amen. Les limites, elles sont dans nos têtes. Nous avons mis des limites à ce que Dieu peut faire. À la prière des malades à Saint-Nicolas, il y a même une personne de 45 ans, complètement chauve, qui a retrouvé des cheveux. J'aurais jamais pu imaginer ça.
Ils sont blancs. Bon, mais c'est des cheveux quand même. Le Seigneur peut tout. Les limites sont dans nos têtes. Le Seigneur vient guérir les maladies psychiques. Je peux vous donner des exemples. Une personne âgée qui avait des tentations de suicide, des pulsions suicidaires depuis des dizaines d'années. Une personne priait pour elle depuis très longtemps. Cette personne ne s'est pas découragée. Elle a prié des années pour cette femme âgée. Et alors qu'elle était âgée, elle s'est dit, c'est bon, c'est plus la peine de prier pour elle, elle est âgée. Prions pour les jeunes. Non. Elle a prié pour elle. Une parole a dit, une femme est délivrée de tentations suicidaires. Depuis, elle n'en a plus. Elle n'est pas venue nous le dire le lendemain, elle est venue nous le dire assez longtemps après, pour pouvoir le vérifier. Une personne était atteinte de trichotillomanie. J'ai appris ce qu'était la trichotillomanie au passage. On s'arrache les cheveux, sans cesse. Cette personne a été guérie. Une personne atteinte de dépression profonde suite à un divorce. Alors les dépressions, c'est toujours difficile de savoir l'effectivité de la guérison, parce qu'on peut se sentir mieux pendant un temps, puis ensuite, etc., ça retombe. Donc c'est un domaine où, du point de vue de la vérification, il faut être extrêmement prudent, il ne faut pas s'emballer. Et cette personne nous a fait un beau témoignage. Elle n'a pas été guérie pendant la prière, parce qu'un certain nombre de guérisons ne se déroulent pas pendant la prière, mais après, c'était le soir. À un moment, elle a ressenti comme un bloc de glace, elle m'a dit, dans son dos. Et elle a été guérie de sa dépression profonde, qui était née après son divorce. Mais je dis sans cesse au Seigneur, et puis, aide les gens, Seigneur, à s'abandonner à toi. Et je dis sans cesse aux gens, abandonnez-vous au Seigneur. C'est pas les guérisons, c'est pas la méthode Coué. Alors, je vais guérir, je guéris, je suis guéri. Ah ben non, je suis pas guéri. C'est pas la méthode Coué, les guérisons. C'est s'abandonner au Seigneur. Le Seigneur agit comme il veut, quand il veut. Comme il veut, quand il veut. Seigneur, que ta volonté soit faite. Je vois d'ailleurs beaucoup de personnes guéries qui n'avaient pas prié pour elles-mêmes, qui n'avaient pas prié pour leur propre maladie. Elles ont été guéries. Elles étaient venues prier pour d'autres personnes alors qu'elles souffraient aussi de choses importantes, mais ne venaient pas à la prière des malades pour cela. Mais le Seigneur ne guérit pas tout le monde tout de suite. Le Seigneur a son plan sur chacun. Moi-même, j'ai traversé de longues années d'angoisse, de longues années d'épreuves, alors même que le Seigneur m'avait déjà donné des signes très forts. Il m'a fait traverser cela, ce tunnel. Une personne au cours d'un groupe de prière m'avait dit « Je vois un tunnel et au bout une lumière ». Les personnes qui ont des souffrances psychiques savent ce que c'est qu'un tunnel psychique. Et quand on ne voit pas encore la lumière, ayez beaucoup, beaucoup de patience, beaucoup de douceur avec les personnes qui souffrent dans leur psychisme, qui souffrent de dépression. Ayez beaucoup, beaucoup, beaucoup, beaucoup de patience pour elles, beaucoup d'amour. C'est comme dans un tunnel noir. C'est vraiment une épreuve de la foi. Mais le Seigneur est là. Passerai-je un ravin de ténèbres?
le Seigneur est là, avec son bâton de pasteur. Et donc, je sais que je peux lui faire confiance. Maintenant, je lui fais confiance, ça ne me donne pas forcément des sentiments d'exaltation intérieure profond, mais je lui fais confiance. N'empêche, eh bien, tous les jours, je me disais, peut-être demain, je serai guéri. Eh bien, ça a pris quand même du temps, ça s'est fait progressivement. Et puis un jour, le Seigneur m'a progressivement fait comprendre que c'était bon, j'étais sorti du tunnel. Les voies du Seigneur sont impénétrables, il agit comme il veut. Il est dit aussi que le Seigneur guérit les paralytiques. Il est écrit là, des malades atteints de divers maux, notamment des paralytiques. Dans l'Évangile, il y a beaucoup de paralytiques. Je ne sais pas si vous avez remarqué. Alors, des gens qui ne peuvent pas se lever, il y en a des masses. Et d'ailleurs, quand le Seigneur les guérit, quand il se lève, le mot utilisé, c'est le même mot qu'on utilise pour dire la résurrection. Donc, la guérison des paralytiques a quelque chose à voir avec la résurrection. Et là, vous êtes peut-être en train de comprendre, d'ailleurs vous le saviez sûrement déjà, parce que comme dit saint Augustin disait, « Mes chers frères, si ce que je vous dis, l'Esprit-Saint ne vous l'a pas quelque part déjà dit dans le secret, vous ne le comprendrez pas. Si l'Esprit-Saint a ouvert votre cœur, vous le comprenez de l'intérieur en même temps que je vous parle avec mes paroles. » Donc j'espère que vous comprenez de l'intérieur ce que je vous dis de l'extérieur. L'Esprit-Saint vous fait comprendre de l'intérieur ce que je vous dis de l'extérieur. Donc, des paralytiques, il y en a beaucoup. Et le mot, c'est le même mot que celui de la résurrection. « Lève-toi !» Jésus s'est levé. Quand il est ressuscité, il n'y a pas le verbe « ressusciter », ça n'existe pas en grec. Évidemment, les gens ne ressuscitent pas habituellement. Donc aujourd'hui, on a inventé ce mot, mais à l'époque, ça n'existait pas, parce que ça n'arrivait pas. Donc, bon. Et donc, on utilisait le mot, les auteurs se sont demandé de l'Évangile, qu'est-ce qu'on va dire pour dire « ressusciter » ? Eh bien, ils ont utilisé deux verbes, dont un verbe qui voulait dire « se lever », comme quand quelqu'un se lève. Donc, quand le Seigneur guérit des paralytiques, c'est-à-dire des gens qui peuvent se lever, c'est une annonce, c'est une prophétie de la résurrection des corps, que nos corps un jour ressusciteront. Et on peut voir à partir de là que toutes les guérisons corporelles sont une annonce de la résurrection des corps. C'est pour ça qu'il faut qu'il y ait des guérisons corporelles aussi, même si ce ne sont pas les guérisons les plus importantes. Le plus important, c'est la conversion, c'est la guérison du cœur. Donc les guérisons corporelles, les personnes qui se lèvent, ça annonce la résurrection des corps. J'insiste sur la résurrection des corps, parce qu'on sait que les sondages sont toujours faux, n'empêche qu'il y en a un qui montre, peut-être il est sûrement faux, évidemment, que, je ne sais plus exactement, 75% ou 80% des catholiques ne croient pas en la résurrection des corps. C'est un peu embêtant parce que la résurrection des corps, c'est quand même le cœur de la foi chrétienne. Jésus est ressuscité dans son corps. Et donc, ce n'est pas pour rien que Ducrot se décarcasse, comme dit la pub. S'il est ressuscité dans son corps, c'est pour que nous ressuscitions aussi dans notre corps, comme lui. Il est le premier ressuscité dans son corps, pour que nous ressuscitions dans notre corps. Alors, ne me demandez pas comment ça se passe. Ça, c'est une question que je laisse au bon Dieu. C'est son affaire. La question « comment Dieu fait ?» Ce n'est pas une bonne question. En tout cas, il y a une certaine manière de poser, plus exactement, qui n'est pas la bonne manière. Quand l'aveugle né est guéri, les pharisiens lui disent « Mais comment il a fait pour te guérir ? Comment ?» Et ils bloquent sur le « comment ?» Et du coup, ils ne veulent pas accepter la guérison
de l'aveugle de naissance. Parfois, on bloque sur le comment. Comment une personne peut-elle savoir dans son cœur et annoncer qu'une personne est guérie dans une parole de connaissance? On bloque. Comment le Seigneur peut-il me guérir alors que j'ai vu tous les médecins et qu'on m'a dit que c'est inguérissable? Comment le Seigneur, etc. La question du comment, c'est souvent une question qui nous bloque. Enfin, il y a une manière de la poser qui peut nous bloquer. Une manière de la poser qui est juste, celle de la Sainte Vierge, comment cela se fera-t-il à l'Annonciation? Mais il y a une manière de la poser, comment a-t-il fait pour qu'il voie? Comment est-ce possible? Là, ça bloque. La résurrection des corps. Il y a une guérison dans la paroisse qui est assez intéressante. C'était une jeune femme qui avait mal au dos, elle aussi. Enfin, les problèmes de dos, c'est... Beaucoup de gens ont mal au dos. Qui avait mal au dos et qui avait tout fait pour ne plus avoir mal au dos, la kiné, le sport, enfin tout. Mais elle avait raison de tout faire. Quand on est malade, comme je le dis à la prière des malades, c'est normal d'aller voir le médecin. Les médecins, comme dit Paul VI, sont un don de Dieu. Il ne faut pas tomber dans l'illuminisme qui consisterait à dire « Le Seigneur me guérit, j'ai plus besoin des médecins. » Non, le Seigneur me guérit, de temps en temps, il donne un petit coup de main au médecin. Voilà. Mais ce n'est pas forcément la voie ordinaire. La voie ordinaire, ce sont les médecins. Ils sont un don de Dieu. Ce n'est pas les médecins contre Dieu. L'action de Dieu ou l'action des médecins. Les médecins sont un don de Dieu. Dieu nous donne les médecins, leur a donné une intelligence pour nous guérir. Là encore, c'est pas pour rien que du croc se décarcasse. Donc, cette jeune femme qui avait mal au dos est allée à la prière des malades, elle s'en est remise au Seigneur. Et quand la parole a été donnée, elle a senti un léger mieux. Pas énorme, mais léger. Elle m'a dit, je me suis senti légèrement mieux, du coup je me suis dit, c'est peut-être moi que le Seigneur veut guérir. Et pendant les mois qui ont suivi, elle a dit, Seigneur, elle s'est rappelée la parole de connaissance qui avait été dite, elle disait, Seigneur, si c'est moi, je te remercie, et je crois en toi, je m'abandonne à toi, que ta volonté soit faite. Et sa guérison s'est faite, je ne sais plus exactement, en combien de temps, mais en 2-3 mois. Donc le Seigneur a utilisé cela, sa guérison, pour la faire progresser dans la foi. Et la guérison s'est faite dans la durée. Et elle a vraiment été guérie à la sortie. Le Seigneur a fait une guérison dans la durée pour lui permettre de grandir dans la foi. S'il l'avait guérie tout de suite, il n'y aurait pas eu le même bénéfice. Donc le Seigneur a choisi de faire cette guérison dans la durée. Cette personne guérie, toute la famille hyper contente, notamment le grand-père. Pour remercier, il vient à la paroisse, à la prière des malades, pour remercier le Seigneur. N'oubliez pas de remercier le Seigneur. Quand les 10 lépreux sont guéris, il n'y en a que 9, il n'y en a qu'1 qui revient dire merci. Et les 9 autres oublient d'aller dire merci à Jésus. N'oubliez pas de dire merci au Seigneur de ses grâces. Et dire merci au Seigneur, c'est l'action la plus importante de la vie chrétienne, puisque la messe, c'est précisément le grand merci de l'Église au Seigneur. Eucharistie, ça veut dire « dire merci ». Si vous dites merci au Seigneur, vous ouvrez pleinement à la grâce de Dieu, et c'est là que la guérison a trouvé son effectivité, c'est là qu'elle est allée jusqu'au bout. C'est là que vous êtes sauvés. On peut être guéri dans son corps, mais pas guéri dans son cœur. J'en ai vu. J'ai vu des personnes guéries. Elles ne se sont pas encore, converties. Elles restent encore sur un mi-chemin. La guérison, pour l'instant, n'a pas porté son fruit, la conversion du cœur. Donc le grand-père, qui a, je crois, autour de 90 ans, est venu dire merci au Seigneur.
Ce grand-père avait un problème aux yeux. Il prenait un médicament pour se soigner les yeux. Le médicament a un effet secondaire, c'est qu'il l'a rendu aphone. Et il m'a dit c'était les yeux ou la voix. J'ai choisi les yeux, donc aphone. À un moment, une parole dit, le Seigneur guérit une personne qui est aphone. Eh bien, le grand-père, il y a eu un chant après, il s'est mis à chanter, peut-être parce qu'il avait l'habitude de vouloir chanter, je ne sais pas, ou l'Esprit Saint l'a poussé à chanter, et la voix est sortie. Il est venu nous témoigner à 90 ans, il y a peut-être ici qui sont même plus âgés que 90 ans, le Seigneur peut guérir jusqu'à la fin de notre vie, jusqu'à la dernière seconde. Il est venu nous faire un très beau témoignage. Il est venu dire merci, et le Seigneur eh bien, l'a remercié de son merci. Que notre foi est faible. Que notre foi est faible. Je veux dire, chers frères et sœurs, même moi et notre groupe qui recevons chaque semaine des personnes guéries, nous devons continuer de lutter pour la foi. Ce n'est pas parce qu'on voit des guérisons qu'il ne faut plus continuer de lutter pour la foi, qu'on a la foi de manière évidente. Même quand vous voyez beaucoup de guérisons, vous devez faire un acte de foi pour dire une parole de connaissance. Chers frères et sœurs, priez pour ceux qui exercent ce charisme. C'est facile de critiquer ceux qui l'exercent, c'est plus difficile de l'exercer. Dans la foi et l'humilité, priez, priez. Au lieu de critiquer, priez. Et même s'il exerce mal, ben priez pour qu'il exerce bien. Priez pour ceux qui exercent ce charisme, parce qu'il faut qu'il y ait des guérisons dans l'Église. Le Seigneur évangélise par les guérisons. L'Église doit continuer d'évangéliser par des guérisons, pas seulement par les guérisons, mais aussi par les guérisons. Et donc, il faut qu'il y ait des charismes de guérison et de connaissance. Très important. Pourquoi ? Pour authentifier la parole de Dieu. Saint Thomas d'Aquin le disait, les guérisons sont là pour dire la parole de Dieu, c'est vrai, puisqu'il y a des guérisons qui les confirment.

Le Seigneur a plein de surprises pour nous. Plein de bonté, plein d'amour. On est un peu comme des enfants un peu traumatisés dans les bras d'une mère qui berce l'enfant pour essayer de le calmer. Mais l'enfant, il pleure, il est angoissé, il est traumatisé. Et le Seigneur nous berce, veut nous donner son amour pour nous donner la paix. Tellement le Seigneur est bon, tellement le Seigneur est bon. Il y avait une femme actrice, on lui demande de venir jouer dans une pièce où il est question de la Sainte Vierge Marie. Mais elle dit, mais écoutez, je n'ai pas la foi, je n'ai pas la foi, je ne peux pas honnêtement jouer dans une pièce où il est question de la Vierge Marie, alors que je n'ai pas la foi. J'avais la foi quand j'étais toute petite, mais je l'ai perdue. Avec tous les changements dans l'Église, je ne m'y suis plus retrouvée. J'ai perdu la foi. Et les personnes qui l'ont invité ont insisté. Si, si, viens jouer avec nous, t'es super, t'es une pro, c'est une actrice professionnelle, donc ça va être génial. Même si t'as pas la foi, tu es actrice, donc on peut croire que t'as la foi, hein, puisque t'es actrice. Donc elle est venue jouer dans cette pièce, elle m'a d'ailleurs montré le DVD. Entre-temps, sa fille l'appelle pour lui dire de venir à la prière des malades. « Maman, maman, viens à la prière des malades, tu as très mal dans les jambes, dans les os, dans les muscles. Viens à la prière des malades, à Saint-Nicolas. » Mais il disait à sa fille, « Mais je n'ai pas la foi, je ne sais pas très bien ce que je peux voir y faire. » Une fois, elle entend sur son répondeur, « Maman, je suis à la prière des malades, je sais que tu ne viendras pas. » Ciao. Elle s'est dit, ah ben j'y verrai pas, ah ben ça alors je vais y aller. Comme quoi, parfois, il faut prendre le sens contraire pour obtenir la bonne direction. Elle vient à la prière des malades, elle ne sait pas ce que c'est. Elle ne sait pas ce que c'est. Elle voit, comme vous allez voir cet après-midi, le Saint-Sacrement qui passe dans la foule, le Seigneur qui passe dans la foule. Elle voit des gens qui font des signes de croix. Dès qu'elle en voit un qui fait un signe de croix, elle fait pareil, pour faire comme tout le monde. Elle voit des gens qui s'agenouillent. Non, là, elle ne peut pas se mettre à genoux. Bon, elle a mal dans ses jambes. Enfin bref, elle essaie quand même d'imiter les autres, mais sans rien comprendre. À un moment, elle entend une parole qui dit qu'une personne est guérie dans son talon. Elle dit, tiens, il y a quelqu'un qui a un problème comme moi. Et puis, la prière continue. Tout à coup, il y a sa fille, peut-être à la fin de la prière, je crois, qui l'appelle « Maman, maman, ah, t'es venue !» Puis elle se retourne, la maman. Elle pose son talon par terre. Ça aurait dû lui faire horriblement mal. Elle n'a pas mal du tout. Elle n'a pas mal du tout. Elle est guérie. Alors qu'elle avait pensé ne plus avoir la foi. Elle a été portée par la foi de l'Assemblée. Et donc, à ces prières, parfois, il y a des gens qui ont une très grande foi, qui n'obtiennent pas leur guérison personnelle parce que le Seigneur leur demande d'offrir leur maladie. Et parfois, alors que le Seigneur nous demande d'avoir la foi pour guérir, il y a des personnes qui n'ont pas une grande foi, ou dont la foi est éteinte, mais ils sont portés par la foi de l'Église. Et le Seigneur les guérit. J'ai vu des personnes non baptisées qui ont été guéries. Cette personne guérie a joué ses deux dernières représentations avec la foi. Elle m'a dit, pour moi, ça a tout changé, évidemment. Mais là, j'ai vu aussi que cette personne qui avait perdu la foi il y a très longtemps, à peu près au moment du concile, des changements dans l'Église, eh bien, j'ai vu que sa foi, c'est comme un feu qu'on croyait éteint. Le Seigneur a soufflé dessus, c'était devenu un brasier. Pendant des dizaines d'années, on croyait le feu éteint. C'est comme un volcan qu'on croit éteint. Parfois, il y a des gens qui me disent « j'ai plus la foi ».
Moi, c'est comme un volcan. Je ne sais pas, je ne sais pas. Il peut très bien qu'il y ait une éruption et la foi peut repartir. Il faut se méfier, enfin, dans le bon sens. Les volcans, il faut se méfier dans le mauvais sens, mais là, il faut se méfier dans le bon sens. Quand le Seigneur souffle sur les braises, la foi peut repartir très forte. La semaine suivante où elle était guérie, elle est venue se confesser à moi. Elle a perdu la foi depuis des dizaines d'années. Le Seigneur a soufflé très fort. Avant de laisser la parole au témoignage, un dernier petit témoignage d'une personne qui m'a raconté qu'elle était là dans l'assemblée et qu'elle avait un gros problème par rapport au pardon. Le pardon peut constituer un blocage par rapport à l'action de Dieu en nous. Et Dieu sait si parfois c'est difficile de pardonner quand on a été très blessé. La personne a dit, je ne sais pas ce qui s'est passé, j'ai l'impression qu'il y a un ange qui m'a pris par le col et qui m'a amené à un prêtre. Je ne sais pas comment ça s'est passé, je me suis retrouvé devant un prêtre et je lui ai dit que je pardonnais à cette personne avec qui j'avais tant de mal à pardonner. Eh bien ça, c'est le plus beau fruit de la prière. C'est quand il y a cette conversion où on peut aller vers le Seigneur dans la prière, dans le pardon, dans la confession, si possible, si c'est possible. Quand la vie change, et vous allez le voir dans les témoignages. Autant vous dire que le Seigneur est tout puissant, rien n'est impossible à Dieu. Si tu crois, comme on l'a entendu tout à l'heure, tu verras la gloire de Dieu. Si tu crois, tu as les yeux pour voir la gloire de Dieu. Amen.

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0: Bon, alors, bon, du coup, on se présente. Donc, Cédric Bondona, Sophie Bondona, mais moi, mon nom d'auteur, c'est Sophie Baru, c'est mon nom de jeune fille. Voilà, donc on a écrit un livre il y a une vingtaine, non, dizaine d'années. Oh, je sais même plus, ouais, enfin, bref, peu importe. Qui est retranscrit un petit peu les 20 ans qui ont suivi l'accident de Cédric. Et voilà, donc on a plaisir à témoigner de notre parcours parce que on se dit que, voilà, quand on a une épreuve terrible, qui se voit ou pas, hein, parce que parfois on a des épreuves qui se voient moins, qui sont moins flagrantes que celles d'un handicap, il y a toujours moyen de rebondir en s'appuyant sur des. Voilà, des valeurs qui nous ont aidés, nous, en tout cas, des idées fortes. Et voilà, et ça me fait plaisir de pouvoir les transmettre, parce que moi, au moment où l'accident de Cédric est arrivé, enfin, c'était comme une hécatombe et je me raccrochais à des histoires un peu voilà, qui pouvaient m'aider à avancer, à croire en un avenir possible. Voilà, donc alors Cédric, en fait, a eu un accident de la route en 98, donc il y a longtemps, bientôt 20 ans, 18 ans.
1: Bientôt 30.
0: C'est ça? 30? Ah oui, même 30,
1: 98.
0: hein? Oui,
1: Dans deux
0: voilà.
1: ans, ça fera 30
0: Je
1: ans.
0: suis perdue dans les
1: Oui,
0: dates.
1: je vois.
0: D'où les cheveux blancs. Voilà. Et on était mariés depuis 8 mois, donc c'était un peu inattendu, on va dire. Et c'était un accident de vélo contre une voiture. Donc, à l'époque, on habitait à Saint-Étienne et c'était au-dessus, vers Montbrison. Voilà. Et alors, pourquoi est-ce qu'on a voulu écrire ce livre? C'est pour plusieurs choses. Donc, déjà, l'idée de transmettre voilà, cette espérance qui nous a portés. C'est aussi le fait que un jour, un journaliste est venu à la maison et puis nous a posé pas mal de questions sur l'accident. C'était quand même déjà vieux. Donc moi, je me suis replongée dans un journal intime que je tenais à l'époque, parce que depuis le collège, je tenais un journal. Et au moment de l'accident, ça m'a beaucoup aidée à coucher mes émotions, à bien là, identifier les étapes, avoir un regard un peu objectif sur tout ce que je traversais. Et donc j'ai réouvert ce journal que j'avais fermé 10 ans avant. Et en relisant cette histoire, j'ai vu combien, en fait, le bon Dieu ne nous lâchait jamais. En fait, même quand on allait très très bas, il y a toujours une rencontre, un livre, quelque chose qui nous a, voilà, fait rebondir. Et j'avais envie de témoigner de ça, voilà, du fait que le bon Dieu n'évite pas forcément les épreuves, hein, il va pas les empêcher, on est libre, libre. Voilà, des choix qu'on pose, hein, le conducteur qui a renversé Cédric, il avait bu 3 pastis avant de prendre le volant, et c'était dans une route de montagne un peu sinueuse, il y avait des graviers à gauche, à droite, donc tous les deux étaient un peu au milieu. Toi, t'allais vite, t'avais pas de casque non plus, enfin, voilà. C'est une série de choix posés qui fait état de notre liberté, et le bon Dieu va pas intervenir forcément dans ces choses-là. En revanche, ce qu'il nous promet, c'est de jamais nous abandonner dans l'épreuve, et ça, je peux dire qu'on l'a expérimenté. Voilà, combien est-ce qu'on a pu le vivre avec lui? Ce qui n'a pas empêché des moments de désespoir, enfin de désespoir, de difficultés profondes, mais que ça ne durait jamais. Voilà, et puis aussi à l'époque, quand j'ai écrit ce livre, donc c'était en 2018, si je ne me trompe pas, 20 ans après, ouais, c'est ça. C'était au moment des attentats de Paris. Et on disait beaucoup, donc c'était Charlie Hebdo, tout ça. Et on disait beaucoup que la religion, c'était l'obscurantisme, que c'était vecteur de violence, qu'il fallait remettre ça au placard. Et moi, ça, je pouvais pas l'entendre. Je trouvais ça insupportable comme discours parce que je me disais, moi, ma foi, ma religion, elle m'a tellement aidée. Voilà, à choisir la vie, puisque c'est un peu le thème, et avoir les moyens d'y arriver. Voilà. Voilà. Donc, du coup, je me suis senti vraiment le devoir de transmettre ça. Et du coup, j'ai repris les pages de mon journal intime, j'en ai enlevé pas mal, hein, j'ai remanié un peu tout ça, et ça a donné ce livre, Je rentrerai avant la nuit. Donc le titre, c'est la dernière phrase que Cédric a dite avant d'avoir son accident. Donc la dernière phrase que j'ai entendue de mon mari debout ce 21 mai 98, où il m'expliquait, parce qu'en fait il était travaillait toute la journée. C'était un jeudi de l'Ascension et il bossait dans un parc touristique. Il faisait des maquettes de bâtiments historiques. Et en fait, il est parti ce soir-là en me disant un peu son itinéraire et en me disant ne t'inquiète pas, je rentrerai avant la nuit. Et la nuit est tombée ce soir-là, il n'est pas rentré. Et voilà, tout, ma vie a basculé, la sienne aussi. Et on a retenu cette phrase, je rentrerai avant la nuit, parce qu'elle résonne comme une promesse que quelque part il a tenue. En fait, que l'angoisse, la nuit de l'angoisse et du désespoir ne nous sont jamais happés entièrement. Voilà. Alors, je vais juste vous lire un petit passage du livre pour que vous compreniez. Si nous avions su, si nous avions su il y a 20 ans toutes les batailles qui nous attendaient, nos nuits sans sommeil, notre énergie dépensée, notre travail remis 100 fois sur le métier, nous serions peut-être tombés d'épuisement avant même de commencer, mais nous aurions surtout sauté de joie en voyant quel cadeau la vie nous réservait et quelle belle victoire nous allions remporter. Si nous avions pu voir où ce combat allait nous mener, nous l'aurions sans doute remporté avec plus d'ardeur et de force encore. C'est cette ardeur, c'est cette force que j'aimerais transmettre maintenant pour que jamais ne s'éteigne la petite flamme de l'espérance. Voilà, et c'est vrai qu'on vit dans un monde où on a plein de raisons de désespérer parce que la géopolitique est compliquée, la vie quotidienne est compliquée. Et voilà, et on est vraiment convaincu que l'espérance est ce qui fait avancer la confiance. Voilà. Alors, on va vous expliquer un petit peu d'où on vient pour que vous compreniez un peu nos parcours. Hop. Alors, moi, je commençais par moi, tu diras. Alors, moi, je suis ici donc d'une famille catholique pratiquante. Voilà, j'ai grandi là-dedans. Et puis, à l'adolescence, en jeune adulte étudiante, j'ai commencé à m'éloigner un peu. J'ai fait une école d'art à Lyon pour être architecte d'intérieur. Puis là, il y avait la fête, les copains, que j'ai été pendant 20 ans, oui, architecte d'intérieur. Et là, je me suis un peu éloignée de Dieu, jusqu'à ce que je rencontre un prêtre. Alors, juste avant de raconter cette histoire, sous la cendre brille le diamant, voilà, c'est cette petite image que j'ai choisi de vous montrer. C'était une phrase que m'avait confiée une amie de ma grand-mère qui était un petit peu farfelu, mais que j'aimais beaucoup, qui s'appelait Marcel. J'avais 10 ans et un jour, elle me prend dans une pièce à part et elle m'écrit ce petit mot sur ce papier. Elle me dit, toute ta vie, il faudra que tu le gardes et tu y penseras tout le temps, c'est très important. Et alors moi, à 10 ans, je ne voyais pas bien ce que ça signifiait. Et c'est vrai qu'au moment de l'accident de Cédric, ça a pris vraiment toute sa signification. C'est-à-dire que voilà, quand on a l'impression d'être devant un paysage de ruines, tout est en cendres. Il faut avoir la conviction, même si on ne le ressent pas, même si ce n'est pas intuitif sur le moment, qu'un diamant peut naître de cette cendre. Voilà. Donc voilà, moi je grandis, je m'éloigne un peu du bon Dieu, je fais la fête, tout ça, et puis là je croise un prêtre un peu par hasard, parce que j'avais arrêté de me confesser, mais là il se trouve que voilà, une confession a été proposée. Et ce prêtre me dit, enfin, je lui expose un petit peu ma situation. Donc, j'étais avec un copain depuis 2 ans, et puis je sentais que c'était, on n'avait pas les mêmes valeurs, qu'on n'allait pas être heureux ensemble. Mais bon, voilà, c'était facile. J'étais plus amoureuse de l'amour que de lui, et j'avais du mal à me dégager de cette relation. Et il me dit 2 phrases qui ont vraiment changé ma vie. Il me dit, est-ce que vous êtes en communion de cœur avec ce garçon? Et ce mot communion de cœur m'a vraiment fait voir que non, pas du tout, je n'étais pas en communion de cœur avec.

0: Me fais-tu confiance? Donc il répond oui, bien sûr, alors je peux te sauver. Lâche cette branche, n'aie pas peur. Et lui, il a vraiment peur. Mon Dieu, au secours, n'y a-t-il pas quelqu'un d'autre là-haut? Voilà, parce que parfois on a l'impression de tout quitter et que ça va être, voilà, la suite va être terrible. Et moi, quand j'ai quitté ce garçon, j'étais un peu dans cet état d'esprit, à me dire, mais si c'est ça, l'amour, c'est pas fait pour moi, je rencontrerai jamais personne, je serai célibataire toute ma vie, voilà. Et en fait, j'ai rencontré Cédric 2 mois après, voilà. Et ça a été un coup de foudre radical. Et on s'est mariés, on s'est fiancés quelques mois après, on s'est mariés 1 an après. Donc voilà, le bon Dieu m'a pas laissé trop longtemps dans l'obscurité. Voilà, et puis alors Cédric, donc toi, ton parcours. Alors Cédric, il parle la voix chuchotée, donc c'est pas toujours compliqué, pas toujours simple.
1: Je suis pas sorti d'une famille catholique du tout.
0: Donc il n'est pas sorti d'une famille catholique du tout.
1: Mais je passais ma vie encore. Et par contre,
0: Est-ce que vous comprenez? Peut-être pas, hein. J'ai pas été baptisé enfant.
1: après la fac, je suis un cours de philo.
0: Et après la fac, tu as suivi un cours de
1: Avec des
0: philosophie
1: copains,
0: avec des copains. C'était un cours du soir donné par une association. Et donc, c'était toutes les semaines. Tu as commencé en septembre et en décembre, tu t'es converti. Voilà. C'est-à-dire que c'était un cours sur le phénomène de la connaissance vu par Aristote, Thomas d'Aquin, etc.
1: qu'on connaît Irmgard.
0: Donc, c'est un cours qui explique comment on connaît les objets, la réalité qui nous entoure et en quoi le réel est premier dans le phénomène de la connaissance. Et ça pose la nécessité d'une âme, de quelque chose d'ordonné, d'une intelligence supérieure. Et de fil en aiguille,
1: Non,
0: ça dure 1 an le
1: non,
0: cours, donc on va pas le résumer en 2 secondes.
1: non.
0: Voilà. Mais toi, ça t'a retourné comme une crêpe. Voilà. Parce qu'en fait, moi, j'ai suivi après, quand je l'ai connu, il m'a dit, il faut absolument que tu suives le cours. Donc, j'ai suivi. Et en fait, on ne se rend pas compte à quel point, voilà, c'est-à-dire que là, j'ai des lunettes en face de moi. Et en fait, c'est un cours qui explique comment est-ce que moi, cet objet, je peux le connaître, donc le nommer, l'envisager dans sa globalité, sans que rien de physique, aucune particule de cette lunette vienne en moi, ni aucune particule de moi vienne dans ces lunettes. Donc, on se rend compte que c'est autre chose que de l'ordre matériel. Et bon, voilà. Et après, il s'en dégage plein de conclusions, quoi, de déductions. Donc, on voit tous les présocratiques depuis les Grecs, mais on ne va peut-être pas tout leur expliquer. Voilà. Et en fait, ce qui est intéressant, c'est que c'est un cours qui propose plusieurs options. Donc, les cartésiens, les idéalistes, les matérialistes, etc. Donc, on balaye un peu toutes les opinions des gens sur cette notion de la connaissance qui est essentielle. Et donc, on comprend du coup les courants politiques, on comprend mieux les idéologies du moment. Voilà. Et nous, on était issus d'une école d'art chacun. Hein, Cédric, il avait fait les arts plastiques, dans les arts appliqués. Et tous les deux, on avait des profs dont le discours, c'était que la vérité n'existe pas, qu'elle est inatteignable. Donc, le réel n'existe que parce que je projette sur le réel quelque chose. Donc, c'est moi qui suis premier, et le réel, c'est un support assez flou dont on ne peut rien dire. Et nous, on a été élevés là-dedans. Et en fait, là, ça a été une révélation de voir que pas du tout, voilà, que parfois, certes, nos sens nous trompent, mais ce n'est pas nos sens qui nous trompent, c'est le jugement que l'on a sur le résultat que nos sens nous apportent qui nous trompent, en gros, je peux dire. Mais qu'il y a vraiment un ordre dans les choses qui est immuable. Et voilà, qu'il faut avoir confiance en ce réel qui est là pour nous élever, nous faire grandir, nous faire avancer. Et voilà. Et donc, en fait, c'est une révélation.
1: C'est un cours, on peut faire encore.
0: Mais le cours, on ne va pas faire le cours ce soir. Mais voilà.
1: Non,
0: Donc, Cédric se convertit à l'âge de 22, 23 ans.
1: non.
0: Donc, il demande le baptême, il se fait confirmer, catéchisé. Donc, ça a été gros clash avec ses parents qui, eux, étaient vraiment anticléricaux. Enfin, là, on a enregistré la radio. Enfin, je ne sais pas s'ils écoutent Radio Espérance. Non, enfin, ils ne diront pas le contraire. Donc, c'est vrai que voilà, ça a été compliqué pour eux et finalement, les ponts n'ont pas été coupés. Et voilà, ils ont accepté la conversion de leur fils. Et donc pour Cédric, ça a été comme un coup de foudre. Hein. Il me disait, c'est comme si tu étais tombé amoureux. Voilà, la Vierge Marie avait une place hein, énorme pour lui. Voilà, et du coup, lui, pareil, de son côté, il a dû faire un peu le ménage dans ses histoires d'amour.

0: Cours, beaucoup de ménage. T'avais beaucoup de copines, c'est ça? Ah bon, il a dû voilà, régler un petit peu sa vie et il était dans le même état d'esprit que moi, à se dire, ben voilà, mon Dieu, je vous donne tout, mais qu'est-ce que vous allez faire de moi? Et donc, il me connaît, donc on se rencontre en septembre 95. Il faut dire qu'avant sa conversion, il était vraiment en recherche d'absolu. Hein, il a quand même traversé des phases un peu d'anorexie. Hein.
1: C'est un peu par mon...
0: Tu cherches un peu partout, tout azimut, quoi. Un peu bouddhiste, un peu machin. Et toi, ce qui te stressait, c'est l'idée de l'éphémère des choses. Tu disais, à quoi ça sert de s'attacher à la vie puisque tout passe, voilà. Et ça, la philo a répondu à cette question. Donc voilà. Et donc on se rencontre, on se fiance, on se marie, hop. Voilà. Ça a été très rapide. Alors attends, j'ai loupé un truc. Non, ça ne met pas là. Si, voilà. Voilà. Donc du
1: Donc
0: coup, on s'installe.
1: moi,
0: Non, c'est pas toi, c'est une photo d'un cycliste. Mais... Ouais. Alors on s'installe donc en septembre 97 dans un petit village au-dessus de Montbrison, là, près de Saint-Étienne, à la campagne. Et là, donc Cédric, très très sportif, hein, il courait pratiquement tous les jours. Tu prenais ton vélo dès que tu pouvais. Et là, donc, pour se défouler, comme chaque soir, il prend son vélo, il m'explique son chemin, son itinéraire. Il me dit, je rentrerai avant la nuit. Et là, la nuit tombe, il ne rentre pas. Je fais un tour en voiture, je ne le vois pas. Et puis moi, des drames, j'en avais jamais connu. Donc, je n'osais pas croire qu'il se passait quelque chose. Je me dis, il va rentrer, il a dû voir un copain. Et puis, je me décide quand même à appeler la gendarmerie qui me demande de le décrire parce qu'il n'avait pas ses papiers sur lui. Donc, je le décris, je décris le vélo. Et voilà, il se trouve que c'était lui, qu'il était entre la vie et la mort à 1 km de la maison. Ils m'ont surtout dit de ne pas y aller, que l'hélicoptère du SAMU était sur place et qu'ils allaient me dire plus tard s'il fallait que j'aille le voir à la morgue ou en réanimation à l'hôpital Bellevue de Saint-Étienne. Voilà, donc ça a été vraiment radicalement. C'était comme une bombe hein, pour moi. Ma première réaction, ça a été de dire non, juste crier non en tournant dans mon salon parce qu'en fait, ça cadrait pas avec l'histoire. On était tout jeunes mariés, on avait plein de projets. On s'était un peu convertis tous les deux depuis peu, on confiait notre vie au bon Dieu, donc je ne comprenais pas. Pour moi, c'était irréel. Voilà, après avoir bien crié ma rage, ma colère, un de ses amis est arrivé à la maison et m'a emmené au chevet de Cédric, donc c'est les pompiers, donc l'avaient amené en réanimation. Et là, il a fallu que je le reconnaisse, donc. Il avait des tubes de partout, il était tout cabossé. En fait, il a percuté la voiture sur le capot, il a fait 26 mètres voilà, des vols planés et il a atterri sur la tête. Donc, tous ces handicaps viennent d'un traumatisme crânien. Donc, c'est des hématomes intracérébraux qui ont comprimé certaines zones du cerveau qui correspondent à des fonctions cognitives et physiques. Donc, il a des handicaps physiques, comme une hémiplégie. Voilà, un problème de tonus du tronc, donc il ne peut pas marcher très longtemps. Quand il marche, c'est avec une aide d'un côté, puis une canne tripode de l'autre. Voilà, et puis des problèmes surtout de mémoire, d'initiative, d'élocution, de souffle. Alors, bon, il y a pas mal de petites choses, ce qui fait que il peut pas, il est retravaillé, il n'a pas pu retravailler depuis. Et surtout, donc, il a été dans un coma d'emblée. Hein. Pardon? Tu fais que ça, travailler. Ouais. Parce qu'il fait beaucoup de poésie. Et, oui, tu n'es pas inactif, mais c'est pas salarié, quoi. Voilà. Donc voilà. Le chauffeur, il avait 30 ans, donc il avait bu. Et donc Cédric pendant 2 mois, a été dans le coma, un coma profond, et puis ensuite il s'est réveillé petit à petit. Ça ne s'est pas fait en une fois. Il s'est réveillé sur plusieurs mois et au bout de 5 mois, il a pu lever le pouce. Et là, ça a été pour nous très important parce qu'on a pu faire défiler un alphabet devant ses yeux, puis il a pu sélectionner des lettres et faire des phrases. Parce que tous les médecins disaient attention, il a eu un syndrome frontal. Donc, quand on touche à l'avant, c'est toute la zone de la sociabilisation, de la retenue, etc. Donc, on dit, mais si vous le faites parler, il va peut-être dire des gros mots, des insanités. Voilà, le faites pas parler. Mais moi, je voyais dans ses yeux, parce qu'avant qu'il puisse lever le pouce, il pouvait quand même suivre du regard. Il pouvait. Donc, il y avait quand même des choses qui passaient dans son regard.

0: Voilà. Donc, au bout de 2 mois en réanimation, il est parti en rééducation dans à Sainte-Foy-l'Argentière, dans un centre de rééducation. Et là, on nous a dit que ça allait être très très long. Hein. De toute façon, le médecin me disait, moi j'allais le voir tous les après-midi, j'avais réduit mon temps de travail, donc j'étais architecte d'intérieur à Firminy, à côté de Saint-Étienne. Donc tous les matins, je bossais, l'après-midi, j'allais le voir. Et sans savoir s'il allait être vivant ou pas, quoi. Le pronostic vital était engagé sur quand même plusieurs mois. Mais voilà, au bout de 2 mois, quand il s'est réveillé du coma, ils m'ont dit, bon, bah, maintenant, on ne sait pas s'il sera possible, relationnel toute sa vie, donc un peu végétatif, ou s'il va pouvoir communiquer avec vous. Voilà, vous ne pouvez rien me dire. Donc il a fallu très vite que je me réajuste parce que moi, j'avais donc 25 ans, Cédric 30. Et moi, à 25 ans, je faisais que vivre une vie à 100 à l'heure. On sortait, on faisait plein de trucs et j'étais rarement dans l'instant présent. On se projetait, on avait voilà, une vie qui commençait à deux. Et donc, il a fallu très vite que je me réaxe en m'obligeant à vivre l'instant présent, à être présent aux côtés de mon mari, à essayer de voir les victoires qu'il y remportait, à arrêter d'être dans le passé et de me projeter dans l'avenir. Voilà, arrêter de regretter ce qu'il était avant et arrêter d'imaginer ce qu'allait être notre vie parce que c'était vite étouffant.
1: Ils sont dans la cellule d'Asie. Ils sont dans la cellule d'Asie. J'ai une
0: Oui, alors Cédric, il aime bien les jeux de mots. Il dit qu'il n'était pas végétatif, mais il est végétarien. Voilà, c'est ça. Voilà, bon. Donc c'est vrai qu'à un moment donné, bon Cédric, pendant qu'il commençait à progresser, moi, je vivais de mon côté une révolte forte au départ, et avec 3 options possibles. Je me suis dit, c'est quand même pas possible qu'un Dieu d'amour puisse permettre ça. Donc c'est soit je me suis gourée sur toute la ligne, Dieu n'existe pas, il n'existe pas, et on est soumis aux aléas du hasard. Soit il existe, mais il ne nous aime pas, parce que sinon il n'aurait pas permis ce genre de choses. Soit il existe, il nous aime, et même si je ne comprends pas tout, je le comprendrai au fur et à mesure. Et j'ai eu comme une petite voix qui me disait, aie confiance, tu comprendras, tout ça est cohérent. Parce que déjà, la première option, Dieu n'existe pas, moi, avec le cours de philo, bon, déjà, ce que j'avais vécu avec ma conversion, là, cette rencontre avec ce prêtre, avec tout ce qui s'était passé dans ma vie, je voyais bien combien Dieu pouvait intervenir parfois dans ma vie et pacifier les choses, les simplifier, résoudre des soucis, ben voilà. Et puis même dans ma sensibilité, j'avais vraiment eu des grands moments de grâce que j'avais vécu petite et pour moi, c'était sûr que Dieu existait. Et puis le cours de philo appuyait ça, hein, le fait qu'on n'était pas né du hasard, qu'il y avait un ordre vraiment immanent aux choses et que une intelligence visible dans le réel qui nous entoure. Donc balayer la première option, la deuxième qu'il existait mais qu'il ne nous aimait pas. Là, c'est en étudiant la vie du Christ, je voyais vraiment combien c'était la voie du bonheur et du salut pour le monde, hein, cette loi basée sur l'amour, tout son discours. Il se disait fils de Dieu et Dieu, moi j'imaginais pas un Dieu qui nous crée, qui fasse de si belles fleurs, de si beaux paysages, de si beaux couchers de soleil et qui soit pas une puissance d'amour, c'était pas possible. Et puis qu'il soit si éloigné de ce que je découvrais à ce moment-là, c'est-à-dire que toute l'amitié et l'affection de nos amis était un moteur pour moi, mais extraordinaire. J'étais vraiment assoiffée de ça alors qu'avant j'étais rassasiée et je faisais pas attention. Mais en fait, quand on est au cœur de l'épreuve et qu'on reçoit un bouquet de fleurs, moi, des fois, j'avais un petit croissant sur mon paillasson, j'avais un petit mot, je voyais combien ça me remplissait d'énergie. Je me dis, mais notre Dieu, il peut pas être étranger à ce qui fait pour nous le sel de notre vie, c'est-à-dire l'amour, l'amitié, l'affection. Donc voilà. Alors du coup, en même temps, je ne comprenais pas pourquoi il permettait ce genre d'épreuve. Et donc au début, je m'étais dit, voilà, aie confiance, avance. Juste un jour après l'autre, voilà, vois les petits progrès de Cédric, concentre-toi là-dessus et tu découvriras voilà, les choses. Et puis il a fallu, et encore une fois, c'est le thème de ce soir, choisir la vie. C'est-à-dire que moi, je me souviens très bien sur un trottoir en rentrant de l'hôpital, me dire, mais en fait, tu as 2 options. Toi, cet homme, tu l'aimes, tu viens de lui promettre d'être à ses côtés pour le meilleur et pour le pire jusqu'à la fin de tes jours. Donc là, on vit peut-être le pire et le meilleur reste à venir. Je ne peux pas l'abandonner. Enfin, moi, je ne me voyais pas l'abandonner. J'étais vraiment pleine d'amour pour lui. On était jeunes mariés. Et je ne me voyais pas le matin dans la glace à me regarder en me disant je vais le confier à ses parents et puis je vais refaire ma vie. C'était pas possible. Donc je me suis dit, ben voilà, tu vas rester avec lui, mais Dieu va t'aider pas à pas à vivre de cet amour. Voilà. Et moi, j'étais persuadée que, bon, déjà d'une part, que si je ne choisissais pas la vie, eh ben, j'allais être aigrie, j'allais être. Parce que je commençais à voir déjà que le bonheur des autres commençait à m'atteindre. J'avais ma sœur qui était enceinte, j'avais des amis qui commençaient à se marier, qui sont mêlées enceintes les unes après les autres. Et je me dis, c'est soit je prends ce bonheur contre moi et je me rabougris, je deviens malheureuse, soit je l'accueille comme un bonheur offert au monde et que moi je fais partie du monde et que je suis heureuse de ce bonheur, même s'il ne touche pas à moi directement, il touche mon ami. Eh ben, je l'accueille comme un cadeau de Dieu. Et puis surtout, voilà, je choisis d'être heureuse. On n'a qu'une vie, donc il va falloir que je mette les choses en place pour que cette vie, elle soit belle. Et je sentais bien que sans espérance et sans cette confiance, on allait vivre très, très petitement l'un sur l'autre et qu'on n'allait rien faire de grand. Et en même temps, je me savais très sensible, un peu fragile et tout, parce que voilà, moi, je suis issue d'une fratrie de trois et j'étais toujours la petite sensible des trois qui embêtait tout le monde parce que voilà, je pleurais pour un rien. Et donc, je me suis dit vraiment, mets ta confiance en Dieu. C'était vraiment un choix. Et en fait, très vite, les amis de Cédric déjà étaient très présents. Ils ont fait des chapelets pour Cédric, des messes. Il y a eu, voilà. Vraiment, on a été soutenus spirituellement. La famille de Cédric aussi, sa maman.
1: C'est une amie propre.
0: Et c'est des amis proches qui avaient suivi aussi le cours de philo, qui s'étaient convertis récemment. Donc, vous étiez dans la même chemin. Et puis, la maman de Cédric m'a aussi beaucoup aidée. C'est devenu vraiment une amie. Voilà. Donc, je suis passée par la colère, la révolte. Après, j'ai fait le choix de chasser cette révolte pour grandir, voilà, et avoir une vie heureuse. Mais alors, vraiment soudée à Dieu, il a fallu que j'identifie par quels moyens j'allais pouvoir bénéficier de cette grâce qui allait m'aider. Donc, la fréquence des sacrements, j'ai vu très vite que voilà, si je pouvais aller à la messe, faire des temps d'adoration, des confessions, ça allait m'aider. M'appuyer aussi sur la prière des autres. Hein. Moi, je me souviens que j'étais épuisée à chaque fin de journée entre le boulot et puis les visites à l'hôpital. Mais le soir, j'arrivais chez moi, je m'écroulais, j'avais un sommeil hyper réparateur. J'ai jamais eu de problème de sommeil vraiment. Je sentais que Dieu me portait. Voilà. Et donc Cédric, au réveil du coma, a commencé à lever le pouce. Et alors, juste avant de parler de ça, donc cette petite image, elle est tirée de Cessons d'être gentils, soyons vrais. C'est un livre de Thomas d'Ansbourg, je ne sais pas si vous connaissez, mais je l'ai trouvé super. Donc, nous n'avons pas toujours du pouvoir sur ce qui nous arrive, mais nous avons toujours du pouvoir sur notre façon de l'accueillir, ce qui nous arrive. Voilà. Et ça, pour moi, ça a été aussi un mantra de me dire, voilà, tu n'as pas choisi d'être l'épouse d'une personne handicapée. C'est vrai qu'il n'a pas choisi d'être, voilà, hémiplégique, handicapé maintenant. Mais par contre, on peut en faire ce que l'on aura choisi d'en faire. Voilà. Donc ça a été important, ce tournant. Et donc Cédric a commencé à lever le pouce. Et donc je lui ai fait défiler l'alphabet. Et là, la première phrase qu'il m'a dictée, donc ça a duré 1 heure et demie parce qu'il n'était pas très concis, il était très littéraire, donc il m'a fait des longues phrases. Et sa phrase, c'était « Cher Monsieur Porte, eh oui, puisque c'est à vous que ce mot s'adresse, rien qu'à vous, vous sans qui ». Et puis là, on n'en pouvait plus tous les deux. Et en fait, ce monsieur Porte, c'était celui qui avait écrit le cours de philo. Et donc, j'ai été très heureuse de voir que Cédric, du coup, avait conservé sa foi et que pour lui, c'était un élément important dans sa guérison. Et ensuite, il a commencé à progresser un peu plus, à prendre. Bon, déjà, il m'a dicté plein de mots. Donc, il me disait, il faut appeler Jésus. Moi, je l'appelle 1000 fois par jour et ça marche. Me disait, je sens que les communautés prient pour moi, parce qu'on avait voilà, des communautés qui priaient, on avait plein de témoignages de ça. Et il disait, Dieu me porte, je le sens. Voilà. Donc ça a été important, surtout qu'il avait effacé les 8 mois avant l'accident. C'était la mémoire à moyen terme qui avait été complètement effacée par les hématomes. Donc comment on s'était marié 8 mois avant, il me demandait en mariage tous les matins, ce n'est pas. Il voulait me présenter à ses parents, tout ça.
1: Ma première.
0: C'était pas l'infirmière à qui tu demandais le mariage. J'ai eu de la chance. Ouais. Mais voilà. Par contre, il se souvenait de sa conversion. Donc, il a communiqué 3 mois après l'accident avec ce pouce. Et puis ensuite, il a parlé que 1 an après. Voilà. Et alors, pendant toute cette année de rééducation, il y avait à Saint-Étienne une petite communauté d'Italiens. Là, il y avait un père qui s'appelait le père Gallo. Et il me disait, vous ne comprenez pas pourquoi Dieu a permis cette épreuve, mais c'est normal. Nous ne pouvons en connaître les raisons. Personne. Tout ce que vous devez faire, c'est sa volonté. Vous y arriverez. Et la force, vous la trouverez en Dieu. C'est lui qui vous donnera la force pour vous battre, fonder une famille, prier. Voilà. Donc là, voilà, j'ai compris aussi que la prière, ce n'est pas qu'une case à cocher quand on est une bonne catho. C'était un petit peu l'idée que j'en avais avant. C'était un peu pénible, il fallait que je le fasse. Là, j'ai vraiment compris que c'était la respiration qui allait me permettre d'avancer. Voilà, donc là, ce prêtre m'a beaucoup aidé. Il y avait aussi un moine, celui qui avait baptisé Cédric, qui nous disait, chaque soir, méditez les joies de votre foyer. Le mal ne fait pas grandir, la contemplation du mal ne fait pas grandir, mais la contemplation du bien fait grandir. Donc, voilà, il faut bien sûr pas faire l'autruche, hein, régler les problèmes quand ils arrivent, mais voilà, se concentrer sur les joies du foyer et puis brider son imagination. Voilà, en tout cas, c'était pour moi parce que. Je sentais bien que si je me projetais trop loin, j'étais complètement écrasée par la montagne qui me semblait infranchissable. Et donc vraiment, voilà, regarder mes chaussures de marche, mon petit chemin, jour après jour, et ça suffisait bien. Voilà, donc dans notre entourage, il y a eu quand même des gens qui ont réagi de façon différente, hein. Il y a eu des gens qui ont beaucoup projeté leurs angoisses sur nous. Et là, il a fallu que je coupe les ponts avec certaines personnes de ma famille pour qui c'était trop lourd. Et moi, j'étais vraiment dans le combat pour essayer d'être enjouée, joyeuse auprès de Cédric, être positive. Et donc, ceux qui me tiraient vers le bas, je ne pouvais pas. Donc, ça, il a fallu aussi que je fasse un peu le tri. Aussi, toutes les personnes dans le milieu hospitalier qui me disaient, mais c'est pas vous, c'est plus votre mari. Vous avez épousé un homme, là, il est différent. Avec le traumatisme crânien, sa personnalité va changer. Donc, vous avez tout à fait le droit de partir. Et d'ailleurs, on vous le conseille. Il y a une assistante sociale qui m'avait dit, voilà, vous pouvez refaire votre vie, vous avez 25 ans. Pardon? Bon, non, surtout ma fille. Ouais, je passe ma vie avec elle. Voilà, donc il a fallu que je leur explique parce qu'ils pensaient que je faisais l'autruche, en fait, à l'hôpital. Parce que la première année de notre mariage, le premier anniversaire, on l'a fêté à l'hôpital, dans la salle d'attente. Donc, avec tous les copains, il y avait de la musique, du champagne, des fleurs. Et je revois les médecins au fond qui faisaient signe de dire, mais ils débloquent complètement, ils ne se rendent pas compte, quoi. Et donc, j'ai été convoquée le lendemain chez l'assistante sociale qui m'a dit, écoutez, il faut vraiment que je vous explique à quelle vie vous allez vous exposer si vous restez avec lui. Hein, ça va être un handicapé lourd. Vous allez peut-être plus avoir d'amis. La famille, elle va s'éloigner comme les amis, vont se fatiguer. Vous n'aurez peut-être pas d'enfants. Voilà. Et donc, moi, je lui ai expliqué qu'en fait, si on était... Que tous les deux dans l'histoire, en effet, peut-être que ça demanderait une réflexion, parce que j'étais pas sûre de mes forces, mais qu'en fait, on était trois, qu'il y avait le Seigneur, et que moi, j'avais vraiment, autant j'avais pas forcément confiance en mes ressources, mais j'avais confiance en sa puissance, et que j'étais sûre qu'il allait pas nous abandonner. Donc là, elle s'est dit, ouais, c'est une illuminée, je vais arrêter d'insister, donc elle m'a fichu la paix. Voilà. Et donc, il a fallu, voilà, par ce cours philo qui m'a aussi beaucoup aidée, que je me redise chaque matin que Cédric est Cédric. En philo, Aristote, il parle de substance et accident, c'est-à-dire ce qui fait la substance, c'est ce qui fait l'être, ce qui porte l'être. C'est-à-dire que bah, voilà, ces lunettes, la substance, c'est lunettes, c'est le concept lunettes. Et puis après, les accidents, c'est qu'elles soient noires ou voilà, c'est les aspects extérieurs. Et pour un être humain, c'est pareil. Je me dis, j'ai épousé Cédric, ce corps, même s'il est changé. C'est encore Cédric, c'est vrai qu'il n'est pas mort, il n'est pas ailleurs. Donc, voilà. Il a fallu aussi que j'en réfléchisse à ce qui fait que j'avais choisi Cédric un an avant et voir au fur et à mesure de son réveil ce qui était commun avec le Cédric que j'avais épousé. Et il y avait heureusement beaucoup de choses de commun au fur et à mesure que les progrès sont arrivés. Voilà. Voilà. Alors ensuite, à un moment donné, quand même, Cédric, en s'éveillant de plus en plus, il voit toutes ses limites. Donc le moral en prend un coup. Un matin, enfin l'après-midi, je viens le voir en rééducation. Et là, je le vois attaché à son lit, complètement drogué. Et les infirmières me disent, ben, écoutez, il a donné des signes qu'il voulait en finir, donc on l'a attaché, on lui a donné un anxiolytique. Et voilà. Et donc là, ça a été le coup de massue parce que je me suis dit, autant je peux me battre avec lui s'il en veut, mais s'il a des idées noires, ça va être compliqué. Donc j'ai attendu qu'il se réveille. Et là, il se réveille, il m'explique qu'il en a marre d'être comme ça, qu'il va m'offrir une vie qui ne vaut pas la peine d'être vécue, qu'il va être un poids. Voilà, enfin, voilà, il a beaucoup pleuré. Et donc, moi, je lui ai expliqué que je comprenais, bien sûr, sa détresse, que moi, de toute façon, je l'aimais, même comme ça, et que si je l'aimais. Et donc, je lui ai dit, est-ce que toi, tu m'aimes encore? Et donc, lui, il m'a dit, oui, je t'aime. Je lui ai dit, bah, écoute, tu vas t'appuyer sur cet amour pour essayer de me faire une belle vie, et moi, je vais essayer de m'appuyer sur l'amour que j'ai pour toi pour te faire une belle vie. Et l'idée de décentrer le combat et de voilà, travailler chaque jour à ce que l'autre ait. Puisse être heureux, sourire, voilà, quitter la chambre en étant sûr qu'à un moment donné, on aura rigolé ensemble, je lui aurais redonné le courage d'avancer et que lui aussi, voilà, ça allait nous permettre d'avancer jour après jour. L'idée voilà, de puiser dans cet amour, ça nous a aidés. Et des fois, quand cet amour tarissait, parce que des fois, c'est compliqué de s'occuper d'une personne handicapée, et puis même moi, j'ai mes travers, donc ça doit être compliqué, mais toujours. Et ben, à chaque fois, j'ai demandé au bon Dieu de me redonner cet amour à donner, il m'a toujours répondu. Donc, je pense que c'est aussi important de se dire qu'on n'est qu'un canal, en fait, entre le bon Dieu et les créatures qui nous entourent et que, voilà, Dieu peut pas dire non à une demande d'aimer mieux. Voilà. Et surtout que je me suis aperçue que si je m'appuyais que sur le devoir, le fait que j'avais signé, que, voilà, que c'était mon engagement et qu'il fallait que je tienne en serrant les dents, j'allais pas être heureuse et c'est pas ce que je voulais, c'est pas ce que le bon Dieu voulait. Donc vraiment, il était très important que cet amour, il circule, il soit renouvelé, il soit là. Donc c'était pas que des prières, c'était aussi des événements, voilà, à créer ensemble, des visites. Moi, Cédric, au fur et à mesure de son éveil, eh ben, de nouveau, il a vibré pour les mêmes œuvres que moi. Voilà, on passe du temps dans les musées, dans des concerts musicaux. Là, ouais, on a identifié ce qui nous nourrit et ce qui est commun, voilà, à nous deux. Et ça nourrit aussi notre amour. Donc voilà, on essaye de faire des petits voyages ensemble, comme tous les couples, hein, et de vivre de belles choses ensemble.
1: Okay.
0: Des petits et longs voyages. Ouais. Voilà. Et puis aussi une chose. Alors, ouais. Juste avant de vous parler de ce poème, c'est le premier poème que Cédric a écrit quand il a pu tenir un stylo. Juste après son coma. Ouais, bah, je vais vous le lire déjà. Donc, ça s'appelle Joie. Pourquoi vouloir un plus à ce qu'on me propose? Pourquoi bouder l'épine, ne vouloir que la rose? Si la réalité n'est douce ni heureuse, à vouloir la cacher, je la rends ténébreuse. Oh, certes, l'accepter semble vœu l'idée pieuse, mais pourquoi donc lutter si je ne peux la changer? Seule la réalité peut tout à fait combler et mener sans tromper vers des jours apaisés. Pourquoi vouloir un plus à ce qu'on me propose? Pourquoi bouder l'épine, ne vouloir que la rose? Voilà, donc l'idée c'est que voilà, Cédric a toujours vu la vie comme un package avec des choses heureuses, des choses moins heureuses. Mais l'épine, elle fait partie du lot. Des vies sans souffrance, sans épreuve, il n'y en a pas. Et voilà, donc c'est très important de voir la rose vraiment, chaque jour parce qu'elle est souvent là. Voilà, il y a eu un autre tournant aussi pour moi qui était très important. C'est quelques années après, pardon, quelques mois après l'accident. Donc, on avait des congés thérapeutiques quand il était en centre de rééducation. C'est-à-dire qu'il passait un week-end à la maison. Bon, notre maison n'était pas vraiment accessible au fauteuil roulant. Puis à l'époque, il était en fauteuil électrique. Il avait plein d'appareils, puisque donc il avait une gastrostomie, donc il était nourri par un tube dans l'estomac, il avait une trachéotomie, il respirait par la gorge, là. Non, mais là, c'est une mineure, ça n'a rien à voir. Et puis, il avait un truc pour soutenir la tête, enfin voilà, puis il restait très souvent allongé longtemps. Et donc, on lui donnait la béquille, parce la main droite ne se levait pas jusqu'à la bouche. Bon. Et donc, il était dans cet état-là, on était chez ses parents, dans une maison au milieu de la forêt. Et puis, ce jour-là, il y avait des jours où il était très vif, on communiquait par regard, par des mots. Puis des fois, il était complètement éteint. Et ce jour-là, il était vraiment éteint. Je lui donnais à manger et puis j'ai croisé son regard éteint. Et il y a eu comme une chape de plomb qui m'est tombée dessus et une phrase qui me disait: tu seras garde-malade toute ta vie. Et là, j'ai commencé à étouffer, suffoquer, à me dire: c'est pas possible, je vais pas y arriver. Donc j'ai tout lâché, je suis partie dans la forêt, crier ma rage au bon Dieu, expliquer que je comprenais pas qu'il soit si haut, qu'il vienne pas nous voir, plus nous rassurer, répondre vraiment à nos questions de manière intelligible. Bon, et bien sûr, il n'est pas venu me répondre. Donc du coup, j'ai pris ma voiture, je les ai tous plantés, donc il était avec ses parents. Hein. Et je suis allée voir ce monsieur Porte. Je me suis dit, bon, lui, il a étudié tellement de courants philosophiques, il a sûrement des réponses à toutes mes questions. Et donc c'était 2 heures de route, j'ai pleuré comme jamais, j'ai pleuré de ma vie. Et j'arrive là-bas en me disant, mais il n'aura peut-être pas de réponse à mes questions. Et donc, ça va être affreux s'il n'a aucune réponse. Et en fait, j'arrive là-bas et au lieu de voir Monsieur Porte, je vois Nathalie, une ancienne élève du cours qui venait de se convertir aussi et qui simplement me voit me prendre dans ses bras et me dit: Sophie, ne pleure pas, tu n'es pas seule. Et ces 5 mots, tu n'es pas seule, ça a explosé cette chape de plomb. Ça a été comme si l'Esprit Saint m'inondait complètement en me disant, comme si le Christ me disait: tu n'es pas seul, je suis là au cœur de l'épreuve, je m'occupe de Cédric. Toi, occupe-toi juste d'avancer, d'être heureuse, de faire ce qui te plaît dans la vie. Et dans ton sillon, Cédric sera heureux. Et voilà, et moi, je suis là. Et j'avais comme une vision d'un château fort avec Cédric au milieu et tous ses copains sur les créneaux, là, me dire: mais voilà, autour de toi, tu as des gens qui sont là, qui demandent qu'à t'aider, qu'à t'aimer. Donc appuie-toi là-dessus et puis appuie-toi sur moi, le Christ, pour avancer. Et c'était vraiment une révélation, quelque chose de très fort. Et cette amie Nathalie, je ne me souviens même pas m'avoir dit ça, mais moi, je l'avais consigné sur mon journal intime le soir même. Et d'un coup, ces larmes de désespoir se sont muées en larmes de joie, de reconnaissance pour cet amour que voilà, Dieu déversait en mon cœur à ce moment-là. Et ça a été un vrai tournant. Et là, j'ai vraiment compris qu'il fallait pas que je lui lâche la main, jamais. Voilà. Donc, ensuite, 18 mois après, donc Cédric est revenu à la maison, enfin même 1 an après. Donc, on a déménagé pour avoir une maison accessible. Et là, bon, il avait beaucoup de rééducation, de choses à faire. Moi, j'étais à mi-temps, mais il supportait pas les ambulanciers, il supportait pas les auxiliaires de vie, parce que donc le syndrome frontal faisait qu'il avait des troubles de l'humeur. Bon, maintenant ça s'est calmé, heureusement, mais il pouvait prendre des colères parce que soit parce que l'ambulancier lui parlait fort, parce que comme Cédric il parle à voix basse, souvent les gens pensent qu'il est sourd, alors qu'il n'y a aucun lien entre le fait qu'il parle de soi et qu'il soit sourd, peut-être. Donc, il y a des gens qui lui hurlent à l'oreille, comme ça, c'est les nerfs, ou qui l'infantilisent un peu. Voilà, tout était prétexte à s'énerver, Cédric. Donc, voilà. Donc, du coup, pas d'auxiliaire de vie, pas d'ambulancier. Moi, je faisais beaucoup de choses. Et ça a duré 5 ans, pratiquement. Donc, on était dans notre maison tous les deux. Là, je faisais plein de choses pour lui. On avait une vie sympa avec les copains. Cédric s'était remis à dessiner un peu, puis avec l'ordinateur, il pouvait coloriser ses dessins. Donc, on avait fait des petites expos. Voilà, on essayait de trouver, faire une vie sympa. Et puis, c'est vrai qu'au bout de 5 ans, donc ça a duré 5 ans, je m'occupais de lui tout le temps. Bah, son humour est revenu, sa réflexion philo est revenue, philosophique. Il avait des notions qui revenaient. Sa foi était intacte. Son amour pour moi intact, toujours un peu toujours de l'empathie, très poète, et puis sa culture revenait. Voilà, je sentais qu'en fait un avenir voilà, était possible avec lui et même avec des enfants, parce que ça a toujours été notre rêve. Hein. Quand on s'est marié, on voulait 8 enfants, je sais pas pourquoi 8, mais c'était notre chiffre. Et puis après, avec l'accident, on s'est dit ben, on n'en aura peut-être pas du tout. On avait même fait des démarches pour adopter un chien d'assistance. Et le chien d'assistance, il est arrivé le jour où mon test de grossesse était positif. Alors du coup, l'association l'a repris parce qu'il ne faut pas d'enfants quand on a un chien d'assistance. Bon, voilà. Mais on ne regrette pas du tout. Hein. On préfère avoir nos enfants. Hein? Et on a un chien en plus. Bon, ce n'est pas un chien d'assistance, mais... voilà. Et donc, du coup, on avait un pédiatre à Saint-Étienne qui s'appelait Docteur Bossu, qui était plein de bon sens. Il avait 9 enfants, dont 3 enfants porteurs de trisomie 21. Donc, on
1: Comme
0: connaissait bien
1: si,
0: le handicap.
1: comme si une bonne chose, enfin non, il part.
0: Pourquoi?
1: Encore.
0: Non, mais il avait du bon sens et en plus, il avait une famille nombreuse et puis il connaissait le handicap, pour ça que je veux dire. Et donc, lui, voilà ce qu'il nous disait. Parce que voilà, donc du coup, on a mis en route notre premier enfant en 2003, donc 5 ans après l'accident, 6 ans. Parce qu'en fait, j'avais identifié deux choses qui étaient importantes pour moi, c'est que Cédric pouvait transmettre de nouveau tout ce qu'il connaissait et il pouvait aimer inconditionnellement. Donc, je me suis dit, si on peut aimer inconditionnellement et transmettre, on peut être un bon papa. Et donc, ce docteur Bossu nous a reçus pour notre premier enfant, Adrien. Et il nous disait, dès lors que vous devenez parent, vous avez le devoir de ranger toutes les casseroles du passé dans un tiroir et de le fermer. À vos enfants, vous devez l'amour et un cadre éducatif stable et solide. Vos enfants n'auront pas besoin d'un père qui marche, mais d'un père qui les aime inconditionnellement. Vos garçons doivent pouvoir s'identifier à leur père et il va falloir que vous les y aidiez. Ils doivent découvrir en quoi leur papa peut être un modèle pour eux, même s'il n'est pas parfait. Voilà, donc, Adrien est arrivé en 2003. On a vu que ça se passait bien. Cédric, on avait adapté la table allongée, tout ça. Et du coup, il pouvait faire pas mal de choses. Et puis, il était très patient avec Adrien. Voilà. Donc, on s'est dit, on va mettre en route le deuxième. Donc, Paul est arrivé 18 mois après. Et puis, Juliette, 2 ans après. Et Théodore, le petit dernier, 4 ans après Juliette. Voilà. Le petit dernier, c'est relatif, parce qu'il fait 1,85 m. Voilà. C'est le plus grand. Mais donc, voilà, j'ai vite identifié que selon le regard que je portais sur leur père, ils s'identifiaient beaucoup à moi. Enfin, ils s'identifiaient à leur papa, mais en tout cas, ils adoptaient mon regard. Et que, voilà, et qu'il fallait que je cultive l'admiration que j'avais pour Cédric pour qu'eux-mêmes soient admiratifs de leur papa. Alors, Cédric, par exemple, il faisait des compétitions en e-sport, en tennis de table, et quand il ramenait une coupe, on en faisait des tonnes, on faisait la fête à la maison, alors ils étaient hyper fiers de leur papa. On allait le voir faire ses compétitions, voilà. Il a eu des prix en poésie. Là, j'ai ramené un recueil de poésie, il a eu le prix Verlaine. Donc là, c'est pareil, les enfants étaient super contents pour lui. Enfin, voilà. Donc ça a été vraiment quelque chose à travailler. Et puis, ça a bien marché parce on avait des réflexions rigolotes parce que, par exemple, ben, dès qu'il y avait un copain qui arrivait à la maison quand les enfants étaient petits, il le prenait par la main, il disait, viens voir mon papa à roulette, il est super gentil, voilà. Adrien, il nous disait, ben, moi, quand je serai grand dans mon fauteuil roulant, je me raserai comme papa, voilà. Et il croyait qu'en grandissant, on avait forcément un fauteuil roulant qui nous poussait dessus, voilà. Et puis, on essayait de cultiver un peu l'humour pour que tout se passe bien. Par exemple, une fois, il y a une anecdote qui était trop drôle, c'est que pour un anniversaire, je sais plus l'anniversaire de qui, on décide d'aller dans une pizzeria à Saint-Étienne. Il y avait 2 marches d'accès. Donc, pour franchir ces 2 marches, il fallait que Cédric il soit en canne. Et quand Cédric est en canne, ça se voit de loin parce qu'il tangue vraiment à gauche, à droite. Donc, moi, je le soutiens d'un côté, il lance sa canne tripote de l'autre. Donc, c'est assez. Voilà. C'est pas très discret. C'est vrai, si, c'est vrai. Voilà. Et puis là, on était avec nos 4 enfants, on était au seuil de la pizzeria, j'entendais tout le bruit et tout, il y avait l'ambiance. Je me suis dit, oh là là, on va rentrer dans la pizzeria, on va être dévisagé, c'est sûr, on va pas passer inaperçu. Et donc, pour que les enfants soient pas trop choqués par ça, je leur ai dit, écoutez les enfants, vous allez voir, papa, c'est le roi du silence. Quand il arrive quelque part, tout le monde sait que... Et alors, Adrien dit, oh, c'est même pas vrai et tout. Et puis, donc, Adrien nous pousse la porte, on arrive, et bien sûr, on a 80 perdus braqués sur nous, même le serveur, il s'est arrêté. Et donc, on avance, et là, il y a une petite voix, il y a Juliette qui doit avoir 3-4 ans, qui nous dit, oh, mais comment il fait, papa? C'est un magicien. Voilà, elle était complètement admirative. Voilà. Donc c'est vrai qu'on essayait voilà, de prendre tout ça avec humour et puis pour que voilà que leur papa soit pas un problème. Alors après, c'est sûr qu'en grandissant, on est identifié qu'en cinquième, sixième, cinquième, c'est un peu compliqué parce qu'il y a le regard des autres qui est important. Ils veulent faire partie un peu du troupeau, et pas être à part. Donc, ils avaient plus de mal à se montrer avec leur papa. Mais bon, on a respecté ça, il n'y avait pas de souci. Et puis, de toute façon, au collège, on est moins souvent présents. Voilà. Et puis après, l'adolescence, il y a eu quand même des challenges. Hein. Tout n'a pas été toujours facile parce que voilà, c'est vrai qu'ils ne pouvaient pas leur courir après, ils ne pouvaient pas les prendre en TKDE. C'était voilà, parfois compliqué, même s'ils se comprennent bien. Bon, ils restent quand même à voix chuchotée, Cédric. Donc, si l'enfant ne veut pas entendre, il peut ne pas entendre. Et puis voilà, se crapahuter dans sa chambre. Donc voilà, il y a eu quand même des vrais challenges. Mais voilà, on est arrivé. Et puis, bon, là, on en a encore un dans l'adolescence. Il a 15 ans, Théodore. Mais les autres, ils sont jeunes adultes et ça va très bien. Voilà. Enfin, en tout cas, ils n'ont pas de soucis avec leur papa. Ils sont très attachés à lui. Et ils ont des très bons
1: Ils
0: vins à
1: s'aiment
0: boire.
1: beaucoup.
0: Vous vous écrivez beaucoup, souvent par les mails, parce que c'est plus facile qu'à l'oral. Et puis, ils sont tous loin. Ils font leurs études. Paris, Montpellier, un peu partout. Donc voilà, ils ont une belle communication. Voilà, donc après, voilà, je vais peut-être bientôt m'arrêter. Voilà, c'était important aussi d'identifier nos besoins respectifs. Hein. Moi, j'essaye 2 fois par an de m'échapper un peu. Donc là, comme maintenant je suis sculpteur depuis 5 ans, toutes les expos que je fais, ben, ça me permet de partir, de me ressourcer aussi ailleurs et de revenir voilà, à bloc, remonter. Enfin voilà, une meilleure humeur et puis en bonne disposition. Cédric aussi, parfois, il fait des choses avec ses copains. Là, il est parti 3 jours dans un monastère. C'est vraiment content. Des fois, ils font des randonnées avec une joëlette. Là, c'est une chaise à porteur avec une roue. Enfin voilà. Du coup, on a identifié qu'on avait be besoin aussi l'un et l'autre de vivre des choses loin l'un de l'autre. Surtout que moi, je suis à mon compte et mon atelier est dans le jardin, donc c'est quand même pas très loin de la maison. Voilà, et Cédric, il a quand même une vie à l'extérieur. Hein. Chaque semaine, il sort au moins 3 4 fois avec le système Optibus qui lui permet d'aller à gauche à droite. Et il fréquente beaucoup l'association Simon de Sirène, qui propose pas mal d'activités. Voilà. Donc là, c'est une illustration juste pour expliquer que voilà, ma posture de victime ne me rend pas heureuse, ne rend pas mes proches heureux et ne sert pas le monde. Voilà 3 bonnes raisons pour apprendre à changer. Donc c'est vrai qu'à un moment donné, on se sent victime et c'est bon de l'exprimer, mais se complaire là-dedans sur le long terme, enfin nous en tout cas, on est sûr que ça ne nous aurait pas aidé du tout. Donc on a essayé de se tourner vers toute activité, voilà, et de sortir de cette posture. Donc ça, c'est aussi tiré de cessons d'être gentils, soyons vrais. Voilà, et ça, c'est une petite illustration pour montrer que le handicap, c'est une chose, mais la plupart des souffrances des personnes handicapées, en tout cas celles que côtoie Cédric à Simon de Sirène, c'est surtout l'isolement. Voilà. Et donc, il faut vraiment de créer du lien, comme cette association Simon de Sirène fait, c'est vraiment vital, essentiel. Voilà. Bon, après, il y a plein d'autres petites choses, mais... Qu'est-ce que je peux vous dire? Donc là, c'est un petit peu les phrases qui m'ont aidé voilà, à tenir. C'est-à-dire, j'avais un ami qui me disait toujours, tu ne tiens pas l'avenir. Donc voilà, là, c'est sur l'idée de rester sur le court terme, se concentrer sur la journée, sur la semaine et pas se projeter dans 20 ans. Fais ce que tu dois et sois ce que tu fais. Ça, c'est Saint José Maria qui écrivait ça dans un petit livre qui s'appelle Chemin et qui nous a bien aidés parce que c'est des petites phrases très courtes, très concrètes. Et Cédric avait du mal à lire des longs textes. Voilà, ça l'a beaucoup aidé. Et fais ce que tu dois et sois ce que tu fais. C'était très important parce que moi, à 25 ans, j'avais une tonne de paperasse à faire. J'avais donc Cédric à m'occuper, des rendez-vous médicaux. J'étais vite submergée. Et de se dire, allez, concentre-toi, sois présent, fais les choses lentement et fais-les à fond, ça m'a beaucoup aidé. Contemple le bien qui fait grandir, pas le mal. Abandonne les combats stériles, accepte ce que tu ne peux pas changer. Donc, ça, c'est la prière de Reinhold de Niebuhr. Je vais quand même vous la lire. Mon Dieu, donnez-moi la sérénité d'accepter toutes les choses que je ne peux pas changer, le courage de changer les choses que je peux changer et la sagesse d'en connaître la différence. Voilà, elle est connue cette prière, mais moi, elle m'a énormément aidée. Identifie tes espaces de ressourcement, donc ça on l'a dit, apprendre à bien se connaître et voir ce qui nous fait du bien. C'est pour ça que j'ai aussi changé de métier, que je suis plus architecte d'intérieur, même si c'était un métier que j'aimais bien, mais bon, il y a quand même pas mal de pression. Et quand notre quatrième enfant est arrivé, donc j'ai choisi de me lancer dans la sculpture, et là c'est vraiment un espace de récréation, de recréation extraordinaire. D'ailleurs, je vous ai apporté, si ça vous intéresse, de feuilleter un petit catalogue, parce que dans mes sculptures, je parle beaucoup d'espérance, de confiance. Voilà, il y a toujours un petit oiseau sur mes sculptures. Donc voilà, qui est cette petite voix intérieure qui nous exhorte à ne pas avoir peur à avancer, l'audace. Voilà. Reste au bord de la piscine, ça c'est l'idée de ne pas plonger dans le désespoir de Cédric et avoir une certaine distance pour pouvoir l'aider. Fais équipe avec Cédric contre ses handicaps, pas contre lui, ça c'est ce que je dis souvent aux enfants. C'est-à-dire qu'on a le droit d'être énervé contre les handicaps, hein, parce que c'est frustrant, mais on est dans la même équipe avec papa contre ses handicaps, parce que papa aussi, il n'aime pas ses handicaps. Et... Voilà. Donc l'idée de ne pas en vouloir à Cédric, mais plutôt cibler le handicap. Sois actrice de ta vie, ne te pose pas en victime. Tu n'as qu'une vie, puise ta force en Dieu. Je me battrai pour toi, tu te battras pour moi et tu n'es pas seule. Voilà, c'est vraiment les grandes idées qui m'ont aidée. Et on peut terminer peut-être par un poème. Et puis après, on posera des questions si vous avez envie. Donc, c'est un poème de Cédric qu'il a écrit peu de temps après le poème Joie et qui s'appelle Courir. Parce que donc c'est un grand sportif. Et il explique dans ce poème comment il court maintenant. Je voudrais tant, ô souvenir, juste un matin pouvoir courir, passer les plaines et les bosses, à perdre haleine en bond de gosse, et dans mes veines le flot féroce du sang qui draine ainsi mes forces. Être un matin en me levant tout droit, debout, enfin tout grand. Debout, c'est tout, mais comme avant. De vifs élans, vifs, véloces, bondir bien, pas de géant, fendre la bise, prendre le vent, ouvrir des ailes, tout grand, tout grand. Et c'est là que c'est très beau. J'ai décidé de lever l'ancre, d'enfin voguer vers l'inconnu, courir, courir, à perdre haleine, le pied rapide et l'âme pleine.

0: L'Écriture ne dit-elle pas « Ma maison sera appelée maison de prière pour toutes les nations. Or vous, vous en avez fait une caverne de bandits. » Marc 11, 17.
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3: Salutations de sa sainteté le pape Léon XIV aux membres des Escuelas de Evangelización San André. Chers frères et sœurs, la paix soit avec vous. En cette année jubilaire, vous êtes venus à Rome de divers pays comme pèlerins d'espérance. Je vous souhaite la bienvenue. Je salue son éminence le cardinal Gérald Cyprien Lacroix, archevêque de Québec, monsieur José Prado Flores et tous les membres des écoles d'évangélisation Saint-André ici présents. Aujourd'hui, l'Église universelle célèbre la mémoire liturgique du martyr de Saint-Jean-Baptiste. Sa figure peut beaucoup nous aider à réfléchir sur la mission d'évangélisation dans le monde actuel. Dans le prologue de l'évangile de saint Jean, on affirme que « Et le Verbe s'est fait chair, et il a habité parmi nous. » Et puis il est indiqué que Jean le Baptiste lui rend témoignage. Si nous relisons avec attention les premiers chapitres du quatrième évangile, nous pouvons découvrir quelle est la clé de chaque école d'évangélisation. Rendre témoignage de ce qu'on a contemplé, de la rencontre que l'on a eue avec le Dieu de la vie. Ainsi, l'évangéliste nous le dit aussi dans sa première lettre. Ce que nous avons vu et entendu, nous vous l'annonçons, afin que vous aussi soyez en communion avec nous. Quant à notre communion, elle est avec le Père et avec son Fils Jésus-Christ. Telle est la mission de l'Église et de chaque chrétien. Chers frères et sœurs, telle est notre vocation de baptiser. Par conséquent, nous devons transmettre ce que nous avons, nous-mêmes, reçu, afin que nous devenions tous un dans le Christ. En ces jours de pèlerinage, je vous invite en particulier à contempler les vies des saints qui, comme Jean-Baptiste, ont été des fidèles disciples de Jésus-Christ en le manifestant dans leurs paroles et leurs bonnes œuvres. Je vous remercie pour le travail fécond que vous poursuivez en faveur de l'évangélisation à travers divers moyens. Et je vous encourage à continuer à cheminer avec une espérance renouvelée. Que Dieu vous bénisse et que Notre-Dame de Guadeloupe vous protège toujours dans votre mission. Bon chemin.

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1: Celui qui donnera à boire, même un simple verre d'eau fraîche, à l'un de ses petits en sa qualité de disciple, amen, je vous le dis, non, il ne perdra pas sa récompense. Matthieu 10, 42.

Voilà, je commence mon premier enseignement, ce temps d'introduction. Je vais commencer par essayer de réfléchir avec vous sur la question de la prédisposition nécessaire pour pouvoir réfléchir utilement et prudemment, entre guillemets, à la question des anges et des démons. Donc avoir à la fois un cœur d'enfant et une intelligence adulte. En tout cas, il faut réussir à mettre en place en nous de manière très décidée, l'articulation entre ces deux dispositions, si on veut. Une disposition qui soit profondément accueillante, profondément disponible, souple, c'est ça que j'appelle un cœur d'enfant, je vais le développer, et toujours pour pondérer cet infantilisme spirituel que nous désirons, puisque c'est comme ça que Jésus nous présente la voie du salut, hein, en mettant les enfants toujours à l'exemple, eh bien il faut tempérer cet infantilisme par quelque chose de bien posé en raison, de prudent, de mesuré, et qui sait tirer profit de l'expérience et de l'aptitude que donne l'intelligence adulte et qui est un don. Donc c'est là-dessus que je vais essayer de réfléchir avec vous au fur et à mesure de ces quelques minutes d'enseignement. Donc d'abord je commence par avoir un cœur d'enfant. Je vous ai cité ce psaume, le psaume 130, qui nous dit « Seigneur, je n'ai pas le cœur fier ni le regard ambitieux. » Vous connaissez la suite peut-être. « Je ne poursuis ni grand dessein ni merveille qui me dépasse. Non, mais je tiens mon âme égale et silencieuse. Mon âme est en moi comme un petit enfant contre sa mère. » Ce psaume 130, qui est un des psaumes les plus courts de la Bible, c'est un psaume qui est très beau parce qu'il dit la douceur de la relation qu'il y a entre nous et Dieu, une relation d'humilité, une relation de confiance, et à l'intérieur de nous-mêmes, cette aptitude enfantine à être blottie. Notre âme est comme un petit enfant contre sa mère. Il y a en nous toujours ce mystère de l'enfance qui gît, qui demeure, qui est nécessaire, qui est vivifiante et qu'il faut venir rechercher. Nous sommes tous des vieux. Nous avons passé par l'histoire, nous sommes passés par des moments difficiles, des moments douloureux, des moments qui nous ont peut-être marqués et blessés. Si vous êtes là pour cette session sur les anges, c'est probablement que vous avez eu maille à partir avec la face sombre des anges, donc les démons. C'est probablement aussi que vous avez su reconnaître la présence douce et confortable ou réconfortante des anges. Donc il y a en nous, là, nous qui sommes en train de réfléchir sur les anges, quelque chose de la vieillerie, donc la vieillerie qui touche au mal, qui touche aux démons, et quelque chose aussi de la jeunesse, de l'enfance, qui touche aux anges. Donc, il faut avoir cette attitude fondamentale, Seigneur, je n'ai pas le cœur fier, ni le regard ambitieux. Donc, au tout début de cette session, nous avons le désir de ne pas chercher à tout comprendre, ne pas chercher à tout connaître, ne pas chercher à maîtriser. L'enfant est celui qui est projeté face à un monde qui lui échappe. L'enfant est celui qui ne peut pas s'en saisir pleinement, mais qui reçoit. Donc nous sommes là dans une attitude de profonde disponibilité, et notre âme, fondamentalement, au cœur de notre vie, notre âme est le lieu de résonance de notre impuissance. Nous sommes fondamentalement, notre âme est fondamentalement impuissante dans la mesure où elle est là en attente de Dieu qui vient nous réconforter, qui vient nous prendre, mais ça n'est pas nous qui décidons du chemin de notre existence, et tous les humains passent leur vie à se poser la question du pourquoi ils sont là, qu'est-ce qu'il va leur advenir, etc. Donc une forme de solitude, de finitude, d'incertitude qui est dans notre âme, puisqu'il y a comme un manque en nous. Pour moi, c'est très important de reconnaître la marque de Dieu dans notre manque. Quelque chose est là qui a besoin d'être comblé. Nous avons fondamentalement cette nostalgie de Dieu, et c'est dans l'enfance qu'on peut le percevoir. Alors l'enfant, il est d'abord celui qui est dans l'humilité et l'écoute. L'enfant, on le sait, il est celui qui ne parle pas, je vais y revenir dans un instant, mais il est d'abord sous le regard de Dieu. Il est à sa place sous le regard de Dieu. Notre vie est enfantine, notre vie spirituelle est belle et fructueuse dans la mesure où nous savons nous mettre sous le regard de Dieu. Il y a une phrase de Georges Bernanos qui me vient, je le citerai pour autre chose tout à l'heure, mais Bernanos disait
se comprendre soi-même, fantasme d'imbécile. Oui, se connaître soi-même, vous connaissez cette phrase, connais-toi toi-même, Gnotis Eoton, c'est la grande phrase du temple de Delphes, qui est chez Platon la définition même de la sagesse. Hein. Platon définit la sagesse en disant est sage celui qui se pose la question de qui il est, donc le souhait. Connais-toi toi-même, qui est écrite au fronton du temple de Delphes, est un souhait de bénédiction pour la sagesse. C'est ça que dit Platon. Donc, connais-toi toi-même, c'est la marque du philosophe. Et Bernanos répond, connais-toi toi-même, fantasme d'imbécile, on ne se connaît bien que sous le regard de Dieu. Alors, Bernanos utilise très souvent ce mot imbécile, qui est vraiment son mot pour... critiquer le monde contemporain, son monde contemporain qui est finalement très proche du nôtre, bien qu'il soit mort il y a quelques années maintenant, il y a un peu plus de 60 ans. L'imbécilité, imbecilium en latin, ça veut dire celui qui marche avec une canne, en fait, celui qui ne peut pas marcher par lui-même, celui qui a besoin d'un support, qui ne se tient pas. Donc, croire que notre puissance intellectuelle, que notre sagesse ou notre philosophie sont aptes à nous définir pleinement, c'est finalement une espèce de fantasme mensonger. Et donc, l'enfant, précisément, il est là, il est sous le regard. Il se livre au regard, malgré lui, et parfois avec angoisse. On voit bien les enfants qui se cachent les yeux parce qu'ils ont honte, et ils ont envie de n'être pas vus, et ils croient que eux-mêmes ne voyant pas, les autres ne les voient pas. Donc il y a tout ce rapport au regard, il y a... Dans la prime enfance, hein, déjà très tôt, se développe l'aptitude à l'humiliation, et c'est quelque chose de capital pour les enfants que d'avoir des regards aimants sur eux, et d'avoir des regards d'admiration sur eux. C'est pour ça que tous les compliments qu'on fait aux bébés en leur disant combien ils sont beaux, combien ils sont mignons, etc., sont des paroles de vie qui les réconfortent et qui profondément construisent leur psychisme. Eh bien, nous aussi, dans notre vie de vieux, lorsque nous savons laisser un regard positif se poser sur nous, eh bien nous construisons notre aptitude au ciel. Fondamentalement, dans notre vie spirituelle, il faut savoir se laisser regarder par Dieu. Dieu nous regarde d'un regard d'une tendresse telle que nous sommes parfaitement reconstruits. Nous avons tendance dans notre vie psychologique,

justement, c'est l'inverse. Le regard qui nous surplombe est un regard parfaitement positif. Le regard de Dieu sur nous est exactement le même regard que nous portons sur les bébés. C'est-à-dire que nous voyons chez eux la beauté de la vie en puissance. De la même manière, Dieu voit toujours en nous le bien. Et s'il juge, c'est qu'il veut supprimer de nous ce qui entrave la beauté de ce que nous sommes. Et donc, être sous le regard de Dieu, c'est avoir fondamentalement une confiance totale en ce qui nous échappe. Ce qui est de l'ordre de l'invisible, que ce soit les anges ou Dieu, ce qui est de l'ordre de ce qui nous dépasse, n'est pas là pour être une menace. Et les enfants ont cette grâce, c'est le cas de la prime enfance, avant d'être blessés par les expériences de la vie, les enfants ont cette aptitude à être disponibles au regard et ne pas se méfier du regard des autres, ce qui peut être d'ailleurs une menace pour eux s'ils ne sont pas assez vigilants quand le regard peut être moins bon que ce qu'ils espèrent. Par ailleurs, l'enfant a les pieds sur terre. L'enfant n'est pas en train de se poser des questions sur ce qu'il doit être ou ce qu'il doit faire, ce qu'il doit vivre. Il n'est pas en train d'anticiper, donc de s'élever dans la raison. Il est les pieds sur terre. L'enfant est apte à avoir un contact avec le réel. L'enfant est là, aux prises avec ce qui est autour de lui, et il explore le monde, au point de mettre à la bouche tout ce qui tombe sous sa main, au point de vouloir s'approcher de ce qui peut être menaçant, au point de prendre des risques. L'enfant a les pieds sur terre, dans la mesure où il est en train de découvrir la terre qu'il expérimente comme étant le donné. L'enfant est là comme en conquête d'un monde qui lui appartient en puissance. Et ça fait partie aussi des éléments de notre vie spirituelle, c'est que nous avons à la fois besoin d'être sous le regard de Dieu, donc une puissance qui nous dépasse, qui est invisible par définition, et en même temps aussi une aptitude à faire feu de tout bois. Nous avons sous la main et sous les yeux, à portée du cœur, une infinité de suggestions qui nous sont apportées par le réel. Nous avons un monde sous nos mains qui nous est donné comme un monde d'expérience et un lieu de déploiement de notre vie. Notre corps est le lieu privilégié de l'expérience spirituelle. Il ne nous est pas donné comme une enveloppe qui nous entraverait dans le chemin vers Dieu, mais bien comme un outil, un véhicule, qui est une bonne nouvelle, toujours à reconquérir, à guérir, à chérir, à admirer, à aimer, mais qui nous met les pieds sur terre. Et donc vous savez bien qu'il y a ce jeu de mots que je fais en parlant des pieds sur terre avec humilité, puisque humus en latin, c'est ce qui définit la terre, le sol, et donc le mot humilité, humilitas, ça veut dire le fait d'être les pieds sur terre, le fait d'être atterré littéralement, mais pas dans le sens de l'écrasement, mais dans le sens d'être posé, d'être là, sur terre. D'ailleurs, c'est le mot également qui donne le mot homme en français. Homme, il vient de humus, la terre, l'homme c'est le terreux, et c'est exactement le même jeu de mots qu'on voit dans l'hébreu, puisqu'en hébreu, le prénom du premier homme, Adam, est un mot hébreu qui veut dire la terre. Adama, c'est la terre. Adama, c'est un mot qui est lui-même dérivé du mot d'un mot qui veut dire le rouge. La terre, elle est rouge. Elle est rouge par les sédiments, etc. Elle a ce caractère sanguin. Elle porte la vie puisqu'elle est rouge comme le sang. Et donc Adam, c'est le terreux. La Bible de André Chouraki traduit par le glébeux pour dire l'homme, et donc il y a un lien profond entre notre humanité et la terre. Et si j'insiste là-dessus dès le début, c'est pour dire que parler des anges et des démons ne doit pas nous éloigner d'une réalité charnelle et d'une réalité toujours sous nos mains et qui est un devoir d'honneur, si on veut. Nous devons honorer notre dimension incarnée, puisque c'est là que Dieu nous veut. Alors, cette humilité, elle va aussi de pair avec cette aptitude enfantine qui est celle de se laisser faire. L'enfant est livré, il est livré à la vie. Alors, les philosophes contemporains, les philosophes du XXe siècle, surtout dans leur pessimisme, par exemple, je pense à Heidegger, on pourrait parler de Cioran aussi, et même de Jean-Paul Sartre, enfin, tout l'existentialisme et les dérivés vont considérer que le mystère de la vie qui naît, l'enfant, c'est un être au monde jeté pour la mort. C'est ce que

dire Heidegger, nous sommes projetés dans une vie que nous n'avons pas choisie, nous débarquons sans l'avoir voulu, et donc le mystère qui nous est donné, c'est un mystère de destruction qui se vit sous nos yeux, mais en même temps, c'est aussi la prise que nous avons sur ce réel, puisque nous n'avons pas choisi de vivre, nous pouvons choisir maintenant de vivre. Nous n'avons pas choisi de commencer à vivre, mais nous pouvons choisir la manière dont nous vivons. L'enfant, il est là. L'enfant, il débarque. Et il est jeté au monde. Et donc, il n'a pas d'autre choix que d'apprendre à vivre en se laissant faire. C'est exactement la même chose que pour notre vie spirituelle. Nous sommes projetés dans une existence que nous n'avons pas imaginée, et nous sommes face à un projet qui n'est pas le nôtre. Le projet, c'est celui de Dieu. Dieu qui nous appelle. Et donc, avoir un cœur d'enfant, c'est se laisser faire dans ce projet de Dieu qui n'est pas le nôtre. C'est Dieu qui veut nous aimer. Et il y a toujours un danger lorsque nous essayons de comprendre notre foi, un danger à vouloir maîtriser ce que Dieu veut pour nous et à vouloir inventer finalement le désir de Dieu pour nous. Et c'est là où nous tombons facilement dans des écueils de culpabilité et des écueils de désir de toute puissance, parce que nous avons l'impression que Dieu exige de nous, en fait, beaucoup plus que ce qu'il exige réellement. Dieu n'est pas dans une attente telle que nous l'imaginons ou la projetons sur lui. Dieu nous prend dans sa main. Il faut juste se laisser faire et se laisser conduire, et c'est finalement beaucoup plus simple, beaucoup plus doux, beaucoup plus calme que ce que souvent nous imaginons. Alors l'enfance est aussi, donc comme je le disais au tout début, l'enfance c'est l'infance, c'est celui qui par définition ne parle pas. C'est dans le, donc là je vous ai mis un petit extrait du dictionnaire historique de langue française de notre ami Alain Rey. Donc on voit ce texte, l'enfant est, donc enfant est la francisation de l'emprunt très ancien infans, au latin classique infans, infantis, l'accusatif infantem. Le mot signifie proprement qui ne parle pas. Il est formé du préfixe privatif in et du participe présent de fari, parler, qui se rattache à une importante racine indo-européenne, peu importe. Donc l'enfant est celui qui est considéré comme celui qui ne prend pas part au débat. L'enfant est celui qui ne parle pas, celui qui est fondamentalement un être de silence dans la vie publique, dans la vie de la société, dans la vie de la cité. Il est celui qui est là pour être disponible à la décision, au choix au projet des adultes qui vont, eux, pouvoir bâtir pour lui une société qui pourra le protéger. Donc, avoir un cœur d'enfant, c'est d'abord apprendre à se taire. Et ça, c'est fondamental dans notre vie spirituelle. Nous sommes souvent extrêmement volubiles, et Jésus le dit bien à ses disciples quand il leur dit « arrêtez de rabâcher comme des païens ». Nous sommes fondamentalement dans notre vie spirituelle des rabâcheurs. Quand on regarde le temps qu'on passe dans nos prières à raconter des trucs à Dieu, que ce soit parce qu'on répète des formules, et c'est très bien évidemment, les prières nous sont données pour être récitées, les psaumes nous sont donnés pour être chantés, etc. Dieu nous donne des mots à mettre dans nos bouches, bien sûr, et il faut les dire. Mais parfois, dans notre rapport à Dieu, il y a en plus une espèce d'inaptitude à nous laisser faire et à nous laisser écouter. Parle, Seigneur, ton serviteur écoute, comme un petit enfant contre sa mère. J'attends le Seigneur, j'attends sa parole. Nous devons apprendre fondamentalement, plutôt qu'à projeter nos pensées, nous devons attendre que Dieu nous envoie les siennes. Et donc la vie spirituelle progresse à mesure que le silence peut se faire en nous et que nous sommes aptes à laisser la parole résonner. Et quand je dis parole, je ne dis pas parole écrite. Le risque des catholiques est souvent que nous parlons de la parole de Dieu et nous imaginons tout de suite que la parole de Dieu est nécessairement la fréquentation de la Bible. Alors évidemment que voilà, une fois de plus, il faut fréquenter la Bible, c'est pas un problème, mais la parole de Dieu résonne ailleurs. La parole de Dieu est libre, l'esprit souffle où il veut. Et donc nous devons avoir le cœur ouvert à ce que Dieu peut nous dire, et il peut passer par des chemins tout à fait inattendus, que sont les personnes qu'on croise, les événements qui peuvent nous arriver, les pensées qui nous traversent, qui sont autant d'aptitudes que Dieu a pour venir nous rejoindre. Donc être disponible à la parole de Dieu, c'est être le cœur ouvert et en attente, et surtout pas en demande fermée. Si notre vie spirituelle se limite à formuler des demandes à Dieu, si notre prière n'est qu'un cahier de doléances, alors nous ne laissons pas de place à l'interaction avec nous que Dieu voudrait avoir. Et nous nous retrouvons comme face à un bureau de réclamation quand nous allons à la prière, alors que Dieu, au contraire, veut
pouvoir avoir une parole résonante avec nous, une résonance mutuelle, et que nous puissions répondre, non pas parler d'abord, mais répondre à une suggestion, à une sollicitation divine. C'est comme ça qu'il veut fonctionner avec nous, et l'enfant sait faire ça, puisque l'enfant ne prend pas l'initiative du dialogue, mais il répond, il répète. C'est beau à voir l'enfant qui apprend à parler, qui babille, et qui peu à peu arrive à adapter son propre langage à lui, qui est encore une espèce de création propre presque, et qu'il arrive à se faire comprendre par l'adulte et à rentrer en interaction. Et du coup, cette attitude fondamentale de l'enfant, et donc du silence, est ce qui permet de vivre l'obéissance, cette vertu théologale qui est ce conseil évangélique, pardon, pauvreté, chasteté, obéissance. Donc ce sont les conseils évangéliques que Jésus nous donne, hein. Pauvreté, chasteté, obéissance. L'Église a peu à peu théorisé dans ces trois conseils les chemins privilégiés pour aller vers Dieu. Les religieux en font vœu, donc ils vouent leur vie à la pauvreté, la chasteté et l'obéissance, mais pour tous les chrétiens, ces trois conseils sont donnés et sont même des obligations, si on veut. Nous sommes tous, religieux ou non, invités de manière très forte à conformer notre vie à la pauvreté, qui est une aptitude à être indifférent au bien du monde, une liberté par rapport à la possession, et une capacité à vivre dans la tranquillité, sans souci du lendemain, la chasteté qui est notre aptitude fondamentale à laisser l'autre à sa place, castus en latin qui veut dire la séparation, je suis chaste quand je te laisse être toi et que j'apprends à être moi, je suis chaste quand je suis dans mon château, dans ma citadelle, vous voyez des mots qui sont bâtis sur la même racine, castus, je suis dans ma forteresse, d'aptitude à être moi-même, et je respecte le fait que tu sois toi-même, respectare, regarder à distance, je te vois à distance comme une merveille autre, plutôt que prendre ta vie ou avoir une emprise sur toi, puisque le mot chaste, vous savez, son antonyme, c'est avec la même racine, c'est inceste. Donc je ne suis pas chaste, je suis incestueux. C'est toujours surprenant et intéressant de se rendre compte de jusqu'où ça va, celui qui n'est pas chaste, celui qui ne laisse pas l'autre être autre, à une emprise sur lui telle que c'est une violence insupportable. Donc la chasteté, et puis l'obéissance, ob audire en latin, écouter d'en dessous. L'obéissance, ça n'est pas la servilité, ça n'est pas une capacité à répondre à des ordres ou à faire ce qu'on nous dit de faire. L'obéissance, c'est le fait d'écouter ce qui est dit et d'être en aptitude d'être disponible à une parole autre que la nôtre. Donc l'obéissance est fondamentalement une vertu d'enfant et une vertu de silence. Et ça n'est pas qu'une vertu de progrès par l'éducation, c'est quelque chose qui est en nous et pour toujours, comme une place qu'on laisse. Celui qui est obéissant, c'est celui qui laisse de la place à l'autre, en particulier celui dont il se sent, entre guillemets, l'inférieur, donc quand on est capable d'être suffisamment fier pour pouvoir se mettre à genoux. L'obéissance, c'est ça que vit l'enfant. Alors ensuite, dans le mystère de l'enfance, je veux parler de l'hospitalité du cœur. Donc là, j'étais un peu dans des vertus, dans une pensée spirituelle de notre confrontation à Dieu en tant que disponibilité et place qu'on laisse à Dieu. Quelques rapides éléments sur l'aptitude qu'a l'enfant à se laisser traverser par le monde et à se laisser construire par une pensée naïve. L'hospitalité du cœur, c'est l'enfant qui sait accueillir dans une intelligence en émergence, et parfois une intelligence très, très étonnante, hein, qui peut être extrêmement perspicace, mais aussi extrêmement imaginative, qui se laisse pénétrer par les idées des mythes et du beau. Si nous voulons pouvoir comprendre les anges, et si nous voulons pouvoir vivre en paix et en interaction avec eux, alors il faut accueillir les mythes et le beau. Alors, vous allez dire, non mais les mythes, qu'est-ce que ça veut dire? Est-ce que ça veut dire que les anges n'existent pas? Tout de suite, vous voyez, notre intelligence d'adulte considère la catégorie du mythe comme un soupçon sur la vérité. Comme si il y avait le vrai, et puis ensuite les mythes, les légendes et les contes qui ne sont pas à prendre au sérieux. Précisément, c'est l'inverse. Précisément, le mythe, donc le mot mythe, hein, d'ailleurs, ça vient du grec muein, qui veut dire ce qui est tu. C'est ce qui donne en français le mutisme. Le mythe, c'est ce qu'on ne peut pas dire.
C'est ce qu'on ne peut pas théoriser, ce qu'on ne peut pas enfermer dans un concept. Et c'est absolument capital dans l'intelligence de l'enfant, puisqu'il va répondre à de très grandes questions, à de très graves questions, auxquelles il ne peut pas répondre de manière intellectuelle. Il va y répondre par l'imaginaire. Et l'adulte va permettre, s'il est un bon éducateur, il va encourager cette puissance d'imagination et cette puissance mythique en apportant des éléments légendaires à la pensée de l'enfant, tout en lui laissant entendre que ce sont des manières de dire. L'enfant est tout à fait capable de comprendre que quand on dit un mythe, on dit une chose que lui peut comprendre, et quand il sera une grande personne, hélas, il pourra comprendre le concept, vous voyez. Alors pour comprendre ce qu'est, c'est peut-être un peu confus, pardon, hein, ma manière d'en parler, mais pour essayer de rentrer là-dedans, il faut lire Le Petit Prince et voir combien Saint-Ex insiste sur la vérité de ce qu'il dit, tout en ne disant pas la vérité, puisque Le Petit Prince n'a jamais existé. Mais en parlant de ce que dit Le Petit Prince, il parle du monde, et c'est très évident pour l'enfant. Qui comprend pas forcément de manière explicite et immédiate qu'il y a une distance entre ce qui est raconté et le réel, mais il sait que quelque part il ne faut pas chercher à voir Le Petit Prince, puisque c'est un livre. L'enfant sait ce qu'est un mythe. Et puis une autre manière de voir ça sous un angle fort, c'est de regarder tout l'univers de Tolkien. Tolkien va écrire le Seigneur des Anneaux et le Hobbit en essayant d'expliquer le monde d'une manière purement imaginaire, hein. Il appelle ça la féerie, lui. Donc Tolkien, comme vous le savez, hein, qui était un grand catholique pour qui c'était très important de pouvoir transmettre la foi, eh bien il écrit tout cet univers en voulant décrire le réel sous la forme d'une imagination totale. Et pour autant, il ne dit jamais que ce monde n'existe pas. Il ne dit pas les hobbits, ça n'existe pas, les elfes, ça n'existe pas. Il dit pas ça. Il dit ça existe d'une autre manière. Ça existe pour dire quelque chose. Le mythe, c'est ce qui va dire quelque chose en ne disant pas la chose elle-même, en ne disant pas la chose sous la forme d'un concept. Et l'enfant a fondamentalement besoin de ça. C'est pour ça que c'est bon, c'est nécessaire, c'est capital de raconter des histoires aux enfants, et c'est capital de raconter des histoires, et non pas seulement de les mettre face aux histoires, ce qui est un des grands drames de notre époque, puisqu'on va violenter leur intelligence en les empêchant de déployer leur propre imaginaire, en leur montrant des images sans cesse, hein, ce qui vient atrophier leur aptitude imaginative et leur aptitude, du coup, à la compréhension. Un enfant à qui on impose des images au plus jeune âge, ça n'est pas le problème que les images puissent être violentes ou vulgaires ou quoi. Quand bien même ce seraient des images très mignonnes et très belles, s'il est saturé par des images qui viennent de l'extérieur, il ne peut pas déployer son aptitude à les inventer par lui-même. Et on le voit bien nous-mêmes quand on a lu un roman, quand on a eu la chance de lire un roman avant de voir un film. On vit un drame de deuil qui est très intéressant, c'est que nous avons déployé tout un imaginaire, parfois même malgré nous, sans trop nous en rendre compte, en lisant le roman. Nous avons imaginé les scènes, nous avons en tête les voix des personnages, les visages des personnages, etc. Et puis quand on voit le film, non seulement on peut être déçu parce que le film n'est pas conforme à notre imaginaire, mais surtout, et c'est là le drame, plus jamais nous ne pourrons avoir accès pleinement à ce que nous avions imaginé, puisque l'image a une influence sur notre cerveau qui est plus grande que notre pensée. Et donc nous n'avons pas accès, nous n'avons plus accès à ce qui était précédemment. Je le vois moi pour Le Seigneur des Anneaux, justement, que j'avais lu avec délice, et depuis que j'ai vu le film, j'ai perdu mon propre film et je ne le retrouverai jamais. Donc il y a quelque chose de cette aptitude à penser qui doit se développer dans la narration. Et si j'en parle, c'est pas juste pour donner des conseils éducatifs, c'est pour dire que nous devons, nous comme adultes, creuser cette aptitude à l'imaginaire, en nous laissant des espaces de pensée et des espaces d'imagination, notamment, ça fait partie des rites qui sont bons pour chercher le sommeil, de se raconter des histoires. C'est quelque chose qui est très nécessaire et qui nous permet finalement, ultimement, d'avoir une aptitude à nous laisser toucher par la foi. Notre foi ne peut pas exister si notre raisonnement est strictement cartésien et rationnel, même si ce raisonnement-là est nécessaire, j'y reviendrai tout à l'heure. Et puis le beau, l'enfant aime le beau, il aime ce qui va le toucher, le beau en tant que ce qui touche, ce qui provoque des émotions. L'enfant se laisse traverser par son admiration ou son effroi, et donc il ne préconçoit pas ce qu'il va vouloir aimer.
il se laisse toucher par ce qu'il aime ou qu'il n'aime pas, mais il ne le préconçoit pas, il se laisse toucher par ce qui vient le provoquer. Et nous, adultes, nous avons tendance à avoir une opinion précédente, puisque tel critère esthétique ou tel critère idéologique va précéder notre reconnaissance du beau et du bon, et puis aussi notre volonté d'être conforme à tel ou tel modèle social qui apprécie ou n'apprécie pas telle ou telle chose, et qui va rendre difficile notre disponibilité réelle à ce qui vient nous atteindre quelque part. Et de la même manière, l'enfant, d'une manière générale, quand il est équilibré, n'a pas peur de la rencontre, n'a pas peur du changement. L'enfant se laisse en confiance conduire, et il se laisse emmener vers ce qui doit lui apporter la vie. Et nous, comme adultes, une fois de plus, nous avons tendance à surmaîtriser le réel et à avoir du mal à nous laisser conduire. Donc vous voyez, ces trois points sur l'hospitalité du cœur, c'est l'idée d'être apte à s'ouvrir à plus que soi. C'est ce mystère de l'enfance qui nous permet d'avoir un espace, comme dit le livre d'Isaïe, élargis l'espace de ta tente. Le cœur d'un enfant est infiniment hospitalier, il est immense. Et nous, les adultes, nous avons tendance à avoir un cœur sélectif, un cœur abîmé, méfiant, prudent. Et donc, dans la vie spirituelle, pour pouvoir laisser de la place à l'invisible, il faut que le visible ne prenne pas tout l'espace, quoi. Donc, il faut que notre imaginaire puisse se développer, notre sensibilité un peu non maîtrisée puisse se laisser faire. Et donc, une des manières d'y parvenir, c'est de réussir à chasser l'angoisse. Alors, j'aime bien rappeler, c'est un peu une de mes théories, ça, mais la question des préoccupations. Nous avons tous, dans notre tête, trois types de préoccupations qui sont soit de manière permanente, soit de manière occasionnelle, présentes à notre esprit de manière consciente. Il y a les préoccupations immédiates, médiates et ultimes. Alors, ce que j'appelle les préoccupations immédiates, c'est ce que maintenant nous avons immédiatement dans la tête. Donc vous, par exemple, vous pouvez vous dire « Est-ce qu'il va bientôt finir de bavarder ?» ou bien « J'entends rien à la vidéo ?» ou quelque chose de cet ordre-là, où la chaise n'est pas confortable, ou « Quelle est cette personne qui est à côté de moi ? Je ne me souviens plus de son prénom ?» ou bien « Qu'est-ce qu'on va manger tout à l'heure ?» Enfin, vous voyez, des questions très immédiates et très matérielles, et que nous avons en permanence en tête. Moi, je suis en train de me dire « Est-ce que je peux pas faire une pause pour aller boire un verre d'eau ?» Mais non, c'est compliqué pour l'enregistrement. On a toujours une infinité de pensées qui nous passent par la tête, et qui sont des préoccupations immédiates, qui sont liées au confort, essentiellement, hein, c'est lié au confort et à la sécurité. Des pensées qui vont, voilà, qui ne peuvent pas être empêchées. Et donc, ce ne sont d'ailleurs, au passage, ce ne sont pas des distractions mauvaises dans la prière. Parce que souvent, les gens se confessent d'être distraits, mais c'est souvent parce que juste leur pensée ne peut pas faire autrement, et c'est tout à fait normal. Nous avons ces petits, traversés, quoi, par des pensées qui sont nécessaires, et donc il n'y a jamais de problème avec ça. Mais donc voilà, il faut savoir quelles sont là, ces pensées immédiates, mais il ne faut pas qu'elles prennent toute la place. Donc elles ont le droit d'être là. Ce qui est bien, c'est quand on peut répondre à ces préoccupations immédiates, y répondre explicitement dans sa tête, et du coup les laisser à leur place, parce qu'il est bon de les chasser, mais de ne pas être agressé, mais de savoir les mettre à leur place, pour ensuite faire droit aux préoccupations médiates. Les préoccupations médiates, ce sont les pensées plus ou moins angoissées, mais en tout cas les pensées de l'ordre du projet, qui concernent notre histoire. Donc les préoccupations médiates, elles concernent notre histoire à partir de demain jusqu'à notre mort. Ça va être nos choix. Qu'est-ce que je vais faire pour l'achat d'une maison? Qu'est-ce que je vais faire pour aider telle personne? Et puis ça concerne aussi les autres personnes, donc nos préoccupations pour l'autre. Est-ce que machin va réussir à s'en sortir dans sa maladie? Est-ce que truc va réussir à trouver un nouveau métier? Est-ce que tel couple va tenir bon? Est-ce que tel enfant va être libre, etc. Donc nos préoccupations médiates, elles sont beaucoup plus nobles, et elles sont beaucoup plus tournées vers au-delà de nous, et tournées notamment vers les autres, et donc elles sont aussi à leur place. Mais les préoccupations immédiates et médiates ne peuvent pas prendre tout l'espace de notre cœur, puisqu'il reste les préoccupations ultimes. Et à certains moments de notre vie, il n'y en a aucune préoccupation ultime, parce qu'il n'y a plus de place en nous. Les préoccupations ultimes, ce sont les grandes questions des enfants, précisément. Où est-ce qu'est mamie maintenant qu'elle est morte? À quoi ça sert de vivre? Est-ce que quand on fait le bien, les autres font du bien pour nous? Est-ce que Dieu nous aime vraiment?
etc., etc. Les préoccupations ultimes, c'est là que se place notre question intranquille du salut et notre volonté profonde de nous laisser faire par Dieu et de nous laisser reconnaître par lui et de le reconnaître nous. Donc, vous voyez, dans la préoccupation ultime, c'est quelque chose de très enfantin et de très libre, parce que celui qui est capable de donner de la place à la préoccupation ultime, celui qui est capable de passer une heure à rêvasser au ciel, c'est un enfant. Et si c'est un adulte, alors il a la grâce d'être un enfant, et c'est merveilleux. Et donc, pour cette préoccupation ultime, il faut faire de la place dans le reste, et donc avoir des stratégies. Hein. Là, on est plutôt dans un langage du développement personnel, si on veut, même si je suis pas forcément très fan de tout ce qui s'y dit, mais il n'empêche qu'il y a quelques outils qui sont intéressants, notamment dans la capacité à classifier, à mettre en, disons, à sa place, chacune de nos préoccupations pour ne pas les laisser nous encombrer. Et donc c'est quelque chose qu'il faut mettre en, voilà, qu'il faut mettre en branle, et en tout cas avoir conscience. Je vous donne ce petit outil immédiate ultime pour vous permettre de vous rendre compte quand vous êtes obsédé par des pensées qui ne valent pas la peine de vous obséder à ce point-là. Et donc voilà, je termine sur ce point de l'angoisse avec le soupir d'aise d'un enfant qui nous montre ce qu'est la félicité, parce que fondamentalement l'enfant sait vivre au présent. Je trouve que dans la contemplation d'un enfant qui vient de prendre son biberon, il y a véritablement une image du ciel, quoi. Il est maintenant pleinement comblé. Il n'a pas de souvenir du passé qui l'angoisserait. Il n'a pas d'anticipation inquiétante de l'avenir. Il est dans le goût immédiat et satisfaisant du présent qui le comble. Comme disait Mère Teresa, le passé appartient à la miséricorde, l'avenir appartient à la providence. Le présent seul t'appartient. Et donc, avoir un cœur d'enfant, c'est être capable de vivre dans ce présent, de vivre dans cette sollicitation du maintenant. Ça revient à ce que je disais tout à l'heure aussi sur l'humilité, sur le fait d'avoir les pieds sur terre. Je fais une petite incise à propos de l'innocence en vous lisant un extrait du journal d'un curé de campagne, parce que dans l'enfance, il y a du coup cette naïveté, cette disponibilité aux choses qui est comme précédente à la faute. Et alors j'adore cette page, c'est le dialogue entre le curé de Torcy et le curé de campagne. Donc il faut imaginer hein, que le personnage principal est un jeune prêtre malheureux, complexé, qui a le sentiment d'échouer partout. Et il trouve dans la personne du curé de Torcy une écoute et un mentor qui vient lui donner des leçons, qui est parfois un peu brusque et violent, mais qui a un bon sens spirituel à toute épreuve, et qui, là, dans cette scène, lui fait une petite parole sur la Vierge Marie. Alors, je vous lis un peu ce passage-là. Je vais aller vite parce que je vais pas tout lire, hein, donc il y a 3 pages comme ça, donc ça va être un peu. Je vais essayer d'écouter plus que de lire en même temps que moi, pour vous laisser faire par ce très beau texte. Et la Vierge. Est-ce que tu l'as pris, la Sainte Vierge? Par exemple, on dit ça seulement. L'as pris-tu comme il faut? L'as pris-tu bien? Elle est notre mère, c'est entendu. Elle est la mère du genre humain, la nouvelle Ève. Mais elle est aussi sa fille. L'ancien monde, le douloureux monde, le monde d'avant la grâce, l'a bercé longtemps sur son cœur désolé, des siècles et des siècles, dans l'attente obscure, incompréhensible, d'une virgogénitrix. Des siècles et des siècles, il a protégé de ses vieilles mains, chargées de crimes, ses lourdes mains, la petite fille merveilleuse dont il ne savait même pas le nom. Une petite fille, cette reine des anges, et elle l'est restée, ne l'oublie pas. Le Moyen-Âge avait bien compris ça, le Moyen-Âge a compris tout. Mais va donc empêcher les imbéciles de refaire à leur manière le drame de l'incarnation, comme ils disent, alors qu'ils croient devoir, pour le prestige, habiller en guignol de modestes juges de paix ou coudre des galons sur la manche des contrôleurs de chemin de fer. Ça leur ferait trop honte d'avouer aux incroyants que le seul, l'unique drame, le drame des drames, car il n'y en a pas d'autre, c'est jouer sans décor et sans passementerie. Pense donc, le Verbe s'est fait chair. Et les journalistes de ce temps-là n'en ont rien su, alors que l'expérience de chaque jour leur apprend que les vraies grandeurs, même humaines, le génie, l'héroïsme, l'amour même, leur pauvre amour, pour les reconnaître, c'est le diable. Tellement que, 99 fois sur 100, ils vont porter leurs fleurs de rhétorique au cimetière, ils ne se rendent qu'aux morts. La sainteté de Dieu. La simplicité de Dieu, l'effrayante simplicité de Dieu qui a damné l'orgueil des anges.
Oui, le démon a dû essayer de la regarder en face, et l'immense torche flamboyante à la cime de la création s'est abîmée d'un seul coup dans la nuit. Le peuple juif avait la tête dure, sans quoi il aurait compris qu'un dieu fait homme, réalisant la perfection de l'homme, risquait de passer inaperçu, qu'il fallait ouvrir l'œil. Et tiens, justement, cet épisode de l'entrée triomphale à Jérusalem, je le trouve si beau. Notre Seigneur a daigné goûter au triomphe, comme au reste, comme à la mort. Il n'a rien refusé de nos joies, il n'a rien refusé que le péché. Mais sa mort, dame, il l'a soignée, rien n'y manque. Au lieu que son triomphe, c'est un triomphe pour enfants. Tu ne trouves pas une image d'Épinal, avec le petit de l'ânesse, les rameaux verts et les gens de la campagne qui battent des mains, une gentille parodie un peu ironique des magnificences impériales. Notre Seigneur a l'air de sourire, notre Seigneur sourit souvent. Il nous dit « Ne prenez pas ces sortes de choses trop au sérieux, mais enfin il y a des triomphes légitimes. Ça n'est pas défendu de triompher quand Jeanne d'Arc rentrera dans Orléans sous les fleurs et les oriflammes avec sa belle huque de drap d'or. Je ne veux pas qu'elle puisse croire mal faire. Puisque vous y tenez tant, mes pauvres enfants, je l'ai sanctifié, votre triomphe. Je l'ai béni, comme j'ai béni le vin de vos vignes. » Et pour les miracles, note bien, c'est la même chose. Il n'en fait pas plus qu'il ne faut. Les miracles, ce sont les images du livre, les belles images. Mais remarque bien maintenant, petit, la Sainte Vierge n'a eu ni triomphe, ni miracle. Son fils n'a pas permis que la gloire humaine l'effleurât, même du plus fin bout de sa grande aile sauvage. Personne n'a vécu, n'a souffert, n'est mort aussi simplement et dans une ignorance aussi profonde de sa propre dignité, d'une dignité qui la met pourtant au-dessus des anges. Car enfin, elle était née sans péché. Quelle solitude étonnante! Une source si pure, si limpide et si pure qu'elle ne pouvait même pas y voir refléter sa propre image, faite pour la seule joie du Père, ô solitude sacrée! Les antiques démons familiers de l'homme, maîtres et serviteurs tout ensemble, les terribles patriarches qui ont guidé les premiers pas d'Adam au seuil du monde maudit, la ruse et l'orgueil, tu les vois, qui regardent de loin cette créature miraculeuse, placée hors de leur atteinte, invulnérable et désarmée. Certes, notre pauvre espèce ne vaut pas cher, mais l'enfance émeut toujours ses entrailles. L'ignorance des petits lui fait baisser les yeux. Ces yeux qui savent le bien et le mal, ces yeux qui ont vu tant de choses. Mais ce n'est que l'ignorance, après tout. La Vierge était l'innocence. Rends-toi compte de ce que nous sommes pour elle, nous autres, la race humaine. Oh, naturellement, elle déteste le péché, mais enfin, elle n'a de lui nulle expérience. Cette expérience qui n'a pas manqué au plus grand saint, au saint d'Assise lui-même, tout séraphique qu'il est. Le regard de la Vierge est le seul regard vraiment enfantin, le seul vrai regard d'enfant qui se soit jamais levé sur notre honte et notre malheur. Oui, mon petit, pour la bien prier, il faut sentir sur soi ce regard qui n'est pas tout à fait celui de l'indulgence, car l'indulgence ne va pas sans quelque expérience amère, mais de la tendre compassion, de la surprise douloureuse, dont ne sait quel sentiment encore inconcevable, inexprimable, qui l'a fait plus jeune que le péché, plus jeune que la race dont elle est issue, et bien que mère par la grâce, mère des grâces, la cadette du genre humain. Bon. Ce texte de Bernanos dit infiniment mieux que tous mes balbutiements la beauté de ce qu'est l'enfance. C'est la Vierge Marie qui est l'exacte image de l'enfance dans tout le mystère de disponibilité au bien qu'elle est. Et c'est la voie de l'humilité totale et de la disponibilité. Vous voyez, il faut vraiment lire et relire ce texte. Il est absolument magnifique et extrêmement théologique dans la compréhension de ce qu'est Le mystère de disponibilité et de grâce de la Vierge Marie. Donc, voilà, j'espère que ce texte vous frappe. Je n'insiste pas plus que ça, parce que ce serait faire insulte à Bernanos que de vouloir l'expliquer. Mais voilà, je vous conseille de creuser ce texte, de le relire, à tête reposée donc dans le journal d'un curé de campagne. C'est bouleversant pour comprendre et ce qu'est la théologie mariale, et ce qu'est la théologie angélique, puisque vous avez vu qu'il parle des anges et des démons, et ce qu'est l'enfance spirituelle. Donc, c'est merveilleux. Et du coup, je termine, je vais être plus bref parce que ça me semble
plus aride et moins intéressant. Vous aurez compris que mon cœur est plutôt du côté de l'enfance. Mais voilà qu'il faut parler de l'intelligence d'adulte. Alors, c'est forcément, oui, quelque chose d'un peu plus technique, donc je vais aller vite, mais je voulais commencer par vous donner quelques éléments sur la crise d'adolescence, puisque nous sommes tous passés par là, et que c'est un événement qui va venir colorer notre pensée adulte. La crise d'adolescence, ça n'est pas d'abord briser des plats et faire des fugues et fumer du shit et boire de l'alcool. La crise d'adolescence, c'est faire face à la, comme je l'ai mis là, choix et décision, la crisis. Donc en grec, crisis, ça veut dire la décision, le choix. Donc la crise d'adolescence, c'est le passage de l'enfance qui est disponible au mythe, qui est construite dans une pensée faite par l'imaginaire, ce que j'appelle les idoles, sans mépris, mais pour dire eidos, l'image, quoi, c'est l'âge de l'image. Et donc crépuscule des idoles, c'est pour moi une bonne définition de l'adolescence, et évidemment c'est un clin d'œil à Nietzsche. Et donc c'est l'idée de ce passage où soudainement nous découvrons, nous avons tous fait cette découverte, aux alentours d'entre 12 et 18 ans, que le monde n'était pas aussi beau que notre imaginaire l'avait projeté, ou aussi beau que nos parents nous l'avaient mythifié. Et donc il y a une décision qui doit se faire de ce que nous allons considérer comme nos valeurs, comme ce qui va pouvoir subsister en nous, et ce qui sera l'objet de nos choix. Et donc, pour pouvoir permettre ces choix et permettre cette structuration de notre moi, cette structuration de notre pensée qui sera notre pensée adulte, eh bien, nous allons passer par le raisonnement hypothético-déductif, c'est-à-dire que, au-delà de l'enfant qui reçoit une pensée qui est autre que la sienne, comme un mythe sur lequel il va se fonder, l'adolescent reçoit une pensée à laquelle il va se confronter. Donc, il va être capable de répondre, de poser des questions, de se poser des questions, d'établir des raisonnements et de progresser au fur et à mesure de ses découvertes et de ses choix. Donc il y a quelque chose de l'ordre de la décision, de l'ordre de la détermination de soi qui émerge dans l'âge de l'adolescence, avec souvent un rasoir conceptuel très fort, hein, qui peut emmener l'adolescent vers le cynisme. Quand je dis rasoir conceptuel, c'est l'idée de considérer de manière très abrupte et souvent très violente que tout ce qui était de l'ordre de l'enfance n'a plus cours. Donc certains adolescents vont devenir soudainement très cyniques, très méprisants avec les enfants, et vont être très soupçonneux à l'égard de ce que leurs parents leur disent, puisqu'ils ont le sentiment d'avoir été trompés, dupés, manipulés. Et donc il y a ce rasoir qui peut être parfois intransigeant et très violent. Tout ça allié à un idéalisme sur soi surtout, qui fait partie hein, des éléments de la constitution psychologique de l'adolescent dans sa phase narcissique, qui va faire qu'il va se considérer comme supérieur aux autres, et en particulier à ses parents. C'est toujours amusant, moi j'ai la chance de pouvoir observer de l'extérieur les adolescents qui font leur crise, et de voir combien ils se sentent prophètes, brillants, philosophes, capables de définir le monde et de donner à tous des ordres et des conseils. Et donc c'est toujours bouleversant de voir que finalement c'est l'enfance en eux qui parle encore quand ils croient pouvoir changer le monde, et c'est très bien et c'est très beau. Toujours se dire que notre capacité à décider le changement et à croire qu'on va pouvoir le mener à bien est une aptitude enfantine qui est une belle chose. Une fois j'avais dit à mon père spirituel que je commençais à comprendre comment je fonctionnais et que je voyais qu'il fallait que finalement je puisse me résoudre à ne pas pouvoir corriger toutes mes inaptitudes, etc. Et je lui faisais un peu la liste des choses qui seraient chez moi toujours des faiblesses, et que voilà, ça servait à rien de marque-bouter sur des combats qui étaient voués à l'échec. Et donc je lui disais ça de manière très calme, etc. Et puis il s'est arrêté, il m'a dit « Mais ne me dis pas que tu es en train de devenir vieux. » Et en fait c'était formidable, cette parole m'a vraiment profondément guéri, parce que il avait absolument perçu que ma résolution était une fuite de l'enfance, en fait, une espèce de chute, alors que l'enfant, et l'enfant en nous, c'est celui qui est capable de dire dans la confession « Je prends la ferme résolution de ne plus vous offenser et de faire pénitence. » Qui peut oser dire « Je prends la ferme résolution de ne plus offenser Dieu ?» L'enfant. L'enfant est capable, sur le moment, puisqu'il vit au présent, de dire « Plus jamais ».
Alors que nous, les vieux, nous avons tendance à toujours avoir en arrière-fond de notre pensée la conviction qu'hélas, la chute est inévitable. Donc voilà, cet idéalisme qui demeure dans l'adolescent, il faut le chérir. Il faut pas traiter l'adolescent d'idiot quand il prétend sauver le monde. Il faut au contraire considérer que c'est une bonne nouvelle parce qu'il est encore suffisamment fou pour pouvoir être jeune. Et puis, du coup, dans ce point, j'accélère un petit peu parce que j'arrive au bout de mon temps, mais je parle de Moïse parce que Moïse est dans la Bible la figure même de l'adolescent et de la crise d'adolescence. Donc il y a cette très belle peinture de Botticelli où on voit l'histoire de Moïse qui commence par son meurtre initiatique de l'Égyptien. Donc, pour prendre un langage freudien, il tue le père. Donc, vous savez, Moïse qui est élevé à la cour de Pharaon. Symboliquement, il va tuer ceux qui ont été ses adoptants. Et il va du coup devoir partir au désert. Donc, c'est ce qu'on voit juste au-dessus. Il s'en va au désert de Madian. Et donc, c'est exactement ce que vit l'adolescent qui va dans sa chambre, qui fuit les parents une fois qu'il a considéré que son père et sa mère étaient d'ineptes géniteurs qui n'étaient bons qu'à entraver sa marche vers la liberté. Donc, il part dans l'isolement où il va découvrir la violence, puisqu'il y a. Il est témoin d'une scène il y a des brigands qui sont en train de venir attaquer des jeunes femmes. Donc c'est aussi l'adolescent dans son délire chevaleresque et dans son désir de noblesse et de volonté de sauver le monde. Et il va faire ainsi l'expérience de la beauté donc en l'occurrence, Moïse tombe amoureux de Séphora, Tsipora, qui sera son épouse et qui sera sa compagne pour toujours, et Séphora qui lui donnera un nouveau père, puisque le père de Séphora, qui s'appelle Jéthro, sera le conseiller de notre ami Moïse, comme un mentor, hein, pour prendre une terminologie chère à Fénelon, il va être celui qui va être son accompagnant, qui va lui donner une autre interaction avec l'adulte que son père, qu'il a donc tué préalablement, ce qui va lui permettre d'être en paix pour être disponible à la rencontre, comme vous le voyez là-haut, nouvelle rencontre avec Dieu lui-même, puisqu'il y a cette scène du buisson ardent où il va recevoir la parole divine et où il va pouvoir ainsi emmener les siens vers le salut. Et donc là, on voit Moïse qui emmène les siens pour. Donc là, on considère qu'il est revenu en Égypte et qu'il les fait sortir. Donc c'est toute la beauté de ce qu'est l'adolescence pour moi, c'est-à-dire à la fois. Un temps de blessure, un temps de défi, un temps complexe, et puis un temps aussi de découverte de ce que seront les énergies du lendemain, qui permettront de vivre les révolutions qui sont à mener. Dans l'adolescence, nous avons tous fait l'expérience que notre vie pourrait avoir du sens, et notre recherche d'absolu est née de cette volonté de révolutionner le monde, donc comme le vit Moïse. Alors évidemment, on pourrait en faire une retraite entière, hein, sur toute la vie de Moïse et tout ce qu'il traverse, mais voilà, je vous suggère cette idée de réfléchir à la crise d'adolescence en relisant la vie de Moïse. C'est plein, plein, plein de sous-entendus, plein d'idées, c'est assez, assez riche. Alors du coup, bon, voilà, j'en viens de manière plus explicite à la question de l'intelligence adulte, mais quelque part, il n'y a pas besoin d'aller trop loin pour comprendre ces choses-là. Je ne veux pas rentrer dans un propos trop philosophique qui serait un peu épuisant, parce qu'il faudrait, en fait, si on veut parler véritablement de l'intelligence adulte comme introduction à un propos sur les anges et les démons, il faudrait faire un cours, en fait, sur Kant, sur Aristote, sur saint Thomas d'Aquin, sur tous ceux qui vont enseigner sur la pensée, sur Descartes, évidemment, tous ceux qui vont appliquer un prisme intellectuel au réel. Mais je pense que le plus important, c'est de retenir que la vérité existe. Vous savez, ça fait partie des grands fantasmes contemporains que de dire il n'y a pas une seule vérité. De quel droit dites-vous qu'il y a une vérité? Si, la vérité, elle est adéquation de l'intelligence avec le réel. C'est ça que veut dire cette petite phrase en latin qui vient de saint Thomas d'Aquin, adéquatio rei et intellectus. C'est notre aptitude à avoir une résonance entre ce qu'il y a dans notre tête et ce qui est réel. Et donc, est vrai ce qui est dans les deux à la fois, quoi.
Donc c'est juste ça, c'est quand on dit quelque chose qui est notre monde d'aujourd'hui est capable d'une manière hallucinante de ne pas être dans la vérité et d'être dans la plus grande tranquillité, dans le mensonge, dans la prétention, dans l'invention même, on le sait sur toutes les questions d'identité, mais on le sait aussi sur la relecture de l'histoire, on le sait sur beaucoup de choses où les sciences humaines ont trouvé le moyen d'inventer des fausses choses, quoi. C'est très étonnant de voir à quel point on peut être violenté dans notre rapport au réel. Donc c'est important de revenir au réel, et puis de comprendre ça avec humilité. Donc je mets, nous pouvons penser le réel, donc tout le réel est pensable, qu'il soit tangible ou intangible, il est pensable, mais nous ne pouvons comprendre, donc comprendre au sens fort, hein, de contenir, quoi, si on veut, de maîtriser, que ce qui est visible. Vous savez, dans le credo de Nicée-Constantinople, nous disons que nous croyons en un dieu créateur de l'univers visible et invisible. Donc ça, évidemment, j'y reviendrai en parlant des anges et des démons qui sont dans l'univers invisible. Mais d'abord, nous comprenons, nous pouvons comprendre et nous avons le devoir de comprendre le visible. Et ensuite, nous avons le devoir de penser, d'appliquer notre raison, d'appliquer tous les pouvoirs de notre âme. Vous savez, Saint Augustin dit que les trois puissances de l'âme sont la mémoire, l'intelligence et la volonté. La mémoire, l'intelligence et la volonté, ce triptyque de l'âme doit être appliqué à tout ce qui passe sous nos yeux, sous nos mains, sous nos cœurs. Et donc nous devons absolument utiliser les puissances intellectives que Dieu nous a données, puisque manquer de raison fait tomber dans le cynisme d'une part, donc une espèce de refus du réel si on veut, une espèce de mépris pour ce qui nous vient, ou bien à l'inverse dans la superstition qui est le grand péché contre la foi pour les catholiques. Nous sommes massivement superstitieux, ça fait partie de notre ADN, donc il faut être très vigilant avec ça. La définition de la superstition pour saint Thomas d'Aquin, c'est un péché contre la foi par excès. Superstare en latin, ça veut dire regarder au-dessus, considérer de manière trop haute une chose qui devrait être mise à sa juste place. Donc, par exemple, accorder trop d'importance aux anges et aux démons, c'est de la superstition. Nous devons mettre chaque chose à sa place. Ça, évidemment, on y reviendra au long de mes propos sur l'angélologie. Donc, ne vous en faites pas. Et donc, la raison est faite pour trouver Dieu, et donc je voulais absolument dire qu'il ne faut jamais avoir peur de penser, jamais avoir peur de réfléchir, jamais avoir peur de se poser des questions, d'être extrêmement exigeant dans nos volontés de réponse, parce que la foi catholique est hyper solide. C'est ce que je dis quand je parle aux séminaristes, ce que je dis quand je parle à mes jeunes d'aumônerie, etc. Je leur dis, vous savez, moi j'ai fait 10 ans d'études où je me suis posé toutes les questions que vous vous posez, à l'évidence, avant de devenir prêtre. Donc il ne faut pas avoir peur de se les poser. Ça tient, c'est bon, c'est solide, hein, il n'y a pas de problème, on peut y aller. Et il faut au contraire ne pas avoir peur de penser, ne pas avoir peur de réfléchir. Ça tient. D'autres plus intelligents que nous sont passés avant nous et ont posé les mêmes questions que nous, ont trouvé des réponses qu'ils nous transmettent, sur lesquels nous pouvons bâtir notre propre raisonnement. Et on rappelle toujours que Ratzinger, avant d'être Benoît XVI, disait « Si dans une question il y a une opposition entre la foi et la raison, et que l'une et l'autre sont à égalité de pouvoir donner des réponses, ce sera toujours la raison qui doit l'emporter à l'encontre de la foi. » Et donc la foi ne peut pas être une extinction de l'intelligence, ne peut jamais être une abdication de notre puissance intellective, au contraire. Ce serait faire insulte à Dieu que de croire qu'il nous a donné de croire en lui en dépit de ce que nous pouvons comprendre par ailleurs. Donc, c'est très important d'avoir l'intelligence éveillée, et surtout quand on s'apprête à aller sur des terrains qui sont des défis réels à l'intelligence. Hein. Donc les anges et les démons, c'est quand même pas évident d'être intelligent dans ces domaines-là, donc c'est très important, je vous dis ça comme une mise en garde pour les conférences qui suivront. Soyez intelligent et soyez aussi exigeant avec moi et avec tout ce que vous lisez. Vous avez le droit et le devoir de ne pas être d'accord. Votre conscience et votre puissance d'intellect font de vous des personnes libres et vous avez le droit de n'être pas d'accord, surtout quand la personne qui enseigne n'est qu'un prêtre. Voilà, je n'ai absolument pas la parole d'évangile, donc peut-être que je dis n'importe quoi. C'est tout à fait une hypothèse, hein. Comme dirait Descartes, je suis peut-être un malin génie, donc une espèce de parleur faux, et peut-être qu'aucune de mes paroles n'est juste. C'est à vous de le savoir. Et une des manières
primaire de savoir ce qu'il en est quand on écoute un interlocuteur, et en particulier un enseignant, c'est de voir si son propos nous met dans la joie ou dans la tristesse. Et donc si ce que je vous raconte vous rend satisfait, content, etc., ça veut dire qu'on est plutôt sur le bon chemin. Mais si ça vous barbe, que vous comprenez rien, ou que vous trouvez que ça vous met mal à l'aise, alors passez votre chemin et à tout le moins, n'écoutez pas trop, quoi. C'est pour moi très important d'avoir toujours une grande liberté face à son interlocuteur. Il ne faut pas se laisser manipuler. Et donc voilà, pour finir, je ressaisis ce que je viens de vous dire là pendant une petite heure, enfin pendant une heure tout pile là, aller vers l'autre avec un cœur disponible. Puisque, donc là je fais un jeu de mots sur aller vers l'autre, ad ultero, c'est ce qui donne le mot adultère en fait, mais qui n'est pas la vraie racine du mot adulte, mais aller vers l'autre quand même, je trouve que c'est une bonne définition de l'adulte. L'adulte est apte à la rencontre en plénitude et en intelligence, et donc avec un cœur disponible, puisque c'est fondamentalement une définition de l'enfance que d'avoir le cœur disponible à ce qui vient. Merci pour votre écoute, et je vous dis à très bientôt.

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Eh bien, je crois que l'heure est venue d'entamer notre deuxième conférence de ce cycle de l'Avent, conférence qui porte donc sur la prière, en sachant que le thème qui nous occupera ce soir, eh bien, ce thème sera celui du rapport entre la prière et la nature humaine, puisque la question qui va nous occuper est la suivante: est-il naturel de prier? Alors, en introduction, peut-être qu'il peut être intéressant de savoir pourquoi on se pose une question comme celle qui va nous occuper ce soir. Est-il naturel de prier? Pour le savoir, le mieux est de reconnaître pourquoi cette question se pose, c'est-à-dire pourquoi la situation dans laquelle nous nous trouvons amène à se poser cette question. Et quelle est cette situation dans laquelle nous nous trouvons? Cette situation de notre culture, de notre société, de notre monde, et qui fait que cette question se pose, est-il naturel de prier? Eh bien, cette situation, nous le savons, porte le nom de sécularisation. Reconnaître que nous vivons dans un monde qui est sécularisé, c'est reconnaître une situation assez inédite dans l'histoire humaine, qui est la situation suivante, hein, sous nos latitudes, parce que ça n'est évidemment pas du tout vrai sous d'autres latitudes. Nous vivons dans un monde où des franges très importantes de populations entières n'ont aucune des attitudes ou aucun des comportements dont on s'accorde à dire que ce sont des démarches de type religieux. Par exemple, beaucoup de personnes ne connaissent pas la prière, peuvent passer une existence entière sans connaître l'expérience de la prière. Beaucoup de personnes n'accompagnent pas les grands moments de leur vie de rites religieux ou ne se reconnaissent dans aucune des grandes religions. Alors, cette situation fait qu'il est impossible d'en déduire quoi que ce soit concernant leurs opinions ou leurs croyances au sujet de Dieu, car les opinions, les croyances sont intérieures. Et ici, nous parlons de manifestations extérieures de la prière, comme par exemple des rassemblements pour un culte en commun, ou par exemple une prière de bénédiction de la table, ou même une prière accomplie seule dans sa chambre. Mais ce qui est sûr et certain est que beaucoup de nos contemporains, en Europe et ailleurs, mais parlons surtout de l'Europe, ne présentent aucun des signes dont on s'accorde unanimement à dire qu'il relève de l'expression d'une démarche religieuse, signe dont la prière fait partie. Étant donné que cette situation historiquement s'est produite chez des peuples dont la religion majoritaire était la religion chrétienne, un tel constat, donc celui de la sécularisation, pourrait faire naître dans les esprits l'idée suivante, dont on comprend bien qu'elles viennent à l'esprit, mais qui doit tout de suite être corrigée. Et cette idée peut être formulée ainsi: si les pratiques religieuses refluent en même temps que le christianisme, cela veut dire que toutes ces pratiques religieuses s'expliquent par le seul christianisme. Sans la foi chrétienne, l'homme est sans comportement religieux. La prière est chrétienne ou elle n'est pas du tout. Pourquoi cette idée doit très vite être rectifiée? Parce qu'elle fait l'impasse sur un aspect très important des choses, et c'est cet aspect qui fera précisément l'objet de la conférence de ce soir. On oublie ainsi en effet que, du point de vue de la foi chrétienne, l'appartenance religieuse au christianisme n'est pas la seule cause du fait que l'être humain prie. Le chrétien prie parce qu'il est chrétien, mais d'abord parce que c'est un être humain. C'est ce que nous verrons donc dans un premier temps, qui sera consacré à voir en quoi la prière, en un sens, s'enracine dans la nature de l'homme. Dans un deuxième temps, nous pourrons ainsi constater l'existence de la prière en dehors de la religion chrétienne et des autres religions qui se veulent révélées. Enfin, nous verrons en quoi la prière chrétienne n'est pas simplement un épanouissement de l'homme, mais qu'elle est véritablement une prière révélée.
Premier moment donc de notre exposé de ce soir, l'homme, un être donc qui est naturellement priant. L'homme, un être naturellement priant. Qu'est-ce qui permet d'affirmer cela? Ce qui permet d'affirmer cela du point de vue de l'enseignement de l'Église catholique, eh bien, c'est qu'il appartient à la nature de l'homme d'être orienté vers Dieu et vers la relation à Dieu. Le catéchisme de l'Église catholique le formule ainsi, et ce, dès les premières pages. Ce sont les numéros 27 et 28 du catéchisme de l'Église catholique que je peux vous lire. Le désir de Dieu est inscrit dans le cœur de l'homme, car l'homme est créé par Dieu et pour Dieu. Dieu ne cesse d'attirer l'homme vers lui, et ce n'est qu'en Dieu que l'homme trouvera la vérité et le bonheur qu'il ne cesse de chercher. Et là, le catéchisme cite un texte du Concile Vatican II, de la constitution pastorale du Concile Vatican II, Gaudium et Spes, qui dit ceci. L'aspect le plus sublime de la dignité humaine se trouve dans cette vocation de l'homme à communier avec Dieu. Cette invitation que Dieu adresse à l'homme de dialoguer avec lui commence avec l'existence humaine. Car si l'homme existe, c'est que Dieu l'a créé par amour, et par amour ne cesse de lui donner l'être. Et l'homme ne vit pleinement selon la vérité que si elle reconnaît librement cet amour et s'abandonne à son Créateur. Le catéchisme poursuit. De multiples manières dans leur histoire et jusqu'à aujourd'hui, les hommes ont donné expression à leur quête de Dieu par leurs croyances et leurs comportements religieux, prières, sacrifices, cultes, méditations, etc. Malgré les ambiguïtés qu'elles peuvent comporter, ces formes d'expression sont si universelles que l'on peut appeler l'homme un être religieux. Fin de citation du catéchisme. Cette affirmation, donc, qui porte sur la nature même de l'homme, est très forte et permet de mieux saisir ce que notre situation contemporaine a d'inédit. En effet, s'il appartient à la nature de l'homme d'être religieux, cela veut dire que la sécularisation ne touche pas simplement l'homme contemporain dans son rapport à la foi chrétienne, mais touche l'homme contemporain dans sa nature même, dans son humanité. Un être humain qui n'exprime plus dans sa vie, comme c'est le cas de l'homme sécularisé, cette quête de Dieu qui se manifeste dans des formes religieuses et donc aussi dans la prière, eh bien cet être humain passe à côté non seulement de la foi chrétienne, mais aussi de sa nature humaine, en tout cas d'une de ses dimensions fondamentales. Que l'homme soit par nature, et non pas simplement donc par culture, religieux, permet de dire que l'être humain n'est pas uniquement un homo sapiens sapiens, donc caractérisé par l'intelligence, la conscience, le savoir. L'être humain n'est pas simplement un homo faber, un être capable de fabrication, qui soit caractérisé par la technique,

nature de l'homme d'être un homo orans, c'est-à-dire un homme priant. Qu'est-ce qu'il explique? On peut identifier trois éléments qui appartiennent à la nature de l'homme et qui rendent compte de cela. D'abord, l'homme est une créature. Il n'est pas le créateur. Il reconnaît donc qu'il y a un être au-dessus de lui, qui lui est donc transcendant, et à qui il peut demander de l'aide pour sa vie. Surtout que la nature de l'homme est marquée par le péché originel et par ses conséquences. L'homme se tourne donc vers Dieu comme vers une providence, afin que Dieu lui donne ce qu'il ne peut pas se donner lui-même. L'homme est donc porté, de ce fait-là, à adresser des demandes à Dieu. Et c'est vrai que c'est le sens premier de la prière, même du terme de prière dans la langue courante, c'est que la prière est une prière de demande. Par exemple, quand on dit prière de vous asseoir ou prière de ne pas faire de bruit, eh bien, c'est l'expression d'une demande. Et donc c'est vrai que l'homme, étant donné qu'il n'est qu'une créature, eh bien, se tourne vers Dieu comme un être qui est plus grand, plus puissant que lui, et à qui il peut demander ce qu'il n'obtient pas par lui-même. Deuxième réalité qui appartient à la nature humaine et qui explique qu'il soit dans cette nature que l'homme prie Dieu, eh bien, c'est que l'homme étant créé par Dieu, eh bien, l'homme est habité d'une aspiration qui consiste à être en relation avec Dieu. L'homme est attiré par Dieu et veut le rejoindre, avoir une interaction avec lui. Et donc ici, la prière remplit une fonction de communion. Par la prière, l'homme est en communion avec Dieu. Et enfin, l'homme, nous le savons, se caractérise comme étant doué de raison, mais comme étant doué donc par conséquent de parole. L'homme est un être qui a le logos, qui a cette capacité de parler, d'exprimer ses pensées par la parole. L'homme est un être qui parle, et Dieu est personnel. L'homme est donc enclin à parler à ce Dieu, à le prier grâce à sa capacité de parler, bref, à sa capacité d'entrer avec Dieu dans un dialogue. Et ici, la prière remplit une fonction de communication. Demande, communion, communication. Ce sont peut-être les trois dimensions de la prière comme étant expression de la nature de l'homme. Et à ce sujet, Benoît XVI, le pape Benoît XVI, dans une catéchèse du 11 mai 2011, disait ceci, la citation est un peu longue, mais vous verrez qu'elle est complète et qu'elle ressaisit tout ce qu'on essaye de dire dans ce premier moment. Je cite, « L'image du Créateur est imprimée dans l'être de l'homme, et donc l'homme ressent le besoin de trouver une lumière pour donner une réponse aux questions qui concernent le sens profond de la réalité. » Réponse qu'il ne peut trouver en lui-même dans le progrès, dans la science. L'homo religiosus, donc l'homme religieux, ne ressort pas seulement des mondes antiques, il traverse toute l'histoire de l'humanité. À ce propos, le riche terrain de l'expérience humaine a vu naître diverses formes de religiosité, dans la tentative de répondre au désir de plénitude et de bonheur, aux besoins de salut, à la recherche du sens. L'homme numérique, tout comme celui des cavernes, cherche dans l'expérience religieuse le moyen de dépasser sa finitude et d'assurer son aventure terrestre précaire. D'ailleurs, c'est beau parce que précaire, c'est justement la racine de la prière. Une existence qui est précaire, c'est une existence qui sait qu'elle dépend en un sens de la prière et du fait que la prière soit exaucée. D'ailleurs, sans un horizon transcendant, la vie perdrait son sens plénier. Et le bonheur auquel nous tendons tous est projeté spontanément vers l'avenir dans un lendemain qui reste encore à réaliser. L'homme sait qu'il ne peut répondre seul à son besoin de comprendre. Même s'il a nourri et nourrit encore l'illusion de se suffire à lui-même, il fait l'expérience de ne pas se suffire à lui-même. Il a besoin de s'ouvrir à autre chose, à quelque chose ou à quelqu'un qui puisse lui donner ce qui lui manque. Il doit sortir de lui-même pour aller vers celui qui est en mesure de remplir l'ampleur et la profondeur de son désir. L'homme porte en lui une soif d'infini, une nostalgie d'éternité, une recherche de beauté, un désir d'amour, un besoin de lumière et de vérité qui le pousse vers l'absolu. L'homme porte en lui le désir de Dieu. Et l'homme sait d'une certaine façon qu'il peut s'adresser à Dieu, il sait qu'il peut le prier.
Saint Thomas d'Aquin, l'un des plus grands

théologiens de l'histoire, définit la prière comme, je cite, l'expression du désir que l'homme a de Dieu, l'interprète du désir que l'homme a de Dieu. Cette attraction vers Dieu, que Dieu lui-même a placée dans l'homme, est l'âme de la prière, qui revêt ensuite tant de formes et de modalités selon l'histoire, le temps, le moment, la grâce et même le péché de chaque orant. L'histoire de l'homme a en effet connu diverses formes de prière, car il a développé différentes modalités d'ouverture vers l'autre et vers l'au-delà, si bien que nous pouvons reconnaître la prière comme une expérience présente dans chaque religion et culture. Fin de citation. Mais comment cette nature de l'homme se manifeste-t-elle concrètement dans l'histoire des hommes? Quelles sont les expressions culturelles de cette nature religieuse? C'est le deuxième moment de notre conférence de ce soir, donc après un premier moment consacré à voir en quoi l'homme est par nature un être priant, l'homme un être naturellement priant, bien le deuxième moment consiste à voir en quoi la prière est une expérience religieuse universelle, qui se retrouve en fait dans toutes les religions. Les chrétiens font ce constat que tout le monde peut et doit faire du reste, eh bien les chrétiens n'ont pas le monopole de cette activité qu'est la prière. Au sens où quand les chrétiens entrent en relation avec les différentes cultures présentes sur notre terre, eh bien, ils font l'expérience répétée que la prière est présente dans beaucoup d'autres religions en dehors de tout lien avec la révélation. Le Concile Vatican II, dans la déclaration qu'il comprend sur les relations de l'Église avec les religions non chrétiennes, déclaration qui porte ce titre de Nostra Aetate, qui date donc de 1965, au numéro 2 de ce texte, le formule en ces termes. Depuis les temps les plus reculés jusqu'à aujourd'hui, on trouve dans les différents peuples une certaine perception de cette force cachée qui est présente au cours des choses et aux événements de la vie humaine. Parfois même une reconnaissance de la divinité suprême ou même d'un père. Cette perception et cette reconnaissance pénètrent leur vie d'un profond sens religieux. Donc ce constat que parmi les différents peuples, il y a ce sens religieux qu'on peut caractériser comme étant cette perception d'une force cachée mais qui est présente au cours des choses. Là, c'est le rôle très important de la providence. Parce qu'effectivement, l'expérience de Dieu, c'est l'expérience de Dieu comme celui qui, non seulement, encore une fois, existe, mais qui se rend présent à notre vie et qui accompagne nos activités, nos projets, et donc qui se montre provident. Le théologien français, donc mort en 1974, Jean Danielou, avait à ce propos écrit en 1955 un livre au titre significatif, un petit peu accrocheur, titre qui est le suivant, « Les saints païens de l'Ancien Testament », dans lequel il étudiait ces figures considérées comme vénérables, comme des références de sainteté, qui jalonnent donc l'Ancien Testament, mais qui pourtant n'appartiennent pas au peuple de l'histoire du salut, de la révélation. Et c'est pour ça qu'il parlait de ces saints païens, entre guillemets, de l'Ancien Testament, comme peuvent l'être Abel, Enoch, Daniel, Noé, Job, Melchisédek, Lot et la reine de Saba. Autant de figures, encore une fois, qui ne sont pas membres du peuple élu, mais qui pourtant sont considérées par la Bible elle-même comme étant des références s'agissant de la relation à Dieu. Il est touchant, de ce point de vue, de se rappeler que dans le canon romain, donc dans la prière eucharistique numéro 1 à la messe, eh bien juste après la consécration, la prière liturgique donc de l'Église, à savoir cette prière très antique qu'est le canon romain, eh bien se formule dans les termes suivants d'ailleurs qui ont été révisés dans la nouvelle traduction du missel romain qui a accompagné ce début d'avant, et donc je vous les cite bien sûr dans cette nouvelle traduction, on se souvient de ce passage, « Et comme il t'a plu d'accueillir les présents de ton serviteur Abel, le juste, le sacrifice d'Abraham, notre père dans la foi, et celui que t'offrit Melchisédek, ton grand prêtre, oblation sainte et immaculée,
Regarde ces offrandes avec amour et dans ta bienveillance, accepte-les. Donc, vous voyez, ce qui est très beau dans ce passage du canon romain, c'est qu'on cite bien sûr Abraham, c'est le début de la révélation, mais on cite aussi Abel, qui vient avant Abraham et qui n'a pas connu, par définition, la révélation abrahamique, et puis aussi Melchisédek, ce personnage mystérieux, contemporain d'Abraham, mais qui n'appartient pas à la même histoire du salut, mais qui lui est comme latéral, enfin, qui se trouve à côté de l'histoire du salut, et qui sont donc mentionnés, encore une fois, dans la prière de la messe. Mais nous trouvons aussi, en dehors de la Bible, des témoignages poignants de la prière qui monte du cœur de l'homme, indépendamment de tout lien avec la révélation biblique. Par exemple, on peut citer cette prière qui vient de l'ancienne Égypte et qui est faite par un homme aveugle qui demande à la divinité de lui rendre la vue. On en a un témoignage et cette prière est la suivante. « Mon cœur désire te voir, toi qui m'as fait voir les ténèbres, crée pour moi la lumière, fais que je voie, penche sur moi ton visage aimé. » C'est quand même saisissant de se dire que cette prière vient de l'Égypte ancienne. Et Benoît XVI, qui citait toujours dans ses catéchèses là, dont j'ai parlé, qui citait ce passage, commente ainsi, hein, « Fais que je te vois », c'est là le cœur de la prière. Oui. Ça vaut aussi pour les religions de Mésopotamie, où là aussi une prière qui manifeste le besoin qu'a l'homme d'être délivré de sa faute. Cette prière est la suivante, hein, « Ô Dieu qui est indulgent, au Dieu qui est indulgent même pour la faute la plus grave, absous ma faute. Regarde, Seigneur, ton esclave épuisé et souffle sur lui ta brise. Sans attendre, pardonne-lui. Allège ta sévère punition. Libéré de mes liens, fais que je recommence à respirer. Brise mes chaînes, défais mes liens. » Il y a aussi cette prière que le philosophe Platon mais dans la bouche de Socrate, dans ce dialogue de Platon qui est le dialogue du Phèdre, où Platon met ses paroles dans la bouche de Socrate, hein, qui s'adresse au Dieu, hein, « Donnez-moi la beauté intérieure de l'âme. Quant à l'extérieur, je me contente de celui que j'ai, pourvu qu'il ne soit pas en contradiction avec l'intérieur. Que le sage me paraisse riche et que j'ai seulement autant d'or qu'un sage peut en supporter et en employer. » Il y a aussi cette très belle prière, toujours dans le monde grec, qui est extraite d'une tragédie d'Euripide, les Troyennes, et où on peut lire ceci, cette prière de l'homme qui s'adresse à Dieu. « Ô toi qui donnes le mouvement à la terre et qui en même temps réside en elle, qui que tu sois, Jupiter, impénétrable à la vue des mortels, nécessité de la nature ou intelligence des hommes, je te rends hommage, car par des voies secrètes, tu gouvernes toutes les choses humaines selon la justice. » Il y a aussi des témoignages chez les Romains, dans la religion antique romaine, par exemple chez cet auteur connu dans la littérature latine qui s'appelle Apulée. Dans les Métamorphoses, on voit un homme qui s'adresse à une divinité féminine à travers ses paroles. « Divinité sainte, source éternelle de salut, protectrice adorable des mortels, qui leur prodigue dans leurs mots l'affection d'une tendre mère. Pas un jour, pas une nuit, pas un moment ne s'écoule qui ne soit marqué par un de tes bienfaits. » Et puis aussi, une prière, enfin, qui est écrite par cet empereur romain qui est en même temps philosophe, Marc Aurèle, et qui est un conseil qu'il donne et qui n'a pas perdu de son actualité. Marc Aurèle écrit dans ses pensées, « Qui te dit que les dieux ne nous aident pas également en ce qui dépend de nous? Commence donc à les prier et tu verras. » Mais donc même si la prière présente dans les religions antérieures à la révélation, eh bien, a des très belles richesses, des très belles richesses d'humanité, comme on vient de l'entendre, comme on en a eu des témoignages, il est clair que du point de vue de la foi chrétienne, la prière chrétienne n'est pas simplement un prolongement de la prière naturelle, de la prière qui sort donc de la nature religieuse de l'homme. Et donc c'est le troisième moment de notre réflexion de ce soir, la révélation de la prière. Voilà. Après
les témoignages de ce naturel religieux de l'homme au travers de cette expérience religieuse universelle qui était notre deuxième moment. La révélation donc de la prière. C'est le titre que porte le premier chapitre de la quatrième grande partie du catéchisme de l'Église catholique, partie qui est consacrée à la prière. Première partie consacrée à la foi, deuxième partie consacrée à la célébration de la foi, au sacrement, troisième partie qui est consacrée à la morale, à la vie chrétienne, et puis quatrième partie consacrée à la prière. Et donc le chapitre premier consacré à la prière, eh bien, commence par, s'intitule précisément « La révélation de la prière ». En effet, pour un chrétien, la prière appartient à ce qui a été révélé par Dieu en Jésus-Christ. C'est la raison pour laquelle le Notre Père a une telle place pour nous. Car le Notre Père, c'est la réponse de Jésus, donc le Fils de Dieu fait homme, à une demande des apôtres, qui est exprimée au verset 1er du chapitre 11 de Saint Luc, « Seigneur, apprends-nous à prier ». Et le Notre Père est la réponse de Dieu à cette demande de l'homme. La prière est donc révélée, la prière chrétienne, pardon, est révélée au sens où les mots mêmes par lesquels nous prions nous ont été donnés par Dieu fait homme. Ce don, du reste, la prière des psaumes témoigne aussi, et c'est d'ailleurs une des raisons pour lesquelles elle a une telle importance, même pour les chrétiens, alors que c'est une prière qui vient de l'Ancien Testament, parce que dans les psaumes, les paroles que donc nous adressons à Dieu sont des paroles qui ont été inspirées par lui. C'est-à-dire que nous prions avec la parole de Dieu. Nous prions Dieu à partir de la parole de Dieu. Ces paroles viennent de lui, elles passent par nous et elles retournent à lui. Notre prière chrétienne est donc, de part en part, une prière qui est révélée, en sachant, bien sûr, que la révélation de la prière culmine en Jésus-Christ lui-même, qui est la parole de Dieu faite chair, qui est donc la grande prière chrétienne, puisqu'il est le grand orant, il est le priant par excellence, et donc la prière chrétienne, en un sens, vient se greffer sur cette prière qu'est le Christ en personne. Néanmoins, une fois qu'on a rappelé que la prière chrétienne était essentiellement révélée, cela n'invalide pas pour autant tout ce qui a été affirmé jusque-là quant à l'enracinement naturel de la prière. Selon un principe essentiel, en théologie que nous connaissons peut-être et dont la formulation est la suivante, hein, la grâce ne supprime pas la nature mais la perfectionne. La grâce, dans son rapport à la nature, eh bien, vient perfectionner cette nature mais elle ne la supprime pas. La grâce de la prière, parce que la prière in fine est une grâce, surtout que la prière chrétienne c'est bien sûr c'est le Christ, mais c'est l'Esprit Saint qui est l'âme de cette prière. Donc la grâce de la prière suppose et requiert le naturel religieux de l'homme, mais ce qui est clair, c'est que ce naturel religieux ne suffit pas, d'autant qu'il est marqué par le péché originel, et ce péché vient déformer ce naturel dans un sens qui parfois est contraire à la vraie foi, comme on le voit bien, par exemple, pour l'idolâtrie, qui est une prière qui vient de l'homme, mais qui s'adresse dans son intention à Dieu, mais qui, dans sa réalisation, eh bien, s'adresse à autre chose que Dieu, sans parler, bien sûr, de toutes ces pratiques religieuses qui sont directement contraires à la nature humaine. Il suffit de penser, par exemple, aux sacrifices humains, aux malédictions, à toutes ces formes religieuses qui sont dirigées contre l'homme. La grâce, donc, est nécessaire pour perfectionner ce naturel religieux, c'est-à-dire pour le purifier, pour le corriger, parce que la nature laissée à elle seule peut avoir quelque chose de dévié. Par exemple, le pape Benoît XVI, toujours dans ses audiences de mai 2011, disait ceci, dans les exemples de prières des différentes cultures
qu'il a pris en considération. On a fait tout ce panorama dans l'Égypte, dans la Mésopotamie, dans la Grèce, à Rome. Eh bien, il disait, dans tous ces exemples, nous pouvons voir un témoignage donc de la dimension religieuse et du désir de Dieu inscrit dans le cœur de chaque homme, qui trouve leur accomplissement et leur pleine expression dans l'Ancien et dans le Nouveau Testament. La révélation, en effet, purifie et porte à sa plénitude l'aspiration originelle de l'homme à Dieu, en lui offrant, dans la prière, la possibilité d'une relation plus profonde avec le Père Céleste. Donc il y a ce rapport entre grâce et nature, qui fait que, en un sens, la prière est une réalité qui vient de la nature, mais en un autre sens, elle est une réalité qui vient de la révélation, qui vient de la grâce, et elle se trouve dans la grâce se trouvant vis-à-vis de la nature, dans une relation qui fait qu'elle la requiert, elle en corrige ce qu'elle a de déformé, et surtout elle la porte à sa perfection en faisant qu'elle parvient à quelque chose auquel elle n'aurait jamais pu parvenir par elle-même. En conclusion donc de ces quelques mots sur la question de savoir si prier donc était naturel, la question qui nous occupait ce soir n'était pas celle de savoir si prier est naturel au sens où on dit parfois, où on emploie ce terme pour désigner quelque chose, un processus qui est spontané, facile, irréfléchi ou aisé. En effet, si la prière est un acte humain, elle ne peut être que le fruit de notre esprit et de notre liberté, de notre intelligence et de notre désir. C'est donc une démarche libre, une démarche volontaire, et qui est naturelle en ce sens-là, au sens, non pas au sens de spontané ou irréfléchi, mais au sens où c'est une expression de notre nature humaine. La prière, en ce sens, suppose notre nature, les animaux ne prient pas, avec ce que cette nature a de spécifiquement humain, qui est la nature de personnes intelligentes et libres. La prière chrétienne suppose cette nature. Elle l'assume, mais aussi elle la dépasse, exactement comme ce que nous fêterons le jour de Noël, à savoir le mystère d'une personne divine, le Fils, qui assume une nature humaine et qui l'unit à Dieu. La bonne nouvelle de la prière chrétienne est non seulement donc l'annonce de la prière qui est révélée par Dieu, mais ce faisant, c'est aussi l'annonce que, par là, la nature de l'homme s'accomplit. Une nature qui est capable de Dieu, mais qui est en attente de la révélation pour que cette capacité soit effective. Par exemple, il y a ce très beau texte de saint Paul dans la lettre aux Romains, au tout début, au chapitre 1er, où saint Paul dit que les païens sont capables de connaître Dieu par la création. Ils sont capables de percevoir à travers les œuvres de la nature que ces œuvres de la nature sont précisément les œuvres d'un artisan, d'un Dieu créateur. Et pourtant, ce que dit saint Paul, c'est que alors même qu'ils avaient connaissance de cela, et c'est vrai que plusieurs philosophes grecs sont parvenus à l'affirmation d'un Dieu, et donc en ce sens-là ont eu une connaissance naturelle de l'existence de Dieu, alors même qu'ils savaient tout ça, et bien pourtant, à travers la pratique de l'idolâtrie, ils n'ont pas reconnu, ils n'ont pas apporté à Dieu cette reconnaissance de la prière, alors même qu'ils en avaient une connaissance. La reconnaissance n'a pas accompagné la connaissance. Donc ça veut dire que ce potentiel qu'ils avaient de s'adresser à Dieu du fait qu'ils le connaissaient, ce potentiel n'a pas pu pleinement passer à l'acte. Il y avait eu déjà quelques bribes, mais ce potentiel n'a pu vraiment passer à l'acte qu'au travers de la révélation. La capacité religieuse de l'homme soit vraiment pleine et entière, effectivement, la révélation est indispensable. La prière chrétienne est donc surnaturelle, elle est au-delà de la nature. C'est un mystère de grâce, mais pourtant qui épanouit
le naturel religieux de l'homme. Voilà, et bien c'était ce qu'il me semblait important de transmettre ce soir, s'agissant de cette question de savoir s'il est naturel de prier. Quelqu'un parmi vous pose la question suivante, s'il est naturel pour l'homme de prier, pourquoi l'homme moderne ne prie plus ? C'est vrai que derrière, le grand mystère, c'est celui de la modernité. C'est-à-dire, comment se fait-il qu'à partir d'un certain moment, l'homme n'ait été ni païen ni chrétien, mais qu'il y ait eu une troisième voie qui se soit comme ça ouverte, qui est d'être moderne. Au sens où, l'homme païen, on le connaît, c'est l'homme de l'Antiquité. Ensuite, l'homme chrétien, on le connaît aussi. Cet homme chrétien, il s'est confronté à tout cet héritage païen. Et puis, il y a un moment de l'histoire où il y a un troisième homme qui est apparu et qui est l'homme moderne. Cet homme moderne, en tout cas dans les formes qu'on lui voit prendre aujourd'hui, cet homme moderne peut être, il ne l'est pas systématiquement, parce qu'il ne faudrait pas avoir un regard beaucoup trop tranché là-dessus, parfois il peut être sécularisé. Et c'est tout à fait surprenant. Encore une fois, il ne faut pas non plus avoir un... Parce que par exemple, il y a des humanités modernes qui ne sont pas du tout, sécularisées au sens où elles n'ont pas du tout de problème avec l'expression religieuse de l'humanité. Je pense par exemple aux États-Unis d'Amérique, qui par ailleurs donnent l'exemple d'une nation à la pointe de la modernité, par ailleurs très sécularisée, mais aussi avec une expression religieuse beaucoup plus présente et beaucoup plus assumée. Et donc, en tout cas, ce que je retiens, c'est que l'annonce de la foi chrétienne aujourd'hui, cette nouvelle évangélisation, tant attendue par les différents papes, eh bien, non seulement, encore une fois, c'est l'annonce de ce qu'est la prière d'après la foi, mais ce faisant aussi, c'est la redécouverte par l'homme contemporain de sa vraie nature. C'est-à-dire, c'est un retour à ce qui constitue sa nature. Et certes, encore une fois, le naturel religieux de l'homme n'est pas grand-chose en comparaison de tout ce que la révélation apporte. Mais néanmoins, c'est quelque chose. C'est quelque chose. Et en tout cas, la révélation, c'est aussi... quand l'annonce de la révélation, l'annonce chrétienne, c'est l'annonce aussi de la création. C'est-à-dire que en étant évangélisé, l'homme contemporain redécouvre aussi ce qu'est la création. Et donc, il découvre... qu'il peut devenir chrétien, mais il redécouvre ce faisant qu'il est une créature, qu'il a une nature, et que en l'espèce, cette nature comprend une dimension religieuse. Une question qui est posée aussi, la prière va-t-elle au-delà de la nature ? La prière surpasse-t-elle la nature ? Oui, la prière dépasse la nature, parce qu'encore une fois, l'homme, par sa nature, peut découvrir que Dieu est provident. De là à dire que Dieu soit Père, ça, c'est vraiment quelque chose qui vient de la révélation, de la découvrir que Dieu, par exemple, puisse être une miséricorde infinie. Ça dépasse. Que, par exemple, quand l'homme s'adresse à Dieu, finalement, il s'adresse non pas à une personne, mais à trois personnes, à une communion de personnes. Voilà quelque chose que seule la révélation peut apporter à l'homme. Et donc, en ce sens-là, bien sûr, la prière chrétienne permet de dépasser sa nature. Voilà. Alors, pouvons-nous prier les prières des saints ? Bien sûr que nous pouvons, et même que nous devons, en un sens, prier les prières des saints. C'est-à-dire que, même si, bien sûr, la prière du Christ est vraiment la référence, évidemment, de la prière chrétienne, néanmoins, ces prières des saints, ce sont au moins des aides et des trésors dans lesquels nous pouvons puiser pour alimenter notre prière chrétienne. Que conseilleriez-vous, que diriez-vous à une personne qui a un clair désir de prier, mais ne sait pas comment s'y prendre ? Alors ça, c'est une question massive. Bien, moi, ce qu'on pourrait dire, c'est que, en fait, déjà, il faudrait peut-être distinguer entre la prière collective et la prière personnelle. Si c'est la prière personnelle, je pense qu'il faut vraiment commencer par le Notre Père, parce que c'est vraiment le cœur de la prière chrétienne. Ensuite,
eh bien, il faudrait lui apprendre le silence, il faudrait lui apprendre que se tenir en silence, lire la parole de Dieu, c'est une voie pour entrer dans la prière. Je pense que notamment, il faudrait lui montrer aussi les gestes de la prière. Il n'en a pas été question ici, mais ça aurait pu aussi prendre sa place. Il est naturel de prier au sens où c'est vrai que la prière chrétienne accomplit aussi le fait que l'homme étant âme et corps, eh bien, la prière chrétienne aussi va comprendre un usage du corps. Donc, par exemple, le fait de se mettre à genoux, le fait de joindre les mains, tous les gestes de la prière, le silence, la lecture de la parole de Dieu, je pense qu'il faudrait qu'il y ait un focus sur le Christ en prière, sur la contemplation du Christ qui prie. Et donc forcément, on est renvoyé aux psaumes aussi, puisque le Christ a prié les psaumes. Et puis ensuite, il faudrait aussi l'initier à la prière collective. C'est-à-dire, qu'est-ce qui se passe? Qu'est-ce que c'est que de prier à plusieurs? Là où deux ou trois sont réunis en mon nom, je suis là au milieu d'eux. Et donc, quelles sont les différentes formes de prière collective auxquelles cette personne pourrait être initiée? En sachant que peut-être que cette prière et cette personne n'est pas du tout chrétienne, la première prière ne serait pas nécessairement la messe, qui est quand même une prière qui est d'abord conçue pour des chrétiens, mais donc il faudrait trouver d'autres formes, par exemple la prière des psaumes, la louange, l'adoration eucharistique. Pareil, ce ne serait pas forcément une bonne idée dès le début, parce que l'adoration eucharistique suppose la foi eucharistique. Bref, il y aurait tout un chemin. Je pense qu'il faudrait aussi lui donner des outils entre les mains. Il y a un très bon outil là dans la série des UCAT qui s'appelle, je crois, le chemin de la prière ou quelque chose comme ça. Il faudrait pouvoir s'en servir parce que c'est un vrai guide de prière. Et puis l'accompagner aussi personnellement. Voilà. Si la sécularisation est là, n'est-ce pas également une partie de la nature de l'homme? C'est une très bonne question. Parce qu'elle suppose de répondre à une autre, qui est de savoir si tout ce qui arrive à l'homme est le résultat de sa nature. Et en fait, non. Il y a des choses que l'homme fait et qui ne sont pas l'expression de sa nature, mais qui parfois sont des choses qui sont justement à côté ou contre sa nature. Ce qui est sûr, c'est que la sécularisation est une partie de l'histoire de l'homme. Ça, c'est clair. En un sens aussi, tout dépend ce qu'on entend par sécularisation, mais il existe un sens de sécularisation où on pourrait dire, en effet, s'il s'agit de rendre séculières des choses qui avant étaient sacrées, en un sens, parfois ça appartient à la nature de l'homme, au sens où peut-être qu'on a sacralisé des choses qu'il ne fallait pas sacraliser, et en ce sens-là, il est bon de les séculariser, c'est-à-dire de redécouvrir ce qu'elles ont de séculier, et donc en ce sens-là, ce serait conforme à la nature de l'homme que de redécouvrir que le telle ou telle chose qu'il croyait sacrée ou divine, en réalité, n'est que séculière. Mais si utilisé ici, enfin dans le sens où on l'a utilisé ici, c'est vrai que ça n'est pas parce qu'une chose arrive, en tout cas, dans l'histoire de l'homme, qu'elle est une expression de sa nature, pour toute la tradition. C'est clair que, par exemple, quand l'homme fait le mal, il ne réalise pas sa nature. Par exemple, ça n'est pas pour rien qu'on dit d'un acte mauvais qui peut être inhumain, et pourtant il le fait d'un homme. Comment se fait-il qu'un homme puisse faire une chose dont on dit qu'elle est inhumaine? Eh bien, c'est possible, ce vocabulaire a un sens. En tout cas, pour qu'il ait un sens, il faut admettre que l'homme puisse faire quelque chose qui ne soit pas naturel, qui soit même contre sa nature, ou parfois à côté seulement de sa nature. Et donc, en ce sens-là, il faut admettre que certains processus historiques sont pas dans le prolongement de la nature de l'homme, mais dans une autre direction que celle de son expression. Et puis je vais prendre une dernière question. Hein. Que pensez-vous de la prière répétitive, comme les chapelets à l'enfant Jésus et tant d'autres? Alors c'est vrai que là-dessus, ça fait penser à ce passage dont il aurait pu être question. Merci d'avoir posé cette question, parce que ça permet de dire qu'effectivement, un des signes qui permet de voir que la prière chrétienne n'est pas uniquement une sorte de prolongement de la prière naturelle, c'est que dans le passage du Sermon sur la montagne, quand le Christ parle de la prière, eh bien, il met en contraste la prière qu'il souhaite avec la prière des païens. Il dit, ne rabâchez pas comme les païens,
qui croient que c'est à force de paroles qu'ils pourront se faire entendre. Et donc sous cet aspect-là, c'est vrai que parfois on se dit, mais si le Christ a dit ça dans l'Évangile, comment se fait-il que, y ait des formes de prière chrétienne qui consistent en des répétitions? Et donc par rapport à ça, et je pense qu'il faut être très clair, c'est que ce qui est visé dans ce passage de l'Évangile, c'est pas tellement la répétition en tant que telle. Ce qui est visé, c'est la croyance d'après laquelle plus on va répéter, plus Dieu va entendre. Ça, c'est une croyance païenne, parce qu'en fait, Dieu, de toute façon, entend notre prière, et on ne prie pas pour faire connaître à Dieu notre demande. On prie Dieu pour se rappeler à soi-même que nous sommes dans l'attente et dans la dépendance de Dieu pour que ces demandes soient réalisées. Et donc, en ce sens-là, c'est comme ça qu'on peut comprendre le passage de Saint Matthieu, et donc qui permet de voir que les prières répétitives, comme par exemple le chapelet, n'ont pas pour sens je dirais d'accumuler les paroles pour qu'à la fin vraiment on soit bien sûr que Dieu ait compris, mais elles sont là pour nous habiter, pour nous mettre nous-mêmes dans un climat je dirais d'unification de notre prière et pour que cette prière puisse vraiment s'imprimer en nous et trouver son comment dirais-je sa oui sa forme unique. C'est-à-dire que au travers d'un chapelet, quand bien même il y a un nombre très important de Je vous salue Marie, à la fin, eh bien, ça nous permet de dire que le cœur de notre prière était contenu dans un seul Je vous salue Marie. Et donc il y a quelque chose de l'ordre d'une connaissance de l'âme humaine qui justifie qu'on ait besoin comme ça d'entrer dans cette répétition. Mais ce qui est sûr, c'est que on n'est pas dans ce que dénonce le Christ dans l'Évangile. Voilà. La prière, donc, pardon, une dernière question, parce que je crois qu'on a encore un peu de temps. La prière est donc dans la nature de l'homme, mais comment comprendre parfois notre crainte de rester en silence devant Dieu? Pourquoi le silence peut faire peur? Alors, là-dessus, on peut répondre deux choses. D'abord, ce qui est sûr, c'est que notre nature, encore une fois, n'existe pas à l'état, je dirais, dans l'état dans lequel elle est sortie des mains de Dieu, puisque notre nature est blessée. Donc ça veut dire que blessé, ça ne veut pas dire supprimé, annulé ou anéanti, mais ça veut dire qu'elle n'est pas entièrement elle-même. Et donc, alors même que notre nature est tournée vers Dieu, eh bien c'est vrai que parfois, quand on est devant Dieu en prière, on peut être pris par la crainte, et par la crainte notamment du fait que devant nous, il n'y ait pas Dieu, mais il y ait le vide. Et donc cela, c'est sûr qu'il faut l'affronter. Et ça vient du fait qu'encore une fois, no notre nature n'est pas intègre et qu'elle est, elle est, elle est, elle a besoin justement de la grâce pour être elle-même. Et donc elle fait que quand on est face à Dieu, eh bien on est face à bon, dans tous les cas face à un mystère, mais que parfois ce mystère qui pourtant est le mystère de la plénitude de l'être, eh bien nous apparaît comme étant le vide. Et le vide fait peur. Voilà. Ensuite, pourquoi le silence fait peur? Mais il fait peur parce que de toute façon, nous sommes faits pour la parole. En aucun cas, la mystique chrétienne n'est une mystique du silence pour le silence. Parce que Dieu est parole. Et donc, le silence est nécessaire pour que la parole puisse se déployer. Il est nécessaire aussi pour écouter. Et c'est vrai que c'est pour ça que le silence de la prière est important, parce que seul le silence permet d'écouter. Mais le silence n'est pas de lui-même quelque chose de positif. Et donc c'est pour ça qu'il faut être assez méfiant à l'égard de tous ces, je dirais, comment dirais-je, de toute cette insistance parfois excessive sur le silence, alors même que notre Dieu est parole et que nous-mêmes sommes doués de parole. Et que quand bien même nous serions en silence, eh bien ce silence est un silence qui permet un échange et un échange entre la personne que nous sommes et les personnes que sont Dieu. Eh bien ça s'appelle un dialogue, voilà, c'est-à-dire une communication de parole. Et donc le silence fait peur parce que nous ne sommes pas faits pour le silence.
Néanmoins, comme nous sommes faits pour la parole, nous avons besoin de ce silence. Et ce silence, il peut parfois nous saisir parce qu'il nous renvoie là aussi à notre petitesse, il nous renvoie à notre condition de créature, nous renvoie au fait que nous sentons bien impuissants, ou que, au travers du silence aussi, beaucoup de comment dirais-je, de ce qui fait notre finitude, beaucoup de nos souffrances intérieures aussi ressort. Et donc, en cela, c'est un moment de vérité. Mais c'est un moment de vérité qui, justement, est appelé à être dépassé par la prière, qui est échange, et qui est non pas là pour combler le silence, mais qui est là pour que ce silence soit dépassé. Voilà. Eh bien, je vous remercie beaucoup de votre attention. Je vous souhaite un très beau troisième dimanche de Gaudete, de la joie, et nous nous donnons rendez-vous donc la semaine prochaine pour la suite de ce parcours d'avant autour de la prière.

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2: Enseigne-moi ton chemin, Seigneur. Psaume 26, 11.

Eh bien, je vais essayer de vous proposer mes réflexions sur la place de l'Esprit Saint dans notre vie. Je me suis dit, c'est bien de se rappeler deux choses importantes. De quelle manière, lui, l'Esprit Saint, est présent et agit dans notre vie. Et par quels moyens il vient jusqu'à nous. Il se donne à nous et il nous donne aussi beaucoup de cadeaux. Et dans la deuxième partie, ce sera comment est-ce que nous pouvons répondre à ses appels, à son amour, comment nous collaborons librement à son action. Je vous propose donc ces deux parties-là. Voilà. Alors avant tout, un petit rappel. Ici, dans la ville du cœur de Jésus, nous nous tournons toujours vers son cœur. Saint Jean dit que de son cœur, du cœur de Jésus, sortent des fleuves d'eau vive. Et Saint Jean précise qu'il parlait de l'Esprit Saint, qui allait recevoir ceux qui croiraient en lui. Et quand est-ce qu'ils ont reçu? Après la glorification de Jésus, c'est-à-dire après sa mort et sa résurrection. Et de fait, au moment de sa mort, Saint Jean encore nous dit que du côté transpercé de Jésus, que sont sortis du sang et l'eau, qui sont les symboles des sacrements et de toute la vie de l'Église. Alors, cette promesse accomplie déjà sur la croix, c'est accompli d'une manière visible et, je dirais, extraordinaire, le jour de la Pentecôte, où Saint-Luc nous dit que tous ont été remplis de l'Esprit-Saint, remplis. Donc l'Esprit est venu en eux et il y a eu un effet immédiat. C'était quoi? Parlant langue, ça veut dire qu'ils ont commencé à proclamer les merveilles de Dieu. C'est très mystérieux. En fait, ils parlaient une seule langue, mais les autres, les nationalités qui étaient là, les comprenaient, en fait. Bon. Le message arrivait à leurs oreilles, dans leur cœur. Vous lirez cela quand vous avez un peu de temps dans la journée, ce serait bien. De lire les Actes des Apôtres, chapitre 1er et 2e, pour vous rappeler cela. Pourquoi? Parce qu'en fait, nous avons vécu aussi notre propre Pentecôte, justement, dans notre vie chrétienne, et à partir de quel moment, surtout? Personne ne sait. Bon, alors vous avez raison de rester à l'enseignement ici. Eh bien, ça va vous rappeler votre catéchisme de CM1. Alors, moi, je vais vous proposer quelques points, des lieux, des endroits, des façons dont l'Esprit vient en nous. D'abord, évidemment, les sacrements. Et je ne vais pas tous les prendre, mais je vais m'arrêter surtout sur la confirmation un peu. Ensuite, à travers les vertus que nous recevons, qui sont déjà des dons de Dieu. Alors, dans un sens plus strict, les dons que l'Esprit nous fait, ils sont en nombre de combien? Ce n'est pas un cours, pardon, vous n'avez pas donné un examen ni un concours. Il y en a beaucoup d'autres. Alors, les dons spécifiques dont ça parle aussi le Nouveau Testament, que nous recevons aussi, ce sont aussi des charismes. Et enfin, l'Esprit vient en nous aussi nous s'adresser à nous par ce qu'on appelle les motions intérieures. On va voir ce que c'est. Alors, d'abord, les sacrements. Quels sont les sacrements après le baptême? Allez, en vitesse. Confirmation. L'Eucharistie. Le mariage. Mais avant de vous marier, peut-être vous avez l'habitude de demander le pardon, si besoin est. Ensuite, en effet, c'est l'onction des malades. Et les deux sacrements du service. Donc, pour les classifier en vitesse, les premières sont les trois premiers sont ce qu'on appelle l'initiation. Donc, on reçoit la vie et la croissance. Après, les sacrements de guérison. Nous avons besoin toujours de l'Esprit de Dieu pour qu'il vienne nous guérir quand on est un peu malade. Et enfin, les deux, mariage et sacerdoce, ce sont ce qu'on appelle les sacrements du service. On ne le reçoit pas pour soi, pour l'autre ou les autres. N'oubliez pas ça quand même. Le baptême. Tout bébé, on reçoit de l'eau sur la tête. Et à ce moment-là, il y a quelque chose d'extraordinaire qui se passe. On n'est plus comme avant. Le fait qu'on devient enfant de Dieu, c'est que nous vivons un changement radical. Et on le reste pour toujours, enfant de Dieu. Parce que Dieu ne nous renie jamais.
C'est à ce moment-là que nous recevons toute la vie de Dieu en nous et que donc l'Esprit lui-même, l'Esprit de Dieu, vient habiter notre propre corps comme dans son temple, dit Saint Paul. On est un enfant de Dieu, un bébé, mais on n'est pas destiné à rester des bébés. Notre destinée, c'est de grandir et devenir des hommes qui affrontent la vie, hein, des adultes, quoi. C'est important de se rappeler cela. Donc, la graine du moment du baptême est destinée à grandir tout le temps, tout le temps. Alors, si vous êtes là, c'est que vous allez faire un pas en avant dans cette vie d'enfant de Dieu, dans votre proximité avec lui. Dans le deuxième sacrement, la confirmation, qu'est-ce qui se passe? Qu'est-ce qui fait l'évêque, là? Qu'est-ce que vous voyez? Il fait un signe de croix avec quoi? Voilà, et ça sent très bon, hein. Il y a une onction, c'est pas seulement signe de croix. Donc chaque confirmé, ça veut dire chaque baptisé qui reçoit la confirmation, ben justement il est confirmé, il est loin d'une puissance spéciale de l'Esprit Saint. Alors je vais m'arrêter un peu là-dessus parce que probablement que beaucoup d'entre nous ont reçu donc la confirmation à très loin. Oui, ben justement. Donc on va faire une récapitulation maintenant que vous êtes un peu au calme là. Ici, là, il n'y a pas de danger, voilà, tout est bien. Eh bien, il y a des effets de cette onction que la confirmation nous a donnée. Vous voyez, ce sont des citations du catéchisme de l'Église catholique, ça ne vient pas de moi. C'est important de se rappeler que nous avons vécu ce jour-là notre propre Pentecôte. C'est l'Esprit qui est venu en nous, comme sur les apôtres, exactement le même, hein. Effusion spéciale de l'Esprit. Et, ouais, vous avez le numéro 1302 du catéchisme de l'Église catholique, si vous voulez. Donc, le même Esprit souffle sur l'Église sans cesse, sans cesse, sans cesse. Et il est donné, bien sûr, d'abord, d'une manière sacramentelle, dans ce sacrement-là, de la confirmation, dont il est bon de se rappeler un peu les effets, enfin, qu'est-ce qu'il fait en nous par rapport au baptême. Et toujours dans le catéchisme, il nous est dit qu'il apporte une croissance et un approfondissement de la grâce baptismale. Qu'est-ce que c'est que cette croissance et approfondissement? Il y a 5 points. Premièrement, la confirmation nous enracine plus profondément dans la filiation divine qui nous fait dire Abba. C'est-à-dire qu'il y a comme un renouvellement de notre confiance d'enfant envers notre Père, que nous appelons Papa. Abba, ça veut dire ça. Approfondissement, vous voyez. Donc, dans chaque point, vous allez voir ce plus, hein, mieux, plus fort et tout ça. Donc, deuxième point, elle nous unit plus fermement au Christ. On l'est, mais l'Esprit Saint nous unit encore plus à lui. Et là, il le fait sans cesse parce que c'est sans fin, en fait. On ne sera jamais pleinement, parfaitement configuré au Christ. Hein. C'est toute notre vie qu'on a avancé. Oui, dans cette union à lui. Alors évidemment, que même par rapport à lui-même, l'Esprit Saint augmente en nous les dons qu'il nous a déjà faits, mais qu'il veut mettre à jour. Alors les 7 dons dont on parle, c'est simplement un symbole de la perfection des dons qu'il veut nous faire. Mais ce n'est pas fini. Il n'a pas terminé à nous donner ses cadeaux. Enfin, quatrième point, la confirmation rend notre lien avec l'Église plus parfait. C'est-à-dire que déjà, nous sommes membres de la famille de Dieu qui est l'Église, mais à la confirmation, eh bien, nous essayons de prendre notre place, comme on dit, c'est-à-dire d'accueillir aussi notre propre mission dans ce grand corps qui est l'Église. Et donc, du coup, de se sentir beaucoup plus conscient de notre présence, de notre rôle, je dirais, indispensable dans ce grand corps, comme dit Saint Paul. On le verra un peu plus tout à l'heure. Et enfin, un cinquième point, elle nous accorde, et là c'est le résumé, mais c'est quelque chose de magnifique ici, elle nous accorde une force spéciale pour répandre et défendre la foi. Alors, moi, je vais vous laisser vous-même lire aussi quand vous pourrez ces précisions dans le catéchisme, parce que les paroles qui nous sont données là sont beaucoup plus fortes que ça. Hein. Vous savez que nous devenons des défenseurs vaillants de la foi. Et aussi, nous avons la mission de la répandre. C'est un choix que nous avons fait. Ce n'est pas une obligation de l'extérieur.
tous ceux qui avaient demandé la confirmation, vous vous êtes en même temps engagés à tout ça. Et donc l'Esprit Saint, eh bien, il nous donne les moyens pour y arriver. Donc voilà en quelques mots. Pour résumer, les trois premiers effets concernent notre relation à Dieu, plus c'est la Trinité, vous voyez, hein, le Père, le Fils et l'Esprit. Et puis les deux derniers concernent notre relation à l'Église et au monde. Bon, pour résumer un peu et puis retenir un peu cela, eh bien, c'est l'Esprit Saint qui fait cela en nous. Donc il se donne à nous, quoi, hein, avec tout l'arsenal des cadeaux dont il est plein. Deuxième point, deuxième moyen à travers lequel nous pouvons accueillir la présence de l'Esprit en nous, ce sont les vertus. C'est quoi une vertu? Qui est-ce qui peut me dire? Une vertu, c'est quoi? C'est quoi? Il y a des vertus théologales, très bien. Foi, espérance et charité. Mais en plus des vertus théologales, il y a quoi? Des vertus cardinales. Bien. Donc vous avez raison, les théologales sont les trois que nous connaissons et ce sont donc des vertus que Dieu a infusées en nous déjà au moment de notre baptême. Mais l'Esprit Saint, lui, il nous aide à les accueillir, mais à mieux les comprendre, à mieux en vivre et à en vivre tout le temps. Et comme je disais tout à l'heure, on est baptisé une fois pour toutes, et bien ces vertus-là aussi, on les reçoit une fois pour toutes dans notre vie. Hein. Mais si on ne les entretient pas, c'est comme la plante, hein, je disais tout à l'heure, eh bien, ils ne grandissent pas. Donc, comment est-ce que nous allons laisser l'Esprit Saint à les faire grandir en nous, en fait? Alors, les vertus, ce sont des dons que Dieu nous fait et qui nous mettent vraiment en lui, en fait, et qui vont nous permettre, en tant que disposition permanente, hein, nous permettre, au niveau de l'intelligence et aussi de notre volonté, à poser des actes qui soient ajustés à Dieu. Actes de foi, actes d'espérance, actes de charité. Et ce n'est pas de temps en temps seulement, mais c'est chaque jour de notre vie, hein, que nous avons à les exercer, parce que elle reste des cadeaux, des dons que Dieu nous fait. Alors, si vous prenez que la foi, par exemple, certains disent « j'ai perdu ma foi » ou alors on parle des autres en disant « tiens, celui-là n'a pas la foi ». Mais il ne faut jamais oublier qu'avant tout, la foi n'est pas un acte humain, comme une décision de notre part, simplement et seulement hein, de croire en Dieu, quoi. C'est d'abord et avant tout à accueillir la présence de Dieu en nous. Donc la foi est toujours un don. Vous avez la foi, n'est-ce pas? Parce que vous êtes là. Eh bien, c'est parce que Dieu vous l'a donné un jour. On n'est pas les maîtres. Cela peut beaucoup soulager notre intelligence, enfin, peut-être parfois nos efforts à comprendre les mystères de la foi. Mais rappelons-nous cela. Qu'il s'agit d'une vertu que Dieu nous l'a offerte un jour gratuitement en plus. Hein. Mais rappelons-nous cela, puis demandons cette grâce de la foi, comme nous pouvons exactement faire pour l'espérance, pour la charité, chaque jour de notre vie. Alors, les vertus cardinales, qu'est-ce que quelqu'un peut me les énumérer? Il y en a combien? Quatre. Bon, quatre, il n'y a pas beaucoup, hein, quatre. Personne ne sait. Non, il y a pas. Non, c'est pas l'obéissance. Bon, écoutez, on va faire un résumé. Hein, je vais vous les énumérer là-bas. C'est la force, la justice, la tempérance et la prudence. L'ordre peut évidemment changer. Certains disent que la plus importante, celle qui ouvre la voie à toutes les autres vertus, c'est la prudence. Mais ça vaut la peine de les reprendre un tout petit peu. Ce sont aussi des cadeaux hein, que le Seigneur nous fait, qu'il émet en nous, qu'il donne ses vertus comme je disais tout à l'heure, hein, une sorte d'habitude en nous, en fait. C'est cela, des dispositions
mais qu'on reçoit et puis qu'on acquiert aussi chaque jour de notre vie. C'est quelque chose qui me permet d'exercer de plus en plus voilà, mon amitié, ma relation avec le Seigneur et avec les autres. Et aussi, bien sûr, ces vertus me permettent à vivre ma vie hein, d'une manière juste aussi, d'une manière conforme à la volonté de Dieu. Et enfin, des vertus qui me permettent à retrouver, à développer pleinement ma propre dignité humaine, en fait. Voilà. Donc l'Esprit Saint va nous aider dans chacune de ces vertus, eh bien, à approfondir de plus en plus toutes les richesses qui se trouvent inscrites dans mon être humain. Bon, les vertus. Bon, il faut avancer un peu plus parce que on a d'autres choses à voir. Je vous disais, après les vertus, ce sont les dons que l'Esprit nous fait. D'une manière particulière, on parle de ces dons au moment de la confirmation. Est-ce que vous les connaissez, les dons de l'Esprit? Sagesse, intelligence, force, connaissance, crainte de Dieu, oui, piété. Et discernement. Voilà, bon, c'est un peu mélangé, mais je vais parcourir rapidement chacun de ces dons, parce que ce sont surtout ces dons-là qui nous rappellent la présence de l'Esprit-Saint, qui, au moment où il vient en nous, eh bien, il ne vient pas, j'aime dire ça, hein, ne vient pas avec les poches vides, il vient avec beaucoup de cadeaux, quoi. Et le 7, c'est le chiffre de la perfection des dons de Dieu. Ces dons, d'abord, pour dire un mot, il vient soutenir les vertus, qui sont comme des principes d'action dans notre cœur. Et ces dons, donc, que nous recevons aussi gratuitement, hein, parce qu'il reste des dons, eh bien, on a à les demander sans cesse, là aussi, chaque jour. Demander à l'Esprit-Saint de nous les renouveler aussi. Alors il y en a certains qui se disent ça fait longtemps que j'ai reçu ces dons-là et puis je les ai un peu oubliés, je ne les ai peut-être pas tellement utilisés, ou alors d'autres qui disent en fait j'ai reçu des cadeaux que j'ai bien casés dans un placard et je ne les ai pas ouverts même, ils sont toujours là, quoi. Et on se rend compte comme ça tout d'un coup, à un moment donné dans la vie. Et certaines personnes se disent, il faut quand même que je revienne un peu sur ces cadeaux

cheminement comme ça, hein, parce que ça vaut la peine de prendre le temps pour cela, hein, pour se préparer à entrer dans ce dialogue personnel et vivant avec l'Esprit de Dieu. Le don, je vais commencer avec le don de la crainte. Dans la Bible, dans le prophète Isaïe, d'où nous vient cette liste, l'ordre commence avec la sagesse. Mais il nous est recommandé de prendre chacun de ces dons et de les méditer à partir du dernier, le don de la crainte. Pourquoi? Parce que justement, ce qu'on appelle la crainte de Dieu, ben, ce n'est pas la terreur devant lui, hein, et au contraire. Il nous aide à nous mettre en vérité devant la majesté infinie de Dieu, dans une attitude d'adoration et d'abandon. Bien sûr qu'il y a aussi, à cause de cet amour qui a envahi notre cœur devant notre seul Dieu, une sorte de sentiment de crainte d'offenser cet amour. C'est pas une peur de la colère de Dieu, hein, mais plutôt ce souci brûlant de ne pas blesser son cœur, de ne pas blesser celui qui nous aime et que nous voulons aimer. J'ai peur de te faire du mal. J'ai peur de te blesser. Oui, c'est ça, en fait. Et dans notre relation, nous, on sent cela. Donc, on fait tout pour éviter de blesser quelqu'un. Et bien, quand il s'agit du Seigneur, on parle de ça, de ce don de la crainte dans ce sens. La piété, c'est ce respect filial, hein, envers un Dieu que nous appelons Abba, donc Papa. Et nous essayons de répondre par des actes de vénération à cette tendresse d'un Dieu qui nous aime tellement. C'est aussi une profonde gratitude envers lui pour tous les dons qu'il nous fait. Et c'est pour cela que la crainte et la piété sont toujours indissociables, enfin inséparables. Et d'ailleurs, dans le prophète Isaïe, c'est un peu le même mot qui est utilisé. Et donc voilà, on peut garder cela, l'adoration et le respect, hein, les deux à travers ces dons. Le conseil nous permet de voir l'attitude que l'amour de Dieu et du prochain réclame de nous. Le conseil, c'est aussi lié au discernement. Et on a chaque jour à demander cette lumière, hein, de discernement pour savoir quelle est la volonté de Dieu. Qu'est-ce que je dois, Seigneur, dire maintenant à cette personne? Quel choix dois-je faire dans cette situation? La force, c'est une grâce qui nous donne la patience et la constance dans la lutte contre ceux qui empêchent de faire la volonté de Dieu. On a tous des obstacles dans notre vie et nous voyons bien qu'il nous faut une énergie particulière pour les dépasser. Eh bien, c'est l'Esprit Saint qui nous donne cette force-là. L'intelligence nous aide à comprendre la parole de Dieu et l'enseignement de l'Église pour en faire des guides de notre vie. L'intelligence, c'est aussi cette lumière intérieure qui, un jour, peut-être plus qu'un autre, eh bien, ouvre tellement notre esprit, même si on a lu la même parole 100 fois, eh bien, la 101e fois, on se dit: tiens, là, j'ai compris. Ça vous est pas arrivé, ça? Ah ben, c'est ça. C'est parce que vous avez été peut-être plus disposé à accueillir ce don de l'intelligence que l'esprit voulait vous faire. La connaissance, ou alors on parle aussi de la science, hein, ce n'est pas tellement un don dans le sens où on doit accumuler beaucoup d'informations. Hein. Ce n'est pas une science purement intellectuelle, une liste de connaissances que l'esprit mettrait dans notre tête, quoi. Non, c'est surtout de reconnaître la présence de Dieu dans l'histoire, dans les événements qui se passent autour de nous, dans la création, dans les personnes qui nous entourent, et voir aussi comment Dieu est là et il est à l'œuvre sans cesse. C'est comme une sorte de regard pénétrant sur les réalités, comme des capteurs intérieurs comme ça, qui nous rend sensibles à cette présence de Dieu. Voir Dieu qui est invisible, vous voyez? Voir aussi la providence, hein, donc comment il comble lui-même seul
peut combler les attentes, hein, de notre

cœur aussi. On voit la réalité avec les yeux de Dieu, comme lui les voit, la voit cette réalité, et pas seulement avec un regard humain. Connaissance, hein, science, savoir que Dieu est là. Ouais. Et enfin, le don de la sagesse, qui de certaine manière englobe tout cela, nous unit à la volonté de Dieu, nous donne d'aimer ce que Dieu lui-même aime, et nous donne le goût des choses de Dieu. Saint Paul nous dit, hein, vivez comme des gens qui êtes des citoyens de Dieu et essayez de monter, faire monter vos regards vers le ciel, quoi. Et ne restez pas collés, englués comme ça dans la réalité matérielle. Vous êtes destinés à autre chose aussi. Ouais. Donc, certains nomment la sagesse l'art de vivre, savoir vivre. Et parce qu'on est chrétien, eh bien, on vit dans cette présence de Dieu. On ne vit pas une vie lambda, quoi. On retrouve un sens complètement nouveau à chaque événement de notre vie. Je vais m'arrêter ici avec cette énumération. Je me suis attardé un tout petit peu parce que je trouvais que c'était important. Oui. Et cela parce que lui-même, l'Esprit, sait s'adapter à chaque personne, d'une part, à l'histoire de chaque être humain aussi, mais aussi au contexte dans lequel nous nous trouvons à un moment précis. Et c'est tout à fait cela. Hein. Il y a peut-être des jours ou des semaines où nous vivons plus du don de la piété. On a un goût, une attraction pour aller prier, et on fait tout et puis c'est simple et c'est facile. Ça vous arrive, hein, je pense. Et puis bon, il y a d'autres jours, hein, où c'est pas facile. Qu'est-ce que j'ai fait pendant ces jours où c'est pas facile? Ben, j'ai peut-être demandé plus le don de la force et de la persévérance dans des moments d'aridité, vous voyez. Et peut-être que à un autre moment, quand j'ai des moments de croisement, hein, des choix à faire dans ma vie, ben, peut-être que là, je vais demander plus le conseil, vous voyez. Elles sont données en fonction de nos besoins aussi, parce que l'Esprit, ben, il sait mieux que nous-mêmes, hein, ce dont on a besoin. Vous voudrez bien les avoir tous les sept, hein. Mais vous les avez, on les a. Mais il s'agit de se laisser, nous adapter nous aussi aux appels de l'Esprit, vous voyez, à ces cadeaux. Ça va? Bon, alors je passe quand même maintenant au quatrième point, les charismes. Ici, je vais vous rappeler simplement un passage de la première épître aux Corinthiens, chapitre 12, où Saint Paul donne comme une sorte de définition. Je vais pas lire toute la phrase, je fais simplement un petit résumé comme ça. La définition d'un charisme, c'est cela, c'est au verset 7 de ce chapitre 12. À chacun est donnée la manifestation de l'Esprit en vue du bien. On peut rajouter bien commun, mais en tout cas, c'est en vue du bien, parce que ça peut être aussi mon propre bien ou le bien d'une personne à côté ou d'une communauté. Manifestation de l'Esprit. Et Saint Paul donne une petite liste. À l'un est donnée une parole de sagesse, par le même esprit. À l'autre, une parole de connaissance, dans le même esprit. Un don de foi. Et chaque fois, il rajoute, c'est le même esprit qui fait cela. Des dons de guérison, opérer des miracles, prophétiser, discerner les inspirations, parler diverses langues mystérieuses. Et enfin, parce qu'elles sont mystérieuses, il y a besoin de quoi? Des interprètes. C'est une des listes multiples que nous pouvons trouver dans l'Écriture. Donc, encore une fois, chapitre 12, 1 Corinthiens, à partir du verset 7, vous lisez cela paisiblement, et Saint Paul termine en disant: mais celui qui agit en tout cela, c'est l'unique et même esprit. Il distribue ses dons comme il le veut. Comme il le veut. À chacun en particulier. Alors évidemment que plus tard, quand l'Église a médité, réfléchi là-dessus, sous ces paroles, on a compris qu'en fait, c'est l'Esprit qui veut munir ce grand corps qu'est l'Église de tout ce dont il a besoin pour sa croissance, son développement aussi, pour sa guérison. Voilà, pour les œuvres d'évangélisation, pour la fortification de cœur de chaque membre. Et parce que Saint Paul nous dit,
à chacun est donné, à chacun en particulier. C'est aussi l'occasion pour nous, en nous tournant vers l'Esprit Saint qui nous donne ses charismes, de lui poser la question. Seigneur Esprit Saint, quels sont les charismes que tu veux me donner à moi pour le bien de mes frères et des sœurs? Ou alors, quels sont les charismes que tu m'as déjà donnés et que peut-être je n'ai pas beaucoup utilisés? Eh bien, prenez le temps, méditez un tout petit peu là-dessus. Je ne vais pas vous... Voilà, vous comprenez bien que chacun de ces points demande un développement, un enseignement à part. Hein. Et ceux qui ont l'habitude justement de suivre ce que je disais tout à l'heure, ce cycle de préparation à une prière à l'effusion de l'esprit, eh bien, ils peuvent prendre le temps, vous voyez, à revoir un peu, voilà, je dirais le béaba de la foi, en fait. Hein, et puis d'approfondir, voilà, ces aspects. Mais déjà, avec cela, vous pouvez demander à l'Esprit de renouveler peut-être en vous tel ou tel don, tel ou tel charisme. Je passe maintenant au cinquième point, l'émotion intérieure. Je vais m'arrêter peut-être un peu plus là-dessus. En effet, Dieu, on ne le voit pas, on vient de le dire, il est invisible, c'est un esprit. Et l'Esprit Saint, justement, c'est la personne la plus difficilement représentable. Le Père, on peut les imaginer d'une manière ou d'une autre. Le Fils, ben, il a vécu parmi nous. Il a un visage humain. Mais là, alors l'Esprit, c'est pas facile. Hein. Et puis, ce n'est pas une colombe. Hein. Ce n'est pas du feu hein, non plus. Hein. Ce n'est pas le vent non plus. Tout ça, ce sont des images, vous voyez, qui nous renvoient à quelque chose d'invisible. Il n'y a rien de matériel ni de corporel en Dieu. Et donc, Saint Jean dit clairement, nul n'a jamais vu Dieu. Alors, comment est-ce que lui se manifeste quand même? Parce qu'il nous donne voilà, tous ces cadeaux, hein, parce qu'il se donne lui-même. Mais dans la vie courante de tous les jours, eh bien, comment est-ce qu'il se communique en nous, à chacun d'entre nous? Et il le fait en permanence. Mais c'est nous, en effet, qui ne pouvons pas le percevoir. Alors, comment est-ce qu'on fait? Comment est-ce qu'il fait, lui, d'ailleurs? Eh bien, ces motions de l'esprit, ce sont comme sorte d'inspiration. Alors, il y a une petite définition qui nous est donnée par Père Jacques Philippe, qui a écrit un petit livre à l'École de l'Esprit Saint, aux éditions de Béatitude, qui dit ceci, il s'agit de ces sollicitations intérieures, de ces mouvements de l'Esprit Saint dans le profond de notre cœur, par lesquels Dieu nous fait connaître ce qu'il nous demande. Tout à l'heure, vous avez dit, quelqu'un là, que Dieu vous parle. Eh bien, vous avez raison. Alors évidemment, ici à Parlémonial, on ne peut pas nier que le Seigneur peut apparaître hein, et se révéler, pas seulement à une religieuse, mais à qui il veut et quand il veut, hein, parce qu'il est quand même libre. Hein. Bon, donc le problème, ce n'est pas de son côté à lui. C'est peut-être nous qui faisons mettons des obstacles. Mais alors, donc lui, il peut se communiquer hein, et nous faire connaître ce qu'il nous demande. Et en même temps, il nous communique la force nécessaire de l'accomplir. Si, évidemment, nous allons y consentir. C'est-à-dire qu'il nous dit, voilà ce que j'attends de toi. Et en même temps, il met en nous la force de le faire. Si vous prenez le commandement de l'amour, hein, aimez-vous les uns les autres. Nous, on dit tout de suite, ah ben, c'est pas facile. Ben non, c'est pas facile. Mais Dieu sait que c'est pas facile. Et même, il y a un endroit où il dit, aimez-vous les uns les autres comme... Comment ? Je vous ai aimé. Non mais là c'est grave. Hein, parce que lui, il est Dieu. Quoi, hein. Comment il se permet, lui, Dieu, de nous dire aimer comme un Dieu ? Humainement, ce n'est pas possible. Et cependant, il nous le dit. Pourquoi ? Parce qu'avec le commandement, il donne la force. C'est-à-dire qu'il donne, il met en nous, à ce moment-là là, précis, l'amour dont on a besoin. Pour faire ce qu'il... Vous voyez, c'est-à-dire qu'il vient lui-même aimer en nous. Comme je vous ai aimé, ça veut bien dire cela. Alors, il était sur le point, justement, de donner sa propre vie au moment où il nous donnait ce commandement, vous voyez. Et donc, c'est l'exemple le plus simple, mais en même temps le plus complet, je dirais. Hein. Parce que ces inspirations hein, que nous recevons de l'Esprit... Elles sont très, très fréquentes, en fait. Hein. Surtout quand on les demande, quand
voilà, et on suit ces motions intérieures et on s'habitue aussi à les discerner. Je prends un exemple. On peut entendre au fond de notre cœur, mais d'une manière très simple, une invitation à céder la place à quelqu'un, voilà, dans un moyen de transport. Lève-toi et laisse la mamie s'asseoir. Vous sentez ça dans votre cœur. Et vous faites quoi? Ben, vous vous levez et vous laissez la place. Ouvrez la porte à quelqu'un. Ou alors priez pour telle personne à un moment donné, comme ça, ça nous vient dans la tête. Voilà. Ou alors simplement offrir une contrariété à l'intention de quelqu'un. Alors, parfois, l'Esprit Saint nous demande de faire des choses que nous ne comprenons pas immédiatement. Je prends un exemple biblique. Je ne sais pas si vous vous rappelez d'un certain Philippe, un diacre, dans les Actes des Apôtres. Et l'ange du Seigneur s'adressa en parole et lui dit, « Mets-toi en marche vers le midi, prends la route qui descend de Jérusalem à Gaza. Ben, » cette route, hein, elle est déserte. Il n'y a rien, c'est le désert. L'Esprit l'envoie là, quoi. Ben, lui, il obéit, il y va. Et qu'est-ce qu'il voit dans une route déserte? Eh bien, un Éthiopien, vous voyez. Enfin, c'était quelqu'un de bien placé qui rentrait chez lui. Et l'Esprit du Seigneur dit à Philippe, avance et rejoins ce char. Et vous voyez comment la chose se finit. Ils enclenchent un dialogue. Et puis l'Éthiopien en question va demander le baptême. Et ben, il est baptisé à la fin de cet entretien. Alors que humainement et logiquement, il n'y avait pas raison que sur une route déserte, un Éthiopien... voilà, bon... se trouve comme ça en plein midi. Quoi. Autre exemple, Paul va vouloir évangéliser certains territoires en Asie et dans les Actes chapitre 16, il est dit « L'Esprit Saint nous a empêchés d'y aller. » C'est quand même bizarre. Paul qui veut évangéliser et il est empêché par l'Esprit Saint lui-même. C'est quand même deux fois. Et il a un rêve ensuite où un Macédonien vient lui dire viens vers nous, viens chez nous. Eh bien, Paul est allé donc, du coup, évangéliser l'Europe à partir de ce moment-là. Dans notre vie, il y a des passages comme ça où on se dit, ben, rien va, quoi. Rien va, et puis il faut changer de route. Hein. Et on ne comprend pas pourquoi. Mais plus tard, on se dit, ben, il fallait que ça se passe comme ça. Alors, je ne vais pas vous donner maintenant l'exemple des maladies, hein. Parce que c'est un sujet très délicat. Mais combien de fois on comprend, longtemps après, qu'il a fallu passer par là. Parce que le Seigneur avait un projet beaucoup plus grand et beaucoup plus, je dirais, intelligent que le nôtre, quoi. Donc, des motions comme ça, ça existe tout le temps. Un exemple qui est donné, voilà, dans un enseignement, mais quelqu'un qui, tout d'un coup, pense à une jeune femme, et il se dit, bah, tiens, je vais l'appeler. Parce qu'elle ne va pas bien, d'habitude, elle a un peu de problème, tout ça. Il prend le téléphone, il l'appelle. Et qu'est-ce qu'elle faisait, la femme Ginette en question, la jeune femme? Elle voulait se jeter par la fenêtre parce qu'elle en avait marre de vivre, elle voulait se suicider. Et à cause du coup de fil, un peu par hasard, hein, eh bien, elle a changé d'avis. Il y a des témoignages extrême comme ça, mais chacun d'entre nous peut sentir dans son cœur comme ça des émotions intérieures qui nous viennent, voilà, qui arrivent comme ça, on ne sait pas d'où. Alors maintenant, pour finir cette première grande partie, la plus importante d'ailleurs, devant cet Esprit Saint qui est vraiment une source de vie en nous, qui coule sans cesse, ben, il faut quand même, bien sûr, reconnaître sa présence et nous dire aussi qu'il ne veut jamais court-circuiter notre volonté, hein, ni notre intelligence. Il vient en nous, il se donne à nous à travers les sacrements, les vertus, les dons, les charismes, l'émotion, mais toujours en nous invitant à collaborer avec lui, en respectant avec une grande délicatesse notre propre personnalité même. Hein. Et d'ailleurs, j'étais très touché de lire dans le livre de la sagesse, les chapitres 6, 7, 8, 9 aussi. Et là, quelque part, il est décrit cet Esprit de Dieu comme étant quelqu'un de très doux et très subtil. Évidemment, étant esprit, il peut s'infiltrer, se faufiler partout. Il peut aller là où nous ne pouvons pas aller. Hein.
Mais il le fait avec une grande douceur, une grande discrétion, une grande humilité. Et donc, lui, il est là à la porte de notre cœur avec une immense douceur, un immense respect. Ben, si on lui ouvre, ben, il vient. Hein. Si on ne lui ouvre pas, ben, il va rester dehors. Il va attendre. Ben, si vous prenez l'exemple du vent, ben, si une porte est fermée, le vent, normalement, hein, va pouvoir, n'entre pas, en fait. Mais si vous ouvrez un peu la porte, il peut avoir un courant d'air qui se crée. Ben, c'est ça. Hein, voyez. Donc, dans cette deuxième partie, ben, je vais vous proposer de voir un peu comment est-ce que nous pouvons appeler volontairement cet Esprit Saint et comment nous pouvons le laisser agir en nous, mais avec tout notre cœur et notre intelligence. Alors, je vous propose de prendre ce petit chant que vous connaissez seulement avant de passer à la suite.

Bien, c'est une prière, une invocation à l'esprit que nous pouvons faire sans cesse. Et on verra tout à l'heure qu'il s'agit vraiment d'un acte de notre propre volonté. Alors ça, c'est un exemple d'un chant, mais chacun d'entre vous peut avoir sa propre manière hein, d'entrer dans cette amitié avec l'esprit. C'est dans la deuxième partie, donc je vais vous proposer quelques points aussi concernant notre attitude. Comment faire pour permettre à l'esprit de venir en nous. Concernant l'émotion et puis tous les autres dons, il s'agit d'exercer notre intelligence et notre volonté d'abord en restant docile à ses inspirations. Ensuite, en reconnaissant en lui vraiment une personne vraiment divine, vivante donc, qui mérite notre adoration, notre respect. C'est à lui que nous allons, bien sûr, dire notre action de grâce pour tout ce qu'il fait pour nous ensuite. Voilà, adoration, action de grâce, troisième point. Quatrième, vivre dans la vérité et laisser l'esprit faire la vérité en nous. Cinquième point, lui faire pleinement confiance. Sixièmement, être aussi dans la charité envers les autres. Et enfin, ne pas rester seul. Concernant la docilité, le premier point, docilité à ses inspirations. Il y a une parole de Jérémie qui dit « Comme l'argile dans la main d'un potier, je vais te façonner. » Se laisser faire par l'esprit, ce n'est pas encore une fois renoncer à notre propre liberté et à notre intelligence. Hein. C'est une question aussi qu'on peut se poser. Comment est-ce qu'on peut rester à l'écoute de l'esprit, attentif à sa présence intérieure et souple dans sa direction? Mais il s'agit de la question du discernement, parce que dans l'émotion intérieure, ou les inspirations qu'on reçoit, comment on peut savoir qu'est-ce que c'est de l'ordre de l'imagination, autosuggestion, ou peut-être parfois une tentation aussi? Je vais vous donner trois petits critères de discernement. L'Esprit Saint ne peut jamais demander quelque chose contraire à la parole de Dieu ou à la tradition, enfin à l'enseignement de l'Église. À la doctrine de la foi, si vous voulez. Alors ici, je peux vous donner beaucoup d'exemples, mais si nous savons que telle chose n'est pas conforme à la volonté du Seigneur, telle action, telle attitude est contraire, par exemple, aux 10 commandements, qui sont les paroles de Dieu. Là, les choses sont simples. Cette motion-là ne vient pas de l'Esprit Saint. Parce que lui, il ne peut pas se contredire lui-même, vous voyez. Il ne va pas, nous demander des choses qui sont contraires à la loi de Dieu, tout simplement. C'est un critère peut-être par négation, mais pour prendre les choses positivement, il s'agit d'accueillir ces motions en nous chaque fois quand elles sont conformes justement à ce que le Seigneur nous dit. Et d'ailleurs, souvent, ces inspirations nous viennent à travers la parole de Dieu. On écoute un texte de l'Évangile et puis tout de suite, on se dit, ça, c'est pour moi. Ça vous arrive, non? Tiens, ça, c'est pour moi. Mais suivez cette inspiration-là. Parce que si vous dites, je vais voir ça la semaine prochaine, vous allez soit l'oublier, soit la mélanger avec d'autres choses et puis on passe à côté, quoi. Oui. Et donc, souvent, l'esprit nous parle à travers des paroles qui sont évidemment données par Dieu lui-même. Deuxième, je vais en vitesse parce que concernant le devoir d'État, c'est exactement pareil concernant notre vocation. Hein. De ma situation particulière, qu'on appelle donc devoir d'État, mais devoir professionnel ou familial, découle tout un ensemble d'exigences qui, pour moi, sont la volonté de Dieu. Que j'aime ou que j'aime pas, que c'est plus facile ou pas facile, ça c'est autre chose. Mais dans ces situations d'aujourd'hui, j'accepte que c'est Dieu qui veut faire cela. Alors l'Esprit Saint peut m'inspirer quelque chose pour m'aider à grandir à mieux accomplir mon devoir d'État. Il ne peut pas me demander quelque chose qui serait en contradiction évidente, manifeste avec
l'accomplissement de ce que l'on appelle devoir de mon État. Je peux vous donner beaucoup d'exemples, mais je pense que vous savez vous-même aussi. Hein. Si vous êtes une mère de famille, vous avez 5 enfants, et c'est l'heure de midi, vous devez la donner à manger. Ce n'est pas le moment de dire « Oh, j'ai eu une motion de l'esprit qui me dit qu'il faut que j'aille adorer une heure. Maintenant, maintenant, c'est maintenant. » Donc, vous allez vous débrouiller, hein, les petits, là. Moi, je suis l'esprit. Je vais aller adorer. Enfin, pardon de prendre cet exemple. Jésus, bien sûr, qu'il veut que vous veniez l'adorer. Mais ce n'est pas le moment. Hein. Vous trouverez vous-même beaucoup d'exemples comme ça. Mais vous voyez, dans notre cœur, il y a tout le temps, comme ça, un petit combat, un discernement à faire. Donc, vous voyez, c'est pour cela que notre intelligence entre obligatoirement en action pour faire ce discernement, pour demander, bien sûr, tel ou tel don ou faire appel à telle vertu que nous avons en nous, voilà, rester là dans la fidélité envers notre état de vie. Vous êtes maman, ben vous devez être là. Et ça, c'est pas parce que donner à manger aux enfants, c'est quelque chose de mauvais, quoi. Même si ça ne vous plaît pas toujours, hein, parce que c'est embêtant. C'est là que le Seigneur vous attend. Et dans la dernière lettre du pape François, moi j'ai très touché de voir comment, vous voyez laquelle, hein, l'allégresse et la joie, là, la joie et l'allégresse. Il explique qu'en fait, la sainteté se vit dans le quotidien, là où nous sommes, parfois dans les actions les plus banales. C'est là que le Seigneur nous sanctifie. Alors vous, les messieurs, évidemment, vous pouvez prendre beaucoup d'exemples de votre travail, où vous conduisez en voiture, ben voilà, ben vous suivez la route. Hein. D'accord, ben vous ferez la volonté de Dieu ainsi, et pas autrement. Un critère tout simple, mais c'est important cela, vous voyez, le devoir d'État. Ben, moi, je suis prêtre. Hein. Mon devoir d'État, ben, il y en a plusieurs d'ailleurs, j'ai beaucoup de choses à faire. Eh bien, si j'ai des groupes à accueillir ici, à Parlémonial, ben, je vais rester les accueillir. Parce que peut-être que quelqu'un peut venir me dire, « Mon père, j'ai une proposition à vous faire. La Loire n'est pas loin. Vous voulez une heure à la pêche avec moi ?» Parce que c'est le moment, ça mord. C'est maintenant ou jamais. Hein. Moi, je fais quoi ? Ben, je vais rester pêcher ici. Hein. Parce qu'il peut y avoir aussi des gros poissons qui passent. Ben voilà, le Seigneur me demande là, même si j'ai hâte et puis voilà, j'aime bien aller pêcher, quoi. Hein. Mon devoir d'État est là. Alors, troisième point, un exemple. Hein, on reconnaît l'arbre selon les fruits. N'est-ce pas? On dit ça. Hein? Bon, alors, bon, donc, l'Esprit Saint ne peut pas nous faire passer dans des états d'esprit de malheur, quoi, de tristesse. Saint Paul donne toute une liste en Galates 5, 22 de fruits de l'Esprit. Joie, paix, tranquillité, esprit, douceur, simplicité, lumière. Au contraire, ce qui vient de l'esprit du mal entraîne tristesse, trouble, agitation, inquiétude, confusion, ténèbres. Évidemment que pratiquement, parfois, les choses sont très complexes. Souvent, Dieu peut nous demander quelque chose qui nous perturbe, qui nous dérange, parce qu'il veut nous convertir. Il veut parfois nous troubler parce qu'il veut nous dire ben, c'est pas là que je t'attends. Donc t'as besoin de changer. Et justement, en entrant dans cette attitude-là, pour peut-être de trouble, eh bien, la douceur peut venir après. Hein. Et on discerne qu'en fait, c'était une inspiration de l'Esprit-Saint. Donc voilà, l'un des critères, en tout cas, c'est cette paix intérieure qui parfois ne réside que dans la fine pointe de l'âme, hein, comme disent certains, et qu'au plan humain et psychologique, il y a des questions voilà, qui peuvent se mélanger. Mais on peut quand même reconnaître hein, cette paix intérieure profonde, cette conscience qu'on est sur le bon chemin, quoi, voyez. Alors, cette question de discernement, là aussi, ça demande un enseignement à part. Je vais m'arrêter là. Concernant notre relation avec une personne divine qui, comme nous disons dans le credo, avec le Père et le Fils, on dit comment ? Reçoit même adoration et même gloire. Eh bien, cette phrase hein, nous rappellera chaque dimanche, enfin chaque fois que nous allons à la messe et nous disons ce credo, que l'Esprit-Saint n'est pas un Dieu inférieur, quoi. C'est vraiment une personne égale au Père et au Fils. Quelle est notre relation avec lui? Comment est-ce que je m'adresse à lui? Comment est-ce que je l'adore? Est-ce que je prends le temps de prière?
Et ici, Saint François de Sales disait une chose extraordinaire à ceux qui disent « j'ai pas le temps de prier ». Il disait « une demi-heure de méditation est nécessaire, sauf quand on est très occupé. Alors une heure est nécessaire ». Il s'agit du temps de prière que nous sommes invités en tant que chrétiens à prendre chaque jour de notre vie. Je ne vais pas vous demander maintenant combien vous priez, combien de temps, mais un quart d'heure, hein, un quart d'heure, hein, c'est beaucoup, n'est-ce pas? Ben, c'est 1% dans la journée. Calculez, vous allez voir, hein, un quart d'heure, ce n'est pas énorme. Ben, c'est le minimum vital. Et dans ce temps de prière fidèle, eh bien, c'est là que nous choisissons de nous mettre devant l'Esprit Saint, dont on a besoin, mais enfin, pour le laisser vivre en nous, tout simplement. Alors, si on peut prier plus, si on prend une journée où on se fixe plus, ah ben, c'est encore mieux. Hein. Donc, c'est une prière sans cesse, d'ailleurs, comme nous dit Saint Paul, un moyen très simple pour nous tourner vers lui, quoi, hein, pour montrer notre foi en lui, en l'Esprit. Hein. Bien sûr que devant tous les cadeaux qu'il nous fait, c'est bien de se rappeler qu'il n'y a rien que nous n'ayons reçu. Hein. Saint Paul nous le dit clairement. Et bien, en toute chose, rendons grâce au Seigneur. Et puis aussi, cette prière d'action de grâce peut aussi prendre la forme de la louange. Certains ont l'habitude de le faire, d'autres peut-être pas. Eh bien, prenez aussi un temps, pas que de prière personnelle comme ça, mais dès que vous pouvez, peut-être vous unir à la louange des autres, à la louange de l'Église elle-même, d'ailleurs. Pour garder cette disposition permanente, hein, à accueillir de nouveaux dons aussi. Si on rend grâce, on sait aussi se préparer à accueillir d'autres cadeaux. Hein, on entre dans cette dynamique-là, vous voyez, de vouloir accueillir les dons de Dieu. Enfin, vivre en vérité, je voulais vous dire quoi ici? Eh bien, qu'il s'agit en fait de décider librement à remettre toute notre vie à l'Esprit Saint. C'est vraiment nous ouvrir activement à lui. Ce n'est pas une attitude passive que de dire, bah, de toute façon, l'Esprit Saint doit guider ma vie, donc je n'ai pas le choix, je me laisse faire. Oui, me laisse faire, mais parce que je le veux. Et je le décide librement, quoi. Et je choisis que l'Esprit Saint lui-même se joint à mon esprit, à moi aussi. Donc c'est une sorte d'engagement, comme un basculement dans l'Esprit Saint. À un moment donné, on lâche tout, parce qu'on décide que l'Esprit vienne vraiment lui-même, hein, diriger, on peut dire ça, notre vie, mais dans la paix. Ensuite, évidemment, que lui peut nous inviter à faire cette démarche sans cesse, et que donc, il nous demande un exercice de conversion permanent, en fait, hein, ou permanente, une conversion permanente qui se déroule dans toute notre vie. Cette tournée vers conversion, vous voyez ce que ça veut dire? C'est se tourner vers Dieu. Hein. Ben, à chaque instant, nous pouvons nous tourner de plus en plus vers lui pour faire ce qu'il veut. Donc c'est une vie de conversion que nous vivons. Et dans ce sens, à propos de la vérité, c'est important de le laisser faire la vérité en nous. Hein, parce qu'il nous montre des choses, il nous demande de collaborer avec lui. Et parfois, nous, on hésite. Hein, on dit, ben, je ne sais pas encore, je vais voir quand même, mais ceci, mais cela. Alors que la conscience, notre conscience est créée par l'Esprit, elle accueille, est capable d'accueillir la vérité. Et donc capable de mettre de l'ordre dans notre vie. Dans nos relations familiales, dans les comportements professionnels, dans nos rapports à l'argent. Bon, certains n'en ont pas beaucoup. Et ce n'est pas pour autant qu'ils sont détachés de richesses. J'ai remarqué ça. Et puis d'autres, peut-être, en ont pas mal. Et puis là aussi, ils ne savent pas quoi faire avec. Ou alors, y a des addictions aussi qui peuvent... Voilà. Ben, l'Esprit Saint nous montre un peu tout cela, mais nous donne aussi la liberté intérieure. Voilà. D'ailleurs, il y a une parole... J'ai mis liberté et vérité, mais la parole biblique, c'est que Jésus nous a laissé. La vérité vous rendra libre. C'est en Saint Jean, chapitre 8, le verset 32. Voilà quelques éléments comme ça. Eh bien, choisissons, voilà, ce chemin-là de la vérité, et qui, en fait, c'est choisir de dépendre de Dieu, en fait, qui ne veut jamais nous faire le mal, quoi. Et souvent, il y a des petits renoncements, des petits sacrifices que nous pouvons faire, des petites choses, parce que le chemin de la libération est long, hein, mais le Seigneur ne nous demande pas d'y arriver d'un coup. Hein, c'est des petites choses qu'il nous demande chaque jour de faire, vous voyez, pour laisser la vérité occuper toute notre vie. Petit renoncement, quoi. Tout le monde donne l'exemple de l'épingle de Sainte Thérèse.
hein, qu'elle ramassait par terre, en disant « je vais sauver une âme avec ça ». Mais je peux vous dire que ça marche. Hein. Une petite contrariété, un petit renoncement de rien du tout peut avoir une valeur extraordinaire. Hein. Essayez, faites-en l'essai, vous allez voir. Alors, concernant maintenant la confiance à l'esprit, ça se manifeste évidemment encore par la prière, mais concrètement, c'est quoi ? C'est lui rendre, enfin, lui remettre nos activités. On peut l'invoquer avant chaque action importante. Par exemple, on a une décision à prendre. Est-ce que nous invoquons l'Esprit Saint ? Est-ce qu'on demande à Dieu, quel est ton avis, Seigneur ? Ou alors, on dit, moi j'ai décidé ça, et alors toi, maintenant l'Esprit Saint, tu veux bien m'aider pour faire ça, parce que c'est moi qui le veux. Donc, s'il te plaît, hein. Eh ben, essayons de renverser un peu la situation. Avant de décider, quel est ton avis ? Esprit Saint, toi tu penses quoi ? Vous serez surpris peut-être. Hein. Il va vous dire, en général, c'est bon, vas-y. Eh bien, on y va, hein, avec un cœur paisible. Mais parfois, on peut dire, réfléchis un peu. Est-ce que tu as pensé à ceci ? Est-ce que tu as pensé à cela ? Prends en compte d'autres éléments, vous voyez ? Un entretien difficile, une rencontre compliquée. Dans les familles, maintenant, on a peur de fêter les grands événements ensemble parce que on veut pas entrer en conflit avec les tantes, les cousins, machin. Qu'est-ce qu'on fait ? On y va à Pâques ou à Noël ensemble ou pas ? On fait tout pour trouver des prétextes. Ben non, je dois aller en ski, donc je vais pas te rencontrer. Hein. Bon, les tentations aussi, elles viennent sans les chercher. L'esprit qui est l'esprit défenseur est capable de nous défendre de tout esprit du mal. Hein. Alors, bien sûr, quand on se prépare au sacrement, c'est important aussi d'accueillir l'Esprit Saint. On va aller à la messe maintenant, d'ailleurs, c'est une meilleure, excellente préparation pour la messe. Eh bien, on va invoquer l'Esprit Saint ensemble. Et puis aussi, bien sûr, quand on veut témoigner de notre foi, on n'a pas la force, on sent bien qu'il faut dire une parole à quelqu'un, on n'a pas le courage, demandons à l'Esprit cette énergie intérieure. Et chacun pourra encore rajouter d'autres éléments là-dessus. Vous voulez bien qu'on fasse ensemble cette prière du cardinal Verdier ? C'est presque l'avant-dernière page. Ô Esprit Saint, amour du Père et du Fils, inspire-moi toujours ce que je dois penser, ce que je dois dire, comment je dois le dire, ce que je dois taire, ce que je dois écrire, comment je dois agir, ce que je dois faire pour procurer votre gloire, le bien des âmes et ma propre sanctification. Je trouve que c'est une prière très belle. Alors maintenant, concernant la charité, il s'agit de se tourner vers les pauvres parce que lui, l'esprit de le père des pauvres, hein, est attiré par la faiblesse. Un peu comme un aimant qui attire tous les mailles. Voyez, voilà. Là où sont les pauvres, là est l'Esprit Saint aussi. Hein. Et comme on les a toujours avec nous, on peut avoir toujours l'Esprit avec nous. Voyez. Quand nous exerçons la charité, n'oublions jamais que c'est Dieu qui, à travers nous, va aimer ceux qui sont dans le besoin. Et pour terminer, n'oubliez pas qu'un chrétien seul est un chrétien en danger de mort. Donc il y en a qui sont ensemble, qui font des pèlerinages ensemble régulièrement, d'autres qui vont dans les groupes de prière, dans des paroisses. Ne restez pas seul, l'Esprit Saint veut tous nous rassembler et nous aider à nous soutenir les uns les autres, dans cette grande famille qui est l'Église.

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2: Celui qui mange ma chair et boit mon sang demeure en moi, et moi je demeure en lui. Jean 6, 56.

Chers amis, vous êtes héroïques. Je vous admire. Si vous dormez un peu, je me souviendrai d'une parole de l'Écriture qui vous mettra à l'aise. Je dors, mais mon cœur veille. Alors, sentez-vous bien détendu. L'important, c'est de retenir telle ou telle parole qui peut faire du bien à votre âme, c'est-à-dire l'éclairer, la stimuler, l'encourager. Voilà, nous allons vivre un moment donc dans un abandon confiant et certain que l'Esprit Saint se servira de la parole dont vous avez besoin pour vous aider. Pourquoi l'adoration ? La réponse est toute simple. Et je pense qu'il faut la donner de cette manière. À quoi sert-il d'aimer ? Voilà. Alors je réponds toujours, l'amour ne sert à rien, mais se sert de tout. Voilà. Le vrai, bien sûr. Voilà, il faut, je crois, retrouver des choses fondamentales et simples sans se fatiguer. À quoi ça sert d'adorer ? Pourquoi adorer ? À quoi ça sert d'aimer ? Je pense que on retrouve cela dans les définitions que les saints peuvent donner de l'adoration, qu'ils donnent souvent ces définitions à l'occasion d'explications sur ce qu'est la prière. Nous verrons que l'adoration est l'acte fondamental et ultime de la prière. Je peux tout de suite vous citer quelques définitions de saints. Ah, les saints ont l'expérience, ils ont donc une sagesse. Pour Guillaume de Saint-Thierry, par exemple, un cistercien qui nous a laissé de très beaux écrits, l'adoration, fondamentalement, c'est un élan affectueux de l'homme qui s'attache à Dieu. Un colloque tout simple et plein d'abandon. Là, il avance un peu plus en disant quelque chose qui correspond à une étape dans l'adoration. C'est l'âme qui, toute illuminée, reste immobile pour jouir de Dieu autant qu'il est permis. Denis le Chartreux, un autre grand maître spirituel, disait « Le grand secret pour bien contempler, mais on peut dire aussi pour bien adorer, c'est de beaucoup aimer. » Vous savez que Thérèse d'Avila va définir la prière et donc l'adoration qui en est l'acte premier et ultime. Un commerce d'amitié, un commerce, vous voyez, ça n'a pas le sens du mot d'aujourd'hui. C'est un échange. Malheureusement, aujourd'hui, nous ne voyons que des échanges au niveau pécunier ou économique. Mais il faut comprendre commerce ici dans son sens premier, un échange. Un commerce d'amitié où l'on s'entretient souvent seul à seul avec ce Dieu dont on se sait aimer. C'est un parler à Dieu d'amour. Saint François de Sales, qui maîtrisait la langue du grand siècle, un devis avec la divine majesté. Vous reconnaissez le mot visage dans le mot devis. On pourrait dire un vis-à-vis, un visage contre visage. Paul Curé d'Ars, ce sont des définitions de la prière, mais je le répète, des définitions aussi de l'adoration, nous allons le voir. Approchez-vous de Dieu, il s'approche de vous. L'adoration, c'est la manière de s'approcher de Dieu. Et il s'approche de vous. Dans cette union intime, Dieu et l'âme sont comme deux morceaux de cire fondés ensemble. Saint Vincent de Paul, un pourparler d'amour. C'est joli ça, un pourparler d'amour. Saint Paul de la Croix, que vous connaissez sans doute moins bien, qui est une très grande figure, qui a fondé cet ordre qui existe toujours et qui est même présent en France, l'ordre des passionnistes. J'ai une petite communauté de sœurs passionnistes dans le diocèse, c'est une vraie merveille. Saint Paul de la Croix, qui a vécu au XVIIIe siècle, une pure attention amoureuse et générale à Dieu. Là, vous comprenez comment on peut adorer tout le temps. On ne peut pas toujours penser à lui, on peut toujours l'aimer. On peut pas toujours penser à Dieu. Mais pour nous, l'adoration et la prière, ce n'est pas une concentration mentale, c'est d'abord un amour. Un acte par lequel on se donne. Une pure attention amoureuse et générale à Dieu. Oui, ça c'est Saint Paul de la Croix. Le curé d'Ars. Saint Thérèse de l'Enfant Jésus, vous connaissez certainement comment elle explique ce qu'est la prière, si je peux dire, et l'adoration par conséquent. Pour moi, la prière, c'est un élan du cœur.
C'est un simple regard jeté vers le ciel, l'adoration. C'est un cri de reconnaissance et d'amour au sein de l'épreuve comme au sein de la joie. C'est encore l'adoration. Enfin, c'est quelque chose de grand, de surnaturel, c'est-à-dire une œuvre de Dieu en moi, qui me dilate l'âme et m'unit à Jésus. Donc, pourquoi l'adoration ? Eh bien, si l'amour est important, et l'amour que nous devons exprimer à l'égard du Seigneur, eh bien, l'adoration devient très importante. Je voudrais aussi ajouter, c'est toujours dans mon introduction, que l'adoration, qui est donc un acte fondamental de la vie de prière et aussi de la vie chrétienne tout court, l'adoration, nous devons la redécouvrir. Et en la redécouvrant, ce sera un de ses effets heureux, nous aurons une meilleure relation avec le monde musulman. Je me souviens qu'il y a quelques années, arrivant à Paris, j'ai pris un taxi pour aller au Sacré-Cœur de Montmartre, tout ça ce sont des circonstances, et le chauffeur du taxi était un Marocain, j'ai progressivement découvert qui il était, nous avons parlé de lui, du Maroc. Et se sentant en confiance, il m'a dit « Vous, vous êtes qui ?» Pensez bien que lui expliquer ce qu'est un évêque, c'est un peu compliqué. Puis j'avais envie qu'il se concentre sur son volant. Alors, je lui ai répondu « Je suis un adorateur de Dieu. » Tout de suite, la relation a changé. Si je lui avais dit que j'avais un pouvoir, ou que sais-je, que je m'occupais de ceci, que je m'occupais de cela, il aurait été intéressé, peut-être se serait-il posé la question, comment peut-il me rendre un service ? Mais en lui disant, je suis un adorateur de Dieu, tout de suite, il a eu une attitude de respect à mon égard. Il n'en a jamais su plus, mais était-il nécessaire de lui en dire plus ? Mais, je tiens à vous le dire, quand le taxi est arrivé à Montmartre, il a refusé que je lui paye le voyage. Je pense que c'est très important de se présenter en adorateur devant les musulmans, quitte à leur dire ensuite que notre adoration est différente, et essentiellement différente à cause du mystère du Christ, mais voilà, c'est tout de même une introduction. Et puis ce matin, je rappelais une autre anecdote, et ça en sera fait de l'introduction, qui voulait répondre à la question « Pourquoi adorer ?». Ensuite, nous allons voir qu'est-ce qu'adorer. Je sais que vous avez une autre conférence sur le sujet, mais justement, ça peut vous calmer votre conscience si vous avez une grande envie de dormir. Vous entendrez à nouveau, je pense, une conférence assez proche tout à l'heure. Alors là, il s'agit d'un jeune. Il avait une maladie psychiatrique sérieuse, et donc il devait rendre visite à son psychiatre régulièrement. Et un jour, ce psychiatre, qui savait qu'il était croyant, je ne sais pas s'il partageait la foi de ce jeune, ça c'est une autre question. Lui dit « Et pourquoi pries-tu ?» Mais on pourrait dire aussi « Pourquoi adores-tu Jésus ?» Il a répondu « Parce que cela plaît à Jésus. » « Pourquoi pries-tu ? Parce que cela plaît à Jésus. » C'est exprimer ce qu'est l'amour, du point de vue objectif, c'est-à-dire un amour qui est un élan vers l'autre, aimé pour lui-même, et un amour qui s'exprime à travers la volonté d'accomplir ce qui plaît à l'aimer. Autrement dit, vouloir ce qu'il veut. Je le dis souvent, mais très souvent, aimer, c'est pas sentir, c'est consentir. Tant mieux si on a des sentiments. C'est pas moi qui vous les refuserais. Tant mieux, c'est très bien même. Mais ne faites pas dépendre votre adoration de vos sentiments, mais de la conviction que cela plaît à Jésus. Voilà, pourquoi l'adoration ? Alors maintenant, tâchons d'entrer dans le mystère de l'adoration chrétienne. Qu'est-ce que l'adoration du point de vue chrétien ? Vous savez certainement que l'adoration est d'abord un acte naturel de l'homme, un acte qui naît de son sens du sacré, c'est-à-dire qu'il doit se recevoir d'un autre. C'est ça le sens du sacré. C'est que nous nous recevons d'un autre. Et d'un autre qui est source pour nous, qui n'est pas rival, pas plus que le fleuve n'est le rival de la source.
le fleuve se reçoit de sa source. Et l'homme se reçoit d'un autre, et cet autre, il peut le découvrir partiellement par une recherche de son intelligence, une recherche très difficile, très longue, très hasardeuse, mais possible. Et cet autre peut lui être proposé à travers des religions qui immédiatement lui proposent comme réponse à celui qui est la source de l'existence de l'homme, la source de tout ce qu'il y a de beau et de grand dans l'homme, qui donc lui suggère comme réponse à Dieu l'adoration, c'est-à-dire précisément accueillir sa source et se donner à lui. Le problème aujourd'hui, c'est que l'adoration en tant qu'exigence d'une nature humaine, qui est pleinement humaine, cette adoration-là a disparu avec la perte du sens du sacré. Et entre parenthèses, puisque nous avons beaucoup parlé d'évangélisation, l'Église se trouve aujourd'hui devant quelque chose qui est très nouveau pour elle, qu'elle n'a jamais rencontré dans sa longue histoire, et qui lui pose une question du point de vue de l'évangélisation. Comment évangéliser l'homme qui éprouve toujours le besoin du sacré, mais qui en a perdu le sens? Autrefois, l'Église avait à évangéliser le sacré. Aujourd'hui, il faut que dans son évangélisation, elle redonne le sens du sacré. C'est ce que disait Claudel d'une manière très belle, quand il disait « Ce qui me frappe aujourd'hui, ce qui m'impressionne, c'est pas que nous fassions le mal, ne l'avons-nous pas toujours fait, c'est que nous voulions nous passer de Dieu pour faire le bien. » C'est ça la perte du sens du sacré, qu'on se reçoit d'un autre. Et que ce que nous avons, nous l'avons reçu. Tout ce que nous avons de beau et de grand, de fondamental, nous l'avons reçu. Et que donc, à partir de là, nous devons remercier celui dont on a reçu ses dons et le remercier à travers une adoration, c'est-à-dire une remise de nous-mêmes à notre source. Donc, tout homme qui a le sens du sacré adore. Et le sens du sacré, il peut l'avoir s'il réfléchit sur lui-même et sur le monde. Le problème, il est peut-être là aussi. Est-ce que nous réfléchissons sur qui nous sommes et sur ce qu'est le monde? À ce moment-là, le sens du sacré réapparaît. Je pense que dans l'évangélisation d'aujourd'hui, il y a certainement une pédagogie qui permet de redécouvrir, avec l'aide de notre intelligence et de notre cœur, ce qu'est le sacré et comment on y répond par un acte qui lui est réservé et qui est l'adoration. Parce que si l'homme n'adore pas Dieu, sa source, il va s'adorer lui-même ou il va adorer des biens qu'il peut s'acquérir par lui-même, du moins le croit-il. Il va adorer l'argent. Adorer l'argent, eh bien, c'est faire que l'argent devienne mammon. Il n'est pas du tout dit qu'il ne faut pas avoir de l'argent, il est dit qu'il ne faut pas l'adorer, c'est-à-dire en faire le bien suprême. Puis-je adorer une personne que j'aime? Ah, ma femme adorée. Non. L'aimer, oui, mais une femme consciente de ce qu'elle aime ne peut pas accepter d'être adorée. Peut-on adorer le chocolat? Là, la réponse est tellement évidente que ça vous réveille et que vous allez tous me répondre non. Bon. Mais, petit conseil, n'utilisez pas trop souvent et à mauvais escient le mot adoration. Alors, pour découvrir ce qu'est l'adoration chrétienne, il faut regarder Jésus. En effet, Jésus, nous le savons, et l'envoyé du Père, il est venu pour adorer le Père au nom de tous les hommes. Il est venu pour adorer au nom de tous les hommes. Et cette adoration est une réponse au Père, à sa bonté. Et une réponse que Jésus fait monter de son cœur vers son Père qui devient le nôtre. Il fait monter de son cœur en notre nom à tous.
Et cette adoration est d'abord une réparation. N'oubliez pas qu'à l'origine de l'histoire de l'humanité, c'est le refus d'adorer qui coupe l'homme de Dieu. Et Jésus vient adorer dans son humanité sainte pour que toute l'humanité réponde à Dieu, réponde au Père de toute miséricorde, de toute bonté. C'est donc une adoration qui répare. Mais c'est aussi une adoration qui, en réparant, nous sauve, c'est-à-dire nous délivre de ce poids d'orgueil qui nous avait fait tourner le dos à Dieu. Et c'est une adoration qui nous donne la vie, car c'est l'adoration de la croix qui est l'adoration, non pas plénière, mais manifestée de manière plénière. C'est l'adoration qui, manifestée de manière plénière, sauve le monde. À la croix, Jésus manifeste son adoration pour le Père. Une adoration de réparation, une adoration de glorification, une adoration de louange, une adoration de supplication et une adoration de demande. La glorification, la louange, l'action de grâce jaillissent de l'adoration comme les flammes du feu. Ce sont différentes formes d'adoration. Et elles valent, j'allais dire, ce que vaut l'adoration qui en est la source. Et cette adoration dont jaillissent ces flammes, c'est une adoration d'amour, c'est l'adoration de l'homme-Dieu. C'est une adoration qui a une grandeur, une puissance, une beauté extraordinaire, parce que c'est dans l'humanité sainte du Christ l'expression de l'amour filial pour le Père. Bien évidemment, Jésus, dans la Trinité, n'adore pas son Père. Il exprime son amour filial par un autre chemin, c'est tout le mystère de la Trinité. Mais à travers son humanité sainte, unie à la nature divine dans la personne du Fils, l'adoration exprime l'amour du Fils pour le Père. C'est la traduction au plan de l'humanité du Christ de son amour pour le Père. C'est quelque chose d'inouï et c'est cette adoration qui a sauvé le monde. C'est cette adoration qui nous délivre, qui nous redonne une liberté, la liberté des enfants de Dieu. Et c'est cette adoration qui nous vivifie, qui nous fait participer à la vie du Père, du Fils et de l'Esprit-Saint, vie de lumière et vie d'amour. C'est quelque chose d'inouï. C'est l'adoration de Jésus qui a sauvé le monde, l'adoration de la croix. Vous n'auriez retenu que ça, c'est l'essentiel, et vous pouvez maintenant dormir si vraiment c'est très nécessaire pour récupérer. Il faut toujours essayer de trouver quelque chose qui, en quelque sorte, nous donne une vision centrale. L'adoration de Jésus.

son Père, manifester la bonté du Père. En se remettant totalement à lui, dans son humanité sainte, comme étant dans la Trinité, et aussi par rapport à son humanité sainte, source. L'orgueilleux, c'est juste le contraire. C'est celui qui ne veut pas se recevoir, qui ne veut pas reconnaître que l'amour est sa source et l'a créé, que l'amour l'a comblé. L'orgueilleux, c'est celui qui ne veut dépendre que de lui-même. Mais en voulant dépendre que de lui-même, il est menteur. Parce que tout ce qu'il a de grand, lui, il l'a reçu. Et en ne voulant dépendre que de lui-même, il devient dominateur. Il veut que les autres dépendent de lui. C'est le paradoxe de l'orgueil. Refuser de se recevoir dans l'amour, mais vouloir dominer avec une volonté de puissance afin d'être adoré, c'est-à-dire être reconnu comme une source pour les autres. C'est le comble de l'orgueil. Tenez, il y a trois péchés très graves, parce que ces trois péchés qui se trouvent dans le premier péché s'opposent au mystère de la Trinité dans chacune des personnes et expriment un refus d'adoration, c'est-à-dire de se recevoir. L'orgueil. On refuse de reconnaître le Père comme source. On veut être source. Le mensonge qui enfonce... L'orgueil offense le mystère du Père dans la Trinité. Le mensonge offense le mystère du Fils, qui est la vérité. Tout l'amour reçu, tout l'amour donné. C'est son mystère dans la Trinité. L'amour étant la nature même de Dieu, qui est dans le Fils, à la suite d'un engendrement, dans un engendrement de lumière et d'amour. Et puis il y a ensuite, et enfin, l'égoïsme, qui est une offense faite à l'Esprit-Saint, qui est le don du Père au Fils et du Fils au Père. L'orgueil, offense au Père, d'une manière terrible. Le mensonge, offense au Fils. L'égoïsme, offense à l'Esprit-Saint, qui est le don du Père au Fils et du Fils au Père. Et un dernier péché qui les réunit toutes, la jalousie. Et c'est pourquoi elle est démoniaque. Là où il y a de la jalousie, il y a une présence du démon. Je ne dis pas qu'on n'est pas tenté par la jalousie, mais si on y consent, on ouvre une large porte au démon. La jalousie vient de l'orgueil, pousse au mensonge et pourrit l'amour que nous devrions avoir de nous-mêmes et des autres. Terrible, à concentrer. Il n'y a pas que du lait concentré. Voilà, bon, revenons à des choses plus gaies. Donc, Jésus sauve l'homme en le délivrant et en lui transmettant une vie à travers cette grande adoration de la croix où il glorifie le Père pour sa bonté, où il loue le Père pour les dons qu'il fait en le remerciant. Attention ici à la différence entre glorifier et louer. Glorifier, c'est manifester que Dieu est la bonté, au-delà de ses dons. Je voudrais ici vous raconter cette merveilleuse histoire d'un chartreux qui... J'ai enseigné la philosophie, vous me direz, c'est assez paradoxal, à des chartreux pendant des années, à la grande chartreuse. Enfin, ça a été une expérience spirituelle très bienfaisante pour moi et j'en remercie le Seigneur. J'ose espérer que les chartreux ont oublié tous mes enseignements parce qu'ils les ont depuis longtemps dépassés. Mais une nuit, je me suis levé pour participer à la prière de nuit des chartreux. Vous savez que toutes les nuits se lèvent à minuit et vont chanter la gloire de Dieu pendant 2 à 3 longues heures. Et c'est l'Église qui, à travers eux, glorifie le Père. Et quand je suis entré dans l'église des chartreux, de la grande chartreuse, eh bien, non pas par zèle, mais par distraction, je suis arrivé une demi-heure plus tôt. Donc, l'église était dans la nuit, on voyait simplement la petite lampe du tabernacle, là où Jésus est présent dans sa grande adoration, qu'il laisse à l'église pour qu'elle adore avec lui. Eh bien, il n'y avait que cette petite lampe. Mais, très rapidement, je me suis rendu compte qu'il y avait quelqu'un. Vous savez, c'est très curieux, dans la nuit, on perçoit une présence. Et je me suis assis un peu discrètement,
Et en effet, j'ai entendu un vieux frère chartreux, vous savez, c'est extraordinaire, un vieux frère.

Frère Chartreux, hein, c'est comme du vin, vous savez, qui s'est bonifié dans un tonneau. Buvez du Bordeaux, après quelques années, vous le trouverez encore bien meilleur. Je ne vous parle pas du Porto, hein, j'ai bu une fois du Porto qui avait un siècle. On n'a aucune idée de ce qu'est le Porto si on n'a pas bu ça. Bon, voilà. Bon, alors, on n'a presque aucune idée de ce que peut être la grandeur d'une adoration quand on n'a pas fait l'expérience d'un frère chartreux ou d'un contemplatif ou d'une contemplative qui adore dans le silence, dans la solitude, dans le cœur à cœur. Et qu'est-ce que j'entendais ? Ceci, absolument admirable, que je n'ai jamais oublié. « Oh Dieu, que vous êtes bon ! Que vous êtes bon ! Vous êtes la bonté même ! Je veux le proclamer au nom du monde entier ! Oh, que vous êtes bon ! Oh bonitas !» C'est la devise cartésienne. « Oh bonitas !» Glorifier Dieu, c'est proclamer qu'il est la bonté, plus grand que tous ses dons. On est toujours un peu intéressé, vous voyez. Alors, il faut retrouver le sens de la gloire, manifester la bonté de Dieu, qu'il est la bonté. Louer, c'est manifester que cette bonté s'est exprimée pour nous à travers des dons, tout en étant toujours plus grande que ces dons, à l'exception d'un seul don où Dieu se donne lui-même, le mystère de son Fils. On glorifie donc Jésus. Mais louer, c'est remercier Dieu pour ses dons. C'est donc très proche de l'action de grâce. Ensuite, à partir de cette adoration dont il faut contempler le mystère dans le cœur du Christ, une fournaise ardente d'amour qui s'exprime par une remise totale de soi dans son humanité sainte au Père. Et à partir de cette fournaise, le jaillissement de flammes fantastiques, la gloire, la louange et l'action de grâce. Ensuite, l'intercession pour le monde. L'amour de Jésus sur la croix, intercédant pour nous. Père, pardonne-leur, ils ne savent pas ce qu'ils font. Cette intercession que vous voyez d'une manière admirable dans la doctrine de Catherine de Sienne, qui appelle la miséricorde du monde, la miséricorde du Père sur le monde. Si vous lisez Sainte Catherine de Sienne, vous découvrirez ce qu'est une participation à cette adoration de Jésus qui s'exprime à travers une intercession. Ô Père, accorde ta miséricorde au monde et accorde-la en regardant ton Fils. Comme le disait le cardinal Journet, à chaque consécration, quand le prêtre élève l'hostie, bien sûr, il y a une raison historique, elle intéresse les spécialistes de la liturgie. Mais quand le prêtre élève l'hostie, il présente la grande adoration de Jésus au Père. Et le Père voit le monde à travers cette adoration. Et c'est une immense descente de miséricorde. Sinon, comme disait le cardinal, le monde serait fracassé. L'amour refusé manifeste ses droits. Car la justice de Dieu, ce n'est pas l'amour qui écrase, c'est l'amour qui manifeste sa grandeur, sa pureté, ses droits. Sinon, le mensonge aurait le dernier mot. La miséricorde, c'est l'amour reçu. Et la justice, c'est l'amour contemplé à travers les refus qu'on lui a opposés. C'est ce qu'on appelle la colère de Dieu. C'est cette colère-là que Jésus a prise sur lui à Gethsémani, dans son humanité sainte, lui qui n'était qu'élan d'amour dans l'adoration vers son Père. Il accepte de contempler à notre place cette colère de Dieu, c'est-à-dire l'amour tel qu'on l'a traité. Et cette contemplation de l'amour tel qu'il a été traité dans l'humanité sainte du Christ lui a causé une atroce douleur qu'il va exprimer à Gethsémani. « Mon âme est triste à mourir ». L'amour contemplant l'amour refusé, mais c'est quelque chose d'effrayant, car plus on aime, plus on comprend la gravité de l'offense faite à l'amour. C'est le sens de l'amour qui donne le sens du péché. Celui qui a eu le plus grand sens du péché, c'est celui qui ne l'a jamais commis. Mais c'est inouï, cette souffrance du cœur de Jésus, la grande souffrance de Gethsémani qui est offerte comme une supplication. Père, pardonne-leur. C'est quelque chose d'inouï, Gethsémani. C'est un grand mystère dans lequel l'Église est plongée d'une manière très spéciale en ce moment, mais ça c'est une autre histoire. Donc, cette contemplation. Vous voulez en avoir une idée ? De la contemplation de l'amour outragé qui aurait été la nôtre pendant l'éternité si Jésus n'était pas venu. Et c'est ce que saint Paul appelle contempler la colère de Dieu.
n'est pas l'amour qui se venge, c'est l'amour qui se montre tel qu'on l'a traité. Vous voulez avoir une idée de cela? Eh bien, je vais m'adresser aux mamans qui sont parmi vous. Si par malheur votre petit enfant a menti, vous allez lui dire, viens voir maman, assieds-toi là, regarde maman dans les yeux. Et bien évidemment, on ne va pas lui dire, est-ce que tu as menti? Parce qu'il risque de répondre non, et c'est un deuxième mensonge. Alors, non, une mère, elle va lui dire, regarde maman dans les yeux. Impossible, impossible de regarder un amour outragé, sans que ça nous cause une souffrance terrible. Voilà, donc, il y a donc l'intercession pour le monde, qui jaillit de l'adoration de Jésus. Et puis, c'est une adoration qui intercède pour nous, constamment. C'est à la fois très stimulant et très encourageant. Si on regarde son péché sans se regarder dans la lumière de l'amour de Jésus pour nous, qui adore pour nous, qui intercède pour nous, on serait écrasé. Savez-vous que le curé d'Ars, voilà un charisme qu'il ne faut jamais demander, a demandé à Jésus, et il était déjà bien avancé dans la vie, de voir son âme. Il en a eu un tel choc qu'il a toujours dit par la suite, ne demandez jamais cette grâce. Le curé d'Ars, ce n'est pas pour vous faire peur, le but n'est pas là du tout, c'est pour qu'on soit plus fervent dans l'amour. Pour nous, il y a les peccadis, vous savez, il y a une petite hiérarchie dans les péchés, là. Il y a ce qui n'est pas grave. Mais c'est le sens de l'amour qui donne le sens de la gravité du péché. Ce n'est pas le scrupule, ce n'est pas le remords, ce n'est pas le jansénisme. Les saints sont délicats et ils ont donc un sens du péché qui vient de leur délicatesse, c'est-à-dire de leur amour. Oh, que ça changerait bien des choses si on retrouvait cette perspective. Donc, il y a enfin les demandes. Alors, les demandes qu'au fond, Jésus a exprimées dans le Notre Père. Les demandes, et ce sont des demandes qui sont ordonnées. Et c'est pourquoi la grande prière de demande, c'est la prière du Notre Père. C'est la grande prière de demande de Jésus. Vous pouvez toujours ajouter, « Oh Jésus, j'aimerais bien, comme ça ne vous concerne pas beaucoup, je peux le dire, comme ça tout le monde se sent concerné et personne n'est visé, je voudrais bien réussir mes examens tout de même. Oh, j'aimerais bien. » Mais il faut ajouter que ta volonté soit faite. Et la première expression de la volonté de Jésus, c'est qu'on travaille. Donc, il ne va pas se mettre à notre place. Bon. Ceci ou cela, mais ajoutez toujours que ta volonté soit faite. Et dans certains moments de la vie, ça devient héroïque. Voilà, donc l'adoration de Jésus. Cette adoration inouïe qui nous est montrée dans l'Apocalypse parce qu'elle continue dans la gloire. Qu'est-ce que fait Jésus dans la gloire, dans son humanité sainte? Il adore. Bien évidemment, je répète, dans son humanité sainte. Et voici cette adoration dans la gloire, cette adoration qui va nous être donnée dans l'Eucharistie. Je tombais en extase. Voici un trône était dressé dans le ciel. La majesté divine, la grandeur de Dieu, sa perfection, qui est perfection de lumière et d'amour. Et siégeant sur le trône quelqu'un, le mystère du Père qui est révélé dans le Fils et par l'Esprit Saint. Celui qui siège sur le trône est comme une vision de jaspe et de cornaline. C'est tout le mystère du Père qui est évoqué d'une manière admirable, je ne peux pas le commenter. Un arc-en-ciel autour du trône est comme une vision d'émeraude. L'émeraude, elle est verte, c'est la couleur de la vie. C'est le Père en tant qu'ayant fait alliance en son Fils avec l'humanité, une alliance de vie. 24 sièges entourent le trône, sur lesquels sont assis 24 vieillards, vêtus de blanc avec des couronnes d'or sur leur tête. Du trône partent des éclairs, des voix, des tonnerres. Et 7 lampes de feu brûlent devant lui les 7 esprits de Dieu. Alors les éclairs, les voix, les tonnerres, c'est l'Esprit Saint en tant qu'il va remplir l'Église de lumière, d'un amour puissant. Cette lumière et cet amour venant du Christ, il répand, comme le dit saint Paul dans l'Église, la charité, l'amour du cœur du Christ. Et les 7 lampes de feu qui brûlent devant lui, c'est-à-dire devant le Père, les 7 esprits de Dieu. C'est l'Esprit Saint qui va unir, vous allez le voir dans la suite, qui unit l'Église, ces 24 vieillards,
qui unit l'Église à l'adoration du Christ et qui fait en sorte que cette adoration devienne celle de l'Église et qu'elle glorifie le Père. Les sept esprits de Dieu, c'est les sept dons qui agissent dans l'Église et qui la gardent en adoration devant le Père dans le Christ. Car c'est cela la grande action du Saint-Esprit à travers ses dons. Les charismes, c'est autre chose, c'est important. Ce n'est pas moi qui les minimise, on vous en parle très bien, donc je vais essayer de vous parler sans doute moins bien des dons. Au milieu du trône et autour de lui se tiennent quatre vivants. Voilà Jésus, le mystère de son humanité sainte. Cette humanité est dans le trône parce que sa nature humaine est unie à la nature divine dans la personne du Verbe et que le trône symbolise la nature divine. Au milieu du trône et autour de lui, c'est une humanité que le Fils a prise non pas parce qu'il en avait besoin, mais comme le chemin d'une médiation entre le Père et nous, c'est-à-dire le chemin par lequel le Père recevrait la louange qui lui est due de la part de sa création et en particulier des hommes, et le chemin par lequel le Père donnerait sa miséricorde au monde. L'humanité sainte du Christ, elle est autour du trône parce que c'est par elle qu'est donnée la vie au monde, c'est par elle que le Père est glorifié avec l'humanité rassemblée dans une adoration éternelle, dont sortiront la gloire, la louange, l'action de grâce. Mais le feu, hein, il n'y a pas de flamme sans feu. Hein. Des louanges sans une adoration profonde du cœur, et en participant à l'amour de Jésus pour le Père, qu'est-ce que c'est ? Flatus vocis, dit-on en latin. Simplement un bruit de voix, même si c'est très harmonieux. Au milieu du trône et autour de lui se tiennent quatre vivants, constellés de Dieu par devant et par derrière. Le premier vivant est comme un lion, Jésus, annonçant la bonne nouvelle. Le deuxième vivant est comme un jeune taureau, Jésus qui offre sa vie. Le troisième vivant a comme un visage d'homme, Jésus dans le mystère de l'incarnation qui est ordonné au mystère de la rédemption. C'est pourquoi ce vivant vient après le second. L'incarnation est ordonnée à la rédemption. Le quatrième vivant est comme un aigle en plein vol. Bon, c'est l'évocation du mystère de l'ascension. Tout ce commentaire est tiré de la tradition de l'Église, une tradition dans laquelle puisent abondamment les théologiens d'aujourd'hui. Le vivant est comme un aigle en plein vol. Les quatre vivants, portant chacun six ailes, sont constellés de Dieu tout autour et au-dedans. Ils ne cessent de répéter jour et nuit, voilà l'adoration de Jésus, « Saint, Saint, Saint, Seigneur Dieu, Maître de tout, il était, il est et il vient. » C'est le Père adoré par Jésus dans son humanité sainte. C'est cette adoration qui nous est donnée dans l'Eucharistie. Elle est éternelle. Toute l'humanité sainte du Christ est assumée par ce mouvement que nous appelons l'adoration. Et chaque fois que les vivants offrent gloire, honneur, action de grâce, on pourrait dire louange, c'est dit ailleurs, à celui qui siège sur le trône et qui vit dans les siècles des siècles, les 24 vieillards se prosternent, ils s'étendent de tout leur long. Ça veut dire une adoration qui les prend tout entier. Devant celui qui siège sur le trône pour adorer celui qui vit dans les siècles des siècles, ils lancent leur couronne. Louer, c'est aussi reconnaître que tout ce que nous avons de beau, de grand, nous l'avons reçu de Dieu, c'est remercier Dieu de ses dons et vouloir s'en servir. Ils lancent leur couronne. Alors, je ne suis pas sûr que certaines petites couronnes ne restent pas vissées sur nos têtes parce qu'on s'attribue des dons que nous avons reçus de Dieu. Aujourd'hui, quelle est la couronne qui va tomber ? Vous savez, la couronne qui tombe difficilement, c'est ce que pensent les autres de nous. Les 9/10 de notre temps, au lieu de vivre sous le regard du Père, dans la lumière du Fils et sous le souffle de l'Esprit-Saint, et par un acte d'adoration, on vit sous le regard de l'autre, prêt à toutes les lâchetés, prêt à utiliser tous les moyens, prêt à être catastrophé si ce regard ne se pose pas sur nous, avec admiration. Et si ce regard se pose avec admiration sur un autre, tiens, tiens, tiens, la jalousie va naître.
dans les communautés bénédictines, par exemple, parce que je viens de célébrer la Saint-Benoît dans une communauté bénédictine, le moine que j'ai le plus admiré, sans doute, est Jutor, parce que je ne lis pas dans les cœurs. C'est un moine qui est allé trouver son supérieur pour lui dire ce qu'il avait accompli dans l'obéissance, c'est-à-dire en fait, dans une adoration. L'obéissance, c'est tout simplement unir sa volonté à la volonté de l'aimer dans une remise de soi, à l'aimer, et pas au supérieur, bien sûr. Eh bien, le supérieur lui dit, bon, merci, ça va. Put, il est parti. On n'a pas senti un regret. J'ai admiré. Ça voulait dire qu'il vivait sous le regard de Dieu. Je ne dis pas que le supérieur n'aurait peut-être pas pu lui dire d'une manière ou d'une autre quelque chose. Vous êtes dans une chorale, tout le monde est félicité, sauf vous. Êtes-vous triste? Vous n'adorez pas. Je ne dis pas que c'est facile, je ne dis pas que je le fais. Je montre la direction. Vous avez beaucoup travaillé, tout le monde est loué, sauf vous. Êtes-vous triste? Vous n'adorez pas. Ou trop peu. Vous voyez les petits examens de conscience. Les saints sont paisibles, non pas parce qu'ils ne souffrent pas, mais parce que leur souffrance devient chemin d'offrande. Ils font remonter vers le Père par le Fils une souffrance, et sous la forme d'une adoration. C'est bien ce que Jésus a fait à la croix, me semble-t-il. Voilà. Bon. J'aurais dû vous parler demain matin. Résultat, tout ce que j'avais préparé n'a servi à rien. Mais ça m'a permis d'illustrer mon propos du début, à savoir que, à quoi sert l'amour? À rien. À quoi ça sert d'adorer? À rien. Alors je vais terminer parce que je sens que sinon vraiment je vais accroître votre patience mais à mes dépens. Ah, il reste encore 10 bonnes minutes. Bon, très bien. Alors, cette grande adoration, Jésus la laisse dans le mystère de l'Eucharistie. Il la laisse à son Église. Car qu'est-ce que Jésus attend de son Église? Qu'elle l'adore et qu'avec lui, elle adore le Père. Voilà ce qu'il attend de l'Église, l'adoration. Et si l'Église, ce qui est le cas, participe à l'adoration du Christ, sa tête et son époux, à ce moment-là, elle a la joie de devenir dans cette adoration féconde, c'est-à-dire transmettrice d'une vie au monde. Voilà sa mission. Son activité, l'adoration. Sa mission, transmettre la vie au monde à partir de cette adoration, puisque c'est l'adoration de Jésus à la croix qui a sauvé le monde. Donc, Jésus le dit lui-même, le Père se cherche des adorateurs en esprit et en vérité. Nous avons lu ça dans l'évangile de Saint Jean. Jésus attend de son Église qu'elle se jette à ses pieds, reconnaissant en lui sa source, le Fils, le Verbe incarné, l'agneau, reconnaissant aussi en lui son époux, c'est-à-dire celui dont elle veut accueillir le cœur en donnant le sien. Ce que Jésus attend de l'Église, c'est cela. Tout le reste est important, mais secondaire. Et tout le reste, sans cette adoration, ne vaut rien. Je veux dire, du point de vue de la mission et du point de vue de la vie. Si l'adoration est l'expression de l'amour du Fils pour le Père, si cette adoration a sauvé les hommes en les délivrant et en leur donnant la vie, qu'est-ce qu'il y a de plus important pour l'Église, sinon d'adorer le Christ et d'adorer avec lui. Et c'est pourquoi, et il faut le dire, c'est souvent les ordres contemplatifs, s'ils sont fidèles, qui sont les plus féconds. Et ce n'est pas étonnant que Thérèse de l'Enfant Jésus soit patronne des missions, une carmélite, qui n'a jamais eu aucune fonction importante dans son carmel, qui n'était pas reconnue par toutes les carmélites comme quelqu'un d'exceptionnel, qui a fait les petites choses grandement, c'est-à-dire en adorant. Elle est patronne des missions. Ce paradoxe n'en est pas un. L'adoration a consumé sa vie. Alors l'important, c'est d'adorer dans ce que nous faisons. Ça vous détachera de beaucoup de choses,
Ça vous donnera un autre regard aussi sur le monde, puisque vous regarderez tout à partir de Jésus, avec une échelle de valeur qui n'est pas la vôtre, mais celle du Christ. L'important pour vous deviendra le moins important, et l'important pour Jésus deviendra l'essentiel. On aura bien des surprises là-haut, vous savez. La petite concierge là, qui était à sa porte tous les jours, et qui adorait dans son cœur, et qui faisait avec beaucoup d'amour ce qu'elle avait à faire, c'est-à-dire comme un moyen de servir Jésus. Elle va avoir une belle place au ciel. Il ne faut pas envier les évêques, hein. Faut prier pour eux. Oh là là, l'ambition dans l'Église, mes chers amis. Mais quelle bêtise avant d'être autre chose. Mais quelle bêtise. La seule ambition, c'est de croître dans l'amour. C'est de nous laisser envahir par l'adoration de Jésus, cette adoration qui nous prend dans un élan d'amour vers le Père, sous le souffle de l'Esprit. Et l'important, si nous aimons les autres, c'est de leur transmettre une vie. Ce que fait la petite Thérèse en offrant la sienne. Ça, c'est une vie bien remplie. Tout le reste disparaîtra à l'heure de la grande rencontre comme nuage dans le ciel. Croyez que Jésus va me dire « Tu as été content d'être évêque du Puy ?» Vous croyez que Jésus va dire à je ne sais quel grand de ce monde, alors tu étais content hein, de gouverner le monde? Non, Jésus va nous dire, et c'est dans l'Apocalypse, voilà ce que j'ai fait pour toi. Nous verrons tout l'amour de Jésus pour nous. Et toi, qu'as-tu fait de moi? Et on verra l'amour que nous avons eu pour lui. Et notre poids sera celui de notre amour. Les premiers seront les derniers, dit Jésus dans l'Évangile. On commence à comprendre. Et vous savez, ça vous évite beaucoup de regrets. Vous auriez voulu faire ceci, vous auriez voulu faire cela, vous n'avez pas pu le faire. Jésus s'est servi peut-être d'une maladresse ou d'une limite pour que vous ne tombiez pas dans le piège de l'orgueil. Que seriez-vous devenu si vous aviez été un génie philosophique? Que seriez-vous devenu si vous aviez gouverné le monde? Que seriez-vous devenu si vous aviez fait une carrière plus brillante aux yeux des hommes? Bien, Jésus n'est pas cause des échecs, mais il s'en sert. Il vous a préservé. L'ambition dans l'Église est une grande bêtise. Notre ambition commune, nous laisser transformer par le Christ. Avoir un cœur qui devient de plus en plus le sien. Et cela se fait par l'adoration notamment. Tout à l'heure, lorsque nous allons adorer Jésus et adorer avec Jésus et avec toute l'Église rassemblée autour de lui et à travers nous, eh bien, cette adoration va transformer notre cœur dans le sien. Nous adorons Jésus, il nous relève, il nous serre contre son cœur, il nous transforme, comme il a transformé l'eau en vin à Cana. Et puis ensuite, avec lui, nous serons élan d'amour vers le Père. Cet élan qui, plus il sera grand en nous, plus il fera notre joie dans le ciel. Mais c'est extraordinaire, ça relativise beaucoup de choses, ça permet d'être heureux. Au lieu de lorgner sur le voisin, il a plus que moi, il a mieux réussi. Aïe, aïe, aïe, aïe, aïe, aïe, aïe, aïe, aïe. Bon, voilà ce que l'Église, voilà ce que Jésus attend de son Église. Qu'elle adore et qu'elle soit féconde à travers cette adoration. Et les dons du Saint-Esprit, dont j'ai parlé tout à l'heure, c'est les actions, je ne peux pas les décrire maintenant, mais c'est les actions du Saint-Esprit qui nous aident à adorer Jésus et à adorer avec Jésus. C'est merveilleux de regarder les dons sous cette lumière-là. Bon, il est grand temps tout de même de ne pas trop se prolonger. Alors, où allons-nous aller? Eh bien, on va aller adoration et contemplation. Adoration et action. On va prendre ces deux choses. Adoration et contemplation. Nous adorons quand nous voulons. Nous avons toujours la grâce d'adorer. Nous adorons Jésus par l'acte de foi. Nous lui remettons notre intelligence. Par l'acte d'espérance, nous lui remettons nos désirs. Et le plus difficile, c'est de lui remettre les désirs légitimes. Par exemple, à l'heure de notre mort, nous aurons le désir de continuer à vivre. C'est un désir naturel, un désir bon. Il faudra cependant l'offrir. C'est ce que la Sainte Vierge a fait tout le temps. Il ne lui a jamais été demandé d'offrir, de purifier à travers l'adoration des désirs mauvais, elle n'en avait aucun. Mais il lui a toujours été demandé d'offrir les meilleurs désirs de son cœur. Regardez dans l'Évangile. Quelle est la mère qui peut désirer la mort de son fils? Est-ce que cela a été demandé à la Vierge? Non. Et elle désirait la vie de son fils d'un désir d'une pureté incroyable, d'une intensité étonnante. Mais voilà, la volonté du Père devait passer devant.
volonté d'amour qui dépasse tout entendement. Elle a offert le plus grand, le meilleur désir de son cœur pour que la volonté du Père s'accomplisse. Quelle adoration! Se remettre à Jésus et avec Jésus au Père, c'est lui offrir notre intelligence, ce que nous avons de plus grand et qu'on ne peut offrir qu'à Dieu, entre parenthèses. Et si vous ne l'offrez pas à Dieu, vous allez l'offrir au conjoint, mais c'est un grand malheur pour lui. Ou vous allez l'offrir à quelqu'un que vous admirez et qui vous séduit. La séduction, c'est une intelligence dont s'est emparé quelqu'un à travers une concession. Non, gardez votre autonomie. On offre son intelligence qu'à celui qui nous l'a donnée. Et donc, à travers la foi, nous offrons notre intelligence, ce que nous avons de plus grand. Nous offrons les désirs de notre cœur dans l'espérance. Et nous nous offrons nous-mêmes dans la charité, en offrant notre vie, comme Jésus. La mort pour un chrétien, finalement, c'est cela. C'est offrir sa vie à Jésus et avec Jésus au Père. Autrefois, on se préparait à la mort. Aujourd'hui, le grand stratagème, c'est de faire croire qu'on ne va pas mourir. Alors, c'est le mot du chansonnier qui, au siècle dernier, était aux portes de la mort et auquel le médecin disait, sans doute parce qu'il n'avait pas d'autre consolation à donner, en cela, il est admirable puisque c'était la seule. « Ça va mieux, ça va mieux !» La réponse de ce chansonnier, « En somme, docteur, je meurs guéri. »« En somme, docteur, je meurs guéri. » Tromper quelqu'un jusqu'au bout, est-ce vraiment l'aimer? La question est de savoir qu'est-ce qu'on peut dire et comment le dire, et souvent on le dit à travers ce qu'on est, et non pas à travers nos paroles. C'était le bon cardinal Journet qui, comme jeune vicaire à Genève, allait souvent auprès des morts, et on lui disait presque toujours « Mais monsieur l'abbé, on ne vous a pas appelé, il ne s'est pas vu mourir. » À quoi le bon cardinal Journet, à l'époque vicaire, répondait avec une voix angélique qu'il a gardée toute sa vie, qui était sans doute le reflet d'une pureté de cœur absolument incroyable. « Et vous ne croyez pas qu'il se voit mort ?» Chers amis, dans l'adoration tout à l'heure, s'il vous plaît, mettez une grande prière pour tous les agonisants, pour tous ceux qui meurent seuls, pour tous ceux qui vont rencontrer le Père aujourd'hui, demain ou dans les heures qui viennent. Et que la grande adoration de l'Église, plongée dans celle du Christ, les présente au Père. J'ai toujours voulu, c'est un peu une confidence, enfin ça cessera de l'être, puisque s'il y a une radio, ça va aller dans toutes les directions. J'ai toujours souhaité, comme une très grande grâce qui serait faite à l'Église, qu'il y ait une congrégation de consacrés qui soit très proche des agonisants. C'est la grande pauvreté d'aujourd'hui. La grande pauvreté d'aujourd'hui. C'est la solitude à l'instant suprême. On passe souvent devant des chambres où les gens sont en train de partir et il ne faut pas incriminer les infirmières très généreuses ni les médecins. Mais quand il y a une certaine impuissance devant la mort parce que la médecine ne peut plus grand-chose, qu'est-ce qu'on peut faire d'autre sinon préparer dans la confiance et dans l'amour l'âme qui part. C'est le merveilleux mot d'un grand chirurgien, le docteur Bréant, le professeur Bréant, qui a été longtemps professeur de médecine aux enfants malades à l'hôpital Necker. Il s'occupait des enfants cancéreux. C'est quelque chose de terrible, surtout pour un père. Et il était père, il était profondément père. Il raconte dans ses mémoires qu'un jour, il va dans une chambre d'une petite fille qui lui dit « Docteur, docteur, j'ai un grand secret à te dire. » Ça veut dire qu'il y a quelque chose de très profond dans le cœur de l'enfant et qu'il a besoin de le confier dans l'amour, bien sûr. Alors, le professeur Bréant se penche au-dessus de son lit. Et elle dit encore « Docteur, docteur, docteur, mets ton oreille contre ma bouche. » Et dans un murmure, elle lui dit « N'est-ce pas, docteur, je suis foutu. » Le cœur du docteur a chaviré. Qu'est-ce qu'il pouvait faire au niveau médical? Il ne pouvait que l'accueillir dans l'amour. On peut penser qu'il l'a fait. Eh bien, voilà. Donc, nous pouvons adorer quand nous voulons. Nous avons toujours la grâce d'adorer. Alors, cette adoration, elle peut se servir de tout. Vous avez une distraction, offrez la création au Père par le Fils si c'est une mouche qui vous dérange. Je vous le dis comme Sainte Thérèse d'Avila le dit, servez-vous de vos distractions pour adorer. Si vous luttez contre elles, vous êtes perdant, il y aura des plumes partout et finalement vous sortirez épuisé de votre prière. Offrez vos distractions, mettez-les dans l'adoration.
Vous pensez à vos faiblesses, offrez-les à Jésus. Qu'est-ce que vous allez en faire sinon ? Vous vous souvenez de quelque chose d'agréable et de beau, offrez-le à Jésus dans une action de grâce. L'adoration peut se servir de tout comme l'amour. Et sachez qu'on a toujours la grâce pour adorer. Offrez votre intelligence dans un acte de foi. Si vous priez, il m'aime, il m'écoute, il me répond. Voilà l'acte de foi. Vous le répéterez peut-être pendant toute votre prière. Vous aurez offert votre intelligence qui ne perçoit rien, qui est dans la nuit la plus complète, mais vous l'offrez dans cette certitude que le Père vous aime, vous écoute et vous répond en son Fils. Ce sont les meilleures oraisons. Vous offrez vos cœurs, vos souffrances, qui vont devenir des vases que l'amour va remplir. Adorez. Et ne rouspétez pas. Voilà. Et contemplez. Alors, il y a eu des grandes distinctions dans les écoles de spiritualité, je vous en fais grâce, surtout à cette heure-ci, mais la contemplation, c'est en fait une attraction de Dieu sur nous. Dans l'adoration, je me remets à lui par son Fils, et dans la contemplation, c'est le Père qui m'attire, et ces attractions ont des profondeurs différentes que Thérèse d'Avila va appeler les demeures. C'est le Père qui nous attire dans son Fils à demeurer auprès de lui. Nous pouvons toujours adorer. La contemplation, c'est une grâce qu'il faut mendier, demander, recevoir humblement. Adoration et contemplation. Adoration et action. Alors, je résume. La prière ou l'adoration sans action est illusion. L'action sans adoration est agitation. Voilà. L'adoration est à l'action ce qu'est l'eau qui remplit le bassin à l'eau qui déborde de ce bassin. Quand j'adore, je suis au pied de Jésus, je me reçois de lui et je me reçois du Père en lui et par lui. Et le Père me remplit d'amour comme l'eau de la fontaine remplit le bassin. Et puis le bassin déborde, c'est l'action qui n'est jamais agitation, mais service. C'est le cœur de Jésus sur notre main. Mais d'abord, il faut le recevoir. Plus ce cœur nous transformera en lui par l'adoration, plus ce cœur, nous pourrons ensuite le mettre sur notre main. Le chrétien, ce n'est pas une main sans cœur, une efficacité seulement, souvent pour notre propre gloire. Ce n'est pas un cœur sans main, des belles paroles, des illusions. Je me réfugie dans la prière pour ne pas avoir à parler à un voisin ou à une voisine qui va m'encombrer, ou à mon mari ou à ma femme qui annonce justement l'heure de l'oraison au moment où il a envie de parler avec moi, ou mes enfants qui m'ennuient. Alors je dis « Oh mais non, non, non, il faut que j'aille à l'église. » Oui, peut-être, mais pourquoi y allez-vous ? Non, non, non, non. Ce n'est pas un cœur sans main, des grands discours. C'est un cœur sur la main. Je vais terminer avec ce mot d'enfant sans pouvoir vous parler de la Vierge Marie, ce que je regrette beaucoup, mais elle va vous parler beaucoup mieux de son rôle auprès de vous dans la vie chrétienne et notamment dans l'adoration. C'est le mot merveilleux donc d'un enfant. Je lui expliquais cela. Tu vois, mon cher Damien, le chrétien, c'est un cœur sur la main. Allez, un cœur sur la main. Et voilà qu'il me répond, « Ah non, non, non, père évêque, c'est pas ça du tout. Ah bon ?» Ah, quand un enfant vous dit ça avec une telle assurance, c'est qu'il doit avoir une grâce. « Mais non, père évêque, c'est un cœur plus grand que ta main sur ta main. » C'est ça l'action. Il ne peut pas y avoir d'opposition entre prière et action. Cette opposition, elle s'est exacerbée à l'époque du marxisme, parce que pour la doctrine marxiste, je ne dis pas nécessairement pour les marxistes, mais pour la doctrine marxiste, la prière n'est qu'évasion, n'est que projection sous forme d'un rêve qui nous rend inefficaces lorsqu'il s'agit de transformer le monde. Mais comment transformer le monde si on n'a pas un cœur sur la main ? Ce n'est pas les mains seules qui peuvent transformer le monde. C'est un cœur sur la main. Et c'est ce que je disais à un ami marxiste qui me disait, quand j'étais étudiant en Sorbonne, si les chrétiens avaient moins prié, moins adoré et plus agi, le monde ne serait pas ce qu'il est. Je dis, tu te trompes complètement. S'ils avaient mieux prié, le monde ne serait pas ce qu'il est. Car, je l'ai dit ce matin et je le redis ce soir, le monde est suspendu
aux cœurs attachés à Dieu.

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2: Quiconque dira une parole contre le Fils de l'homme, cela lui sera pardonné. Mais si quelqu'un blasphème contre l'Esprit Saint, cela ne lui sera pas pardonné. Luc 12, 10.

0: Abbiamo ascoltato nella parabola
1: Nous avons entendu dans la parole de l'Évangile que les vierges sortirent à la rencontre de l'époux, toutes les dix. Pour chacun, la vie est un appel continuel à sortir du sein de sa mère, de la maison où il est né, de l'enfance à la jeunesse et de la jeunesse à l'âge adulte, jusqu'à la sortie de ce monde. Pour les ministres de l'Évangile également, la vie est une sortie continuelle, de la maison de famille à celle où l'Église nous envoie. D'un service à l'autre, nous sommes toujours de passage, jusqu'au passage définitif. L'Évangile rappelle le sens de cette sortie continuelle qu'est la vie, aller à la rencontre de l'époux. Voilà la raison de vivre. Pour cette annonce qui, dans l'Évangile, résonne dans la nuit et que nous pourrons accueillir pleinement au moment de la mort. Voici l'époux, sortez à sa rencontre. La rencontre avec Jésus, un époux qui a aimé l'Église et s'est livré lui-même pour elle, elle donne sens et orientation à la vie. Rien d'autre. C'est la fin qui éclaire ce qui précède. Et de même que la semence se détermine en fonction de la récolte, le chemin de la vie se trace à partir du but. Alors, si la vie est un chemin en sortie vers l'époux, elle est le temps qui nous est donné pour grandir en amour. Vivre est une préparation quotidienne aux noces, de grandes fiançailles. Demandons-nous, est-ce que je vis comme quelqu'un qui prépare ma rencontre avec l'époux? Dans le ministère, derrière toutes les rencontres, les activités à organiser, les dossiers à traiter, le fil qui unit toute la trame ne doit pas être oublié. L'attente de l'époux. Le centre ne peut qu'être un cœur qui aime le Seigneur. C'est seulement ainsi que le corps visible de notre ministère sera soutenu par une âme invisible. Nous comprenons alors ce que dit l'apôtre Paul dans la seconde lecture. Notre regard ne s'attache pas à ce qui se voit, mais à ce qui ne se voit pas. Ce qui se voit est provisoire, mais ce qui ne se voit pas est éternel. Nous ne nous fixons pas sur les dynamiques terrestres, nous regardons au-delà. Cette célèbre expression, l'essentiel est invisible pour les yeux, est vraie. L'essentiel dans la vie, c'est d'écouter la voix de l'époux. Elle nous invite à entrevoir chaque jour le Seigneur qui vient et à transformer toute activité en une préparation aux noces avec lui. Dans l'Évangile, l'élément qui est essentiel pour les vierges en attente des noces nous le rappelle. Non pas le vêtement, ni même les lampes, mais l'huile conservée dans de petits vases. Une première caractéristique de cette huile apparaît. Elle n'est pas voyante, elle n'est pas visible, elle reste cachée. Elle n'apparaît pas. Mais sans elle, il n'y a pas de lumière. Qu'est-ce que cela nous suggère? Que face au Seigneur, les apparences ne comptent pas. C'est le cœur qui compte. Ce que le monde cherche et étale, les honneurs, la puissance, les apparences, la gloire, passent sans rien laisser. Prendre les distances par rapport aux apparences mondaines est indispensable pour se préparer au ciel. Il faut dire non à la culture du maquillage qui apprend à soigner les apparences. Le cœur doit au contraire être purifié et gardé, l'intérieur de l'homme précieux aux yeux de Dieu et non pas l'extérieur qui disparaît. Après cette première caractéristique, ne pas être visible mais essentiel, il y a un autre aspect de l'huile. Elle existe pour se consumer. Elle brille seulement en brûlant. Il en est de même pour la vie. Elle répand la lumière seulement si elle se consume, si elle se dépense dans le service. Le secret pour vivre, c'est de vivre pour servir. Le service est le billet à présenter à l'entrée des noces éternelles. Ce qui reste de la vie au seuil de l'éternité, ce n'est pas ce que nous avons gagné, mais ce que nous avons donné. Le sens de la vie, c'est donner réponse à la proposition d'amour de Dieu. Et la réponse, elle passe à travers le véritable amour, le don de soi, le service. Servir coûte, car il signifie se dépenser, se consumer. Mais dans notre ministère, celui qui ne vit pas pour servir ne sert pas à la vie. Celui qui garde trop sa vie la perd. Une troisième caractéristique de l'huile apparaît de manière significative dans l'Évangile. La préparation. L'huile doit être préparée à temps et portée avec soi. L'amour, certes, est spontané, mais il ne s'improvise pas. C'est dans le manque de préparation que réside la sottise des vierges qui restent au dehors des noces. C'est maintenant le temps des préparatifs. L'amour doit être alimenté dans le moment présent, jour après jour. Demandons la grâce de renouveler chaque jour notre premier amour avec le Seigneur, de ne pas le laisser s'éteindre. La grande tentation est de s'aplatir dans une vie sans amour, qui est comme un vase vide, comme une lampe éteinte. Si l'on ne s'investit pas dans l'amour, la vie s'éteint. Les appelés aux noces avec Dieu ne peuvent pas se coucher dans une vie sédentaire, plate et horizontale, qui se poursuit sans élan, cherchant de petites satisfactions et courant après des reconnaissances éphémères. Une vie terne, de routine, qui se contente de faire son devoir sans se donner, n'est pas digne de l'époux. Alors que nous prions pour les cardinaux et les évêques décédés dans le cours de l'année, demandons l'intercession de ceux qui ont vécu sans vouloir paraître, de ceux qui ont servi avec cœur, de ceux qui se sont préparés jour après jour à la rencontre avec le Seigneur. À l'exemple de ces témoins, grâce à Dieu, il y en a et nombreux, ne nous contentons pas d'un regard court sur l'aujourd'hui. Désirons au contraire un regard qui porte au-delà, aux noces qui nous attendent. Une vie traversée du désir de Dieu et formée à l'amour sera prête à entrer dans la demeure de l'époux pour toujours.

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2: Tu es pierre, et sur cette pierre je bâtirai mon église, et la puissance de la mort ne l'emportera pas sur elle. Matthieu 16, 18.

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Je me permets de vous lire seulement la dédicace de ce livre sur Marie que j'ai écrit à mes frères protestants, dont j'ai beaucoup reçu, même en écrivant ce livre sur la Vierge Marie. C'est un livre écrit dans un esprit œcuménique, dans l'espérance que Marie, d'un point de division entre les chrétiens, devienne un point d'union. Le symbole même de cette Église unie, pas encore divisée, pas même en Église de païens et de juifs. Et puis je me permets de vous lire la dernière phrase qui termine le livre. C'est une phrase d'un poète français, Paul Claudel, un de millions qui sont revenus à Dieu à travers la Vierge Marie, en écoutant son Magnificat à Notre-Dame de Paris. Je lis cette phrase parce qu'elle est aussi une prière. Elle nous sert de prière comme au commencement de cette méditation. Parce que vous êtes là pour toujours, simplement parce que vous êtes Marie, simplement parce que vous existez, Mère de Jésus-Christ, soyez remerciée. Cette rencontre, mes frères et mes sœurs, a lieu dans un temps liturgique très favorable, entre Pâques et Pentecôte. Le temps de la grande joie, l'appelait un père de l'Église. Le temps de la grande joie de l'Église. Nous sommes dans un sens très précis, nous sommes déjà dans la Pentecôte. Parce que Pentecôte ne signifie pas seulement le 50e jour après Pâques, mais signifie aussi, et signifiait au commencement, les 50 jours après Pâques. C'est donc l'occasion idéale pour une réflexion sur l'essence de la Pentecôte chrétienne et sur l'Esprit Saint comme esprit du ressuscité. Parler de la Pentecôte, c'est toujours la rendre présente, comme dans la messe, en rappelant, en renouvelant les récits de l'institution de l'Eucharistie, nous rendons présent Jésus-Christ sur l'autel, réellement. Ainsi, lorsqu'on fait les récits de la Pentecôte, mystérieusement, on rend présent le Saint-Esprit. On reproduit ce qu'on célèbre, ce qu'on raconte. Dans l'Ancien Testament, il y a eu deux interprétations fondamentales de la fête de la Pentecôte. Au commencement, la Pentecôte était la fête de cette semaine, la fête de la récolte, lorsqu'on offrait à Dieu les prémices du blé. Mais par la suite, et certainement au temps de Jésus-Christ, la fête s'était enrichie d'une nouvelle signification. C'était la fête de la promulgation de la loi sur le mont Sinaï et de l'Alliance. La fête, en somme, qui commémorait les événements décrits dans Exode 19-20. Selon des calculs internes à la Bible, la loi, en effet, fut donnée sur le Sinaï 50 jours après Pâques. D'une fête liée au cycle de la nature, comme est la récolte, la Pentecôte s'était transformée donc en fête reliée à l'histoire du salut. Le jour de la fête des semaines, dit un texte de l'actuelle liturgie juive de la Pentecôte, le jour de la fête des semaines est le temps du don de notre loi, de notre Torah. Sorti de l'Égypte, le peuple marcha pendant 50 jours dans les déserts et au terme de ce temps, Dieu donna à Moïse la loi, établissant sur la base de celle-ci une alliance avec le peuple et en faisant de lui un royaume de prêtres et une nation sainte. Il semble que Saint Luc ait volontairement décrit la descente du Saint-Esprit avec les traits qui marquèrent la théophanie du Sinaï. La liturgie de l'Église, en tout cas, confirme cette interprétation du moment qu'elle insère Exode 19 parmi les lectures de la veille de la Pentecôte. Qu'est-ce que ce rapprochement vient nous dire au sujet de notre propre Pentecôte ? Quel est le sens, en d'autres termes, de ce fait que l'Esprit-Saint soit venu sur l'Église le jour précisément où Israël commémorait le don de la loi et de l'Alliance?
Déjà, saint Augustin se posait cette question. Il disait dans son sermon au peuple, « Pourquoi les Juifs célèbrent eux aussi la Pentecôte ? Il y a là un grand, un merveilleux mystère, mes frères. Si vous regardez bien, le jour de la Pentecôte, ils reçurent la loi écrite par les doigts de Dieu. Et en ce même jour, vint le Saint-Esprit sur l'Église. » La réponse à notre question, à la question de saint Augustin, pourquoi donc il y a cette Pentecôte et précisément ces jours-là, la réponse est celle-ci. L'Esprit descendit sur les apôtres précisément au jour de la Pentecôte pour signifier qu'il est

sur des tables. Et pareillement, 50 jours après la mort et la résurrection du Christ, les doigts de Dieu, c'est-à-dire le Saint-Esprit, rempli de lui-même, les fidèles réunissent ensemble. Du coup, les prophéties de Jérémie et d'Ézéchiel que nous souvent lisons et relisons s'éclairent. Voici l'alliance que je conclurai avec la maison d'Israël après ce jour-là, oracle du Seigneur. Je mettrai ma loi au fond de leur être et je l'écrirai sur leur cœur. Ce n'est plus sur des tables de pierre, donc, mais sur des cœurs. Ce n'est plus une loi extérieure, mais une loi intérieure. En quoi consiste cette loi intérieure? Ézéchiel l'explique mieux, qui reprend et complète la prophétie de Jérémie. Je vous donnerai un cœur nouveau, je mettrai en vous un esprit nouveau, j'ôterai de votre chair le cœur de pierre et je vous donnerai un cœur de chair. Je mettrai mon esprit en vous et je ferai que vous marchiez selon mes lois et que vous observiez et pratiquiez mes coutumes. Ce que saint Paul dit du don de l'esprit au commencement du chapitre 8 de l'épître aux Romains, qui est le grand chapitre de l'Esprit Saint, l'épopée même de l'Esprit Saint dans le Nouveau Testament, c'est que saint Paul dit ne se comprend pas que dans la perspective de ses préliminaires sur le sens de la Pentecôte. Il dit « La loi de l'Esprit qui donne la vie dans le Christ Jésus t'a affranchi de la loi du péché et de la mort. » La loi de l'Esprit qui signifie la loi qu'est l'Esprit, la loi nouvelle. Voyons maintenant où réside dans tout cela la grande nouveauté apportée par le Christ et par l'avènement de la nouvelle alliance. Saint Paul affirme que la loi ancienne, c'est-à-dire toute loi extérieure, non seulement la loi mosaïque, toute loi extérieure, toute règle, ne donne pas que la connaissance du péché, mais n'enlève pas le péché. Elle ne donne pas la vie, ne peut pas le faire. Elle ne fait que mettre en lumière notre état de mort et d'inimitié avec Dieu. En effet, dit saint Paul, si nous avait été donnée une loi capable de communiquer la vie, alors vraiment la justice procéderait de la loi et Jésus-Christ serait coupé. Il n'y en avait plus besoin. La loi mosaïque, et plus généralement, je répète, toute loi positive de l'Évangile et de l'Église, nous verrons, étant une norme extérieure à l'homme, ne modifie point sa situation intérieure, ni n'influe sur son cœur. La vie et la mort viennent avant la loi. Elles dépendent de ce que l'homme se tourne vers Dieu de tout son cœur, ou bien se tourne vers lui-même. La loi, dans un cas comme dans l'autre, c'est-à-dire dans l'observance de la loi comme dans la transgression, n'est que la manifestation extérieure de quelque chose qui a été décidé auparavant dans le cœur de l'homme. Voilà pourquoi le péché fondamental qui est l'égoïsme, ce péché d'égoïsme que saint Augustin définissait l'amour de soi jusqu'au mépris de Dieu. Ce péché ne peut être enlevé par l'observance de la loi. Il ne sera levé que si se rétablit l'état d'amitié qui existait au commencement entre Dieu et l'homme et que le serpent, par son envie, a poussé l'homme à détruire. Et c'est bien cela qui s'est réalisé grâce à la rédemption opérée par le Christ. Et nous voyons donc le Saint-Esprit qui nous ramène au Christ, la Pentecôte qui nous ramène à la Pâque. De fait, chose impossible à la loi, impuissante du fait de la chair, Dieu, en envoyant son propre Fils avec une chair semblable à celle du péché et en vue du péché, a condamné le péché dans la chair. Le péché est condamné, éliminé grâce à Jésus-Christ. Jésus sur la croix a enlevé le cœur de pierre de l'humanité tout entière. C'est une opération déjà faite, une chirurgie déjà faite. Il a détruit le cœur de pierre, c'est-à-dire toute rancune, toute l'inimitié et le ressentiment contre Dieu que celle-ci avait accumulé en elle-même sous la loi. Jésus a crucifié le vieil homme. Il a détruit le corps du péché, dit saint Paul. Il a assumé notre

mort et en échange, il nous a donné sa vie. Et il y a un symbole dans l'histoire de la passion de ces changements. Les hommes lui donnent le vinaigre à boire et lui, d'ici peu, donne l'eau et le sang de son côté. Saint Paul exprime tout ceci en appelant l'Esprit Saint, l'Esprit du Christ, simplement, ou l'Esprit qui donne la vie dans le Christ Jésus. Donc, cet Esprit du Christ, en venant dans les croyants, dans la mesure où il est accueilli et secondé, et enfin à mesure de changer cette situation intérieure que la loi ne pouvait pas modifier. Et voici comment cela se réalise. Faisons attention parce qu'ici on parle de quelque chose qui semble très générique, mais qui nous regarde personnellement. Tant que l'homme, c'est à Luther que je dois cette remarque. Tant que l'homme vit pour lui-même, c'est-à-dire dans le régime du péché, Dieu lui apparaît inévitablement comme un antagoniste, comme un obstacle. Il y a entre Dieu et lui une sourde inimitié que la loi ne fait que mettre en évidence. L'homme convoite, il veut telle ou telle chose. Nous savons bien qu'est-ce que l'homme veut. La femme d'autrui, les choses d'autrui, la gloire, le pouvoir, l'argent. L'homme convoite donc. Et Dieu, c'est lui qui, à travers ses commandements, lui barre la route, s'opposant à ses désirs avec ses « tu dois, tu ne dois pas ». Le désir de la chair, dit saint Paul, est en révolte contre Dieu. Et ne pensons pas, mes frères et mes sœurs, que cela regarde quelques pécheurs, quelques ennemis de Dieu déclarés. Non, non, non, c'est le vieil homme, c'est nous, on parle de nous. L'homme ancien est en révolte contre son Créateur. Et s'il le pouvait, il voudrait même qu'il n'existât pas. Il suffit que soit par notre faute, soit à cause d'une opposition ou par simple permission de Dieu, le sentiment de la présence de Dieu vienne parfois nous manquer. Que quelque chose nous barre la route. Pour que nous découvrions aussitôt que nous n'éprouvons à nous-mêmes que de la colère et de la révolte et tout un front d'hostilité contre Dieu et contre nos frères qui montent de l'ancienne racine de notre péché et qui nous enténèbre et qui nous fait peur, qui me fait peur quelquefois de moi-même. Lorsque l'Esprit Saint vient et prend possession de notre cœur, il se produit alors ces changements miraculeux. C'est la nouvelle naissance, c'est là, la naissance de l'Esprit Saint. Si l'homme portait enraciné dans son cœur une sourde rancœur contre Dieu, maintenant l'Esprit vient à lui de la part de Dieu. Il lui atteste que Dieu lui est vraiment favorable et bienveillant, qu'il est son allié, non son ennemi. Il lui met sous les yeux tout ce que Dieu a été capable de faire pour lui et comment, pour lui, il n'a pas épargné son propre fils. L'Esprit infuse dans le cœur de l'homme l'amour de Dieu, l'amour filial. C'est un œil nouveau, un regard nouveau sur Dieu qui s'ouvre. De cette manière, il suscite en lui comme un autre homme qui aime Dieu et qui fait volontiers ce que Dieu lui commande. Voilà le miracle du Saint-Esprit. Voilà ce que l'Église, ce dont l'Église a besoin pour ne pas se réduire à une institution humaine, une instance politique. Dieu, par ailleurs, ne se limite plus à lui commander de faire ou de ne pas faire telle chose. Il fait lui-même avec l'homme et en l'homme ce qu'il lui commande. C'est là la merveille de la nouvelle alliance. La loi nouvelle que l'Esprit est bien plus qu'une indication de volonté de Dieu. C'est une action, c'est un principe d'action, une capacité nouvelle. La loi nouvelle est la vie nouvelle.
C'est une capacité nouvelle que nous avons d'aimer Dieu, d'aimer les frères, qui nous est donnée, infusée par Dieu. C'est pourquoi bien plus souvent que loi, elle est appelée grâce. Vous n'êtes plus sous la loi, mais sous la grâce. Combien de chrétiens ont compris dans leur vie cette phrase? Vous n'êtes plus sous la loi, vous êtes sous la grâce. Je pense que bien peu, aussi parmi nous, parce que celui qui découvre qu'est-ce que signifie que nous sommes sous la grâce, commence à bondir, à sauter, à danser, et il n'est plus capable de rester dans sa peau. La loi nouvelle ou de l'esprit n'est donc pas au sens strict celle promulguée par Jésus sur le mont des béatitudes. Non, non, non. Qui oserait dire ça? Que la loi nouvelle n'est pas même l'évangile, pas même les béatitudes. Mais celle gravée, la loi nouvelle est celle gravée dans le cœur à Pentecôte. Les préceptes évangéliques sont certes les plus élevés et plus parfaits que les prescriptions mosaïques. Toutefois, à eux seuls, ils seraient restés tout aussi inefficaces. S'il avait suffi de proclamer la nouvelle volonté de Dieu à travers l'Évangile, on ne s'expliquerait pas la nécessité de la mort de Jésus, ni de la venue de l'Esprit-Saint. Mais les apôtres eux-mêmes montrèrent que cela ne suffisait pas. Ils avaient écouté de la bouche même de Jésus tous ses préceptes. Et au moment venu, ils ne furent capables d'en accomplir, d'en mettre en pratique un seul. Si Jésus s'était limité à promulguer le commandement nouveau en disant « Je vous donne un commandement nouveau, vous aimez les uns les autres », celui-ci serait resté comme il était avant, loi ancienne, lettre. C'est lorsque Jésus, à la Pentecôte, répand grâce à l'Esprit cet amour dans le cœur des disciples qu'il devient alors, au sens plein, loi nouvelle, loi de l'Esprit qui donne la vie. Sans la grâce intérieure de l'Esprit, même l'Évangile donc, même les commandements nouveaux, seraient restés une loi ancienne, une lettre. Ce n'est pas moi qui dis ça, c'est une affirmation un peu hardi, ce sont les deux maximes les plus grands docteurs de l'Église latine, saint Augustin et saint Thomas d'Aquin. En effet, saint Thomas d'Aquin, en reprenant une pensée de saint Augustin, dit « Par lettre, on entend toute loi écrite qui demeure en dehors de l'homme, même les préceptes moraux contenus dans l'Évangile. Aussi, même la lettre de l'Évangile tuerait si ne s'y ajoutait pas à l'intérieur la grâce de la foi qui guérit. » Ça, c'est de la théologie chrétienne. Et nous sortons d'ici tout docteur en théologie, si nous avons compris bien. Nous nous trouvons là devant une certitude de foi véritablement écuménique. Et l'union des chrétiens doit commencer par ses fondements communs. Ce ne sont pas en effet seulement les théologies catholiques et protestantes, héritières l'une et l'autre de la pensée augustinienne, qui partagent cette vision des choses, mais également la théologie orthodoxe. Et si j'avais le temps, j'aurais lu volontiers un texte d'un représentant de cette tradition orthodoxe, merveilleux, qui dit la même chose. Seulement lorsque les apôtres furent baptisés dans l'esprit à Pentecôte, ils montrèrent quelque chose de nouveau dans leur vie. Auparavant, rien. Mais dans le concret, cette loi nouvelle qu'est l'Esprit, comment agit-elle et en quel sens pouvons-nous l'appeler loi? Elle agit à travers l'amour. La loi nouvelle n'est autre que ce que Jésus appelle le commandement nouveau. L'Esprit Saint a inscrit la loi nouvelle dans nos cœurs en infusant en eux l'amour. L'amour de Dieu, ça, vous devez le savoir par cœur. L'amour de Dieu a été répandu dans nos cœurs par le Saint-Esprit qui nous fut donné. Voulons le répéter ensemble? C'est une profession de foi, ça. L'amour de Dieu a été répandu dans nos cœurs par le Saint-Esprit qui nous fut donné. Amen. Cet amour est l'amour dont Dieu nous aime
et par lequel, en même temps, il fait en sorte que nous l'aimions et que nous aimions notre prochain. C'est une capacité nouvelle d'aimer. Celui qui s'approche de l'Évangile avec une mentalité humaine, rationaliste, trouve absurde que l'on fasse de l'amour un commandement. Quel amour est-il, objecte-t-on, s'il n'est pas libre mais commandé? Tu aimeras ton Dieu. La réponse est celle-ci. Il y a deux manières suivant lesquelles l'homme peut être amené à faire ou à ne pas faire une chose. La contrainte et l'attrait. La loi l'y conduit suivant la première manière par contrainte, avec la menace du châtiment, l'enfer. L'amour l'y conduit de la seconde manière par attrait, non en le poussant mais en l'attirant. Montre des noix à un enfant, disait Saint-Augustin, heureux temps, cela, il suffisait de noix pour attirer un enfant. Montre des noix à un enfant et tu le verras s'élancer pour le saisir. Qui le pousse? Personne. Il est attiré par l'objet de son désir. Montre les biens, avec la majuscule, montre les biens à une âme assoiffée de vérité et elle s'élancera vers lui. Qui l'y pousse? Personne. Elle est attirée par son amour. L'amour est comme un poids, disait Saint-Augustin, de l'âme qui l'attire vers l'objet de son propre plaisir, là où elle sait qu'elle trouvera son repos. C'est en ce sens que l'Esprit Saint, concrètement, l'amour, est une loi, mes frères et mes sœurs, un commandement. Il crée dans le chrétien un dynamisme qui le pousse à faire tout ce que Dieu veut spontanément, sans même avoir à y penser, car il fait sienne la volonté vivante de Dieu. Et il aime tout ce que Dieu aime. L'amour puise la volonté de Dieu à sa source même, plus que, avant que dans la loi, il puise dans l'esprit la vivante volonté de Dieu. C'est comme lorsque on tombe amoureux. C'est drôle qu'un capucin vous parle de qu'est-ce que se passe lorsqu'on tombe amoureux. Mais c'est un phénomène qui vient de Dieu, de la création de Dieu. Alors, les théologiens, justement, sont les plus qualifiés pour parler de ça. C'est comme lorsque quelqu'un tombe amoureux, pris par l'amour, il fait tout avec joie, spontanément, non par routine ni par calcul. Celui qui aime, dit l'imitation du Christ, vole, court avec joie, il est libre, rien ne le retient. Souvent l'amour ne connaît pas de bornes, mais son ardeur l'emporte au-delà de toute mesure. L'amour ne sent pas sa charge, il ne compte pas le travail, il veut faire plus qu'il ne peut et ne s'excuse point sur l'impossibilité, parce qu'il croit que tout lui est permis et possible. Aussi, il est capable de tout. Et pendant que celui qui n'aime pas se décourage et se laisse abattre, celui-là exécute bien des choses et les achève. Nous pourrions dire donc que vivre sous la grâce, gouverné par la loi de l'esprit, c'est vivre en amoureux, c'est-à-dire transporté par l'amour. La même différence que crée dans le fait de tomber amoureux dans le rythme de la vie humaine et dans le rapport entre deux créatures, la venue de l'Esprit Saint la crée dans le rapport entre l'homme et Dieu. Et je répète, le renouveau charismatique est appelé à montrer, à témoigner cette vérité à l'Église. Que le christianisme n'est pas un ensemble de lois, de préceptes, n'est pas une éthique. C'est un fait de tomber amoureux de quelqu'un, de Dieu.

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Nous avons parlé jusqu'ici de la liberté et de la spontanéité que donne l'esprit, la loi de l'esprit qui opère par l'amour. Venons maintenant au second aspect du problème énoncé au commencement, celui de l'obéissance et de la soumission. Quelle est la place de l'observance des commandements dans cette nouvelle économie qui est celle de l'esprit? Pensiez-vous que j'avais négligé, oublié les commandements de Dieu? Quelle sorte de théologien! C'est là un point névralgique qui doit être éclairé. Même après la Pentecôte, la loi écrite demeure. Il y a les commandements de Dieu, évidemment, le décalogue. Il y a les préceptes évangéliques. À ceux-ci se sont ajoutées ensuite les lois ecclésiastiques, beaucoup plus nombreuses. Quel est le sens du code de droit canonique, des règles monastiques, de vœux de religion, de tout ce qui, en résumé, indique une volonté objective qui m'est imposée de l'extérieur? Est-ce là comme décor étranger dans l'organisme chrétien dont il faut se libérer? Nous savons qu'il y a eu au cours de l'histoire de l'Église des mouvements qui ont pensé cela et qui ont refusé au nom de la liberté de l'esprit toute discipline, toute obéissance, toute règle et toute discipline aussi. Et au Moyen-Âge, il y avait un mouvement qui s'appelait le mouvement du libre-esprit qui résonnait de la sorte, mais qui fut désavoué, évidemment. De nos jours, dans un contexte culturel différent, marqué par l'existentialisme athée, à la différence du passé, on ne refuse pas la loi au nom de la liberté de l'esprit avec la majuscule, l'Esprit Saint, mais au nom de la liberté humaine pure et simple. Il n'y a plus rien au ciel, dit un héros de Jean-Paul Sartre. Il n'y a plus rien au ciel, ni bien ni mal, ni personne pour me donner des ordres, car je suis un homme, et chaque homme doit inventer son chemin. Ce n'est pas évidemment pour nous la solution juste. La réponse chrétienne à ce problème nous vient de l'Évangile. Jésus dit qu'il n'est pas venu abolir la loi, mais l'accomplir. Et quel est l'accomplissement de la loi? Vous le savez. La charité est donc l'accomplissement de la loi. Romains 13, 10. Du commandement de l'amour, dit Jésus, dépendent toute la loi et les prophètes. L'amour ne remplace donc pas la loi, mais l'observe. Il l'accomplit, c'est-à-dire il la met en pratique. Il est même l'unique force qui peut le faire, la faire observer vraiment. Dans la prophétie d'Ézéchiel que j'ai rappelée avant, on attribuait explicitement au don futur de l'esprit et du cœur nouveau la possibilité même d'observer la loi de Dieu. Je mettrai mon esprit en vous et je ferai que vous marchiez selon mes lois et que vous observiez et pratiquiez mes coutumes. C'est l'esprit nouveau qui rend possible ça. Jésus dit la même chose. Si quelqu'un m'aime, il gardera ma parole, c'est-à-dire il sera à même de la garder. Entre la loi intérieure de l'esprit et la loi extérieure écrite, il n'y a donc pas opposition ou incompatibilité dans la nouvelle économie, dans le régime de Pentecôte, mais au contraire, pleine collaboration. La première est donnée pour garder la seconde. Disait Saint Augustin, la loi a été donnée pour que soit recherchée la grâce. Et la grâce a été donnée pour que soit observée la loi. Une belle formule qui n'est pas seulement une belle formule. C'est un résumé de toute l'histoire du salut. La loi a été donnée pour que soit recherchée la grâce. Donc la loi dans l'Ancien Testament avait le but de faire désirer le Christ, de le faire attendre. Et la grâce a été donnée par le Christ pour que soit observée la loi, la volonté de Dieu.
L'observance des commandements, en pratique l'obéissance, est la pierre de touche de l'amour, le signe auquel on reconnaît si l'on vit vraiment selon l'esprit ou selon la chair. Car l'amour de Dieu consiste à garder ses commandements, nous dit Jean. Il en est ainsi pour Jésus lui-même. Il a tracé en lui-même le modèle sublime d'un amour qui s'exprime en obéissance. « Moi, dit-il, j'ai gardé les commandements de mon Père et je demeure dans son amour. » Entre l'amour et la loi s'établit, comme on le voit, un admirable échange, une sorte de réciprocité. S'il est vrai, en effet, que l'amour garde la loi, il est vrai aussi que la loi garde l'amour. L'amour, on pourrait dire, est la force de la loi, et la loi est le rempart de l'amour, celle qui le défend. C'est de diverses manières que la loi est au service de l'amour et le défend. Oh, lorsque je parle de loi, vous comprenez maintenant, ce sont les commandements de Dieu, les règles, les préceptes de l'Évangile, les règles de l'Église, les règles même du groupe. C'est de diverses manières que la loi est au service de l'amour et le défend. Tout d'abord, on sait que la loi est instituée pour les pécheurs. Et je ne sais pas, je ne peux pas parler pour vous, je parle pour moi-même, je suis pécheur. Et donc la loi est pour moi. Nous avons certes reçu l'Esprit, mais seulement comme prémisse. À nous, l'homme ancien cohabite, hélas, encore avec l'homme nouveau. Et tant que demeurent en nous des concupiscences, il est providentiel qu'il y ait des commandements pour nous aider à les reconnaître et à les combattre, ne serait-ce que par la menace du châtiment. La loi est un soutien donné à notre liberté encore incertaine et vacillante dans le bien. Elle n'est pas contre, mais pour la liberté. C'est l'omnipotence. Oh non, l'omnipuissance, on dit en français. Pardon. C'est quelque chose de bien différent, n'est-ce pas? La potence et la puissance. C'est qu'en Italie, la puissance, on dit potenza. Alors, vous comprenez la source de ma faute. On dit que pendant les régimes communistes, quelqu'un qui ne savait très bien le français et voulait faire l'éloge de la Russie disait « La Russie, c'est une grande potence !» Il voulait dire, évidemment, c'est une grande puissance. Mais il a dit la vérité. J'étais en train de dire que seulement l'omnipuissance divine est capable de garder la liberté dans l'obéissance. C'est un philosophe qui a dit ça. Lorsque c'est un homme, une créature qui domine, elle a besoin de rendre les autres dépendants. Ne peut pas dominer sans faire les autres dépendants. Lorsque c'est Dieu, l'omnipuissance divine, qui commande, elle rend libre. C'est le privilège de l'omnipuissance, de la toute-puissance. À côté de ce rôle, pour ainsi dire, négatif, la loi en remplit un autre positif, celui-ci de discernement. Avec la grâce de l'Esprit, nous adhérons globalement à la volonté de Dieu. Nous la faisons nôtre et désirons l'accomplir. Mais nous ne la connaissons pas encore dans toutes ses implications, dans les cas particuliers. Celles-ci nous sont révélées également par les lois, les commandements, la discipline, les règles qui nous ont imposées ou que nous-mêmes nous acceptions avec les autres. Il y a un sens encore plus profond suivant lequel on peut dire que la loi garde l'amour, le défend. Écoutez ces paroles d'un philosophe qui, au premier abord, semble un peu énigmatique, mais qui révèle une vérité très profonde et très actuelle. C'est un philosophe croyant, Kierkegaard. Ce n'est que lorsqu'il y a le devoir d'aimer, lorsque l'amour de Dieu devient un commandement, tu aimeras ton Dieu, ce n'est que lorsqu'il y a le devoir d'aimer, qu'alors seulement l'amour est garanti pour toujours, contre toute altération, éternellement libéré en bienheureuse indépendance, assuré en éternelle béatitude contre tout désespoir. Un peu énigmatique, n'est-ce pas? Bien, non, on va voir.
L'essence de ces paroles est le suivant. L'homme qui aime, plus il aime intensément, plus il perçoit avec angoisse le danger que court son amour. Danger qui ne vient d'autre que de lui-même. Il sait bien en effet qu'il est inconstant et que demain, hélas, il pourrait déjà se lasser et ne plus aimer. Et puisque maintenant qu'il est dans l'amour, il voit clairement quelle perte irréparable cela entraînerait, voici qu'il prend les devants, se liant à l'amour par la loi et ancrant ainsi à l'éternité son acte d'amour qui est vécu dans le temps. L'homme d'aujourd'hui, spécialement le jeune homme d'aujourd'hui, se demande de plus en plus souvent quel rapport peut-il bien y avoir entre l'amour de des créatures d'une jeune fille et la loi du mariage. Et quel besoin l'amour a-t-il de se lier? Parce que le mariage est une institution, une loi. Aussi, de plus en plus nombreux sont ceux qui s'orientent vers les refus en théorique et en pratique. Je pense que c'est la même chose en France comme en Italie. Vers le refus de l'institution du mariage et qui choisissent ce qu'on appelle l'amour libre ou la simple cohabitation. Ce n'est qu'en découvrant à travers la parole de Dieu les rapports vitaux et profonds qui existent entre la loi et l'amour, entre décision et institution, que l'on peut répondre correctement à ces questions et donner un motif convaincant de se lier à aimer pour toujours et à ne pas avoir peur de faire de l'amour un devoir, de se marier à l'église, en notre terme plus simple. Le devoir d'aimer, l'engagement solennel, le devoir d'aimer protège l'amour du désespoir, disait le philosophe, et le rend bienheureux et indépendant en ce sens qu'il le protège du désespoir de ne pas pouvoir aimer pour toujours. Cette considération ne vaut pas seulement pour l'amour humain, pour le mariage, mais aussi et à plus forte raison pour l'amour divin. Pourquoi pouvons-nous dire se lier pour aimer Dieu en se soumettant à une règle religieuse? Pourquoi émettre de vœux qui nous obligent à être pauvres, chartes, obéissants, puisque nous avons une loi intérieure qui peut obtenir tout cela par attrait? Pourquoi se soumettre à une discipline, à une règle? C'est que dans ces moments de grâce, tu t'es senti attiré par Dieu, tu l'as aimé et tu as désiré le posséder pour toujours de manière totalisante et craignant de le perdre par ton instabilité, tu t'es lié pour garantir ton amour contre toute altération. La même chose se réalise de manière diverse pour quiconque se convertit et décide de se donner sérieusement à Dieu. Il découvre en un instant qui est Dieu. Quel dommage irréparable ce serait de le perdre. Alors, tant qu'il est dans l'heureuse situation de l'amour, il se lie par une décision, par une promesse, un vœu personnel ou de quelque autre manière que l'esprit inventera et suggérera. Il se lie pour le même motif pour lequel se lia au mât de son navire, ce célèbre navigateur d'autrefois, et vous savez qui est, seulement je ne sais pas comment on prononce en français, c'est Odyssée ou Ulysse. Ulysse. On se lie, donc, pour le même motif pour lequel se lia au mât de son navire, ce célèbre navigateur d'autrefois qui voulait absolument revoir sa femme et sa patrie en sachant qu'il aurait à traverser un endroit peuplé de sirènes et craignant de faire naufrage comme tant d'autres avant lui. Et venons à la conclusion de notre discours. Connaître la différence entre la loi ancienne et la grâce n'est pas, mes frères et mes sœurs, seulement une question théorique, théologique. Non. C'est aussi une question pratique dont découlent des conséquences immédiates pour l'orientation de notre vie. Nous n'avons pas en effet à comprendre seulement en quoi consiste le passage de la loi à la grâce,
nous avons aussi à le réaliser. Le passage de l'Ancien au Nouveau Testament s'est réalisé historiquement une fois pour toutes, il y a 2000 ans, avec la venue de Jésus-Christ qui a établi la nouvelle alliance en son sang. Mais existentiellement et spirituellement et personnellement, elle doit toujours se les réaliser à nouveau à chaque époque et en chaque croyant et même plusieurs fois dans la vie. Le passage de droit à la nouvelle alliance se réalise en un instant au baptême, mais les passages moraux, psychologiques et pratiques exigent toute une vie. On peut vivre objectivement et historiquement sous la grâce et subjectivement dans son cœur sous la loi. Même après nous être approchés de la liberté de l'esprit et de la grâce. C'est ce qui arriva aux Galates. Et Saint Paul de leur répéter, vous avez commencé avec la grâce et maintenant vous finissez dans la loi. C'est dangereux de finir par la chair, de revenir insensiblement par la mentalité et le cœur en arrière à ce Dieu obstacle, ce Dieu adversaire, ce Dieu qu'on craint comme un esclave. Ce danger existera toujours. Et nous avons à les combattre et à les conjurer comme l'apôtre l'a fait de son temps. Vivre dans la nouvelle alliance, c'est comme nager à contre-courant. Dès qu'on s'arrête de nager, on est à nouveau entraîné par le courant qui nous ramène vers le bas. Ne pense pas, disait Origène, un père du IIIe siècle, ne pense pas que le renouvellement de la vie opéré une fois pour toutes au commencement suffisent. Continuellement, chaque jour, il faut renouveler la nouveauté elle-même. Ipsa novitas innovanda est, disait. La nouveauté doit être renouvelée. Oh non, non, non, ne pensez pas qu'il suffise d'avoir été renouvelé une fois. Chaque jour, il faut renouveler la nouveauté. La donnée révélatrice, c'est de voir quelle est l'idée de Dieu dont vit le peuple chrétien. Lorsque je pense à ce sujet, à quelle est l'idée de Dieu que le peuple chrétien au large abrite en son cœur, j'ai envie de pleurer. Parce que c'est souvent avec ce regard craintif, intéressé de l'esclave, non le regard confiant de l'enfant. L'obscurcissement de la nouveauté chrétienne se produit chaque fois que dans la prédication, la catéchèse, la direction spirituelle et tous les autres lieux où se forme la foi chrétienne, on insiste unilatéralement sur les devoirs, les vertus, les vices, les peines et en général sur ce qui doit être fait par l'homme, envisageant la grâce comme un subside qui survient de l'homme au cours de son effort pour suppléer à ce qu'il n'arrive pas à faire par son seul effort. Non, il y a une conversion profonde à réaliser, un renversement, je dirais. Le christianisme, notre religion, ne part pas du devoir, mais du don. Au commencement, il y a le don de Dieu, il y a ce que Dieu a fait, il y a le déjà fait. Et c'est du déjà fait que découlent les devoirs, non le contraire. Vous pensez que ce soit simple de faire comprendre ça? De cette réflexion que nous venons de faire s'élève donc, mes frères et mes sœurs, l'appel et l'exigence intérieure vers un profond renouvellement dans la mentalité. Ce qui est l'explication littérale du mot métanoïa, conversion. Cette conversion doit commencer par les guides spirituels du peuple de Dieu, les évêques, les prêtres, les animateurs. Le peuple d'Hippone, par exemple, au début du 5e siècle, était simple et illettré, analphabète pour la plupart. Mais il connaissait parfaitement la différence entre la loi et la grâce, entre la crainte et l'amour. Il était véritablement un peuple de la nouvelle alliance. Pourquoi? Simplement parce qu'il y avait là celui qui, jour après jour, en expliquant les Écritures, leur parlait de ces choses. Et vous savez qui était?
Saint Augustin. Celui-ci ne craignait pas de s'adresser à eux en ces termes. Dépouillez-vous de ce qui est vieux, vous qui connaissez le cantique nouveau, homme nouveau, testament nouveau, cantique nouveau. Le cantique nouveau ne concerne pas les hommes anciens. Les hommes nouveaux sont les seuls à l'apprendre, car ils sont renouvelés par la grâce loin de leur ancien état et ils appartiennent désormais au Nouveau Testament qui est le Christ, qui est le royaume des cieux. Et nous savons que ces peuples comprenaient parfaitement le sens de ces paroles parce que souvent Saint Augustin nous dit qu'il applaudissait. Il était transporté par l'enthousiasme. Dès qu'il commençait à entonner une phrase dans laquelle il y avait le mot « nouveau », le peuple se mettait à battre les mains, parce qu'il savait déjà où Saint Augustin serait arrivé. Quittons-nous avec cet applause qui est adressé à Dieu.

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0: Bon, alors, bon, du coup, on se présente. Donc, Cédric Bandonna, Sophie Bandonna. Mais moi, mon nom d'auteur, c'est Sophie Baru, c'est mon nom de jeune fille. Voilà, donc on a écrit un livre il y a une vingtaine, non, dizaine d'années. Oh, je sais même plus, ouais, enfin, bref, peu importe. Qui est retranscrit un petit peu les 20 ans qui ont suivi l'accident de Cédric. Et voilà, donc on a plaisir à témoigner de notre parcours parce que on se dit que, voilà, quand on a une épreuve terrible, qui se voit ou pas, hein, parce que parfois on a des épreuves qui se voient moins, qui sont moins flagrantes que celles d'un handicap, il y a toujours moyen de rebondir en s'appuyant sur des. Voilà, des valeurs qui nous ont aidés, nous, en tout cas, des idées fortes. Et voilà, et ça me fait plaisir de pouvoir les transmettre, parce que moi, au moment où l'accident de Cédric est arrivé, ça a été comme une hécatombe et je me raccrochais à des histoires un peu voilà, qui pouvaient m'aider à avancer, à croire en un avenir possible. Voilà, donc alors Cédric, en fait, a eu un accident de la route en 98, donc il y a longtemps. Bientôt 20 ans, 18 ans.
1: Mettre 30.
0: C'est ça? 30? Ah oui, même 30,
1: 98.
0: non? Ah, mais oui,
1: Dans
0: voilà.
1: 2 ans, ça fera 30
0: Je
1: ans.
0: suis perdue dans les
1: Oui,
0: dates.
1: c'est bon.
0: D'où les cheveux blancs. Voilà. Et on était mariés depuis 8 mois, donc c'était un peu inattendu, on va dire. Et c'était un accident de vélo contre une voiture. Donc à l'époque, on habitait à Saint-Étienne et c'était au-dessus, vers Montbrison. Voilà. Et alors, pourquoi est-ce qu'on a voulu donc écrire ce livre? C'est pour plusieurs choses. Donc déjà l'idée de transmettre voilà cette espérance qui nous a porté. C'est aussi le fait que un jour un journaliste est venu à la maison et puis nous a posé pas mal de questions sur l'accident. C'était quand même déjà vieux. Donc moi je me suis replongée dans un journal intime que je tenais à l'époque. Parce que depuis le collège, je tenais un journal et au moment de l'accident, ça m'a beaucoup aidé à coucher mes émotions, à bien là, identifier les étapes, avoir un regard un peu objectif sur tout ce que je traversais. Et donc, j'ai réouvert ce journal que j'avais fermé 10 ans avant. Et en relisant cette histoire, j'ai vu combien. En fait, le bon Dieu ne nous lâchait jamais. En fait, même quand on allait très très bas, il y a toujours une rencontre, un livre, quelque chose qui nous a, voilà, fait rebondir. Et j'avais envie de témoigner de ça, voilà, du fait que le bon Dieu n'évite pas forcément les épreuves, hein, il ne va pas les empêcher, on est libre, voilà, des choix qu'on pose. Hein, le conducteur qui a renversé Cédric, il avait bu 3 pastis avant de prendre le volant et c'était dans une route de montagne un peu sinueuse. Il y avait des graviers à gauche, à droite. Donc tous les deux étaient un peu au milieu. Toi, t'allais vite, t'avais pas de casque non plus. Enfin, voilà. C'est une série de choix posés qui fait état de notre liberté. Le bon Dieu ne va pas intervenir forcément dans ces choses-là. En revanche, ce qu'il nous promet, c'est de jamais nous abandonner dans l'épreuve. Et ça, je peux dire qu'on l'a expérimenté. Voilà, combien est-ce qu'on a pu le vivre avec lui? Ce qui n'a pas empêché des moments de désespoir, enfin de désespoir, de difficultés profondes, mais que ça ne durait jamais. Voilà, et puis aussi à l'époque, quand j'ai écrit ce livre, donc c'était en 2018, si je ne me trompe pas, 20 ans après, ouais, c'est ça, c'était au moment des attentats de Paris, et on disait beaucoup, donc c'était Charlie Hebdo, tout ça. Et on disait beaucoup que la religion, c'était l'obscurantisme, que c'était vecteur de violence, qu'il fallait remettre ça au placard. Et moi, ça, je ne pouvais pas l'entendre. Je trouvais ça insupportable comme discours parce que je me disais, moi, ma foi, ma religion, elle m'a tellement aidée voilà, à choisir la vie, puisque c'est un peu le thème, et à avoir les moyens d'y arriver. Voilà. Voilà. Donc, du coup, je me suis senti vraiment le devoir de transmettre ça. Et du coup, j'ai repris les pages de mon journal intime. J'en ai enlevé pas mal. Hein, j'ai remanié un peu tout ça et ça a donné ce livre, Je rentrerai avant la nuit. Donc, le titre, c'est la dernière phrase que Cédric a dite avant d'avoir son accident. Donc, la dernière phrase que j'ai entendue de mon mari debout ce 21 mai 98. où il m'expliquait, parce qu'en fait, il était travaillait toute la journée. C'était un jeudi de l'Ascension. Et il bossait dans un parc touristique. Il faisait des maquettes de bâtiments historiques. Et en fait, il est parti ce soir-là en me disant un peu son itinéraire et en me disant, ne t'inquiète pas, je rentrerai avant la nuit. Et la nuit est tombée ce soir-là, il n'est pas rentré. Et voilà, tout, ma vie a basculé, la sienne aussi. Et on a retenu cette phrase, je rentrerai avant la nuit, parce qu'elle résonne comme une promesse que quelque part il a tenue. En fait, que l'angoisse, la nuit de l'angoisse et du désespoir ne nous sont jamais happés entièrement. Voilà. Alors, je vais juste vous lire un petit passage du livre pour que vous compreniez. Si nous avions su, si nous avions su il y a 20 ans toutes les batailles qui nous attendaient, nos nuits sans sommeil, notre énergie dépensée, notre travail remis 100 fois sur le métier, nous serions peut-être tombés d'épuisement avant même de commencer, mais nous aurions surtout sauté de joie en voyant quel cadeau la vie nous réservait et quelle belle victoire nous allions remporter. Si nous avions pu voir où ce combat allait nous mener, nous l'aurions sans doute remporté avec plus d'ardeur et de force encore. C'est cette ardeur, c'est cette force que j'aimerais transmettre maintenant pour que jamais ne s'éteigne la petite flamme de l'espérance. Voilà, et c'est vrai qu'on vit dans un monde où on a plein de raisons de désespérer parce que la géopolitique est compliquée, la vie quotidienne est compliquée. Et voilà, et on est vraiment convaincu que l'espérance est ce qui fait avancer la confiance. Voilà. Alors, on va vous expliquer un petit peu d'où on vient pour que vous compreniez un peu nos parcours. Hop. Alors, moi je commençais par moi, tu diras. Alors, moi je suis issue donc d'une famille catholique pratiquante. Voilà, j'ai grandi là-dedans. Et puis à l'adolescence, en jeune adulte étudiante, j'ai commencé à m'éloigner un peu. J'ai fait une école d'art à Lyon pour être architecte d'intérieur. Puis là, il y avait la fête, les copains que j'ai été pendant 20 ans, oui, architecte d'intérieur. Et là, je me suis un peu éloignée de Dieu jusqu'à ce que je rencontre un prêtre. Alors, juste avant de raconter cette histoire, sous la cendre brille le diamant. Voilà, c'est cette petite image que j'ai choisi de vous montrer. C'était une phrase que m'avait confiée une amie de ma grand-mère qui était un petit peu farfelue, mais que j'aimais beaucoup, qui s'appelait Marcel. J'avais 10 ans et un jour, elle me prend dans une pièce à part et elle m'écrit ce petit mot sur ce papier. Et elle me dit, toute ta vie, il faudra que tu le gardes et tu y penseras tout le temps, c'est très important. Et alors moi, à 10 ans, je ne voyais pas bien ce que ça signifiait. Et c'est vrai qu'au moment de l'accident de Cédric, ça a pris vraiment toute sa signification. C'est-à-dire que voilà, quand on a l'impression d'être devant un paysage de ruines, tout est en cendres. Il faut avoir la conviction, même si on ne le ressent pas, même si c'est pas intuitif sur le moment, qu'un diamant peut naître de cette cendre. Voilà. Donc voilà, moi je grandis, je m'éloigne un peu du bon Dieu, je fais la fête, tout ça, et puis là je croise un prêtre un peu par hasard parce que j'avais arrêté de me confesser, mais là il se trouve que voilà une confession a été proposée. Et ce prêtre me dit, je lui expose un petit peu ma situation. Donc, j'étais avec un copain depuis 2 ans, et puis je sentais que c'était, on n'avait pas les mêmes valeurs, qu'on n'allait pas être heureux ensemble. Mais bon, voilà, c'était facile. J'étais plus amoureuse de l'amour que de lui, et j'avais du mal à me dégager de cette relation. Et il me dit deux phrases qui ont vraiment changé ma vie. Il me dit, est-ce que vous êtes en communion de cœur avec ce garçon? Et ce mot communion de cœur m'a vraiment fait voir que non, pas du tout, je n'étais pas en communion de cœur avec lui. Et il me dit, Dieu vous appelle à des horizons plus larges. Et ça a fini en moi d'exploser toutes ces barrières que je m'étais mises qui m'empêchaient de le quitter. Et d'un coup, j'ai su que j'allais avoir la force, voilà, le courage de le quitter comme il faut pour pas le blesser trop. Et voilà, la séparation s'est mise en place. Et au moment où je l'ai quitté, j'étais vraiment dans cette position. Là, je vous montre l'illustration. Donc, on voit un moine là, qui ne peut pas lâcher une racine. Et il a juste 10 cm de vide au-dessous de lui. Et puis Dieu lui dit, me fais-tu confiance? Donc, il répond, oui, bien sûr. Alors, je peux te sauver. Lâche cette branche, n'aie pas peur. Et lui, il a vraiment peur. Mon Dieu, au secours, n'y a-t-il pas quelqu'un d'autre là-haut? Voilà, parce que parfois on a l'impression de tout quitter et que ça va être voilà la suite va être terrible. Et moi, quand j'ai quitté ce garçon, j'étais un peu dans cet état d'esprit, à me dire, mais si c'est ça l'amour, c'est pas fait pour moi, je rencontrerai jamais personne, je serai célibataire toute ma vie, voilà. Et en fait, j'ai rencontré cet Eric 2 mois après, voilà. Et ça a été un coup de foudre radical. Et on s'est mariés, on s'est fiancés quelques mois après, on s'est mariés un an après. Donc voilà, le bon Dieu m'a pas laissé trop longtemps dans l'obscurité. Voilà, et puis alors Cédric, donc toi, ton parcours. Alors Cédric est par la voix chuchotée, donc c'est pas toujours simple.
1: Moi, je suis ma famille, pas maigrée du tout.
0: Donc il n'est pas sorti d'une famille catholique du tout.
1: Mais je pas été nazi encore. Et par contre,
0: Qu'est-ce que vous comprenez? Peut-être pas, hein. J'ai pas été baptisé enfant.
1: après la fac, je suis un cours d'eau.
0: Et après la fac, tu as suivi un cours de philosophie avec des copains, c'était un cours du soir donné par une association. Et donc c'était toutes les semaines, tu as commencé en septembre et en décembre, tu t'es converti. Voilà. C'est-à-dire que c'était un cours sur le phénomène de la connaissance vu par Aristote, Thomas d'Aquin, etc.
1: Comment on connaît Irmgard?
0: Donc c'est un cours qui explique comment on connaît les objets, la réalité qui nous entoure et en quoi le réel est premier dans le phénomène de la connaissance. Et ça pose la nécessité d'une âme, de quelque chose d'ordonné, d'une intelligence supérieure. Et de fil en aiguille,
1: Non,
0: ça dure un an le
1: non,
0: cours, donc on ne va pas le résumer en 2 secondes,
1: non.
0: voilà. Mais toi, ça t'a retourné comme une

0: C'est déjà plus mathématique.
1: Donc on voit tous les présocratiques depuis les Grecs, mais on va peut-être pas tout leur expliquer. Voilà. Et en fait, ce qui est intéressant, c'est que c'est un cours qui propose plusieurs options. Donc, les cartésiens, les idéalistes, les matérialistes, etc. Donc, on balaye un peu toutes les opinions des gens sur cette notion de la connaissance qui est essentielle. Et donc, on comprend du coup les courants politiques, on comprend mieux les idéologies du moment. Voilà. Et nous, on était issus d'une école d'art chacun. Hein. Cédric, il avait fait les arts plastiques, dans les arts appliqués. Et tous les deux, on avait des profs dont le discours c'était que la vérité n'existe pas, qu'elle est inatteignable. Donc le réel n'existe que parce que je projette sur le réel quelque chose. Donc c'est moi qui suis premier, et le réel c'est un support assez flou dont on ne peut rien dire. Et nous, on a été élevés là-dedans. Et en fait, là, ça a été une révélation de voir que pas du tout, voilà, que parfois, certes, nos sens nous trompent, mais ce n'est pas nos sens qui nous trompent, c'est le jugement que l'on a sur le résultat que nos sens nous apportent. Qui nous trompent, en gros, je peux dire. Mais qu'il y a vraiment un ordre dans les choses qui est immuable. Et voilà, qu'il faut avoir confiance en ce réel qui est là pour nous élever, nous faire grandir, nous faire avancer. Et voilà. Et donc, en fait, c'est une révélation.
0: C'est un cours ou de faire encore.
1: Mais le cours, on ne va pas faire le cours ce soir. Mais voilà.
0: Mmh.
1: Donc, Cédric se convertit à l'âge de 22, 23 ans.
0: Mmh.
1: Donc, il demande le baptême, il se fait confirmer, catéchiser. Donc, ça a été. Gros clash avec ses parents qui, eux, étaient vraiment anticléricaux. Enfin, là, on a enregistré la radio. Enfin, je ne sais pas s'ils écoutent Radio Espérance. Non, enfin, ils ne diront pas le contraire. Donc, c'est vrai que voilà, ça a été compliqué pour eux et finalement, les ponts n'ont pas été coupés. Et voilà, ils ont accepté la conversion de leur fils. Et donc, pour Cédric, ça a été comme un coup de foudre. Hein. Il me disait, c'est comme si tu étais tombé amoureux. Voilà, la Vierge Marie avait une place énorme pour lui. Voilà, et du coup, lui, pareil, de son côté, il a dû faire un peu le ménage dans ses histoires d'amour. Beaucoup de ménage. T'avais beaucoup de copines, c'est ça? Ah bon, il a dû voilà, régler un petit peu sa vie et il était dans le même état d'esprit que moi, à se dire, ben voilà, mon Dieu, je vous donne tout, mais qu'est-ce que vous allez faire de moi? Et donc, il me connaît, donc on se rencontre en septembre 95. Il faut dire qu'avant sa conversion, il était vraiment en recherche d'absolu. Hein, il a quand même traversé des phases un peu d'anorexie. Hein.
0: C'est un peu par moi.
1: Tu cherchais un peu partout, tout azimut, quoi. Un peu bouddhiste, un peu machin. Et toi, ce qui te stressait, c'est l'idée de l'éphémère des choses. Tu disais à quoi ça sert de s'attacher à la vie puisque tout passe. Voilà. Et ça, la philo a répondu à cette question. Donc voilà. Et donc on se rencontre, on se fiance, on se marie. Hop. Voilà. Ça a été très rapide. Ah, attends, j'ai loupé mon truc. Hein, ça ne met pas là. Si, voilà. Voilà. Donc, du
0: Non,
1: coup, on s'installe.
0: non.
1: Non, ce n'est pas toi, c'est une photo d'un cycliste. Mais... Ouais. Alors, on s'installe donc en septembre 97 dans un petit village au-dessus de Montbrison, là, près de Saint-Étienne, à la campagne. Et là, donc, Cédric, très, très sportif, hein, il courait pratiquement tous les jours. Tu prenais ton vélo dès que tu pouvais. Et là, donc, pour se défouler, comme chaque soir, il prend son vélo, il m'explique son chemin, son itinéraire. Il me dit, je rentrerai avant la nuit. Et là, la nuit tombe, il ne rentre pas. Je fais un tour en voiture, je ne le vois pas. Et puis moi, des drames, j'en avais jamais connu. Donc, je n'osais pas croire qu'il se passait quelque chose. Je me dis, il va rentrer, il a dû voir un copain. Et puis, je me décide quand même à appeler la gendarmerie qui me demande de le décrire parce qu'il n'avait pas ses papiers sur lui. Donc, je décris le vélo. Et voilà, il se trouve que c'était lui, qu'il était entre la vie et la mort à 1 km de la maison. Ils m'ont surtout dit de ne pas y aller, que l'hélicoptère du SAMU était sur place et qu'ils allaient me dire plus tard s'il fallait que j'aille le voir à la morgue ou en réanimation à l'hôpital Bellevue de Saint-Étienne. Voilà, donc ça a été vraiment radicalement. C'était comme une bombe hein, pour moi. Ma première réaction, ça a été de dire non, juste crier non en tournant dans mon salon, parce qu'en fait, ça ne cadrait pas avec l'histoire. On était tout jeunes mariés, on avait plein de projets. On s'était un peu convertis tous les deux depuis peu, on confiait notre vie au bon Dieu. Donc, je ne comprenais pas. Pour moi, c'était irréel. Voilà, après avoir bien crié ma rage, ma colère, et un de ses amis est arrivé à la maison et m'a emmenée au chevet de Cédric. Donc,

0: les pompiers donc l'avaient amené en réanimation. Et là, il a fallu que je le reconnaisse. Donc, il avait des tubes de partout, il était tout cabossé. En fait, il a percuté la voiture sur le capot, il a fait 26 mètres voilà, des vols planés, et il a atterri sur la tête. Donc, tout s'indiqua bien d'un traumatisme crânien. Donc, c'est des hématomes intracérébraux qui ont comprimé certaines zones du cerveau qui correspondent à des fonctions cognitives et physiques. Donc, il a des handicaps physiques, comme une hémiplégie. Voilà, un problème de tonus du tronc, donc il ne peut pas marcher très longtemps. Quand il marche, c'est avec une aide d'un côté, puis une canne tripode de l'autre. Voilà, et puis des problèmes surtout de mémoire, d'initiative, d'élocution, de souffle. Alors, bon, il y a pas mal de petites choses, ce qui fait que il peut pas, il est retravaillé, il n'a pas pu retravailler depuis. Et surtout, donc, il a été dans un coma d'emblée. Hein. Pardon? Tu fais que ça, travailler. Ouais. Parce qu'il fait beaucoup de poésie. Et, oui, tu n'es pas inactif, mais c'est pas salarié, quoi. Voilà. Donc voilà. Le chauffeur, il avait 30 ans, donc il avait bu. Et donc Cédric pendant 2 mois, a été dans le coma, un coma profond, et puis ensuite il s'est réveillé petit à petit. Ça s'est pas fait en une fois. Il s'est réveillé sur plusieurs mois et au bout de 5 mois, il a pu lever le pouce. Et là, ça a été pour nous très important parce qu'on a pu faire défiler un alphabet devant ses yeux, puis il a pu sélectionner des lettres et faire des phrases. Parce que tous les médecins disaient attention, il a eu un syndrome frontal. Donc, quand on touche à l'avant, c'est toute la zone de la sociabilisation, de la retenue, etc. Donc, on nous dit, mais si vous le faites parler, il va peut-être dire des gros mots, des insanités. Voilà, le faites pas parler. Mais moi, je voyais dans ses yeux, parce qu'avant qu'il puisse lever le pouce, il pouvait quand même suivre du regard. Il pouvait. Donc, il y avait quand même des choses qui passaient dans son regard. Voilà. Donc, au bout de 2 mois en réanimation, il est parti en rééducation dans à Sainte-Foy-l'Argentière, dans un centre de rééducation. Et là, on nous a dit que ça allait être très très long. Hein. De toute façon, le médecin me disait, moi j'allais le voir tous les après-midi, j'avais réduit mon temps de travail, donc j'étais architecte d'intérieur à Firminy, à côté de Saint-Étienne. Donc tous les matins, je bossais, l'après-midi, j'allais le voir. Et sans savoir s'il allait être vivant ou pas, quoi. Le pronostic vital était engagé sur quand même plusieurs mois. Mais voilà, au bout de 2 mois, quand il s'est réveillé du coma, ils m'ont dit, bon, ben maintenant, on ne sait pas s'il sera possi relationnel toute sa vie, donc un peu végétatif, ou s'il va pouvoir communiquer avec vous, voilà, vous ne pouvez rien me dire. Donc il a fallu très vite que je me réajuste parce que moi j'avais donc 25 ans, Cédric 30, et moi à 25 ans je faisais que vivre une vie à 100 à l'heure, on sortait, on faisait plein de trucs et j'étais rarement dans l'instant présent, on se projetait, on avait voilà, une vie qui commençait à deux. Donc, il a fallu très vite que je me réaxe en m'obligeant à vivre l'instant présent, à être présent aux côtés de mon mari, à essayer de voir les victoires qu'il remportait, à arrêter d'être dans le passé et de me projeter dans l'avenir. Voilà, arrêter de regretter ce qu'il était avant et arrêter d'imaginer ce qu'allait être notre vie parce que c'était vite étouffant.
1: Ils sont dans la civilisation. Ils sont dans la civilisation. J'ai une nouvelle.
0: Oui. Alors Cédric, il aime bien les jeux de mots. Il dit qu'il n'était pas végétatif, mais il est végétarien. Voilà, c'est ça. Voilà. Bon. Donc c'est vrai qu'à un moment donné, bon Cédric, pendant qu'il commençait à progresser, moi, je vivais de mon côté une révolte forte au départ, et avec 3 options possibles. Je me suis dit, c'est quand même pas possible qu'un dieu d'amour puisse permettre ça. Donc c'est soit je me suis gourée sur toute la ligne, Dieu n'existe pas, il n'existe pas et on est soumis aux aléas du hasard, soit il existe mais il ne nous aime pas parce que sinon il n'aurait pas permis ce genre de choses, soit il existe, il nous aime et même si je ne comprends pas tout, je le comprendrai au fur et à mesure. Et j'ai eu comme une petite voix qui me disait, aie confiance, tu comprendras, tout ça est cohérent. Parce que déjà la première option, Dieu n'existe pas, moi avec le cours de philo, bon, déjà, ce que j'avais vécu avec ma conversion, cette rencontre avec ce prêtre, avec tout ce qui s'était passé dans ma vie, je voyais bien combien Dieu pouvait intervenir parfois dans ma vie et pacifier les choses, les simplifier, résoudre des soucis. Ben voilà. Et puis même dans ma sensibilité, j'avais vraiment eu des grands moments de grâce que j'avais vécu petite. Et pour moi, c'était sûr que Dieu existait. Et puis le cours de philo appuyait ça, hein, le fait qu'on n'était pas né du hasard, qu'il y avait un ordre vraiment immanent aux choses et qu'une intelligence visible dans le réel qui nous entoure. Donc balayer la première option. La deuxième, qu'il existait mais qu'il ne nous aimait pas. Là, c'est en étudiant la vie du Christ, je voyais vraiment combien c'était la voie du bonheur et du salut pour le monde, hein, cette loi basée sur l'amour, tout son discours. Il se disait fils de Dieu et Dieu, moi j'imaginais pas un Dieu qui nous crée, qui fasse de si belles fleurs, de si beaux paysages, de si beaux couchers de soleil et qui soit pas une puissance d'amour, c'était pas possible. Et puis qu'il soit si éloigné de ce que je découvrais à ce moment-là, c'est-à-dire que toute l'amitié et l'affection de nos amis était un moteur pour moi, mais extraordinaire. C'est-à-dire que j'étais vraiment assoiffée de ça, alors qu'avant j'étais rassasiée et je ne faisais pas attention. Mais en fait, quand on est au cœur de l'épreuve et qu'on reçoit un bouquet de fleurs, moi, des fois, j'avais un petit croissant sur mon paillasson, j'avais un petit mot. Je voyais combien ça me remplissait d'énergie. Je me dis, mais notre Dieu, il ne peut pas être étranger à ce qui fait pour nous le sel de notre vie, c'est-à-dire l'amour, l'amitié, l'affection. Donc voilà. Alors du coup, en même temps, je ne comprenais pas pourquoi il permettait ce genre d'épreuve. Et donc au début, je m'étais dit, voilà, aie confiance, avance. Juste un jour après l'autre, voilà, vois les petits progrès de Cédric, concentre-toi là-dessus et tu découvriras voilà, les choses. Et puis il a fallu, et encore une fois, c'est le thème de ce soir, choisir la vie. C'est-à-dire que moi, je me souviens très bien sur un trottoir en rentrant de l'hôpital, me dire, mais en fait, tu as deux options. Toi, cet homme, tu l'aimes, tu viens de lui promettre d'être à ses côtés pour le meilleur et pour le pire jusqu'à la fin de tes jours. Donc là, on vit peut-être le pire et le meilleur reste à venir. Je peux pas l'abandonner. Enfin, moi, je me voyais pas l'abandonner. J'étais vraiment pleine d'amour pour lui. On était jeunes mariés. Et je me voyais pas le matin dans la glace à me regarder en me disant, je vais le confier à ses parents et puis je vais refaire ma vie. C'était pas possible. Donc, je me suis dit, ben voilà, tu vas rester avec lui, mais Dieu va t'aider pas à pas à vivre de cet amour. Voilà. Et moi, j'étais persuadée que, bon, déjà, d'une part, que si je choisissais pas la vie, eh ben, j'allais être aigrie, j'allais être, parce que je commençais à voir déjà que le bonheur des autres commençait à m'atteindre. J'avais ma sœur qui était enceinte, j'avais des amis qui commençaient à se marier, qui tombaient enceintes les unes après les autres. Et je me dis, c'est soit je prends ce bonheur contre moi et je, voilà, je me rabougris, je deviens malheureuse, soit je l'accueille comme un bonheur offert au monde et que moi je fais partie du monde et que je suis heureuse de ce bonheur, même s'il ne touche pas à moi directement, il touche mon ami. Eh ben, je l'accueille comme un cadeau de Dieu. Et puis surtout, voilà, je choisis d'être heureuse. On n'a qu'une vie, donc il va falloir que je mette les choses en place pour que cette vie elle soit belle. Et je sentais bien que sans espérance et sans cette confiance, on allait vivre très très petitement l'un sur l'autre et qu'on n'allait rien faire de grand. Et en même temps, je me savais très sensible, un peu fragile et tout, parce que voilà, moi, je suis ici d'une fratrie de trois et j'étais toujours la petite sensible des trois qui embêtait tout le monde parce que voilà, je pleurais pour un rien. Et donc, je me suis dit vraiment, mets ta confiance en Dieu. C'était vraiment un choix. Et en fait, très vite, les amis de Cédric déjà étaient très présents. Ils ont fait des chapelets pour Cédric, des messes. Il y a eu, voilà, vraiment, on a été soutenus spirituellement. La famille de Cédric aussi, sa maman.
1: C'est une amie proche.
0: C'est des amis proches qui avaient suivi aussi le cours de philo, qui s'étaient convertis récemment. Donc, vous étiez dans le même chemin. Et puis la maman Cédric m'a aussi beaucoup aidée. C'est devenu vraiment une amie. Voilà. Donc, je suis passée par la colère, la révolte. Après, j'ai fait le choix de chasser cette révolte pour grandir voilà, et avoir une vie heureuse. Mais alors, vraiment soudée à Dieu, il a fallu que j'identifie par quels moyens j'allais pouvoir bénéficier de cette grâce qui allait m'aider. Donc, la fréquence des sacrements, j'ai vu très vite que voilà, si je pouvais aller à la messe, faire des temps d'adoration, des confessions, ça allait m'aider. M'appuyer aussi sur la prière des autres. Moi, je me souviens que j'étais épuisée à chaque fin de journée entre le boulot et puis les visites à l'hôpital. Mais le soir, j'arrivais chez moi, je m'écroulais, j'avais un sommeil hyper réparateur. J'ai jamais eu de problème de sommeil, vraiment. Je sentais que Dieu me portait, voilà. Et donc Cédric, au réveil du coma, a commencé à lever le pouce. Et alors, juste avant de parler de ça, donc cette petite image, elle est tirée de « Cessons d'être gentils, soyons vrais ». C'est un livre de Thomas Dansbrough, je ne sais pas si vous connaissez, mais je l'ai trouvé super. Donc, nous n'avons pas toujours du pouvoir sur ce qui nous arrive, mais nous avons toujours du pouvoir sur notre façon d'accueillir ce qui nous arrive. Voilà. Et ça, pour moi, ça a été aussi un mantra de me dire, voilà, tu n'as pas choisi d'être l'épouse d'une personne handicapée. C'est vrai qu'il n'a pas choisi d'être, voilà, une hémiplégique handicapée maintenant. Mais par contre, on peut en faire ce que l'on aura choisi d'en faire. Voilà. Donc ça a été important, ce tournant. Et donc, Cédric a commencé à lever le pouce. Et donc, je lui ai fait défiler l'alphabet. Et là, la première phrase qu'il m'a dictée, donc ça a duré 1 heure et demie parce qu'il n'était pas très concis, il était très littéraire, donc il m'a fait des longues phrases. Et sa phrase, c'était « Cher Monsieur Porte, eh oui, puisque c'est à vous que ce mot s'adresse, rien qu'à vous, vous sans qui. » Et puis là, on n'en pouvait plus tous les deux. Et en fait, ce Monsieur Porte, c'était celui qui avait écrit le cours de philo. Et donc, j'ai été très heureuse de voir que Cédric, du coup, avait conservé sa foi. Et que pour lui, c'était un élément important dans sa guérison. Et ensuite, il a commencé à progresser un peu plus, à apprendre. Bon, déjà, il m'a dicté plein de mots. Donc, il me disait il faut appeler Jésus, moi je l'appelle 1000 fois par jour et ça marche. Il me disait je sens que les communautés prient pour moi, parce qu'on avait voilà, des communautés qui priaient, on avait plein de témoignages de ça. Et il disait Dieu me porte, je le sens. Voilà. Donc ça a été important, surtout qu'il avait effacé les 8 mois avant l'accident. C'était la mémoire à moyen terme qui avait été complètement effacée par les hématomes. Donc comment on s'était marié 8 mois avant, il me demandait en mariage tous les matins, il ne se venait pas. Il voulait me présenter à ses parents, tout ça.
1: Ma première.
0: C'était pas l'infirmière à qui tu demandais le mariage, j'ai eu de la chance. Ouais. Mais voilà, par contre, il se souvenait de sa conversion. Donc, il a communiqué 3 mois après l'accident avec ce pouce, et puis ensuite il a parlé que 1 an après. Voilà. Et alors, pendant toute cette année de rééducation, il y avait à Saint-Étienne une petite communauté d'Italiens. Là, il y avait un père qui s'appelait le père Gallo, et il me disait, vous ne comprenez pas pourquoi Dieu a permis cette épreuve, mais c'est normal. Nous ne pouvons en connaître les raisons, personne. Tout ce que vous devez faire, c'est sa volonté. Vous y arriverez. Et la force, vous la trouverez en Dieu. C'est lui qui vous donnera la force pour vous battre, fonder une famille, prier. Voilà. Donc là, voilà, j'ai compris aussi que la prière, ce n'est pas qu'une case à cocher quand on est une bonne catho. C'était un petit peu l'idée que j'en avais avant. C'était un peu pénible, il fallait que je le fasse. Là, j'ai vraiment compris que c'était la respiration qui allait nous permettre d'avancer. Voilà, donc là, ce prêtre m'a beaucoup aidé. Il y avait aussi un moine, celui qui avait baptisé Cédric, qui nous disait, chaque soir, méditez les joies de votre foyer. Le mal ne fait pas grandir, la contemplation du mal ne fait pas grandir, mais la contemplation du bien fait grandir. Donc, voilà, il faut bien sûr pas faire l'autruche, hein, régler les problèmes quand ils arrivent, mais voilà, se concentrer sur les joies du foyer. Et puis brider son imagination. Voilà, en tout cas, c'était pour moi parce que. Alors, je sentais bien que si je me projetais trop loin, j'étais complètement écrasée par la montagne qui me semblait infranchissable. Et donc vraiment, voilà, regarder mes chaussures de marche, mon petit chemin, jour après jour, et ça suffisait bien. Voilà, donc dans notre entourage, j'ai eu quand même des gens qui ont réagi de façon différente, hein. Il y a eu des gens qui ont beaucoup projeté leurs angoisses sur nous. Et là, il a fallu que je coupe les ponts avec certaines personnes de ma famille pour qui c'était trop lourd. Et moi, j'étais vraiment dans le combat pour essayer d'être enjouée, joyeuse auprès de Cédric, être positive. Et donc, ceux qui me tiraient vers le bas, je ne pouvais pas. Donc, ça, il a fallu aussi que je fasse un peu le tri. Aussi, toutes les personnes dans le milieu hospitalier qui me disaient, mais c'est pas vous, c'est plus votre mari. Vous avez épousé un homme, là, il est différent. Avec le traumatisme crânien, sa personnalité va changer. Donc, vous avez tout à fait le droit de partir. Et d'ailleurs, on vous le conseille. Une assistante sociale qui m'avait dit, voilà, vous pouvez refaire votre vie, vous avez 25 ans. Pardon? Bon, non, surtout ma fille. Je repasse ma vie avec elle. Voilà, donc il a fallu que je leur explique parce qu'ils pensaient que je faisais l'autruche, en fait, à l'hôpital. Parce que la première année de notre mariage, le premier anniversaire, on l'a fêté à l'hôpital, dans la salle d'attente. Donc, avec tous les copains, il y avait de la musique, du champagne, des fleurs. Et je revois les médecins au fond qui faisaient signe de dire, mais ils débloquent complètement, ils ne se rendent pas compte, quoi. Et donc, j'ai été convoquée le lendemain chez l'assistante sociale qui m'a dit, écoutez, il faut vraiment que je vous explique à quelle vie vous allez vous exposer si vous restez avec lui. Hein, ça va être un handicapé lourd. Vous allez peut-être plus avoir d'amis, la famille, elle va s'éloigner, comme les amis vont se fatiguer, vous n'aurez peut-être pas d'enfants, voilà. Et donc, moi, je vais expliquer qu'en fait, si on était que tous les deux dans l'histoire, en effet, peut-être que ça demanderait réflexion, parce que je n'étais pas sûre de mes forces, mais qu'en fait, on était trois, qu'il y avait le Seigneur, et que moi, j'avais vraiment, autant j'avais pas forcément confiance en mes ressources, mais j'avais confiance en sa puissance, et que j'étais sûre qu'il n'allait pas nous abandonner. Donc là, elle s'est dit, ouais, c'est une illuminée, je vais arrêter d'insister, donc elle m'a fichu la paix. Voilà. Et donc, il a fallu aussi, voilà, que je par ce cours philo qui m'a aussi beaucoup aidée, que je me redise chaque matin que Cédric est Cédric. En philo, Aristote, il parle de substance et accident, c'est-à-dire ce qui fait la substance, c'est ce qui fait l'être, ce qui porte l'être. C'est-à-dire que bah, voilà, ces lunettes, la substance, c'est lunettes, c'est le concept lunettes. Et puis après, les accidents, c'est qu'elles soient noires ou. Voilà, c'est les aspects extérieurs. Et pour un être humain, c'est pareil. Je me dis, j'ai épousé Cédric, ce corps, même s'il est changé, c'est encore Cédric. C'est vrai qu'il n'est pas mort, il n'est pas ailleurs. Donc, voilà. Il a fallu aussi que je réfléchisse à ce qui fait que j'avais choisi Cédric un an avant. Et voir au fur et à mesure de son réveil ce qui était commun et tout Cédric que j'avais épousé. Et il y avait heureusement beaucoup de choses de commun au fur et à mesure que les progrès sont arrivés. Voilà. Voilà. Alors ensuite, à un moment donné, quand même, Cédric, en s'éveillant de plus en plus, il voit toutes ses limites. Donc le moral en prend un coup. Un matin, enfin, un après-midi, je viens le voir en rééducation. Et là, je le vois attaché à son lit, complètement drogué. Et les infirmières me disent, ben, écoutez, il a donné des signes qu'il voulait en finir. Donc, on l'a attaché, on lui a donné un anxiolytique. Voilà. Et donc là, ça a été le coup de massue parce que je me suis dit, autant je peux me battre avec lui s'il en veut, mais s'il a des idées de mort, ça va être compliqué. Donc, j'ai attendu qu'il se réveille. Et là, il se réveille, il m'explique qu'il en a marre d'être comme ça, qu'il va m'offrir une vie qui ne vaut pas la peine d'être vécue, qu'il va être un poids. Voilà, enfin, voilà, il a beaucoup pleuré. Et donc, moi, je lui ai expliqué que je comprenais, bien sûr, sa détresse, que moi, de toute façon, je l'aimais, même comme ça, et que si je l'aimais. Et donc, je lui dis, est-ce que toi, tu m'aimes encore? Et donc, lui, il m'a dit, oui, je t'aime. Je lui ai dit, bah, écoute, tu vas t'appuyer sur cet amour pour essayer de me faire une belle vie, et moi, je vais essayer de m'appuyer sur l'amour que j'ai pour toi pour te faire une belle vie. Et l'idée de décentrer le combat et de voilà, travailler chaque jour à ce que l'autre ait. Puisse être heureux, sourire, voilà, quitter la chambre en étant sûr qu'à un moment donné, on aura rigolé ensemble, je lui aurais redonné le courage d'avancer et que lui aussi, voilà, ça allait nous permettre d'avancer jour après jour. L'idée voilà, de puiser dans cet amour, ça nous a aidés. Et des fois, quand cet amour tarissait, parce que des fois, c'est compliqué de s'occuper d'une personne handicapée, puis même moi, j'ai mes travers, donc ça doit être compliqué si vous m'aimez toujours. Et ben, à chaque fois que j'ai demandé au bon Dieu de me redonner cet amour à donner, il m'a toujours répondu. Donc, je pense que c'est aussi important de se dire qu'on n'est qu'un canal, en fait, entre le bon Dieu et les créatures qui nous entourent et que, voilà, Dieu ne peut pas dire non à une demande d'aimer mieux. Voilà. Et surtout que je me suis aperçue que si je m'appuyais que sur le devoir, le fait que j'avais signé, que, voilà, que c'était mon engagement et qu'il fallait que je tienne en serrant les dents, j'allais pas être heureuse et c'est pas ce que je voulais, c'est pas ce que le bon Dieu voulait. Donc vraiment, il était très important que cet amour, il circule, il soit renouvelé, il soit là. Donc c'était pas que des prières, c'était aussi des événements, voilà, à créer ensemble, des visites. Moi, Cédric, au fur et à mesure de son éveil, eh ben, de nouveau, il a vibré pour les mêmes œuvres que moi. Voilà, on passe du temps dans les musées, dans des concerts musicaux. Là, ben, on sait, on a identifié ce qui nous qui nous nourrit et ce qui est commun, voilà, à nous deux. Et ça nourrit aussi notre amour. Donc voilà, on essaye de faire des petits voyages ensemble, comme tous les couples, hein, et de vivre de belles choses ensemble.
1: Okay.
0: Des petits et longs voyages. Ouais. Voilà. Et puis aussi une chose. Alors, ouais. Juste avant de vous parler de ce poème, c'est le premier poème que Cédric a écrit quand il a pu tenir un stylo. Juste après son coma. Ouais, bah, je vais vous le lire déjà. Donc, ça s'appelle Joie. Pourquoi vouloir un plus à ce qu'on me propose? Pourquoi bouder l'épine, ne vouloir que la rose? Si la réalité n'est douce ni heureuse, à vouloir la cacher, je la rends ténébreuse. Oh, certes, l'accepter semble vœu l'idée pieuse, mais pourquoi donc lutter si je ne peux la changer? Seule la réalité peut tout à fait combler et mener sans tromper vers des jours apaisés. Pourquoi vouloir un plus à ce qu'on me propose? Pourquoi bouder l'épine, ne vouloir que la rose? Voilà, donc l'idée c'est que voilà, Cédric a toujours vu la vie comme un package avec des choses heureuses, des choses moins heureuses. Mais l'épine, elle fait partie du lot. Des vies sans souffrance, sans épreuve, il n'y en a pas. Et voilà, donc c'est très important de voir la rose hein, chaque jour parce qu'elle est souvent là. Voilà. Il y a eu un autre tournant aussi pour moi qui a été très important. C'est quelques années après, quelques mois après l'accident. Donc, on avait des congés thérapeutiques quand il était en centre de rééducation. C'est-à-dire qu'il passait un week-end à la maison. Bon, notre maison n'était pas vraiment accessible au fauteuil roulant. Puis à l'époque, il était en fauteuil électrique. Il avait plein d'appareils, puisque donc il avait une gastrostomie, donc il était nourri par un tube dans l'estomac, il avait une trachéotomie, il respirait par la gorge, là. Non, mais là, c'est une minerve, ça n'a rien à voir. Et puis, il avait un truc pour soutenir la tête, enfin voilà, puis il restait très souvent allongé longtemps, et donc on lui donnait la béquille, parce que la main droite ne se levait pas jusqu'à la bouche. Bon. Et donc, il était dans cet état-là, on était chez ses parents, dans une maison au milieu de la forêt. Et puis, ce jour-là, il y avait des jours où il était très vif, on communiquait par regard, par des mots. Puis des fois, il était complètement éteint. Et ce jour-là, il était vraiment éteint. Je lui donnais à manger et puis j'ai croisé son regard éteint. Et il y a eu comme une chape de plomb qui m'est tombée dessus et une phrase qui me disait « Tu seras garde malade toute ta vie ». Et là, j'ai commencé à étouffer, suffoquer, à me dire « C'est pas possible, je vais pas y arriver ». Donc, j'ai tout lâché, je suis partie dans la forêt. Crier ma rage au bon Dieu, expliquer que je ne comprenais pas qu'il soit si haut, qu'il ne vienne pas nous voir, plus nous rassurer, répondre vraiment à nos questions de manière intelligible. Bon, et bien sûr, il n'est pas venu me répondre. Donc, du coup, j'ai pris ma voiture, je les ai tous plantés, donc il était avec ses parents. Hein. Et je suis allée voir ce monsieur Porte. Je me suis dit, bon, lui, il a étudié tellement de courants philosophiques, il a seulement des réponses à toutes mes questions. Et donc, c'était 2 heures de route. J'ai pleuré comme jamais. J'ai pleuré de ma vie. Et j'arrive là-bas en me disant, mais il n'aura peut-être pas de réponse à mes questions. Et donc, ça va être affreux s'il n'a aucune réponse. Et en fait, j'arrive là-bas. Et au lieu de voir Monsieur Porte, je vois Nathalie, une ancienne élève du cours qui venait de se convertir aussi. Et qui simplement me voit me prendre dans ses bras et me dit, Sophie, ne pleure pas, tu n'es pas seule. Et ces 5 mots, tu n'es pas seul, ça a explosé cette chape de plomb. Ça a été comme si l'Esprit Saint m'inondait complètement en me disant, comme si le Christ me disait, tu n'es pas seul, je suis là au cœur de l'épreuve, je m'occupe de Cédric. Toi, occupe-toi juste d'avancer, d'être heureuse, de faire ce qui te plaît dans la vie. Et dans ton sillon, Cédric sera heureux. Et voilà, et moi je suis là. Et j'avais comme une vision d'un château fort avec Cédric au milieu et tous ses copains sur les créneaux là, me dire mais voilà, autour de toi, t'as des gens qui sont là, qui demandent qu'à t'aider, qu'à t'aimer. Donc appuie-toi là-dessus et puis appuie-toi sur moi, le Christ, pour avancer. Et c'était vraiment une révélation, quelque chose de très fort. Et cette amie Nathalie, je ne me souviens même pas m'avoir dit ça, mais moi je l'avais consigné sur mon journal intime le soir même. Et d'un coup, ces larmes de désespoir se sont muées en larmes de joie, de reconnaissance pour cet amour que voilà, Dieu déversait en mon cœur à ce moment-là. Et ça a été un vrai tournant. Et là, j'ai vraiment compris qu'il ne fallait pas que je lui lâche la main, jamais. Voilà. Donc, ensuite, 18 mois après, donc Cédric est revenu à la maison. Même un an après. Donc, on a déménagé pour avoir une maison accessible. Et là, il avait beaucoup de rééducation, de choses à faire. Moi, j'étais à mi-temps, mais il supportait pas les ambulanciers, il supportait pas les auxiliaires de vie, parce que donc, le syndrome frontal faisait qu'il avait des troubles de l'humeur. Bon, maintenant, ça s'est calmé, heureusement, mais il pouvait prendre des colères, soit parce que l'ambulancier lui parlait fort, parce que comme Cédric, il parle à voix basse, souvent, les gens pensent que... Il est sourd, alors qu'il n'y a aucun lien entre le fait qu'il parle de soi et qu'il soit sourd, peut-être. Donc, y a des gens qui lui hurlent à l'oreille, ça, c'est les nerfs, ou qui l'infantilisent un peu. Voilà, tout était prétexte à s'énerver, Cédric. Donc, voilà. Donc, du coup, pas d'auxiliaire de vie, pas d'ambulancier. Moi, je faisais beaucoup de choses. Et ça a duré 5 ans, pratiquement. Donc, on était dans notre maison tous les deux. Là, je faisais plein de choses pour lui. On avait une vie sympa avec les copains. Cédric s'était remis à dessiner un peu. Puis, avec l'ordinateur, il pouvait coloriser ses dessins. Donc, on avait fait des petites expos. Voilà, enfin, on essayait de lui trouver, faire une vie sympa. Et puis, c'est vrai qu'au bout de 5 ans, donc ça a duré 5 ans, je m'occupais de lui tout le temps. Son humour est revenu, sa réflexion philo est revenue, philosophique, il avait des notions qui revenaient, sa foi était intacte, son amour pour moi intact, toujours un peu toujours l'empathie, très poète, et puis sa culture revenait. Voilà, je sentais qu'en fait un avenir voilà, était possible avec lui et même avec des enfants, parce que ça a toujours été notre rêve, hein. Quand on s'est marié, on voulait 8 enfants, je sais pas pourquoi 8, c'était notre chiffre. Et puis après, avec l'accident, on s'est dit, ben, on n'en aura peut-être pas du tout. On avait même fait des démarches pour adopter un chien d'assistance. Et le chien d'assistance, il est arrivé le jour où mon test de grossesse était positif. Alors du coup, l'association l'a repris parce qu'il ne faut pas d'enfants quand on a un chien d'assistance. Bon, voilà. Mais on ne regrette pas du tout, hein. On préfère avoir nos enfants. Hein? Et on a un chien en plus. Bon, ce n'est pas un chien d'assistance, mais... voilà. Et donc, du coup, on avait un pédiatre à Saint-Étienne qui s'appelait Docteur Bossu, qui était plein de bon sens. Il avait 9 enfants, dont 3 enfants porteurs de trisomie 21. Donc, on
1: Comme
0: connaissait bien
1: si,
0: le handicap.
1: une bonne chose, enfin, non, il pas.
0: Pourquoi?
1: Encore.
0: Non, mais il avait du bon sens et en plus, il avait une famille nombreuse et puis il connaissait le handicap, pour ça que je veux dire. Et donc, lui, voilà ce qu'il nous disait. Parce que voilà, donc du coup, on a mis en route notre premier enfant en 2003, donc 5 ans après l'accident, 6 ans. Parce qu'en fait, j'avais identifié deux choses qui étaient importantes pour moi, c'est que Cédric pouvait transmettre de nouveau tout ce qu'il connaissait et il pouvait aimer inconditionnellement. Donc, je me suis dit, si on peut aimer inconditionnellement et transmettre, on peut être un bon papa. Et donc, ce docteur Bossu nous a reçus pour notre premier enfant, Adrien. Et il nous disait, dès lors que vous devenez parents, vous avez le devoir de ranger toutes les casseroles du passé dans un tiroir et de le fermer. À vos enfants, vous devez l'amour et un cadre éducatif stable et solide. Vos enfants n'auront pas besoin d'un père qui marche, mais d'un père qui les aime inconditionnellement. Vos garçons doivent pouvoir s'identifier à leur père et il va falloir que vous les y aidiez. Ils doivent découvrir en quoi leur papa peut être un modèle pour eux, même s'il n'est pas parfait. Voilà, donc... Adrien est arrivé en 2003. On a vu que ça se passait bien. Cédric, on avait adapté la table allongée, tout ça. Et du coup, il pouvait faire pas mal de choses. Et puis, il était très patient avec Adrien. Voilà. Donc, on s'est dit, on va mettre en route le deuxième. Donc, Paul est arrivé 18 mois après. Et puis, Juliette, 2 ans après. Et Théodore, le petit dernier, 4 ans après Juliette. Voilà. Le petit dernier, c'est relatif, parce qu'il fait 1,85 m. Voilà. C'est le plus grand. Mais donc, voilà, j'ai vite identifié que, selon le regard que je portais sur leur père, ils s'identifiaient beaucoup à moi. Enfin, ils s'identifiaient à leur papa, mais en tout cas, ils adoptaient mon regard. Et que, voilà, qu'il fallait que je cultive l'admiration que j'avais pour Cédric pour qu'eux-mêmes soient admiratifs de leur papa. Alors, Cédric, par exemple, il faisait des compétitions en e-sport, en tennis de table, et quand il ramenait une. Coupe, on en faisait des tonnes, on faisait la fête à la maison, on restait hyper fiers de leur papa. On allait le voir faire ses compétitions, voilà. Il a eu des prix en poésie, là j'ai ramené un recueil de poésie, il a eu le prix Verlaine. Donc là c'est pareil, les enfants étaient super contents pour lui. Enfin voilà, donc ça a été vraiment quelque chose à travailler. Et puis, ça a bien marché parce on avait des réflexions rigolotes parce que, par exemple, ben, dès qu'il y avait un copain qui arrivait à la maison quand les enfants étaient petits, il le prenait par la main, il disait, viens voir mon papa à roulette, il est super gentil, voilà. Adrien, il nous disait, ben, moi, quand je serai grand dans mon fauteuil roulant, je me raserai comme papa, voilà. Et il croyait qu'en grandissant, on avait forcément un fauteuil roulant qui nous poussait dessus, voilà. Et puis, on essayait de cultiver un peu l'humour pour que tout se passe bien. Par exemple, une fois, il y a une anecdote qui était trop drôle, c'est que pour un anniversaire, je ne sais plus l'anniversaire de qui, on décide d'aller dans une pizzeria à Saint-Étienne, il y avait deux marches d'accès. Donc, pour franchir ces deux marches, il fallait que Cédric soit en canne. Et quand Cédric est en canne, ça se voit de loin parce qu'il tangue vraiment à gauche, à droite. Donc moi, je le soutiens d'un côté, il lance sa canne tripote de l'autre. Donc c'est assez, voilà, c'est pas très discret. C'est vrai, si c'est vrai. Voilà. Et puis là, on était avec nos quatre enfants, on était au seuil de la pizzeria. J'entendais tout le bruit et tout, il y avait de l'ambiance. Je me suis dit, oh là là, on va rentrer dans la pizzeria, on va être dévisagé, c'est sûr, on va pas passer inaperçu. Et donc, pour que les enfants soient pas trop choqués par ça, je leur ai dit, écoutez les enfants, vous allez voir, papa, c'est le roi du silence. Quand il arrive quelque part, tout le monde s'éteint. Et alors Adrien dit, ouais, c'est même pas vrai et tout. Et puis donc Adrien nous pousse la porte, on arrive et bien sûr, on a 80 perdus braqués sur nous, même le serveur il s'est arrêté. Et donc on avance et là, il y a une petite voix, il y a Juliette qui doit avoir 3-4 ans, qui nous dit, oh, mais comment il fait papa, c'est un magicien. Voilà, elle était complètement admirative. Voilà. Donc c'est vrai qu'on essayait voilà, de prendre tout ça avec humour et puis pour que, voilà, que leur papa ne soit pas un problème. Alors après, c'est sûr qu'en grandissant, on est identifié qu'en cinquième, sixième, cinquième, c'est un peu compliqué parce qu'il y a le regard des autres qui est important. Ils veulent faire partie un peu du troupeau et pas être à part. Donc ils avaient plus de mal à se montrer avec leur papa. Mais bon, on a respecté ça, il n'y avait pas de souci. Et puis, de toute façon, au collège, on est moins souvent présent. Voilà. Et puis après, l'adolescence, il y a eu quand même des challenges. Hein. Tout n'a pas été toujours facile parce que voilà, Cédric, il ne pouvait pas leur courir après, il ne pouvait pas les prendre en tant qu'ADE. C'était voilà, parfois compliqué, même s'ils se comprennent bien. Bon, il reste quand même à voix chuchotée, Cédric. Donc, si l'enfant ne veut pas entendre, il peut ne pas entendre. Et puis, voilà, scrapahuter dans sa chambre. Donc voilà, il y a eu quand même des vrais challenges. Mais voilà, on est arrivé. Et puis, bon, là, on en a encore un dans l'adolescence. Il a 15 ans, Théodore. Mais les autres, ils sont jeunes adultes et ça va très bien. Voilà. Enfin, en tout cas, ils n'ont pas de soucis avec leur papa. Ils sont très attachés à lui. Ils ont des très bons rapports. Ils s'aiment
1: beaucoup.
0: vous vous écrivez beaucoup, souvent par les mails, parce que c'est plus facile qu'à l'oral. Et puis, ils sont tous loin, ils font leurs études. Paris, Montpellier, un peu partout. Donc voilà, ils ont une belle communication. Voilà, donc après, voilà, je vais peut-être bientôt m'arrêter. Voilà, c'était important aussi d'identifier nos besoins respectifs. Hein. Moi, j'essaye 2 fois par an de m'échapper un peu. Donc là, comme maintenant je suis sculpteur depuis 5 ans, toutes les expos que je fais, bah, ça me permet de partir, de me ressourcer aussi ailleurs et de revenir voilà, à bloc, remonter. Enfin, voilà. De meilleure humeur et puis en bonne disposition. Cédric aussi, parfois, il fait des choses avec ses copains. Là, il est parti 3 jours dans un monastère. C'est vraiment content. Des fois, ils font des randonnées avec une joëlette. Là, c'est une chaise à porteur avec une roue. Enfin, voilà. Du coup, on a identifié qu'on avait be besoin aussi l'un et l'autre de vivre des choses loin l'un de l'autre. Parce que moi, je suis à mon compte et mon atelier est dans le jardin. Donc, c'est quand même pas très loin de la maison. Voilà, et Cédric, il a quand même une vie à l'extérieur. Hein. Chaque semaine, il sort au moins 3-4 fois avec le système Optibus qui lui permet d'aller à gauche, à droite. Et il fréquente beaucoup l'association Simon de Sirène, qui propose pas mal d'activités. Voilà. Donc là, c'est une illustration juste pour expliquer que voilà, ma posture de victime ne me rend pas heureuse, ne rend pas mes proches heureux et ne sert pas le monde. Voilà 3 bonnes raisons pour apprendre à changer. Donc c'est vrai qu'à un moment donné, on se sent victime et c'est bon de l'exprimer, mais se complaire là-dedans sur le long terme, enfin nous en tout cas, on est sûr que ça ne nous aurait pas aidé du tout. Donc on a essayé de se tourner vers toutes ces activités, voilà, de sortir de cette posture. Donc ça, c'est aussi tiré de cessons d'être gentils, soyons vrais. Voilà, et ça, c'est une petite illustration pour montrer que le handicap, c'est une chose, mais la plupart des souffrances des personnes handicapées, en tout cas celles que côtoie Cédric à Simon de Sirène, c'est surtout l'isolement. Voilà. Et donc, il faut vraiment de créer du lien, comme cette association Simon de Sirène fait. C'est vraiment vital et essentiel. Voilà. Bon, après, il y a plein d'autres petites choses, mais... Qu'est-ce que je peux vous dire? Donc là, c'est un petit peu des phrases qui m'ont aidé voilà, tenir. C'est-à-dire, j'avais un ami qui me disait toujours, tu ne tiens pas à l'avenir. Donc voilà, là c'est sur l'idée de rester sur le court terme, se concentrer sur la journée, sur la semaine et pas se projeter dans 20 ans. Fais ce que tu dois et sois ce que tu fais. Ça, c'est Saint José Maria qui écrivait ça dans un petit livre qui s'appelle Chemin et qui nous a bien aidés parce que c'est des petites phrases très courtes, très concrètes. Et Cédric avait du mal à lire des longs textes. Voilà, ça l'a beaucoup aidé. Et fais ce que tu dois et sois ce que tu fais. C'était très important parce que moi, à 25 ans, j'avais une tonne de paperasse à faire. J'avais donc Cédric à m'occuper, des rendez-vous médicaux. J'étais vite submergée. Et de se dire, allez, concentre-toi, sois présent, fais les choses lentement et fais-les à fond, ça m'a beaucoup aidé. Contemple le bien qui fait grandir, pas le mal. Abandonne les combats stériles, accepte ce que tu ne peux pas changer. Donc ça, c'est la prière de Reinhold de Niebuhr. Je vais quand même vous la lire. Mon Dieu, donnez-moi la sérénité d'accepter toutes les choses que je ne peux pas changer, le courage de changer les choses que je peux changer. Et la sagesse d'en connaître la différence. Voilà, elle est connue cette prière, mais moi, elle m'a énormément aidée. Identifie tes espaces de ressourcement, donc ça, on l'a dit, apprendre à bien se connaître et voir ce qui nous fait du bien. Et c'est pour ça que j'ai aussi changé de métier, que je suis plus architecte d'intérieur, même si c'était un métier que j'aimais bien, mais bon, il y a quand même pas mal de pression. Et quand notre quatrième enfant est arrivé, donc j'ai choisi de me lancer dans la sculpture, et là, c'est vraiment un espace de récréation, de recréation extraordinaire. D'ailleurs, je vous ai apporté, si vous intéressez, j'ai feuilleté un petit catalogue, parce que dans mes sculptures, je parle beaucoup d'espérance, de confiance. Voilà, il y a toujours un petit oiseau sur mes sculptures, donc voilà, qui est cette petite voix intérieure qui nous exhorte à ne pas avoir peur à avancer, l'audace. Voilà. Reste au bord de la piscine, ça c'est l'idée de ne pas plonger dans le désespoir de Cédric et avoir une certaine distance pour pouvoir l'aider. Fais équipe avec Cédric contre ce handicap, pas contre lui. Ça, c'est ce que je dis souvent aux enfants. C'est-à-dire qu'on a le droit d'être énervé contre les handicaps, hein, parce que c'est frustrant, mais on est dans la même équipe avec papa contre ses handicaps, parce que papa aussi, il n'aime pas ses handicaps. Et voilà. Donc, l'idée de ne pas en vouloir à Cédric, mais plutôt cibler le handicap. Sois actrice de ta vie, ne te pose pas en victime. Tu n'as qu'une vie, puise ta force en Dieu. Je me battrai pour toi, tu te battras pour moi et tu n'es pas seule. Voilà, c'est vraiment les grandes idées qui m'ont aidée. Et on peut terminer peut-être par un poème. Et puis après, on posera des questions si vous avez envie. Donc, c'est un poème de Cédric qu'il a écrit peu de temps après le poème Joie et qui s'appelle Courir, parce que donc c'est un grand sportif. Et il explique dans ce poème comment il court maintenant. Je voudrais tant, ô souvenir, juste un matin pouvoir courir, passer les plaines et les bosses, à perdre haleine en bond de gosse, et dans mes veines le flot féroce du sang qui draine ainsi mes forces. Être un matin en me levant tout droit, debout, enfin tout grand. Debout, c'est tout, mais comme avant. De vifs élans, vifs véloces, bondir bien, pas de géant, fendre la bise, prendre le vent, ouvrir des ailes tout grand, tout grand. Et c'est là que c'est très beau. J'ai décidé de lever l'ancre, d'enfin voguer vers l'inconnu, courir, courir, à perdre haleine, le pied rapide et l'âme pleine.

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4: Toute pure, toute vénérable, tu es la meilleure offrande que l'humanité présente à Dieu. Vierge Mère, Mère toujours Vierge, maternelle suppliante de ton Fils, tu conduis la barque de l'Église vers un port de paix, évitant les dangers et conquérant les vagues. Garde ta ville, réconforte ceux qui viennent ici sans toi ni défense, et étends ton soutien au monde entier. Avec foi, nous professons que toi seul es la mère de Dieu. Avec amour, nous t'honorons toujours plus. Avec espoir, nous te prions et nous te proclamons bienheureuse. Douce dame, mon réconfort auprès de Dieu, ma force dans ma faiblesse, accepte les prières que je t'offre. Tu es la source de joie pour tous. Rends-moi digne pour me réjouir avec joie et avec toi. Regarde la multitude de croyants, ô Mère du Sauveur. Éloigne-les du malheur et de l'affliction. Délivre-les du mal et du malin. Entoure-les d'abondance de ta bienveillance. Et quand ton Fils, notre Dieu, reviendra, défends par ton intercession maternelle notre fragilité humaine. Et avec ta douce main, accompagne-nous vers la vie éternelle, toi qui es puissante, car tu es mère.

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1: Je vous ai donné le pouvoir d'écraser serpents et scorpions, et sur toute la puissance de l'ennemi, absolument rien ne pourra vous nuire. Luc 10, 19.

Donc vous vous souvenez qu'on a calé ces trois parcours sur les trois grandes apparitions, les trois apparitions principales de Jésus à Sainte Marguerite Marie. La première qui est une grande déclaration d'amour, « Mon cœur est si passionné d'amour pour les hommes et pour toi en particulier ». Le deuxième sur Jésus qui se plaint de ne recevoir qu'ingratitude ou tant d'ingratitude de la part des hommes. Et la troisième grande apparition, qui est celle-ci, où Jésus demande, dit à Marguerite Marie, « Toi, du moins, console mon cœur. » Alors, voilà, aujourd'hui, on va voir comment consoler le cœur de Jésus. Au fond, la vie chrétienne, ce sera notre réponse à l'amour de Jésus. Et soit on peut, comme Jésus s'en plaint de certains hommes, être dans l'ingratitude, soit on peut consoler son cœur, et on va le consoler par toute notre vie chrétienne. Et quel est le but de... Donc, vous voyez, on verra quelque part, l'Église et Jésus nous donnent des moyens de consoler son cœur, des moyens très concrets, qui sont, vous voyez, la prière, les sacrements, la vie fraternelle et la mission. Ouais, ce sera les quatre grands points d'aujourd'hui. Voilà. Mais au fond, ces quatre moyens seront que des coquilles vides, serviront à rien si on n'avait pas, si on s'en servait pas, si on veut, si on les pratiquait pas, si on sans le but qui est de devenir saint. Vous voyez, on pourrait juste rentrer dans une pratique d'une religion et au fond pas se laisser transformer. Et le but de notre vie chrétienne, ce pourquoi Jésus est venu, c'est pour qu'on devienne fils et fille de Dieu. C'est ça le grand but de la vie chrétienne. C'est ça l'énorme nouvelle extraordinaire de la vie chrétienne. C'est Dieu veut faire de nous ses fils, Dieu veut faire de nous ses filles. C'est magnifique. Je vous lis un texte de saint Paul. C'est le but, d'accord ? Donc je vous le lis. C'est dans Éphésiens au chapitre 1. Béni soit Dieu, le Père de notre Seigneur Jésus-Christ. Il nous a bénis et comblés des bénédictions de l'Esprit au ciel dans le Christ. Il nous a choisis dans le Christ avant la fondation du monde pour que nous soyons saints, immaculés devant lui dans l'amour. Il nous a prédestinés à être pour lui des fils adoptifs par Jésus le Christ. Ainsi, il a voulu sa bonté à la louange de gloire de sa grâce, la grâce qu'il nous donne dans le Fils bien-aimé. En lui, par son sang, nous avons la rédemption, le pardon de nos fautes. Il nous a prédestinés à être pour lui des fils et des filles adoptives. Et vous voyez, il nous a prédestinés, mais donc lui, il a tout fait pour qu'on devienne fils, fille de Dieu. Mais c'est à nous de répondre à ça. Il nous a prédestinés, mais si on ne répond pas d'une bonne manière, si on ne se laisse pas faire, si on ne se laisse pas transformer pour devenir fils de Dieu, eh ben ça ne se passera pas, quoi. Vous voyez ? Dieu ne veut pas nous sauver sans nous. Et donc, nous sommes en chemin. Notre but, c'est la sainteté. Et aujourd'hui, on est déjà saint, c'est parce que Dieu nous visite. Mais on voit bien qu'il y a quelque chose encore à accueillir et chaque jour de plus en plus. Notre cœur, on l'a vu hier, est blessé par le péché originel. Et donc, on a besoin de conversion, on a besoin de purification. Dans cette sorte de grande introduction, je vais parler de la purification du cœur. Il me semble que le but de notre vie chrétienne, pour devenir saint, c'est de se laisser purifier dans notre cœur. Pas parce qu'on serait, voyez, une mauvaise purification, comme si on serait malsain ou je ne sais pas quoi, ce n'est pas la question. C'est une purification, on pourrait prendre un exemple chimique, voyez, sans mélange. Un corps chimique pur, c'est quelque chose qui n'a pas de mélange, il est pur. Voilà, Dieu est pur. Dieu n'est pas mélangé. Nous, notre cœur, on est mélangé. Vous voyez, on disait hier, on a goûté l'arbre, le fruit du bien et du mal. C'est mélangé, c'est confus, c'est en confusion, vous voyez. Et le but de notre vie chrétienne, ça va être donc de se laisser purifier pour devenir pur dans ce sens-là, sans mélange. Et Jésus nous dit, hors de moi, vous ne pouvez rien faire. Et la parole de Jésus est vérité. Donc s'il le dit, c'est que c'est vrai. Donc notre vie chrétienne, le but ce sera de ne rien faire sans Jésus. Et Jésus, alors chacun sera saint à sa manière, vous voyez.
On sera saint en répondant à l'amour de Dieu. Et donc notre vie, notre sainteté dépendra de comment on va répondre à l'amour de Dieu. Et au ciel, si on ne répond pas à l'amour de Dieu, ça manquera au ciel. C'est-à-dire que tout ce qu'on aura accueilli de Dieu dans cette terre sera au ciel. Vous voyez, toute l'œuvre de Dieu en nous restera au ciel. Mais si on ne le fait pas, eh ben ça manquera, ça n'existera pas. Dieu ne le remplacera pas. Notre réponse à l'amour de Dieu va être une réponse unique. C'est en ça que chacun est concerné. Sinon, Dieu ne nous aurait pas créés. Sinon, s'il avait pu se passer de nous créer, il l'aurait fait, mais il l'a fait pour justement avoir notre réponse, notre couleur, vous voyez, notre manière d'être, notre sainteté propre au ciel. Et donc, Dieu veut notre bonheur et pas un bonheur au rabais. Ça, on vous l'aurait compris avec le premier enseignement. Dieu, il veut un bonheur immense, vous voyez, et donc, pour cela, il veut changer notre cœur, qu'on apprenne à aimer toujours mieux, aimer davantage, et se laisser aimer, vous voyez, il y a un double mouvement. Et c'est sur la croix, puisqu'on ne peut rien faire hors du Christ, et Jésus, il est passé par la croix. Et c'est sur la croix, on va suivre Jésus sur la croix aussi. Je vous lis, vous voyez, je ne sais plus où c'est. C'est pas grave. Jésus, il dit, voilà, si vous voulez devenir mes disciples, eh ben, qu'il renonce à lui-même, qu'il prenne sa croix et qu'il me suive. Et donc notre croix, ça ne va pas être une épreuve extérieure à nous-mêmes. On a tous des épreuves dans notre vie. On le traverse tous. On a tous des choses difficiles à vivre. Mais la plus grande croix qu'on a apportée, peut-être même l'unique croix qu'on a apportée, que le Christ a portée avec nous, avant nous, c'est la croix de notre conversion. C'est dur de se convertir parce que ça fait mal, parce que voilà. Et donc on va suivre le Christ sur la croix dans notre vie de chrétien pour se convertir, pour se laisser purifier dans notre cœur. Vous voyez, Thérèse d'Avila dit que le problème de nombreux croyants, c'est qu'ils accommodent Dieu avec l'esprit du monde, avec un savant dosage qui peut paraître chrétien même. Et le Seigneur attend le don total de nous-mêmes pour demeurer en lui. Vous voyez, on peut très bien faire des tas de choses, même des tas de choses très bonnes, et pas se laisser convertir, ne pas se laisser brûler par le feu purificateur de l'amour de Dieu. Et donc, comment demeurer en Dieu? Puisque c'est ça, Thérèse d'Avila nous dit ça, que le Seigneur attend le don total de nous-mêmes pour demeurer en Dieu. Alors, comment faire? Eh bien, demeurer en Dieu, vous voyez, dans chaque personne, il y a cette trace de Dieu, cette image de Dieu, quel que soit d'ailleurs chrétien ou pas, Dieu a fait l'homme à son image. C'est extraordinaire. C'est-à-dire qu'en nous, en chacun de nous, en chacun ici, là, il y a un autre qui est une autre volonté, une autre conscience, une autre, voyez, à qui on peut parler à l'intérieur. Est-ce que c'est pas extraordinaire? On peut s'émerveiller, c'est un chemin d'émerveillement, je dirais, pour toute la vie. Donc, en soi et en l'autre, il y a Dieu qui demeure. Lewis disait quelque chose, je paraphrase, « Je découvre qu'il y a en moi un autre dont je n'ai pas besoin ni socialement, ni psychologiquement, ni biologiquement. Et il y a en moi un chemin qui mène à l'autre. » Vous voyez, en nous, dans l'anthropologie chrétienne, la manière de voir l'homme, on a le corps. Au cœur du corps, il y a l'âme. Et au cœur du cœur, vous voyez, au cœur de l'âme, il y a la conscience, ce lieu où demeure Dieu. Ce lieu qui n'est pas aliéné par le péché, qui n'a pas été atteint par le péché. Et notre vie chrétienne, le but, ça va être de réapprendre à vivre à partir de ce centre, de ce cœur du cœur, vous voyez, de la conscience, de descendre, écouter Dieu, demeurer en Dieu, prier Dieu, vous voyez, en soi, pour que ça rejaillisse de l'intérieur vers l'extérieur. Voilà. Nous sommes des tabernacles de Dieu. L'Esprit Saint est en nous. Et donc, notre vie chrétienne, on va apprendre à vivre avec l'Esprit Saint. On va apprendre une vie surnaturelle. Quelquefois, on peut buter avec cette idée-là de se dire qu'il y a un autre en nous, et puis quelqu'un de meilleur, et puis quelqu'un qui a raison tout le temps, puisque c'est Dieu, vous voyez. Et on va apprendre dans l'humilité à se laisser guider, à se laisser conduire, à se laisser enseigner et à se laisser purifier
Et je vous le redis encore une fois, pourquoi on se laisse purifier? C'est pas pour se faire du mal pour le principe. La souffrance, c'est un non-sens absolu. En revanche, on se laisse purifier pour devenir saint et immaculé dans l'amour. Voilà. Et face à la croix, justement, c'est là où on peut affronter ce qui est cassé en nous. Hors de la croix, on ne peut pas, parce que c'est normal que quand on a quelque chose de cassé en nous, quelque chose qui nous fait mal, qui nous fait souffrir, qui nous fait honte, c'est normal qu'on ne veuille pas l'affronter. Ça fait mal, ça fait peur, ça fait honte, donc c'est logique. Mais puisqu'on a un sauveur qui est venu sur la croix, et dans ses blessures, nous reconnaissons toutes nos blessures. Dans sa passion, nous reconnaissons toutes nos blessures. Tout ce qu'on a subi de la part des autres, mais aussi tout ce à quoi on a été complice, vous voyez, du mal. On est aussi responsable. Il y a la blessure et puis il y a ce qu'on en a fait. Et donc face à la croix, je vais pouvoir dire à Jésus, sauve-moi, je reconnais, vous voyez, je vais pouvoir retraverser cette blessure et revenir et me laisser purifier par Jésus. Voilà. Donc ça, c'était pour la purification du cœur. Et donc, commençons. Le premier moyen que je voudrais vous donner aujourd'hui pour être purifié, c'est la prière. Nous ne pouvons pas demeurer en Dieu si nous ne prions pas. Et nous ne deviendrons pas saints, nous ne serons pas fils de Dieu si nous ne demeurons pas en Dieu. Donc il est essentiel de chaque jour prendre un temps de dialogue avec Dieu et un temps rien que pour lui. En préparant cet enseignement, j'imaginais deux époux qui se disaient l'un à l'autre, j'imaginais le mari qui disait à la femme, écoute, j'ai pas trop le temps parce que mon emploi du temps est hyper chargé, le boulot, les réunions, le machin, alors on va pas prendre de temps à deux, mais je t'enverrai des petits textos dans le transport. Ça peut être sympa, mais est-ce que c'est vraiment de l'amour ça? Est-ce qu'on n'a pas besoin quand on est deux d'avoir des temps seul à seul? Thérèse de l'Enfant Jésus dit... À deux Allemands, il faut la solitude, un cœur à cœur qui dure nuit et jour. On peut appliquer ça au couple, on peut appliquer ça évidemment à la vie de l'âme avec Dieu. Et donc techniquement, on gagne du temps si on ne prie pas, parce qu'on ne va pas consacrer 20 minutes de notre journée ou une heure ou plus, j'en sais rien, à Dieu. Mais au fond, on passe complètement à côté de notre journée si on ne prie pas. Et il faut un temps unique, fidèle. Donc il vaut mieux prier

Donc, un quart d'heure, 20 minutes, ça peut être un bon objectif à essayer d'atteindre, voilà, si on peut parler comme ça. Et donc, quelquefois, on a Dieu qui. On croise des gens où on se dit, tiens, Dieu ne me parle pas. Mais est-ce qu'on lit la Bible? Parce que Dieu nous parle dans sa parole. C'est avant tout, c'est là qu'il nous parle, quoi. Par les autres et dans sa parole. Et donc, apprenons à lire la parole de Dieu, à la lire souvent. Vous voyez, prenons ce goût-là. Demandons à Dieu ce goût de lire la parole de Dieu. La parole de Dieu, elle est faite pour nous bousculer, vous voyez, nous déranger. Si on ne la comprend pas, c'est normal parce que c'est fait exprès. Jésus, il dit exprès des paraboles pour qu'on vienne le voir après et lui dire, j'ai pas compris. Tiens, là, tu dis telle chose, c'est hyper violent ce que tu dis. Je comprends pas. Si tu dis que tu es un Dieu d'amour, etc. Et on se rentre dans un dialogue avec Jésus. C'est ça la prière. Petite méthode, si vous le voulez, pour ceux qui veulent, pour faire oraison. On va se baser sur le Notre Père. Donc, en effet, quand on entre dans un temps de prière, on peut se placer sous le regard du Père, Notre Père qui es aux cieux. Voilà, Père, je suis ton enfant, je suis avec toi, je me place sous ton regard, je prends ce temps pour toi. Notre Père, que ton nom soit sanctifié. Voilà, on peut commencer par un temps de louange. Vous voyez ici, à Paray, ou dans la communauté de l'Emmanuel, on commence nos journées par un temps de louange. On ouvre son cœur à Dieu. Donc là, dans un temps de prière de 20 minutes, on ne va pas faire 20 minutes de louange. Enfin, si on veut lire la parole de Dieu. En revanche, donc on commence, voilà, par un temps de louange. Que ton nom soit sanctifié. Le nom, dans la Bible, c'est la présence. Donc, vous voyez, on continue de se mettre en présence en Dieu. On ouvre son cœur à sa présence. Que ton règne vienne. On va demander au Seigneur d'envoyer son Esprit Saint en nous pour que lui vienne prier en nos cœurs. Parce que nous, on ne sait pas prier, pas bien. Alors que c'est l'esprit, nous, notre job de chrétien, c'est de dire, Esprit Saint, viens prier en moi. Et l'Esprit Saint vient prier en nous. Voilà. Que ton règne vienne, que ta volonté soit faite sur la terre comme au ciel. Je dis oui par avance dans mon temps de prière à ce que Dieu va me dire. Oui, ta volonté, je vais la suivre. Voyez, que ta volonté soit faite. Je me dispose intérieurement déjà à accueillir ce que dit Dieu. Je suis dans une attitude d'obéissance et d'obéissance filiale, vous voyez. Et donne-nous aujourd'hui notre pain de ce jour. Ben c'est ça la parole de Dieu, là on y est. On va la mâcher comme du pain, on va recevoir la parole comme du pain. On va la lire. Voilà. Une méthode de Saint Ignace de Loyola qui s'appelle la Lectio Divina, une méthode très belle, qui est en quatre petits points. Le premier, c'est lectio, c'est-à-dire on lit la parole. Ça, quelquefois, on saute un peu dessus, c'est bizarre. On la lit, on la relit, vous voyez, on relit on prend un petit paragraphe, chaque verset, hop, on reprend. Vous voyez, on la tourne en boucle, si on veut, dans notre tête. Et quand il y a un verset qui nous touche, on reste sur ce verset-là et on reprend cette phrase et on s'imprègne de la parole. Lectio, méditatio, vous voyez, on médite le texte, on l'interroge. Tiens, qu'est-ce qui se passe dans la scène? Où est Jésus? Il fait quelle température dehors? Vous voyez, Jésus est au bord du puits. Il est fatigué. Ah, quels sont les sentiments de Jésus à ce moment-là? Il a faim, il est fatigué, il est midi, le soleil doit taper comme ce n'est pas permis. Vous voyez, on imagine la scène. Une femme arrive, elle est habillée comment? Elle porte quoi? Elle a une cruche sur la tête. Pourquoi elle vient toute seule au bord du puits? Vous voyez, on se pose ces questions-là, comme si on était un peu à mettre en scène une pièce de théâtre ou un film. On imagine la scène. Voilà. Et puis, méditation, donc on médite et on prie ensuite, oratio. On va prier, tiens Seigneur, voyons, on rentre dans une prière avec Jésus. Quand tu dis cette parole-là, dans la femme adultère, moi non plus, je ne te condamne pas, qu'est-ce que tu me dis à moi? Voyez, ou qu'est-ce que tu ou av avant de dire par rapport à soi, qu'est-ce que tu me révèles de toi-même, Jésus? Tiens Jésus, tu ne condamnes pas. Et voyons, on rentre dans une prière avec Jésus. Et souvent, c'est là aussi où Jésus va nous dire quelque chose, ça va nous parler, cette parole. On va dire, tiens, toi, tu ne condamnes pas, moi, dans ma vie, je condamne pas mal quand même. Je suis un peu pétri de jugement, ou j'en sais rien, chacun a sa vie. Hein. Mais Jésus va nous parler. Et contemplatio, on va contempler. C'est-à-dire qu'on va, après ce petit temps de dialogue avec Jésus, le temps peut se suspendre, vous voyez, on rentre, on contemple, on ne dit plus rien, comme quand on est bien avec l'être aimé.

0: Et voyez, le silence est palpable et voilà, on rentre dans ce cœur à cœur avec Dieu où il n'y a plus de mots qui existent parce que ça sert à rien de parler à ce moment-là. Voilà, lectio, oratio, meditatio, oratio, contemplatio. Voilà, méthode très simple, lectio divina, très belle et qui embrase le cœur et qui nous permet de mieux connaître Jésus. Mieux connaître Jésus, c'est le but de notre vie chrétienne. Donc je reprends cette petite méthode de prière avec le Notre Père. On en est à donne-nous notre pain de ce jour. On a prié avec la parole, ça y est. Dieu nous a nourris. Pardonne-nous nos offenses. Ben, nous voyons bien nos distances entre Dieu et nous, quoi. Dieu est le Saint, le tout autre, est proche de nous, mais il n'empêche qu'il est l'autre avec un grand A. Et nous, ben, on a du chemin à faire. Ben, voilà. Alors, on lui dit pardon de t'avoir offensé, pardon de ne pas avoir assez aimé. Comme nous pardonnons aussi à ceux qui nous ont offensés, voyez, il y a notre réponse à donner. On va se convertir, on va sortir du temps de prière avec un point concret de conversion pour la journée. Et ne nous laisse pas entrer en tentation quand on est dans le monde, comme nous, sans être du monde. On prie, on prend un temps spécifique avec Dieu. Mais après, surtout, on repart dans le monde. Notre vocation, c'est pas d'être cloîtré. Enfin, certains l'ont, cette vocation, mais c'est pas la vocation de la majorité. On est cloîtré dans notre cœur, mais pas vers le monde. Donc on repart. Ne nous laisse pas entrer en tentation. Accompagne-moi tout au long de ce jour. Reste en ma présence, mon Dieu, mais délivre-nous du mal. Voilà, et on remercie Dieu d'avoir été avec nous pendant ces 20 minutes, 1 heure, je ne sais pas combien de temps vous prierez, mais voilà. Et un point très concret, très pratique, que nous indiquait notre fondateur de la communauté de l'Emmanuel, Pierre Goursat, c'est le carnet à parole. On va écrire dans un carnet tous les jours comment Dieu nous parle. C'est tout simple parce que souvent on ne se souvient pas ce qu'on a fait il y a 3 jours à 22, à 15h30, par exemple, je ne sais pas quoi. Et du coup, en relisant au fur et à mesure ce que Dieu nous a dit, on va voir qu'il y a comme un fil rouge qui se dessine. C'est tout simple, mais c'est très précieux. Vous avez toujours un petit carnet avec vous. Et quand Dieu vous parle dans un événement, dans la parole, dans votre prière, vous notez Samaritaine, je ne sais pas quoi. Et qu'est-ce qui m'a touché dans cette lectio divina? Tac, tac, tac, tous les points. Et comme ça, dans une semaine, quand vous relirez, vous direz, ah, oui, Seigneur m'a fait une grâce là. Le plus grand carnet à parole du monde, c'est la Bible, si on veut. Parce que le peuple juif, au début, c'était un peuple de oral, et donc il transmettait tout oralement. Et il s'est mis à écrire au fur et à mesure. Pourquoi? Pour relire à chaque fois tout ce que Dieu a fait. Voilà. Et ça a donné l'Ancien Testament, la Bible, quoi. Et donc, dans la prière, nous apprendrons à demeurer en Dieu, en nous laissant transformer par sa parole. Et nous allons nous offrir à lui aussi par ce moyen de la prière silencieuse. Thérèse d'Avila, donc, qui n'était pas tout à fait la dernière en matière d'oraison, dit aussi, à mon avis, perdre la route de l'offrande de soi n'est pas autre chose que de perdre la prière silencieuse. Pas de vie chrétienne sans prière silencieuse. C'est un chemin, mais avançons tous sur ce chemin. Faisons le pas qu'on peut faire. D'ailleurs, à la fin de cet enseignement, on sera invité à renouveler nos promesses du baptême. Pour ceux qui ne seraient pas encore baptisés et qui sont en chemin à redire oui pour ce chemin-là. Et on pourra prendre une petite décision modérée, pas grande, mais un pas qu'on peut faire, voyez, dans la prière, dans ce qui suivra après. On choisira quelque chose chacun pour avancer concrètement après cette session dans notre vie chrétienne. Donc, un deuxième moyen que Dieu nous donne pour que nous devenions saints, ce sont les sacrements. Ça, donc, c'est par l'Église. On est configuré au Christ dans les sacrements. On devient comme le Christ par les sacrements. Et quand Dieu veut faire de nous ses fils, vous voyez dans le texte qu'on a lu au début de saint Paul, c'est uniquement dans le Christ. Il le répète, mais je ne sais pas combien de fois dans le texte, c'est assez bluffant. On a l'impression, on dirait même que c'est de la mauvaise littérature, tellement il y a de répétitions. Et en fait, s'il le répète, c'est qu'il y a une raison. Et donc, bah, c'est dans le Christ. Hors du Christ, rien n'est possible. Donc, je ne reparle pas de la confession dans les sacrements, parce qu'on en a longuement parlé hier, et c'était beau. Et voyez, les premiers chrétiens, juste après la Pentecôte, ils ont célébré l'Eucharistie, ils ont célébré les sacrements, ils ont baptisé. Voyez, ils sont rentrés dans cette vie d'église avec les sacrements. Donc, dans les sacrements, le sommet, c'est peut-être l'Eucharistie, Et dans l'Eucharistie, il y a la messe dont je parle dans un instant, et puis il y a l'adoration. Ici, on est dans un lieu où quand Jésus a demandé à Sainte Marguerite Marie de consoler son cœur, il lui a dit de venir l'adorer, et tous les un jeudi par mois, l'heure sainte, c'est-à-dire dans l'adoration, consoler, être avec Jésus, vous voyez. Donc aller prier, prendre un temps de prière chaque jour dans l'adoration, ce n'est pas un temps pour soi, avant tout, c'est un temps avant tout pour consoler le cœur de Jésus. Et mystérieusement, Jésus nous dit que demeurer avec lui, c'est consoler son cœur. À Gethsémani, Jésus était seul et il dit à ses apôtres, « Mon âme est triste à en mourir. » Il est pris d'une angoisse immense. Et il prend avec lui trois privilégiés, Pierre, Jacques et Jean, et il leur dit, « Venez avec moi, veillez et priez. » Eux, ils s'endorment. Et puis par trois fois, il revient les voir, il les réveille. « Ah, vous n'avez pas le courage de veiller avec moi. Veillez et priez, etc. » Et nous, nous sommes appelés à venir consoler le cœur de Jésus en priant. Et cette heure sainte du premier jeudi de chaque mois, elle est là pour, comme disait Jean-Paul II, rattraper cette heure que l'humanité a perdue en dormant à Gethsémani. Voilà, donc mystérieusement, quand on va prier, on console le cœur de Jésus. Donc l'adoration dans les sacrements, mais l'Eucharistie. Et l'Eucharistie, la messe. Alors la messe le dimanche, quand on est chrétien, au fond, c'est pas tout à fait optionnel. C'est-à-dire que si on n'y va pas, ben on peut se confesser qu'on n'y a pas été. Pourquoi ? Parce que ben c'est là où le Seigneur se donne. C'est même considéré comme un péché mortel, me souffle-t-on à ma droite. Ben oui, dis donc. Et pourquoi ? Parce qu'au fond, c'est là où Jésus se donne. C'est la base de notre vie chrétienne. C'est la source, le sommet, le but. C'est l'Eucharistie. C'est le truc le plus extraordinaire. Un prêtre me disait, si on peut communier, on le doit. Moi, ça m'avait beaucoup frappé parce que ça laisse très libre et ça nous met bien dans notre quotidien. Ce n'est pas toujours possible, mais on voit aussi la visée. Si on le peut, on le doit. Et ceux qui n'ont pas l'habitude d'aller à la messe le dimanche, bah, allez-y, mais on peut aussi apprendre à aimer la messe en semaine. C'est une messe plus courte, vous voyez. Il y a une lecture de moins, il n'y a pas de credo, il n'y a pas de prière universelle, sauf quand il y a des fêtes, mais globalement. Et ça, ça peut être le temps où juste on prend un temps pour prier comme ça et on se laisse... Vous voyez, il y a un dialogue entre le prêtre qui est le Christ et son Église qui répond, vous voyez. On dialogue, on se laisse pétrir par la parole, on l'écoute. On répond, voyez, on donne tout notre cœur. Jésus, je m'offre à toi, avec toi, qui t'offre au Père. On offre notre travail, notre famille, nos amis. Vous voyez, c'est le lieu central de la journée, la messe. C'est là où tout est pris dans le Christ et envoyé, et donné au Père. Voilà. C'est une merveille que le Seigneur nous a laissée. Voilà, donc, on peut toujours demander le désir, le goût d'aller à la messe si on a du mal. Hein. C'est normal, c'est parfois un peu obscur comme manière de fonctionner. Enfin, on ne comprend pas trop les réponses, les machins. Mais demandons au Seigneur ce goût-là, ce désir-là d'aller à la messe. Et de le recevoir et d'avoir le même désir que lui qui veut se donner à nous. Voilà, donc l'Eucharistie. Voilà pour les sacrements, en quelques points, très rapides. Un sacrement qui n'est pas répertorié en tant que tel dans l'Église catholique, vous voyez, le baptême, la confirmation, etc. C'est ce que disait notre fondateur aussi, il dit le sacrement du frère, c'est-à-dire les autres, la vie fraternelle, les pauvres. Dieu est présent dans sa parole, Dieu est présent dans ses sacrements, il se donne à nous dans la parole, il se donne à nous dans les sacrements, et il se donne à nous par les autres, dans les autres. C'est-à-dire parce qu'il demeure en eux. Mais voilà. Vous voyez, quand à Pâques, les apôtres sont enfermés au Cénacle parce qu'ils ont peur. Ils ne sont pas tous ensemble. Jésus leur a dit « Hors de moi, vous ne pouvez rien faire. » Et Thomas, il est en dehors. Vous connaissez cet épisode ? C'est ça, Thomas, il n'est pas avec eux. Et donc Jésus apparaît aux apôtres. Et quand Thomas revient, tout le monde tout joyeux, « Jésus nous est apparu, etc. » Et lui, il leur dit « Ah non, moi je ne croirais pas. » Vous voyez, Jésus, il n'était pas avec le corps du Christ, il n'était pas avec l'Église, il n'était pas avec les apôtres, Thomas, il n'était pas avec eux. Et c'est peut-être pour ça qu'il ne croit pas ou qu'il a du mal à croire, parce qu'il n'est pas avec ses frères. En tout cas, ça peut être une piste. Et Voyez, après cette session, trouvons un lieu pour ne pas être seul dans notre foi. Si vous êtes seul dans votre foi après la session, ben ça risque d'être dangereux pour vous, quoi. Donc trouvez un lieu où vous ressourcez, ou appelez, j'en sais rien, où régulièrement vous avez des frères et des sœurs à voir, prier ensemble, partager un bon temps, un repas, quelque chose, voyez, on est humain, mais des temps de prière aussi, pour s'appuyer. Et puis, c'est qu'avec les autres qu'on grandit. Saint Jean, il nous dit, celui qui aime Dieu mais n'aime pas son frère est un menteur. Alors moi, cette parole, elle m'a souvent fait un peu peur et en même temps beaucoup interloqué, parce que j'ai envie de dire que j'aime Dieu, ou que j'aimerais l'aimer plus, ou etc. Mais si j'aime pas mon frère ou ma sœur, et ben, je suis un menteur. Il y va pas par quatre chemins. Et au fond, sans amour fraternel, que ce soit les frères et sœurs, la paroisse, le conjoint, ou et ben, l'amour, c'est pas concret. C'est qu'un pieux sentiment, je vais me donner, oui, je me donne, etc. Pour moi, c'est une des grandes expériences de cette année. Vous savez, je suis dans l'équipe missionnaire, itinérante, on vivait à 9 sous le même toit, et des bons caractères, et donc on s'est frotté, et parfois beaucoup. Mais au fond, la vérité de l'amour, il est là, c'est qu'au moins c'est concret le don à l'autre. Au moins choisir d'aimer l'autre, et ben, c'est pas dans le vide. Que ceux qui vivent en communauté, je pense, comprendront. Il y a un jour un ami qui me dit « Ah oui, il faut frotter pour que ça brille. » Et ben voilà, la vie fraternelle, on frotte et ça finit par briller. C'est miraculeux, on n'y croit pas. Parce qu'en fait, souvent, on n'est pas doux, on n'est pas humble de cœur. On n'est pas sain, quoi, tout simplement, parce que notre cœur est cassé. Et j'ai pas du tout envie de me convertir, quoi. J'ai pas du tout envie d'aimer mon frère. J'ai pas du tout envie de lui donner ma vie. Alors que si c'est mon frère ou ma sœur, eh ben, je suis fait pour lui donner ma vie. Et d'un coup, dans la vie fraternelle, eh ben, moi, je me suis rendu compte, tiens, j'ai pas le cœur que je croyais avoir. Vous voyez, ça fait sauter un peu les fausses illusions. Et ça, c'est beau. Voilà, Sainte Catherine de Sienne dit, on ne peut pas rendre à Dieu tout son amour directement. C'est pourquoi Dieu nous donne des frères à aimer. On ne peut pas rendre à Dieu tout son amour directement. C'est pourquoi Dieu nous donne des frères à aimer. Et un lieu où on va consoler le Christ, c'est dans servant les pauvres. Que ce soit nos frères pauvres ou les pauvres de la rue ou plus pauvres, ça peut être matériel aussi. Voilà, servir les pauvres, ça nous ouvre le cœur. Et je pense que c'est un des secrets de la vie fraternelle. Dans l'Emmanuel, on a l'adoration, la compassion, l'évangélisation. Adoration, on en a parlé. Ben, compassion, c'est ça. C'est être avec l'autre dans ses joies et dans ses peines. Voilà. Et Sainte Thérèse de l'Enfant Jésus nous dit, ça va dans le sens de ce que je viens de dire, enfin je l'ai repris pour ça, « Si Dieu veut de belles pensées et des sentiments sublimes, il a ses anges. Il peut créer des êtres si parfaits qu'ils n'auraient aucune des faiblesses de notre nature. Mais non, il met ses délices dans de pauvres créatures faibles et misérables, sans doute que cela lui plaît mieux. » Vous voyez, dans la vie fraternelle, c'est là aussi où on fait l'expérience de notre faiblesse. Et ben ça, c'est le secret de la vie spirituelle, c'est de dire à Dieu, je suis faible, et toi, tu peux tout. Et tant qu'on disait notre fondateur, tant qu'on n'a pas fait l'expérience de notre faiblesse, je ne sais plus la citation exacte, mais en gros, on n'a rien compris. C'est un peu l'idée. Voilà, donc les moyens que Dieu nous donne, la prière, les sacrements, la vie fraternelle en Église, et quatrième moyen, la mission. Dans les Actes des Apôtres, juste... Quand Jésus leur apparaît, quand Jésus apparaît aux apôtres, il leur dit « La paix soit avec vous ». Ils reçoivent l'intelligence des Écritures avec le souffle de Jésus. « Qu'attends-tu de moi, Seigneur ? Comment vais-je transmettre cet évangile que je reçois ?» Vous voyez, tout ce qu'on reçoit dans la prière, il va bien falloir le donner aux autres. Et Jésus les rend ses apôtres missionnaires de la miséricorde. Chaque saint, vous voyez, chaque... chrétien, même s'il n'est pas prêtre, transmet la miséricorde de Dieu. Notre mission, c'est de transmettre sa miséricorde. Et les apôtres, ils ne comprennent pas grand-chose à ce moment-là, parce que Jésus il leur dit, ben moi je vais partir. Eux, ils pensent que, quand est-ce que tu vas instaurer ta royauté en Israël ? Vous voyez, ils sont un peu passifs, les apôtres. Et au fond, Jésus, pour leur faire bien comprendre que ça va être à eux de bosser, Mais il leur dit, moi je m'en vais. Et c'est l'ascension. Hop, il s'en va, il monte au ciel. Et là, les apôtres, ben, ils se retrouvent tout seuls. Enfin, ils sont Jésus avec eux, mais il n'est plus vraiment là physiquement. Donc ça va être à eux, vous voyez, de rentrer activement dans la vie. Et Jésus, il serait... J'en sais rien, j'avance un truc, mais si les apôtres n'avaient pas annoncé le Christ ressuscité au monde, il n'y aurait pas d'église catholique. Jésus ne serait pas réapparu sur terre pour annoncer. Il est parti auprès du Père. Donc c'est à nous de travailler, d'annoncer au monde le Christ. Et ce qui, vous voyez, on nous présente la première communauté chrétienne comme une communauté idéale. Ils avaient un seul cœur, ils s'aimaient beaucoup. Et pourtant, avant, ce n'était pas tout à fait ça. Seigneur qui est le plus grand, et lui, Seigneur, qu'est-ce que... Voilà, chacun ramenait un peu à soi, ou c'était pas si parfait que ça. Et en fait, c'est qu'après la Pentecôte qu'ils deviennent cette communauté extraordinaire, où ils avaient tout en commun, ils partageaient tout, ils avaient un seul cœur. C'est après la Pentecôte, une fois qu'ils ont reçu l'Esprit Saint, que se réalise en eux cette grande charité fraternelle qui les fait aller en mission ensemble. On n'est pas en mission tout seul, on est en mission ensemble. Ils reçoivent une vraie fraternité. Pourquoi ? Parce qu'en recevant l'Esprit, ils deviennent tous fils et filles de Dieu, et il n'y a pas de fraternité sans paternité. Donc c'est bien ensemble qu'on est frères pour être missionnaires. C'est tout ce que nous dit notre pape, hein, en disant c'est disciples missionnaires, ce n'est pas deux mots séparés, ça va ensemble, c'est une même réalité. Donc demandons cette grâce de pouvoir annoncer notre foi. C'est-à-dire que, vous savez, les biens matériels, quand on les donne, on les perd, vous êtes d'accord ? Les biens intellectuels, quand je les donne, bon, ça ne change rien, je l'ai toujours et la personne le reçoit. Alors que les biens spirituels, c'est ce que disait Mgr Barbarin, c'est quand on les donne qu'on les reçoit. Et donc si on ne donne pas ce qu'on a reçu dans la prière à d'autres, voilà l'évangélisation c'est ça, hein, c'est bon, rencontrer l'autre et lui dire ce qui nous a touchés. Tiens, Dieu a fait ça dans ma vie, vous voyez. C'est bête comme chou. On se fait toujours une montagne. Et en fait, on a toujours peur, hein, mais c'est simple. On va à la rencontre de l'autre, de qui il est, de son histoire, de sa vie. On s'intéresse à l'autre. On a une passion pour l'autre. C'est ça l'évangélisation. C'est aussi simple que ça. Si on peut parler de Jésus, tant mieux. Et si on ne peut pas, parce que l'autre est super bloqué, ben on ne va pas forcer son cœur. Hein, c'est normal. Mais on rencontre et on peut lui partager ce qui nous touche. Tiens, Seigneur, dans la parole, il me dit ça. Voilà. Et là, on va recevoir ce que Dieu nous donne. L'évangélisation, c'est dire sa foi. On n'est pas là pour convaincre, mais on ne fait que témoigner de ce qu'on vit. Voilà. Trouvons un lieu après cette session où on peut être missionnaire. Que ce soit où prenons une résolution, demandons le Seigneur, au Seigneur, j'en sais rien. Une fois par semaine, demander au Seigneur, aujourd'hui, donne-moi une rencontre pour parler de toi. Voyons, on peut demander ça. Après, on arrête de le demander parce que ça se passe en vrai. Alors du coup, on a peur. Mais on peut continuer à le demander. En tout cas, d'avoir ce cœur ouvert. Et ça nous garde le cœur ouvert à Dieu. Et Dieu peut continuer de nous parler. Donc voilà, nous consolerons Jésus, comme il nous le demande, en nous donnant à lui radicalement. Jésus, j'ai confiance en toi. Vous savez ce qui fait le plus de mal à Jésus ? C'est le manque de confiance en lui. Et ce qu'il touche le plus, c'est notre reconnaissance. Et voilà, je me livre à toi sans réserve, sans mesure, pour ta volonté, pour que la volonté du Père se fasse en moi. Je m'abandonne au feu de ton amour. Vous voyez, notre vie chrétienne, c'est se donner au Christ, se donner au Père dans l'esprit. Voilà. Et Jésus, il désire ardemment, il désire d'un grand désir que le royaume de Dieu grandisse, que son Père soit accueilli par tous les hommes, que tous vivent de son amour, deviennent ses fils et ses filles. Et ça, ça n'arrivera pas à l'extérieur de nous, comme on nous dit, oui, c'est la société, il faut que ça change, c'est un tel. Non, non, c'est soi-même qui devons, nous-mêmes qui devons en premier changer. Et c'est en chacun de nous, en premier lieu, que le royaume de Dieu adviendra. Voilà, donc Jésus nous donne... la prière, les sacrements, les frères, l'Église. Bon, il y a forcément plein d'autres choses. Aussi tous les saints du ciel qui nous ont donné un exemple. Mais il me semble que ce chemin de purification du cœur que le Seigneur nous invite à prendre, chaque jour et jusqu'à notre mort, eh ben on ne pourra pas le vivre sans Marie. Donc je vais finir avec la Vierge Marie, parce que Marie, c'est la seule qui est au pied de la croix. Il y a d'autres femmes, mais tous les autres apôtres, ils ont fui, sauf Saint Jean. Et pourquoi Saint Jean est au pied de la croix, alors que tous les autres ont fui? Est-ce que c'est parce qu'il est meilleur? Je ne suis pas sûr. Je vous lis la parole. Or, près de la croix de Jésus se tenait sa mère et la sœur de sa mère, Marie, femme de Clopas, et Marie de Magdala. Donc, Jésus donc, voyant sa mère et se tenant près d'elle, le disciple qu'il aimait, dit à sa mère, « Femme, voici ton fils. » Puis il dit au disciple, « Voici ta mère. » Dès cette heure-là, le disciple l'accueillit chez lui. C'est parce que Saint Jean est auprès de Marie qu'il reste au pied de la croix. Donc aujourd'hui, si vous le voulez bien, reprenons ou prenons Marie chez nous, comme Jésus nous la donne au pied de la croix. Sinon, voilà. Restons, demeurons avec Marie. Marie, c'est ce grand modèle qui nous est donné pour l'imiter, pour vivre en comblé. Il me semble que c'est Clémence Ledoux de Marie Reine Immaculée qui disait ça. Elle disait, quand on ne vit pas en comblé, on a un traître au potentiel. Moi, c'est une parole qui me touche beaucoup parce que on peut toujours être aveuglé et trahir Jésus. Mais au fond, si on vit en comblé, vous voyez, je ne manque de rien. Comme Marie, je reçois toute grâce du Seigneur, je suis toujours sous son amour. Je ne trahirai jamais Jésus parce qu'on trahit par jalousie ou par... Quand il nous manque rien, on ne peut pas trahir Jésus. Donc Jésus nous donne Marie pour nous soutenir, nous consoler, nous garder, nous aimer tout au long de notre vie spirituelle. Aujourd'hui, accueillons-la avec cœur, accueillons-la avec joie. Donc on peut très bien être... Marie, c'est hyper simple. Pour être avec elle chaque jour, on peut juste prier un « Je vous salue Marie » par jour, ou une dizaine, ou un chapelet, pour ceux qui veulent un rosaire, j'en sais rien, plusieurs rosaires. Mais donc, commençons petit, mais juste... dire Marie, notre fondateur disait Marie arrange tout. Vous voyez, Dieu est bon, Marie arrange tout et le cœur brûlant de Jésus-Christ. Quand on a un problème, paf, on demande à Marie et Marie arrange tout, c'est miraculeux. Voilà, imitons son cœur. Et dans un chant, je finis avec ça, un chant qui parle de. C'est Jésus qui parle, il dit je veux confier ton cœur au sien afin qu'il soit semblable au mien. Jésus confie notre cœur à Marie, pour que notre cœur devienne comme le sien, saint et immaculé dans l'amour. Amen.
1: Merci Christophe. Alors, est-ce que il y aurait l'une ou l'autre question? On va se garder un petit temps modéré, mais un petit temps de questions suite à cet enseignement ou éventuellement le précédent. Et ensuite, je vous le dis déjà pour que vous puissiez y penser, nous allons vous proposer, vous avez remarqué qu'à chaque fois dans ce carrefour, nous voulons pas seulement vous dire des choses, mais proposer des étapes. Vous aviez la première fois pu recevoir la prière des frères, la deuxième fois vous confesser, et je sais que beaucoup l'ont fait, et c'est une grande joie. Et là, nous allons vous proposer un renouvellement des promesses du baptême. Et vous pourrez, on va vous guider dans une petite liturgie comme au jour de Pâques, comme dans la nuit de Pâques. Et dans la corbeille qui est là, vous pourrez chacun déposer non pas une intention de prière, mais une résolution de quelque chose que vous avez entendu pendant cette session ou pendant notre carrefour, dont vous pensez que quand vous serez rentré chez vous dans quelques jours, quand les vacances seront achevées, eh bien, un point que le Seigneur vous montre pour vous aider concrètement à avancer dans votre vie de baptême, comme disait Christophe, dans votre réponse d'amour à l'amour de Dieu. C'est cela le but de notre vie. Et donc, vous pouvez réfléchir déjà et inscrire sur un papier la petite résolution, le pas suivant après ce parrainemonial 2015 qui vous fera avancer plus près de Dieu. Voilà. Maintenant, s'il y a l'une ou l'autre question, eh bien, nous serons heureux d'y répondre. Et il y a même un micro-baladeur qui a été prévu à cet effet. Il y a une dame là qui avait levé le bras. Et après, la dame, voilà. Ça, vous entendez là?
2: Vous nous avez dit que la messe du dimanche, c'était un péché mortel si on n'y assistait pas. Alors on voudrait savoir ce que vous voulez nous dire par là.
1: Alors pour ceux qui n'ont pas bien entendu, on a dit que c'était un péché mortel, si vous préférez une faute grave, si par négligence, hein, voilà, c'est pas moi qui le dis, c'est le catéchisme de l'Église catholique, que c'est un des lieux où nous sommes appelés chaque semaine à aller. Église, c'est une convocation. C'est pas nous qui allons parce qu'on a envie. C'est comme si Dieu qui nous convoque à aller le louer, à entendre sa parole, à recevoir son corps et son sang. Et donc, et puis c'est un lieu justement lié avec le message de parallémonial d'action de grâce pour le salut, parce que nous sommes sauvés. Et pour dire merci à Dieu de ce que nous sommes sauvés, l'Église nous invite, et c'est un des commandements, des cinq commandements de l'Église, c'est encore dans le catéchisme, que d'aller rendre grâce pour le salut. Je fais référence à l'Évangile, c'est bien l'Évangile. Quand Jésus rencontre 10 lépreux et que les 10 sont, il leur dit « Allez vous montrer aux prêtres à Jérusalem, au temple », ils y vont, en chemin ils sont guéris. Sur les 10, combien reviennent remercier Jésus ? 1. Étonnement de Jésus, et on peut dire stupeur. Et les 9 autres, dit Jésus, où sont-ils ? Est-ce qu'eux aussi n'ont pas été guéris ? Voyez, et c'est exactement comme le message de Jésus à Marguerite Marie, qui se plaint, qui dit que c'est plus douloureux que ce qu'il a enduré sur la croix, cette ingratitude. Et la messe, c'est l'action de grâce, Eucharistie. C'est le remède à l'ingratitude. Et vous pouvez aller à la messe tous les jours si vous voulez, mais celle qui est où l'Église demande qu'on y aille, au point d'en avoir fait un des commandements, c'est l'Eucharistie du dimanche. Et donc, en effet, comme l'a dit Christophe, si on manque intentionnellement une messe du dimanche, on est appelé à s'en confesser. Est-ce qu'il a d'autres questions ?
3: Moi, je voudrais savoir qu'est-ce qu'on doit faire en face de personnes qui sont surtout actuellement contre les réfugiés, qui nous envahissent notre pays. Qu'est-ce qu'ils foutent là ? On a déjà assez de misère. Des fois, je ne sais plus quoi répondre. Moi, j'ai toujours défendu la cause du désespéré et c'est souvent moi qui suis attaquée. Alors, des fois, je trouve que notre position de chrétien n'est pas toujours facile actuellement et... Même si on demande en appui, comme il y a tellement de pays en difficulté maintenant et qui viennent ici, et quand on voit les matérialistes qui sont actuellement dans notre pays, ils ne comprennent pas. Alors, des fois, je trouve que c'est difficile et je ne sais pas quelle attitude avoir envers ces personnes.
0: Vous avez raison que c'est difficile et que la vie chrétienne, on sera très souvent en opposition avec le monde, hein. Donc ça, c'est notre vie de chrétien, on est tiraillé et penser qu'on aura une vie simple et belle et tout ça, ben, enfin, notre monde, il est déchu. Hein. Le ciel, c'est pour... on le vit déjà dès aujourd'hui, mais la Jérusalem céleste, c'est pour plus tard. Enfin, vous voyez, ça arrive après, si on peut dire. Et donc, ben, on sera toujours tiraillé et on aura à souffrir. Et puis, il n'y a qu'à voir les martyrs en Orient ou ceux qui témoignaient hier... Enfin, j'ai pas de réponse toute faite. La réponse, c'est ancrez-vous en Jésus, priez, demandez la force de vivre et continuez à vous convertir, parce que c'est ça qui porte du fruit autour de vous. Mais on peut en reparler après si vous voulez. J'ai pas de réponse toute faite.
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5: Ma mère est dans la maison de retraité et parfois, parce que je dois dédier ma journée à elle, je dois me consacrer à elle, je ne peux pas aller à la messe. Comment est-ce que ça se justifie?
1: Si j'ai bien compris, vous devez, ce qu'on n'entend pas très bien sur le podium, vous consacrer votre journée tout entière à votre maman. Et ce qui vous empêche d'aller à la messe. Il ne faudrait pas se focaliser sur ça. Hein. Mais d'abord, des messes, il n'y en a pas que le dimanche matin. Il y a le samedi soir, le dimanche matin, le dimanche soir. Et peut-être que vous pouvez demander de l'aide pour pour que quelqu'un vienne vous aider pendant une heure ou deux. Parfois, on ne cherche pas les moyens. Alors, je vous invite à chercher les moyens. Deuxièmement, si pour une raison valable, vous êtes, mettons, en voyage dans un pays où il n'y a pas l'Eucharistie, je donne une réponse générale, eh bien, demandez-vous comment, même en dehors de la messe, vous ne... j'ai pas dit, il y a une faute grave quand on ne fait pas par négligence, hein, pas parce qu'on, parce qu'on préfère rester au lit ou faire autre chose, du foot, bon, ou laver sa voiture. Par négligence, là, ce n'est pas une négligence. Donc, s'il y avait une faute, elle serait tout à fait diminuée. Et deuxièmement, la vraie question, c'est comment est-ce que je vais sanctifier le jour du Seigneur ? Comment ma vie, mon cœur, mon emploi du temps vont faire que ce jour soit sanctifié ? Je pose la question, je posais la question dans ma paroisse aux gens qui avaient la messe le samedi soir. Et pour certains, c'est comme ça, on est bien débarrassé. Pour certains. Et je dis, mais très bien, vous avez eu la messe, vous avez la cachée, cochée, la case messe, mais comment allez-vous faire positivement de demain, le dimanche, un jour saint ? Vous voyez, c'est ça l'objectif. Hein ? C'est que est-ce que vous allez vous occuper, comme vous le faites avec votre maman, d'une personne qui a besoin de vous ? Est-ce que vous allez rendre service à quelqu'un ? Est-ce que vous allez visiter un malade ? Est-ce que si vous n'avez pas l'Eucharistie, vous allez prendre un temps plus long pour prier ? De Lectio Divina, de que sais-je ? Il y a mille moyens de rendre saint une journée. C'est bien ça qu'il faut comprendre. Hein. Sinon, on tombe dans... Voilà. Mais il y a cette invitation, comme les Juifs pour le Shabbat. Eh bien, il y a un accomplissement dans le dimanche, que ce jour soit saint et de répondre à l'appel du Seigneur qui nous convoque pour nous nourrir, pour nous rassembler, pour nous nourrir de lui. Bien sûr, c'est vrai. Là, on a déjà la parole. On est unis à d'autres dans la prière. Mais on ne peut pas communier, bien sûr. Mais c'est déjà mieux que rien, bien sûr. Hein, ou la radio, ou tous les moyens que vous voulez.
6: C'est vrai. Dans le même sens...
1: On pourrait peut-être passer à une autre question que la messe du dimanche. Parce que... il y a quand même beaucoup... Voilà.
6: Est-ce qu'il pourrait y avoir quand même...
1: Il y a une exigence hein, de la foi. C'est une évidence. Hein, enfin, après, on ne peut pas. Hein, mais quand, nous avons bien dit quand c'est par négligence personnelle. Oui, je ne le vois pas, mais posez votre question, surtout si vous avez le micro.
6: Nous sommes en réunion de famille une fois par an. Je suis seule à vouloir aller à la messe. Je n'ai pas de voiture.
1: Oui.
6: Qu'est-ce que je fais ? Des prêtres disent « tu te dois à ta famille » et d'autres disent « tu ne vas pas au rassemblement ».
1: Ben donc c'est qu'il y a un débat. Moi je vous dirais, ça peut être un beau témoignage pour vos enfants de voir que vous allez quand même, même s'ils sont là, donner une heure à Dieu. Voyez ? Et ça peut être un vrai témoignage justement pour des enfants, des petits-enfants qui n'y vont plus, de voir que c'est important pour vous. Et justement ce jour-là, vous savez, aimer Jésus, c'est tout le monde dit j'aime Jésus, j'aime Dieu, mais Dieu nous demande de le préférer à autre chose, de le préférer. Lisez Madeleine Delbrel, elle parle de ça très bien. Et voilà. Bien sûr, Seigneur, je t'aime, mais est-ce que je te préfère à autre chose ? Dans certains cas, il pourra paraître bon de ne pas aller à la messe, peut-être. Mais c'est peut-être un vrai témoignage. Et puis, vous pouvez aussi anticiper et trouver une messe la veille ou le soir. Hein. Enfin, voilà.
0: Il me semble, d'une manière générale, la question, c'est sur la liberté de chacun. On n'est pas dans une église qui a des réponses toutes faites, où on rentre tous dans des cases qui sont identiques. La question, c'est chacun, et on demande tous à Jésus, qu'est-ce que tu veux que je fasse pour... enfin, qu'est-ce que tu veux que je fasse dans ce cas-là ? Vous voyez, on n'aura jamais une réponse toute faite, sinon on sera en dictature, on sera en tyrannie, et ce n'est pas ça. Jésus est nouveau libre. On voudrait toujours que d'autres répondent à notre place, mais demandons à Jésus, dans la prière, qu'est-ce que tu veux que je fasse dans ce cas-là ? On verra bien le choix qu'on posera. S'il nous apporte la paix et la joie, ben c'est qu'on est dans la volonté de Dieu. Voilà. Une dernière question, peut-être ?
7: Dans notre unité pastorale, nous manquons de prêtres. Et le dimanche, c'est partage de la parole. Alors, est-ce qu'il faut faire des kilomètres à côté pour aller avoir une messe ? ou participer au partage de la parole dans notre unité.
0: Je vous propose qu'on en parle, si vous voulez, après. Mais s'il y a d'autres questions que sur la messe du dimanche, ce n'était pas l'unique point. Et on a beaucoup répondu sur ce point-là. Mais venez, si vous voulez, qu'on en parle, il n'y a aucun problème.
8: Non, moi, ce n'est pas vraiment une question. Je suis très interpellée, pas seulement ici, mais sur l'aspect de la mission. Et là, je me rends compte que j'ai un gros chemin à faire. Parce que j'ai vraiment envie de vivre très fort avec Jésus, avec Dieu, de prier, etc. Mais la mission, c'est un énorme pas. Et alors, j'ai trouvé sympa que vous disiez, mais simplement, on peut demander à Jésus la grâce de parler de ma foi à quelqu'un. Je pense que ça va être ma première petite étape, je crois. Parce que, je pense que c'est un énorme pas.
1: Vous avez raison, hein, tout à fait raison. Et nous avons été en mission à Bayonne, et une femme est venue qui était, comme vous, un petit peu interpellée par cette question de la mission, et qui, avec un gros combat, un énorme combat, on ne va pas raconter l'histoire, ce serait trop long, finalement s'est rendue pour un temps d'évangélisation que son curé, avec l'équipe missionnaire, lui proposait. Et cette femme en a été tellement heureuse, et elle disait... Ça a été comme un accomplissement de mon baptême. Il manquait quelque chose à mon baptême, voyez. Et parmi les chrétiens, eh bien, il y a ceux qui assument simplement, je dirais, d'être baptisés, et de vivre leur foi, d'aller à la messe, etc., et de prier. Voilà, je vis ça, j'ai ma foi, j'en vis. Puis il y a ceux qui vont assumer, deuxième étape, peut-être de le dire à autrui, d'assumer d'être devant les autres des chrétiens. Et puis il y a ceux qui vont... encore un pas plus loin, peut-être, parfois, comme vous le dites, témoigner de leur foi. Et on peut commencer tout à fait en disant, Seigneur, envoie-moi. Seigneur, donne-moi l'occasion dans mon club de bridge, ou en papote sur des trucs idiots, ou en critiquant, ou je ne sais pas quoi, donne-moi l'occasion de pouvoir témoigner de ma foi. Et puis, encore un pas suivant, ce serait peut-être de proposer la foi et de proposer le baptême. Voyez. Donc, effectivement, il y a tout un chemin missionnaire. Et nous serions très heureux si, suite à une session, à un carrefour ou que sais-je, vous pouviez rentrer dans ce chemin, voyez, missionnaire.
0: J'ai juste un tout petit témoignage. Il y a quelques années, je travaillais en télévision et étant dans les manuels, je savais que j'étais appelé à être missionnaire, mais je n'avais pas trop d'outils pour le faire. Et un jour, à la cafette, j'imaginais, et ça a été pour moi un sujet de tension intérieure, que j'allais monter sur une chaise et dire « Oui, Jésus », tout ça. Ouais, heureusement que je ne l'ai pas fait, mais ça aurait été ridicule. Et puis, je ne suis pas sûr que c'était vraiment un appel de Dieu. Mais au fond, un jour, j'ai compris que la mission, ce n'était pas d'aller seriner les gens avec « Jésus vous aime et convertissez-vous de force », parce que c'est ce qu'il faut et un point c'est tout, vous voyez. Là, on n'est pas catholique si on fait ça. En revanche, c'est la rencontre de l'autre. Chercher à s'intéresser à l'autre. Bonjour, je suis chrétien, je m'intéresse à vous. Oh, vous ne dites pas ça, les gens ne vous répondront pas, mais c'est l'idée. Et du coup, ça devient simple, parce que c'est génial de s'intéresser à l'autre. Vous faites quoi? Ah, vous faites du karaté? Ah, pourquoi? Je n'y connais rien, c'est quoi le karaté? Vous faites ça pourquoi? La maîtrise, le machin? Vous voyez? Et la conversation se tuile, et à un moment, miraculeusement, on peut placer Jésus. On peut dire on est chrétien, on peut dire, vous voyez, on arrive enfin après avoir débroussaillé tout autour les questions, le loisir, les machins, le truc, ou même avoir écouté longuement l'église, j'en peux plus, l'église truc, l'église c'est nul. Vous voyez, on peut écouter longuement ça. Et à un moment jaillit la question essentielle qui pèse la personne. Et là, il y a une délivrance qui est apportée parce qu'on peut avoir une parole d'espérance. Vous voyez, c'est en ça que c'est simple, c'est qu'il ne faut pas mettre la charrue avant les bœufs. On peut pas annoncer tout de suite. Quelquefois, on peut pas annoncer Jésus tout de suite. Juste bonjour Jésus, quelque chose à vous dire. C'est pas forcément ça. On est tellement épais de notre humanité qu'il y a besoin de temps pour enlever les peurs de l'autre, la peur de la rencontre. On n'a pas l'habitude de se rencontrer. Vous voyez, on y va pas à pas, doucement. Et puis quand c'est donné, il y a quelque chose d'extraordinaire qui se passe. Et il y a une communion des cœurs. Moi cette année, c'est ce que j'ai appris en étant dans l'équipe missionnaire. Du coup, la mission, ça arrête de faire un... On a toujours peur de rencontrer les autres, mais il n'y a plus ce décalage immense entre je dois être missionnaire, donc je dois toujours lever ma Bible dans la rue et exhorter tout le monde à se convertir de force. Ça, c'était un peu faux comme image. Et l'autre, beaucoup plus vrai, qui est dans le réel, de dire je cherche à rencontrer l'autre, et si je peux, je lui parle de Jésus. et de ma foi. Voyez ? Voilà.

Si quelqu'un veut te poursuivre en justice et prendre ta tunique, laisse-lui encore ton manteau. Matthieu 5:40.

Que la grâce de l'Esprit Saint éclaire nos esprits et nos cœurs. J'ai intitulé cette causerie « Le retour au centre ». C'est un titre que j'ai emprunté à l'un des plus grands, sinon le plus grand théologien catholique du XXe siècle, Hans Urs von Balthasar, B-A-L-T-H-A-S et pas Z-A-R. Il a écrit un de ses livres qui s'appelle « Le retour au centre ». Il a écrit aussi le plus beau livre que j'ai jamais lu en théologie et concernant le Sacré-Cœur, un livre qui s'appelle « Le cœur du monde », écrit, c'est le seul qu'il a écrit dans un langage poétique, lyrique, c'est splendide. Bon, le retour au centre, ça ne veut pas dire un retour en arrière, mais ça veut dire que quand on veut témoigner, vivre, évangéliser, il faut toujours repartir pour aller aux périphéries, pour évangéliser, il faut repartir de ce qui est le centre. Le centre de notre foi. Moi, j'ai proposé le titre, mais c'est la Samaritaine qui vient de me donner à boire, qui a conçu les trois sous-titres. Le premier, Jésus, source, et je dirais aussi centre de notre foi. Le plus grand danger qui menace la foi dans le monde chrétien, c'est un christianisme sans le Christ. C'est très répandu. En Belgique, où fourmillent les institutions qui ont l'étiquette catholique, clinique, syndicat, école, etc. Quand je demandais aux responsables de ces institutions, qu'est-ce qui exprime votre identité chrétienne? On me répondait, mais nous cherchons à vivre dans la liberté, dans l'égalité, dans la fraternité, dans le souci des plus pauvres, etc. Mais ce sont les valeurs aussi de la République française et de la franc-maçonnerie. Elles sont intéressantes, ces valeurs. Mais le Christ n'est pas seulement une valeur, il est une personne. Il n'y a pas de christianisme sans le Christ. Donc je parle tout d'abord de la réalité que Jésus, de laquelle il faut toujours repartir comme étant le centre. Dans l'évangile de Jean, au chapitre 7e, les versets 31-32, on voit comment, après la guérison que Jésus a opérée d'un paralytique à la piscine de Bethesda, les pharisiens sont furieux parce qu'il a fait ça un samedi, le jour du sabbat. Et apprenant cela, ils envoient des gardes pour arrêter Jésus. Et un peu plus loin, Jean 7, versets 45 et 46, on voit les gardes qui reviennent bredouilles. Ils n'ont pas arrêté Jésus. Et on leur demande, mais pourquoi ne l'avez-vous pas amené? Et leur réponse est, jamais homme n'a parlé comme cet homme-là. Jamais homme n'a parlé comme cet homme-là. Ils ne sont pas de bons gardes, mais ils avaient du cœur et ils ont compris le caractère exceptionnel de la personne de Jésus. Et de fait, ce qui a fait scandale dans la vie de Jésus, c'est la manière dont, dans des gestes et des paroles, il revendiquait un rang divin. C'est absolument unique dans l'histoire humaine. Aucun être humain n'a revendiqué d'être de nature divine. Ni Lao Tzu, ni Confucius, ni Tao, ni Mahomet. Aucun fondateur de religion n'a émis une telle prétention. On pourrait dire que Jésus est l'homme le plus prétentieux de toute l'histoire.
Je reprends à nouveau l'évangile de Jean au chapitre 5. Les pharisiens ayant appris qu'une nouvelle fois, Jésus a fait des guérisons le jour du sabbat, interdit de travailler. Jésus répond, mais mon Père, il est toujours à l'œuvre, le Créateur, il est toujours à l'œuvre. Eh bien, moi aussi, je suis toujours à l'œuvre. Puisque Dieu le fait, puisque le Père le fait, je le fais, moi aussi. Et dans le même évangile de Jean, vous avez au chapitre 10e, un passage un peu humoristique où Jésus, voyant l'opposition très forte qui vient des pharisiens et des sadducéens et des grands prêtres, Jésus demande « Pour laquelle des bonnes œuvres que j'ai accomplies, des guérisons, pour laquelle de ces bonnes œuvres voulez-vous me persécuter ?» Et ils répondent « Ce n'est pas pour une bonne œuvre que nous voulons te faire mourir, mais c'est parce que toi qui n'es qu'un homme, tu te fais Dieu. Tu te mets au rang de Dieu. » Ils ont bien compris l'enjeu. Et c'est ça qui fait l'unicité de Jésus dans toute l'histoire de l'humanité. Par exemple, dans l'évangile de Jean au chapitre 14, les versets 8 à 12, Jésus vient de parler de son Père et Philippe, pas très malin, lui demande « Montre-nous le Père, cela nous suffit. » Jésus répond « Comment, toi, Philippe, tu es avec moi depuis si longtemps et tu n'as pas encore compris que le Père est en moi et que je suis dans le Père, que le Père et moi, nous sommes un, et qui a vu le Fils a vu le Père. » C'est très fort comme déclaration. Vous avez dans l'évangile de Matthieu, au chapitre 5, les versets 27 à 48, toute une série de versets où apparaît ce qu'on dirait en psychologie l'ego surdimensionné de Jésus. Jamais homme n'a employé le mot, le pronom « je » ou « moi » autant que Jésus. C'est très impressionnant. Eh bien, pendant tous ces versets 27 à 48 du chapitre 5 de Matthieu, « Vous avez appris qu'il a été dit aux anciens par la loi de Moïse qui avait été donnée par Dieu lui-même. Vous avez appris qu'il a été dit aux anciens, vous ne commettrez pas l'adultère. Eh bien, moi je vous dis, et à chaque fois c'est moi je vous dis qui retourne, moi je vous dis, quiconque regarde une femme en la déshabillant déjà pour en jouir, a commis déjà l'adultère dans son cœur. » Il vous a été dit par les anciens, si tu veux te débarrasser de ta femme parce qu'elle n'est plus suffisamment jolie ou bien parce qu'elle n'a pas d'enfant, tu rédigeras un acte de répudiation, c'est ce que disait la loi de Moïse. Eh bien, moi je vous dis que quiconque renvoie sa femme, sauf s'il est dans une situation de prostitution avec elle ou de simple concubinage. Celui-ci, si tu renvoies ta femme, eh bien, tu commets une faute grave, et ainsi de suite, pour une série de sujets. On vous a été dit, il a été dit par les anciens de la loi de Dieu donnée par Moïse, œil pour œil, dent pour dent, on peut se venger à égalité. Eh bien, moi je vous dis, aimez même vos ennemis. Et si on vous frappe sur une joue, présentez encore l'autre. Eh bien, moi je vous dis, c'est impressionnant. Vous avez un passage que je vais lire. On l'a lu récemment dans la liturgie. Et chaque fois que je le lis dans la liturgie,
je me demande comment les gens ne sortent pas et restent dans l'église, parce que c'est insupportable. Quelqu'un qui parlerait comme Jésus a parlé dans les versets que je vais lire, à juste titre le dénoncerait comme un gourou dangereux. Mais lui pouvait parler comme ça, parce qu'il est de condition divine. Ça se trouve dans Matthieu, au chapitre 10, les versets 37 à 39. « Qui aime son père ou sa mère plus que moi n'est pas digne de moi. Qui aime son fils ou sa fille plus que moi n'est pas digne de moi. Qui ne prend pas sa croix et ne suit pas derrière moi n'est pas digne de moi. Qui aura trouvé sa vie la perdra. Qui aura perdu sa vie à cause de moi la trouvera. » Avouez que c'est quand même difficile à entendre. Nous sommes invités à aimer Jésus plus que nos parents, plus que le conjoint, plus que les enfants. C'est inacceptable, sauf si celui qui le demande est de condition divine. C'est très impressionnant. Et donc j'admire les gens qui restent dans l'église au lieu de foutre le camp en disant « mais c'est inacceptable, on ne peut plus le suivre, c'est exagéré. » Vous avez aussi des gestes, je prends un exemple parmi d'autres, Matthieu 9, les versets 1 à 8, la guérison du paralytique, qui n'était pas... à qui Jésus va dire, on ouvre le toit fait d'argile et de paille, on ouvre le toit pour parachuter Jésus, parachuter un paralytique devant Jésus, tellement la maison est remplie. Et voyant leur foi, voyant la foi de ces hommes qui l'ont fait descendre, pas la foi du paralytique, voyant leur foi, Jésus dit au paralytique, tes péchés te sont remis. Il n'était pas venu pour cela. Il n'était pas venu pour le sacrement de la réconciliation. Il était venu pour le sacrement des malades, pour sa guérison. Et les scribes qui sont là, ils sont toujours présents. Les scribes, les pharisiens qui entendent ça disent, mais cet homme blasphème. Dieu seul peut pardonner les péchés. Et Jésus dit, pour vous montrer que le Fils de l'homme a le droit de pardonner les péchés, eh bien, je dis au paralytique, lève-toi, prends ton grabat et marche. Et il marche. Fils de l'homme, ça vous a peut-être frappé que c'est le titre que Jésus utilise quand il parle de lui-même. Il sait qu'il est le Christ, il ne nie pas qu'il est le Christ, mais il n'aimait pas trop la coloration politique qu'avait l'attente du Messie à son époque. On espérait que le Messie allait bouter dehors l'occupant romain et qu'on allait rétablir la royauté en Israël. C'était ça, leur perspective du Messie. Et Jésus n'en veut pas. Il sera le Messie, mais en étant aussi le serviteur souffrant, humilié, que décrit Isaïe au chapitre

J'avais à Bruxelles, et j'ai toujours, un excellent ami, le grand rabbin de Bruxelles, à qui j'ai demandé un jour, « Comment interprétez-vous ce chapitre 53 d'Isaïe sur le serviteur souffrant ?» Il m'a répondu, « Pour être honnête, à la synagogue, nous ne lisons jamais ce chapitre d'Isaïe qui fait trop penser à celui que vous reconnaissez comme votre Seigneur et Maître, Jésus. » Il était honnête. On ne lit pas ce chapitre, il fait trop penser à Jésus. Je cite aussi une parole que vous trouvez dans Marc 13, chapitre 31, chapitre 13, verset 31. Le ciel et la terre passeront, mais mes paroles ne passeront pas. C'est une prétention extraordinaire. Enfin, imaginez Emmanuel Macron ou Joe Biden ou Giorgia Meloni déclarer « Le ciel et la terre passeront, mais mes paroles ne passeront pas. » Ce serait une vaste rigolade dans tout l'Hexagone et dans le monde entier. Eh bien, Jésus parle de la sorte. « Le ciel et la terre passeront, mais mes paroles ne passeront pas. » Eh bien, ceci est unique dans l'histoire de l'humanité. Vous ne trouverez cela nulle part ailleurs, un homme, un vrai homme, mais qui en même temps se présente comme étant de condition divine. Le Fils de l'homme, il emprunte ce titre qui est un titre divin malgré les apparences, parce que au chapitre 7 de Daniel, au verset 13, on voit comment le prophète Daniel a la vision d'un vieillard sur un trône. Ce vieillard, c'est Dieu, parce que Dieu est dans l'éternel, on pourrait dire qu'il a un certain âge. Et s'approche un fils d'homme qui va devant lui et à qui le vieillard, Dieu, donne tout pouvoir sur toute nation, sur toute culture, sur toute langue, un pouvoir divin. Ça, c'est le titre que Jésus employait quand il parlait de lui-même, et qui est une manière aussi d'exprimer sa revendication du rang divin. Les apôtres n'ont jamais compris vraiment cela. Ils ont eu parfois un petit éclair de lucidité quand ils disaient « Comment cet homme peut-il commander au vent et à la mer quand il apaise la tempête sur le lac de Tibériade ?» Ils aperçoivent qu'il y a quelque chose de plus qu'humain chez lui, mais sinon, ils n'ont pas compris. Et quand Jésus annonce sa mort et sa résurrection, ils ne comprennent pas. Le Messie ne peut pas mourir. Jésus disait, le Fils de l'homme sera flagellé, on se moquera de lui, on le tuera, mais le troisième jour, il ressuscitera. C'était pour eux du chinois, ils ne comprenaient pas. Un Messie qui souffre, il ne peut être que glorieux. Quant à ressusciter le troisième jour, ça n'a aucun sens. On ressuscite à la fin des temps, mais pas trois jours après sa mort. Ce n'est que à partir de la Pentecôte qu'ils vont vraiment comprendre qui était Jésus. Même le jour de l'ascension, la dernière question que les apôtres posent à Jésus, c'est « Quand vas-tu restaurer la royauté en Israël ?» Voilà, une ambition politique, un petit peu religieuse aussi. Eh bien, à travers l'histoire, il faut lutter pour affirmer la vraie divinité de Jésus et qui donne tout son sens, et bien sûr, à sa mort. Car s'il meurt, lui, c'est pour descendre dans les profondeurs de la détresse humaine et du péché humain, et pour en émerger et instaurer une vie nouvelle, celle de la résurrection. Mais ils n'ont pas compris cela. Mais à travers l'essai, qu'il a fallu toujours rappeler cela. Par exemple, à la messe du dimanche, vous priez le symbole, c'est-à-dire l'expérience,

0: profession de la foi commune de Nicée et Constantinople, vous voyez quel combat les évêques en 325 après Jésus-Christ, en 325 au concile de Nicée, dans la Turquie actuelle, ils se sont battus pour affirmer la divinité de Jésus contre ceux comme notamment Arius qui disait « Jésus est un homme exceptionnel, un porte-parole de Dieu, mais il ne peut pas être vraiment Dieu, sinon il y aurait deux dieux, le Père et lui, mais il n'y avait pas encore perçu le sens profond de la Sainte Trinité. » Et c'est pourquoi, avec force, quand nous prions le credo de Nicée-Constantinople, il nous faut dire un seul Seigneur Jésus-Christ, le Fils de Dieu, né du Père avant tous les siècles. Il est Dieu, né de Dieu, lumière, né de la lumière, vrai Dieu, né du vrai Dieu, engendré de toute éternité en Dieu, et pas comme nous, créé dans le temps, en dehors de Dieu. Engendré, non pas créé, de même substance ou de même nature, homoousios en grec. On traduit maintenant littéralement le grec, consubstantiel au Père, de même substance ou nature que le Père. Ce credo est toujours d'actualité, il nous faut le dire avec une grande conviction. Et c'est ce qui donne son sens plein à la mort et à la résurrection de Jésus. Saint Paul a résumé cela en un verset. Il savait être très concis, très concis. C'est dans la seconde épître aux Corinthiens, le chapitre 5, le verset 21. Vous devez l'apprendre par cœur. Ça résume à peu près tout le cœur de notre foi. C'est une belle manière de retourner au centre. Je cite le texte et je le commente. Celui qui n'avait pas connu le péché. Je traduis dans le langage des démons. Les démons, quand ils rencontraient Jésus, disait, nous savons qui tu es, Jésus de Nazareth. Les apôtres n'étaient pas du tout perspicaces, mais les démons, ils savaient à qui ils avaient affaire. Nous savons qui tu es, Jésus de Nazareth, tu es le Saint de Dieu. Eh bien, celui, dit Paul, qui n'avait pas connu le péché, le Saint de Dieu. Dieu l'a pour nous fait péché. Le substantif, P et accent aigu, CH et accent aigu. Pas le verbe à l'infinitif se terminant par ER. Il l'a fait pécher. Amartima et Peisen. Il l'a comme identifié au péché. Il est mort, je commente, il est mort en criant, mon Dieu, pourquoi m'as-tu abandonné? Il vit comme la situation des pécheurs qui se sont éloignés de Dieu. Il éprouve son Père comme s'il était absent. Il cite le premier verset et le seul premier verset du psaume 22. Mon Dieu, pourquoi m'as-tu abandonné? Il rejoint les pécheurs, en quelque sorte, dans leur éloignement de Dieu, en expérimentant son Père dans sa conscience humaine, en expérimentant comme loin de lui. Eh bien, je reprends le texte de Paul. Celui qui n'avait pas connu le péché. Dieu l'a pour nous fait péché, afin que nous, pécheurs, ayons part à la justice de Dieu. Justice, c'est la traduction du grec dikaiosyne, qui traduit un concept hébreu. Et le concept hébreu de justice, ça consiste à être pleinement ajusté à la volonté de Dieu. Donc la meilleure traduction en français, ce serait la sainteté. Celui qui était sans péché, Dieu l'a pour nous fait péché, pour que nous, pécheurs, ayons part à la sainteté de Dieu. Je traduis en termes encore plus simples. pour que les pécheurs que nous sommes tous ici, nous sommes une splendide assemblée de pécheurs, pour que les pécheurs que nous sommes puissent devenir des saints, le Saint de Dieu sur la croix a été fait péché. Extraordinaire. Et il va réussir son coup. On va tous devenir des saints et des saintes. On n'y échappera pas. Le seul moyen d'y échapper, c'est de dire à Dieu, je te refuse librement, volontairement, il n'y a jamais, je ne veux pas de toi. C'est ce qu'on appelle l'enfer. Mais nous pouvons espérer qu'aucun homme ne fera ce choix. Et que même ceux qui l'ont fait, c'était l'espérance qu'avait un grand théologien, Origène. L'espérance que finalement, même les démons, même les damnés, craqueraient et se convertiraient. On ne peut pas l'affirmer. Si vous l'affirmez comme étant une garantie, vous êtes hérétique. Mais on peut l'espérer. Moi, je prie souvent pour le salut des pires criminels de l'histoire humaine. Il m'arrive de prier une dizaine du chapelet pour Staline, pour Ceausescu, pour Adolf Hitler, pour Lénine, pour celui de Russie, Staline. Pourquoi pas? Qu'est-ce qu'ils ont? Comment qu'ont-ils fait, ces gens-là, quand ils sont trouvés à leur mort en face de Jésus ressuscité? Qui sait s'ils ne se sont pas convertis? Comme nous-mêmes, quand nous allons mourir et que nous serons confrontés, comme dans la vision de l'Apocalypse, chapitre 1er, en face de Jésus ressuscité, eh bien on va s'aplatir dans la conscience de notre péché. Et comme dans la vision de l'Apocalypse, chapitre 1er, le Seigneur nous mettra la main sur l'épaule, pour autant que nous ayons encore une épaule, et nous dira, ne crains pas, je suis le premier et le dernier, je suis le vivant, et je tiens dans ma main le pouvoir de la mort et du séjour des morts. Je pense faire un pari raisonnable en disant que nous deviendrons tous des saints, tôt ou tard. Mais nous aurons tous une occasion de sanctification vers la fin de notre vie. On peut se convertir à tout âge, adolescent, enfant, tout jeune, mais quand les forces diminuent, quand on devient un peu éclopé, comme je suis moi-même, quand il faut abandonner tout ce qu'on possédait, la réputation, le prestige, les honneurs, le pouvoir, la richesse, etc. Tout s'en va. Et quand on meurt, on doit tout lâcher. C'est pourquoi il faut respecter la mort humaine, ne pas piquer les gens comme on pique un chien malade ou un chat malade. Il faut respecter cette maturation ultime que donne l'approche de la mort. Il faut bien sûr veiller à ce que la mort soit la plus douce possible, mais c'est important ce temps de la mort. Jésus, garant de notre espérance. Alors là, je vous commente rapidement un texte merveilleux de saint Paul, au chapitre 8e, Romains 8, versets 18 et suivants. J'estime que les souffrances du temps présent ne sont pas à comparer à la gloire qui doit se révéler en nous. C'est vraiment la charte de l'espérance chrétienne. Jésus est le garant de notre espérance, car la création en attente aspire à la révélation des fils de Dieu. Elle fut assujettie à la vanité. Non qu'elle l'eût voulu, mais à cause de celui qui l'y a soumise. On voit clairement dans ce texte que pour Paul, l'état présent de la création n'est pas la création. Je réagis quand j'entends l'intention est bonne, mais tous les gens qui sont très attentifs à l'écologie et qui développent une éco-théologie font comme si le cosmos où nous sommes maintenant était la création. C'est un état de la création assujetti à la vanité. L'état définitif de la création, ce sera les cieux nouveaux et la terre nouvelle. Je ne peux pas vous les décrire. On ne peut en parler qu'en image, qu'en symbole, mais qui désigne une réalité, comme le fait l'Apocalypse. Nous ne sommes plus non plus dans le premier état de la création, celui de l'innocence originelle, que nous ne pouvons pas décrire non plus. Si on en parle, on en parle en termes imagés, mais pour désigner une réalité. Le jardin d'Éden, le paradis terrestre. Mais nous sommes dans un état déchu. Et nous devons bien sûr veiller sur notre petite planète de ce cosmos déchu. Parce qu'on n'en a qu'une. C'est illusoire de penser qu'on va pouvoir se réfugier sur Mars ou sur Vénus. On n'en a qu'une. Il faut la préserver de la dégradation. Il faut qu'on puisse encore boire, qu'on puisse encore manger, qu'on puisse encore respirer. D'où l'importance de la démarche verte concernant le statut de la planète Terre. Mais il ne faut pas pour autant la vénérer, car elle appartient vraiment à un monde déchu, où c'est la mort qui triomphe. Toujours. Comme disait le philosophe Hegel, l'enfant qui vient de naître est suffisamment vieux pour mourir. Il y a des enfants qui naissent avant leur naissance, juste après leur naissance. Et puis, il y a dans l'état présent de la création toutes sortes de méchancetés. Les anciens parlaient de la terre-mère, mais la planète est aussi une marâtre riche en moyens de nous faire souffrir. Elle est remplie de bactéries, il y en a de bonnes, il y en a qui sont de mauvaises. Elle est riche en virus dangereux. Et on y vit qu'en tuant. On ne peut vivre qu'en tuant. Est-ce que vous imaginez que Dieu a voulu cela? Que nous ne puissions vivre qu'en tuant des plantes et qu'en tuant des animaux? Comment pouvons-nous penser que c'est le monde définitif, que c'est le vrai monde créé par Dieu, que ce monde où il y a entre les animaux une entretuerie généralisée, c'est effrayant. Nous sommes dans un monde qui est déchu, qui doit connaître une transfiguration dans les cieux nouveaux et la terre nouvelle. Je vous garantis qu'au ciel, vous ne devrez plus faire la cuisine. Vous ne devrez plus pratiquer, alimenter toute la tuyauterie comme maintenant. Il faut alimenter la tuyauterie. Il faut la digérer. Il faut gérer les déchets. Mais tout ça n'existera plus de la vie éternelle. Vous n'imaginez pas Marie quand elle apparaît à Lourdes. Elle ne s'excuse jamais en disant « Excusez-moi, mais j'ai dû passer aux toilettes avant de venir. » Ça, c'est l'ancien monde. Mais nous sommes dirigés vers le monde nouveau. Eh bien, Paul poursuit en disant, la création a été soumise à la vanité, non qu'elle l'eût voulu, mais à cause de celui qui l'y a soumise. Et celui, c'est probablement Satan, tentant l'humanité originelle que nous désignons par facilité comme Adam et Ève, à cause de celui qu'il y a soumis. Mais c'est avec l'espérance d'être elle aussi libérée de la servitude de la corruption. Pourquoi dit-il elle aussi? Parce que nous sommes déjà branchés sur la vie nouvelle. Tout à l'heure, quand nous allons communier à la messe, nous qui allons mourir dans quelque temps, nous mangeons déjà le pain de l'immortalité. Nous nous nourrissons déjà maintenant de la vie éternelle. Notre corps ressuscité à venir, il est déjà contenu en germe dans l'Eucharistie à laquelle nous communions. Et donc, la création a l'espérance d'être elle aussi, comme nous déjà par le baptême, la confirmation, l'Eucharistie, d'être libérée de la servitude de la corruption pour entrer dans la liberté de la gloire des enfants de Dieu. Nous le savons en effet, toute la création jusqu'à ce jour gémit, elle gémit en douleur d'enfantement, elle gémit car elle souffre, mais ça débouchera un jour sur les cieux nouveaux et la terre nouvelle. Et nous-mêmes qui pourtant possédons déjà les prémices de l'Esprit Saint, nous aussi nous gémissons intérieurement dans l'attente de la rédemption de notre corps. Nous gémissons parce que nous voudrions bien que cette carcasse destinée à mourir débouche le plus vite possible dans le corps glorieux qui est impérissable, incorruptible. Nous gémissons aussi de l'attente de la rédemption de notre corps. Et pareillement, l'Esprit Saint vient au secours de notre faiblesse par des gémissements, car nous ne savons pas comment prier comme il faut. Est-ce qu'il faut prier pour la guérison des malades? Que répondez-vous? Oui, il faut prier pour la guérison des malades, mais en sachant que ces malades retourneront malades un jour. C'est du provisoire, c'est un signe d'espérance, mais c'est provisoire. Même ceux que Jésus a ramenés à la vie terrestre, comme Lazare, comme la petite fille de Jaïr qui avait 12 ans seulement, et le fils de la veuve de Naïm, ils ont été ramenés à la vie terrestre. C'était un signe, mais ce n'était pas définitif. Et ils sont remords ensuite, si je puis dire, avec deux fois les frais funéraires à payer. C'est un signe. Eh bien, est-ce qu'il faut prier pour les malades? Oui, mais en sachant qu'ils retomberont malades. Si vous parvenez à ressusciter un mort, sachez qu'il mourra à nouveau. Eh bien, l'Esprit Saint vient au secours de notre faiblesse, car nous ne savons pas que demander pour prier comme il faut. Mais l'Esprit lui-même intercède pour nous par des gémissements ineffables. La création gémit, nous gémissons. Il y a beaucoup de beau, mais il y a aussi du tragique dans l'existence humaine. Nous gémissons et l'Esprit Saint pour nous venir au secours. L'Esprit Saint vient gémir avec nous dans la prière. C'est merveilleux. Que dire après cela? Demande Paul. Je passe au verset 31. C'est une merveilleuse charte de l'espérance que ce chapitre 8. Que dire après cela? Si Dieu est pour nous, s'il veut que notre condition humaine, belle ici-bas, mais tragique aussi ici-bas, débouche sur la vie éternelle, incorruptible, que dire après cela? Si Dieu est pour nous, qui sera contre nous? Et lui qui n'a pas épargné son propre fils, il n'a pas fait pour lui ce qu'il a fait pour Isaac. Il lui a permis d'aller jusqu'au bout du don de sa vie. Lui qui n'a pas épargné son propre fils, mais qui l'a livré pour nous tous, comment avec lui ne nous accordera-t-il pas toutes choses? qui se fera l'accusateur de ceux que Dieu a élus? C'est Dieu qui justifie, c'est Dieu qui fait de nous des saints. Qui donc va nous condamner? Le Christ? Que dis-je? Lui qui est mort? Lui qui est ressuscité? Qui est à la gloire de Dieu, qui intercède pour nous? Qui nous séparera de l'amour du Christ? Et Paul fait sa liste, et chacun de nous peut faire sa liste à lui. La tribulation, l'angoisse, la persécution, la faim, la nudité, les périls, le glaive, selon les mots de l'Écriture, que je ne cite pas. Mais en tout cela, nous sommes les grands vainqueurs par celui qui nous a aimés. Oui, j'en ai l'assurance. Ni mort, ni vie, ni ange, ni principauté, ni présent, ni avenir, ni profondeur, ni aucune autre créature ne pourra nous séparer de l'amour de Dieu manifesté dans le Christ Jésus, notre Seigneur. Je vous donne un petit devoir de vacances, comme on disait à l'école, pour le dernier point, Jésus, foyer de notre amour. Je vous suggère de lire, je vais lire, mais uniquement jusqu'à 45, parce qu'il faut respecter les horaires. 5 minutes. 5 minutes, pas plus. 6. 10. 10.
1: 15. Allez-y, quoi. Je vous fais signe.
0: Alors, tout ce qu'il y a à dire sur Jésus, foyer de notre amour, se trouve dans la première lettre de Jean. Ce sont des versets qui se passent de commentaires, tellement ils sont simple et beau. Tout d'abord, première lettre de Jean, au chapitre 4, les versets 7 à 16. Bien-aimés, aimons-nous les uns les autres, puisque l'amour est de Dieu et que quiconque aime est né de Dieu et connaît Dieu. Celui qui n'aime pas n'a pas connu Dieu. Tout ce qui précède dans les deux points antérieurs montrait l'amour de Dieu qui veut nous faire traverser la mort pour aboutir à la résurrection. Car Dieu est amour. En ceci s'est manifesté l'amour de Dieu pour nous. Dieu a envoyé son Fils unique dans le monde afin que nous vivions par lui. En ceci consiste l'amour. Ce n'est pas nous qui avons aimé Dieu, mais c'est lui qui nous a aimés le premier et qui a envoyé son Fils comme victime d'intercession pour le pardon de nos péchés. Extraordinaire. Et ça se comprend tout de suite. Bien-aimés, si Dieu nous a ainsi aimés, nous devons nous aussi nous aimer les uns les autres. On ne peut pas vraiment croire à ce Dieu d'amour si on ne cherche pas à s'aimer les uns les autres. C'est si important, je vois tous les gestes d'amitié que vous vous donnez entre vous. C'est très précieux tout cela. On vit d'amour plus que de nourriture terrestre. Si Dieu nous a ainsi aimés, nous devons nous aussi nous aimer les uns les autres. Dieu, personne ne l'a jamais contemplé. En tout cas, moi, je n'ai pas encore vu Dieu. Hein. Si nous nous aimons les uns les autres, Dieu demeure en nous et en nous, son amour est accompli. Et puis, je passe au verset 19 à 21. Quant à nous, puisque lui, le Seigneur, nous a aimés le premier, si quelqu'un dit « j'aime Dieu » et qu'il déteste son frère, c'est un menteur. Si nous prétendons aimer Dieu alors que nous détestons notre prochain, nous sommes des menteurs. Celui qui n'aime pas son frère qu'il voit ne saurait aimer le Dieu qu'il ne voit pas. Et c'est donc le commandement que nous avons reçu de lui, que celui qui aime Dieu aime aussi son frère. Et enfin, je lis trois versets qu'on ne cite presque jamais, parce qu'ils sont un petit peu à contre-courant, mais c'est très important. Quiconque croit que Jésus est le Christ est né de Dieu. Et quiconque aime celui qui a engendré le Père aime celui qui est né de lui. Nous reconnaissons que nous aimons les enfants de Dieu à ce que nous aimons Dieu et que nous pratiquons ses commandements. Le signe qu'on aime vraiment Dieu, c'est qu'on aime aussi son prochain, mais on ne peut aimer vraiment jusqu'au bout son prochain que si on aime aussi Dieu. Et c'est ainsi que Jésus est le foyer de notre amour. Amen.

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2: Seigneur, je redirai le récit de tes merveilles, ton éclat, ta gloire et ta splendeur. Psaume 144, 5.

Le thème de la catéchèse d'aujourd'hui, c'est le temps de la miséricorde. Voilà le thème qui a été choisi. Et il y a un texte du pape qui arrive rapidement derrière moi, pas le pape, mais le texte. Alors, voici le texte. Je vous le lis comme il est écrit. Une question est présente dans le cœur de beaucoup, dit le pape François. Pourquoi aujourd'hui un jubilé de la miséricorde? Simplement parce que l'Église, en ce moment de grand changement d'époque, est appelée à offrir plus fortement les signes de la présence et de la proximité de Dieu. Ce n'est pas le temps pour la distraction, mais au contraire pour rester vigilant et réveiller en nous la capacité de regarder l'essentiel. C'est le temps pour l'Église de retrouver le sens de la mission que le Seigneur lui a confiée le jour de Pâques, être signe instrument de la miséricorde du Père. Une année pour être touché par le Seigneur Jésus et transformé par sa miséricorde et pour devenir nous aussi témoins de sa miséricorde. Voilà. Alors, ce texte, pourquoi aujourd'hui, pourquoi le temps de la miséricorde? Vous avez vu, le pape, dans son enseignement, ce petit texte parle de changement d'époque. Alors évidemment, pour les jeunes, mais pas forcément, je me rappelle tout à l'heure, j'ai rencontré un frère. Et c'est un de ses frères à qui j'ai envoyé le premier email de ma vie. Vous voyez, le premier email, je devais avoir, 28 ans quand j'ai envoyé. Je savais même pas comment ça marchait. J'ai envoyé le même email en copie à quelqu'un. Je savais pas comment ça se passait. La personne m'a dit pourquoi tu m'as envoyé ça. J'ai dit je sais pas comment ça marche. Vous voyez. Et hier soir avec mon assistant, on se disait mais comment on vivait avant sans le portable. Ouais, le portable, c'est arrivé dans notre vie il y a combien d'années. Comment on vivait avant? En l'an 2000, c'est comment on vivait avant sans le portable? Nous, on est toujours scotché, vous êtes toujours scotché sur votre portable, moi aussi. Enfin, il y a un changement d'époque. Bon. Et je ne suis pas sûr qu'on puisse dire cela à toutes les époques, vous voyez. Il y a quelque chose, il y a comme une accélération de l'histoire quand même, notamment à travers la communication. Notamment à travers la communication, c'est-à-dire que quand il se passe quelque chose à l'autre bout de la planète, on est au courant immédiatement. On est au courant immédiatement, on est en phase tout le temps. On le voit aujourd'hui avec l'actualité en France et ou ailleurs, on est directement. Je fais une catéchèse tranquillement là devant vous. Non, il y a deux télévisions qui nous filment. C'est des sympas, c'est des catholiques, ils sont gentils. Bon. Mais ça veut dire que si je dis une bêtise, un truc, etc., peut-être qu'une des phrases que je vais prononcer, elle sera mise demain matin à la télé, elle part à la télé, elle part sur le net, etc., boum, dans le fin fond de la campagne en Asie, en Orient, en Arabie ou en Martinique, on entendra ce que j'ai dit. Vous voyez, on est quand même dans une autre époque de ce point de vue-là et sur beaucoup de choses. Il y a un changement. Et le pape dit, il va opposer, il dit des petits mots très, très sympathiques, entre le changement de l'époque, donc la société, et l'Église. Il y a deux choses qui se confrontent, en tout cas qui sont en communication. Pas en communion, mais en communication. Ça, il y a un contact entre l'Église, la vie de l'Église, et la vie du monde. Même si, ça c'est un changement qu'il faut bien comprendre de notre part, mais je vais y revenir tout à l'heure, on a tout fait depuis 200 ans, mais en particulier ces dernières années, depuis mai 68, et en particulier là, ces jours-ci, on fait tout pour que l'Église soit séparée, soit exclue. L'Église, notre Église, l'Église dans laquelle vous êtes, dans laquelle vous entrez, est une Église qui a été excommuniée. Je parle des Français. L'Église est excommuniée de la communication. Elle n'a plus droit à la parole. Et c'est ce qui est incompréhensible dans les trois quarts des pays de la planète. En tout cas, que la religion soit en dehors, considérée comme en dehors de la vie des gens. Ce qu'on a inventé sur un mot qui s'appelle la laïcité, qui est un mot catholique au départ. Un laïc, c'est vous. Enfin, jusqu'à ce que la moitié d'entre vous entre au couvent, etc. Mais jusque-là, malheureusement, vous n'êtes que des PLDB. Des pauvres laïcs de base. Donc, la laïcité, c'est un mot catholique qu'on a inventé, et bizarrement, aujourd'hui, on l'a inventé pour exclure. Pour exclure l'Église, pour exclure les religions, pour exclure, etc. D'ailleurs, entre parenthèses, à travers le drame qui a frappé, enfin,
qui a frappé l'Église et la France hier, ce prêtre qui a été égorgé dans son église après la messe, ce qui est quand même le rêve de beaucoup d'entre nous, finalement, on a donné notre vie au Christ. Moi, je rêvais le jour de ma première messe, alors c'était un petit peu moins dramatique. Je voulais célébrer ma première messe à Lourdes, et au moment de l'élévation du calice, qu'il y a une roche qui se détache de la grotte, qui tombe sur ma tête, qui explose, et que le calice se mélange, etc., au sang, mon sang se mélangeant au sang. Bon, ce n'est pas arrivé. Donc je suis... Bon, tout a l'air d'aller bien. Bon. Alors, que disais-je ? Donc l'Église, voilà, l'Église exclut, et voilà. Aujourd'hui, elle revient par un moyen, seul le Seigneur et l'Esprit Saint le sait. Mais nous aussi, hein, nous, peut-être pas ma génération, mais la génération, il faut le dire, qui m'a précédé, nous avons considéré qu'il fallait que l'Église disparaisse. C'est un temps, peut-être que nous aurions fait le même choix, ceux qui m'ont devancé, donc qui sont déjà la génération avant vous, vos grands-pères et vos grands-mères, et dans la foi ou les prêtres, etc., on pensait que l'Église devait être couleur, vous savez, couleur muraille, et le sel dans le gâteau, le truc qui disparaît, on ne le sent pas, mais voilà, on devait être le levain dans la pâte, donc il fallait se cacher. Mais la société a changé. Peut-être qu'à l'époque, il fallait être le vin dans la pâte. Aujourd'hui, non. Quand on est aux urgences, on ne donne pas de l'homéopathie. Moi, j'aime bien l'homéopathie. C'est sucré, c'est bon. Vous savez, les autres médicaments, c'est mauvais. J'allais dire un mot un peu plus violent, mais c'est mauvais. Bon. Mais l'homéopathie, on dirait un bonbon. Oui, ouais. J'aime bien. Mais malheureusement, aux urgences, on ne peut pas donner d'homéopathie. C'est pas le moment. Hein, là, il faut donner le bon remède de cheval, là, avec l'infirmière qui arrive avec la grosse seringue. Mais cette société, on est aux urgences. Hein, c'est fini. Donc, il faut, l'Église doit être un signe, dit le pape. Il le dit très fortement, un signe. Ensuite, il dit, c'est plus le temps de la distraction. Hein. Donc, il y a notre époque est marquée par la distraction. Hein, la distraction. Les armes de distraction massive. Hein, on cherche des armes de destruction massive, je ne sais plus où, mais nous on a pire, on a bien pire en France en particulier, parce qu'aujourd'hui je suis avec la Martinique c'est la France, mais on nous a étouffé, on a étouffé les générations qui vous ont précédé avec de la distraction. Hein, à l'époque déjà le peuple avait besoin de pain et de jeu, hein, mais on a donné toutes sortes de choses pour étouffer en particulier les chrétiens qui ont pensé que la vie était belle parce que finalement tout le monde avait l'air gentil autour d'eux. Puis on se réveille un jour et on se rend compte qu'on est dans une société extrêmement violente. Et je ne crois pas que la violence vienne uniquement des djihadistes. Elle est partout. Elle est partout. Elle est dans les relations hommes-femmes. Elle est au travail. Elle est à l'école. Elle est dans la politique. Elle est dans la culture. Elle est finalement, cette violence, elle est extrêmement prégnante. Elle est partout. Donc on a distrait. Il y a une distraction. Et l'Église, elle, au contraire, dit le pape, doit être vigilante. Hein, ceux qui veillent, c'est les sentinelles, ceux qui sont debout. Hein. Saint Jean-Paul II nous a réveillés. Vous savez que ces JMJ, toutes les JMJ sont placées sous le regard bienveillant de Saint Jean-Paul II, mais celle-ci en particulier, nous sommes dans sa ville, dans cette année de la miséricorde. C'est lui qui a voulu la miséricorde pour le troisième millénaire, j'y reviendrai tout à l'heure. Et il nous a réveillés, il a réveillé le monde, il a réveillé l'Église. Alors vous n'étiez pas nés. Nous, oui, le père Loiseau était déjà très âgé, moi, beaucoup plus jeune. Lorsque... il me revaudra ça, mais c'est pas grave. Lorsque Jean-Paul II, voilà, hein, s'est levé dans ce monde qui était en train de s'étouffer. Il a levé l'Église, il a levé les JMJ. Elles ont 31 ans, donc vous n'étiez pas nés. Nous, oui, on a vu naître, surpris les prêtres et les évêques au début. Tout le monde n'y croyait pas. À ce machin, on voyait des jeunes se lever, etc. Mais voilà, nous y sommes. Nous sommes dans ce moment qui, à chaque fois historique, est un moment très important dans votre histoire personnelle et dans l'histoire de l'Église. Et chaque JMJ sont un signe historique pour le moment. C'est-à-dire, on ne s'habitue pas en disant, ah, ben, ce sera à nouveau, ce sera la même chose. Non, non, non. Il y a quelque chose d'unique dans votre vie qui est en train de se passer aujourd'hui, unique aussi dans la vie de l'Église. Alors, cette affaire de temps, le signe des temps, bon, j'étais en train de réfléchir là-dessus, et puis ensuite on m'a donné l'adresse de l'église dans laquelle nous serions, l'église Saint-Casimir. Et pour les gens de ma génération, Casimir, c'est un sort de gros bonhomme habillé en orange. Et nous chantions, voici venu le temps des rires et des chants, dans l'île aux enfants, c'est tous les jours. Je disais, voilà ça, mais voilà, le temps de la miséricorde, le temps des rires et des chants.
C'est le pays joyeux des prêtres gentils, etc. Bon. Et eh bien, figurez-vous que l'île aux enfants, ça a commencé avec ma génération, donc on va dire dans les années 80, et on nous a vendu, on a vendu à cette époque-là, mais depuis la fin de la guerre, les gens à la guerre, ils avaient connu la guerre, ils avaient connu la famine quasiment. Avant ça, il y avait une première période justement qu'on avait appelée les 30 Glorieuses, où il y avait beaucoup d'argent, etc. Mais tout ça s'est un petit peu effondré. Après, c'est reparti. Après la guerre, on a construit les villes, on a construit des routes, la consommation est arrivée, les gens avaient souffert de la faim. Et puis, l'opulence est arrivée et on nous a vendu un monde qui allait être heureux. C'était vraiment l'île aux enfants. Hein? On nous a vendu ça. Et je ne sais pas si vous considérez, vous savez, comme évêque, l'un de mes premiers ministères, c'est de donner la confirmation. Je pose la question aux jeunes. En Martinique, en plus, il y en a beaucoup. J'ai confirmé en un an près de 3200 jeunes. Je leur pose la question. Et ils me disent, non, pour nous, le monde va mal. Il ira encore plus mal demain. Et il va plus mal qu'avant. Nous, ce n'était pas ça. Nous, les vieux. Donc, quand je dis nous, les vieux, vous dites, non. Soyez polis, j'ai dit qu'il fallait être comme sa grand-mère a dit d'être. Hein. Donc, nous les vieux, c'est spontané, c'est gentil, merci. On pensait que le monde serait toujours, quand on avait votre âge, ça y est, ce sera toujours de plus en plus beau. On aura plus de bien, plus d'argent, plus de ceci, plus de bonheur, plus de fraternité, main dans la main, amen. C'était super, c'était beau. Et puis, voilà, on se réveille, effectivement. En fait, on a vendu un monde qui... Grâce au progrès technique et économique, grâce au progrès politique, c'est-à-dire que si tout le monde vivait dans une belle démocratie, tout le monde donnerait son avis, la majorité vote, tout le monde est heureux, même la minorité, etc. On nous a dit qu'en libérant les mœurs, ah ça c'était la plus belle illusion, hein, on va libérer les mœurs, vous faites ce que vous voulez, allez-y, go, etc. Kuna Matata, tout, tout, tout, tout. Un peu à Matata et un petit peu N'Golo Golo aussi, bon, bref. Donc, fini les frustrations, plus de frustrations, donc tout le monde sera heureux. Est-ce que vous m'avez jamais vu, moi, devant un paquet de bonbons d'un? Non, vous savez ce que c'est? Moi, si on me dit que je peux y aller sans réfléchir, j'y vais sans réfléchir. Et là, et j'ai pas encore fini celui qui est dans la bouche, que j'ouvre déjà le deuxième. Vous voyez? Bon. Eh bien, on nous a vendu un monde... On a vendu à vos parents même, et à vous aussi, un monde où, pas de frustration, après mai 68, il est interdit d'interdire. En fait, tout ce qui était pouvoir, autorité, école, etc., et surtout église, mais qu'est-ce que vous venez nous embêter à nous donner des interdits, à nous donner des limites. Mais lâchez-vous, lâche-toi, nos limites, go. Et c'était, effectivement, quand on y pense après tout, ça paraît une très bonne idée pour être heureux. Le progrès technique va nous apporter des choses extraordinaires, de fait, c'est vrai. Je parlais des portables tout à l'heure pour communiquer, etc. Aujourd'hui, on est très content d'avoir des sites d'internet, on est très content d'avoir des progrès dans la médecine, on est content de tout ça, ça y est, on a réussi. On peut travailler les champs en appuyant sur un bouton avec une caméra et mener une moissonneuse-batteuse. Enfin, j'en sais rien, j'y suis pas, mais ça doit être comme ça. Tout paraît extraordinaire. D'ailleurs, même avec les frères, on avait inventé une fois une sorte de robot qui dirait la messe sans nous. J'avais inventé ça, le couvent sola gueulam, que de la gueule. Donc les cloches sonnent et tout, les gens viennent et tout, et quand il y a un robot qui arrive et qui dirait la messe, comme c'est toujours les mêmes gestes, c'est facile. Et nous, pendant ce temps, on regarde la Coupe du Monde à la télé. Bon. Ah, le progrès technique, quel bonheur, voilà. Hein? Mais c'était un bonheur, il manquait quelqu'un. Il manquait quelqu'un, et ça a été pensé, ce que je vous dis là. Ce n'est pas le hasard, ça a été pensé. On a fait rêver, vous savez, l'illusionniste, c'est ça. Hein, on montre un truc, etc. On vous montre un bonheur qui va arriver, progrès technique, et les gens en rêvent encore, vous voyez. Quand l'engouement pour la politique, à chaque fois qu'on va élire quelqu'un, on va croire que c'est un sauveur. Hein, c'est un sauveur, il va nous sauver celui-là. Et puis comme il ne nous sauve pas, on est contre lui. Alors on va voter pour quelqu'un d'autre. En attendant, à chaque fois, un nouveau sauveur. Mais moi, je n'en connais qu'un seul, le sauveur. Je ne sais pas si vous en connaissez plusieurs. Moi, je n'en connais qu'un seul. Et donc, la personne qui manquait, c'est précisément Jésus. Dans ce monde qui a été voulu depuis la Révolution française, c'est ce qu'on a appelé la modernité. Hein, le progrès, l'homme à l'être heureux, mais sans Dieu.
Il fallait évacuer la religion. Alors, il y a encore les anciens, etc. Voilà, hein, ceux qui sont les sortes de Jedi, qui croient encore à je ne sais plus quelle force, etc. Mais enfin, dans le monde moderne, on n'avait plus besoin de Dieu. Et effectivement, le pire, mes enfants, c'est que ce progrès technique, il a été acquis. Ce progrès économique aussi. Ce progrès politique, d'une certaine façon, aussi. La libération des mœurs, totale. Et à partir de ça, le mythe s'est effondré. C'est-à-dire que nous sommes, voilà l'époque à laquelle vous êtes. Et c'est une époque qui sera unique dans l'histoire de l'humanité. C'est que c'est l'effondrement de ce rêve. Hein, c'est l'effondrement d'un rêve où on est allé jusqu'au bout. Hein. On chantait ça aussi quand on était jeune. Les démons de minuit, ils s'en vont jusqu'au bout de la nuit. Bon, je ne suis pas très bon en rock'n'roll, mais vous avez reconnu la chanson si vous la connaissez encore. Hein. On est allé jusqu'au bout de la nuit. Et de samedi en samedi, etc., les gens vont jusqu'au bout de la nuit avec leurs démons de minuit. Ils y vont. Mais arrivé le dimanche, il n'y a plus rien. Tout s'effondre. Alors qu'est-ce qu'on fait le dimanche? Seulement, c'est le temps de la miséricorde. Et voilà que le 20e et le 21e siècle, et vous êtes dans un lieu qui a été particulièrement marqué par ça. On n'est pas loin d'Auschwitz, on n'est pas loin des crimes qui ont été commis contre les Juifs, contre les chrétiens aussi, on l'oublie parfois de le dire, contre tous ceux qui représentaient une certaine liberté. On est dans un lieu qui a été marqué par ce que Bernard Pérouse, un prêtre de l'Emmanuel, appelle le siècle du sang. Le 20e siècle, qui était censé être le couronnement du progrès, a été le siècle où il y a eu le plus de crimes, mais par millions de morts, hein, par le nazisme, le communisme, et bien d'autres choses, et aussi le capitalisme aussi, pour des raisons d'argent, hein, on a détruit l'humanité. Il y a un véritable mépris de l'homme. Et il n'y a pas que l'homme. Hein, il y a l'écologie aussi, la question écologique, la nature qui a été détruite. Enfin bref, il y a un effondrement et on arrive à un siècle, le 21e siècle, continue sur la même lancée. Alors nous avons tous à l'esprit, dans ce monde, dans ce signe des temps, les attentats, le terrorisme, etc. Mais il y a aussi, comme je vous disais tout à l'heure, toutes ces souffrances, toutes ces violences que l'on vit finalement au jour le jour, ces peurs, ce déséquilibre. Tant de malheureux, tant de frustrés. C'est bizarre, dans un monde où on était censé n'avoir plus aucune frustration, puisque ni l'Église, ni notre grand-mère, ni personne ne nous disait « il ne faut pas faire ci, il ne faut pas faire ça ». Donc tout le monde devrait être super épanoui. Et on n'a jamais, alors le pire c'est dans la sexualité, hein, il n'y a jamais eu autant de personnes complètement frustrées, exclues du bonheur. Comme me disait l'abbé Pierre une fois, parce que je l'ai rencontré, j'étais routier scout à Saint-Vendry, et j'avais rencontré l'abbé Pierre, il nous disait, parce qu'on était quand même 4-5 dans l'équipe de route, et il disait, aujourd'hui, ce n'est pas les pauvres d'abord qui souffrent, ce sont les exclus. Et souvent, le pauvre est pauvre parce qu'il est un exclu. Il est un exclu. C'est-à-dire, tu as l'impression que, c'est pour ça que les gens restent connectés en permanence, ils sont drogués de la connexion, de la connectation, quelque chose de ce genre. Ils sont drogués parce qu'ils ne veulent pas être exclus. Si tu n'es pas au courant, si tu n'as pas vu l'image choc qu'il fallait voir, mais tu es nul. Exclu. Alors, on est loin on est loin de Casimir. Hein, les rires et les chants dans l'île aux enfants, nanana, nanana. Bon. La société Casimir est une société finalement qui a produit de la misère. Le rêve Casimir a produit de la misère. Pourquoi? Parce que ce rêve, il y a quelqu'un qui était absent de ce rêve. Le rêve était beau. Le rêve était beau. Mais il manquait quelqu'un. Il manquait l'essentiel. Et donc ce rêve était démoniaque. Si tu rêves que dans ta vie, hein, tu seras super ceci. Hein, il y a une Clotilde parmi nous? Bon, qu'elle me pardonne. Hein, tu t'appelles Clotilde. Tu es une gentille fille, tu es sage, voilà, etc. Bon. Et, Germaine, on est sûr comme ça qu'il n'y aura pas de Germaine. Non, Clotilde, ça marche mieux, je préfère. Bon. Et tu rêves d'être super Clotilde. Alors, super Clotilde, elle est super en forme, elle est toujours sympa, elle est toujours jolie, bien mise, etc. Elle est rigolote, elle est bonne chrétienne, elle fait sa prière, mais impeccable, elle réussit partout. Ses amis, tous ses amis l'aiment, et elle aime tous ses amis. Il n'y a jamais de problème dans sa vie. Elle rêve de ça, et elle confond super Clotilde avec sainte Clotilde. Puis quand elle se regarde, elle se trouve, finalement, elle se rêve comme ça, mais elle se regarde, elle se trouve nulle. Elle se trouve pauvre. Vous voyez? Elle se dit, mais je ne suis pas super Clotilde. Alors, qui suis-je? Et donc, vous voyez, le rêve d'être super machin,
Super France, super Église, super je ne sais pas quoi, super Monsieur l'abbé, super mon frère, etc. Ben, ce rêve qui nous détruit. Parce que il nous faut considérer la réalité, c'est-à-dire notre misère, pour pouvoir accepter, accueillir la miséricorde. Et là, si Clotilde fait ce chemin-là, si le monde entier fait ce chemin-là, qu'est-ce qui va se passer? Eh bien, dans notre misère, nous allons accueillir Jésus. Nous allons accueillir Dieu, et là, on va se découvrir saint. Saint à travers notre petitesse. Alors, dernière notion, je ne sais pas s'il me reste beaucoup de temps avant vos questions, mais je vais essayer de conclure assez rapidement pour vous laisser le temps, qui est la suite un peu. C'est ce qu'on appelle le kairos. C'est un peu compliqué, vous êtes à votre cinquième jour de JMJ, là. Le kairos. Le kairos, ça veut dire le moment, c'est le moment favorable. Je vais vous expliquer, vous allez comprendre. Quand vous devez manger un fruit, on va dire un fruit exotique, c'est plus sympa, un avocat. Bon. Eh bien, l'avocat, si vous le mangez trop tôt, il est trop dur, il n'est pas mangeable. Mais si vous le mangez trop tard, eh bien, il est un petit peu pourri, il a un mauvais goût. Il y a un moment pour le manger. Avant, c'est avant, après, c'est après. C'est mieux au bon moment. C'est le bon moment. C'est le moment de la maturité. C'est ça le kairos. C'est le bonheur. Le bonheur. C'est le bon moment. C'est le moment pour le retour de Dieu dans cette société. Et j'ai une mauvaise ou une bonne nouvelle pour vous. Ça dépend, mais Dieu compte sur vous. Il compte sur personne d'autre que vous, en particulier en France. Dieu compte sur vous, sur chacun d'entre nous. Parce que c'est le bon moment, trop tard, plus tard, il sera trop tard. L'avocat, il ne sera pas mangeable. Pour cette armée de la miséricorde. Parce que vous avez vu, la religion revient. Elle revient du genre King Kong. Vous savez, le King Kong numéro 2, c'était, il y a eu un premier King Kong, c'était un cinématographique, c'était extraordinaire. Et puis ils ont fait un numéro 2, bien sûr. Et ça s'appelait King Kong 2. Il revient et il n'est pas content. Merci la télé, pardon. Eh bien là, on sent que la religion, on l'a exclue, on l'a excommuniée, et voilà qu'elle revient. Elle revient, elle n'est pas contente, cette religion-là. Elle revient d'une façon qui surprend tout le monde. Et je ne crois pas que c'est celle-là que notre Seigneur Jésus veuille. Ce qu'il veut, c'est la religion des kamikazes de l'amour, des gens capables de donner leur vie. Sinon, ce n'est pas la peine de mourir pour le Christ et par amour, de donner leur vie dans le mariage, de donner leur vie dans la consécration à Dieu. Bref, de répondre à l'appel de Dieu. Quand Dieu t'appelle, tu réponds. Si tu commences à regarder ton nombril, c'est pas la peine, on ne veut pas. Enfin, c'est pas qu'on ne veut pas, mais l'Église n'a plus besoin de chrétiens qui regardent leur nombril. On veut des hommes et des femmes sans état d'âme, parce que c'est le temps de la miséricorde. Le monde crève de misère. On a besoin de témoins de la miséricorde. C'est le temps de la miséricorde pour l'Église, c'est-à-dire de la douceur. Je le dis avec un peu de violence, un peu de force, parce que pour ne pas vous laisser vous endormir, mais vous vous rendez bien compte que c'est le temps de la douceur et de l'amour. Vous allez me dire, mais mon Seigneur, je suis blessé, j'ai fait des bêtises, je suis pas à la hauteur, je ne me sens pas à la force. Mais justement, c'est ce que Dieu veut. Il a toujours choisi des petits. Vous savez, il a choisi Abraham, qui est un petit vieux. Bon, un petit vieux, 99 ans, il ne devait pas être en pleine forme. Pour être le père d'une nation, il a choisi Israël, qui est un petit peuple, c'est même pas un peuple. Il a choisi Moïse comme prophète, il bégayait. Il a choisi la Vierge Marie, une jeune fille, toute simple, toute petite, de Nazareth. Nazareth, 12 maisons. Vous savez, il y a même Nathanaël qui dit, qu'est-ce qui peut sortir de bon de Nazareth? Voilà, quand même, il y a Marie et Jésus, hein, la classe. Bon. Oui, il aime bien, il aime. Zachée est un voleur. Marie-Madeleine, elle est là, une pécheresse, ces reliques sont là. Une pécheresse, sept démons, rejetée par tout le monde. Il en fait une sainte, à tel point qu'il dit, partout où on annoncera l'évangile, on parlera d'elle. Marie-Madeleine était une voleuse, une menteuse, enfin, elle avait tous les péchés. Sept démons, c'est la totale. Il l'a choisie, elle, et il la relève. Il aime le bon larron sur la croix. Et vous savez, Lazare était mort, et le Seigneur l'a relevé. Voilà les témoins de la miséricorde dont le Seigneur a besoin. C'est le moment, c'est le kairos, c'est le moment dans ta vie aussi. Ne rate pas ce moment-là. C'est le kairos, c'est le temps de la miséricorde pour toi aussi, pour sortir de ta misère, de tes misères, de les laisser derrière et d'avancer avec le Seigneur. D'ailleurs, plus tu es misérable, plus le Seigneur va te choisir. J'en sais quelque chose. Plus tu es pauvre, plus tu te sens médiocre face à l'ampleur du combat, plus le Seigneur te choisit. Il a besoin de toi. Comme il avait besoin de ce petit garçon qui est arrivé avec 5 pains et 2 poissons. C'est le temps
En Martinique, les jeunes aiment beaucoup un chant qu'ils font des flash mobs dessus. Tout. Nous sommes une génération choisie, appelée, etc. Je me dis, Puis, parce que moi, je me suis rendu compte, j'ai dit, mais ils ont raison, c'est prophétique. Vous êtes une génération choisie. Ce n'est pas vous qui avez choisi le Seigneur, c'est lui qui vous a choisi. Et j'aimerais vous le dire à chacun en vous regardant les yeux dans les yeux. Si je pouvais, je vous prendrais chacun et dirais, Seigneur, t'as choisi. Oui, le Seigneur t'a choisi. Toi, moi, oui, toi. Quelles que soient tes blessures du passé, quels que soient tes rêves frustrés ou présents, quelles que soient tes inquiétudes futures, la miséricorde va tout guérir. C'est ça la force de la miséricorde. C'est qu'elle vient guérir les blessures. Attends, ben, tu es misérable, tu as fait des choses, allez, je te relève. Elle guérit. Et puis là, tu as des rêves qui sont frustrés. Eh bien, la miséricorde vient te redonner de la lumière. Elle vient te remettre sur la réalité de ta vie, mais avec Dieu. Voyez. Et c'est valable pour le monde, ce que je dis là. C'est valable pour chacun d'entre nous, et c'est valable pour le monde. Et puis, elle vient donner une espérance. C'est-à-dire que ce monde nous désespère. Hein. Vous allumez n'importe quel écran, et vous voyez, crime à longueur de temps. Crime, violence. Vous regardez parfois la vie autour de vous, et vous voyez ça. Et donc, le but de l'ennemi, c'est de nous faire peur. La peur, c'est un excellent moteur. Hein. Quand vous voulez faire agir quelqu'un, si vous avez besoin de lancer les gens vers la consommation, par exemple, vous voulez les faire consommer, vous leur faites peur. Par exemple, vous dites, il y a un cyclone qui arrive aux Antilles, tout le monde se précipite pour aller acheter des allumettes, du riz, etc. En disant, on ne sait jamais, il n'y aura plus rien après le cyclone, tout sera ravagé, on va faire des stocks. Eh bien, on stocke. Qui a ri, là? On stocke. Et donc, vous voyez, la peur est un excellent moyen. On nous fait peur. Et la miséricorde vient nous libérer de nos peurs. Elle vient nous délivrer de cette peur. Alors, c'est le moment de la miséricorde. C'est le moment de la miséricorde pour toi, pour chacun d'entre nous, pour nos églises, pour notre église catholique en France. Alors ça, s'il y en a une pour qui c'est la miséricorde, c'est bien l'église catholique de France. Parce que je vais vous dire une chose, je vais finir là-dessus. L'église catholique en France, ce que j'ai vécu toute ma vie de religieux, comme dominicain et comme prêtre, dans l'église de France. D'abord à Toulouse, à Bordeaux, puis bien sûr dans le Var. Et l'église est belle. L'église de France est splendide. Et sincèrement, ce n'est pas pour vous flatter, je ne serai pas élu, particulièrement par vous, les jeunes. Vous êtes une force, vous n'avez pas l'impression à quel point vous êtes une force. Comment cette église est belle. Et je vais même dire une chose, l'église de France va très bien. Elle va bien. Je crois que c'est une église où on vit l'évangile vraiment. Il y a des petites crises, il y a des petits soucis, etc. Mais beaucoup plus qu'avant peut-être, il y a beaucoup moins de lourdeur, on est peut-être moins...

mal en France. C'est le monde, c'est la société française qui va mal, qui est en crise, qui ne sait pas où elle en est, qui ne sait plus où elle en est. Or, vous avez été choisis pour donner un sens, pour donner un sens à ce monde. Non pas, et c'est pour ça que la miséricorde est importante, non pas avec un certain orgueil, en disant on est les meilleurs quand même, hein, etc., fille aînée de la France, tranquille, tranquille, yo. Bon. Non, vous avez été choisis pour être humble, humble et petit, justement, d'où le mot miséricorde, à travers vos faiblesses, vos tentations, vos chutes, vos impuretés, vos limites. Dieu vous a choisi. Dieu nous a choisi pour donner cette miséricorde. Et parmi vous, il a choisi des prêtres. Parce que le prêtre et nos prêtres sont des instruments de la miséricorde. C'est pas à la fin, regardez, tout chemin de conversion va passer par un prêtre. Même si ça a commencé, je ne sais pas, tout seul dans le désert, ou en lisant la Bible, en rencontrant un ami. Tout chemin de conversion et de reconversion, à un moment donné, passe par un prêtre. Parce que le prêtre, c'est celui qui nous fait passer à la miséricorde. Donc, c'est le temps de la miséricorde. Les enfants, bon courage à vous, le témoin. D'accord ?

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2: Mon Dieu comblera tous vos besoins selon sa richesse, magnifiquement, dans le Christ Jésus. Philippiens 4, 19.

Nous avons vu avant-hier comment nous pouvions nous débrouiller devant les mystères de notre religion. J'ai fait un topo semblable aux grands jeunes qui m'écoutaient ce matin, les jeunes de 17-18 ans, et je crois que ça les a bien intéressés aussi, même si mon topo était différent et plus court. J'ai mis devant vos yeux un crucifix que j'aime bien. C'est un crucifix qui est vénéré par les moines de Lérins. Au sud de Cannes, vous avez les îles de Lérins. L'une d'entre elles, l'île Saint-Honorat, comporte un monastère cistercien. Et les moines ont eu la bonne idée de mettre dans leur église abbatiale ce crucifix. On n'en connaît pas bien la date. Il est inspiré des icônes. Jésus, alors qu'il n'est pas encore mort, sourit. Donc ce n'est pas un crucifix réaliste. Torturé qu'il était, il devait avoir un visage grimaçant. Mais il exprime ce que Jean-Paul II nous a rappelé dans la lettre qu'il a écrite pour le troisième millénaire, datée du 6 janvier 2001, ce paradoxe de Jésus qui, sur terre, a été à la fois l'être le plus heureux et le plus douloureux qui ait jamais vécu. Je vous ai parlé dimanche des paradoxes, en voilà un. Si un jour vous allez à Nazareth, mais il me semble qu'on en a parlé un petit peu, non, la fois dernière? Pas du tout? Non. Parce que, bon, j'en ai parlé ce matin aux jeunes, mais pas bon. Donc, si vous allez un jour à Nazareth, vous pourrez dire, ici a vécu l'être le plus heureux qui ait jamais vécu. Jésus savait qu'il était le Fils de Dieu, donc ça lui donnait une joie extraordinaire. Il se sentait envahi par toute la tendresse du Père, l'Esprit Saint. Nous, quand nous souffrons, nous croyons que nous sommes aimés de Dieu, ce que nous allons faire, ce que nous allons voir cet après-midi, mais nous ne le sentons pas. Tandis que Jésus n'avait pas besoin de croire à la tendresse de Dieu, il était Dieu. Bon, la Commission internationale de théologie a rappelé il y a quelques années qu'il ne fallait pas laisser dire que Jésus ne savait pas qu'il était le Fils de Dieu. Bon. Donc, il était heureux, même sur la croix.

rappelle Jean-Paul II en citant Catherine de Sienne et Thérèse de Lisieux. Sur la croix, dit Catherine de Sienne, Jésus jubilait. Il savait qu'il était en train de sauver l'humanité. Il avait dit quelques heures plus tôt, « Ceci est le calice de mon sang répandu pour vous et la multitude. » Quand on sait qu'on est en train de sauver l'humanité, ça vous donne une joie extraordinaire, compatible avec une douleur infinie. Ce n'est pas pour rien que Marguerite Marie a reçu mission ici à Paray-le-Monial de représenter le cœur du Christ couronné d'épines et surmonté d'une croix. Jésus a souffert dès le début de son existence, écœuré qu'il était par le péché du monde. Donc, si vous allez en Terre Sainte, vous vous dites, ici a vécu l'être le plus heureux et le plus douloureux, pas malheureux. J'aime beaucoup ce que Jésus dit au petit Van, ce merveilleux Vietnamien, « Ma vie a été douloureuse, mais pas malheureuse. » Bon, si je te demande d'être heureux, c'est que je l'ai été moi-même. Donc, c'est une façon de rappeler par un paradoxe ce que nous avons vu avant-hier. La foi chrétienne est remplie de mystères, c'est-à-dire de vérités apparemment contradictoires, mais complémentaires. Alors, nous allons étudier cet après-midi l'un des grands mystères chrétiens, énoncé dès le début du credo, « Credo in unum Deum, Patrem omnipotentem ». Voilà, il est Père Tout-Puissant, c'est-à-dire qu'il est le roi du monde. Les anciennes icônes représentaient par exemple le Christ assis sur un trône, bénissant le monde de la main droite et tenant dans sa main gauche le globe du monde, l'univers. C'est-à-dire que malgré les apparences, c'est lui qui mène le monde, malgré notre liberté. C'est ça le grand mystère. Et c'est vrai que vous pouvez acheter dans les librairies catholiques maintenant des livres qui nient ce mystère. C'est un des aspects de la crise de l'Occident. Aujourd'hui, des théologiens, des chrétiens, disent qu'après Auschwitz, on ne peut plus dire cela. On l'a dit jusqu'en 1960, mais aujourd'hui, quand on réfléchit, on ne peut plus dire des choses comme cela. Alors que nous allons voir que tous les saints, sans exception, l'ont dit. Dans l'un de mes livres publiés, édités par les presses de la Renaissance, mais je ne crois pas qu'ils soient en vente ici, sous la tente, « Les apparents paradoxes de Dieu », le cardinal Schönborn, qui en a fait la préface, commence mon livre en disant ce que j'avais dit un jour en mangeant à côté de lui. « Le père d'Escoumont se dit souvent prêt à payer immédiatement 20 000 euros, à Versailles, je dis 40 000, à celui qui trouverait un saint contestant le mystère de la Providence. Il n'a jamais dû payer la somme et il est sûr qu'il ne la paiera jamais, car effectivement, on ne trouve pas dans l'histoire de l'Église un saint qui se soit permis de nier une vérité fondamentale de l'Ancien et du Nouveau Testament. Seulement, le terrible, c'est qu'aujourd'hui, vous avez des gens qui disent « C'était bon du temps de Sainte Thérèse de l'Enfant Jésus ou du curé d'Ars, mais c'est complètement dépassé. » Nous allons le voir. Et j'espère vous réconcilier au besoin avec ce mystère déroutant, paradoxal, incompréhensible, scandaleux, parce que si vous y croyez, vos épreuves vont apparaître tout à fait sous un autre jour. Si Dieu permet cette épreuve, il a ses raisons. C'est ce qui fait la sérénité des saints. Vous ne pouvez pas avoir la sérénité d'une Thérèse ou d'une Bernadette si vous ne croyez pas à Patrem Omnipotentem. Pour le dire tout de suite, saint Augustin fait remarquer qu'on aurait sans doute dû traduire le Pantocrator grec par Omnitenentem, Dieu qui tient tout dans ses mains. Parce que tout-puissant, ça donne l'impression d'un pharaon tout-puissant qui domine et qui rend esclaves ses enfants. Ce qui, évidemment, n'a jamais été la pensée des pères de l'Église. Voilà. Le mystère de la Providence consiste à affirmer, comme le dit la liturgie, que Dieu est maître des temps et de l'histoire, que Dieu mène le monde sans manipuler notre liberté. Et c'est cela qui est incompréhensible. Et c'est à cause de ce mystère que certains aujourd'hui disent « Puisque nous sommes libres, Dieu ne peut pas mener le monde. Nous serions des marionnettes entre ses mains. » Non, nous ne sommes pas des marionnettes, nous sommes pleinement libres puisque nous sommes capables de pécher. Si nous sommes capables de pécher, c'est que nous sommes libres. Donc la Bible affirme simultanément, ce que nous allons voir au début de notre conférence, deux vérités apparemment contradictoires. Nous sommes libres et pourtant c'est Dieu qui mène le jeu. Alors, ça n'a rien à voir avec la croyance au destin. Si vous connaissez un peu, même si vous n'avez pas fait de grec,
vous pouvez savoir ce qu'est la tragédie des grands tragiques grecs, Eschyle, Sophocle, etc., bien avant Jésus-Christ. Tous les héros grecs, Sisyphe, Édipe, ce sont des héros qui sont obligés de subir le destin des dieux. Ils ont suffisamment de liberté pour se révolter contre le destin, comme Sisyphe, condamné à remonter perpétuellement en haut de la montagne une roche qui va dévaler la montagne. Il devra éternellement refaire ce destin, ce travail absurde, le mythe de Sisyphe, l'un des premiers grands livres d'Albert Camus sur le suicide. Non. Ou bien Édipe, qui était comme obligé de tuer son père, d'épouser sa mère devenue mère de Thèbes, et qui à la fin de sa vie va devenir aveugle et se rendra compte que le destin l'a poursuivi, comme cette mouche est en train de poursuivre mon nez. Bon, donc le héros grec a suffisamment de liberté pour rouspéter, se révolter contre le destin, mais ne peut rien changer. Tandis que les chrétiens, les hommes de la Bible, comme les juifs et les musulmans, c'est un point commun entre juifs, chrétiens et musulmans, bon, les musulmans disent « Inch'Allah, nous ne disons que ta volonté soit faite », c'est pratiquement la même chose, nous verrons les petits détails tout à l'heure. Tandis que nous ne croyons pas à la prédestination. Bon, justement, l'une des erreurs, donc ce n'est pas le destin. Albert Camus, tiens, dont je viens de parler, a fait une excellente conférence sur la tragédie grecque après avoir reçu le prix Nobel de littérature. Il est passé par Athènes et il nous a donné une excellente conférence que vous trouveriez dans les œuvres complètes de Camus aux éditions de la Pléiade, à savoir que le christianisme a tué la tragédie grecque. Sisyphe a été relayé par Judas. Judas aurait pu ne pas trahir. Judas aurait pu ne pas trahir Jésus. Et après sa trahison, il aurait pu regretter son péché et demander pardon. Il ne l'a pas fait. Il n'était pas prédestiné. N'allez surtout pas imaginer que Jésus, après toute une nuit de prière, se dit « Quel est celui que je vais choisir pour me trahir ? Ce serait terrible. » Non. Il a choisi Judas en espérant que Judas serait un merveilleux apôtre. Il devait être extrêmement intelligent et généreux. Et puis à un certain moment, il a perdu la foi. Mais il n'était pas prédestiné à trahir. Hélas, dans la littérature occidentale, il y a beaucoup de livres qui présentent Judas comme un héros tragique. Il en fallait un, c'est tombé sur lui. Ça, c'est absolument contraire à l'Évangile, contraire à la Bible. Dieu ne nous prédestine pas. Mais cette erreur a été commise par Luther. Ce n'est pas pour moi une façon d'être méchant contre les protestants, pas du tout. Je constate que Luther a émis une hérésie, c'est même ce qui est à l'origine de la réforme. Luther est devenu professeur d'écriture sainte à un certain moment dans son couvent. Et il s'est rendu compte en étudiant de près saint Paul, vous l'avez peut-être étudié davantage cette année, quand on lit saint Paul, on s'aperçoit que si nous faisons quelque chose de bien, c'est Dieu qui nous le fait faire. C'est pourquoi, dit saint Paul, on ne doit pas se glorifier de ce que l'on fait de bien. Qui gloriatur, glorietur in domino. Que celui qui se glorifie dans le Seigneur. Ou encore, qu'as-tu que tu n'aies reçu ? C'est Dieu qui procure en nous le vouloir et le faire. Alors, dit Luther, si c'est Dieu qui nous fait faire le bien, c'est que nous ne sommes pas libres. C'est que malgré les apparences, nous ne sommes pas libres. Et ça donne la thèse luthérienne, reprise par Calvin et les jansénistes, que nous sommes prédestinés au bien ou au mal, au ciel ou à l'enfer. Les luthériens ne pavoisent pas, mais ils disent on ne voit pas comment on peut dire qu'on est libre, puisque saint Paul dit que c'est Dieu qui produit en nous le vouloir et le faire. Tandis que saint Augustin, bien avant Luther, saint Augustin, qui avait énormément réfléchi sur ce mystère, dit « Il faut affirmer les deux. C'est Dieu qui mène tout et pourtant nous sommes libres. » Bon, je suppose que vous saviez un petit peu, c'est l'origine de la réforme protestante. Erasme, qui entre parenthèses, j'ai découvert ça il n'y a pas longtemps, a été ordonné prêtre à Cambrai, d'où je viens. Le grand humaniste de la Renaissance, Erasme, avait eu un coup de cœur pour Luther. Quand il a appris que Luther supprimait la liberté, il est redevenu catholique. Et du coup, Luther en a profité pour faire un nouveau livre en disant « Voilà quelqu'un qui m'a parfaitement compris en Europe.
Mon gros problème à moi, Luther, ce ne sont pas les indulgences du pape, ce n'est même pas l'autorité doctrinale du pape. Mon gros problème, c'est que je ne vois pas comment on peut être libre si Dieu fait tout. Non, c'est vraiment un mystère. Vous voyez, la négation de ce mystère est à l'origine de la réforme protestante. Alors, j'aime pas beaucoup faire de la polémique, mais je suis obligé parce que vous pouvez acheter dans toutes les librairies catholiques des livres qui contestent ce mystère, hein, à savoir que Dieu serait absent du monde. Dieu aurait créé le monde avec toute son intelligence, il aurait fait évoluer les espèces végétales et animales vers l'homme. Bravo, tu es champion, Seigneur. Grâce à ton intelligence, les petits bons hommes que nous sommes sont arrivés sur la terre, mais puisque les êtres humains sont dotés de liberté, puisque Dieu nous a donné une âme capable de commander à notre corps, une âme libre, eh bien Dieu nous aime tellement qu'il nous aurait dit, mes enfants, maintenant que je vous ai créés, eh bien vous êtes des grands garçons et des grandes filles, je vous laisse organiser et désorganiser le monde à votre façon. S'il y a du mal, vous n'avez qu'à vous prendre qu'à vous-même, je n'y suis pour rien. Alors vous comprenez qu'au XXe siècle, après les génocides terribles, les goulags et les camps de concentration, cette doctrine plaît beaucoup, parce que ça diminue, semble-t-il, le mystère du mal. S'il y a du mal, Dieu n'y est pour rien. Pendant des siècles, on a dit que ta volonté soit faite, on s'est trompé. Dieu n'est absolument pas le maître du monde, il s'est retiré dans un coin de la partition, de l'appartement. Mais comme je n'aime pas de faire de polémique, je ne vous dis pas les auteurs chrétiens qui nient la providence. J'ai horreur de ça. Mais il y en a qui vont peut-être les reconnaître, mais je ne les nommerai pas. Bon, donc dans leur livre, ils disent que Dieu a pratiqué le tzinsum, un terme hébreu qui veut dire retrait. Dieu s'est ça vient de. En fait, cette erreur n'est pas tellement nouvelle. Elle existe déjà dans la Kabbale juive. La Kabbale, c'est l'hérésie du judaïsme, pour ceux qui connaissent un peu. Hein, on se dit quelque chose de kabbalistique parce que c'est assez compliqué, la Kabbale. Ce sont des juifs intellectuels, extrêmement cultivés, qui ont fait une série d'élaborations autour de la Bible, bon, et d'inspiration panthéiste. Donc, dans la Kabbale juive, il est question de Tzimtzum. Dieu s'est retiré dans un coin de l'appartement en disant, mes enfants, maintenant vous êtes libres, je ne peux rien faire pour vous. Je me contente de regarder le monde avec beaucoup de compassion. Je souffre de vous voir souffrir. Je vous rappelle que moi-même, j'ai souffert sur la croix, mais on s'est trompé en chantant pendant des siècles que Dieu était tout-puissant. Il faudrait simplement dire que mon amour est tout-puissant, mais je ne mène pas le monde. Voilà la négation de la providence. Bon, pour le dire tout de suite, j'espère que vous avez bien compris que je n'ai pas envie de vous prêcher des choses originales. Moi, je me contente de prêcher ce que dit le catéchisme de l'Église catholique, qui a évidemment quatre pages importantes sur ce mystère, reprenant la doctrine de tous les saints. Bon, alors, ces auteurs théologiens ne supportent pas les miracles, bien sûr. Parce que j'ai raconté ce matin un miracle aux jeunes, d'une religieuse qui a été guérie subitement dans son lit à Armentières de problèmes qu'il avait fait aller 19 fois sur la table d'opération. Ce que les chirurgiens n'ont pas pu faire en 19 opérations pour guérir ces trois maladies, dont la sclérose en plaques, Jésus l'a fait en 2 secondes. Tchouk, terminé. Et des muscles qui n'avaient pas fonctionné depuis 5 ans, puisqu'elle était en fauteuil roulant depuis 5 ans, pouvait immédiatement monter les 3 étages de l'établissement scolaire. Non, pour ceux qui connaissent Armentières, l'institut familial. Elle n'avait jamais prié pour être miraculée. J'allais célébrer la messe de temps en temps dans sa chambre-bureau au rez-de-chaussée, mais jamais je ne lui avais proposé de prier pour sa guérison. Elle a su plus tard qu'à Madagascar, une religieuse de sa congrégation avait composé une petite prière pour sa guérison, en invoquant Nicolas Barré, le fondateur de sa congrégation, la Providence de Rouen. Nicolas Barré est un franciscain du XVIIe siècle français, qui a fondé 2 congrégations féminines, la Providence de Rouen et les Dames de Saint-Maur, qu'on appelle maintenant les Sœurs Institut, l'Enfant Jésus, Nicolas Barré. Eh bien, pourquoi Jésus a-t-il guéri cette religieuse dans son lit à Armentières, alors qu'il n'a pas guéri son amie, mère de famille, cancéreuse, etc. Vous voyez, si Dieu guérit l'un et guérit pas l'autre, il sait ce qu'il fait. C'est-à-dire, les miracles posent évidemment plus de
ça pose évidemment beaucoup de questions. Hein, on disait hier, avant-hier, que Dieu avait des chouchous au point de vue de la foi. C'est évident qu'il a des chouchous aussi au point de vue des miracles. Il en guérit un de temps en temps. Pourquoi il n'en guérit pas davantage? J'en sais rien. Ça, encore, c'est bizarre, puisque ça lui est pas difficile. Vous savez, un miracle, ça ne demande aucune difficulté à Jésus. Tioc, terminé. Il a de la sorte, tu vois. C'est mieux qu'Harry Potter, voyez tout ça. Bon, alors... Évidemment, les miracles ne sont pas destinés à prouver la providence. Ils sont destinés à nous montrer que Jésus est bien là. Mais par-dessus le marché, les miracles prouvent que Jésus, il sait très bien ce qu'il fait en guérissant l'un sans guérir l'autre. Il mène le monde. C'est lui qui mène le jeu. Bon, c'est ce que nous allons voir. Bon, mais c'est évident, il n'y a aucun prédicateur qui va vous prouver la providence. Pas plus que je ne peux prouver l'Eucharistie. Que je ne peux prouver la Trinité, que je ne peux prouver l'existence du purgatoire. Eh, ce sont des dogmes auxquels je crois sur l'autorité de l'Église. On ne les prouve pas. On prouve des choses en philosophie, en mathématiques, en physique, en biologie, en histoire, en géographie, en théologie. On ne prouve rien. On accepte sur la parole de Dieu, interprétée par l'Église. La théologie ne supprime pas le mystère, elle ne fait que l'éclairer. Bon. Alors, en théologie, on commence par regarder l'Écriture. Que nous dit Dieu dans l'Écriture? Eh bien, l'Ancien Testament, le Premier Testament, comme on préfère dire maintenant, hein, la Première Alliance. Alors, le curé d'Ars, lui, parlait de la Providence tous les 15 jours, lui. Tous les 15 jours, il parlait de la Providence. Seulement, aujourd'hui, c'est très rare qu'à la télévision ou à la radio, vous entendiez un sermon sur la Providence, ça ferait tomber l'audimat. Si vous n'avez pas... au moins un quart d'heure pour en parler, ça va faire fuir les gens, ça paraît tellement énorme. Aujourd'hui, on peut parler de l'Eucharistie parce que tout le monde y croit. Vous n'avez pas de livres dans les librairies catholiques qui vont nier la présence réelle. Donc c'est l'objet de l'enseignement courant. Aujourd'hui, depuis 1960, on n'en parle plus. Donc aujourd'hui, forcément, que dans cette salle, il y a des gens qui vont dire « Ah bon, faut encore croire à des choses pareilles ?» Bah oui, allez voir le catéchisme et la Bible. Bon, première alliance. Pour dire que Dieu mène le monde, il nous est dit dans l'Exode que Dieu a endurci le cœur du Pharaon. Ce n'est évidemment pas Dieu qui a endurci le cœur du Pharaon, c'est Pharaon qui s'est endurci le cœur. Mais pour exprimer d'une façon elliptique ce mystère, il nous est dit que Dieu a endurci le cœur du Pharaon. C'est-à-dire que Dieu va se servir de cet endurcissement pour réaliser l'Exode. De même, le saint homme Job, le livre de Job, c'est un petit roman philosophique, un peu comme la peste de Camus, qui met en scène un bonhomme qui souffre énormément et qui se demande pourquoi il souffre. Alors ses amis viennent le voir et lui disent « c'est certainement que tu as péché ». C'est une certaine théologie de l'Ancien Testament à ses débuts. On explique le mal avec le vieux proverbe français « quand les parents boivent, les enfants trinquent ». Et Job a le culot de dire « non, non, je n'ai pas conscience d'avoir péché, vous vous trompez, votre théologie est mauvaise hein ». Il rouspète, et au début, quand sous la demande de Satan, il est éprouvé dans sa santé, il ne dit pas, remarque saint Augustin, Dieu m'avait donné la santé, Satan me l'a retiré, mais en homme éclairé, dit saint Augustin, il dit, Dieu m'avait donné la santé, il me l'a retiré, que son nom soit béni. Si vous lisez le bréviaire, une fois par mois, l'Église nous fait lire ce grand texte de Job, dans le « Je dois accepter le malheur » comme le bonheur, comme venant de Dieu. Ce que le curé d'Ars disait au moins tous les 15 jours dans sa prédication. Mes chers amis, que ce soit votre père, votre mère, votre curé, votre vicaire qui vous embête, c'est toujours Dieu qui le permet. C'était un saint. Les saints, il ne suffit pas de parler de la Providence pour être un saint, sinon ce serait facile. Mais évidemment, les saints ne contestent jamais ce mystère. J'ai hâte de vous dire qu'avant de continuer, il faut que je vous dise quelque chose de très important. C'est que Dieu a horreur du mal. Je crie parce qu'il y a encore des gens qui vont me dire tout à l'heure qu'ils ne l'ont pas entendu. Dieu n'aime pas le mal. Quand je fais un bouquin sur la Providence, j'en ai fait un aux éditions de l'Emmanuel, préfacé par le cardinal Barbarin, c'est évident que Dieu n'aime pas le mal. Je ne suis pas New Age. Je rappelle que plus de la moitié de l'humanité ne croit pas que le mal soit vraiment un mal. Je suis obligé de faire un petit excursus historique, philosophique, tout le sud-est asiatique, pratiquement, ne croit pas que le mal est un mal. Le mal est maya, comme on dit en sanskrit, c'est une illusion.
Le bouddhisme, par exemple, c'est le béaba du bouddhisme. Pourquoi y a-t-il des gens qui, en ce moment, pas loin d'ici, sont dans une pagode pour recevoir un enseignement bouddhiste? Parce que c'est une doctrine fort savante, fort astucieuse, antérieure au christianisme, qui nous donne le moyen de ne pas souffrir. Quand vous souffrez, vous n'avez qu'à supprimer vos désirs. Ce n'est pas idiot. En Occident, les stoïciens disaient la même chose, cette grande philosophie stoïcienne qui précède le christianisme et qui a été la philosophie des gens qui perdaient la foi au XVIIe siècle. Le héros cornélien est un héros stoïcien. Je suis maître de moi comme de l'univers. Quelle est cette façon dont les hommes ont réglé le mystère du mal? Vous n'avez qu'à supprimer vos désirs. Quand il pleut, ne dites pas qu'il fait du mauvais temps. Il pleut, point. Oui. Dites pas, je suis malheureux parce que ma femme est morte. Ma femme est morte, j'en prends une autre. C'est pas idiot. C'est ce que pensent des millions de gens, plus intelligents que nous. Et ça revient dans le New Age, nouvel âge. Dans mon diocèse, une personne comme ça, comme on en voudrait beaucoup dans l'Église, a fondé sans s'en apercevoir une antenne du nouvel âge. Elle en est l'animatrice. Je ne vous donne pas le nom du truc parce que vous allez y aller après. Hein? C'est c'est pas une secte, un mouvement dirigé par des gens qui se disent chrétiens. Et ça paraît chrétien. Quand tu es agressé par les autres, tu réagis comme une girafe. Tu prends un peu de hauteur. Pas comme un chacal, comme une girafe. Et ce que vous faites avec vos adolescents lorsqu'ils vous disent « Papa, t'es nul. Maman, tu ne sais rien faire. » Heureusement que vous faites un peu la girafe, sinon vous feriez une dépression nerveuse tous les 8 jours. Hein? Bon. Vous dites pas, bon, vous prenez un peu de hauteur, cette bonne guerre. C'est ce qu'on appelle d'ailleurs en français être philosophe. Être philosophe en français, c'est être stoïcien. Bon. Mais alors, voyez, si vous généralisez ça, ça vous donne la négation de la Bible. Dans la Bible, il y a le bien et le mal. L'adultère, c'est un mal. La pédophilie, c'est un mal. Le meurtre, c'est un mal. La méchanceté, c'est un mal. On ne dit pas, oh, c'est pas si mal que ça. Non, c'est un mal. Tu as horreur du mal. Avant de parler de la providence, il faut dire cela. Alors, cette personne avait fondé, donc, et alors, on enseignait, si ta femme te quitte, n'en fais pas toute une histoire. Ne souffre pas. Dis simplement, ma femme a des besoins que je n'arrive plus à satisfaire. Voilà. Alors je décroche mon téléphone, j'avais écouté ça en voiture, hein, en venant de prêcher une retraite chez les trappistes de Chimé, là où on prend de la bonne bière. Là. Hein, non. Et alors, arrivé chez moi, je décroche mon téléphone, madame, vous avez bien raison de vous méfier, parce que c'est pas du tout chrétien. Hein. Mais ne jugez, alors tout ça dans un langage chrétien, ne jugez pas, ne jugez pas. Quand Jésus dit ne juge pas, il ne dit pas supprimez vos jugements de valeur. Non, ne condamnez personne, ne dites jamais de quelqu'un qu'il est un vaurien, parce qu'il peut devenir, comme le bon larron, un saint. Mais Jésus ne dit pas, femme adultère, ne continue, pardonne, continue, non, non, va et ne pêche plus. Non. Donc, arrivé chez moi, je décroche mon téléphone, je dis, madame, vous avez raison de vous méfier, voyez, c'est pas du tout chrétien. Ne vous qu'à regarder votre crucifix, et voyez la différence entre un crucifix et une girafe, je dis, voyez. Jésus n'a pas dit, oh, les gens de Nazareth ne veulent pas de moi, c'est pas grave. Nul n'est prophète en son pays. Eh? Judas me trahit, c'est pas grave, c'était prévu. Pierre Morny, c'est pas grave. Non, comme disent nos amis belges, il l'a eu difficile, sais-tu. J'aime beaucoup les Belges rien que pour ça. Voyez, c'est une belle expression belge, ça. Il l'a eu difficile. Non, les chrétiens disent que la colère d'une femme contre la crapulerie de son mari est une bonne colère. C'est pas un péché. Parce que Dieu participe à sa colère. Dieu est en colère contre la crapulerie de son mari. Et il y a une façon de parler de la miséricorde de Dieu qui est insupportable. La miséricorde, c'est pas tout le monde y est bon, tout le monde y est gentil. Ça, c'est le bouddhisme, c'est pas le christianisme. Que cela soit bien dit. Dire tout est grâce, ça veut pas dire tout est bien. Très important comme distinction. Et ça, tellement il y a de gens qui me disent oh, c'est pas si grave que ça. Non, ça, non, non, non. Alors, le grand avantage de ce panthéisme sud-est asiatique, c'est que le mal n'existe plus. Le mal, il est dans ma tête. J'ai qu'à supprimer mes désirs. Pour devenir moine bouddhiste, on vous laisse à l'extérieur du monastère et l'on voit comment vous réagissez aux intempéries. Si vous donnez l'impression qu'il fait trop chaud ou trop froid, vous avez déjà raté votre première épreuve. Il ne faut pas dire qu'il fait trop chaud, il fait 40 à l'ombre, voilà. C'est positif, ça. Il faut toujours positiver, comme à Carrefour, vous voyez. Il ne faut pas dire il fait trop chaud, il fait ou trop froid, il fait -20. Voilà. Vous supprimez. Ce n'est pas idiot.
C'est vrai que vous avez des jeunes qui sont malheureux parce qu'ils sont ils ont des désirs insatiables. Ils désirent réussir un diplôme qu'ils ne réussiront jamais. Il ferait mieux de ne pas avoir ce désir-là. Il faut avoir de l'ambition, mais aussi avoir conscience de ses limites. Il y a des gens qui ont trop de désirs. Eh bien, ils désirent se payer des vacances qu'ils ne pourront jamais se payer. Ils seront toujours malheureux. Il faut savoir limiter ses désirs, pas les supprimer. Hein. Bon, on y reviendra tout à l'heure. C'est un gros problème d'éducation. Qu'est-ce qu'il faut faire avec le désir de vos enfants, hein? Si vous les supprimez, vous allez avoir des enfants sans ambition. Hein? Petit boulot, petite famille, petite maison, petite retraite, pour vivre heureux, vivons petit. C'est loin d'être idiot, mais ils ne deviendront jamais ministres. Donc ils ne changeront pas la société. Il faut avoir de l'ambition. Le Seigneur nous demande de développer nos talents, de transformer le monde. Vous oubliez trop que vous êtes roi, peuple de prêtres, prophètes. Alors les chrétiens sont bien habitués maintenant à leur aspect prophète, évangélisation, préparation au mariage, préparation au baptême, animation des funérailles, faire quelque chose dans l'église, à évangéliser. Mais vous oubliez que vous êtes aussi roi. C'est-à-dire que vous essayez de transformer la société en participant à un conseil municipal. C'est l'aspect royal du sacerdoce des chrétiens. Bon. Dans la seconde alliance, c'est encore plus net en quelque sorte. Le grand mot qui a permis à des milliards de chrétiens de comprendre la providence, c'est le mot de Jésus à Gethsémani. « Père, que ta volonté soit faite et non la mienne. » Jésus reconnaît la volonté du Père à travers la méchanceté des hommes suscitée par Satan. Pour le Nouveau Testament, c'est le prince des ténèbres qui a mis en route la passion. Confère le film célèbre de la passion où on voit le diable circuler à travers le monde sous la forme d'un fantôme pour susciter la passion. Ce n'est pas Dieu qui a pu vouloir que son fils meure sur une croix. Bien sûr, Dieu n'est pas sadique. Non. Mais, en bon juif, les Jésus reconnaît la volonté du Père à travers cette passion qui n'est pas la volonté du Père. C'est ça le mystère. Il ne dit même pas que ta permission soit faite, que ta volonté soit faite. Prenez la première homélie de l'histoire de l'Église le jour de la Pentecôte. Que dit saint Pierre aux gens de Jérusalem après avoir reçu le don des langues? Quand le don des langues s'est apaisé, il parle araméen. Parce que, vous voyez, dans le don des langues, il s'égayait à travers les rues de Jérusalem en disant « Christ ressuscité » dans des langues qu'il ne comprenait pas. Mais ensuite, le don des langues a disparu. Et saint Pierre fait son premier sermon en araméen, une langue que connaissaient tous les pèlerins de Jérusalem. « Jésus, vous l'avez tué !» Vous en êtes responsable. Mais s'il va un plan éternel de Dieu, dès la première homélie. Parce que Saint-Pierre se souvient de ce que les apôtres, ce que les disciples d'Emmaüs ont raconté le soir de Pâques, après avoir rencontré Jésus sur la route. Que leur a dit Jésus? Mes enfants, la mort de Jésus, les disciples d'Emmaüs ne savent pas encore c'est Jésus qui parle. La mort de Jésus, c'était prévu. Ne fallait-il pas que le Christ souffrit pour entrer dans sa gloire? Vous êtes scandalisés, mais ça fait partie du plan de Dieu. Et les chrétiens considèrent que la mort de Jésus sur la croix, tout en étant contraire à la volonté de Dieu, faisait partie du plan de Dieu. Alors demain, j'espère que vous reviendrez et nous verrons un mystère encore plus beau que la providence, à savoir que Jésus nous a sauvés par sa souffrance rédemptrice et que nous pouvons sauver le monde aussi par sa souffrance rédemptrice. Mais ça aussi, c'est nié par toute une littérature chrétienne d'aujourd'hui. J'ai fait exprès de proposer comme carrefour à part hellemonial la réflexion sur deux mystères auxquels beaucoup de chrétiens qui assistent à la messe tous les dimanches ne croient plus, parce qu'ils lisent des bouquins qui n'y croient plus. Nous verrons demain que si Jean-Paul II a écrit une encyclique sur l'Eucharistie, c'est pour rappeler que la messe n'est pas seulement un repas, mais un sacrifice qui plaît à Dieu. Ça sera pour demain. Je voudrais que vous reveniez. Et alors, et Jésus lui-même, bon, Père, que ta volonté soit faite. Et tout le Nouveau Testament, évidemment, affirme la même chose. Paul écrit aux Romains, Dieu n'a pas épargné son propre fils, mais il l'a livré pour nous. Bon, ça ne veut pas dire que c'est lui qui a suscité la passion, encore une fois, c'est le prince des ténèbres. Mais Dieu a laissé agir le démon. Comme dit le catéchisme de l'Église catholique, qui a été en grande partie rédigé par le cardinal Schönborn, en collaboration avec le cardinal Jean Honoré, archevêque émérite de Tours, la permission que Dieu donne au diable d'agir dans le monde est l'un des plus grands mystères de notre foi. Le Padre Pio
voit la volonté de Dieu dans les tourments que Satan lui envoie. Le curé d'Ars, n'est-ce pas le curé d'Ars, il considérait que le tintamarre du tonnerre du diable, que le diable provoquait dans son presbytère, c'était la volonté de Dieu. C'était un saint. Les saints, ils croient à la Bible, sur l'autorité interprétée par l'Église. Le curé d'Ars savait très bien que ce n'est pas Dieu qui voulait tout cela, mais si Dieu le permet, si, parce que vous savez, le diable, il passe son temps à désobéir à Dieu, avec la permission de Dieu. C'est ça le mystère. Bien sûr que le diable ne fait pas la volonté de Dieu, mais c'est Dieu qui leur permet d'agir. Dieu ne permettrait pas au diable si Dieu intervient dans, s'il fait un boucan dans le presbytère du curé d'Ars, c'est avec la permission de Dieu, bien sûr. Et c'est comme cela que les saints voient la volonté de Dieu à travers ces épreuves qui viennent directement de Satan. Vous sentez combien il était indispensable que je commence mon carrefour parce que j'ai vu dimanche que tout ça, c'est extrêmement mystérieux. Alors, je pourrais passer des heures, mais rassurez-vous, je ne passerai que quelques minutes, à vous donner le témoignage des saints. Tous les saints, sans exception, ont cru, évidemment, à ce mystère. Vous voyez, j'ai témoigné il n'y a pas longtemps, les équipes Notre-Dame voudraient faire béatifier le père Caffarel, fondateur des équipes Notre-Dame, comme j'ai travaillé avec lui pas mal de temps, alors que je ne faisais pas encore partie des équipes Notre-Dame, on m'a demandé évidemment de témoigner. J'ai apporté une conférence inédite du père Caffarel sur la Providence, pour le dossier. Si j'avais apporté une conférence contraire, le procès de béatification était immédiatement arrêté. Parce que dans un procès de béatification, on commence par voir ce que la personne a écrit. Si une personne se permet de contester le ministère de la Providence, c'est évident qu'on va immédiatement arrêter le procès. À supposer même qu'il y ait des miracles. On ne va jamais proposer comme modèle de saint quelqu'un qui se permet de nier la Bible, de nier les dogmes, même si c'est quelqu'un de très intelligent, même quelqu'un qui vend sa chemise, qui donne sa chemise. Alors je prends quelques exemples. La petite Thérèse de l'Enfant Jésus. Vous savez, en France, je connais des carmélites qui vénèrent les reliques de Sainte Thérèse, mais qui ne croient pas à la Providence. Et après, elles s'étonnent de n'avoir aucune novice dans leur couvent. Parce qu'elles disent, ça c'était bon du temps de Sainte Thérèse. Sainte Thérèse, elle est bien gentille, mais on ne peut pas dire comme elle que tout est grâce. Et c'est ça le drame. Et ce sont des bonnes carmélites qui croient bien faire. Mais on ne peut plus dire ça aujourd'hui. Ça, c'est le cri de tous les hérétiques. Je vous l'ai dit dimanche. Un hérétique, c'est un évangélisateur qui veut bien faire et qui dit, si on veut convertir le monde, on ne peut quand même plus dire des choses comme ça. On ne peut plus dire que le diable existe. On ne peut plus dire tout ça. Bon. Eh bien oui, Sainte Thérèse, elle sait que son papa est devenu fou, demi-dangereux. Il était grand temps de l'enfermer, M. Martin, parce qu'il risquait de tuer l'une de ses filles avec son revolver. Il avait jeté un revolver parce qu'on avait cambriolé aux environs des Buissonnets. Et pour intimider le voleur éventuel, il avait acheté un revolver. Et comme il perdait la tête, il risquait de tuer l'une de ses filles. Et comme c'était un costaud, un sportif, qui avait sauvé quelqu'un d'une noyade quand il était à Strasbourg, etc., il était grand temps de l'enfermer. Quand Thérèse apprend que son papa chéri est devenu fou, enfermé à l'asile de Caen, elle pleure. Et elle sait qu'elle a le droit de pleurer, comme Jésus à Gethsémanie, ou devant le tombeau de Lazare. Mais elle sait, parce qu'elle est croyante, un saint c'est quelqu'un qui croit, que cette maladie mentale de son papa est permise par un Dieu qui sait ce qu'il fait. Et donc, elle va écrire, quand elle écrira les grandes dates de sa vie, 12 février 89, c'est le jour de l'entrée de M. Martin à l'asile, 12 février 89, notre grande richesse. Si Dieu a permis que papa soit éprouvé de cette façon-là, il sait ce qu'il fait, et c'est même une grande richesse, parce que du coup, papa, il ressemble à Jésus, dont le visage était défiguré. Et comme elle porte depuis un mois, depuis sa prise d'avis, le nom de Sœur Thérèse, de l'Enfant Jésus et de la Sainte Face, il va y avoir un va-et-vient dans l'esprit de Thérèse entre la face défigurée de son papa, M. Martin, et la face défigurée de Jésus. Et quand M. Martin mourra en juillet 1994, on mettra sur son image funéraire la photo de la Sainte Face de Tours. Et les saints. Jeanne d'Arc, elle prend tout en gré, c'est-à-dire qu'elle se bat contre l'invasion elle veut chasser, bouter l'Anglais hors de France. Elle ne se résigne pas. Non, elle se fait généralissime des armées françaises. C'est d'ailleurs assez unique dans l'histoire, hein,
qu'une petite fille de 18 ans commande les troupes. Et invente, vous savez qu'elle a inventé une nouvelle façon de délivrer les gens d'un siège. Avant, pour délivrer les gens d'Orléans, au lieu elle pénètre avec les bateaux à l'intérieur, par la Loire, à l'intérieur de la ville, et ce sont les Orléans qui vont chasser les assiégeants. Il paraît que c'est une technique qu'on n'avait pas inventée avant Jeanne d'Arc. Le ciel lui suggère une nouvelle technique militaire. Donc, ce ne sont pas des résignés. Mais si je suis prise par les Anglais, eh bien c'est la volonté de Dieu. Elle sait très bien que ce n'est pas la volonté de Dieu, mais si Dieu permet ça. Oui. Le seul gros péché qu'elle fera, c'est près de Cambrai. Elle va sauter d'une tour de Bourvoir parce qu'elle essaye d'échapper à sa captivité et Dieu lui fait comprendre qu'elle a eu tort. Elle est prisonnière. Elle va tout faire pour ne pas être brûlée, mais bon, et elle voit la volonté de Dieu à travers quelque chose qui n'est pas la volonté de Dieu. Monsieur Vincent perd un procès. Il avait reçu en rente viagère une ferme au sud-ouest de Paris, près de Saclay. Et il était tout heureux d'y avoir installé les prêtres de la mission, qu'on appelle vulgairement les lazaristes. Magouille au tribunal, on prétend qu'il n'a pas reçu légitimement cette ferme. Et le tribunal lui retire la propriété de cette ferme sans lui donner l'autorisation d'être remboursé des frais qu'il y avait engagés. Réaction de Monsieur Vincent quand son secrétaire lui apprend le verdict du tribunal. Dieu soit loué! Je suppose que si le verdict du tribunal avait été contraire, il aurait dit aussi « Dieu soit loué ». Mais il ne supporte pas que ses amis le plaignent. Il voit dans cette injustice du tribunal la sainte volonté de Dieu. C'est un saint. Et c'est pour cela qu'il a été canonisé. Pas seulement parce qu'il secourait les pauvres et qu'il recueillait les enfants abandonnés dans les rues de Paris. Parce qu'il croyait au mystère du credo. Il en profite pour faire une instruction aux filles de la charité sur le mystère de la divine providence. Madeleine Delbrel, nous souhaiterions tous la béatification puis la canonisation de cette assistante sociale merveilleuse d'Ivry. Encore une battante. Madeleine Delbrel écrit des livres, des pages formidables sur la providence. On devrait s'agenouiller devant chacune de nos journées parce qu'elle a été préparée de toute éternité par un saint, par un Dieu qui sait ce qu'il fait. Si elle avait dit le contraire, son procès de béatification serait immédiatement arrêté. Si on attend le métro, dit-elle, il n'y avait pas encore le RER de son temps, sur un quai de gare où il fait froid l'hiver, c'est la volonté de Dieu. Il faut accepter ça de plein gré. C'est une battante, voyez. De Gaulle, je ne dis pas que c'est un saint, non. Il considérait que le fait d'avoir Anne, une fille qui est devenue un légume en quelque sorte, que c'était la grande grâce de sa vie. On ne peut pas dire que De Gaulle était un résigné. Il ne s'est pas résigné à la défaite de la France en 40. Mais la maladie mentale de notre fille, c'est la volonté de Dieu. C'était un chrétien. Et je ne suis pas pour la canonisation de De Gaulle, vous comprenez bien. Non. Je ne pense pas qu'il soit en enfer non plus. Etc. Théard de Chardin, bien sûr. Oh bon, Jésus, il croit. Il a des pages merveilleuses dans le milieu divin sur la providence. Mais tous les saints, etc. Et je pourrais passer des heures et des heures. Saint Louis, disant à son fils dans son testament qu'il doit accepter les revers de fortune qu'il aura dans le royaume de France comme venant d'un Dieu débonnaire qui sait ce qu'il fait. Ça n'empêche pas de dire qu'il doit se battre. Les saints n'ont jamais été des résignés. Mais la souffrance que je ne peux pas supprimer, c'est Dieu qui la permet. Bon. Donc l'Église, évidemment, reprend tout ça dans son catéchisme. Dieu garde et gouverne par sa providence tout ce qu'il a créé, dispose en tout avec douceur. Catéchisme de l'Église catholique, paragraphe 302. Et de citer le mot de saint Augustin souvent répété, « Le Dieu Tout-Puissant ne laisserait jamais un mal quelconque exister dans ses œuvres s'il n'était assez puissant et bon pour faire sortir le bien du mal lui-même. » Et c'est pourquoi mon papa et ma maman, s'ils sont dans le ciel, ne s'inquiètent pas des souffrances de leurs fils. Ils connaissent très bien les épreuves qui peuvent m'arriver, mais ça ne les fait pas souffrir. Dans le ciel, ils sont bien heureux parce qu'ils voient très bien que les épreuves que Dieu permet dans ma vie, c'est pour mon bien. C'est l'une des raisons de la joie des saints dans le ciel. Ils voient la providence. Nous y croyons, eux, ils la voient. Ils n'ont pas à y croire. Pour eux, c'est clair. Si Dieu a permis cette épreuve, alors comment Dieu se sert de la pédophilie, des tsunamis, des volcans? Vous savez, on n'a pas attendu le XXe siècle pour réfléchir à ça.
à une époque où les catastrophes étaient encore plus terribles qu'aujourd'hui. Pensez à la peste au XIVe siècle. C'était la moitié de la population, parfois, qui disparaissait par la peste. On dit qu'un pays est décimé quand c'est le dixième. Là, c'était la moitié. Ils croyaient à la providence du temps du pape d'Avignon au XIVe siècle. Saint Jean Chrysostome, c'était terrible, les catastrophes de l'époque, les éruptions de volcans. C'est la volonté de Dieu. J'ai hâte de vous dire autre chose. Bon. Alors, il y a deux paradoxes dans le mystère de la providence. Le premier, c'est que d'une part, Dieu a horreur du mal. Il ne veut pas que les hommes pêchent. Il est en colère contre le péché des hommes. Et il aurait voulu que les hommes ne souffrent pas autant. Vous savez qu'un autre mystère contesté, mais dont je ne parlerai pas du tout aujourd'hui, c'est le péché originel. L'Église nous demande de prendre au sérieux le fait que nous ne vivons pas dans le monde que Dieu aurait voulu. Que la mort est entrée dans le monde à cause du péché originel. Un grand mystère en plus dans notre panoplie. Donc, il y a des choses qui ne plaisent pas du tout à Dieu dans le monde. Mais il se sert du mal pour réaliser un bien dont il a le secret. Alors, de temps en temps, on voit, de temps en temps, on voit que c'est providentiel. Bon, vendredi dernier, je célébrais la messe pour terminer dans un foyer de charité à Tressin, en Ille-et-Vilaine. C'était la fête de Saint-Ignace. Je dis, nous devons les jésuites à un boulet de l'armée française. Saint-Ignace a été blessé au siège de Pampelune par un boulet de l'artillerie française qui a atterri sur sa jambe. On l'opère, mais il continue à boiter, ce qui lui fait horreur, car ce jeune officier voulait danser. Il se fait recasser la jambe. La convalescence dure longtemps. Et sur la table de nuit, il y avait la légende dorée racontant les exploits d'un Saint-Dominique ou d'un Saint-François. Et Saint-Ignace se dit, ça serait quand même pas mal, finalement, de devenir comme Saint-Dominique et Saint-François. Quand je dis ça, ça me fait plus de bien que quand je dis des récits de chevalerie. Ça donne les jésuites. C'est quand même pas mal, voyez. Grâce à la blessure de la jambe de Saint-Ignace, nous avons les jésuites. Ou bien un de mes anciens élèves, devenu professeur de gymnastique à Douai, là où j'ai longtemps enseigné, il se casse le poignet en faisant de la gym dans son école de prof de gym. Il va à l'hôpital. Et dans le service de l'hôpital, il y avait une petite infirmière, Marie-Madeleine, qui est devenue sa femme. Oh, tout est grâce, voyez. J'ai même célébré leur mariage. Si tous les accidents s'étaient terminés par un heureux mariage, il n'y aurait pas besoin de croire à la Providence. Ou bien vous devez prendre un avion à l'aéroport, bouchon sur l'autoroute, vous pestez, vous ratez votre avion que vous avez payé, on ne remboursera pas. Oh, c'est terrible ces bouchons sur l'autoroute. Et vous apprenez que l'avion que vous deviez prendre, il s'est crashé. Oh, le bouchon sur l'autoroute, c'était providentiel. Mais si vous aviez pris cet avion qui s'est crashé, c'était également providentiel. Vous vous en seriez arrivé, vous vous en seriez aperçu en arrivant dans le ciel. Donc il y a des événements, voyez, qui sont merveilleux, quoi, après coup. Et puis il y en a d'autres, on ne voit vraiment pas pourquoi. Et il n'y a rien à voir. Alors, au risque de vous déplaire un peu, je suis parfois un peu gêné quand dans des réunions de ce genre, on fait monter sur le podium des gens qui ont eu une grosse épreuve et puis qui disent, vous voyez, grâce à ça, j'ai pu faire un tas de choses. Je me retrouve en fauteuil roulant, mais grâce à ça, je peux m'occuper des handicapés. Je suis prêt à faire des conférences à travers le monde pour expliquer que quand on a une épreuve, on finit toujours par voir où Dieu veut en venir. C'est une grosse erreur. Et une grosse erreur qui fait beaucoup de mal. Parce que vous avez des gens qui ont une épreuve semblable et qui ne voient vraiment pas. Pourquoi Dieu a permis cette épreuve? Ils sont autant chrétiens que les autres. Au cours d'une retraite que je prêchais il y a quelque temps, il y a comme ça quelqu'un qui est venu me voir avec sa femme, me parlant avec enthousiasme de son épreuve de santé. Et il était prêt à faire des conférences à travers le monde. Je l'ai écouté pendant une heure. Je lui ai dit, cher ami, je pense que la meilleure chose que vous ayez à faire, c'est de ne pas témoigner. Parce qu'il y a des gens qui ont une épreuve de santé inférieure à la vôtre et qui ne voient pas pourquoi Dieu permet cette épreuve. Ne les culpabilisez pas. J'espère que vous dites jamais cette bêtise. Oh, vous savez, quand on a la foi, on voit toujours où Dieu veut en venir. C'est une bêtise. C'est pas l'évangile. Et j'ai l'air de me mettre en colère parce que j'entends trop souvent ça. Quand on a la foi, on voit toujours. Non, on ne voit pas toujours. Bien sûr que nous avons tous des épreuves
qui finalement ont bien tourné. Et même, bon, prenons un exemple très, très, très simple. Je crois que c'est l'année dernière ou l'avant, est venu ici témoigner Jean-Marie Petitclerc. Ça vous dit quelque chose qu'il connaît, Jean-Marie Petitclerc? Levez le doigt. Bon, c'est bien, vous avez de la culture. Bon, devenu salésien. Il a raconté plus d'une fois que la grande grâce de sa vie, c'est un acte. Bon, prépare les grandes écoles. Il rate normal sup parce qu'il était trop vite à faire son problème de maths. Il était très fort en maths, mais il a été trop sûr de lui. Il n'a eu que Polytechnique. Quelle humiliation! Il a raté normal sup. Orgueilleux qu'il était. Il entre à Polytechnique. Il était très fier aussi d'être très sportif. Il se casse la jambe. Donc, il est obligé de rester dans son fauteuil roulant pendant un certain temps. Il est obligé de redoubler, je crois, sa première année de Polytechnique. Ça a été la grande grâce de sa vie. Parce qu'il s'est rendu compte qu'il était un orgueil puant. Il ne pensait qu'au succès. Et du coup, il s'est dirigé vers les Salésiens. Hein, il fait partie de ceux qui réfléchissent beaucoup sur la façon de s'occuper des loubards dans les quartiers chauds. Hein, la grande grâce, j'ai rappelé en mangeant avec lui sous la tente, il y a 2 ans. Et il y a des épreuves. Mado Morin, cette femme dont le fils, Patrick Devers, devait jouer le rôle de Marcel Cerdan dans un film sur Édith Piaf. Il s'est suicidé. Et sa maman, Mado Morin, a écrit tout un livre. Et parce que c'était vrai. Où elle explique que le suicide de son fils a été source de grande grâce. Que grâce au suicide de son fils, sa pensée se dirige désormais vers le ciel. Tant mieux, hein ? Je l'ai rencontré dans un ascenseur de Paris. Un ascenseur qui ne va pas vite. J'ai eu le temps, entre le rez-de-chaussée et le 3e étage, de lui poser la question. « Madame, j'ai lu votre bouquin. Je suppose que vous ne diriez jamais ça dans une conférence. » « Bien sûr que non, mon père. » On n'imagine pas cette femme de théâtre faisant le tour des villes de France. « Vous savez, un jour, si votre fils se suicide, ça sera la source de grande grâce. » Enfin, vous êtes complètement siphonné pour dire des choses pareilles. Il y a des gens qui ne verront jamais pourquoi Dieu permet une telle épreuve dans une vie familiale. Donc, il y a des épreuves dont nous voyons le bienfait. Tant mieux, remerciez Dieu de voir ce bienfait, c'est une grâce, mais elle n'est pas universalisable. Prenons un exemple simple, le Padre Pio, vous savez qu'elle a été l'une des grandes épreuves de sa vie, c'est d'être calomnié par un de ses confrères, le professeur Gemelli, qui a donné son nom à la fameuse clinique où le pape Jean-Paul II a été si souvent sauvé, y compris le jour de son attentat. Gemelli, c'était un capucin, docteur en médecine, cofondateur de l'Université du Sacré-Cœur à Milan, un grand bonhomme, qui va à San Giovanni Rotondo voir les stigmates du Padre Pio. Tu ne verras pas les stigmates. Dieu ne m'a pas dit de te les montrer. Tu ne verras pas mes stigmates. Vexé, Gemelli fait un rapport au Vatican. Il n'a pas voulu me montrer ses stigmates parce qu'il n'en avait pas. Bête, le Vatican peut être bête. Je ne dirais, fais pas de mal. L'Église peut se tromper au plus haut niveau. Le pape n'est pas infaillible, c'est pas le bon. Le Vatican a cru ce grand professeur de médecine, un peu crapule sur les bords, et les bords étaient larges. Et du coup, Pion s'était ami intime de Gemelli, parce que c'était un grand catholique, voyez, cofondateur d'une grande université d'Italie. Eh bien, il a été interdit de confesser. Rien que ça. Ce n'était pas la volonté de Dieu que ce prêtre qui faisait tant de bien en confessant soit interdit de confesser par le Vatican. Mais comme c'était un saint, le Padre Pio a vu que cette stupidité du Vatican, c'était la volonté de Dieu. Il faut le faire. Bon, il a surtout vu que c'était un mal, quoi. Ça l'a empêché de faire son ministère. Mais il ne s'est pas révolté. Le Vatican est bête, mais ça, ce n'est pas grave. Tout ce qui vient du Vatican n'est pas infaillible, hein, vous le savez bien. Bon, donc la plupart du temps, on ne voit pas pourquoi Dieu permet cette épreuve. On y croit, ça suffit. Dieu a horreur du mal. Donc, en tant que législateur, il est contre cette affaire-là, mais en tant que créateur, il s'en sert. Prenez l'Apocalypse, tous les malheurs qui s'abattent sur le monde, lancés par des cavaliers, des chevaux terribles, c'est le Verbe qui maîtrise l'histoire. Ils ne perdent semer le malheur dans le monde que parce que le Verbe le leur permet. C'est lui qui a les clés de l'histoire. Non. Et donc, quand je récite le Notre Père, Quand je dis que ta volonté soit faite, la plupart du temps vous pensez à dire, à juste titre, aide-moi Seigneur à voir ta volonté et à la réaliser. Donne-moi la lumière nécessaire pour voir quelle est ma vocation
et le courage nécessaire pour la réaliser, mais ça veut dire aussi ce que le curé d'Ars disait régulièrement, quelque chose que vous ne dites plus dans votre prière, « Seigneur, aide-moi à accepter les épreuves de ma vie, à accepter que ta volonté soit faite. » C'est la fameuse prière d'abandon du père de Foucault. « D'avance, j'accepte tout ce qui m'arrivera. Hein » Non. D'autre part, deuxième paradoxe, ces actes humains sont des actes libres à 100% et pourtant, ils sont permis par la sagesse infinie de Dieu. Et, oh, j'ai dans mon sac, le curé d'Ars avait comme livre de chevet le livre écrit par un jésuite du XVIIe siècle, un français, Jean-Baptiste Saint-Jure, qu'on vient de rééditer en petit livre de poche au Mediaspol, je pourrais le chercher tout à l'heure, hein, et le Saint Jean-Baptiste Saint-Jure, comme Claude la Colombière, comme Marguerite Marie, enfin comme tous les saints, explique bien que tout ce qui nous arrive, c'est Dieu qui le permet. Et que même nos péchés, qui sont contraires à la volonté de Dieu, après coup, si Dieu a permis que je commette ces péchés, qui ne sont pas du tout la volonté de Dieu, c'est pour un bien. Jean-Paul Ier appelait ça dans sa première catéchèse au Vatican. Il n'a pas fait beaucoup de catéchèses, Jean-Paul Ier. Il n'a régné qu'un mois. Hein bon. Même le diable sert finalement les desseins impénétrables de Dieu. Mes pensées ne sont pas vos pensées et vos voies ne sont pas les vôtres. Si Dieu guérit tel malade plutôt que tel autre, il sait ce qu'il fait. Il tient en sa main le déroulement de l'histoire. Ce qui est hasard pour les hommes est dessein pour Dieu. Oh, avant d'écrire mon livre, j'avais lu le livre écrit par, tout d'un coup, le nom m'échappe, un merveilleux journaliste. Ah, le nom m'échappe. Voilà. Bon, hasard ou providence, j'étais qui ? Mince. Le cardinal Schottborn le cite d'ailleurs au début de mon bouquin. Bon, merveilleux. Un journaliste chrétien à 100%. Il est vrai qu'il a eu comme maître, comme père spirituel, Marie-Eugène de l'Enfant Jésus, dont le procès de béatification est en tour, un carme, qui lui a dit de faire 2 heures de raison par jour, malgré son billet de journaliste. Et alors, il a écrit un livre merveilleux sur la Providence. Je l'ai félicité en lui écrivant. Et il est mort juste après, mais ce n'est pas moi qui l'ai fait mourir. Bon. Et sa veuve, Marie-Thérèse, me dit « La grande joie de mon mari, bientôt je vais voir la signification de tous ces événements que j'ai passé mon temps à relater en tant que journaliste, mais dont la signification m'échappait. » Alors j'ai hâte d'arriver à cette page, parce que ça, si j'arrêtais là, ça serait terrible. Mais cette acceptation de la volonté de Dieu à travers tous les événements de ma vie dépasse mes forces. Donc ne soyez pas étonnés que vous n'y arriviez point. Je prends un exemple. Je suppose que j'ai été aumônier d'hôpital là où Mgr Renaudin, évêque de Pontoise, a appris au retour de Toronto qu'il avait le cancer du pancréas. Donc je suppose que je le rencontre en tant qu'aumônier, j'entre dans une chambre, et le patient, sur son lit d'hôpital, me dit « Je suis évêque de Pontoise, ça marchait pas mal avec mon diocèse, et brusquement, j'apprends que j'ai le cancer du pancréas, et que dans l'état actuel des connaissances médicales, on ne s'en remet pratiquement jamais. De temps en temps, il y a guérison d'un cancer du pancréas, mais c'est plutôt rare. Et continue-t-il, j'ai beau être évêque, mon père, j'ai un mal fou à accepter. Comme c'est difficile d'accepter ça. Qu'est-ce que je me serais permis de dire à cet évêque ? Monseigneur, je ne suis pas d'accord avec vous. Ce n'est pas difficile, Monseigneur. C'est impossible. Rappelez-vous ce que vous avez dit plus d'une fois en célébrant l'Eucharistie, vous semblez l'oublier. Unis dans le même esprit, nous pouvons dire, Père, que ta volonté soit faite. Monseigneur, rappelez-vous Saint Paul, rappelez-vous toute la tradition chrétienne, rappelez-vous l'Évangile. Sans moi, vous ne pouvez rien faire.

Frères et sœurs, la parole de Dieu est toujours actuelle et vient nous rejoindre dans le quotidien de notre existence. Et les lectures d'aujourd'hui nous en donnent la plus belle preuve. La prospérité, considérée comme l'une des expressions de la bénédiction de Dieu, la richesse, considérée comme un des moyens ou un témoignage de la présence de Dieu dans notre vie, peut devenir un danger dès lors que nous en faisons le fondement ou l'élément primordial de notre vie. La première lecture nous montre tout justement dans le contexte du royaume de Samarie, béni de la part de Dieu, où il y a une grande prospérité, comment petit à petit ces hommes comme nous aujourd'hui ont pu dessiller leurs yeux des dieux qu'il leur a donnés pour remplacer Dieu par le matériel. Si aujourd'hui nous ne pouvons pas dire comme le peuple hébreu, quand est-ce que le sabbat passera, quand est-ce que la fête des lunes passera, eh bien peut-être nous nous disons, quand est-ce que la messe finira, quand est-ce que le carême finira, quand est-ce que notre neuvaine finira, pour que nous puissions nous mettre au service de nos affaires. Les gens omnibulés par la soif effrénée des matériels, omnibulés par la soif du commerce, c'est-à-dire la recherche de l'argent, n'ont plus donné à Dieu la place qui lui revient. Cela revient à dire que chacun de nous devra se poser la question de savoir quelle est la place de Dieu dans ce qu'il a à faire, quelle est la place de Dieu devant le matériel. Non seulement ils ne veulent pas que les fêtes passent pour qu'ils fassent leur commerce, mais ce n'est pas en vue de promouvoir le bien de tous, le salut de tous, mais tout simplement pour des fins égoïstes. Et la première lecture démasque toutes ces mesquineries, toutes ces tricheries, la fourberie et tout ce qui accompagne les commerces des hommes, qui dès lors ne regardent plus le bien de tous, ne regardent plus le bonheur de tous, mais veulent tout simplement, en courbant leur tête pour ne pas regarder vers le ciel, assouvir leurs appétits personnels. Alors que la deuxième lecture, saint Paul nous invite ensemble à pouvoir lever notre regard vers Dieu, de qui vient le salut de tous. Mais pourquoi prier pour le salut de tous si nous-mêmes, à travers ce que nous sommes et ce que nous avons, nous sommes incapables de pouvoir promouvoir le bonheur et le salut de tous? Et l'évangile de ces jours peut nous laisser perplexes ou encore confus de voir que un gérant malhonnête devient sujet d'éloge. Quelqu'un à qui on a confié une responsabilité de gérer, comme Dieu confie à chacun de nous, selon ses possibilités, ses capacités, une certaine gérance. La gérance de notre propre vie, la gérance des personnes qui nous sont confiées, la gérance des personnes avec qui nous vivons, que ce soit en famille, au travail et dans le milieu social. Maintes fois, peut-être comme ces gérants malhonnêtes, nous ne nous sommes pas donnés le courage de nous connaître nous-mêmes. Il est dénoncé pour avoir dilapidé les biens de son maître. Et le cri de ceux qui sont victimes de ces dilapidements parvient aux yeux et aux oreilles de son maître. Comme à nous aussi, ce qui nous est confié, lorsque notre gestion n'est pas saine, eh bien le cri parvient aux oreilles et aux yeux de Dieu. C'est Dieu qui nous a confié cette responsabilité. La gestion va lui être retirée, sans pourtant se plaindre, sans pourtant chercher à se justifier. Il reconnaît d'abord qu'il est fautif. Nous sommes dans un monde où chacun cherche

à avoir raison. Rarement nous rentrons au fond de nous-mêmes comme ces gérants pour connaître de quoi est-ce qu'il est capable et de quoi il n'est pas capable. Il rentre au fond de lui-même. C'est un geste de conversion et de connaissance de soi. Il retourne en lui-même pour qu'il se tourne maintenant vers Dieu afin de recevoir la lumière visible, la lumière claire qui lui permettra de savoir faire, de savoir juger et voir ce qu'il doit faire. Oui, frères et sœurs, ce n'est pas le fait de pouvoir encourager ces gérants d'avoir mal agi, ce n'est pas l'éloge qu'on fait de sa malhonnêteté, mais c'est plutôt de voir l'habileté qu'il a pour gérer les problèmes qui lui arrivent. Oui, frères et sœurs, il est vrai que tous nous avons une part de responsabilité qui nous est confiée. Et la plupart des temps, notre vie aujourd'hui, à regarder tel que le monde se passe, tourne autour de l'économie, tourne autour de l'argent. Mais ces gérants malhonnêtes, l'exemple qui nous est donné, nous pousse à nous poser la question de savoir, comme le dit l'Évangile, le bien véritable, le nôtre, c'est lequel? Est-ce que nous nous servons des biens matériels pour chercher les biens véritables? Le Christ est intransigeant. Nous ne pouvons pas servir à la fois Dieu et l'argent. À travers les médias aujourd'hui, tout se fonde sur l'économie, tout se fonde sur l'argent, à tel point que, à la place de Dieu, c'est l'argent qui est presque adoré. Tout se résume en termes d'argent, et on a l'impression que, avec l'argent, nous avons la prétention de tout faire et de tout obtenir. Oui, l'argent est devenu les dieux du monde actuel. L'argent, les matériels, sont devenus les réalités qui commencent à fonder toute notre vie. Ce qui fait que Dieu est déplacé, Dieu est banni. Et s'il n'est pas au second rang, je pense qu'aujourd'hui, Dieu perd de plus en plus sa place dans notre société. Oui, frères et sœurs, nous pouvons beau décrier la mauvaise gérance des autres, nous pouvons beau décrier des injustices provenant des autres, mais que chacun de nous se pose la question de savoir où est sa part et quel est le bien véritable, le royaume de Dieu. Fait-il partie de notre premier objectif? Les soucis du royaume de Dieu demeurent-ils présents encore en nous? Nous ne pouvons pas servir Dieu et l'argent, mais nous pouvons nous servir de l'argent pour servir Dieu à travers les prochains. Prions donc pour que le Seigneur nous donne cet esprit d'abnégation, d'abandon de notre être, en nous servant de ce que nous avons, que nous puissions transiter vers le paradis céleste. Sainte Thérèse de l'Enfant Jésus disait: je passerai mon ciel en faisant du bien sur la terre. Oui, frères et sœurs, tout ce que le Seigneur nous donne comme matériel ne doit pas devenir la condition de possibilité de notre vie, mais un moyen qui nous permettra de pouvoir obtenir le bien véritable, celui qui ne meurt jamais.

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2: Ce que je vous dis dans les ténèbres, dites-le en pleine lumière. Ce que vous entendez au creux de l'oreille, proclamez-le sur les toits. Matthieu 10, 27.

0: Le thème, c'est Marie et l'évangélisation, l'annonce de la mort et de la résurrection du Christ. J'aurais bien une question pour commencer. Dans votre vie, mais surtout, d'abord, dans la vie des autres, parce que ce qui m'intéresse, ce n'est pas vous ou moi, dans nos petites sensibilités, qui attendent telle ou telle chose de Dieu. Ce qui m'intéresse, c'est pas, et ce qui m'intéresse dans ma relation à Dieu, c'est pas ce que, dans ma sensibilité, dans mon histoire, j'attendrais d'une façon particulière pour que Dieu vienne me combler, moi. J'allais dire, moi, ça m'intéresse pas beaucoup dans ma relation à Dieu, même si je vous le dirais le contraire dans une demi-heure. Mais je ne dirai le contraire qu'après avoir fait le détour que je suis en train de faire. Et ma question alors, c'est en regardant la vie du monde, la vie de la société, la vie de ceux que vous aimez, la vie de ceux que vous n'aimez pas, la vie de ceux qui ne connaissent pas le Christ, qu'est-ce qu'ils attendent? Qu'est-ce qu'ils désirent? Qu'est-ce qu'ils veulent? Qu'est-ce qu'ils manifestent comme angoisse, comme manque, comme désir au fond d'eux-mêmes? Et donc, mon premier point, c'est de vous inviter à ce décentrement. Non pas de se dire, moi j'attends du Christ et de la Vierge Marie qu'il ou elle fasse ça dans ma vie, mais bien, qu'est-ce que les autres attendent? Il y a au moins, il me semble, trois aspects qui sont essentiels dans l'attente des hommes d'hier, d'aujourd'hui, de demain et des hommes de tous les temps. Essayez de les trouver déjà dans votre esprit, parce que peut-être que les trois réponses que je vais faire dans 2 minutes ne sont pas celles que vous avez dans la tête. Donc essayez de vous dire, voilà les trois points qui, si j'avais besoin d'aller et si j'étais appelé à aller en mission, c'est les points où je pense que les autres attendent le Christ sans connaître le Christ. Parce que la mission, ce n'est pas aller simplement se raconter à l'autre. On a des glaces pour ça. Mais c'est bien aller porter une bonne nouvelle à quelqu'un qui attend la bonne nouvelle et que l'on aime, et du coup on a compris quelle était cette bonne nouvelle dont elle était en attente. C'est quand même différent. Il me semble que un des désirs les plus forts, une des attentes les plus fortes des hommes et des femmes d'aujourd'hui, c'est le désir d'aimer et le désir d'être aimé. Ce désir d'aimer, ce désir d'être aimé, c'est un désir qui est porté par des humanités qui sont parfois blessées dans leur relation d'amour. Elles sont blessées de plusieurs manières. Elles sont blessées parce que l'histoire d'un enfant avec ses parents est parfois une histoire qui blesse. Et comment ne pas penser aussi à un certain nombre de jeunes, qui maintenant sont plus très jeunes d'ailleurs, enfin il y en a des jeunes et il y en a des moins jeunes, mais qui ont vécu douloureusement le divorce de leurs parents et qui n'ont jamais eu le droit de dire cette douleur ni à leurs parents ni à d'autres, parce que dès qu'ils l'exprimaient, on leur disait « mais c'est pour ton bien que nous nous séparons ». Et donc, comment voulez-vous que des enfants disent « je souffre de ce que tu fais pour mon bien ». Mais ça marque dans ce désir d'être aimé, ce désir d'aimer, comme une blessure. Il y a dans ce désir d'aimer et d'être aimé une deuxième blessure, qui est celle de vivre dans un monde qui a sexualisé l'amitié. Et cette sexualisation de l'amitié, où dès le plus jeune âge, quand vous voyez les livres en maternelle, vous les voyez plus que moi, je pense, mais vous voyez que tout de suite l'amitié est sexualisée, que des professeurs des écoles n'hésitent pas, ou même des parents n'hésitent pas à dire à leur gamin qui a 5 ans, mais c'est ton petit ami ou c'est ta petite amie. Comme si l'amitié avec d'autres devait rentrer dans un particularisme d'une amitié à l'imitation d'une relation de couple. Alors effectivement, ça blesse dès le plus jeune âge la relation d'amitié vraie. Et dans la mesure où l'ensemble des enseignements sur ce domaine sont des enseignements qui marquent la relation particulière aux dépens de la relation d'amitié, nous ne savons plus vivre l'amitié puisque nous ne la vivons que dans la relation sexualisée et non pas dans la relation intégrale de la personne humaine dans une relation constructive. Et du coup, nous ne comprenons même pas ce que Jésus nous dit quand il nous dit « Je vous appelle mes amis ». Et c'est tellement un point d'insistance pour le monde d'aujourd'hui que la plupart des jeunes qui m'écrivent, lorsqu'ils écrivent pour la demande de confirmation, donc je dois recevoir entre 1000 et 1200 lettres par an, ceux qui pensent qu'ils ne reçoivent pas assez de courriers, je pourrais leur en passer, mais dans ces 1000 ou 1200 lettres, la place du désir d'une amitié vraie, en dehors de cette image de l'amitié qui est donnée par l'éducation, est énorme. Donc ce désir d'être guéri dans une relation d'amour et dans ce que c'est que l'amour vrai, de l'amour qui se donne, ce que je suis, c'est ce que j'ai donné. Ce qui me fait mourir, c'est ce que je garde pour moi. C'est déjà un premier élément. Aimer, être aimé. Aimer parce que je me donne pour les autres. Aimer parce que ce don de moi-même est un don qui libère. Le Christ n'a rien retenu pour lui-même. Ma vie, nul ne la prend, c'est moi qui la donne. La Vierge Marie n'a pas craint d'ouvrir son cœur à être aimé par l'autre, qu'il me soit fait selon ta parole. Elle n'a pas craint l'ouverture de son cœur dans l'exposition vulnérable de son être à la puissance et à la volonté d'un autre. L'Esprit Saint te couvrira de son ombre. Aimer et être aimé, c'est bien cela. Ne pas craindre d'ouvrir son cœur à la vulnérabilité de l'amour dans toutes les dimensions de son cœur, comme la Vierge Marie ose dire qu'il me soit fait selon ta parole. C'est oser donner cet amour dans la liberté de l'amour. Ma vie, nul ne la prend, mais c'est moi qui la donne. En entendant cette phrase du Christ sur la croix, j'ai soif, cette phrase qui a été le moteur de la vie de la bienheureuse mère Teresa de Calcutta. Dès que vous allez dans un couvent des sœurs de mère Teresa, vous avez en gros devant vous, enfin moi quand je célèbre c'est devant moi, mais je pense qu'il y en a aussi derrière moi, il y a marqué « J'ai soif ». Vous avez soif de l'amour, vous avez soif de la vie, vous avez soif de la liberté. Mais votre frère, votre sœur, votre prochain qui est dehors, qui ne connaît pas le Christ, a faim et soif aussi de l'Eucharistie, a faim et soif de l'amour, a faim et soif d'une vie pleine, entière, débordante, joyeuse, du vin de l'Alliance nouvelle et éternelle répandue sur le monde depuis la source de cette vie, la croix du Christ. Découvrir cette première attente de la mission, j'ai soif, de quoi l'autre est-il en attente, aimer et être aimé? Ne pensez pas parce qu'un cœur est violent, une humanité est violente, qu'elle n'a pas besoin d'être aimée et que cette violence n'est pas un cri de désespoir. Ne pensez pas que dans ceux qui, dans les relations d'amour, prennent et jettent, qu'ils n'ont pas en eux un désir de fidélité pour leur vie. Ce n'est pas une raison d'être complice de leur modalité de vie, mais c'est une question d'amour du prochain que d'être capable de voir, y compris dans les actes les plus inversés de l'amour, un désir et l'attente d'un amour vrai. C'est bien cela la mission qui construit. Le deuxième élément qui me semble... Alors, je ne sais pas, vous, quels étaient les trois que vous aviez dans la tête, hein. Rappelez-vous, je vous avais dit, vous, de les trouver aussi, vos trois éléments. Moi, je vous l'ai dit parce que j'ai un micro, mais je n'aurai pas de micro, je le donnerai à quelqu'un d'autre, vous diriez peut-être pas forcément les mêmes choses. Enfin, le deuxième élément, c'est, il me semble, la culpabilité. Nous vivons dans un monde de culpabilité. Ce n'est pas parce que nous vivons dans un monde où le mal est nommé bien, le bien parfois nommé mal, où les catégories sont inversées, où on ne parle plus beaucoup de péché, c'est pas pour cela que nous vivons pas dans un monde de culpabilité. Je pense même que nous vivons dans un monde de bouc émissaire. Nous avons besoin, dans notre société d'aujourd'hui, de bouc émissaire. Nous sommes dans une société de bouc émissaire d'une façon étonnante. Regardez la place du bouc émissaire dans les journaux. Vous n'allez pas me dire que dans les journaux, vous n'avez pas vu dans ces 10 dernières années se construire la structuration d'une société qui vit sur un système de bouc émissaire. On va porter au nu quelqu'un et puis le lendemain, on va le porter aux enfers. On va, pour construire quelque chose, se mettre en opposition sur celui ou celle qui va être mis en bouc émissaire et qui, du coup, va permettre de construire l'unité de l'ensemble. C'est exactement la même structure du bouc émissaire que vous avez dans un certain nombre de récits bien avant le Christ. Pourquoi nous vivons dans une société de bouc émissaire ? Parce que nous ne croyons plus au pardon et que nous sommes dans une société culpabilisée. Il y a deux éléments dont il faut se rappeler. C'est que nous avons tous une conscience et que donc nous avons tous la capacité de reconnaître le bien du mal. Nous avons tous en nous le bien qui nous reproche le mal que nous faisons. Je pense que nous tous qui sommes là, il y a des soirs où on n'était pas très bien dans nos baskets, ou le lendemain matin, parce que le soir, on ne s'en est pas toujours aperçu, mais au moins le lendemain matin, on n'était pas très bien dans ses baskets, parce qu'on se disait, quand même, ce que j'ai fait, ce n'était pas si bien que ça. C'était plutôt même un peu moche. Quelquefois, on sent les choses. Et en même temps, je me rappelle, toujours, j'ai pris l'exemple des lettres pour demander la confirmation de certains jeunes qui m'écrivent en disant « Comment voulez-vous que je sache le bien du mal ?» Quand je dis « À l'école, on me dit telle chose, c'est bien, telle chose, c'est mal. » Chez mes parents, ils me disent « Telle chose, c'est bien, telle chose, c'est mal. » Et à l'église, on me dit encore une troisième chose. « Comment voulez-vous que je construise ma vie et que je sache où est le bien ?» Moi, je veux bien faire le bien, mais je ne sais pas où il est. C'est une vraie question, hein, quand même. Parce que comment voulez-vous avoir une conscience éclairée lorsque personne ne vous aide à éclairer cette conscience ? Et le piège à ce moment-là, c'est le sentiment de culpabilité. Et parfois un sentiment de culpabilité parce qu'on a fait le bien mais qu'on n'est pas capable de le nommer bien. Parce que d'autres nous disent c'est mal. Et donc, on est dans une situation d'enfermement et de culpabilité, y compris en faisant le bien, pas seulement en faisant le mal. C'est ça le problème. Et annoncer le pardon. Évidemment, moi, je suis admiratif de la capacité de pardon qu'il y a exposée devant moi dans d'autres pays. Voir les dimensions de pardon qu'il y a au Burundi, voir les dimensions de pardon et les commissions de réconciliation en Guinée-Conakry, voir ces dimensions de pardon au Cambodge. Je vous promets que nous avons des leçons à recevoir de bien d'autres hommes et femmes de bien d'autres pays. Nous pouvons ne pas être si fiers de notre pays, parce que je pense que nous sommes plutôt un pays qui ne croit pas au pardon par rapport à la manière dont un certain nombre de pays croient et ont construit la paix par la force et l'arme du pardon mutuel, et qui ont su le construire comme on construit le corps d'une société et non pas simplement pour sauver sa peau individuellement, ce qui est plus la structure d'un certain nombre d'autres pays. Qu'est-ce que c'est que le pardon ? Parce que c'est bien cela la mission. Vous avez devant vous la Vierge Marie, préservée du péché. Ça veut dire que vous avez devant vous la Vierge Marie qui est l'image même de la femme par excellence, qui est l'image même de l'être humain par excellence. L'homme véritable dans son humanité, dans le dessein du Père, c'est la Vierge Marie. Et donc c'est elle qui nous apprend quel est le dessein du Père pour nous. Parce que justement, elle a été préservée de tout péché par la grâce prévenante de la mort et de la résurrection de son Fils. Être préservée du péché, c'est aussi ce qui nous est donné par le baptême, qui non pas nous préserve, mais nous pardonne nos péchés. En d'autres termes, s'il fallait dire en quelques mots ce que c'est que le pardon, ce n'est pas l'éponge dont on essuierait une ardoise. Vous savez, quand... Là, vous voyez, je suis vraiment vieux parce que vous n'avez pas connu ça.
1: Oui, dans certaines régions...
0: Oui, à certaines... Oui, mais vous, vous n'êtes pas...
1: C'est une gaffe, ça. Vous avez mon âge, donc... Donc c'est différent. Je parle pour des gens qui sont une ou deux générations en dessous de moi.
0: Autrefois, à l'école, on avait des ardoises où on écrivait à la craie. Après, il y a eu les ardoises Veolia, et puis maintenant, je ne sais pas comment ça se passe à l'école. Mais donc, et ces ardoises qu'on écrivait à la craie, peut-être que ça existe encore, hein, je ne sais pas, moi je ne vais plus à l'école. Et pour effacer l'ardoise, on avait des éponges, et on essuyait notre ardoise, et puis... Alors, au catéchisme, on cherchait toujours des images. Vous savez, il faut toujours parler avec des images, il paraît. Alors, on disait, mais vous voyez, le pardon, on fait des péchés, et puis ça s'inscrit dans notre cœur, etc., dans notre vie, et puis après, on passe l'éponge, et puis si on met assez d'eau sur l'éponge, tout est bien propre. C'est stupide, évidemment. Le pardon, c'est pas ça, parce que ce que l'on a fait, ça reste. Vous ne faites pas une machine arrière. Hein, et ce que l'on a fait et qui était marqué par le péché, ça reste en soi comme en l'autre pour toute sa vie. Donc ça, la seule différence, c'est que vous savez, quand vous vous confessez ou quand je me confesse, je pense que la partie la plus désagréable pour nous quand on se confesse, enfin vous me direz si ce n'est pas du tout désagréable pour vous, mais... Je m'étonnerais que vous soyez nombreux à lever la main. C'est quand même la partie où on dit ses péchés. La partie où le prêtre nous répond en nous donnant le pardon, ça va. En général, d'ailleurs, on a passé le plus dur, on le laisse faire, c'est son boulot. On oublie un peu. Mais la partie où on est plus concentré et on se dit « je dis pas, je change pas, comment je fais, etc. » C'est quand même la partie où on dit les péchés. Qu'est-ce que ça veut dire ? Ça veut dire qu'on met à distance nos actes, on met à distance nos péchés, puisqu'on les offre à Dieu. C'est un acte d'amour que de les dire, puisque c'est un acte d'offrande à la miséricorde du Père. C'est un acte eucharistique. On offre au Seigneur nos péchés. Et ça veut dire, et le Seigneur va prendre ce corps de péché qu'on lui a offert pour en faire un corps de grâce qui nous guérit, qui nous reconstruit et qui nous recrée. Ça veut dire que nous ne sommes pas les actes que nous avons faits. Dire ses péchés, ça veut dire que l'on accepte de ne pas être ce que l'on a fait. Ça veut dire, si je le dis en termes hyper simples, le gamin qui dit « je suis un menteur » est un menteur, j'allais dire. Ça, c'est faux. Il n'est pas l'acte qu'il a commis. Le gamin qui dit « je suis un homme qui a menti » dit la vérité, parce qu'il met à distance son acte. Il n'est pas ce qu'il a fait. Et vous percevez bien ce que je disais tout à l'heure sur notre société. Notre société est une société qui identifie l'homme à ses actes. Le chrétien est quelqu'un qui définit l'homme comme image et ressemblance de Dieu en acceptant que cet homme ne soit pas défini par ses actes. Cette distance-là, c'est l'évangélisation aussi. Le troisième point, et vous voyez que là vous êtes au cœur de la mission, vous donnez à quelqu'un de ne pas être défini par ses actes, mais défini par l'amour de quelqu'un qui est l'amour du Père qui lui donne d'être homme. Image et ressemblance de Dieu, appelé à être divinisé, appelé à vivre pour l'éternité. Le troisième élément de la mission, où il me semble qu'il y a une attente, c'est la question de la mort. La question de la mort, étant donné que ce n'est pas le thème du festival marial, je ne pourrais pas beaucoup vous le détailler, cette question-là, mais c'est une question centrale dans notre histoire humaine. Parce que quand vous regardez la question de l'euthanasie, on est encore en train d'en parler pour les élections en France, quand vous regardez la question de l'euthanasie, vous percevez bien que qu'est-ce qui fait cette tentation de l'homme de finalement avoir le pouvoir de mettre à mort l'autre, c'est qu'il y a une fascination de la mort. Ce n'est pas un acte de la liberté de l'homme. Ce n'est pas un acte d'humanité que de mettre à mort l'autre. C'est un acte de fascination. Et pourquoi l'homme est fasciné par la mort? C'est parce qu'il a l'impression que la mort est le dernier maître dont il est esclave, puisqu'il n'a pas la possibilité d'être maître de la mort et qu'il n'a pas possibilité d'échapper à la mort. Et donc, il y a bien une manière dont l'homme a le sentiment, nos sociétés ont le sentiment d'être esclave de la mort et fasciné par ce maître ce maître du néant qu'est la mort, l'homme se met à se donner la mort ou avoir le pouvoir de la mort sur l'autre. C'est un acte de fascination et d'enfermement où l'homme croit se libérer de son maître en se soumettant et en donnant à son maître d'agir sur lui, c'est-à-dire en se donnant ou en donnant à l'autre la mort. C'est vraiment parce qu'il y a cette fascination d'un homme qui se croit tout-puissant et qui découvre dans sa toute-puissance qu'il n'aura pas le dernier mot dans l'histoire de sa vie, car il sera soumis au destin de sa mort. C'est aussi un sujet important pour la mission, parce que nous sommes, si je reprends toujours mes lettres, puisque j'ai pris ça comme guide des trois points que je vous donnais pour la mission, dans à peu près 10% des lettres que je reçois, donc c'est des jeunes de la quatrième à la terminale, 10% à peu près des lettres me parlent de la mort, souvent en me disant, il n'y a qu'à vous que je peux en parler, parce que quand mes grands-parents sont morts, eh bien, on m'a dit, non, ne va pas à l'enterrement, on va y aller parce que tu vas pleurer, ça va te faire du mal. Et les enfants, 2, 3, 4, 5, 6 ans plus tard, m'écrivent en disant, mes parents m'ont interdit de pouvoir dire au revoir à mes grands-parents parce qu'ils m'ont interdit d'aller aux obsèques sous prétexte que j'allais souffrir. Si on me renvoie une telle situation, c'est pas que les parents ont eu tort ou pas, j'en sais rien. Ils ont fait ça avec toute leur bonne volonté, tout leur amour, donc ils ont eu raison. Mais il n'empêche
1: qu'ils n'ont jamais pu laisser à l'autre la possibilité de ce geste humain, qui est aussi un geste divin, de pouvoir accueillir la mort comme un passage et non pas comme un oubli. Alors, évidemment, la bonne nouvelle que vous allez apporter, c'est une bonne nouvelle de la mort et de la résurrection du Christ. C'est que le Christ est mort et ressuscité, que cela a changé l'histoire de notre humanité. Cela a bousculé ce que nous sommes. Vous êtes des ressuscités, vous n'y pouvez rien, vous êtes baptisés. Vous êtes des ressuscités, vous avez en vous la vie divine. Vous ne mourrez pas même si vous passerez par la mort terrestre, mais vous vivrez éternellement. Et vous ne passerez pas dans le royaume des morts pour être des revenants. Vous passerez de cet endormissement de votre humanité dans le réveil des vivants avec Dieu. Vous n'irez pas vous promener dans le royaume de la mort. Vous irez dans le royaume de la vie. J'y peux rien, vous êtes baptisé, le Christ est mort et ressuscité pour vous. Sauf si en voyant le Christ, vous dites, ah non, pas toi. Alors, mais j'espère que ce n'est pas ça que vous direz quand même. Mais vous êtes des vivants. Et cette vie, elle est essentielle à faire grandir, à faire vivre. Et elle a changé l'histoire de la mort. Car nous ne sommes plus l'objet d'un destin et d'une violence qui nous mettrait à mort. Nous sommes les sujets d'un amour qui, dans la mort, font de ce passage-là une offrande d'amour à l'amour du Père qui vient se saisir de nous pour nous ressusciter et nous rendre à la vie. Et donc la mort, qui était l'objet d'un destin, devient un sujet de liberté dans l'histoire de l'humanité. Ce basculement-là est un basculement essentiel dans notre existence, parce que c'est le basculement même de toute notre histoire humaine. De ce dont nous étions esclaves, nous sommes devenus des êtres libres, pouvant l'offrir au Père, comme le Christ, sur la croix, a offert sa vie et la vie du monde au Père. « Père, entre tes mains, je remets mon esprit », et que le Père s'est saisi de cette vie pour la rendre à l'homme dans la résurrection. C'est ce basculement étonnant qui change l'histoire de l'humanité et qui fait que l'objet d'une fascination dont le point culminant est que l'homme se donne la mort devient le sujet d'un passage d'amour où l'homme, dans sa liberté, peut s'offrir à celui qui est l'amour et donner dans la confiance que cet amour peut tout, endure tout, croit tout et se saisira de cette offrande pour rendre à nos pauvres corps mortels la vie d'être libres dans l'amour de Dieu, dans la communion du Père, du Fils et de l'Esprit-Saint. C'est bien, et c'est pour ça que j'ai commencé par la Vierge Marie, c'est bien ce que nous dit la Vierge Marie dans son Assomption. Rappelez-vous, c'était hier, avant que vous endormissiez, peut-être, avant que vous passiez par le vent, la pluie et tout ça. Donc c'était hier soir. Vous savez, il y avait Saint-Louis-Marie Grignon de Montfort, vous vous rappelez un peu, ouais. Et donc, je vous parlais à ce moment-là de l'Assomption de la Vierge Marie. L'Assomption de la Vierge Marie, c'est Marie qui monte corps et âme auprès de Dieu. Elle est celle qui, parce qu'elle a été préservée du péché originel, qui a toujours dit oui, nous montre comme la première à suivre le premier-né d'entre les morts, le chemin d'accomplissement de notre humanité. Elle nous montre le sens du oui que nous disons quotidiennement, plus ou moins facilement, ou plus ou moins réellement, mais que nous disons régulièrement à l'amour de Dieu. Le sens de ce oui, c'est la vie de l'humanité. Le sens de ce oui, c'est le oui à l'amour, à être aimé pour aimer, à aimer en se donnant comme le Christ se donne en s'offrant. C'est ce oui à un pardon qui nous reconstruit et qui donne à notre humanité, au-delà de ses échecs, d'être un passage de vie.
0: La mission, elle est donc là. Comprendre le cœur de l'autre. Comprendre le cœur de l'autre. Je ne suis pas parti pour la mission de ce que vous aviez dans votre cœur. J'oserais presque dire, mais je vais le dire, donc vous me le pardonnerez, que en l'occurrence, ça ne m'intéresse pas beaucoup. Et ça n'intéresse pas beaucoup la mission, vos petites histoires personnelles. Ça n'intéresse pas beaucoup la mission, vos petits tourments personnels, même si ce sont des gros tourments. Ce qui intéresse la mission, c'est de rencontrer l'autre. Rencontrer l'autre dans une altérité. Je ne suis pas celui à qui je parle. Et celui à qui je parle dans la mission n'est pas le miroir narcissique de ma propre existence que je lui raconterai. L'autre est autre. Par contre, pour lui annoncer le Christ, il faut être capable de comprendre et de lire le cœur de l'autre. Il faut être capable d'avoir perçu ce qui fait les joies, les espoirs, les angoisses, les attentes de l'autre et de répondre à ses attentes, de répondre au « j'ai soif » de l'autre, de comprendre l'autre au-delà de son visage, au-delà de sa vie. Alors peut-être, il me reste encore 7 minutes, donc peut-être que vous vous dites « mais alors c'est bien, je veux bien aller raconter tout ça aux autres, être attentif aux autres, etc. Mais moi quand même, ben oui, je vous comprends. » Et alors ma question, elle va être différente. Je veux bien la prendre en compte hein, quand même, votre « mais moi quand même. » Mais elle est « qu'est-ce que je suis prêt à recevoir de l'autre ?» Qu'est-ce que je suis prêt à recevoir à celui à qui je suis en train de parler ? Alors vous allez dire, c'est facile pour moi, parce que moi je fais que parler et vous que de rien dire. Alors la mise en œuvre dans la manière dont je suis en train de faire, c'est un peu faible. Mais j'espère que je vous écoute quand même de temps en temps. Mais qu'est-ce que je suis prêt, lorsque je suis dans la mission, à attendre, à comprendre de l'autre. Regardez la Vierge Marie, toujours. Prenez par exemple les noces de Cana. C'est un très beau texte, je n'ai pas le temps de vous l'expliquer, ce n'est pas grave, mais prenez simplement le fait qu'elle puisse dire à son fils « ils n'ont plus de vin ». C'est-à-dire dire « regarde l'attente de leur joie qui n'est pas comblée, et cette attente, elle passe par là. » Et donc, elle est à l'écoute, et cette écoute lui donne d'être la conductrice, la médiatrice d'un exaucement par le médiateur, le Christ. La manière dont nous écoutons est la manière dont Dieu vient changer notre cœur, vient répondre à nos attentes, vient répondre à ce que nous désirons, vient répondre à nos angoisses, vient répondre à nos hésitations, vient répondre à nos solitudes. Oui, votre vie n'est pas plus facile que celle des autres. Oui, il y a parfois des abîmes de solitude, des abîmes d'angoisse, des abîmes à l'intérieur de vous-même. Mais ce que je sais, c'est que Dieu vient vous rejoindre et vous rejoint à travers la voix, la parole de l'autre. Celui à qui vous allez annoncer le Christ est déjà venu vers lui. Le Christ vous a toujours précédé dans le cœur de l'autre. Et l'annonce missionnaire, c'est être capable de voir en quoi le Christ vous a précédé dans le cœur de l'autre et comment vous allez révéler ce Christ déjà présent en l'autre par vos paroles, par vos gestes, par votre attention, par votre manière d'agir. Parce que Dieu est un, il aime tous les hommes. Et parce qu'il aime tous les hommes, il vous a précédé dans le cœur de l'autre.
1: Et donc, il va vous donner de pouvoir lui révéler, puisque vous, vous en connaissez le visage par votre baptême. Il va vous donner de pouvoir le révéler à celui à qui vous l'annoncez. La mission, c'est une révélation d'un Christ qui vous a précédé dans le cœur de l'autre. Et la Vierge Marie est celle qui connaît le cœur de tout homme parce qu'elle s'est laissée entièrement connaître par le regard d'amour du Père, du Fils, dans l'Esprit Saint. Elle est connue du Père, alors elle peut connaître le cœur de l'autre parce que son cœur est pur et qu'il est vrai. Demandons à la Vierge Marie qu'elle nous donne de nous laisser connaître par l'amour du Père, que l'amour du Père puisse nous laisser connaître dans la profondeur de ce que nous sommes, dans la vérité de ce que nous sommes, des êtres d'amour et pour l'amour, et en même temps que nous puissions alors connaître et reconnaître cette présence de Dieu dans l'autre pour le révéler à l'autre, parce que nous aurons cette connaissance de Dieu en nous, nous aurons cette reconnaissance et cette révélation de ce Dieu en l'autre. C'est ce que la Vierge Marie nous apprend en disant simplement « Oui, qu'il me soit fait selon ta parole ».

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2: Seigneur, pour l'honneur de ton nom, tu me guides et me conduis. Psaume 34.

Donc j'aimerais avec vous eh bien, entrer dans simplement cette contemplation au fond de la croix pour que nous puissions nous y approcher avec beaucoup de confiance et beaucoup de paix. Alors je vous cite le pape François. Vous savez que le pape François, depuis son début, il a beaucoup parlé de la croix. Vous savez, dans les premiers mois, il commençait à dire voilà, il n'y a pas de christianisme sans croix. Tous ceux qui veulent être chrétiens sans la croix, ils ne sont pas chrétiens, ce sont des faux chrétiens. Et le pape François met en lumière non seulement cette peur que nous avons tous de la croix, mais parfois, plus profondément, le désir d'y échapper. Vous ne trouvez pas qu'on a un peu ça, tous ? Ce désir finalement de... Voilà. Tous, vous comme moi, en fait, on aimerait être bien, non ? Et quand quelque chose ne va pas, eh ben, on a l'impression qu'il n'y a que ça, il n'y a plus que ça. Et on trouve que ce n'est pas normal. On aimerait être bien, tout le temps. Et on a du mal à supporter de ne pas être bien. Alors le pape François, qu'est-ce qu'il dit sur la croix ? Je le cite, il le disait ça à Rio. Alors moi, ça m'avait beaucoup marqué parce que l'année dernière, quand j'avais été à Rio, on avait vécu un drame à Cayenne. Une jeune fille du groupe de Paris était décédée dans un accident de bus. Et du coup, ça avait marqué ces JMJ de la croix. Et du coup, les paroles du pape m'avaient pas mal marqué. Alors je le cite. « La croix, c'est la certitude de l'amour fidèle de Dieu pour nous. La croix... c'est la certitude de l'amour fidèle de Dieu pour nous. » Alors quand le pape François dit ça, au fond, c'est pour nous aider à entrer vraiment dans cette certitude-là. Nous, on sait que Dieu nous aime, mais au fond, on n'a pas toujours cette certitude. Vous ne trouvez pas ? Quand il y a quelque chose qui ne va pas, ou quand on reçoit une épreuve difficile, spontanément, on a l'impression que Dieu n'est pas là. On a l'impression qu'il est absent. Ou parfois même, on a l'impression que c'est Dieu qui nous l'envoie. J'ai entendu ça encore récemment. Quelqu'un qui me disait, au fond, est-ce que c'est pas Dieu qui me punit ? Est-ce que c'est pas Dieu qui me punit ? Autrement dit, vous voyez, dans ce mystère de la croix, on n'arrive pas à entrer toujours dans cette certitude de l'amour fidèle de Dieu. Et pourtant, si le Christ... et monter sur la croix, c'est pour nous révéler ça, pour que nous soyons certains de cet amour fidèle de Dieu. Et quand on regarde dans l'Évangile, on voit que tout le ministère du Seigneur est fixé vers là, vers Jérusalem, vers ce lieu où il va monter sur cette croix. Et il le dit avec un désir du cœur. Quand il dit, vous savez, vous rappelez cette phrase, « Je suis venu allumer un feu sur la terre, comme j'ai hâte qu'il soit allumé. Je suis venu recevoir un baptême, comme j'ai hâte de l'avoir reçu. » Au fond, quand il nous dit ça, Jésus, il nous révèle comment il veut nous donner cette certitude-là, nous le montrer jusqu'au bout, de manière définitive, pour qu'on ne puisse pas douter, pour qu'on ne puisse pas avoir peur, de s'approcher de l'amour, pour qu'on ne puisse pas penser que Dieu puisse être infidèle, Et donc à travers cette croix, le Seigneur nous redit, au fond, que cet amour qu'il a pour nous, il est sans condition, Ensuite, il ne nous aime pas parce qu'on est comme ci ou parce qu'on est comme ça. Il ne nous aime pas en jouant avec nous. Mais parfois, on a l'impression qu'il joue avec nous, comme s'il pouvait jouer avec nous. Et puis, il ne nous punit pas. S'il y en a parmi vous qui pensent encore que Dieu peut les punir, s'il vous plaît, demandez à Dieu qu'à Paray-le-Monial, ici, aujourd'hui, pas demain, aujourd'hui, il puisse vous libérer de ça. Il ne veut pas ça, le Seigneur. Il ne veut pas que nous puissions croire en un amour pervers, finalement. Et derrière ça, qu'est-ce que le Seigneur veut nous dire ? Il veut nous dire
que toujours il sera fidèle. Toujours. Et sa fidélité, je sais bien qu'aujourd'hui, la fidélité, c'est un peu galvaudé. On veut aimer fidèlement pendant un petit temps. Ou alors on est fidèle, vous voyez bien, nous-mêmes, hein, dans notre prière, on dit au Seigneur, je vais être fidèle, et puis ça tient quoi ? 3 jours, pour ceux qui tiennent, un peu plus, pour ceux qui vont un peu plus loin. On a du mal à être fidèle. Mais ça, le Seigneur, ce n'est pas un problème pour lui. Ce qu'il veut, c'est qu'on soit sûr de cette fidélité, de sa fidélité à lui. Et c'est parce que lui est fidèle que nous serons fidèles. Ne croyons pas que le Seigneur sera fidèle si on est fidèle. Dieu n'est pas un marchand avec des cartes fidélité. Dieu, il est fidèle et il nous rendra fidèles. Moi, j'ai compris ça. Un moment, dans la chance de pouvoir prendre des longs temps de prière, d'adoration, chaque jour, et à un moment, je me suis rendu compte de ça. Je me suis dit, mais c'est dingue, Seigneur, tu me permets d'être devant toi aujourd'hui. J'avais oublié ça, en fait. Je priais chaque jour, puis à un moment, je me suis dit, ben ouais, en fait, c'est toi, Dieu, qui es fidèle. C'est toi qui me permets d'être fidèle. Ouais. Et ça, ça peut nous aider même aujourd'hui, ici. Et combien parmi vous viennent déjà depuis plusieurs années à Parole Moniale ? Alors, certains peuvent peut-être être un peu déçus ou frustrés en se disant, ben voilà, ça fait des années que je viens, je ressens rien. J'ai l'impression que Dieu y passe pour les autres, mais pas pour moi. Quand j'entends tous ces témoignages magnifiques que je reçois, je me dis, ben dis donc, moi, c'est pas pour moi, quoi. Hein. Peut-être que même le Seigneur m'aime pas tant que ça. En tout cas, il aime sûrement plus les autres que moi. Attachons-nous à cette fidélité. Si vous êtes là, c'est parce que Dieu vous permet d'être là. Ceux qui sont venus de loin pour venir pour cette journée, bien sûr, c'est vous qui avez pris la voiture. Hein. Ce n'est pas Dieu qui vous a permis d'y aller sans conduire. Et pourtant, c'est la fidélité de Dieu qui nous porte et qui vous porte. Et ça, c'est la croix qui nous le dit. Lui est fidèle. Lui est fidèle. Ensuite, non seulement il est fidèle, mais, et nous le savons bien à Parole Moniale, il veut que nous puissions toucher du doigt cet amour personnel pour chacun d'entre nous en particulier. Vous savez, Saint Paul, il a une phrase magnifique. Lui, il n'a pas connu Jésus comme les apôtres. Hein. Alors vous allez me dire, oui, il a eu une vision où le Christ, vous vous rappelez, quand il est tombé par terre sur le chemin de Damas, il dit « Je suis celui que tu persécutes ». Mais lui, il n'a pas vécu toute cette proximité avec Jésus comme les apôtres qui l'ont côtoyé pendant son ministère public. Et à un moment, avec aussi cette croix que saint Paul a approfondie, il dit « Il m'a aimé et s'est livré pour moi ». Est-ce que vous êtes capable de dire ça ?« Il m'a aimé et s'est livré pour moi ». Le Seigneur doit être content de vous entendre dire ça. Parce que c'est quand même pour ça qu'il a été jusqu'au bout. Hein. Il m'a aimé et s'est livré pour moi. Il vous a aimé et s'est livré pour vous. Et ce qu'il dit à Marguerite Marie, c'est ça. Hein, quand il dit, voici mon cœur si passionné d'amour pour toi en particulier. Nous, tout de suite, on se dit, ah bah ouais, elle a de la chance. Moi, je ne m'appelle pas Marguerite Marie. Et donc, j'y ai pas droit. Vous ne trouvez pas qu'on a souvent cette question ? On lit les saints, Sainte Thérèse de l'Enfant de Jésus, on dit « Ah bah oui, forcément, c'est Sainte Thérèse. » Tous les saints, le pape François, « Ah bah oui, c'est le pape. » Et du coup, on se prive de recevoir pour nous ce que Dieu veut nous donner. Ce que Dieu veut nous donner. On peut prier vraiment les uns pour les autres dans cette journée pour recevoir ça. Voyez, dans une journée comme celle-là, c'est ça que le Seigneur, au fond, veut nous donner, avant toute chose. Je vous parlais tout à l'heure du texte du paralytique. Ce qui me touche toujours dans ce texte, si vous faites bien attention à ce texte, quand le paralytique est devant le Seigneur, qu'est-ce que le Seigneur lui dit ? Est-ce qu'il le guérit tout de suite ? Non ? En fait, il dit, mon enfant, alors dans Luc, mon enfant, tes péchés sont pardonnés, confiance. Il ne le guérit pas. Après, il le guérit pour montrer que ce qu'il a dit au paralytique, c'était vrai.
Nous, on veut des signes pour des signes. Alors qu'au fond, ce que Jésus est venu nous donner, c'est ça. Mon enfant, confiance, tes péchés sont pardonnés. Avoir cette certitude de cet amour fidèle pour nous en particulier. Donc, recevons ce que le Seigneur veut nous donner. Derrière ce que je veux dire par là, c'est n'attendons pas autre chose que ce que le Seigneur veut nous donner. Parfois, on attend quelque chose, puis en fait, il nous donne autre chose. Et du coup, on ne reçoit pas. Vous savez, c'est comme les femmes du ressuscité, elles vont au tombeau. Il n'est pas ici. Il vous précède là-bas. Donc, on ne va pas retourner dans la caverne. On ne va pas retourner dans nos tombeaux. Il n'est pas ici. Nous, on aimerait qu'il soit ici. En fait, il est là-bas. Dernière chose, dans cette certitude de cet amour fidèle, la gratuité de l'amour. Ça, on a du mal, vous ne trouvez pas ? On a du mal à être aimé gratuitement. Toujours un petit quelque chose où on se sent redevable et on se dit, mince, qu'est-ce que je vais devoir faire en échange ? Et on a peur d'être aimé finalement parce qu'on se dit, je vais devoir faire quelque chose.

demande rien, il veut nous donner. Il veut nous donner. Alors vous allez me dire, oui, mais sur la croix, il y a quand même une parole. Et effectivement, j'y viens. Il dit, j'ai soif. J'ai soif. Est-ce que nous entendons, quand nous regardons la croix, est-ce que nous entendons ce cri du Seigneur ? J'ai soif. En tout cas, vous le savez, dans l'histoire de l'Église, il y en a plusieurs qui ont entendu ce cri, qui sont saints maintenant. Il n'y a pas que Mère Teresa. Hein. Ça veut dire que ce n'est pas parce que cette parole, j'ai soif, elle a une lumière particulière dans la vie de Mère Teresa qu'elle ne peut pas nous parler à nous aussi. Et Jésus nous l'a dit à tous aussi. Tous, où que nous soyons. J'ai soif de toi, j'ai soif de ton amour. Alors la question pour nous, c'est comment est-ce que nous allons répondre à cette soif du crucifié. Ici, à Palmonial, nous avons dit plusieurs choses. La première, c'est déjà en le remerciant, avec cette ingratitude qui fait mal au Seigneur, et puis en rendant amour pour amour. Et donc en essayant de découvrir, à la lumière de cette certitude, de cet amour fidèle du Seigneur, comment nous allons pouvoir aimer en retour. La deuxième chose, par rapport à la croix, que le pape François nous dit que la croix est un amour tellement grand qu'il vient pénétrer dans notre péché et le pardonne. Alors on a déjà beaucoup parlé, pour ceux qui étaient déjà dans la session, de la miséricorde et du pardon, mais je vois en confessant qu'il y a encore beaucoup de résistance. Et beaucoup parmi vous ont encore peur de s'approcher. Alors la croix, en la regardant, en y découvrant cet amour tellement grand, comme dit le pape, qui vient pénétrer notre péché et le pardonner, que nous n'ayons pas peur. Que nous n'ayons pas peur. Pourquoi ? Parce que sur la croix, tous nos péchés sont pris. Il y a, comme dira le pape François encore, il y a comme cette rencontre entre le péché de l'homme, notre péché, mon péché, votre péché, et la miséricorde. Et c'est ça qui crée ce tiraillement, ce déchirement. Mais par amour, le Seigneur rend victorieux cette miséricorde et ce pardon. Alors parmi vous, il y en a beaucoup qui se confessent très régulièrement. Il y en a qui se confessent très rarement. Il y en a qui ont, depuis des années, pas encore fait ce pas. Même certains qui viennent à Palmonial depuis longtemps. Hein. Moi, j'ai rencontré quelqu'un, ça faisait 8 fois qu'il venait à Palmonial. 8 fois, en session. Pourtant, on en parle du pardon. Mais pendant 8 ans, il n'a pas osé s'approcher. Vous voyez ? Comme quoi on peut avoir des peurs très enracinées, très fortes de cette miséricorde. Qu'est-ce que je veux vous dire par là ? C'est qu'au fond, le pardon du Seigneur, ce n'est pas seulement une petite parole, je te pardonne tous tes péchés et puis c'est bon. Parfois on a cette vision un peu peut-être facile. On oublie qu'au fond, cette parole que le Seigneur nous dit à travers le prêtre, c'est la parole du crucifié. Père, pardonne-leur, car ils ne savent pas ce qu'ils font. Et on oublie que si le Seigneur est sur la croix et qu'il nous dit ça, c'est qu'il est heureux de nous le dire. Nous oublions trop souvent, en allant nous confesser, que nous donnons de la joie à Dieu. Nous donnons de la joie à Dieu. Si la croix est aussi source de joie, c'est qu'elle est d'abord source de joie pour Dieu lui-même, parce que sur cette croix, il y a cette joie du pardon qui peut se communiquer. Nous, quand on arrive, parfois on est appesanti par notre fardeau, on y va, douloureusement parfois, et puis on ressent cette libération. Ce n'est pas qu'une libération psychologique ou je ne sais pas quoi, c'est la joie de Dieu. Et moi, comme prêtre, je peux vous en témoigner, hein, une chose que je dirais au Seigneur quand je serai devant lui face à face, je lui dirais merci pour ce pardon. Merci pour la joie que tu pouvais me donner quand tu m'as donné ce pardon et quand tu m'as donné de transmettre ce pardon. Quand je touche ça, je touche la joie de Dieu. Voyez. J'aimerais que vous en soyez conscients

0: Vous savez, quand on va voir Dieu, on peut lui faire plaisir. Qui que nous soyons, qu'on soit en fauteuil, qu'on soit âgé, qu'on soit jeune, peu importe, on peut donner de la joie à Dieu. Dans l'Évangile, il y a plusieurs lieux où on le voit. Vous connaissez cette femme, cette veuve, qui met ses deux pieds sept. Le Christ est émerveillé en la voyant. Émerveillé. Ses deux pieds sept. Nous-mêmes, on aurait vu cette scène, on aurait dit, 2 centimes, franchement. Mais Dieu, lui, il voit autrement. Il voit le cœur. Il voit le cœur. Et quand elle a fait ça, elle a donné de la joie à Dieu. Elle a donné de la joie. Alors la deuxième chose que je voulais vous dire par rapport à ça, c'est quand le pape dit que c'est un amour tellement grand qu'il pénètre dans notre péché, c'est que c'est pas simplement pouf, une parole rapide, c'est qu'il va jusqu'au bout. Et la croix nous manifeste qu'il va jusqu'au bout, qu'il va jusqu'à la racine de notre péché. Il veut guérir ça. Il veut guérir ça. Quand il dit au paralytique « tes péchés sont pardonnés », il ne pouvait pas lui donner quelque chose de meilleur. Il ne pouvait pas. Il lui a tout donné quand il lui a dit ça. Et la guérison n'est que le signe de cela. Il y a quelques jours, j'ai rencontré une sœur de la communauté d'Emmanuel, là sur Lyon, qui était en fin de vie. Et sachant que j'allais à cette session, je voulais lui dire au revoir. Puis à un moment, je sentais qu'elle était bien affaiblie, je me suis dit, intérieurement, est-ce que je lui proposerais pas de recevoir le pardon? Et déjà, au niveau de... Elle avait des difficultés d'allocution, mais elle était consciente. Et donc, je lui ai donné ce pardon. Et après, je lui ai dit, je pouvais pas te donner plus que ce que le Seigneur lui-même veut te donner. Et à ce moment-là, pourtant, elle avait plus beaucoup de force, elle m'a pris par le cou. Elle m'a tenu de longues minutes sur elle. Et après, elle est partie. Quand je vous dis ça, c'est que le pardon du Seigneur, c'est lui qui fait des merveilles. C'est lui qui montre comment la croix, elle est victorieuse en nous, en nous, en nous. Donc ne croyons pas que le Christ ne peut rien faire pour nous. Et ne peut pas pardonner, ne peut pas pardonner. Oui, parfois il y a des pardons qui sont douloureux et qui prennent du temps. Mais nous le savons bien, en regardant Jésus, nous voyons que c'est possible. Nous voyons que c'est possible. Peut-être pas maintenant pour nous, mais c'est possible. L'autre chose que Jésus fait, quand il vient guérir notre péché, il nous guérit de cet orgueil de croire que nous pouvons nous sauver. Tous, nous avons dans un coin de notre tête ou de notre cœur ce désir de nous sauver tout seul. De nous sauver tout seul. Vous ne trouvez pas? Dans cette capacité qu'on a incroyable à vouloir tout maîtriser, à vouloir tout faire comme il faut, à vouloir être impeccable pour que notre femme ne nous reproche rien, pour que notre mari nous dise « Ah, t'es une épouse super !» On a du mal. On a du mal à nous laisser sauver. Et nous laisser sauver, c'est reconnaître qu'on a besoin du pardon. C'est pas un drame d'avoir besoin que notre femme nous pardonne ou que notre mari nous pardonne, non? Pourquoi on a du mal à l'exprimer? Alors on va justifier, il y a de la pudeur, il y a plein de choses. Mais vous comprenez, dans notre famille, c'est comme ça, on se dit pas les choses. Peut-être, peut-être. Mais qu'est-ce que c'est bon? Et vous tous, peut-être, vous avez vécu déjà ces expériences-là profondes du pardon qui vient mettre la douceur et l'humilité dans les relations. Quand le Seigneur nous pardonne, il veut pardonner nos relations. La croix, elle n'est pas dans les nuages. Elle est entre chacun de nous. Elle est entre chacun de nous. C'est elle qui nous relie. C'est elle qui nous unit. Dans le sacrement de mariage, quand le prêtre met la main sur les mains des époux, c'est pour manifester que le Christ est au milieu d'eux, dans sa croix. comme un amour tellement grand, comme dit le Seigneur, comme dit le pape François, qu'il pénètre notre péché et qu'il nous le pardonne. Sinon, ça serait invivable. On n'arriverait pas à vivre les uns avec les autres. Il vient guérir donc cet orgueil. Ensuite, il vient guérir aussi de l'accusation, de l'accusateur. Vous savez, dans l'Apocalypse, c'est dit « L'accusateur de nos frères est rejeté, lui qui nous accusait jour et nuit. » Parfois, on fait comme si on voulait entendre cet accusateur. À croire qu'on aime être accusé. Dans le sacrement de réconciliation, souvent j'entends « je m'accuse de ». J'avoue que je ne suis pas très à l'aise avec cette phrase, parce que « je m'accuse », ça me fait penser à cette phrase, « l'accusateur ». Mais Dieu n'est pas un accusateur. Jamais. Jamais. S'il y en a qui ont des doutes, qu'ils aillent voir la Samaritaine et bien d'autres, ou Zachée, Jésus ne dit pas « n'accuse pas Zachée, n'accuse pas la Samaritaine, n'accuse pas la femme adultère ». Jamais. L'accusateur, ça n'est pas Dieu. Donc rejetons toutes ces petites voix, voyez. Et derrière, même pour nous-mêmes, souvent on s'accuse soi-même. Et c'est insupportable. Ça nous fait mal aux oreilles, ça nous fait mal au cœur, et on se replie. Et on est incapable de s'ouvrir à l'amour de Dieu. Parce qu'on se laisse toujours accuser, et à croire qu'on aime ça. Est-ce que vous voulez rejeter cet accusateur? À votre baptême, vous avez dit trois choses. Rejetez-vous le mal. Je le rejette. Rejetez-vous ce qui conduit au mal. Rejetez-vous l'accusateur qui est l'origine du mal. Vous l'avez dit à votre baptême ou quelqu'un l'a dit pour vous. N'ayons pas peur de nous le redire à nous-mêmes. C'est trop important. N'attendons pas la fête de Pâques. Souvent, on le redit à la fête de Pâques ou à certains baptêmes. C'est une fois par an la fête de Pâques, hein ? Mais c'est tous les jours qu'on a besoin de se redire ça. Parce que l'accusateur, c'est pas Dieu. Ensuite, le pape va plus loin et il touche quelque chose qui nous fait peut-être encore un peu plus mal. Un amour, dira-t-il, la croix, c'est un amour tellement grand qu'il entre dans la souffrance et donne la force de la supporter. Alors quand on parle de souffrance, ça nous fait peur. Hein. Parfois, on se compare. Alors certains vont trouver que leur souffrance, c'est toute la souffrance du monde. D'autres, au contraire, vont dire « Oh non, moi je souffre pas », alors qu'ils souffrent. On est tous mal à l'aise par rapport à ça. Et c'est normal, parce que Dieu ne veut pas la souffrance. Vous irez voir dans le catéchisme de l'Église catholique ce qui est dit sur la souffrance. Dieu ne le veut pas. Par contre, ce qu'il souhaite, et ce que dit le pape François, à travers sa croix, il veut entrer dans la souffrance. Et ça a été tout un chemin pour Jésus lui-même. Vous vous rappelez à Gethsémanie ? À Gethsémanie, comment est-ce qu'il priait le Seigneur ? Face contre terre. Il transpirait la sueur de sang. Il dit à son Père, non pas ce que je veux, mais ce que tu veux. Les Hébreux diront, l'Épître aux Hébreux, Jésus a appris l'obéissance dans cette souffrance. Ça veut dire que pour nous, cette difficulté que nous avons avec la souffrance, elle est normale. Je parle de Jésus, les disciples n'en parlons pas. Avec cette difficulté à entendre ce que Jésus leur disait, je vais monter à Jérusalem, je vais souffrir, je vais mourir sur une croix. Les disciples, ils pensent à autre chose. Ils se disent, qui est le plus grand parmi nous ? Il y en a deux, Jacques et Jean, qui disent, qu'on soit à ta droite et à ta gauche. Vous voyez ? Toute forme finalement de dire, Jésus, on t'aime bien, mais on ne veut pas que tu nous parles de ça. Plus tard peut-être, mais on ne veut pas. Alors que tous, qui que nous soyons sous cette tente, Dieu sait que nous souffrons d'une manière ou d'une autre. Et il le voit, il le voit. Le pape lui-même, le pape Jean-Paul II, bienheureux, Saint Jean-Paul II, pardon, J'ai raté une étape. Saint Jean-Paul II, pourtant j'y étais. Il nous dira à un moment, et je crois que ceux qui sont abonnés à Parole et Prière, il y avait ce petit texte là, il y a quelques jours, que lui-même, qui est saint, dira le sens profond du mystère de la souffrance humaine se dévoila à moi tard. Je me rappelle que lors des premières rencontres avec les malades, cela m'intimidait. Le pape Jean-Paul II, saint Jean-Paul II. Ça veut dire quoi? Ça veut dire que nous avons besoin de temps pour entrer, ou plutôt pour laisser cet amour tellement grand de la croix entrer dans notre souffrance. Pourtant, c'est bien cela à quoi nous sommes appelés. Le Seigneur, il veut entrer là-dedans. Il veut entrer dans cette souffrance. J'ai rencontré il y a quelque temps un jeune lors d'une confession. Je ne vous dirai pas sa confession, hein. Rassurez-vous. Un jeune qui a été vraiment cabossé par beaucoup de souffrances et qui me disait « Dieu, c'est pas possible, il est absent. » Alors moi, comme prêtre, je suis mal à l'aise. Alors je dis au Seigneur, « Seigneur, c'est pas possible. T'étais avec lui. Montre-le-lui. » Alors j'ai prié, parce que je savais pas quoi faire d'autre. J'allais pas lui dire des paroles de consolation, je sais pas quoi. Il pouvait pas entendre, parce qu'il me disait « Dieu est absent. C'est pas possible. » J'avais juste le fait qu'il venait quand même. Lui, il s'en rendait peut-être pas compte, mais il venait quand même. Donc j'ai prié. Et puis je lui ai dit, mais est-ce qu'il n'y a pas un moment quand même, dans toutes ces expériences, dans toutes ces épreuves que tu as vécues, une expérience d'amour que tu as pu vivre? Et puis il y a eu de longs temps de silence, de longues minutes. Et puis à un moment, il me dit, ah si, je me rappelle, il y avait une femme là, qui m'avait rencontré, et quand elle m'a parlé, j'ai ressenti une grande douceur en moi. Je me suis dit, au moins elle m'aime. Et bien je lui ai dit à ce moment-là, moi, je lui ai dit, tu vois cette femme, et bien à travers cette femme, c'est Dieu qui t'aimait. Et là, il s'est effondré. Parce qu'à ce moment-là, il a perçu qu'au cœur même de cette souffrance, le Seigneur était là. Et beaucoup parmi vous, je l'ai entendu de la part de plusieurs d'entre vous dans certains entretiens, que oui, Dieu est bien entré dans votre souffrance, dans votre veuvage. Et il vous révèle sa présence. Je me rappelle d'une femme, encore sur mon ancienne paroisse, qui s'était reconvertie après plusieurs années de veuvage. Elle était veuve très très jeune, à 25 ans, et elle est restée célibataire. Et dans sa reconversion, elle s'est rendue compte qu'au fond, Jésus ne l'avait jamais abandonnée. Et maintenant, vous la verriez, c'est une femme rayonnante. Une femme rayonnante, pas parce qu'elle a vécu des choses extraordinaires, elle n'a pas des visions de son mari, mais le Christ est avec elle. Le Christ est avec elle. Au fond, quand le pape nous dit que le Seigneur veut entrer dans notre souffrance, ça veut dire quoi? Ça veut dire qu'il veut, nous donner du sens, non pas un sens factice, voyez, superficiel, où on se fait une raison, ouais. Comme certains se font une raison en disant, si j'ai souffert, c'est sûrement parce que j'ai fait quelque chose de mal, et à ce moment-là, je le paye. Alors peut-être que Dieu ne me punit pas, mais c'est moi qui me punis. Et petit à petit, quand on se fait ces raisons-là, on se replie dans sa coquille. Et du coup, on souffre encore plus parce qu'on est replié. On voit ça dans certaines familles, et c'est douloureux, notamment dans des couples, où l'un souffre et l'autre aimerait avoir accès à l'autre. Mais c'est pas possible. Parce que l'autre dit non, c'est pas possible. Personne ne peut entrer dans ma souffrance. Le Seigneur, il entre dans notre souffrance. Comment est-ce qu'il fait? Eh bien, en nous montrant, en anéantissant, dira le pape François, la solitude de la souffrance et en éclairant l'obscurité. Il anéantit cette solitude. Il nous révèle cette présence, les uns par les autres, pas forcément par des choses extraordinaires. Et ensuite, il les transforme et il les redimensionne, dira le pape. Comment est-ce qu'il les transforme, est-ce qu'il les redimensionne? Il nous montre que, notamment avec, comme je l'ai dit tout à l'heure, ce cri sur la croix « J'ai soif », que tous, nous pouvons nous donner au Seigneur. Nous l'avons reçu tout à l'heure à la louange, nous pouvons tous nous offrir au Seigneur. Et le pape, cette fois c'est le pape Benoît XVI, dans son exhortation, dans son encyclique sur l'espérance, il dira que nous avons à redécouvrir cela. Parce qu'à un moment, sûrement pour de bonnes raisons, on avait un peu chassé ça, parce qu'on se disait, il ne faut pas tomber dans le dolorisme, il ne faut pas, voilà, etc. Sûrement qu'il y avait eu des excès à ce niveau-là. Mais en même temps, on a tout jeté. Et le pape Benoît XVI dira, pourtant, c'est essentiel. C'est essentiel de reconnaître que nous pouvons nous offrir à la suite du Christ et y participer. Vous savez, il y a cette phrase un peu compliquée à comprendre de saint Paul qui dit « Je complète en ma chair ce qui manque aux souffrances du Christ ». Ce n'est pas de dire « ce qui manque aux souffrances du Christ » comme si le Christ il n'avait pas tout fait. Le Christ, il a donné sa vie une fois pour toutes. Il ne s'agit pas de dire ben « voilà, il faut que je souffre pour compléter », au sens d'ajouter. Dieu, il a tout donné. Mais dans tout ce que nous vivons, le Seigneur peut nous faire participer par grâce, par amour, à ce qu'il vit et ce qu'il a vécu. Quand on regarde les saints, quand ils disent oh, « j'aimerais souffrir comme toi Jésus », il s'agit de bien le comprendre. Il ne s'agit pas de dire qu'ils étaient tous un peu maso. C'est qu'au fond, ils avaient compris cet amour tellement grand qu'eux-mêmes, ils avaient envie d'y entrer dans cet amour. On ne s'offre que par amour. On ne s'offre jamais par devoir. Vous rappelez l'hymne à la charité, hein, 1 Corinthiens 13. Si je donne ma vie dans les flammes sans amour, ça ne sert à rien. Ça ne sert à rien. Alors, maintenant que nous avons vu ça, comment être disciple de Jésus crucifié, de Jésus sur la croix, qui nous révèle cette certitude de cet amour fidèle du Seigneur, qui nous donne un amour tellement grand qui vient pénétrer à la racine de notre péché pour nous pardonner et qui vient entrer dans notre souffrance et nous aider à la supporter. Comment être disciple? La première chose que le Seigneur nous donne, c'est d'entrer dans l'intercession, dans la puissance de l'intercession. Ça m'a beaucoup frappé dans la dernière encyclique, l'exhortation du pape François, il parle de l'intercession en des termes magnifiques, je le cite, « L'intercession est comme du levain au sein de la Trinité. C'est pénétrer dans le Père et découvrir de nouvelles dimensions qui illuminent les situations concrètes et les changes. Nous pouvons dire que l'intercession émeut le cœur de Dieu. Mais en réalité, c'est lui qui nous précède toujours. Et ce que nous sommes capables d'obtenir par notre intercession, c'est la manifestation avec une plus grande clarté de sa puissance, de son amour et de sa loyauté au sein de son peuple. Au fond, si nous voulons suivre le Christ, si nous voulons être disciples comme il nous y invite, nous avons à entrer dans cette intercession, à devenir un peu à la suite du Christ, ceux qui portent. Nous avons parfois à nous laisser porter et nous avons parfois à porter. Et souvent, le Seigneur nous permet de faire les deux. Moi, je vois bien ça dans mon ministère. Si je suis prêtre, quand je vois ce que Dieu me donne de voir, je sais bien que ce n'est pas moi. Moi, je suis pas grand-chose. Je suis rien. Mais ce qui m'aide, c'est tous ceux qui me portent dans leur intercession. Je pense notamment par exemple à cette sœur qui vient de partir vers le Père, Blandine. Elle me porte. Je pense à un autre jeune que j'ai pu accompagner dans son passage vers le Père à l'âge de 30 ans. Lui m'a dit « J'intercéderai pour ton ministère ». Moi, je me sens porté. Il y a cette phrase qu'il m'a dit avant de partir au ciel. Je sens que dans cette phrase, il est là. Et il me porte. C'est cette puissance de l'intercession. Et puis bien sûr que moi j'ai à apporter. Et on se porte et on est porté. Mais il y a cette puissance donc de l'intercession. Ça veut dire quoi intercéder? Ça veut dire au fond entrer dans la prière même de Jésus. Vous connaissez cette grande prière dans Jean 17, cette magnifique prière. Oui, juste avant de donner sa vie, qu'est-ce qu'il fait? Eh bien, il prie pour tous. Et il prie pour vous en particulier. Vous connaissez, hein? Il dit à un moment, je ne te prie pas seulement pour eux, mes disciples, mais je prie pour tous ceux qui, par leur parole, croiront en moi. Et donc là, on peut ajouter notre prénom. Le Christ a prié pour nous. Et il nous invite à faire de même, à intercéder. Alors ça tombe bien parce que pour nous, aujourd'hui, dans cette grande journée de prière pour les malades, nous allons tous intercéder. Et nous sommes tous capables de le faire. Tous. Tous. Il y en a qui se disent, oui, mais moi j'ai pas trop la foi, j'ai encore plein de problèmes, de doutes, je ne sais même pas peut-être encore si vraiment Dieu m'aime. Oui, mais tu peux intercéder. Nous allons tous pouvoir vivre ça. Et nous allons tous pouvoir aussi découvrir la manifestation aussi du Seigneur. Parce que quand nous intercédons, nous avons entendu le pape François, il nous dit quoi? Il nous dit, c'est pour cette manifestation de sa fidélité et de sa tendresse. Alors qu'est-ce qu'on fait dans l'intercession déjà? Eh bien, première chose, on reconnaît que Dieu est Dieu et que nous, nous sommes hommes. Quand nous n'intercédons plus, il y a un risque à ce que nous nous prenions comme Dieu, à vouloir sauver, toute situation. Tous, nous avons cette tendance. Il peut y avoir les médecins, il peut y avoir les psychologues, il peut y avoir les parents par rapport à leurs enfants, il peut y avoir ceux qui, les soignants, enfin tous. Moi aussi, comme prêtre, ça peut m'arriver. Quand j'intercède, je crois que Dieu est Dieu et que nous sommes des hommes. Quand j'intercède aussi, je crois que nous ne pouvons rien faire sans lui et que par lui, tout est possible. Vous connaissez à un moment ce passage très touchant où un père avec son fils malade qui vient voir Jésus et puis le père de l'enfant vient voir Jésus et dit « Si tu y peux quelque chose ?» Et Jésus le reprend en disant « Pourquoi dis-tu si tu y peux quelque chose ?» Tout est possible à celui qui croit. De la même manière pour Marthe et Marie avec la mort de Lazare, dire à Marie, est-ce que tu crois? Le crois-tu? Ensuite, dans cette intercession, c'est notre foi qui grandit. Nous avons à être audacieux dans notre foi. Jésus nous le demande, hein. Ayez foi en Dieu, dans Marc 11. Je vous le dis, nous l'avons entendu tout à l'heure, quiconque dira à cette montagne, enlève-toi de là et va te jeter dans la mer, et s'il ne doute pas dans son cœur, mais s'il croit que ce qu'il dit arrivera, cela lui sera accordé. S'il ne doute pas dans son cœur. Alors tous, à un endroit ou à un autre, il y a ces petits doutes qui nous travaillent dans notre intercession et qui fait que bien souvent on baisse les bras et on arrête de prier. Combien de personnes se confient à nous? Et puis après, c'est pas qu'on oublie. Parfois, ça nous arrive, et ça, le Seigneur le sait bien. Mais parfois, on doute. On dit, oui, je prierai pour toi. Mais intérieurement, on dit, mais de toute façon, Dieu ne peut pas entendre ma prière. Ou j'ai déjà demandé 1000 choses, non. Non. Aujourd'hui, le Seigneur veut faire grandir notre foi. Et si nous sommes tous ensemble, c'est pas pour rien. C'est parce que nous avons tous besoin les uns des autres pour grandir dans cette foi. Nous avons tous à être ces quatre hommes qui portent le paralytique. On est plus que quatre, donc ça tombe bien. On va vraiment s'épauler. Et donc, quand je vous dis cette audace, c'est quoi? C'est d'être capable de poser un pas, un acte de foi. Alors, dans cette intercession, qu'est-ce qu'on peut demander? Je vous l'ai dit, puisque le Seigneur veut nous donner son pardon, son salut. La plus belle chose qu'on puisse demander pour quelqu'un, c'est qu'il soit sauvé, c'est qu'il goûte ce pardon. Ça, c'est la première chose. Deuxième chose, c'est qu'il découvre qu'il est enfant de Dieu, aimé de Dieu. La troisième chose, comme on l'a entendu tout à l'heure, c'est que le Seigneur est présent en lui. Le Seigneur est présent dans les frères que nous portons. Et nous allons le demander. Alors, est-ce qu'on peut demander la guérison? Bien sûr qu'on peut la demander. Je pense notamment à Zélie Martin, vous vous rappelez, la mère de Sainte Thérèse. Elle était à Lourdes quand elle a appris son cancer. Et qu'est-ce qu'elle dit dans une lettre? Elle dit « Si le bon Dieu veut me guérir, je serai très contente. Car au fond, je désire vivre. Il m'en coûte de quitter mon mari et mes enfants. Mais d'autre part, je me dis, si je ne guéris pas, c'est qu'il leur sera peut-être plus utile que je m'en aille. » Quand Zélie dit ça, voyez, qu'est-ce qu'elle nous dit? Elle nous montre que quand nous demandons la guérison, nous pouvons demander la guérison, avec toujours cette phrase après, « Que ta volonté soit faite. » Dans cette foi, que dans notre vie comme dans notre mort, ce que nous désirons, c'est que Dieu soit glorifié. Dans notre vie comme dans notre mort, dit saint Paul, nous appartenons au Seigneur. Et ce qui importe, c'est que nous appartenions au Seigneur. Que nous appartenions au Seigneur. Que nous goûtions cette certitude que rien ne pourra nous séparer de lui. Sainte Mère Teresa, bienheureuse Mère Teresa, elle, quand elle rencontrait les malades, qu'est-ce qu'elle disait? Elle disait, je ne prie pas pour que Dieu ne souffre plus, je prie pour que rien, pas même la souffrance, ne t'enlève la joie du Christ ressuscité. Ça peut être notre prière pour ceux que nous portons. Qu'ils reconnaissent qu'ils sont enfants de Dieu, qu'ils reconnaissent qu'ils sont pardonnés, aimés, chéris de Dieu, qu'ils reconnaissent la joie du Christ ressuscité en eux, dans cette présence. Alors tout à l'heure, nous allons avoir un temps d'intercession particulier. Vous allez entendre certaines paroles, des paroles qu'on appelle des paroles de connaissance. Je veux dire juste un petit mot sur ces paroles. Qu'est-ce que c'est que ces paroles? En fait, ces paroles de connaissance, c'est le fruit justement de cette prière d'intercession, de cette prière d'intercession de l'Église. Et dans cette prière d'intercession de l'Église, de cette prière d'intercession du Christ. Puisqu'au fond, dans toutes nos prières, dans la prière de l'Église, c'est le Christ qui prie. Alors ces paroles de connaissance, ce ne sont pas des paroles de voyance. Voyez, on n'est pas là pour entendre des choses spectaculaires, des choses impressionnantes. Ça agace le Seigneur, vous savez. Quand il dit, des signes, vous ne voyez pas que je suis le signe? Dans ces paroles de connaissance, c'est finalement cette manifestation de l'œuvre de Dieu. De la même manière que la guérison du paralytique manifeste la vérité, l'autorité de la parole du Seigneur quand il dit, mon enfant, je te pardonne tous tes péchés et confiance. De la même manière, ces paroles de connaissance vont permettre à certains parmi nous de recevoir d'une manière particulière cette manifestation-là, mais qui est pour tous. Pour que tous, quand nous allons partir de Paray, quand ceux qui vont rentrer chez eux cet après-midi rentrent chez eux, ils aient une foi affermie, une foi qui grandisse. Ces paroles de connaissance, en fait, ce sont des charismes. Des charismes par des personnes qui ont été vérifiées. Qui ont été vérifiées comment? Bien simplement, parce que dans leurs différentes paroles, depuis des années pour certains, eh bien, la parole s'est authentifiée, s'est vérifiée avec une équipe. Quand on entend ces paroles de connaissance, prions. Ne disons pas tout de suite, c'est peut-être pour moi ou c'est pour quelqu'un. Recevons, et en disant au Seigneur, que ta volonté soit faite. Nous avons à recevoir toutes ces paroles avec une grande foi, parce que Dieu peut agir. Il est tout puissant. Et en même temps, avec une certaine prudence, un bon sens, c'est pas parce que tout d'un coup je me sens mieux que je vais arrêter par exemple mes médicaments ou je sais pas quoi. Le Seigneur aussi passe par notre bon sens, par notre intelligence, par ceux qui nous accompagnent. Mais ce qu'il veut pour chacun d'entre nous, c'est que nous entrions dans une foi plus grande en lui. Et c'est pour ça qu'il veut se manifester. Alors je vous ai dit, la première chose, comme disciple du Christ crucifié, c'est d'entrer dans cette puissance de la résurrection. La deuxième chose, c'est d'entrer dans un véritable abandon au Père. À la croix, vous le savez, une des paroles fortes que le Seigneur nous dit, et que moi comme prêtre, avec toute la prière de l'Église, je le redis chaque jour, avant de m'endormir, « En tes mains, je remets mon esprit. Au fond, toute notre vie, nous apprenons à vivre cette parole. Et comme disciples du Christ, nous avons à entrer, à faire nôtre cette parole. En tes mains, je remets mon esprit. Cet abandon, vous voyez, c'est une totale confiance en celui qui nous donne la vie. À la suite du Christ. Le Christ, quand il est sur la croix, qu'est-ce qu'il fait? Qu'est-ce qu'il fait? Il se remet totalement à son Père parce qu'il sait que son Père saura le délivrer de la mort. Eh bien, nous avons entré dans ça. Nous savons pas faire. Vous comme moi. Alors, nous disons pas, bah oui, mais ça j'ai essayé, j'y arrive pas. On va essayer ensemble. On va essayer sans nous décourager. Sans nous décourager. Les saints ont appris ça. Et ça leur a pris du temps. Pour ceux qui veulent lire une vie de saint, pas très compliquée, qui est très consolante, c'est la vie de Léonie Martin. Vous connaissez la sœur de Sainte Thérèse. Elle, toute sa vie, on a l'impression qu'elle cherche. Je relisais une phrase, elle disait « Quand je reçois le feu de la communion le jour, je suis toute heureuse et 2 minutes après, j'ai l'impression que mon cœur est comme un glaçon. » C'est un peu ce qu'on sent, nous. On vit des messes très fortes, on vit une session apparaît, une journée apparaît, puis le lendemain, on a l'impression qu'on est comme un glaçon. Non ! Non ! Non ! Et Léonie, petit à petit, quand on lit ses textes, elle apprend à dire, finalement, « De moins en moins, je me décourage. De plus en plus, je me relève. » Donc ne nous décourageons pas quand nous n'arrivons pas à nous remettre totalement. Dans cet abandon, c'est d'accueillir les choses avec la providence de Dieu. Ça, c'est très difficile et ce n'est pas du tout à la mode. Hein, parce que justement, on a envie de maîtriser les choses, on a envie de conduire, tout. Et on n'arrive pas à faire confiance à cette providence. Demandez au Seigneur de vous manifester cette providence. De voir en toute chose la main de Dieu. La main de Dieu. Non pas celle qui nous punit, hein, on est bien d'accord. Hein. Il y a bien cette certitude de l'amour fidèle de Dieu qui ne veut pas le mal, qui ne veut pas la souffrance. Mais de voir et de chercher partout la main de Dieu, la présence de Dieu. Derrière ça, qu'est-ce que ça fait? Ça nous assouplit. Finalement, une des grandes maladies pour chacun d'entre nous, c'est qu'on a la nuque raide et le cœur endurci. Vous ne trouvez pas? On est dur. Dur avec soi, dur avec les autres. Et on a la nuque raide. On a du mal à se tourner. On a du mal. Moi, le premier, j'en ai refait l'expérience il n'y a pas très longtemps, en prenant la ficelle de Fourvière. J'avais quelque chose dans la tête et donc j'ai regardé et j'ai pas vu, heureusement le Seigneur m'a gardé, j'ai eu quelques secondes, j'ai pas vu quelqu'un, il y avait des traces de sang, en fait il était tombé dans les escaliers et je l'ai pas vu, j'ai pas cherché à le fuir, je l'ai pas vu pendant 3 secondes, mais je l'ai pas vu. J'en ai tout de suite demandé pardon au Seigneur, je dis Seigneur, je te demande pardon, et à ce moment-là je suis allé bien sûr vers lui. Mais voyez, cet abandon, cette confiance, c'est d'être capable de voir où est-ce que Dieu nous fait signe. Et avec cette personne, j'ai passé un bon moment avec lui en attendant les secours. Et c'est pour vous dire que nous avons à avoir la nuque plus souple, à avoir les yeux moins fermés, à être beaucoup plus souple. Et ça, le Seigneur peut le faire. Et quand nous faisons cet abandon, qu'est-ce que nous avons à faire comme disciples du Christ? Nous avons à faire un grand effort. Un grand effort. Sainte Thérèse nous le dit, je vous le cite, « J'ai pensé aujourd'hui à ma vie passée, c'est à la fin de sa vie, à l'acte de courage que j'avais fait autrefois à Noël, et la louange adressée à Judith m'est revenue. Vous avez agi avec un courage viril et votre cœur s'est fortifié. Bien des âmes me disent, mais je n'ai pas la force d'accomplir un tel sacrifice, un tel effort. Qu'elle fasse donc comme ce que j'ai fait. Qu'elle fasse donc ce que j'ai fait. » Un grand effort. Le bon Dieu ne refuse jamais cette première grâce qui donne le courage d'agir. Après cela, le cœur se fortifie et l'on va de victoire en victoire. Et l'on va de victoire en victoire. Mais il y a un grand effort à faire. Vous voyez, j'ai rencontré plusieurs d'entre vous qui me disent « Bon, je ferai confiance au Seigneur, mais d'abord, je veux qu'il me fasse ça. Je veux régler ça. Je veux avancer là-dedans. » Non ! L'abandon au Seigneur, c'est pas la prochaine journée des malades, l'année prochaine. Hein? C'est pas une prochaine session. C'est pas après-demain. Derrière après-demain, c'est jamais, en fait. C'est aujourd'hui qu'on peut s'abandonner, qu'on peut se livrer à Dieu en toute confiance. C'est sûr que ça nous demande un effort. Mais s'il vous plaît, faites-le. Parce que ça fait plaisir au Seigneur. Et puis parce que c'est bon pour vous. C'est bon pour vous. N'imaginez rien. Vous voyez, souvent on rêve, on se dit, ah, si je me donne au Seigneur, qu'est-ce qui va m'arriver? Une croix plus lourde encore? Alors que moi je souffre? Qu'est-ce qui va se passer? Est-ce qu'il va me demander de partir à Pétaouchnok? Non. Il vous demande simplement aujourd'hui de le regarder et de croire en lui et de vous donner à lui.
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0: Bon, alors, bon, du coup, on se présente. Donc, Cédric Bondona, Sophie Bondona, mais moi, mon nom d'auteur, c'est Sophie Baru, c'est mon nom de jeune fille. Voilà, donc on a écrit un livre il y a une vingtaine, non, dizaine d'années. Oh, je sais même plus, ouais, enfin, bref, peu importe. Qui est retranscrit un petit peu les 20 ans qui ont suivi l'accident de Cédric. Et voilà, donc on a plaisir à témoigner de notre parcours parce que on se dit que, voilà, quand on a une épreuve terrible, qui se voit ou pas, hein, parce que parfois on a des épreuves qui se voient moins, qui sont moins flagrantes que celles d'un handicap. Il y a toujours moyen de rebondir en s'appuyant sur des, voilà, des valeurs qui nous ont aidés, nous, en tout cas, des idées fortes. Et voilà, et ça me fait plaisir de pouvoir les transmettre, parce que moi, au moment où l'accident de Cédric est arrivé, enfin, c'était comme une hécatombe et je me raccrochais à des histoires un peu voilà, qui pouvaient m'aider à avancer, à croire en un avenir possible. Voilà, donc alors Cédric, en fait, a eu un accident de la route en 98, donc il y a longtemps, bientôt 20 ans, 18 ans.
1: Bientôt 30.
0: C'est ça? 30? Ah oui, même 30,
1: 98.
0: hein? Et oui,
1: Dans
0: ben
1: 2 ans,
0: là,
1: ça fera 30 ans.
0: je suis perdue dans les
1: D'où
0: dates.
1: les cheveux
0: D'où les cheveux blancs.
1: blancs.
0: Voilà, et on était mariés depuis 8 mois, donc c'était un peu inattendu, on va dire. Et c'était un accident de vélo contre une voiture. Donc à l'époque, on habitait à Saint-Étienne et c'était au-dessus, vers Montbrison. Voilà. Et alors, pourquoi est-ce qu'on a voulu donc écrire ce livre? C'est pour plusieurs choses. Donc déjà, l'idée de transmettre voilà, cette espérance qui nous a portés. C'est aussi le fait que un jour, un journaliste est venu à la maison et puis nous a posé pas mal de questions sur l'accident. C'était quand même déjà vieux. Donc moi, je me suis replongée dans un journal intime que je tenais à l'époque, parce que depuis le collège, je tenais un journal. Et au moment de l'accident, ça m'a beaucoup aidée à coucher mes émotions, à bien là, identifier les étapes, avoir un regard un peu objectif sur tout ce que je traversais. Et donc j'ai réouvert ce journal que j'avais fermé 10 ans avant. Et en relisant cette histoire, j'ai vu combien, en fait, le bon Dieu ne nous lâchait jamais. En fait, même quand on allait très très bas, il y a toujours une rencontre, un livre, quelque chose qui nous a, voilà, fait rebondir. Et j'avais envie de témoigner de ça, voilà, du fait que le bon Dieu n'évite pas forcément les épreuves, hein, il ne va pas les empêcher, on est libre, libre. Voilà, des choix qu'on pose. Hein, le conducteur qui a renversé Cédric, il avait bu 3 pastis avant de prendre le volant. Et c'était dans une route de montagne un peu sinueuse. Il y avait des graviers à gauche, à droite. Donc tous les deux étaient un peu au milieu. Toi, tu allais vite, tu n'avais pas de casque non plus. Enfin, voilà. C'est une série de choix posés qui fait état de notre liberté. Le bon Dieu ne va pas intervenir forcément dans ces choses-là. En revanche, ce qu'il nous promet, c'est de jamais nous abandonner dans l'épreuve. Et ça, je peux dire qu'on l'a expérimenté. Voilà, combien est-ce qu'on a pu le vivre avec lui? Ce qui n'a pas empêché des moments de désespoir, enfin de désespoir, de difficultés profondes, mais que ça ne durait jamais. Voilà, et puis aussi à l'époque, quand j'ai écrit ce livre, donc c'était en 2018, si je ne me trompe pas, 20 ans après, ouais, c'est ça. C'était au moment des attentats de Paris et on disait beaucoup donc c'était Charlie Hebdo tout ça et on disait beaucoup que la religion c'était l'obscurantisme que c'était vecteur de violence qu'il fallait remettre ça au placard et moi ça je pouvais pas l'entendre je trouvais ça insupportable comme discours parce que je me disais moi ma foi ma religion elle m'a tellement aidée voilà à choisir la vie puisque c'est un peu le thème, et avoir les moyens d'y arriver. Voilà. Voilà. Donc, du coup, je me suis sentie vraiment le devoir de transmettre ça. Et du coup, j'ai repris les pages de mon journal intime, j'en ai enlevé pas mal, hein, manier un peu tout ça et ça a donné ce livre, Je rentrerai avant la nuit. Donc le titre, c'est la dernière phrase que Cédric a dite avant d'avoir son accident. Donc la dernière phrase que j'ai entendue de mon mari debout ce 21 mai 98, où il m'expliquait, parce qu'en fait il était travaillait toute la journée, c'était un jeudi de l'Ascension, et il bossait dans un parc touristique, il faisait des maquettes de bâtiments historiques. Et en fait, il est parti ce soir-là en me disant un peu son itinéraire et en me disant, ne t'inquiète pas, je rentrerai avant la nuit. Et la nuit est tombée ce soir-là, il n'est pas rentré. Et voilà, tout, ma vie a basculé, la sienne aussi. Et on a retenu cette phrase, je rentrerai avant la nuit, parce qu'elle résonne comme une promesse que quelque part il a tenue. En fait, que l'angoisse, la nuit de l'angoisse et du désespoir ne nous sont jamais happés entièrement. Voilà. Alors, je vais juste vous lire un petit passage du livre pour que vous compreniez. Si nous avions su, si nous avions su il y a 20 ans toutes les batailles qui nous attendaient, nos nuits sans sommeil, notre énergie dépensée, notre travail remis 100 fois sur le métier, nous serions peut-être tombés d'épuisement avant même de commencer, mais nous aurions surtout sauté de joie en voyant quel cadeau la vie nous réservait et quelle belle victoire nous allions remporter. Si nous avions pu voir où ce combat allait nous mener, nous l'aurions sans doute remporté avec plus d'ardeur et de force encore. C'est cette ardeur, c'est cette force que j'aimerais transmettre maintenant pour que jamais ne s'éteigne la petite flamme de l'espérance. Voilà, et c'est vrai qu'on vit dans un monde où on a plein de raisons de désespérer parce que la géopolitique est compliquée, la vie quotidienne est compliquée. Et voilà, et on est vraiment convaincu que l'espérance, c'est ce qui fait avancer. La confiance, voilà. Alors, on va vous expliquer un petit peu d'où on vient pour que vous compreniez un peu nos parcours. Hop. Alors, moi, je commençais par moi, tu diras. Alors, moi, je suis ici donc d'une famille catholique, pratiquante. Voilà, j'ai grandi là-dedans. Et puis à l'adolescence, un jeune adulte étudiante, j'ai commencé à m'éloigner un peu. J'ai fait une école d'art à Lyon pour être architecte d'intérieur. Puis là, il y avait la fête, les copains, que j'ai été pendant 20 ans, oui, architecte d'intérieur. Et là, je me suis un peu éloignée de Dieu jusqu'à ce que je rencontre un prêtre. Alors, juste avant de raconter cette histoire, sous la cendre brille le diamant. Voilà, c'est cette petite image que j'ai choisi de vous montrer. C'était une phrase que m'avait confiée une amie de ma grand-mère qui était un petit peu farfelue, mais que j'aimais beaucoup, qui s'appelait Marcel. J'avais 10 ans et un jour, elle me prend dans une pièce à part et elle m'écrit ce petit mot sur ce papier. Et elle me dit, toute ta vie, il faudra que tu le gardes et tu y penseras tout le temps. C'est très important. Et alors moi, à 10 ans, je ne voyais pas bien ce que ça signifiait. Et c'est vrai qu'au moment de l'accident de Cédric, ça a pris vraiment toute sa signification. C'est-à-dire que voilà, quand on a l'impression d'être devant un paysage de ruines, tout est en cendres, il faut avoir la conviction, même si on ne le ressent pas, même si ce n'est pas intuitif sur le moment, qu'un diamant peut naître de cette cendre. Voilà. Donc voilà, moi je grandis, je m'éloigne un peu du bon Dieu, je fais la fête, tout ça, et puis là je croise un prêtre un peu par hasard parce que j'avais arrêté de me confesser, mais là il se trouve que voilà une confession a été proposée, et ce prêtre me dit, enfin je lui expose un petit peu ma situation, donc j'étais avec un copain depuis 2 ans, et puis je sentais que c'était on n'avait pas les mêmes valeurs, qu'on n'allait pas être heureux ensemble, mais bon voilà c'était facile. J'étais plus amoureuse de l'amour que de lui, et j'avais du mal à me dégager de cette relation. Et il me dit deux phrases qui ont vraiment changé ma vie. Il me dit est-ce que vous êtes en communion de cœur avec ce garçon? Et ce mot communion de cœur m'a vraiment fait voir que non, pas du tout. Je n'étais pas en communion de cœur avec lui. Et il me dit Dieu vous appelle à des horizons plus larges. Et ça a fini en moi eh ben, d'exploser toutes ces barrières que je m'étais mises qui m'empêchaient de le quitter. Et d'un coup, j'ai su que j'allais avoir la force, voilà, le courage de le quitter comme il faut pour pas le blesser trop. Et voilà, la séparation s'est mise en place. Et au moment où je l'ai quitté, j'étais vraiment dans cette position. Là, je vous montre là. L'illustration, donc c'est on voit un moine là, qui ne veut pas lâcher une racine et il a juste 10 cm de vide au-dessous de lui. Et puis Dieu lui dit, me fais-tu confiance? Donc il répond, oui, bien sûr, alors je peux te sauver. Lâche cette branche, n'aie pas peur. Et lui, il a vraiment peur, mon Dieu, au secours, n'y a-t-il pas quelqu'un d'autre là-haut? Voilà, parce que parfois on a l'impression de tout quitter et que ça va être, voilà, la suite va être terrible. Et moi, quand j'ai quitté ce garçon, j'étais un peu dans cet état d'esprit, à me dire, mais si c'est ça, l'amour, c'est pas fait pour moi, je rencontrerai jamais personne, je serai célibataire toute ma vie, voilà. Et en fait, j'ai rencontré Cédric 2 mois après, voilà. Et ça a été un coup de foudre radical. Et on s'est mariés. On s'est fiancés quelques mois après, on s'est mariés 1 an après. Donc voilà, le bon Dieu m'a pas laissé trop longtemps dans l'obscurité. Voilà, et puis alors Cédric, donc toi, ton parcours. Alors Cédric est par la voix chuchotée, donc c'est pas
1: Moi,
0: toujours simple.
1: je suis pas une famille du tout.
0: Donc il n'est pas sorti d'une famille catholique du tout.
1: Mais je peux imaginer encore. Et par contre,
0: Qu'est-ce que vous comprenez? Peut-être pas. Hein. J'ai pas été baptisé enfant.
1: après la fac, je suis un cours de
0: Et après la fac, tu as suivi un cours de philosophie
1: l'eau.
0: avec des copains. C'était un cours du soir donné par une association. Et donc c'était toutes les semaines. Tu as commencé en septembre et en décembre, tu t'es converti. Voilà. C'est-à-dire que c'était un cours sur la. Le phénomène de la connaissance vu par Aristote, Thomas d'Aquin, etc.
1: Qu'on connaît Irène
0: Donc c'est un cours qui
1: Gêne.
0: explique comment on connaît les objets, la réalité qui nous entoure et en quoi le réel est premier dans le phénomène de la connaissance. Et ça pose la nécessité d'une âme, de quelque chose d'ordonné, d'une intelligence supérieure. Et de fil en aiguille.
1: Non,
0: Ça dure 1 an le
1: non,
0: cours, donc on va pas le résumer en 2 secondes,
1: non.
0: voilà. Mais toi, ça t'a retourné comme une crêpe, voilà. Parce qu'en fait, moi, je l'ai suivi après quand je l'ai connu. Il m'a dit, il faut absolument que tu suives le cours. Donc j'ai suivi. Et en fait, on se rend pas compte à quel point, voilà. C'est-à-dire que là, j'ai des lunettes en face de moi, et en fait, c'est un cours qui explique comment est-ce que moi, cet objet, je peux le connaître, donc le nommer, l'envisager dans sa globalité, sans que rien de physique, aucune particule de cette lunette vienne en moi, ni aucune particule de moi vienne dans ces lunettes. Donc, on se rend compte que c'est autre chose que de l'ordre matériel. Et bon voilà. Et après, il s'en dégage plein de conclusions, quoi, de
1: Moi,
0: déductions.
1: c'est déjà plus sympathique.
0: Donc, on voit tous les présocratiques depuis les
1: Mais
0: Grecs, mais on ne va peut-être pas tout leur expliquer.
1: quand
0: Voilà. Et en fait, ce qui est intéressant, c'est que c'est un cours qui propose plusieurs options. Donc, les cartésiens, les idéalistes, les matérialistes, etc. Donc, on balaye un peu toutes les opinions. Des gens sur cette notion de la connaissance qui est essentielle. Et donc, on comprend ben, du coup les courants politiques, on comprend mieux les idéologies du moment. Voilà. Et nous, on était issus d'une école d'art chacun. Cédric, il avait fait les arts plastiques, dans les arts appliqués. Et tous les deux, on avait des profs dont le discours, c'était que la vérité n'existe pas, qu'elle est inatteignable. Donc, le réel n'existe que parce que je projette sur le réel quelque chose. Donc c'est moi qui suis premier, et le réel, c'est un support assez flou dont on ne peut rien dire. Et nous, on a été élevés là-dedans. Et en fait, là, ça a été une révélation de voir que pas du tout, voilà, que parfois, certes, nos sens nous trompent, mais ce n'est pas nos sens qui nous trompent, c'est le jugement que l'on a sur le résultat que nos sens nous apportent qui nous trompent, en gros, si je peux dire. Mais qu'il y a vraiment un ordre dans les choses qui est immuable. Et voilà qu'il faut avoir confiance en ce réel qui est là pour nous élever, nous faire grandir, nous faire avancer. Et voilà. Et donc, en fait, c'est une révélation.
1: Si on veut faire un cours, on peut faire encore.
0: Mais le cours, on ne va pas faire le cours ce soir. Mais voilà.
1: Mmh.
0: Donc, Cédric se convertit à l'âge de 22, 23 ans.
1: Mmh.
0: Donc, il demande le baptême, il se fait confirmer, catéchisé. Donc, ça a été gros clash avec ses parents qui, eux, étaient vraiment anticléricaux.
1: Mmh.
0: Enfin, là, on a enregistré la radio. Enfin, je ne sais pas si c'est contre Radio Espérance. Non, pas ils diront pas le contraire. Donc, c'est vrai que voilà, ça a été compliqué pour eux et finalement, les ponts n'ont pas été coupés. Et voilà, ils ont accepté la conversion de leur fils. Et donc pour Cédric, ça a été comme un coup de foudre. Il me disait, c'est comme si tu étais tombé amoureux. Voilà, la Vierge Marie avait une place énorme pour lui. Voilà, et du coup, lui, pareil, de son côté, il a dû faire un peu le ménage dans ses histoires d'amour. Beaucoup de ménage. Tu avais beaucoup de copines, c'est ça? Ah bon, il a dû voilà, régler un petit peu sa vie et il était dans le même état d'esprit que moi, à se dire, ben voilà, mon Dieu, je vous donne tout, mais qu'est-ce que vous allez faire de moi? Et donc, il me connaît, donc on se rencontre en septembre 95. Il faut dire qu'avant sa conversion, il était vraiment en recherche d'absolu. Hein, il a quand même traversé des phases un peu d'anorexie. Hein.
1: C'est un peu par amour.
0: Tu cherchais un peu partout, tout azimut, quoi. Un peu bouddhiste, un peu machin. Et toi, ce qui te stressait, c'est l'idée de l'éphémère des choses. Tu disais, à quoi ça sert de s'attacher à la vie puisque tout passe, voilà. Et ça, la philo a répondu à cette question. Donc, voilà. Et donc, on se rencontre, on se fiance, on se marie, hop. Voilà. Ça a été très rapide. Alors, attends, j'ai loupé un truc. Non, ça ne met pas là. Si, voilà. Voilà. Donc, du coup, on s'installe. Non, c'est pas toi, c'est une photo d'un cycliste. Mais... Ouais. Alors, on s'installe donc en septembre 97 dans un petit village au-dessus de Montbrison, là, près de Saint-Étienne, à la campagne. Et là, donc, Cédric, très, très sportif, hein, il courait pratiquement tous les jours, tu prenais ton vélo dès que tu pouvais. Et là, donc, pour se défouler, comme chaque soir, il prend son vélo, il m'explique son chemin, son itinéraire, il me dit, je rentrerai avant la nuit. Et là, la nuit tombe, il ne rentre pas. Je fais un tour en voiture, je ne le vois pas. Et puis moi, des drames, j'en avais jamais connu. Donc, je n'osais pas croire qu'il se passait quelque chose. Je me dis, il va rentrer, il a dû voir un copain. Et puis, je me décide quand même à appeler la gendarmerie qui me demande de le décrire parce qu'il n'avait pas ses papiers sur lui. Donc, je le décris, je décris le vélo. Et voilà, il se trouve que c'était lui, qu'il était entre la vie et la mort à 1 km de la maison. Ils m'ont surtout dit de ne pas y aller, que l'hélicoptère du SAMU était sur place et qu'ils allaient me dire plus tard s'il fallait que j'aille le voir à la morgue ou en réanimation à l'hôpital Bellevue de Saint-Étienne. Voilà, donc ça a été vraiment radicalement... c'était comme une bombe hein, pour moi. Ma première réaction, ça a été de dire non, juste crier non en tournant dans mon salon, parce qu'en fait, ça cadrait pas avec l'histoire. On était tout jeunes mariés, on avait plein de projets. On s'était un peu convertis tous les deux depuis peu, on confiait notre vie au bon Dieu. Donc, je ne comprenais pas. Pour moi, c'était irréel. Voilà, après avoir bien crié ma rage, ma colère, et un de ses amis est arrivé... à la maison et m'a emmené au chevet de Cédric, donc c'est les pompiers donc l'avaient amené en réanimation. Et là, il a fallu que je le reconnaisse, donc il avait des tubes de partout, il était tout cabossé. En fait, il a percuté la voiture sur le capot, il a fait 26 mètres de voilà, des vols planés, et il a atterri sur la tête.

0: travaillé depuis. Et surtout, donc, il a été dans un coma d'emblée. Hein.
1: Beaucoup.
0: Pardon?
1: J'accepte beaucoup.
0: Tu fais que ça, travailler? Oui, parce qu'il fait beaucoup de poésie. Oui, tu n'es pas inactif, mais c'est pas salarié, quoi. Voilà. Donc voilà, le chauffeur, il avait 30 ans, donc il avait bu. Et donc Cédric, pendant 2 mois, a été dans le coma, un coma profond, et puis ensuite, il s'est réveillé petit à petit, ça ne s'est pas fait en une fois. Il s'est réveillé sur plusieurs mois, et au bout de 5 mois, il a pu lever le pouce, et là, ça a été pour nous très important, parce qu'on a pu faire défiler un alphabet devant ses yeux, puis il a pu sélectionner des lettres et faire des phrases. Parce que tous les médecins disaient attention, il a eu un syndrome frontal, donc quand on touche à l'avant, c'est toute la zone de la sociabilisation, de la retenue, etc. Donc on dit, mais si vous le faites parler, il va peut-être dire des gros mots, des insanités, voilà, le faites pas parler. Mais moi, je voyais dans ses yeux, parce qu'avant qu'il puisse lever le pouce, il pouvait quand même suivre du regard, il pouvait. Donc il y avait quand même des choses qui passaient dans son regard. Voilà. Donc, au bout de 2 mois en réanimation, il est parti en rééducation à Sainte-Foy-l'Argentière, un centre de rééducation. Et là, on nous a dit que ça allait être très très long. Hein. De toute façon, le médecin disait, moi j'allais le voir tous les après-midi, j'avais réduit mon temps de travail, donc j'étais architecte d'intérieur à Firminy, à côté de Saint-Étienne. Donc tous les matins, je bossais, l'après-midi, j'allais le voir. Et sans savoir s'il allait être vivant ou pas, quoi. Le pronostic vital était engagé sur quand même plusieurs mois. Mais voilà, au bout de 2 mois, quand il s'est réveillé du coma, ils m'ont dit, bon, ben maintenant, on ne sait pas s'il sera possible relationnel toute sa vie, donc un peu végétatif, ou s'il va pouvoir communiquer avec vous. Voilà, vous ne pouvez rien me dire. Donc il a fallu très vite que je me réajuste parce que moi, j'avais donc 25 ans, Cédric 30. Et moi, à 25 ans, je faisais que vivre une vie à 100 à l'heure. On sortait, on faisait plein de trucs et j'étais rarement dans l'instant présent. On se projetait, on avait voilà, une vie qui commençait à deux. Et donc, il a fallu très vite que je me réaxe en m'obligeant à vivre l'instant présent, à être présent aux côtés de mon mari, à essayer de voir les victoires qu'il remportait, à arrêter d'être dans le passé et me projeter dans l'avenir. Voilà, arrêter de regretter ce qu'il était avant et arrêter d'imaginer ce qu'allait être notre vie parce que c'était vite étouffant.
1: Ils sont dans la civilisation. Ils sont dans la civilisation. J'ai une image là.
0: Oui, alors Cédric, il aime bien les jeux de mots. Il dit qu'il n'était pas végétatif, mais il est végétarien. Voilà, c'est ça. Voilà, bon. Donc, c'est vrai qu'à un moment donné, bon, Cédric, pendant qu'il commençait à progresser, moi, je vivais de mon côté une révolte forte au départ et avec 3 options possibles. Je me suis dit, c'est quand même pas possible qu'un Dieu d'amour puisse permettre ça. Donc, c'est soit je me suis gourée sur toute la ligne, Dieu n'existe pas, il n'existe pas et on est soumis aux aléas du hasard. Soit il existe, mais il ne nous aime pas, parce que sinon il n'aurait pas permis ce genre de choses. Soit il existe, il nous aime, et même si je ne comprends pas tout, je le comprendrai au fur et à mesure. Et j'ai eu comme une petite voix qui me disait, aie confiance, tu comprendras, tout ça est cohérent. Parce que déjà, la première option, Dieu n'existe pas, moi, avec le cours de philo, bon, déjà, ce que j'avais vécu avec ma conversion, cette rencontre avec ce prêtre, avec tout ce qui s'était passé dans ma vie, je voyais bien combien Dieu pouvait intervenir parfois dans ma vie et pacifier les choses et simplifier, résoudre des soucis. Ben voilà. Et puis même dans ma sensibilité, j'avais vraiment eu des grands moments de grâce que j'avais vécu petite et pour moi, c'était sûr que Dieu existait. Et puis le cours de philo appuyait ça, hein, le fait qu'on n'était pas né du hasard, qu'il y avait un ordre vraiment immanent aux choses et que une intelligence visible dans le réel qui nous entoure. Donc balayer la première option. La deuxième, qu'il existait, mais qu'il ne nous aimait pas. Là, c'est en étudiant la vie du Christ, je voyais vraiment combien c'était la voie du bonheur et du salut pour le monde, hein, cette loi basée sur l'amour, tout son discours. Il se disait fils de Dieu et Dieu, moi, j'imaginais pas un Dieu qui nous crée, qui fasse de si belles fleurs, de si beaux paysages, de si beaux couchers de soleil, et qui ne soit pas une puissance d'amour, ce n'était pas possible. et puis qu'il soit si éloigné de ce que je découvrais à ce moment-là, c'est-à-dire que toute l'amitié

0: L'affection de nos amis était un moteur pour moi, mais extraordinaire. J'étais vraiment assoiffée de ça, alors qu'avant j'étais rassasiée et je ne faisais pas attention. Mais en fait, quand on est au cœur de l'épreuve et qu'on reçoit un bouquet de fleurs, moi, des fois, j'avais un petit croissant sur mon paillasson, j'avais un petit mot. Je voyais combien ça me remplissait d'énergie. Je me dis, mais notre Dieu, il peut pas être étranger à ce qu'il fait pour nous, le sel de notre vie, c'est-à-dire l'amour, l'amitié, l'affection. Donc voilà. Alors du coup, en même temps, je ne comprenais pas pourquoi il permettait ce genre d'épreuve. Et donc au début, je m'étais dit, voilà, aie confiance, avance. Juste un jour après l'autre, voilà, vois les petits progrès de Cédric, concentre-toi là-dessus et tu découvriras voilà, les choses. Et puis il a fallu, et encore une fois, c'est le thème de ce soir, choisir la vie. C'est-à-dire que moi, je me souviens très bien, sur un trottoir en rentrant de l'hôpital, me dire, mais en fait, tu as deux options. Toi, cet homme, tu l'aimes, tu viens de lui promettre d'être à ses côtés pour le meilleur et pour le pire jusqu'à la fin de tes jours. Donc là, on vit peut-être le pire et le meilleur reste à venir. Je peux pas l'abandonner. Enfin, moi, je me voyais pas l'abandonner. J'étais vraiment pleine d'amour pour lui. On était jeunes mariés. Et je me voyais pas le matin dans la glace à me regarder en me disant, je vais le confier à ses parents et puis je vais refaire ma vie. C'était pas possible. Donc, je me suis dit, ben voilà, tu vas rester avec lui, mais Dieu va t'aider pas à pas à vivre de cet amour. Voilà. Et moi, j'ai été persuadée que, bon, déjà d'une part, que si je choisissais pas la vie, eh ben, j'allais être aigrie, j'allais être, parce que je commençais à voir déjà que le bonheur des autres commençait à m'atteindre. J'avais ma sœur qui était enceinte, j'avais des amis qui commençaient à se marier, qui tombaient enceintes les unes après les autres. Et je me dis, c'est soit je prends ce bonheur contre moi et voilà, je me rabougris, je deviens malheureuse, soit je l'accueille comme un bonheur offert au monde et que moi je fais partie du monde et que je suis heureuse de ce bonheur, même s'il ne touche pas moi directement, il touche mon ami. Et ben, je l'accueille comme un cadeau de Dieu. Et puis surtout, voilà, je choisis d'être heureuse. On n'a qu'une vie, donc il va falloir que je mette les choses en place pour que cette vie, elle soit belle. Et je sentais bien que sans espérance et sans cette confiance, on allait vivre très très petitement l'un sur l'autre et qu'on n'allait rien faire de grand. Et en même temps, je me savais très sensible, un peu fragile et tout, parce que voilà, moi, je suis issue d'une fratrie de trois et j'étais toujours la petite sensible des trois qui embêtait tout le monde parce que voilà, je pleurais pour un rien. Et donc, je me suis dit vraiment, mets ta confiance en Dieu. C'était vraiment un choix. Et en fait, très vite, les amis de Cédric déjà étaient très présents. Ils ont fait des chapelets pour Cédric, des messes. Il y a eu, voilà, vraiment, on a été soutenus spirituellement. La famille de Cédric aussi, sa maman.
1: C'est une amie proche.
0: C'est des amis proches qui avaient suivi aussi le cours de philo, qui s'étaient convertis récemment. Donc, vous étiez dans la même chemin. Et puis, la maman Cédric m'a aussi beaucoup aidée. C'est devenu vraiment une amie. Voilà. Donc, je suis passée par la colère, la révolte. Après, j'ai fait le choix de chasser cette révolte pour grandir, voilà, et avoir une vie heureuse. Mais alors, vraiment soudée à Dieu, il a fallu que j'identifie par quels moyens j'allais pouvoir bénéficier de cette grâce qui allait m'aider. Donc, la fréquence des sacrements, j'ai vu très vite que voilà, si je pouvais aller à la messe, faire des temps d'adoration, des confessions, ça allait m'aider. M'appuyer aussi sur la prière des autres. Moi, je me souviens que j'étais épuisée à chaque fin de journée entre le boulot et puis les visites à l'hôpital. Mais le soir, j'arrivais chez moi, je m'écroulais, j'avais un sommeil hyper réparateur. J'ai jamais eu de problème de sommeil vraiment. Je sentais que Dieu me portait. Voilà. Et donc, Cédric, au réveil du coma, a commencé à lever le pouce. Et alors, juste avant de parler de ça, donc cette petite image, elle est tirée de Cessons d'être gentils, soyons vrais. C'est un livre de Thomas d'Ansbourg, je ne sais pas si vous connaissez, mais je l'ai trouvé super. Donc, nous n'avons pas toujours du pouvoir sur ce qui nous arrive, mais nous avons toujours du pouvoir sur notre façon de l'accueillir, ce qui nous arrive. Voilà. Et ça, pour moi, ça a été aussi un mantra de me dire, voilà, tu n'as pas choisi d'être l'épouse d'une personne handicapée, c'est-à-dire qu'il n'a pas choisi d'être. Voilà, une hémiplégique handicapée maintenant. Mais par contre, on peut en faire ce que l'on aura choisi d'en faire. Voilà, donc ça a été important, ce tournant. Et donc, Cédric a commencé à lever le pouce. Et donc, je lui ai fait défiler l'alphabet. Et là, la première phrase qu'il m'a dictée, donc ça a duré 1 heure et demie parce qu'il n'était pas très concis, il était très littéraire, donc il m'a fait des longues phrases. Et sa phrase, c'était « Cher Monsieur Porte, eh oui, puisque c'est à vous que ce mot s'adresse, rien qu'à vous, vous sans qui ?» Et puis là, on n'en pouvait plus tous les deux. Et en fait, ce Monsieur Porte, c'était celui qui avait écrit le cours de philo. Et donc, j'ai été très heureuse de voir que Cédric, du coup, avait conservé sa foi et que pour lui, c'était un élément important dans sa guérison. Et ensuite, il a commencé à progresser un peu plus, à prendre... Bon, déjà, il m'a dicté plein de mots, donc il me disait « Il faut appeler Jésus, moi je l'appelle 1000 fois par jour et ça marche. » Il me disait « Je sens que les communautés prient pour moi, parce qu'on avait voilà, des communautés qui priaient, on avait plein de témoignages de ça. » Et il disait « Dieu me porte, je le sens. » Donc ça, c'était important, surtout qu'il avait effacé les 8 mois avant l'accident. C'était la mémoire à moyen terme qui avait été complètement effacée par les hématomes. Donc, comment c'était marié 8 mois avant, il me demandait en mariage tous les matins, ce n'est pas. Il voulait me présenter à ses parents, tout ça.
1: Ma grand-mère.
0: Ce n'était pas l'infirmière à qui tu demandais le mariage. J'ai eu de la chance. Ouais. Mais voilà, par contre, il se souvenait de sa conversion. Donc, il a communiqué 3 mois après l'accident avec ce pouce, et puis ensuite il a parlé que 1 an après. Voilà. Et alors, pendant toute cette année de rééducation, il y avait à Saint-Étienne une petite communauté d'Italiens. Là, il y avait un père qui s'appelait le père Gallo, et il me disait vous ne comprenez pas pourquoi Dieu a permis cette épreuve, mais c'est normal. Nous ne pouvons en connaître les raisons, personne. Tout ce que vous devez faire, c'est sa volonté. Vous y arriverez, et la force, vous la trouverez en Dieu. C'est lui qui vous donnera la force pour vous battre, fonder une famille, prier. Voilà, donc là, j'ai compris aussi que la prière, ce n'est pas qu'une case à cocher quand on est une bonne catho. C'était un petit peu l'idée que j'en avais avant, c'était un peu pénible, il fallait que je le fasse. Là, j'ai vraiment compris que c'était la respiration qui allait nous permettre d'avancer. Voilà, donc là, ce prêtre m'a beaucoup aidée. Il y avait aussi un moine, celui qui avait baptisé Cédric, qui nous disait « Chaque soir, méditez les joies de votre foyer. Le mal ne fait pas grandir, la contemplation du mal ne fait pas grandir, mais la contemplation du bien fait grandir. » Donc, voilà, il faut bien sûr pas faire l'autruche, hein, régler les problèmes quand ils arrivent, mais voilà, se concentrer sur les joies du foyer. Et puis brider son imagination. Voilà, en tout cas, c'était pour moi, parce que je sentais bien que si je me projetais trop loin, j'étais complètement écrasée par la montagne qui me semblait infranchissable. Et donc vraiment, voilà, regarder mes chaussures de marche, mon petit chemin, jour après jour, et ça suffisait bien. Voilà, donc dans notre entourage, il y a eu quand même des gens qui ont réagi de façon différente. Hein. Il y a eu des gens qui ont beaucoup projeté leurs angoisses sur nous. Et là, il a fallu que je coupe les ponts avec certaines personnes de ma famille pour qui c'était trop lourd. Et moi, j'étais vraiment dans le combat pour essayer d'être enjouée, joyeuse auprès de Cédric, être positive. Et donc, ceux qui me tiraient vers le bas, je ne pouvais pas. Donc, ça, il a fallu aussi que je fasse un peu le tri. Aussi, toutes les personnes dans le milieu hospitalier qui me disaient « Mais c'est plus votre mari, vous avez épousé un homme, là, il est différent, avec le traumatisme crânien, sa personnalité va changer. » Donc, vous avez tout à fait le droit de partir. Et d'ailleurs, on vous le conseille. Une assistante sociale qui m'avait dit, voilà, vous pouvez refaire votre vie. Vous avez 25 ans. Pardon? Bon, non, surtout ma fille. Elle est je repasse ma vie avec elle. Voilà, donc il a fallu que je leur explique parce qu'ils pensaient que je faisais l'autruche, en fait, à l'hôpital. Parce que la première année de notre mariage, le premier anniversaire, on l'a fêté à l'hôpital, dans la salle d'attente. Donc avec tous les copains, il y avait de la musique, du champagne, des fleurs. Et je revois les médecins au fond qui faisaient le signe de dire « mais ils débloquent complètement, ils ne se rendent pas compte, quoi ». Et donc, j'ai été convoquée le lendemain chez l'assistante sociale qui m'a dit « Écoutez, il faut vraiment que je vous explique à quelle vie vous allez vous exposer si vous restez avec lui. Hein, ça va être un handicapé lourd. Vous allez peut-être plus avoir d'amis. La famille, elle va s'éloigner comme les amis. Ils vont se fatiguer. Vous n'aurez peut-être pas d'enfants. » Voilà. Et donc, moi, je lui ai expliqué qu'en fait, si on était... que tous les deux dans l'histoire, en effet, peut-être que ça demanderait une réflexion, parce que j'étais pas sûre de mes forces. Mais qu'en fait, on était trois qui avaient le Seigneur et que moi, j'avais vraiment, autant j'avais pas forcément confiance en mes ressources, mais j'avais confiance en sa puissance et que j'étais sûre qu'il allait pas nous abandonner. Donc là, elle s'est dit, ouais, c'est une illuminée, je vais arrêter d'insister, donc elle m'a fichu la paix. Voilà. Et donc, il a fallu, voilà, que par ce cours philo qui m'a aussi beaucoup aidée, que je me redise chaque matin que Cédric est Cédric. En philo, Aristote, il parle de substance et accident, c'est-à-dire ce qui fait la substance et ce qui fait l'être, ce qui porte l'être. C'est-à-dire que bah, voilà, ces lunettes, la substance, c'est lunettes, c'est le concept lunettes. Et puis après, les accidents, c'est qu'elles soient noires ou. Voilà, c'est les aspects extérieurs. Et pour un être humain, c'est pareil. Je me dis, j'ai épousé Cédric, ce corps, même s'il est changé. C'est encore Cédric, c'est vrai qu'il n'est pas mort, il n'est pas ailleurs. Donc, voilà. Il a fallu aussi que je réfléchisse à ce qui fait que j'avais choisi Cédric un an avant et voir au fur et à mesure de son réveil ce qui était commun avec le Cédric que j'avais épousé. Et il y avait heureusement beaucoup de choses de commun au fur et à mesure que les progrès sont arrivés. Voilà. Voilà. Alors ensuite, à un moment donné, quand même, Cédric, en s'éveillant de plus en plus, il voit toutes ses limites. Donc le moral en prend un coup. Un matin, enfin l'après-midi, je viens le voir en rééducation. Et là, je le vois attaché à son lit, complètement drogué. Et les infirmières me disent, ben, écoutez, il a donné des signes qu'il voulait en finir. Donc on l'a attaché, on lui a donné un anxiolytique. Voilà. Et donc là, ça a été le coup de massue parce que je me suis dit, autant je peux me battre avec lui s'il en veut, mais s'il a des idées noires, ça va être compliqué. Donc j'ai attendu qu'il se réveille. Et là, il se réveille, il m'explique qu'il en a marre d'être comme ça, qu'il va m'offrir une vie qui ne vaut pas la peine d'être vécue, qu'il va être un poids. Voilà, enfin, voilà, il a beaucoup pleuré. Et donc moi, je lui ai expliqué que je comprenais bien sûr sa détresse, que moi, de toute façon, je l'aimais même comme ça, et que si je l'aimais, et donc je lui ai dit, est-ce que toi, tu m'aimes encore? Et donc lui, il m'a dit, oui, je t'aime. Je lui ai dit, bah, écoute, tu vas t'appuyer sur cet amour pour essayer de me faire une belle vie, et moi, je vais essayer de m'appuyer sur l'amour que j'ai pour toi pour te faire une belle vie. Et l'idée de décentrer le combat et de voilà, travailler chaque jour à ce que l'autre ait... puisse être heureux, sourire, voilà, quitter la chambre en étant sûr qu'à un moment donné, on aura rigolé ensemble, je lui aurai redonné le courage d'avancer et que lui aussi, voilà, ça allait nous permettre d'avancer jour après jour. L'idée voilà, de puiser dans cet amour, ça nous a aidés. Et des fois, quand cet amour tarissait, parce que des fois, c'est compliqué de s'occuper d'une personne handicapée, et puis même moi, j'ai mes travers, donc ça doit être compliqué, si vous m'aimez toujours. Et ben, à chaque fois que j'ai demandé au bon Dieu de me redonner cet amour à donner, il m'a toujours répondu. Donc, je pense que c'est aussi important de se dire qu'on n'est qu'un canal, en fait, entre le bon Dieu et les créatures qui nous entourent et que, voilà, Dieu ne peut pas dire non à une demande d'aimer mieux. Voilà. Et surtout que je me suis aperçue que si je m'appuyais que sur le devoir, le fait que j'avais signé, que, voilà, que c'était mon engagement et qu'il fallait que je tienne en serrant les dents, j'allais pas être heureuse et c'est pas ce que je voulais, c'est pas ce que le bon Dieu voulait. Donc vraiment, il était très important que cet amour, il circule, il soit renouvelé, il soit là. Donc c'était pas que des prières, c'était aussi des événements, voilà, à créer ensemble, des visites. Moi, Cédric, au fur et à mesure de son éveil, eh ben, de nouveau, il a vibré pour les mêmes œuvres que moi. Voilà, on passe du temps dans les musées, dans des concerts musicaux. Voilà, on sait, on a identifié ce qui qui nous nourrit. Et ce qui est commun voilà, à nous deux, et ça nourrit aussi notre amour. Donc voilà, on essaye de faire des petits voyages ensemble, voilà, comme tous les couples, hein, et de vivre de belles choses ensemble.
1: Okay.
0: Des petits et longs voyages. Ouais. Voilà. Et puis aussi, une chose. Alors, ouais. Juste avant de vous parler de ce poème, c'est le premier poème que Cédric a écrit quand il a pu tenir un stylo, juste après son coma. Ouais, bah, je vais vous le lire déjà. Donc, ça s'appelle Joie. Pourquoi vouloir un plus à ce qu'on me propose? Pourquoi bouder l'épine, ne vouloir que la rose? Si la réalité n'est douce ni heureuse, à vouloir la cacher, je la rends ténébreuse. Oh, certes, l'accepter semble vœu l'idée pieuse, mais pourquoi donc lutter si je ne peux la changer? Seule la réalité peut tout à fait combler et mener sans tromper vers des jours apaisés. Pourquoi vouloir un plus à ce qu'on me propose? Pourquoi bouder l'épine, ne vouloir que la rose? Voilà, donc l'idée, c'est que voilà, Cédric a toujours vu la vie comme un package avec des choses heureuses, des choses moins heureuses. Mais l'épine, elle fait partie du lot. Des vies sans souffrance, sans épreuve, il n'y en a pas. Et voilà, donc c'est très important de voir la rose vraiment, chaque jour, parce qu'elle est souvent là. Voilà, il y a eu un autre tournant aussi pour moi qui a été très important. C'est quelques années après, quelques mois après l'accident, donc on avait des congés thérapeutiques quand il était en centre de rééducation, c'est-à-dire qu'il passait un week-end à la maison. Bon, notre maison n'était pas vraiment accessible au fauteuil roulant, puis à l'époque il était en fauteuil électrique, il avait plein d'appareils, parce que donc il avait une gastrostomie, donc il était nourri par un tube dans l'estomac, il avait une trachéotomie, il aspirait par la gorge, là. Et non, mais là c'est une mineure, ça n'a rien à voir. Et puis il avait un truc pour soutenir la tête, enfin voilà, puis il restait très souvent allongé longtemps, et donc on lui donnait la béquille, parce que la main droite ne se levait pas jusqu'à la bouche. Bon. Et donc, il était dans cet état-là. On était chez ses parents, dans une maison au milieu de la forêt. Et puis, ce jour-là, il y avait des jours où il était très vif, on communiquait par regard, par des mots. Puis, des fois, il était complètement éteint. Et ce jour-là, il était vraiment éteint. Je lui donnais à manger et puis j'ai croisé son regard éteint. Et il y a eu comme une chape de plomb qui m'est tombée dessus et une phrase qui me disait « Tu seras garde-malade toute ta vie ». Et là, j'ai commencé à étouffer, suffoquer, à me dire « C'est pas possible, je vais pas y arriver ». Donc, j'ai tout lâché, je suis partie dans la forêt, crier ma rage au bon Dieu, expliquer que je comprenais pas qu'il soit si haut, qu'il ne vienne pas nous voir, plus nous rassurer, répondre vraiment à nos questions de manière intelligible. Bon, et bien sûr, il n'est pas venu me répondre. Donc, du coup, j'ai pris ma voiture, je les ai tous plantés, donc il était avec ses parents. Hein. Et je suis allée voir ce monsieur Porte. Je me suis dit, bon, lui, il a étudié tellement de courants philosophiques, il a sûrement des réponses à toutes mes questions. Et donc, c'était 2 heures de route, j'ai pleuré comme jamais, j'ai pleuré de ma vie. Et j'arrive là-bas en me disant, mais il n'aura peut-être pas de réponse à mes questions. Et donc, ça va être affreux s'il n'a aucune réponse. Et en fait, j'arrive là-bas et au lieu de voir monsieur Porte, je vois Nathalie, une ancienne élève du cours, qui venait de se convertir aussi, et qui simplement me voit, me prend dans ses bras et me dit « Sophie, ne pleure pas, tu n'es pas seule ». Et ces 5 mots « tu n'es pas seule », ça a explosé cette chape de plomb. Ça a été comme si l'Esprit-Saint m'inondait complètement en me disant, comme si le Christ me disait « tu n'es pas seule, je suis là au cœur de l'épreuve, je m'occupe de Cédric ». Toi, occupe-toi juste d'avancer, d'être heureuse, de faire ce qui te plaît dans la vie. Et dans ton sillon, Cédric sera heureux. Et voilà, et moi, je suis là. Et j'avais comme une vision d'un château fort avec Cédric au milieu et tous ses copains sur les créneaux, là, me dire, mais voilà, autour de toi, t'as des gens qui sont là, qui demandent qu'à t'aider, qu'à t'aimer. Donc, appuie-toi là-dessus et puis appuie-toi sur moi, le Christ, pour avancer. Et c'était vraiment une révélation, quelque chose de très fort. Et cette amie Nathalie, je ne me souviens même pas m'avoir dit ça, mais moi, je l'avais consigné sur mon journal intime le soir même. Et d'un coup, ces larmes de désespoir se sont muées en larmes de joie, de reconnaissance pour cet amour que voilà, Dieu déversait en mon cœur à ce moment-là. Et ça a été un vrai tournant. Et là, j'ai vraiment compris qu'il ne fallait pas que je lui lâche la main, jamais. Voilà, donc ensuite, 18 mois après, donc Cédric est revenu à la maison, même un an après, donc on a déménagé pour avoir une maison accessible, et là, il avait beaucoup de rééducation, de choses à faire, moi j'étais à mi-temps, mais il supportait pas les ambulanciers, il supportait pas les auxiliaires de vie, parce que donc, le syndrome frontal faisait qu'il avait des troubles de l'humeur. Bon, maintenant, ça s'est calmé, heureusement, mais il pouvait prendre des colères parce que Soit parce que l'ambulancier lui parlait fort, parce que comme Cédric il parle à voix basse, souvent les gens pensent qu'il est sourd, or qu'il n'y a aucun lien entre le fait qu'il parle de soi et qu'il soit sourd peut-être. Donc, il y a des gens qui lui hurlent à l'oreille, comme ça c'est les nerfs, ou qui l'infantilisent un peu. Voilà, tout était prétexte à s'énerver, Cédric. Donc voilà, donc du coup, pas d'auxiliaire de vie, pas d'ambulancier. Moi, je faisais beaucoup de choses. Et ça a duré 5 ans, pratiquement. Donc, on était dans notre maison tous les deux, là. Je faisais plein de choses pour lui. On avait une vie sympa avec les copains. Cédric s'était remis à dessiner un peu. Puis, avec l'ordinateur, il pouvait coloriser ses dessins. Donc, on avait fait des petites expos. Voilà. Enfin, on essayait de faire une vie sympa. Et puis, c'est vrai qu'au bout de 5 ans, donc ça a duré 5 ans, je m'occupais de lui tout le temps. Son humour est revenu, sa réflexion philo est revenue, philosophique, il avait des notions qui revenaient, sa foi était intacte, son amour pour moi intact, toujours un peu toujours de l'empathie, très poète, et puis sa culture revenait. Voilà. Je sentais qu'en fait, un avenir voilà, était possible avec lui et même avec des enfants. Parce que ça a toujours été notre. Rêve, hein. Quand on s'est marié, on voulait 8 enfants, je sais pas pourquoi 8, mais c'était notre chiffre. Et puis après, avec l'accident, on s'est dit, ben, on n'en aura peut-être pas du tout. On avait même fait des démarches pour adopter un chien d'assistance. Et le chien d'assistance, il est arrivé le jour où mon test de grossesse était positif. Alors du coup, l'association l'a repris parce qu'il ne faut pas d'enfants quand on a un chien d'assistance. Bon, voilà. Mais on ne regrette pas du tout, hein. On préfère avoir nos enfants. Hein? Et on a un chien en plus. Bon, ce n'est pas un chien d'assistance, mais. Voilà. Et donc du coup, on avait un pédiatre à Saint-Étienne qui s'appelait le docteur Bossu, qui était plein de bon sens. Il avait 9 enfants, dont 3 enfants porteurs de trisomie 21. Donc, on
1: Comme
0: connaissait bien
1: si
0: le handicap.
1: une bonne chose, vraiment, il n'y a pas.
0: Pourquoi?
1: Encore.
0: Non, mais il avait du bon sens et en plus, il avait une famille nombreuse et puis il connaissait le handicap, pour ça que je veux dire. Bon, et donc lui, voilà ce qu'il nous disait. Parce que voilà, donc du coup, on a mis en route notre premier enfant en 2003, donc 5 ans après l'accident, 6 ans. Parce qu'en fait, j'avais identifié 2 choses qui étaient importantes pour moi, c'est que Cédric pouvait transmettre de nouveau tout ce qu'il connaissait et il pouvait aimer inconditionnellement. Donc, je me suis dit, si on peut aimer inconditionnellement et transmettre, on peut être un bon papa. Et donc, ce docteur Bossu nous a reçus pour notre premier enfant, Adrien, et il nous disait, dès lors que vous devenez parent, vous avez le devoir de ranger toutes les casseroles du passé dans un tiroir et de le fermer. À vos enfants, vous devez l'amour et un cadre éducatif stable et solide. Vos enfants n'auront pas besoin d'un père qui marche, mais d'un père qui les aime inconditionnellement. Vos garçons doivent pouvoir s'identifier à leur père et il va falloir que vous les y aidiez. Ils doivent découvrir en quoi leur papa peut être un modèle pour eux, même s'il n'est pas parfait. Voilà, donc Adrien est arrivé en 2003. On a vu que ça se passait bien. Cédric, on avait adapté la table allongée, tout ça, et du coup, il pouvait faire pas mal de choses. Et puis, il était très patient avec Adrien. Voilà. Donc, on s'est dit, on va mettre en route le deuxième. Donc, Paul est arrivé 18 mois après. Et puis, Juliette, 2 ans après. Et Théodore, le petit dernier, 4 ans après Juliette. Voilà. Le petit dernier, c'est relatif, parce qu'il fait 1,85 m. Voilà. C'est le plus grand. Mais donc voilà, j'ai vite identifié que selon le regard que je portais sur leur père, ils s'identifiaient beaucoup à moi. Enfin, ils s'identifiaient à leur papa, mais en tout cas, ils adoptaient mon regard. Et que voilà, il fallait que je cultive l'admiration que j'avais pour Cédric pour qu'eux-mêmes soient admiratifs de leur papa. Alors Cédric, par exemple, il faisait des compétitions en e-sport, en tennis de table, et quand il ramenait une coupe. On en faisait des tonnes, on faisait la fête à la maison, on restait hyper fiers de leur papa. On allait le voir faire ses compétitions. Voilà. Il a eu des prix en poésie. Là, j'ai ramené un recueil de poésie. Il a eu le prix Verlaine. Donc là, c'est pareil. Les enfants étaient super contents pour lui. Enfin, voilà. Donc ça a été vraiment quelque chose à travailler. Et puis, ça a bien marché parce qu'on avait des réflexions rigolotes. Parce que, par exemple, ben, dès qu'il y avait un copain qui arrivait à la maison quand les enfants étaient petits, Il le prenait par la main, il disait, viens voir mon papa à roulette, il est super gentil, voilà. Adrien, il nous disait, moi, quand je serai grand dans mon fauteuil roulant, je me raserai comme papa, voilà. Et il croyait qu'en grandissant, on avait forcément un fauteuil roulant qui nous poussait dessus, voilà. Et puis, on essayait de cultiver un peu l'humour pour que tout se passe bien. Par exemple, une fois, il y a une anecdote qui était trop drôle, c'est que pour un anniversaire, je ne sais plus l'anniversaire de qui, on décide d'aller dans une pizzeria à Saint-Étienne, il y avait deux marches d'accès. Donc, pour franchir ces deux marches, il fallait que Cédric soit en canne. Et quand Cédric est en canne, ça se voit de loin parce qu'il tangue vraiment à gauche, à droite. Donc moi, je le soutiens d'un côté, il lance sa canne tripote de l'autre. Donc c'est assez, voilà. C'est pas très discret. C'est vrai, si c'est vrai. Voilà. Et puis là, on était avec nos quatre enfants, on était au seuil de la pizzeria. J'entendais tout le bruit et tout, il y avait de l'ambiance. Je me suis dit, oh là là, on va rentrer dans la pizzeria, ça va être, on va être dévisagé, c'est sûr, on va pas passer inaperçu. Et donc, pour que les enfants soient pas trop choqués par ça, je leur ai dit, écoutez, les enfants, vous allez voir, papa, c'est le roi du silence. Quand il arrive quelque part, tout le monde sait. Et alors, Adrien, il dit, ouais, c'est même pas vrai et tout. Et puis, donc, Adrien nous pousse la porte, on arrive, et bien sûr, on a 80 perdus braqués sur nous, même le serveur, il s'est arrêté. Et donc on avance, et là il y a une petite boîte, il y a Juliette qui doit avoir 3-4 ans, qui nous dit oh, mais comment il fait papa, c'est un magicien. Voilà, elle était complètement admirative. Voilà. Donc c'est vrai qu'on a essayé voilà, de prendre tout ça avec humour, et puis pour que, voilà, que leur papa ne soit pas un problème. Alors après, c'est sûr qu'en grandissant, on est identifié qu'en cinquième, sixième, cinquième, c'est un peu compliqué parce qu'il y a le regard des autres qui est important. Ils veulent faire partie un peu du troupeau, pas être à part. Donc, ils avaient plus de mal à se montrer avec leur papa. Mais bon, on a respecté ça, il n'y avait pas de souci. Et puis, de toute façon, au collège, on est moins souvent présent. Voilà. Et puis après l'adolescence, il y a eu quand même des challenges. Hein. Tout n'a pas été toujours facile parce que voilà, Cédric ne pouvait pas leur courir après, il ne pouvait pas les prendre en TKDE. C'était voilà, parfois compliqué, même s'ils se comprennent bien. Bon, il reste quand même à voix chuchotée, Cédric. Donc si l'enfant ne veut pas entendre, il peut ne pas entendre. Et puis voilà, scrapahuter dans sa chambre. Donc voilà, il y a eu quand même des vrais challenges. Mais voilà, on est arrivé, et puis bon, là on en a encore un dans l'adolescence, il a 15 ans, Théodore, mais les autres, ils sont jeunes adultes et ça va très bien. Voilà, enfin, en tout cas, ils n'ont pas de soucis avec leur papa, ils sont très attachés à lui, et ils ont des très bons rapports.
1: Beaucoup.
0: Vous vous écrivez beaucoup, souvent par les mails, parce que c'est plus facile qu'à l'oral, et puis ils sont tous loin, ils font leurs études Paris, Montpellier, un peu partout. Donc voilà, ils ont une belle communication. Voilà, donc après, voilà, je vais peut-être bientôt m'arrêter. Voilà, c'était important aussi d'identifier nos besoins respectifs. Hein. Moi, j'essaye deux fois par an de m'échapper un peu. Donc là, comme maintenant je suis sculpteur depuis 5 ans, toutes les expos que je fais, ça me permet de partir, de me ressourcer aussi ailleurs et de revenir remonter. Enfin, voilà. De meilleure humeur et puis en bonne disposition. Cédric aussi, parfois, il fait des choses avec ses copains. Là, il est parti 3 jours dans un monastère. C'est vraiment content. Des fois, ils font des randonnées avec une joëlette. Là, c'est une chaise à porteur avec une roue. Enfin, voilà. Du coup, on a identifié qu'on avait besoin aussi l'un et l'autre de vivre des choses loin l'un de l'autre. Surtout que moi, je suis à mon compte et mon atelier est dans le jardin. Donc, c'est quand même pas très loin de la maison. Voilà, et Cédric, il a quand même une vie à l'extérieur. Hein. Chaque semaine, il sort au moins 3-4 fois avec le système Optibus qui lui permet d'aller à gauche, à droite. Et il fréquente beaucoup l'association Simon de Sirène, qui propose pas mal d'activités. Voilà. Donc là, c'est une illustration juste pour expliquer que voilà, ma posture de victime ne me rend pas heureuse, ne rend pas mes proches heureux et ne sert pas le monde. Voilà 3 bonnes raisons pour apprendre à changer. Donc, c'est vrai qu'à un moment donné, on se sent victime et c'est bon de l'exprimer, mais se complaire là-dedans sur le bon terme, enfin, nous, en tout cas, on est sûr que ça ne nous aurait pas aidé du tout. Donc, on a essayé de se tourner vers toute activité, voilà, et de sortir de cette posture. Donc, ça, c'est aussi tiré de cessons d'être gentils, soyons vrais. Voilà, et ça, c'est une petite illustration pour montrer que Handicap, c'est une chose, mais la plupart des souffrances des personnes handicapées, en tout cas celles que côtoie Cédric à Simon de Sirène, c'est surtout l'isolement. Voilà. Et donc, il faut vraiment de créer du lien, comme cette association Simon de Sirène fait, c'est vraiment vital et essentiel. Voilà. Bon, après, il y a plein d'autres petites choses, mais... qu'est-ce que je peux vous dire? Donc là, c'est un petit peu les phrases qui m'ont aidé voilà, à tenir. C'est-à-dire, j'avais un ami qui me disait toujours, tu ne tiens pas à l'avenir. Donc voilà, là, c'est sur l'idée de rester sur le court terme, se concentrer sur la journée, sur la semaine et pas se projeter dans 20 ans. Fais ce que tu dois et sois ce que tu fais. Ça, c'est Saint José Maria qui écrivait ça dans un petit livre qui s'appelle Chemin et qui nous a bien aidés parce que c'est des petites phrases très courtes, très concrètes. Et Cédric avait du mal à lire des longs textes. Voilà, ça l'a beaucoup aidé. Et fais ce que tu dois et sois ce que tu fais. C'était très important parce que moi, à 25 ans, j'avais une tonne de paperasse à faire. J'avais donc Cédric à m'occuper, des rendez-vous médicaux. J'étais vite submergée. Et de se dire, allez, concentre-toi, sois présent, fais les choses lentement et fais-les à fond, ça m'a beaucoup aidé. Contemple le bien qui fait grandir, pas le mal. Abandonne les combats stériles, accepte ce que tu ne peux pas changer. Donc ça, c'est la prière de Reinhold de Niebuhr. Je vais quand même vous la lire. Mon Dieu, donnez-moi la sérénité d'accepter toutes les choses que je ne peux pas changer, le courage de changer les choses que je peux changer et la sagesse d'en connaître la différence. Voilà, elle est connue cette prière, mais moi, elle m'a énormément aidée. Identifie tes espaces de ressourcement, donc ça on l'a dit, apprendre à bien se connaître et voir ce qui nous fait du bien. Et c'est pour ça que j'ai aussi changé de métier, que je suis plus architecte d'intérieur, même si c'était un métier que j'aimais bien, mais bon, il y a quand même pas mal de pression. Et quand notre quatrième enfant est arrivé, donc j'ai choisi de me lancer dans la sculpture, et là c'est vraiment un espace de récréation, de recréation extraordinaire. D'ailleurs, je vous ai apporté, si vous intéresse, de feuilleter un petit catalogue, parce que dans mes sculptures, je parle beaucoup d'espérance, de confiance. Voilà, il y a toujours un petit oiseau sur mes sculptures. Donc voilà, qui est cette petite voix intérieure qui nous exhorte à ne pas avoir peur à avancer, l'audace. Voilà. Reste au bord de la piscine, ça c'est l'idée de ne pas plonger dans le désespoir de Cédric et avoir une certaine distance pour pouvoir l'aider. Fais équipe avec Cédric contre ce handicap, pas contre lui. Ça, c'est ce que je dis souvent aux enfants. C'est-à-dire qu'on a le droit d'être énervé contre les handicaps, hein, parce que c'est frustrant, mais on est dans la même équipe avec papa contre ses handicaps, parce que papa aussi, il n'aime pas ses handicaps. Et... Voilà. Donc, l'idée de ne pas en vouloir à Cédric, mais plutôt cibler le handicap. Sois actrice de ta vie, ne te pose pas en victime. Tu n'as qu'une vie, puise ta force en Dieu. Je me battrai pour toi, tu te battras pour moi et tu n'es pas seule. Voilà, c'est vraiment les grandes idées qui m'ont aidée. Et on peut terminer peut-être par un poème. Et puis après, on peut poser des questions si vous avez envie. Donc, c'est un poème de Cédric qu'il a écrit peu de temps après le poème Joie et qui s'appelle Courir, parce que donc c'est un grand sportif. Et il explique dans ce poème comment il court maintenant. Je voudrais tant, ô souvenir, juste un matin pouvoir courir, passer les plaines et les bosses, à perdre haleine en bond de gosse, et dans mes veines le flot féroce du sang qui draine ainsi mes forces. Être un matin en me levant tout droit, debout, enfin tout grand. Debout, c'est tout, mais comme avant. De vifs élans, vifs, véloces, bondir bien, pas de géant, fendre la bise, prendre le vent, ouvrir des ailes tout grand, tout grand. Et c'est là que c'est très beau. J'ai décidé de lever l'ancre, d'enfin voguer vers l'inconnu, courir, courir, à perdre haleine, le pied rapide et l'âme pleine.

Les yeux sur toi, Seigneur, tous ils espèrent. Tu leur donnes la nourriture au temps voulu. Psaume 144, 15.

0: Je suis avec le frère Henri Donon. Frère, bonsoir.
1: Bonsoir.
0: Je vous remercie, mais vraiment très, très vivement d'être parmi nous ce soir. Vous avez été nommé commissaire pontifical pour assurer donc le suivi de la communauté depuis maintenant même plusieurs mois, on peut dire, même plus d'une
1: plusieurs
0: année.
1: Plusieurs années, oui.
0: Plusieurs années. Vous êtes professeur de théologie à l'Institut catholique de Toulouse. Vous ne vous attendiez pas à cette mission dont vous allez nous parler, mais vous avez, je crois, vous connaissiez la communauté, puis vous avez appris certainement à la connaître davantage encore, pour emporter, je pense, on peut le dire, à la fois ses blessures, mais à la fois ses joies. Et on va voir que la communauté, eh bien, elle est à l'image. Ce matin, Monseigneur Le Gall nous le rappelait dans son homélie et dans ses paroles au cours de la messe. La communauté est un peu à l'image du pont que nous avons en face. Il a subi des coups, mais il a tenu bon. Nous sommes en face du pont, pour ceux qui connaissent, qui enjambe le Gave et qui relie l'accueil Notre-Dame à la basilique. Eh bien, tout a tenu, voilà, et c'est ça la force du Saint-Esprit qui accepte que nous passions dans des tempêtes, mais on s'en remet. Alors, moi, j'aurais presque envie maintenant de commencer un peu par vous et par cette mission. Ça fait quoi de recevoir une mission comme celle-là ?
1: Oh, c'est un choc un peu surprenant, oui, lorsqu'on est un professeur de théologie bien installé dans son enseignement, même si j'avais exercé de nombreuses charges de gouvernement à l'intérieur de l'ordre dominicain. Mais tout d'un coup, en quelques semaines, je me suis trouvé propulsé dans un univers que je ne connaissais pas du tout, l'univers des communautés nouvelles, avec toutes leur dynamique propre, leur spiritualité propre, leur manière de prier propre, leur manière de vivre la foi très très spécifique, ignorant tout de cela, mais simplement faisant toute confiance à l'Église, en particulier à la fois à Monseigneur Le Gall, archevêque de Toulouse, et au Saint-Siège, qui m'a nommé commissaire pontifical, en me demandant d'exercer cette mission à la fois d'un peu de sauvetage, de gouvernement d'une communauté bien bien abîmée par des épreuves intérieures. Alors ça a été un choc très très inattendu, mais justement fondé sur la confiance profonde en l'Église. Je crois que Monseigneur Le Gall disait ce matin, ce roc qui tient malgré tous les flots, bien sûr pour nous c'est le Seigneur Jésus, hein, qui est au cœur de son Église, mais c'est aussi l'Église qui est chargée en son nom de discerner, d'accompagner les pousses nouvelles que suscite le Saint-Esprit. Et donc, pour moi, c'est une expérience magnifique qui vient d'un vieil ordre. Nous nous apprêtons, nous les Dominicains, à fêter le 8e centenaire de notre fondation par Saint-Dominique en 1215. Alors, être dans une petite communauté de 40 ans, c'est effectivement un passage un peu et détonnant. Mais je crois que c'est très beau de voir justement cet enrichissement mutuel à l'intérieur de l'Église entre les vieilles familles de l'Église qui sont parfois, qui sont solides bien sûr, mais qui sont parfois un peu fatiguées ou qui ont tendance un peu à se reposer sur leur laurier, d'aider des jeunes pousses plus nouvelles qui sont fragiles, hein, qui n'ont pas encore la même solidité, mais qui sont porteuses aussi de nouveautés que le Saint-Esprit suscite. Et je crois que c'est très beau. Et l'Église avance comme ça, le nouveau et l'ancien vont ensemble et se renouvellent sans cesse en se fortifiant. L'ancien fortifie, le nouveau renouvelle et innove. Je crois que c'est comme ça que l'Église avance.
0: Alors là, vous citiez effectivement votre communauté, puisque nous rappelons que vous êtes effectivement dominicain, vous y tenez et vous avez raison. Et je crois que le Seigneur engage et nous engage dans les communautés, c'est très bien. Ce, entre guillemets, vieux navire qu'est la communauté des Dominicains a subi lui aussi parfois des remous et
1: des épreuves terribles. Des épreuves qui ont pu l'emporter de nombreuses fois au cours des siècles.
0: Voilà, et vous faites donc du coup bénéficier un peu de cette expérience à la communauté des béatitudes.
1: Les ordres mendiants dont les Dominicains, les Franciscains au XIIIe siècle ont mis des décennies à trouver un équilibre, à se stabiliser. Les franciscains ont failli être emportés par des divisions terribles. Saint François ne se retrouvait plus dans ce qui se passait. Et il a fallu, oui, plus de 50 ans pour que les franciscains tiennent bien et trouvent leur équilibre. Donc vous voyez, les ordres anciens sont là pour montrer que les crises peuvent contribuer à purifier. Et lorsque le Seigneur est vraiment là, ça ne détruit pas, mais ça construit.
0: Alors j'aimais beaucoup tout à l'heure en préparant, quand vous me disiez mais l'Église aime les Dominicains et l'Église aime la communauté des Béatitudes. Et on sait qu'à travers l'Église, c'est le Christ lui-même, c'est Dieu lui-même qui aime ces communautés, qui l'a suscité, malgré évidemment cette dimension humaine. au fond. On retrouve dans la communauté la dimension individuelle de l'humain et tous ces petits défauts que l'on peut avoir, ces petits et ces gros défauts que l'on peut avoir.
1: Je crois que l'Église, elle aime profondément tous ses enfants, tout en accomplissant un discernement. Et donc elle encourage, mais aussi elle corrige, comme une mère vigilante qui ne veut pas laisser faire n'importe quoi. Donc je crois que la mission m'a été confiée de la part du Saint-Siège d'aider la communauté en la corrigeant, en la rectifiant, en l'amendant, mais par amour, parce que l'Église, je crois, a perçu qu'il y avait dans cette communauté nouvelle un don incontestable fait par le Seigneur pour enrichir l'Église. Mais comme une mère, elle corrige ses enfants.
0: Alors on avait déjà d'ailleurs, pour nos auditeurs, eu l'occasion, à travers quelques interlocuteurs, d'aborder la façon dont la communauté a un petit peu changé ses directions. Alors nous sommes peut-être un peu moins au courant de tout ce qui est statutaire, officiel, mais vous allez peut-être traduire en mots simples pour nos auditeurs. Schématiquement, quel a été en gros le constat, bien qu'on le connaisse un peu, et vers quoi en priorité on s'est acheminé ensuite pour savoir effectivement, un peu comme un navire qui va heurter un récif avant qu'il se perfore ou qu'il y ait quelque chose qui soit irréversible, eh bien, on donne de bons coups de barre à tribord ou à bâbord pour sauver tout ça.
1: Écoutez, je crois qu'en essayant d'être relativement simple et clair, la communauté des béatitudes, donc née en 1973, elle est née dans l'élan du Concile Vatican II. Il faut vraiment le resituer dans cette perspective. Là, nous avons fêté le 50e anniversaire l'année dernière. Eh bien, la communauté est née dans les 10 ans 1973. Donc, oui, elle est vraiment dans l'élan de renouveau suscité par le Concile. Et ça, c'est tout à fait un renouveau spirituel, mais aussi un renouveau ecclésial, et en particulier dans cette idée qui a suscité la communauté, que tous sont appelés à la sainteté. Beaucoup de communautés nouvelles ont été fondées par des laïcs. Les béatitudes ont été fondées par des laïcs. Trop souvent, on imaginait que pour être saint, pour vivre la sainteté, il fallait être un consacré, porter un habit de moine, être prêtre ou religieuse. Et Vatican II nous a longuement expliqué que tous les chrétiens sont appelés à la sainteté, c'est-à-dire à une certaine radicalité. À suivre le Christ, c'est pas rester dans son fauteuil, aller à la messe une fois de temps en temps, c'est vraiment mettre toute sa vie entre les mains du Seigneur. Eh bien, des communautés comme les béatitudes sont nées de laïcs qui ont senti cet appel à la sainteté, à tout quitter, à tout lâcher pour mettre le Seigneur au cœur de leur vie, dans une vie de prière intense, de partage, de communion fraternelle. Bon, elle est née de ça. Et ça, c'est magnifique, c'est une intuition très belle. Et il se trouve que rapidement, à ces laïcs, à ces couples, à ces familles qui se retiraient un peu du monde pour vivre une recherche du Seigneur ensemble, sont arrivés aussi des célibataires, qui ont voulu rester célibataires, des hommes, des femmes, qui sont devenus des consacrés aux béatitudes, et puis aussi des prêtres, de sorte que cette communauté s'est retrouvée constituée de toutes sortes d'états de vie. Un peu une image de l'Église. Dans l'Église, il y a des consacrés, il y a des laïcs, il y a des célibataires, des hommes et des femmes mariés. Et la communauté a senti qu'elle avait mission un peu d'incarner, en réduction, une petite image de l'Église avec toutes sortes d'états de vie. Et ça, c'est une très belle intuition. Mais le risque, c'était que on mélange un peu trop tous ces états de vie et que tous les membres de la communauté vivent un peu la même règle, sous la même autorité, le même gouvernement, au risque de négliger ou de maltraiter la spécificité de chaque état de vie. En particulier, concrètement, l'Église est un peu inquiétée pour les couples mariés. Les couples mariés, comment peuvent-ils vivre une forme de radicalité identique à celle des célibataires consacrés? On ne peut pas vivre la chasteté de la même manière, on ne peut pas vivre la pauvreté de la même manière. Il faut que des couples puissent garder de quoi éduquer leurs enfants, une autonomie. Alors, donc, petit à petit, s'est opéré un discernement. C'est ça que le Saint-Siège a voulu faire, petit à petit, pour faire que tous les états de vie différents, les laïcs, les consacrés, puissent vivre ensemble, mais dans le respect de leurs différences. Et ça a vraiment été la nouveauté de ce que l'Église a demandé à la communauté des béatitudes depuis 5 ou 6 ans, de prendre en compte cette spécificité des différents états de vie. Et donc, de passer d'une structure parfaitement unitaire, une seule communauté, un seul gouvernement, au niveau local comme au niveau général, en une communauté divisée en 3 branches. Une branche de consacrés hommes, une branche de consacrés femmes, une branche de laïcs, de manière à ce que chaque état de vie ait son gouvernement propre, qui respecte les caractéristiques de chaque état de vie, tout en restant une seule communauté. Non pas 3 communautés, mais une seule. Voilà. C'est un peu, on peut résumer comme ça, cette vigilance de l'Église d'éviter les confusions, les mélanges des états de vie, tout en gardant cette idée d'une radicalité à laquelle tous sont appelés, les laïcs, comme les consacrés. Je crois que c'est vraiment de distinguer pour mieux unir. Et c'est un peu l'image de ce que doit être l'Église. Mmh. Chacun vit son état de vie, mais dans l'unité de l'unique Église. Et bien là, aux Béatitudes, ils se rassemblent pour intensifier cet appel à suivre Jésus dans l'unité, tout en respectant profondément la pluralité, la variété des états de vie. Voilà un peu comment je résumerais la difficulté et en même temps le programme que le Saint-Siège a donné à la communauté.
0: Est-ce que c'est pas quelque part un retour aux véritables racines communautaires, c'est-à-dire à l'expérience de l'Église telle que l'Église l'a déjà vécue, qui peut-être à un moment donné, je ne sais pas, je me pose la question, je formule la question tout en la pensant, qui peut-être à un moment donné s'est dit, il y a là une expérience nouvelle, laissons faire ou attendons de voir un peu les fruits. Et puis là, on a vu qu'il y avait quelques fruits qui n'étaient peut-être pas très harmonieux. Et il a fallu les couper et ça a été un peu douloureux. Alors que peut-être après, la réflexion était de se dire, mais au fond, on avait déjà des règles. Peut-être que si on avait posé les mêmes au départ, on n'aurait pas eu ces problèmes-là.
1: Oui, c'est-à-dire que les règles sont un peu les mêmes, mais c'est vrai qu'il y a une nouveauté, et ça, c'est une conception profondément catholique, de penser qu'au fil des siècles, le Saint-Esprit enrichit l'Église de nouveaux dons hein, qu'il n'avait pas donnés. Et la richesse nouvelle, ça a été de dire qu'y compris des laïcs sont appelés à une radicalité de vie, qu'ils peuvent vivre dans une communauté, et ça, c'est une nouveauté. Mais derrière cette nouveauté sont venus des défauts, des fragilités, qui n'était pas suffisamment pris en compte, alors que la sagesse ancienne de l'Église savait que ça risquait d'arriver. On s'est ouvert que la question de la mixité a toujours été difficile dans l'Église. Faire vivre côte à côte des hommes et des femmes, que ce soit des célibataires ou des mariés, est toujours un point difficile. Et incontestablement, c'est la sagesse de l'Église qui a voulu qu'on distingue mieux, par expérience, et que des hommes consacrés doivent être gouvernés par des hommes consacrés. Et non pas par des femmes qui risqueraient de ne pas bien les comprendre, de ne pas adapter leur gouvernement. Vice-versa, il n'est pas bon que des hommes gouvernent des femmes. Il n'est pas bon que des consacrés gouvernent des laïcs ou que des laïcs gouvernent des consacrés. Ça, c'est la vieille sagesse de l'Église. Mais il a fallu faire droit à cette nouveauté que des laïcs sont appelés à cette radicalité et qu'il y a une manière nouvelle de vivre cette unité des trois états de vie ensemble. Une nouvelle forme d'unité. Vous voyez, à la fois l'ancien, une sagesse ancienne de l'Église, la définition de la vie consacrée qui est établie depuis longtemps, on sait bien qu'il faut des règles précises, en particulier pour ne pas mélanger les genres, les modes de gouvernement, et la nouveauté du Saint-Esprit, qui a suscité au XXe siècle ces communautés nouvelles, avec un renouveau profond de la manière de prier et de vivre une communion. Je crois que derrière aussi, il y a ce mystère de communion, redécouvrir que l'Église est communion, et qu'il ne suffit pas de séparer les personnes, il faut les distinguer, mais pour les unir. Et l'Église est fondamentalement cette communion du corps du Christ dans laquelle tout le monde trouve place dans la variété de ses origines, de ses états de vie, mais au profit d'une véritable unité dans le Seigneur.
0: Et est-ce que ça a été, je dirais, simple, sûrement pas, mais est-ce que le fait que la communauté soit présente dans un certain nombre de diocèses, dans un certain nombre de pays, n'a pas un peu compliqué la tâche, parce que je pense que toutes les communautés ne fonctionnaient pas de la même manière non plus, ou n'ont peut-être pas reçu le message de la même manière, à cause peut-être de leur différence culturelle, de leur différence, je dirais, d'enracinement là où elles étaient, ou où elles sont. Je sais aussi qu'il y a des maisons qui ont fermé.
1: Je dirais que la communauté a eu parmi ses grâces, et qui sont des signes réels de la présence du Saint-Esprit, malgré bien des défauts, a eu cette audace de missionnaire de partir très loin et de fonder aux quatre coins du monde. Aujourd'hui, les Béatitudes sont présentes sur les cinq continents, avec une cinquantaine de maisons sur des cinq continents très loin, avec des frères et des sœurs de tous les continents, de toutes les couleurs, des Vietnamiens, des Africains, des Américains, des Sud-Américains, des Européens. Et je crois que c'est une richesse. Et aujourd'hui, au contraire, ça permet à la communauté de bien traverser les épreuves, parce qu'on s'aperçoit mieux de ce qui fait l'unité profonde dans les épreuves. Et que si la communauté était restée un peu fermée sur elle, je pense qu'elle n'existerait plus. Et au contraire, pour moi, c'est un signe fort de l'élan missionnaire. Moyennant quoi, ça enrichit de diversité des cultures, mais pour aider à mieux vivre l'unité. Et donc, de ce point de vue-là, je crois que c'était un atout. Et que la communauté a gagné à s'ouvrir à l'élan missionnaire, une fois de plus.
0: Vous parliez de l'amour, justement, que l'Église porte à la communauté, aux communautés. Et effectivement, ma question posée un petit peu sur cette façon dont l'amour peut se vivre en diocèse, dans les communautés ecclésiales, au sens le plus large, où la communauté elle-même a trouvé sa place, et où cette place a été parfois, je suppose, assez bousculée, peut-être par des réactions vive, aussi bien positive que pas, mais peut-être aussi, il a peut-être fallu aussi que d'autres personnes de la communauté changent aussi leur regard sur ce qu'était la vie spirituelle, laissent peut-être tomber une certaine utopie pour en venir à quelque chose de plus profond, de plus enraciné.
1: C'est très exact, c'est exactement ce processus actuellement en cours de maturation. Il est clair que dans son dynamisme un peu flamboyant des trois premières décennies, des années 70, 80, 90, les communautés nouvelles en général, et les béthuniennes en particulier, étaient très fières d'une ferveur qui était rayonnante, qui attirait des tas de gens, des milliers de personnes venaient dans les maisons, des vocations par dizaines, qui suscitaient un peu la jalousie, en tout cas l'envie des structures plus anciennes de l'Église. Et donc la communauté des béthuniennes, incontestablement, est tombée peut-être parfois dans une certaine fierté, voire un certain orgueil, l'air de dire « nous sommes l'avenir de l'Église », et parfois au détriment d'une bonne insertion dans les diocèses, dans les églises locales, parfois qui étaient regardées un peu de haut, comme vieillissant, comme un peu caduques, que l'avenir était une communauté de nouvelles, et ça incontestablement. Ben, je crois que les épreuves intérieures fortes qu'a traversé les béatitudes ont aidé justement à plus d'humilité, à plus de réalisme, et surtout à mieux comprendre la nécessité de s'ancrer dans le tissu profond de l'Église, y compris les églises locales. Et aujourd'hui, je dois dire, à ma grande joie, que tous les évêques que je rencontre aiment beaucoup la communauté des béatitudes. Ceux qui accueillent la communauté dans leur diocèse l'aiment beaucoup et ne me demandent qu'une chose, surtout mon père, ne fermez pas la maison qui est dans mon diocèse. Alors que dans les années 80, des évêques ne voulaient pas des béatitudes. Ils leur interdisaient de venir, s'en méfier. Je crois qu'aujourd'hui, cette méfiance a laissé place à une confiance parce que les béatitudes elles-mêmes ont montré leur capacité de se mettre à porter des églises locales, d'apporter leur contribution. Et là, je crois qu'il y a réellement un progrès qui s'est accompli. Moins d'orgueil pour la communauté des béatitudes, plus de compréhension de la part de l'Église. Peut-être aussi que certaines des dérives de la communauté sont venues du fait que l'Église, que certains pans dans l'Église se méfiaient des communautés nouvelles et n'ont pas voulu s'en occuper, au risque de laisser les dérives se produire. Alors que l'Église, lorsqu'elle accompagne de près, peut aider justement à rectifier les erreurs. Et je crois que maintenant, c'est ce qui se passe. L'Église montre cet amour pour la communauté, mais exigeant.
0: Comme disait notre vénéré pape Jean-Paul II, n'ayez pas peur. Est-ce qu'il n'y a pas de ça, au fond? Est-ce que la position de la communauté aujourd'hui, qui a eu ces grosses difficultés, mais qui est non seulement en marche, mais on pourrait même pas dire en redémarrage, puisqu'elle ne s'est jamais arrêtée, mais dans une optique plus apaisée, ne rassure pas, justement, au contraire, un certain nombre d'évêques, un certain nombre de gens d'Église, et même le croyant moyen, qui a besoin aussi de sentir que l'Église a ses propres repères pour, entre guillemets, contrôler l'aspect humain et le faire fructifier.
1: Oui, ça, incontestablement, j'ai beaucoup d'échos que je reçois de la part d'évêques qui sont rassurés de voir que la communauté évolue dans le bon sens, en même temps que même en conscience des richesses qu'elle pourra apporter. Je crois qu'on est dans une situation beaucoup plus féconde, même si toute l'Église, en tout cas en France, souffre un peu d'un certain rétrécissement numérique, et il faut resserrer les effectifs, mais justement, je crois que ça aide mieux l'unité, et on peut mieux voir aujourd'hui les spécificités qu'une communauté nouvelle comme les béatitudes, passée par ces crises purificatrices, peut vraiment apporter à toute la communion ecclésiale. Plus de modestie. Et je crois que le pape Jean-Paul II était incontestablement un grand ami des communautés nouvelles. Il les a beaucoup encouragés. Les béatitudes étaient en particulier très, très bienvenues. Le pape Jean-Paul II, en 96, avait accueilli une délégation dans les journées du Vatican, et puis avait confié à la communauté cette parole bienheureuse, celle qui a cru, qui était un signe de grande confiance dans la communauté. Bon, le pape Benoît XVI a eu une mission un peu plus rectificatrice, tout en manifestant toujours cette sollicitude. C'est incontestablement Benoît XVI qui a demandé qu'on précise, qu'on corrige certains défauts, mais toujours avec cette même optique de bienveillance. Et je vois que le pape François, qui nous a reçus à la Pentecôte, les communautés nouvelles, est tout à fait dans cette même ligne, un peu de synthèse, de compter beaucoup sur la richesse propre de ces communautés nouvelles, leur liberté, comme des beaux fruits du Concile Vatican II, et en même temps, qui soit toujours plus ancré au cœur du mystère de la communion ecclésiale, et non pas dans les marges.
0: Alors, vous nous parliez tout à l'heure des projets de la communauté. Il y a un parallèle qui me vient, c'est à la fois les projets de la communauté, alors ce projet de restructuration que vous nous avez bien décrit avec cette séparation,
1: cette distinction plus que séparation.
0: Distinction, voilà, distinction, vous avez...

0: Est-ce que, entre nous, est-ce que ça vous bouleverse, oui, cette affaire-là? Est-ce que ça se coupe un peu de vouloir suivre le Seigneur, même à titre plus personnel? On sait qu'une mission se reçoit, elle ne se prend surtout pas. Et quand on reçoit quelque chose comme ça, c'est quand même assez conséquent.
1: Je dois dire que de fait, j'étais un peu, non pas terrifié, mais un peu inquiet de l'ampleur de la tâche, parce que la communauté était objectivement très malade, très divisée, et habitée par toutes sortes de démons, de séparatismes, avec des fermetures de maisons, des départs très nombreux, donc j'avais un petit peu peur de prendre un navire en train de couler, et j'avoue que je n'ai pas cessé de m'émerveiller de plus en plus, de découvrir que lorsqu'on se fait confiance les uns les autres, la communauté a appris à me faire confiance. Elle m'a reçu parfois avec un peu de début de un peu de réticence.
0: De méfiance aussi, méfiance, peut-être, on peut dire le mot.
1: Mais... Je crois que petit à petit, elle a appris à me faire confiance. Et moi, j'apprenais en même temps, et parfois encore plus, à lui faire confiance toujours plus. C'est cet apprivoisement mutuel qui fait que je crois qu'aujourd'hui, ne nous cachons pas qu'il y a encore beaucoup de difficultés, mais il y a surtout une véritable espérance de renouveau. Et c'est pour ça que parmi les projets de la communauté, le plus important aujourd'hui pour nous, c'est vraiment d'expérimenter dans la sérénité ces nouveaux statuts, de voir qu'on peut, la communauté peut vivre une unité réelle dans la distinction de ces branches, avec la même ferveur spirituelle, le primat toujours de la vie contemplative, les béatitudes, est vraiment une grande grâce de vie de prière, de liturgie, d'adoration du Saint-Sacrement, comme Mgr Legal l'a rappelé ce matin, une grâce de communion fraternelle, d'une vie familiale, toujours tout ça dans un détachement et une attente du retour du Christ qui est très belle, toujours très jeune, une attente de, et en même temps une participation toujours plus profonde à la nouvelle évangélisation. Les béatitudes ont beaucoup apporté dans les années 80-90, donc beaucoup de projets aujourd'hui sont d'essayer de relancer ces apostolats pour que la communauté apporte sa contribution. Et je crois que plus les apostolats seront lancés avec courage, plus la communauté retrouvera confiance en elle, y compris dans sa propre capacité de vivre ces nouveaux statuts, un peu déstabilisants, mais dans une perspective d'insertion ecclésiale pour que ce soit toujours mieux l'évangile qui soit d'abord vécu, vraiment vécu en profondeur, et annoncé au monde d'aujourd'hui.
0: Est-ce que vous n'avez pas l'impression d'être, sûrement, mais le lien d'amour, enfin un lien d'amour étroit, dans les deux sens, c'est-à-dire dans le sens communauté vers l'Église, bien sûr, quand on pense à l'Église, on pense aussi à sa structure hiérarchique, mais aussi aux croyants moyens qui, à travers vous, peuvent recevoir un message positif et restructurant, apaisant. Et à l'inverse, être vraiment porteur auprès de cette communauté et des communautés elles-mêmes, puisque c'est la communauté, c'est comme vous l'aviez souligné, plusieurs maisons. Donc je pense qu'il y a besoin certainement de renouveler un message. Est-ce que vous n'avez pas l'impression d'être aussi parfois ce canal d'amour
1: Le mot est grand et un peu fort, et j'en aurais peut-être un peu honte de le revendiquer. En tout cas, certainement, moi, je me laisse habiter par un amour réel pour cette communauté, à partir de mon amour profond pour l'Église. De fait, je vois que plus ma mission avance, plus on arrive à renouer les fils profonds à l'intérieur de la communauté. Et parfois, j'ai été un peu étonné de voir que, de fait, je pouvais apporter une petite contribution pour travailler une réconciliation, ça a été mon objectif, à l'intérieur de cette communauté, parce que les démons de la division l'habitaient beaucoup. Et aussi, évidemment, pour fortifier les liens de la communion avec l'Église. Mais ça, je dois dire que la communauté des béatitudes, et ça a été une force que j'ai perçue en elle dès le début, a toujours été marquée par un grand amour de l'Église. De sorte que, même si les directives de l'Église ont parfois été difficiles à avaler, je n'ai jamais senti de rébellion, de révolte, de la douleur à l'accepter, mais toujours dans l'obéissance. Et ça, c'était un lien fort. De sorte que mon rôle était surtout un petit peu de faire passer la pilule, d'aider à cette acceptation profonde. Mais j'ai toujours senti un grand amour de l'Église chez les béatitudes. Donc, voilà, mon lien, c'est plutôt celui d'un ouvrier de paix, de pacification, mais qui a été aussitôt fortifié par les retours que j'avais très nombreux. Et j'avoue que je suis admiratif de toutes les grâces de sainteté que je découvre au quotidien dans la communauté des béatitudes.
0: Nous avons été très marqués à Radio Espérance et ailleurs, et beaucoup de personnes qui suivent chaque année les sessions des béatitudes, puisqu'il y en a toujours eu deux, au moins un minima, ici en France, Lourdes et Lisieux. Nous avons été très frappés. Au gros de la tempête, ces sessions ont toujours été organisées. Elles ont toujours été là, avec des gens qui ont su les porter. J'allais dire, c'est un petit miracle.
1: Voilà, mais c'est la force de fidélité profonde de la communauté qui, justement, plus les épreuves sont là, plus elle a compris qu'il fallait se resserrer sur l'essentiel, c'est-à-dire la prière, la prière partagée et l'évangile annoncé. C'est la force profonde de la communauté.
0: Voilà. Alors, moi, j'aurais envie juste, puisque la procession, la traditionnelle procession au flambeau va donc démarrer, si on peut dire.
1: Animée par la communauté des Béatitudes.
0: Animée par la communauté des Béatitudes.

0: soir, puisque c'est au cours de la session, va commencer. Est-ce que vous voudriez nous faire part de projets établis que l'on peut communiquer par rapport à la communauté ?
1: Je crois que le projet principal pour la communauté, c'est la préparation de sa première assemblée générale selon le nouveau statut, qui sera l'acte de reprise en main de la communauté par elle-même.
0: Officiel,
1: en 2015.
0: On est dans l'officieux. Voilà.
1: On va le préparer soigneusement dans les 2 années qui viennent. Ça, je crois que c'est un projet. Et puis, à côté de là, il y a quelques petits projets de fondation. Je crois que c'est des signes d'espérance. Alors qu'il a fallu fermer des maisons, la communauté prépare des fondations. Il y en a eu récemment en Afrique. Mais nous en préparons d'autres, y compris en France, voyez, dans des lieux nouveaux. Et je crois que c'est des signes très encourageants, là aussi, avec attente des évêques qui nous accueillent, et surtout grande attente de la communauté de faire du nouveau à partir de son expérience qui commence déjà à devenir solide et vraiment clarifiée, décantée par la sollicitude de l'accompagnement de l'Église.
0: Donc, quelles que soient ces fondations, nous serons donc heureux, eh bien, une fois que le projet sera effectif et solidifié, d'apprendre ça.
1: Voilà, et merci à Radio Espérance de retransmettre toujours fidèlement ces sessions. Je sais que c'est très important pour beaucoup d'auditeurs dans la France entière. Merci à vous et de votre confiance aussi envers la communauté.
0: C'est un grand plaisir pour nous d'être avec vous chaque année et puis à toutes les occasions que nous avons le reste de l'année. Et moi, je vous remercie beaucoup.
1: Merci, Philippe.
0: Frère Henri Donneau, donc, de votre présence ce soir. Merci beaucoup, frère.
1: Merci.

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2: Avant que le ciel et la terre disparaissent, pas un seul iota, pas un seul trait ne disparaîtra de la loi jusqu'à ce que tout se réalise. Matthieu 5, 18.

Donc je dois vous parler du don de soi. Est-ce si naturel? Est-ce que ça va de soi, le don de soi? Eh bien, si je regarde simplement, quand nous venons au monde, est-ce que déjà, spontanément, tout petit, nous avons cet élan du don de soi? Eh bien, regardons le bébé. Quand il vient au monde, eh bien, ce qui va lui permettre de prendre conscience de soi, ce n'est pas son visage dans le miroir. Ça, c'est une conscience de soi, on ne sait pas trop, j'ai lu 18 mois ou un peu plus. Mais la conscience de soi, le fait qu'il prenne conscience qu'il existe, ben, c'est le regard des autres. En général, le regard de sa maman ou de son papa qu'il aime. Et donc, s'il est aimé, il prend conscience qu'il est un être aimable. C'est le fameux « je tue » du philosophe Martin Buber, pour ceux qui connaissent ce philosophe. Donc, la conscience de soi naît d'une relation. Et donc l'importance, évidemment, dans cette relation, de la fonder sur l'amour. Vous savez que, en général, le bébé reconnaît la voix de sa maman, non pas à cause du timbre de la voix, parce que ça, le timbre de la voix, les robots et les algorithmes aussi reconnaissent. Hein. Non, non, ce n'est pas cela. Si la maman lisait mon texte, là, vous voyez, d'une manière monocorde, eh, ça, c'est naturel, le son de soi, le gamin ne le reconnaît pas. Non, c'est la façon dont elle lui parle, avec tendresse. C'est cette façon de parler avec amour qui fait que le bébé reconnaît sa maman. Et vous savez, les pédopsychiatres nous disent que si un enfant ne se sent pas aimé, il refuse de s'alimenter. Tiens, aujourd'hui, ça peut nous faire penser à quelqu'un. Bon, enfin, bref, en tous les cas, c'est une chose. Du coup, cette conscience de soi qui naît à partir d'une relation va faire naître le sentiment d'être le centre du monde. Et on voit bien que le bébé ramène tout à soi. Et son petit monde, bien ce sont ses parents, ses frères et sœurs qui s'occupent de lui. Et d'ailleurs, s'il arrivait que les parents ou les frères et sœurs l'oublient, vous savez bien, vous qui avez l'expérience, qu'il va savoir manifester ses besoins et sa présence, quitte à vous réveiller à 2h du matin. Bon, voilà. Donc, si ensuite il survient un frère, une sœur, le petit monde va s'élargir et il va prendre conscience qu'il n'est plus le centre du monde, qu'il n'est plus seul au monde. Ensuite, l'école, la crèche achèvera de lui enlever cette illusion d'être le centre du monde, mais on sait bien que au cœur de chacun d'entre nous demeure cette propension à tout ramener à soi qu'on appelle l'égocentrisme. Et cela sera plus ou moins long faire évoluer. Alors comment ça évolue? Comment on peut le faire évoluer? Vous savez que chez les animaux, il existe une mémoire instinctuelle et qui n'existe pas chez les enfants, chez les bébés. Qu'est-ce que c'est qu'une mémoire instinctuelle? Ça veut dire que le petit qui va naître a tout ce qu'il faut pour pouvoir survivre. Ce qui n'est pas le cas du petit bébé. Il y a une mémoire instinctuelle, je prends un exemple, personne n'a appris à une araignée à faire des toiles. C'est inscrit en elle, et donc c'est ce qu'on appelle la mémoire instinctuelle, elle va savoir comment faire une toile, et pour se nourrir, pour voilà. Et tout est à l'exemple, sauf le petit homme. Le petit homme, lui, doit tout apprendre par apprentissage. Et voilà pourquoi il est important, effectivement, qu'il ait d'abord des parents qui vont le suivre pour lui permettre cette autonomie qui n'est pas immédiate, loin de là. Et c'est donc important de voir que c'est l'apprentissage et le mimétisme qui vont jouer un rôle capital dans l'éducation. Et c'est là, au fond, le rôle des parents qui est fondamental. Si l'enfant voit ses parents se donner généreusement, eh bien, il lui semblera naturel lui-même de se donner. Alors, évidemment, les enfants vont subir d'autres influences qui peuvent être moins bonnes. Aujourd'hui, elles sont nombreuses, pas seulement à l'école, par les copains, mais aussi, on le sait très vite, par des réseaux ou par d'autres choses encore. Car la culture actuelle, eh bien, la culture actuelle n'est pas du tout pour le don de soi. La culture actuelle, on le sait, est une culture de l'individualisme. Depuis le temps où Jacques Dutronc chantait en 1966 « Et moi, et moi, et moi », eh bien, la société n'a fait que se bâtir de plus en plus sur l'individualisme. On entend maintenant des émissions « C'est mon choix »,
Et ou alors c'est parce que je le vaux bien, c'est ma vie, j'en fais ce que je veux, c'est mon corps à moi. Voilà, donc on ramène tout à soi. Vous voyez, cette espèce d'archaïsme qui existe dans la petite enfance se continue aujourd'hui dans toute la société, même la société adulte. Je me rappelle d'un de mes patients, il y a longtemps évidemment, qui était venu me voir en disant ben, il avait abandonné sa femme et ses enfants parce qu'il avait rencontré une amie d'enfance avec laquelle il était parti en disant ben, de toute façon c'est ma vie, je fais ce que je veux, etc. Et donc, vous voyez, ma vie c'est que les autres, ben, tant pis, et ceux dans lesquels, envers lesquels je me suis engagé ou ceux dont j'ai la responsabilité, ben, tant pis, voilà, c'est ma vie, je fais ce que je veux. On voit bien que le don de soi n'est pas du tout porté par la culture actuelle. Et c'est pour ça que notre message évangélique, il a un peu du mal à passer, hein. Eh oui, c'est bien ça. Quand Jésus dit qu'il n'y a pas de plus grand amour que de donner sa vie pour ce qu'on aime, eh ben, franchement, ce n'est pas très très bien reçu. Tiens, à propos, ce qu'on aime, c'est qui? Donner sa vie pour ce qu'on aime. Ah, on voit bien quand même, on n'est quand même pas complètement obtus. Et donc, naturellement, on sent capable de donner sa vie pour l'être que l'on aime le plus. L'être unique pour ses enfants. Voilà, on voit bien qu'on est capable de donner sa vie pour cela. Jésus dit bien, voilà, ceux à qui on donne sa vie. Et le thème de la conférence, c'est le don de soi. C'est pas donner sa vie, c'est pas tout à fait pareil, hein. Qu'est-ce que cela veut dire, le don de soi? Et qu'est-ce que Jésus veut dire quand il dit donner sa vie? Alors, est-ce que donner le don de soi, c'est quoi? C'est donner du temps, donner de l'énergie, de la compétence, de l'argent par le partage? C'est un peu ce que vivent ici les gens qui donnent du temps pendant l'été pour se consacrer au service de leurs frères au cours de ces sessions. Est-ce que c'est ça le don de soi? Alors, on avait fait une expérience quand j'étais curé avec les couples accompagnateurs pour le mariage. Vous savez, pour préparer les fiancés au mariage, j'avais huit couples accompagnateurs. On faisait une expérience. Vous savez que les mariés, le jour de leur mariage, vont se passer l'anneau et dire d'abord c'est le consentement, l'échange de consentement. Il y en a une des formules qui dit « je te reçois et je me donne à toi ». Je me donne à toi. Eh bien, on a fait l'expérience, on va séparer les garçons et les filles. D'un côté, on a mis les garçons, de l'autre, on a mis les filles. Quand je dis « je me donne », qu'est-ce que je donne? Alors, c'est assez drôle parce que ces messieurs disaient « eh bien, je donne les clés de ma voiture, je donne mon appartement, je donne… » Que des choses matérielles, c'est assez marrant. Et les filles, elles, c'était vraiment le don de leur personne. Donc je dis ça pour les messieurs, au cas où, il y en a quelques-uns ici, j'ai déjà la moitié de l'assemblée contre moi. Bon, c'est ma vie. Mais Jésus dit donner sa vie, c'est-à-dire, en fait, c'est quoi donner sa vie? Eh bien, donner sa vie, c'est pas seulement donner quelque chose qui nous appartient, même le meilleur de ce qui nous appartient. Donner sa vie, c'est abandonner sa vie entre les mains d'un autre. Donner sa vie, c'est abandonner sa vie entre les mains d'un autre. Alors, quand j'étais séminariste, on m'avait dit de témoigner. Alors, j'ai dit, j'ai pas raconté ma vie, c'est pas très intéressant, etc. Donc, j'ai fait comme Jésus. Je me dis, Jésus, il emploie des paraboles. Ben, je vais raconter une parabole. Alors, j'avais fait ça. Donc, j'étais au séminaire, j'étais dans une église, on m'a dit, parlez-nous un peu de votre vocation. J'ai dit, bah, ma vocation, c'est un peu comme une barque. Vous savez, quand on dit, le gars, il mène bien sa barque. J'ai dit, bah, voilà, la bonne image. Qu'est-ce que c'est, mener sa barque? Vous êtes dans une barque, qu'est-ce que vous faites? Vous êtes là, vous tenez la barre, vous savez où vous allez, vous regardez l'horizon, et voilà. Moi, ma vie, c'était ça. Je savais très bien où j'allais, j'étais dans ma barque, je menais ma vie dans le gouvernail. Tout va bien. Et puis un jour, il y a quelqu'un qui s'installe à côté de moi, à la barre. Ah, j'ai dit, oh là, oh, oh, oh, oh, oh. J'étais prêt à le mettre par-dessus bord, bien sûr, évidemment. Et je me suis rendu compte que c'était le Seigneur. Ah, j'ai dit ça. Ah, j'ai dit, c'est toi, Seigneur. Voilà, c'est le jour où vous laissez Jésus entrer dans votre vie. Alors, faites attention, hein. Bon, enfin bon, vous l'avez laissé rentrer, donc il mène la barre avec vous. Bon, ça va, avec Jésus, tout va bien. On est ensemble, la barre, je sais toujours où je vais, etc. Va bien. Puis à un moment, au bout d'un certain temps de navigation, Jésus dit,
passe devant. Ah, oh, oh, oh, oh, oh, oh, oh, c'est quoi ça, passe devant? Passe devant, ça veut dire que je lâche la barre. Passe devant, ça veut dire que je tourne le dos à l'horizon, je ne sais plus où je vais. Ah là là, oh là là, là là, c'est quand même autre chose ça. Ça veut dire que quelque part, je suis obligé d'abandonner la maîtrise de ma vie et que je dois laisser le Seigneur lui-même conduire la barque. Alors là, ça a été un peu un combat quand même, je vous l'avoue, ça n'a pas été simple. Mais bon, au bout d'un moment, j'ai dit, bon d'accord, bon, de toute façon c'est toi Seigneur qui dirige la barque, bon ça va. Alors un moment, je suis passé à l'avant de la barque, donc je ne savais pas où j'allais, et c'est plus moi qui dirigeais la barre. Mais c'était Jésus, donc ça allait. Ça c'est quand je suis rentré au séminaire, voyez. Bon, alors je me dis, je me laisse couler douce, je me suis endormi dans la barque, très bien, je m'endors. Et puis j'ouvre un œil, deux yeux, je regarde, ah, c'est affreux, mais ce n'était plus Jésus qui était à la barre, c'était le supérieur du séminaire. Ah ben ça va, ah non, ça va pas du tout, là. Non, c'est ça donner sa vie, ça va pas du tout. Et abandonner sa vie dans les mains d'un autre, excusez-moi, dans les mains de Jésus ça passe, mais dans les mains du supérieur, c'est un type comme moi après tout, hein. Qu'est-ce qu'il a de plus que moi celui-là, il est supérieur c'est tout. Non. Alors j'étais prêt à réagir, évidemment, bien sûr, c'est normal. Hein. Et puis je baisse les yeux. Ah, j'ai vu que sur la barre, c'était toujours la main de Jésus. Eh oui, c'était la main du Christ. Il passe par des intermédiaires, il veut bien passer, mais c'est toujours lui qui dirige. Au fond, voyez, cette parabole m'a permis de comprendre ce que voulait dire donner sa vie dans le sens où j'abandonne ma vie dans les mains d'un autre. Alors vous voyez maintenant, j'ai abandonné ma vie dans les mains de mon directeur de cabinet qui est ici, s'appelle Philippe Laborde. Si vous avez des conseils à lui donner pour qu'il ne fasse pas trop souffrir. Merci, parce que je crois toujours que c'est Jésus qui tient la barre, hein, rassurez-vous. Voilà, donc donner sa vie. Je continue. Alors, voilà. Donner sa vie. Alors évidemment, c'est facile quand je vous disais que c'était envers nos proches. Mais Jésus dit pas cela. Hein. Il dit, si vous aimez ceux qui vous aiment, qu'est-ce que vous faites d'extraordinaire? Les païens en font autant. Ah oui. Ah d'accord. Mais je trouvais déjà que donner ma vie pour ceux qui sont proches, que j'aime, on entendra dimanche le bon samaritain. C'est qui mon prochain? Eh ben, c'est pas moi qui me fais le prochain, c'est le samaritain qui va se faire proche de moi. Je pense que le bon samaritain, c'est quand même le Christ. Alors, qu'est-ce que ça veut dire? Eh bien, Jésus dit, non, vous aimez vos ennemis. Ah, alors ça, désolé, c'est pas du tout spontané. Hein. Je ne sais pas vous, mais si quelqu'un me crache à la figure en sortant de la tente, là, je vais pas avoir un élan extraordinaire pour lui sauter au cou en disant, je t'aime. Je sais pas, vous, peut-être, vous êtes formidable. Mais... Et donc, qu'est-ce que ça veut dire? Ça veut dire que je ne veux pas avoir d'ennemis. Je veux que si j'ai un ennemi, il est possible que j'en ai, bien sûr, parce que ce que je dis, ça ne plaît pas forcément à tout le monde. Je veux qu'il devienne un ami au nom du Christ. Et je ferai tout pour qu'il soit un ami. Et si je devais faire quelque chose pour lui, eh bien, je le ferai. Donc voilà, aimer vos ennemis, c'est pas le sentiment, c'est pas l'émotion, ça n'a rien à voir avec ça. C'est vraiment une décision. Aimer ses ennemis, c'est une décision. Alors aimer ceux qui nous aiment, aimer nos proches, c'est naturel, ça va de soi. Et donc, vous voyez, il faut passer de l'émotion à ce qui va de soi, à une décision, la décision d'aimer. D'ailleurs, c'est Jésus qui nous dit, mon commandement le voici, aimez-vous les uns les autres. Ah bon, aimer c'est un commandement? C'est pas vraiment notre expérience. Aimer c'est quelque chose qui nous vient du cœur spontanément. Eh bien non. Si, ça nous vient du cœur spontanément, et c'est bien, mais ça ne suffit pas pour entrer dans l'amour de Dieu. Vous croyez que Dieu, que Jésus, il a envie de nous aimer comme cela? Jésus a décidé profondément, c'est une volonté divine, que de nous aimer jusqu'à donner sa vie. Jésus a versé une goutte de sang pour moi, pour chacun d'entre vous, parce qu'il nous aime. Il nous aime non pas parce qu'il éprouverait un sentiment comme nous éprouvons, mais parce que c'est une décision de la volonté divine. La volonté divine, c'est d'aimer. Dieu est amour. Et l'amour n'est pas un sentiment en Dieu.
L'amour, c'est un acte par lequel Dieu se donne absolument et totalement. Que ce soit sur la croix, que ce soit dans l'Eucharistie, ou que ce soit quand lui-même donne notre vie à partir de sa vie, lui qui est la source de toute vie. Voilà. Alors, vous me devez dire, c'est bien dur tout ça, hein. Ben, vous avez raison, hein. Parce que, en fait, très honnêtement, si on regarde, qui est capable de donner sa vie? Qui aime ses ennemis? Qui donne sa vie pour sauver les ennemis? Ben, c'est Jésus. Autrement dit, nous n'avons qu'une chose à faire, c'est contempler Jésus. Ah, ça tombe bien, ici, on est dans la ville du Sacré-Cœur de Jésus, donc ça va nous aider. Parce que Jésus possède en lui la plénitude de la divinité. Jésus reçoit sa filiation du Père, mais le Père engendre en se donnant dans l'amour. Autrement dit, Jésus se reçoit de l'amour et se donne aussi dans l'amour. C'est le sens même de cette relation trinitaire où l'Esprit-Saint est lui-même cet amour. Vous voyez, ce n'est pas un sentiment, l'Esprit-Saint, c'est une personne divine. Donc, voilà. Et c'est cet amour du Père, du Fils qui constitue leur relation. C'est là la plénitude de l'amour. Est-ce que tout est dit? Jésus, vous le savez, c'est le Verbe, la parole, l'expression de Dieu. Ça veut dire quoi? Bon, ben, ma parole, vous voyez, c'est ma parole. Elle vient jusqu'à vous. Après tout, après, vous en faites ce que vous voulez, hein. Vous l'écoutez pas. Vous dites oui, il a raison, ben non, il dit n'importe quoi, etc. Donc ma parole, elle vient jusqu'à vous et on la reçoit ou on la reçoit pas. La parole de Dieu, c'est le Christ, c'est le Verbe. Le Verbe s'est fait chair. Parce que Dieu, nous ne pouvons pas y accéder. D'ailleurs, le livre de l'Exode disait, nul ne peut voir Dieu sans mourir. Et Dieu est inaccessible, même la grande quête de l'homme, je veux voir Dieu. Voir la face de Dieu, Dieu, tu es mon Dieu, je te cherche dès l'aube. Contempler la face de Dieu, Moïse le demandera, il pourra pas. Sauf à un moment particulier. Mais voilà. Et puis même Philippe, le disciple de Jésus, montre-nous le Père, cela nous suffit, voir Dieu. Nul ne peut voir Dieu sans mourir, et pourquoi? C'est dans son Verbe, sa parole, son expression, l'expression divine, c'est le Christ. C'est le Verbe de Dieu qui prend chair de notre chair, parce que là où est Jésus, là aussi est le Père. Celui qui m'a vu, a vu le Père, dit Jésus. Autrement dit, c'est en contemplant Jésus que nous connaissons vraiment la réalité de Dieu. Voilà, Jésus est venu jusqu'à nous, et comme le dit saint Paul quand il écrit aux Philippiens, Jésus, lui de condition divine, ne retint pas jalousement le rang qu'il légalait à Dieu, mais il s'est anéanti, prenant la condition de serviteur. Et Jésus, par toute sa vie terrestre, va nous montrer cette désappropriation de soi. Jésus ne s'appartient plus. Et cette désappropriation de soi, par amour de l'autre, est constitutive de Dieu. Autrement dit, le don de soi, par le don de la vie, c'est-à-dire la désappropriation de soi, c'est Dieu qui l'accomplit. Et Dieu l'a accompli dans un cœur humain, Jésus de Nazareth, une vie humaine, et il va jusqu'au bout de l'amour. Comme vous l'avez entendu dans la prière eucharistique 4 qui reprend l'évangile de saint Jean, Jésus ayant aimé les siens, les aima jusqu'au bout, jusqu'au bout. Voilà, ce chemin du Christ, en fait, c'est notre chemin, le seul possible, le seul capable de nous donner existence, existence substantielle. Pas une existence fortuite avec un amas de cellules qui serait alimenté par quelques hormones. Non, non, non. Une existence consistante et qui entre dans l'éternité. Une consistance divine. Voyez, par le baptême, nous avons reçu la vie de Dieu. C'est pour cela qu'on parle d'une nouvelle naissance. Il s'agit d'une naissance à la vie divine. La confirmation et l'Eucharistie, là nous recevons cette extraordinaire capacité du don de soi qui ne se réalise que dans le don de la vie. Voilà, je pense que c'est important de comprendre cela. Si nous voulons donner notre vie par un effort de volonté, nous allons nous épuiser et nous n'y arriverons jamais. Nous devons simplement nous laisser faire.
Tout à l'heure, on a prié l'Esprit Saint. Moi, toutes mes journées commencent par une prière à l'Esprit Saint longue, parce que je sais que je ne peux rien faire, rien dire qui soit utile si c'est pas l'Esprit Saint qui vient m'inspirer, qui vient porter du fruit en moi. Je prie aussi la Sainte Vierge pour recevoir l'Esprit Saint comme elle l'a reçu. Parce que l'Esprit Saint en elle a porté du fruit. Le Verbe s'est fait chair en elle parce qu'elle a accueilli l'Esprit Saint qu'il a pris sous son ombre. Et c'est ainsi que Marie peut nous apprendre à recevoir l'Esprit Saint en vérité, c'est-à-dire en lui permettant de tout changer en nous, de changer notre intelligence et d'ouvrir notre cœur à l'amour. Alors, est-ce que j'ai encore le temps? Je vis dans le stress en permanence, vous voyez. Alors, et comme vous aimez les histoires, je sais que vous aimez les histoires. Je suis venu à Paray-le-Monial en 1986. À ce moment-là, je connaissais rien du tout. J'avais lu simplement dans un journal qu'il se passait des choses intéressantes. Oui, je sais, vous n'étiez pas né en 1986. Je sais bien, mais c'est pour ça que je vous raconte cette histoire, d'ailleurs. Pour vous rappeler les commencements, les origines. Moi, j'ai lu ça dans un journal. Je me dis qu'il se passait des choses formidables. Et donc, moi, je me dis, je vais aller voir. Curiosité, toujours. Puis je me suis dit, on parle du bon Dieu, donc ça m'intéresse. Donc je suis venu, j'ai participé à la session, très bien. Et puis je suis revenu. Et quand je suis revenu, il y avait une de mes patientes que j'avais vue fortuitement en 1980, jour de garde. Et puis cette dame était enceinte. Enfin, ce jour-là, jour de garde, il y a plein de monde, je me rappelais pas. Quelques mois après, elle m'appelle. Et elle me montre le berceau de l'enfant. Elle me dit, vous rappelez, vous êtes venu me voir de garde au premier de l'an? Je dis, oui. Dans ce cas-là, faut dire oui. Hein. Parce que sinon, les gens sont vexés. Hein, et donc, j'ai dit oui. Elle me dit, voyez, c'est ça. Oh, j'ai dit, une maman qui dit ça en parlant de son bébé, je dis, il y a un problème sérieux. Je regarde, c'était une petite fille trisomique. Évidemment, c'est parce qu'elle attendait. Je ne vais pas vous raconter toute son histoire. Elle était seule, hein, elle vivait seule. Donc avec cette petite fille trisomique, elle s'était fâchée avec le pédiatre parce que la petite avait aussi une malformation cardiaque majeure. Et les pédiatres avaient dit qu'elle ne pourrait pas vivre plus d'un an. Et donc elle m'avait demandé, est-ce que vous acceptez de la soigner? J'ai dit oui, bien sûr. Donc voilà, je l'ai soignée. Ça a duré un certain temps. Puisque je me suis battu pour qu'elle aille à l'école, donc elle avait 6 ans plus exactement, en 86. Et puis, quand la maman souffrait beaucoup aussi du regard des autres, toujours. Vous savez, quand elle avait pris un jour le train de banlieue avec sa poussette, il y a des gens dans le train qui ont dit, madame, quand on a une enfant comme ça, on ne sort pas. Ça l'avait profondément blessé, vous imaginez, enfin beaucoup. Donc, j'étais venu ici, et puis j'avais vu que justement, comme aujourd'hui, les personnes handicapées étaient aux premières loges, elles étaient à la place, et puis en plus, ils étaient tout joyeux, tout contents, etc. Et je dis à cette maman, en revenant de Paray-le-Monial, vous savez, chère madame, là-bas, et vraiment, votre fille serait vraiment heureuse, hein. Vous devriez un jour y aller. Voilà, bon, le temps passe, on n'en parle plus. Et puis l'année d'après, elle me dit, en 87, est-ce que vous retournez là où vous m'avez dit? Ah ben j'ai dit oui, j'y retourne avec un copain médecin et puis avec mes deux filleules. Est-ce que je peux venir avec vous? Si vous voulez, mais vous amenez la petite alors. Donc, elles sont venues toutes les deux. Cette petite fille, Aurore, évidemment, ici, était dans une joie parfaite. On va se dire que, elle était dansée, etc. Et puis la maman, elle a retrouvé le chemin du Seigneur. Elle s'est confessée, elle a adoré, elle est revenue. Donc, tout était pour le mieux. Un mois, jour pour jour. Midi, coup de téléphone. Cette dame m'appelle en me disant, docteur, venez vite, je crois que ma petite est morte. Je me précipite, j'arrive, etc. Effectivement, la petite était morte, sans doute par une rupture du pilier, enfin peu importe. Mais c'était un peu prévisible, bien que elle avait vécu quand même 7 ans et qu'on se disait, après tout, elle peut vivre encore assez longtemps. Et donc j'ai essayé de la réanimer, j'ai appelé le SAMU pédiatrique, on a électrochoqué, etc. Elle n'est pas revenue. Alors la maman m'a dit, mais tout ce que vous avez dit sur le bon Dieu, tout ça, etc. C'est oh là là. Évidemment, dans ces cas-là, il faut se taire et puis laisser passer l'orage. Un mois après, je lui ai dit, mais vous savez, ce qu'on a vécu ici à Paray-le-Monial, c'était quand même extraordinaire. Vous vous rappelez comme elle était heureuse?
et que vous-même, vous étiez heureuse. Et qu'aujourd'hui, ben, votre petite Aurore, ben, elle est au ciel. Si elle n'est pas au ciel, personne n'ira. Et donc, elle est au ciel. Et ce serait peut-être bien qu'on prie, qu'on continue de prier, comme on l'a fait là-bas. Donc, on a commencé un petit groupe de prière. On était 6 ou 7 à peu près. Ce petit groupe de prière. On était dans les appartements les uns des autres. Et puis, en fait, ça a grossi. Au bout d'un an, on était 60. J'étais voir le curé, j'ai dit, il n'y a pas une salle pour qu'on puisse prier. Alors, il nous a donné une salle, mais un autre de ses collègues, le dimanche, à l'homélie, a dit, « Oui, il y a des gens qui préfèrent prier que de s'occuper des pauvres. » D'accord, ok. Bon, c'est vrai, mon rapport avec le clergé était déjà excellent, vous voyez. Bref. 2 ans après, cette maman m'a dit, « Docteur, je voudrais vous demander quelque chose. » Bah, je dis, « Si vous voulez... » C'est quoi? Et là, je pensais déjà à rentrer au séminaire, donc j'avais déjà. Et elle m'a dit, ben voilà, tout ce qu'on a vécu, etc., avec Aurore, je voudrais adopter une petite fille trisomique qui a été abandonnée par ses parents. Et voilà comment je suis devenu parrain d'une petite qui s'appelle Fleur et comment aujourd'hui elle a 30 ans. Voilà. Alors, quand je dis... Je savais que les histoires, ça vous plaisait. J'ai encore 3 minutes. Et donc, elle a 30 ans. Et je disais que c'est vrai qu'il nous éduque. Vous savez, moi, bon, j'ai des goûts assez éclectiques en musique, mais j'ai réussi à échapper à quelques-uns. Et alors, cette petite Fleur, vous savez, elle a un cœur d'artichaut. Et donc, elle tombe amoureuse de tous les chanteurs. Alors, c'est comme ça que je me suis retrouvé à aller voir Johnny Hallyday. J'avais réussi à échapper à Johnny Hallyday. Et pour ses 18 ans, je lui dis, mais qu'est-ce que tu veux? Alors, je disais, je vais acheter un téléphone, un machin. Elle me dit, je vais aller voir Johnny. Oh, je lui dis, t'es sûr? Tu veux pas quelque chose d'autre? Alors, je l'ai emmené à Bercy voir Johnny. Alors, c'est drôle. Johnny, c'était quand même pas des jeunes qui assistaient au concert, mais enfin, bon, c'était, il y a de l'ambiance. Mais alors, ce qui était assez drôle, c'est que moi, j'étais en col romain, un peu coincé, vous voyez. Elle, c'est une petite blonde, debout sur le siège, en train de crier, « Johnny, je t'aime !» Vous imaginez? Quand je vous dis qu'ils nous apprennent les relations humaines, c'est pas de la blague. Alors, j'ai aussi dû me farcir Garou, vous savez. J'ai échappé à Patrick Bruel. Je ne sais pas comment, mais j'attends la suite. Voilà. En tous les cas, vous pouvez prier pour cette petite fille qui est vraiment, elle, très en forme, mais qui va finir par épuiser son parrain. Merci à vous.

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2: Pour les hommes, c'est impossible, mais pour Dieu, tout est possible. Matthieu 19, 26.

Le thème, c'est la foi face à l'épreuve. La foi face à l'épreuve avec Marie, le samedi saint. Et vous savez que... Alors moi, je ne savais pas, vous voyez. J'ai découvert que le mercredi... Vous savez que le mercredi, c'est un jour dédié à... Saint-Joseph, vous voyez. Le jeudi, ça c'est... Le jeudi est dédié plus... à, c'est un jour plutôt de l'Eucharistie. L'Eucharistie, voilà, c'est un jour l'Eucharistique, voilà. Et grâce, et ici aussi, avec le jeudi soir, l'agonie. Donc, une des grâces de ce lieu, Jésus nous a demandé que le jeudi soir, on fasse mémoire de son jardin de l'agonie. Je vais revenir là-dessus, cette l'agonie. Ensuite, le vendredi, ça c'est facile, c'est le vendredi de la Passion, la croix, de méditer la croix, la passion de Jésus, et puis le côté transpercé de Jésus, Sacré-Cœur, qui est le sommet de la révélation, Jésus qui nous ouvre son cœur, et la dévotion au Sacré-Cœur, voilà, donc ça c'est le sommet, ça c'est le vendredi, vive. Il y a chaque journée de la semaine, nous avons un charisme. Et puis donc nous sommes aujourd'hui, samedi, et aujourd'hui, le samedi, nous sommes éveillés plus à, avec Marie. Marie. Pourquoi ? Parce que Marie, le samedi saint, c'est le temps de l'attente. L'attente de l'espérance. Alors que tout le monde est désespéré. Jésus est mort sur la croix, mis au tombeau, pof ! C'est la fin de tout. C'est vraiment tout le monde. Les apôtres sont complètement dépités. Judas, on ne sait pas quand est-ce qu'il s'est suicidé. Il s'est suicidé soit le vendredi, parce que quand même, ou soit le samedi. Bon, enfin, je sais pas, mais je pense que on s'est pas mis. En tout cas, on sait que Judas s'est suicidé. Je me tourne vers Jean-Rodolphe pour préciser ça. Enfin, ça sera dans les questions. Donc, ça, c'est un peu un détail. Mais en tout cas, je pense, enfin, c'est mon interprétation, que Judas s'est suicidé le samedi parce qu'il était complètement désespéré. Et nous tous, voilà, nous tous. Mais la seule à avoir espéré, c'est qui ? C'est Marie. Alors, confions-nous dans ce samedi saint, et je ne sais plus qui, je me rends offre, il y a beaucoup de citations que je sais comme ça, mais je ne me rappelle plus de qui c'est, mais en tout cas, Jean-Paul II, que nous vivons un samedi saint. En fait, que depuis il y a la résurrection, la Pentecôte, le don du Saint-Esprit, mais bon, depuis la Première Guerre mondiale, parce qu'il y a la Première Guerre, Seconde Guerre mondiale, nous vivons un samedi saint. Et l'Église vit un samedi saint. Encore aujourd'hui, l'Église de France vit un samedi saint. Depuis le 5 octobre, l'Église est enfoncée dans un samedi saint terrible. Alors ensemble, c'est pour ça que c'était une un peu longue introduction. Enfin, mais c'est une seule pour on confie à Maman Marie pour que vous puissiez recevoir la parole dont vous avez besoin aujourd'hui. Je vous salue, Marie, pleine de grâce. Le Seigneur est avec vous. Vous êtes bénie entre toutes les femmes, et Jésus, le fruit de vos entrailles, est béni. Sainte Marie, Mère de Dieu, priez pour nous, pauvres pécheurs, maintenant et à l'heure de notre mort. Amen. Donc, après cette introduction, mon propos va se tenir en cinq parties. En fait, quatre parties plus la conclusion, ça fait cinq, qui va résumer. Donc, ces cinq parties... sont importantes, mais n'auront pas la même durée. Enfin, vous allez voir cinq parties pour mieux suivre. Première partie. Donc la foi face à l'épreuve. En fait, l'épreuve. Donc la première partie, c'est que l'épreuve, le mal et la souffrance est la première raison véritable de l'athéisme. Une des raisons pour lesquelles il ne faut pas croire en Dieu, c'est le mal et la souffrance. Et ce qui est sérieuse. Si Dieu est bon, surtout vous, si Dieu est bon,
surtout avec la foi chrétienne, catholique. Voilà, vous dites que Dieu est bon et bon, mais alors pourquoi le mal, la souffrance, la mort des enfants, et ça c'était un traumatisme, et ça c'est surtout la Deuxième Guerre mondiale. En fait, la Deuxième Guerre mondiale, c'est théologie un peu de la souffrance. Pourquoi le mal, la souffrance? Pourquoi, alors ça c'est la question, pourquoi le mal, la souffrance? Ça c'est une question que tous se posent, hein, de tous, et de commencement de la Bible. En fait, voilà, la Genèse va donner une réponse, peut-être même la réponse, pourquoi le mal, la souffrance, mais voilà. Et donc, faut prendre très en sérieux, c'est normal. Et vous savez, et souvent, dès que vous avez une épreuve, oh ben voilà, pourquoi Seigneur, voilà, il y a deux attitudes face à l'épreuve. La première, souvent, c'est la révolte, voilà. Ce qui est plus difficile, c'est la mort d'un enfant, hein, une mère qui perd son enfant. Bon, vous voyez, comprenez que le samedi, un mère, un enfant de 0 à même, je veux dire, à 50 ans, hein, la plus grande épreuve pour des parents, la plus grande épreuve pour les parents, c'est de perdre un enfant. Parce qu'un enfant, un parent dit, mais non, c'est à moi de mourir à ta place. Le rôle des parents, c'est d'éduquer les enfants et de se sacrifier pour leur enfant. Et donc, c'est depuis 23 ans que je suis prêtre, ou 22 ans, je ne sais plus si 23 ans. Ouais. Bon, bref, les plus grandes souffrances que j'ai pu rencontrer dans ma vie de prêtre, ce sont des parents dont la mort d'un enfant. Et le pire, c'est le suicide. Ce qui est le plus terrible, peut-être parmi vous, il y en a, je ne sais pas, en tout cas ceux qui nous écoutaient, enfin, ce qui est le plus terrible pour des parents, c'est quand un de leurs enfants s'est suicidé. Parce qu'ils se remettent en cause. Ils disent, ben voilà. Bon. Ça, c'est l'épreuve la plus grande. Et donc, alors, bonne nouvelle. Et c'est ça qui est très bonne nouvelle. C'est dans cette première partie. Dieu n'est pas l'auteur du mal et de la souffrance. C'est fondamental. Et ça, c'est quelle joie, quelle libération. De ça, et on voit bien ça dans le livre de la Genèse. Dieu vit que cela, Dieu ne crée que la bonté, et Dieu vit que cela était bon. Donc Dieu était bon, le mal. Dieu n'a pas eu l'idée du mal. Dieu ne peut pas vouloir le mal. C'est pas dans ses idées. Il peut pas concevoir le mal, Dieu, parce que Dieu n'est que bonté. L'idée du mal, ça vient pas de lui. Ça c'est très important. Et de la mort. Donc, nous est dit dans le livre de la sagesse, hein, très important, la sagesse, alors j'ai pas dans Sagesse 2, c'est par l'envie du diable que la mort est entrée dans le monde. Hein, c'est par l'envie du diable que la mort n'est pas entrée. Et que Satan, donc ça, c'est Jésus dit ça dans Jean chapitre 8 à peu près, j'ai vu, bon, exactement. Jésus, c'est le prince de ce monde, et les menteurs, et homicide dès le commencement. Alors, il est homicide dès le commencement qu'il a choisi de s'opposer à Dieu, hein, voilà. Et donc, l'auteur du mal et de la mort, la souffrance, ce n'est pas Dieu. C'est qui? C'est le diable, c'est Satan, c'est Lucifer. Et sa plus grande ruse du diable, de Satan, c'est de faire croire, mais c'est Dieu qui est la cause. Ben oui, c'est Dieu, voilà. C'est pas moi, c'est lui, vous savez, c'est pas. Voilà, c'est Dieu, mais on veut toi, Dieu, mais c'est Dieu qui a sur ça. Mais non, ça c'est faux, c'est le prince du mensonge. Et Dieu souffre. Alors, excusez-moi, c'est un terme. Enfin, là, je sais. Bon, la souffrance de Dieu, c'est un grand terme. Voilà, il faudrait expliquer tout ça. C'est un peu même. Je sais que c'est un débat théologique, mais en tout cas, s'il souffre, parce qu'il souffre sur la croix. Hein, voilà. Hein. Donc là, voilà, c'est ça le premier point essentiel. Hein. Dieu n'est pas l'auteur du mal, de la souffrance, c'est de la mort. C'est le mal. Donc, faut pas l'accuser. C'est le mauvais. Et voilà. Et par contre, et Jésus, au contraire, Jésus nous dit dans la parole de Dieu, hein, dans la Genèse, c'est Satan. Vous savez, c'est ça, la tactique du diable, c'est de faire croire qu'il n'existe pas. Ça, c'est la plus grande, c'est grand. C'est comme les sous-marins. Vous savez, moi, je prends le tactique du diable comme ça, sous-marin nucléaire. Les buts des sous-marins nucléaires, c'est de se cacher, de ne pas voir, pour mieux envoyer leurs bombes nucléaires. Vous voyez? Hein, et ben ça, voilà. Et puis d'accuser l'autre, vous voyez, c'est ça, pour de faire accuser l'autre pour qu'après soit on puisse faire, vous voyez, ce qui se passe souvent un peu dans l'Église, dans le monde, voilà. Là, l'Église est dans des épreuves terribles.
C'est que là, mais ça, je dis comme ça, l'Église préfectorale, l'Église de France, là, avec bon, le rapport de la CIAZ, avec ce qui se passe avec Monseigneur Petit, voilà. Mais d'autres en profitent hein, pour les passer des lois dramatiques sur l'avortement. Enfin, voilà, bon, enfin, passer 12 semaines à 14 semaines, bon, enfin, excusez-moi, le mal est fait, j'ai 12 effets. Le problème n'est pas de passer de 12 semaines à 14 semaines. Le problème, c'est de dire c'est normal, c'est plus voilà, il faut plus laisser le temps de réflexion. Enfin, c'est là où on s'empire, voilà. Il faut plus laisser d'enlever le droit de conscience. Enfin, là, voilà. Et donc voilà, voilà. Donc je crois que, enfin, ça c'est un peu mon interprétation. Hein, voilà, l'Église de France passe un samedi saint, mais aussi certains profitent. En profite parce que là l'Église en est un peu mais voilà non mais de toute façon Mère Teresa a dit clairement à l'ONU le courage de l'ONU quand elle a eu le prix Nobel de la paix hein elle a dit devant les grands de ce monde elle a dit il y aura la paix dans le monde quand est-ce qu'il y aura la paix dans le monde c'est quand on arrêtera les avortements voilà elle a dit voilà, vous voyez hein, sainte Mère Teresa qui est venue ici à Paris Monial. Hein, donc c'est pas voilà. Donc voilà, le Covid c'est une épreuve tout ça, mais ce qui est plus terrible c'est ça, c'est les millions de morts des avortements et de dire que c'est un bien. Et voilà, et c'est ça la confusion, le mal Satan appeler un mal un bien. Voilà. Et donc bon, et ça c'est la plus grande ruse de Satan. Ok pour le premier point, ça va. Premier point. Deuxième point. La foi face à l'épreuve, eh bien, et donc ça, c'est, vous voyez comment la foi nous éclaire, hein, c'est que le Christ est victorieux, il est mort et ressuscité. Jésus, le cœur de la foi chrétienne, c'est la mort de Jésus et sa résurrection. Et Jésus va dire, le Fils de l'homme, il faut qu'il souffre, il faudrait comprendre. Non. Jésus n'a pas besoin de souffrance. Jésus n'est pas l'auteur de la souffrance. Vous voyez, je l'avais dit. Jésus n'est pas l'auteur de souffrance là. Mais il faut qu'il souffre, qu'il meure, qu'il soit jeté, rejeté. Il faut. Les apôtres ne comprennent pas ça. Parce qu'en fait, ils attendaient un Messie. Et c'était une image. Ils attendaient le Messie. Un Messie glorieux, enfin, qui allait chasser du Romain. Enfin, vraiment. Et donc, voilà. Donc, Jésus dit, il faut. Donc, il faut. Qu'il souffre, qu'il soit rejeté, qu'il meure, et que le troisième jour, il ressuscite. Mais ça, ils n'ont pas entendu ça, les apôtres. Ils étaient bloqués, mais non, tu vas pas mourir, c'est pas possible. C'est, hein. Et donc, voilà, le deuxième point fondamental, vous voyez, c'est ça qui est très important, c'est que, et pour nous aider à traverser les épreuves, il y a la victoire est acquise. Jésus est ressuscité, mais Jésus est passé par là. Alors là aussi, excusez-moi, c'est ce que j'ai dit, je ne sais plus qui a dit ça, mais c'est... bon, peu importe, en tout cas, c'est... voilà, je me tourne vers Jean-Rodolphe, et si vous voulez avoir les auteurs, vous pourrez les poser des questions ce dimanche, et ils vous diront les auteurs, c'est... Dieu, Jésus n'a pas donné de réponse au mal et à la souffrance, mais il l'a traversé. Hein, très important, ouais. Alors ici, quand même, Jésus a donné des éléments de réponse, il n'a pas donné des explications théologiques. Enfin, oui, je vous dis si, parce qu'il a donné le prince, l'auteur, le prince du mensonge et les homicides, c'est Satan. Voilà, je veux dire, il a dit l'essentiel. Hein. Mais il n'est pas venu supprimer, abolir la souffrance. Il est venu la traverser et nous aider à la traverser avec Marie et en Marie. Ça va ? Très important. Hein, donc voilà. Donc ça, c'est le deuxième, je veux dire, c'est le plus important, mais je ne vais pas le développer. Mais c'est, donc la foi est de s'appuyer, s'appuyer sur la mort et la résurrection du Christ, sur la souffrance. C'est par ces blessures que nous sommes guéris. Et là aussi, c'est une grâce de Paris Monial que j'ai découvert ici, la deuxième grande apparition, hein, que Jésus apparaît à Marguerite Marie avec 5 soleils brillants à partir des 5 plaies, et dont la source aussi de flamme de feu, hein, voilà, de flamme de feu qui sort de tout le corps de Jésus,
c'est le cœur de Jésus. La source, c'est le feu de l'Esprit Saint, le feu de l'amour, du cœur de Jésus, du côté transpercé. La plaie la plus importante, parce qu'elle est symbolique, la plaie, c'est symbolique, il ne faut pas rentrer dans les... La plaie la plus importante, c'est la plaie du cœur transpercé de Jésus. Et donc aussi du cœur transpercé de Marie. Les deux cœurs unis, les cœurs unis de Jésus et de Marie. Alors, voilà, deuxième point. Troisième partie, mais en fait, je vous dis l'essentiel, hein, mais on va contempler avec Marie, parce que j'essaye de voir, voilà, pour pas être à 30-35, pour que vous ayez au moins 20-25 minutes avant la messe de 11h, parce que le plus important, c'est la messe, c'est pas l'enseignement, c'est de bien se préparer, et là aussi, je vous dis, bien se préparer, être un quart d'heure avant la messe, il faut se préparer à la messe. Donc, là, c'est déjà une préparation, mais après, c'est pour ça qu'après ce temps, je vous propose vraiment qu'il y ait du silence. Partir en silence, tout ça, de méditer. C'est le samedi saint. Le samedi saint, c'est le moment du silence. Hein, rester en silence jusqu'à, voilà, peut-être jusqu'à la prière des malades, jusqu'à 16h. Voilà, vous invitez à être dans le silence jusqu'à le chapelet à 14h30. Ça fait partie. Hein, le chapelet à 14h30, ça fait partie de la prière des malades. Hein, 14h30, chapelet, 15h, prière des malades. Et puis voilà, et puis après 16h, on se retrouvera ici, prendre un petit café chaud, une boisson chaude, et puis on verra en fonction du temps, parce qu'il pleut ici, on verra en fonction de ce qu'on fera, voilà, vous verrez. Ah bon, ben voilà, vivons ce temps jusqu'à de prière et de silence jusqu'à 16h, 16h15. Alors, les épreuves, la foi face à l'épreuve. Je vous cite, première lettre de Pierre, chapitre 1, verset 7. Vous pouvez regarder. Première lettre de Pierre, chapitre 1, verset 7. Oui. Aussi, vous exultez de joie, même s'il faut que vous soyez affligés pour un peu de temps encore, par toutes sortes d'épreuves. Elles vérifieront la valeur de votre foi, qui est bien plus précieuse. Alors là, la traduction liturgique, c'est qui a bien plus de prix que l'or. Cet or voué pourtant à disparaître est pourtant vérifié par le feu. Afin que votre foi reçoivent louange, gloire et honneur quand se révélera Jésus-Christ. Bon, déjà, c'est énorme. Hein. 6, 7. Je vous lis comme le 8 et le 9, et puis après on va. Lui, vous l'aimez sans l'avoir vu. En lui, donc lui, vous l'aimez sans l'avoir vu. En lui, sans le voir encore, vous mettez votre foi. Vous exultez d'une joie inexprimable et remplie de gloire, car vous allez obtenir le salut des âmes qui est l'aboutissement de votre foi. Ces quatre versets, c'est une bombe. C'est une bombe. C'est une bombe nucléaire. Mais d'une bombe nucléaire, non pas de destruction, mais de construction. Voilà, Jésus vient nous mettre, nous, une bombe d'amour. Ça, c'est la bombe d'amour, mais c'est une bombe d'amour de construction. Et non pas de destruction. Voilà. D'accord ? Donc, qu'est-ce que nous dit ce texte ? Vous voyez, soyez dans la joie. Ah bon ? Même si vous soyez affligés, pour un peu de temps encore, par toutes sortes d'épreuves. Voilà. Qui d'entre vous n'a pas des épreuves ? Vous pouvez lever la main, hein, voilà, vous pouvez mettre un petit... Qui n'a pas d'entre vous si vous n'avez pas d'épreuves, rassurez-vous, ça va venir. Bon, mais là, vu, je pense que, voilà, tous vous avez des épreuves, hein, n'est-ce pas ? Hein ? Et puis avec ce qu'on vit, Covid, je dis, bon, qui ne souffre pas, sauf peut-être quelques-uns. Bon, je ne vais pas rentrer dans la polémique, hein, il y en a qui se frottent bien les mains, qui profitent bien de la crise. Bon, mais quand même, en tout cas, bon,
Une grande partie de l'humanité souffre de cette crise. Mais c'est pour un plus grand bien, là aussi. Là aussi, oui. Alors, très important, vous voyez. Voilà, tout ça. Car elles vérifieront la valeur de votre foi. Voilà, en fait, l'épreuve... Avoir la foi quand tout va bien, c'est facile. Voilà, c'est tout facile. Mais en fait, notre foi, vous voyez, alors ce qu'elle nous dit, votre foi qui est bien plus de prix que l'or. Ce qu'il y a de plus précieux pour Dieu, voilà, pour Dieu. Ce n'est pas l'or, l'argent, l'encens, mais c'est l'or de notre foi. Notre foi. La foi. Ta foi t'a sauvé. Vois. Bienheureuse celle qui a cru. La Vierge Marie, bienheureuse celle qui a cru. Et la foi est justement la, ce que Jésus va la plus grande foi, charité et espérance, après Jésus, c'est qui ? Marie, maman Marie. Et bien, elle est passée, mais la foi, c'est passée, Marie est passée par des épreuves terribles qu'on va voir ensemble. On va voir ensemble. Hein ? Mais donc, c'est très important. Vous voyez, votre foi, vérifierons la qualité de votre foi. Bon, et puis la suite, bon, je ne veux pas tant... Mais ce texte-là est extraordinaire. Hein, vous ne pouvez rien que méditer ça là-dessus. Alors, donc, point essentiel aussi, voilà, qu'en fait, ça c'est dans la théologie, hein, je crois que c'est aussi saint Thomas d'Aquin qui dit ça, mais je ne serais pas trop... Les sources, en tout cas, c'est une source sûre, et dans le catéchisme de l'Église catholique, c'est que... Donc, Dieu n'est pas l'auteur du mal et de la souffrance, mais parce que Dieu est tout-puissant, d'un mal, Dieu peut en tirer un bien. Donc ça, c'est fondamental. Hein, et ça, c'est dit dans l'Église catholique, hein, d'un mal, Dieu peut en tirer un bien. Alors, je fais une petite pause. Voyez, frères et sœurs, nous passons par les temps d'épreuve. En temps d'épreuve, il faut trois, on va voir ensemble, je vais vous le dire, ça sera ma conclusion. Mais il faut avoir chez vous, vous avez tous votre Bible, ça c'est clair, hein, ça c'est indispensable, mais il faut tous avoir proche de vous le catéchisme de l'Église catholique. Moi, je fais la pub parce qu'en fait, avec les catéchismes, c'est une mine d'or. Le catéchisme de l'Église catholique, en quelques mots, puis peut-être...

Il y a un index qui est très très bien fait. Il y a un index où il y a plein de. Vous regardez donc foi, hein, vous regardez dans foi, et ben vous avez plein de choses. La foi, l'annonce de la foi. Pour chercher, pour approfondir votre foi, c'est une mine d'or. Avant de regarder, c'est une mine d'or. Vous regardez le mal. Moi, c'est ce que j'ai fait pour regarder le mal, hein. Et bien mal. Et il y a un index très très bien fait. C'est une base. Et puis il y a beaucoup de saints. Enfin, c'est une synthèse de 2000 ans d'histoire. Et ça. Bah, je dis ça à mes frères protestants, ce sont mes frères protestants que j'apprécie, que j'aime, ce sont nos frères chrétiens. Hein, ils disent, il y a la Bible seule, sola scriptura. Hein, non. Parce qu'en fait, pour qu'il y ait la Bible, eh bien, c'est l'Église qui a défini des textes. Hein, que la Bible, c'est un fruit de la tradition. Hein, pour savoir quel texte, là, le Cantique des Cantiques, j'ai parlé, Cantique des Catiques, qui ont dit, on le met dans la Bible ou pas la Bible? Ben non, non, ben, vu ce qu'il y a, les détails, ben non, c'est pas possible. Et après, ils ont dit, ben non, définitivement, je crois que c'est au Concile de Trente, hein, allez, Cantique des Cantiques, c'est dans la Bible, hein, allez, ça y est, c'est fini, c'est bien un livre inspiré. Hein, voilà. Oui, donc la Bible, c'est aussi un fruit de la tradition. Hein, voilà. Donc ça, c'est très important. Bon. Et donc là, c'est une synthèse de 2000 ans et de vie de saints, de saintes. Vous voyez, je vous disais, il y a 4000 évêques, mais en fait, les 4000 évêques, c'est beaucoup de saintes, des âmes, des femmes. Voilà, c'est vraiment. Voilà, je finis pour la pause, mais indispensable. Parce qu'il n'est pas suffisamment utilisé. Pas suffisamment utilisé. D'accord? Bon. Alors, et donc c'est dit dans le catéchisme de la Clausie, vous regardez sur le mal, enfin si je vous regarderai le numéro, la réalité du péché, hein, numéro 386, hein, et puis le numéro 309, la providence et le scandale du mal, hein, ce que je vous ai dit, la providence, voilà, mais je. Bon, voilà, ça va? On continue. Alors, je voudrais avec vous, ce sera un petit peu le cœur du mal, affronter les épreuves, eh bien, de lire, je regarde quelle heure il est, mais ça va, de lire, et là aussi ça peut être un autre texte qu'on vous a dit, Luc chapitre 2, chapitre 2, c'est la présentation, le recouvrement de Jésus au temple. Hein. Chapitre 2. Le recouvrement de Jésus au temple, c'est ça. Chapitre 2, verset 41 et suivant. D'accord? On va le jouer un peu, voilà, le lire comme sous forme un peu de prière, et puis. Ses parents, donc Marie-Joseph, hein, là, ses parents se rendaient chaque année. Ses parents se rendaient chaque année à Jérusalem pour la fête de la Pâque. Et lorsqu'il eut 12 ans, ils y montèrent, comme c'était la coutume pour la fête. Une fois les jours écoulés, alors qu'ils s'en retournaient, l'enfant Jésus resta à Jérusalem à l'insu de ses parents. Le croyant dans la caravane, ils firent une journée de chemin. Puis ils se mirent à le rechercher parmi leurs parents et connaissances. Ne l'ayant pas trouvé, ils revinrent toujours à sa recherche à Jérusalem. Et il advint. Au bout de 3 jours, qu'ils le trouvèrent dans le temple, assis au milieu des docteurs, les écoutant et les interrogeant. Et tous ceux qui l'entendaient étaient stupéfaits de son intelligence et de ses réponses. À sa vue, ils furent saisis d'émotion. Et sa mère lui dit, Mon enfant, pourquoi nous as-tu fait cela? Vois, ton père et moi, nous te cherchions angoissés. Et il leur dit,
Pourquoi donc, Michel?

méfiez-vous? Ne savez-vous pas que je dois être dans la maison de mon père ou aux affaires de mon père? Mais eux ne comprirent pas les paroles qu'il venait de leur dire. Jésus redescendit alors avec eux et revint à Nazareth. Il leur était soumis. Et Marie et sa mère gardaient fidèlement toutes ces choses dans son cœur. Pourquoi ce texte est vrai? Pourquoi Saint Luc a entendu cela de la Vierge Marie? Que les autres, Luc médecin, précis, scientifique, c'est un homme scientifique, Luc, plein de précision, historique. Et là, voilà, c'est un scientifique, un médecin de l'époque. Et parce que c'est Marie qui lui a raconté ça. Et Marie a médité ça. Donc, à quel moment donc Jésus est mort et ressuscité, à quel moment Luc a écrit son évangile, là, du tout, je ne suis pas du tout un expert, mais enfin, peu importe. Bon, en tout cas, Marie a raconté ça à Luc, à Saint Luc. Donc là, Jésus avait 12 ans, Jésus était mort bon, 40 ans après. Enfin, on ne sait pas quand est-ce que Marie est montée au ciel, elle est morte, est montée au ciel. Bon, bref. Mais, voilà, donc, et donc, Luc, ça, donc, en fait, ce récit est capital. Parce que les récits de l'enfance, il n'y a que l'évangile de Luc. Et Luc, vous voyez, après on passe au chapitre 3. Donc l'évangile de l'enfance, il y a deux choses essentielles. Donc, souvent je dis, commencer par l'évangile de Luc. Souvent on me demande, bon, voilà, si vous n'avez jamais lu un évangile de A à Z, eh ben faites-le et commencez par Luc. Et surtout en temps de l'Avent, ça peut être pas mal, parce qu'en fait, dans l'évangile de l'enfance, il y a, Luc, voilà. Et un petit peu Matthieu qui raconte les mages. Voilà, d'accord? Bon, oulala, je vois que l'heure passe. Mais alors, rapidement, parce que on prend le temps, ce qu'il faut. Alors, qu'est-ce que nous dit ce texte? Marie et Joseph, voilà, vont chaque année à Jérusalem, au moment de la Pâque, la fête de la Pâque. Voilà. Donc, vous savez que Jésus, avec Marie et Joseph, en cette année Saint-Joseph, ils allaient au moins, un bon juif devait aller trois fois par an à la Pâque. La fête des tentes, la fête de la Pâque, et la fête de la Pentecôte. Bref. Et donc, comme d'habitude, donc la fête de la Pâque. Et là, Jésus, quand il eut 12 ans, très important, vous dire 12 ans. 12 ans, Jésus était majeur et vacciné, comme on dit. était majeur, donc il était considéré comme adulte. Donc Jésus, entre guillemets, ne fait pas un péché de partir sans prévenir ses parents. C'est un âge adulte. À 18 ans, je fais ce que je veux. Enfin bon. Et donc Jésus en profite. Bon. Allez. Ensuite, après. Rapidement. Et donc Jésus, par contre, c'est vrai, Jésus, il t'aurait pu prévenir. Et Jésus avait tellement, Marie et Joseph avaient une telle confiance en Jésus, vous voyez, ils ne le surveillaient pas. Donc ils remontent à Jérusalem, et puis c'est le soir, au moment de faire dodo, tiens, au moment de, mais où était Jésus, où est-ce qu'il est? Ben, il n'est pas là. Ah ben, normalement, il nous prévient toujours. Normalement, et là, il ne nous a pas prévenus. Et donc là, Marie et Joseph sont étonnés, parce que comme c'est pas une façon de faire de Jésus. C'est pas la façon de faire de Jésus. Et donc là, nous aussi. Donc, ils vont chercher pendant 3 jours. Et donc là, ils comprennent pas. Tant d'épreuves. Et ben, ça nous arrive tous. Voilà. On comprend pas. Seigneur, tiens, mais pourquoi? Et donc, Jésus a voulu faire passer Marie et Joseph à l'épreuve de la foi. Les épreuves, Dieu les permet. Important.
Est-ce que Dieu les veut? Là, je ne vais pas rentrer trop dans ça, je ne suis pas un grand théologien, je suis un prêtre de base, moi, je me dis souvent. Vous voyez, ça, c'est important aussi. C'est pareil comme en médecine. Il y a des spécialistes, il y a des médecins de base et des spécialistes. Ben, chez les prêtres, c'est pareil. Il y a des prêtres de base, j'en suis un prêtre, et des spécialistes. Alors, exégèse, maintenant, voilà. Donc, théologie, je m'appuie sur Jean-Rodolphe ou d'autres, ou Père Benoît Guéda, voilà. On ne peut pas être connu, voilà. Donc, je ne sais plus où j'en étais, là. Voir si vous avez... Ah, oui, voilà. Oui, donc Dieu permet l'épreuve. Est-ce que Dieu la veut? Voilà. Parce qu'en fait, l'épreuve, c'est pour un plus grand bien, pour nous purifier. Donc, Dieu met à l'épreuve Marie et Joseph. Et donc, là aussi, c'est très important. Donc, Marie et Joseph cherchent pendant 3 jours. Imaginez-vous, voilà. Alors, c'est ça qui est amusant. Ils ne sont pas dit, tiens, donc le soir, ils ne pouvaient pas partir. Donc, je ne sais pas quel jour c'était. Donc, c'était la nuit. Donc, ils ont dormi. Ils ont cherché. Hein, ah, bah, où est-ce qu'il est? Ils ont s'inquiété le matin. Il faut se mettre l'inquiétude. Hein, tout parent, on voit bien quand un enfant qui disparaît, c'est la panique. Où est-ce qu'il est? On va retourner à Jérusalem. Alors, et c'est marrant parce que, c'est marrant. Vous voyez, ils ne sont pas dit, tiens, Jésus, il est au temple. Non, ils vont le chercher pendant 3 jours, 2 autres jours. Mais où est-ce que Jésus, là? Ils vont peut-être aller à Béthanie, Marthe, Marie et Lazare, parce que c'est un endroit où ils allaient. Vous n'avez pas vu Jésus? Ben non, on n'a pas vu Jésus. Jean-Baptiste aussi, ils sont allés voir Élisabeth, Zacharie. T'étais pas avec Jean-Baptiste? Non, où est-ce que... Ah, mais où est-ce qu'il est? Jérusalem. Donc, il y a l'angoisse. Et même c'est ce qu'il dit, vous voyez? Marie, ça c'est très très important, je suis très touché. Marie est conçue sans péché, immaculée, mais elle a pu connaître l'angoisse. Vous voyez, donc ça vous rassure quand vous êtes angoissé. Et pourtant, elle n'a pas péché. Mais elle a gardé confiance. Vous voyez, c'est le péché, c'est quand on manque de confiance. Alors, c'est mis angoissé parce que les mots. Un temps d'épreuve. Hein, et Marie ne comprend pas tout ça, angoissée. Et donc, ils ne vont pas le chercher tout de suite à Jérusalem. Votre enfant qui est pieux, tout ça, vous pourrez dire, il est à l'église. Il est sûrement à l'église. Hein. Ils ne sont pas dit ça. Ils sont dit, ils vont le chercher. Après, à Jérusalem, où est-ce qu'en Jérusalem? Et puis après, dans le temple. Dans le temple. Et Jésus au milieu du lecteur. Alors, ensuite, ce qui est très touchant, c'est... Donc voilà, Marie qui fait « Mon enfant, pourquoi nous as-tu fait cela ?» Et donc ça, vous voyez, Marie qui est l'Immaculée Conception, et ça c'est vous aussi, Marie, Jésus, pourquoi je passe par telle épreuve? Pourquoi tu nous as fait cela? Tu aurais pu nous prévenir. Et Marie-Joseph, ils ont eu tellement de grâces. Mais oui, je vous ai donné des grâces. Ah, vous n'étiez pas prêts. Oui, j'ai voulu passer par cette nuit de la foi, nuit des saints intelligents. Je n'ai pas le temps de... On verra. D'accord. J'ai voulu passer par cette mort et cette résurrection. Au bout de 3 jours, ils ont voulu faire passer par ce mystère pascal. Voyez. Et en fait, et je pense, c'est pour ça que le samedi saint... Marie... Après la mort du Christ, en croix, la terrible souffrance, Shabbat, elle pleurait, là. Elle n'a pas dormi de la nuit, comme Marie méditait. Elle a repensé tout ce qu'elle a vécu avec Jésus. Elle a dit, ah mais oui, ah mais en fait, Jésus, il nous a fait passer par là, quand Jésus avait 12 ans, voilà. Mais il nous a fait, il va ressusciter. Jésus va ressusciter. Elle a gardé l'espérance. Elle n'était pas abattue, Marie. Parce que elle s'est dit, au bout de 3 jours. Voilà. Et donc, c'est la seule, la Vierge Marie, savait que Jésus allait ressusciter. Mais ça n'a pas diminué son épreuve, sa souffrance. Son épreuve et souffrance est terrible, parce qu'elle, justement, elle était conçue sans péché. Donc, quand on est conçu sans péché, c'est une souffrance terrible d'amour. Parce qu'en fait, elle va souffrir de tous les manques d'amour qu'a appris son fils. D'accord? Donc la personne qui souffre le plus après Jésus, c'est Marie, parce qu'elle est conçue sans péché. Oui.
À la fois, c'est une grâce, en fait, d'être sans péché. Enfin, parce que vous voyez, plus on se confesse, plus on pêche, plus on se rend compte de tous nos petits péchés. On dit, oh, c'est des petits péchés. Mais oui, il n'y a pas de petits péchés. Il n'y a pas de petits péchés. Oh, j'ai une petite... Non, mais c'est... Voilà. Et Marguerite Marie souffrait. Et Jésus lui a fait comprendre qu'il y a oui, un petit, en apparence, un petit péché, mais c'est un manque d'amour. Et donc, elle est sensible, Marie, comme Jésus, de tous nos petits manques d'amour. Et quand on est insensible au mal, au péché, c'est comme dire que voilà. Ça va? Bon. Il ne reste plus que 15 minutes. Mais il faut un petit mot. Alors, voilà. Donc, très important. Pourquoi? Donc, voilà, ce cri. Pourquoi nous as-tu fait cela? Vois, ton père et moi, nous t'avons cherché angoissé. Donc Joseph, c'est pour ça qu'aussi, c'est Joseph, c'est un bon père de famille. Hein, vous voyez, c'est un bon texte. Moi, je fais me dire quand les enfants passent leur crise d'adolescence, vous voyez, leur crise d'adolescence ou la crise. Voilà, notre fils fait n'importe quoi, notre fille, oh là là là là. On a peur de l'avenir, vous savez. Voilà, j'en parle. Voilà, Marie. C'était l'époque des Romains. Vous voyez, à 12 ans, il n'y avait pas de téléphone, il n'y avait pas de SMS, il n'y avait pas de. Maintenant, on est. Ils ont connu cette angoisse. Jésus a voulu leur faire passer par cela. Alors, étonnant, Jésus, pourquoi nous as-tu fait cela? Pourquoi donc me cherchez-vous? Alors là aussi, c'est ça qui est. Donc, parce que Jésus ne se trompe pas, et puis il a un respect infini pour ses parents. Et puis, vous voyez, donc. Et si Marie dit ça. Pourquoi me cherchez-vous? Vous vous prierez. Ne saviez-vous pas que je dois être dans la maison de mon père, aux affaires de mon père? Alors, comme Marie ne peut pas pécher, est-ce que c'était Joseph? Peut-être Joseph était du coup plus angoissé que Marie. Parce que Joseph, lui, était pécheur. Hein, il était pécheur. Il a peut-être plus souffert l'angoisse. Et donc Marie, elle dit, non, écoute, Joseph, ne t'inquiète pas. Et puis Joseph lui dit, mais Jésus, c'est un manque de confiance. Tu m'as confié ton fils. Et j'ai donc, vous voyez, peut-être Joseph a culpabilisé. Hein, et là, quel parent n'a pas culpabilisé? Marie n'a pas culpabilisé parce qu'elle a été conçue sans péché. Mais Joseph a sûrement culpabilisé. Et là, sûrement, Marie a consolé Joseph. Ne t'inquiète pas, on va la retrouver, mais quand même, mais voilà. Et c'est pour ça que peut-être Marie, ça c'est mon interprétation, hein, voit nous t'avons cherché tout angoissé, c'est peut-être pas l'angoisse de Marie, mais c'est peut-être plus l'angoisse de Joseph. Et Marie prend l'angoisse de Joseph en elle. Vous voyez, c'est un peu comme Jésus, c'est Jésus prend sur lui nos péchés. Jésus n'est pas pécheur, mais Jésus prend sur lui. Donc Marie, elle prend nos angoisses, voilà, nos péchés, mais elle les a péchés, parce qu'elle est conçue sans péché. Là. Elle compatit. Hein. Bon, bref. Pourquoi me cherchez-vous? Ne savez pas que je suis dans la maison de mon père. Hein. Et alors après, bouquet final. Mais eux ne comprirent pas la parole qu'il venait de leur dire. Ben c'est normal. Enfin, mais je vais vous dire, vous voyez que Marie conçut sans péché, et ça qui était très intéressant, ils n'ont pas compris. Eh ben donc, ne soyons pas étonnés que nous aussi ne comprenions pas tout. Et encore plus les épreuves. Enfin, et à partir de cette épreuve, je vous disais, le plus terrible, c'est la mort d'un enfant. Quel est le plus terrible pour un parent? C'est de perdre leur enfant. Hein, imaginez, dans le train, dans le. Ah, oh, mais oui, mon enfant. C'est l'angoisse la plus grande, je pense. Hein, enfin, de perdre un enfant que Dieu nous a confié. Hein, donc Jésus leur a fait passer connaître ça. Ah, c'est ça qui est très beau aussi. Parce que comme ça, Marie et Joseph, et ça, c'est très important. Vous voyez, ça, c'est déjà, un des fruits de l'épreuve. Quand on passe par les épreuves, ça nous aide à être plus compatissant à travers les autres épreuves. Quand on a passé par une épreuve, par un deuil, hein, eh ben on comprend la souffrance des autres. Quand tout va bien, oh là, quand on était malade, eh ben voilà. Voilà. Moi, c'est vrai que j'étais jamais malade. Puis à un moment donné, j'étais malade, un problème de genou, justement que j'ai toujours. Bref, et pendant deux nuits, j'ai pas pu dormir. Ah, j'ai connu enfin un peu la maladie, la souffrance. J'avais jamais connu ça. Et ça m'a aidé aussi à savoir comment traverser la maladie, la souffrance, parce que et voilà. Et quand on passe par des épreuves, des deuils, des sécheresses, voilà, ou des péchés, voilà. Vous voyez, un des fruits, peut-être je vais commencer à passer par là, parce que vu que l'heure tourne et que c'est de voir les fruits
Donc, hein, c'était la troisième partie. Hein. Première partie, Dieu n'est pas l'auteur du mal, la souffrance. Deuxième partie, le Christ est passé, a passé par la mort, la souffrance, la mort et la croix, il est ressuscité. Hein, ça nous aide à... Troisième partie, c'est affronter les épreuves. Hein. Affronter les épreuves avec Marie, avec l'image de Marie et Joseph. Et, bon, je veux dire beaucoup de choses. Alors, il y a un texte magnifique, vous lirez Jean-Paul II sur la nuit, hein, la nuit des épreuves, voilà. La nuit des épreuves, que Marie aussi fait un pèlerinage de foi. Alors, je vous lis, voilà. Saint Jean-Paul II, 1987, Marie, mère du Rédempteur. Marie, Jésus avait fait, Jean-Paul II a fait une encyclique magnifique sur la Vierge Marie. Hein, et je vous lis le numéro 18, parce que ça sera... voilà. Alors, parce que justement, il commente ça. Jésus, après que Jésus, âgé de 12 ans, eut été retrouvé dans le temple... Et que, à la question de sa mère, pourquoi n'as-tu fait cela? Il répondit, ne savez-vous pas que je sois aux affaires de mon père? Voilà, donc il commente, hein, mais c'est du Jean-Paul II, ça c'est dense. Bon, je vais pas rentrer, bon. Et donc, voilà. Et donc, Jean-Paul II parle qu'à travers cette épreuve, hein, se trouvant aux côtés de son fils, sous le même toit, et gardant fidèlement l'union avec son fils, elle avançait dans son pèlerinage de foi, comme le souligne le Concile Vatican II. Hein. Donc, Marie qui avance dans un pèlerinage de foi. La foi, c'est pas dire, j'ai la foi, ça y est, j'ai la foi, comme j'ai ce livre, voilà. J'ai le catéchisme, voilà, j'ai la foi. C'est là. C'est acquis. Ah ben non. C'est jusqu'à la vision. La foi, elle sera accomplie quand nous serons face à face. Hein? Et donc, ce pèlerinage de foi, Marie l'a fait jusqu'à son Assomption. Ça, j'aime bien dire, ça, peut-être Jean-Rodolphe pourra en parler aussi, Jean-Rodolphe, c'est que l'Église catholique n'a jamais dit que Marie était morte. Bon. Elle est montée au ciel. Et elle laisse libre de croire. Dans l'Église orthodoxe, oui, elle sait l'endormition de la Vierge Marie. Mais dans le dorme de l'Assomption, j'avais vérifié, mais libre de croire que si Marie est morte ou pas. Alors, beaucoup, Jésus est mort, donc c'est normal, peut-être Jésus est mort, donc beaucoup disent, comme Jésus est mort, Marie doit passer par la mort. Oui, mais Marie est morte sur la croix avec son fils. Hein, elle n'avait pas besoin, comme Saint Jean n'a pas connu le martyr, parce que le martyr, il était présent à la croix. Les autres apôtres sont morts martyrs. Mais bon, moi, alors ça, c'est de foi. Ça n'engage que moi. Ça n'engage que moi. Je crois que Marie, comme elle est morte avec son fils à la croix, que Marie a eu le privilège d'être montée au ciel, corps et âme. Bon, ça, on ne sait pas quand. À Éphèse ou à Jérusalem, là, les traditions sont différentes. Bon. Alors, excusez-moi, oui, et donc, mais par contre, voilà. Et donc, oui, pour vous dire que la foi de Marie, ce pèlerinage de foi, ça va être quand elle va être accueillie dans la gloire de Dieu. Hein? Et donc, nous aussi, Jean-Paul II dit, voilà, cette bénédiction, alors oui, très importante, voilà, donc la foi de Marie, donc, et il en fut de même au cours de la vie publique du Christ, de sorte que, de jour en jour, voilà, c'est très beau, de jour en jour, s'accomplissait en elle la bénédiction prononcée par Élisabeth à la Visitation, bienheureuse celle qui a cru. Vous voyez donc, bienheureuse celle qui a cru aux accomplissements. Hein, ça, c'est Élisabeth qui dit ça, poussée par l'Esprit Saint, quand Jésus avait quelques semaines. Hein, Jean-Baptiste était à son sixième mois, vous voyez, on revient un peu à ce que je vous disais au début, son sixième mois, la première à reconnaître Jésus, c'est un enfant pas encore né, dit Sainte Mère Thérésa. Qui reconnaît le premier, c'est Jean-Baptiste dans le sein, au bout du sixième mois. Donc voilà. Donc sixième mois, Jean-Baptiste tressaille d'allégresse à la venue de Jésus. Et donc Jésus, lui, il était Jésus, il était à quelques semaines. Hein, vous voyez? Parce que Marie, hop, quelques semaines. Donc, et Élisabeth, poussée par l'Esprit Saint, dit, comment ai-je ce bonheur que la mère de mon Sauveur vienne jusqu'à moi? Bienheureuse celle qui a cru.
Et Jean-Paul II dit, en fait, cette phrase « Bienheureux celle qui a cru », c'est pas simplement au moment de l'Annonciation, c'est jusqu'à la croix, jusqu'au samedi saint, et en fait, jusqu'à son Assomption. Vous voyez ? Le pèlerinage de la foi de Marie. Donc c'est pour ça que notre foi... Bon, il y a la suite, le numéro 18 est magnifique, mais je passe parce que je vais être... voilà. Alors... donc on était toujours à la troisième partie, quatrième partie qui était plus la quatrième partie, c'était la fécondité de la croix. Voilà, les épreuves, mais ça je vais être plus, je vais vous citer la croix, et c'est là la folie de Dieu. Dieu permet que la souffrance et les épreuves que nous traversons soient fécondes. Soient fécondes. Alors, j'ai pas le temps de vous le dire, mais par contre, je vous invite à lire ce livre-là. Très, très beau. Alors, j'ai vu avec la librairie, il en reste plus que trois. Vous allez commander. Ça coûte, 14 euros. Ça vaut. C'est Traverser la souffrance. Le chemin SOS. Écrit par Jean-Romain Frisch. Très simple. Très simple, très concret. Vous voyez, un livre qui, pour vous aider à traverser la souffrance. Et il cite beaucoup Jean-Paul II, la lettre la souffrance, et aussi l'île Bouchard. Enfin voilà. En fait, trois mots, souffrir, offrir, s'offrir. Hein, c'est trois mots, SOS. Bon, j'ai pas le temps de... Mais je vais... Il y a une phrase de Saint Paul qui dit ça, aux Colossiens, j'achève dans mon corps ce qui manque à la passion du Christ. J'achève dans mon corps ce qui manque. Et puis... Et puisque je vous ai cité la première lettre de Pierre, c'est pour vous dire, vous voyez, ces épreuves vérifieront la qualité de votre foi. Lui, vous l'aimez sans le voir en croix, vous l'aimez sans l'avoir vu, vous mettez votre foi, vous exultez d'une joie inexprimable et remplir de la gloire, car vous allez obtenir le salut des âmes qui est l'aboutissement de votre foi. En fait, nous sauvons des âmes en offrant nos épreuves. Et ça, c'est pour ça que je reviens à Marguerite Marie. Marguerite Marie et tous les saints, Sainte Thérèse de Lisieux va dire, je peux sauver une âme en ramassant une épingle. Non, je vais sauver une âme en faisant un acte d'obéissance, en faisant quelque chose, en offrant, voilà. Elle veut dire, je veux bien la souffrance. Sainte Thérèse dit, je veux bien la souffrance, mais rien que pour aujourd'hui, pas pour demain. Je veux bien la souffrance pour aujourd'hui. Parce que je sais que je vais pouvoir sauver une âme. Mais aussi que la souffrance... Donc, il ne faut pas chercher la souffrance. Il ne faut surtout pas la chercher. On n'est pas des masos. Mais il faut l'accueillir. Il faut l'accueillir quand elle nous est donnée. Et l'offrir, l'unir à la croix du Christ et au cœur immaculé de Marie. Parce que Marie a souffert. Marie nous aide à traverser la souffrance. Puisque elle a connu la plus grande des souffrances de voir son fils torturé. Torturé à la croix les trois dernières heures de midi jusqu'à 3 heures. Et puisqu'à la fin, voilà, jusqu'à vraiment... Donc, il y a le mystère de la fécondité de la souffrance. Alors, quelle heure il est ? Oui, ça va, bon. Alors, comme on est ici à Claude la Colombière, je vais vous dire, Claude la Colombière et Marguerite Marie, ces deux dernières lettres, c'est très touchant. Mais je vous lis, donc c'est son avant-dernière lettre. Saint-Claude la Colombière était malade. Elle a eu la tuberculose. Et puis, il y a Marguerite Marie qui va prier pour lui. Bien sûr. Alors. Ah, voilà. Voilà. Donc, il était malade. Donc, ça, c'était en mois de décembre. Décembre 1600. 81, et il est mort le 15 février 82. Donc c'était deux mois avant de mourir. Mais ça allait un peu mieux. Enfin, vous voyez, il est plutôt en bonne forme. Un peu mieux, mais il ne pensait pas qu'il allait mourir deux mois après. Donc voilà. Donc ici, on prend bien soin de moi, tout ça. Alors, la personne que je vous ai communiqué, les lettres, a dit toujours jusqu'à présent qu'elle était sur le point de ne plus prier Dieu pour moi, voyant que plus elle priait, plus mal je me portais. Et c'est qui elle parle ? De Marguerite Marie. Donc, Sainte Marguerite Marie prie pour Claude, pour qu'il soit guéri, et plus il prie pour elle, plus il va mal.
Bon, donc voyez, donc rassurez-vous si vous priez face à vous. Voyez, hein. Voilà. Il y a un mois et demi, que, étant allée la voir, elle me dit que le Seigneur lui avait dit que si je me portais bien, je le glorifierais par mon zèle. Voilà, si j'étais retrouvé. Mais qu'étant malade, il se glorifierait en moi. Voyez, étant malade, il se glorifierait en moi. En fait, il parle de la fécondité, voilà, de la façon. Que, voilà, accepter la maladie, c'est aussi, voilà. Et c'est, donc, c'est un saint, grand saint, canonisé par, très tôt par, voilà, par, par la vision que je vous ai expliqué, Père Benoît. Hein, bon, 6 ans après qu'il soit mort, Claude la Colombière, Marguerite Marie, une vision hein, de Claude là, au ciel. Hein, et bon, bref. Bon, d'accord, ça va? Alors, conclusion. Conclusion, c'est le cinquième point. Donc ça reprend, je vais faire en 7 points. C'est un peu le résumé, comme 7 jours de la semaine. Résumé un petit peu pour traverser. Hein, pour traverser le fleuve. Hein, le thème, c'était hein, la foi traversée, face à l'épreuve. Hein, la foi face à l'épreuve avec Marie. Comment Marie ? Donc, conclusion. Premier point, c'est normal de passer par l'épreuve. C'est normal de passer par des croix. C'est normal. Ne soyez pas étonnés. Soyez plutôt étonnés, mais je crois que maintenant, aujourd'hui, hein, de ne pas avoir de croix. Hein. Si vous n'avez pas de croix, ben, n'en cherchez pas. N'en cherchez pas. Mais préparez-vous, parce que le Seigneur a comprendre le sens de la croix. Hein. Et unissez-vous à ceux qui entrent par là. Voilà, parce que comme notre croix, si vous n'avez pas de croix, c'est de s'unir aux souffrances de tous ceux qui... Il y a la misère dans le monde, hein, quand même. Il y a pas de misère, donc vraiment. Et le pape François, qui est là, je pense, aujourd'hui, il doit être à Lesbos, enfin, en Grèce, les immigrés, voilà. Hein. Voilà, donc c'est normal de ne pas avoir peur. Deuxième point, face aux croix, ne pas les fuir. Voilà, on veut les fuir, mais tous... Et même Jésus, c'est vrai, même Jésus, hein, à l'agonie, il dit, mon Père, que cette coupe s'éloigne de moi. Jésus ne cherche pas la souffrance, voyez, il n'est pas maso. Mais non, Père, non pas ma volonté, mais la tienne. Et Jésus va affronter, il dit, il faut. Vous voyez, il disait, il faut qu'il souffre, mais au moment que ça arrivait, eh ben, il demande à son Père, étonnamment, de ne pas passer par cette coupe. Oui, de ne pas les fuir. Troisième point, alors j'ai mis ça, les épreuves nous rendent pauvres, nous rendent humbles. Les épreuves nous rendent pauvres et humbles, et on voit que, parce que si on n'a pas d'épreuves, on se croit tout puissant. Et des fois, vous voyez, moi j'aimerais bien qu'un président de la République ou un ministre de la Santé était vraiment malade. Savent ce que c'est que les épreuves. Elle était vraiment dans un hôpital. Connu là. Hein, parce que c'est autre chose. Autre chose est de gouverner. Enfin, je dis ça, je ne sais pas comment ça va. C'est pour n'importe quel président, oui, je dis. N'importe qui. Hein. Quand on a passé l'épreuve, les épreuves terribles, et je pense, vous voyez, Général de Gaulle, enfin, excusez-moi, je ne vais pas faire de politique, hein, mais Général de Gaulle a connu une épreuve. Il avait une fille handicapée, trisomique. Hein. Je pense aussi à un grand cinéaste, Lino Ventura. Eh ben, en fait, une femme, il y a eu un enfant aussi trisomique. Et ça a changé sa vie. Et c'est en mode de la... Voilà. Et donc, quand on passe par une épreuve, ça nous rend plus compatissants et on sait ce qui est le plus important, essentiel. Hein. D'accord ? Donc, ça nous rend pauvres et plus miséricordieux avec les autres. Quatrième point. Face à l'épreuve, comment traverser ? Eh bien, il faut s'appuyer sur les grâces reçues, données. Dieu ne permet pas que nous passions une épreuve sans nous donner la force. Dieu n'est pas maso. Il nous donne des moyens d'être traversés. Même si nous sommes vraiment déprimés, il nous donne des moyens d'être traversés. Et donc, un des moyens, c'est de se souvenir des grâces. Comme Marie, voyez, le vendredi saint, la nuit, elle n'a pas dormi la nuit. Bon, elle n'a pas dormi, elle ne devait pas dormir beaucoup, la Vierge Marie. À mon avis, elle ne devait pas dormir. C'était une âme contemplative, elle n'a pas besoin de beaucoup de sommeil. Mais bon, elle dormait, ce n'est pas un péché de dormir, mais en tout cas, elle ne devait pas beaucoup dormir. En tout cas, elle n'a pas dormi de jeudi, les 3 derniers, jeudi soir, elle n'a pas dormi.
Jeudi soir, elle n'a pas dormi. Vendredi, elle n'a pas dormi. Mais par contre, elle a médité dans son cœur ces événements-là. Et elle s'est rappelée de tout ce qu'elle avait reçu. Ah, oui, Jésus, tu m'avais préparé. Tu nous avais préparé quand tu avais 12 ans. Voilà. Puis il y a eu d'autres grâces. Donc s'appuyer sur les grâces reçues avant et maintenant. Et puis, donc je ne sais plus où j'en suis, cinquième point, parce que j'ai mis comme ça, vous avez noté, parce qu'en tout cas il y en a sept, c'est de demander la grâce. Il faut s'appuyer sur les grâces reçues et puis demander la grâce. Voilà, parce que nous sommes des pauvres et que nous ne sommes pas tout-puissants et que nous ne pouvons pas traverser l'épreuve sans Dieu. Sans moi, vous ne pouvez rien faire. Sans moi, vous ne pouvez rien faire. Sans vous, sans moi, vous ne pouvez rien faire. Sans moi, vous ne pouvez pas traverser la grâce. Ouais, voilà. Et voilà, donc sans moi. Sixième point, j'ai mis pour traverser, s'appuyer sur des frères et sœurs. Voilà. Pour traverser les épreuves aussi, et ça c'est souvent, ça c'est la grande tentation du malin, c'est de s'enfermer. Quand on a des épreuves, on s'enferme, on se coupe. Eh bien non, tout seul, Dieu veut qu'on s'appuie les uns sur les autres. Avoir l'humilité de se confier. Voilà, j'ai telle épreuve. Et ça touche notre orgueil. On n'a pas envie de dire qu'on a des épreuves. Voilà. Et voilà, il faut confier tout. Voilà. S'appuyer sur l'épreuve. Et puis, septième point, traverser l'épreuve, ça nous aide, ça permet de purifier notre foi. Ça purifie. Et ça fait grandir notre foi. C'est ce qui est dit c'est exulter. Dieu s'émerveille de notre foi quand on a traversé tout ça. Et qu'en fait, nos épreuves, Dieu a voulu qu'elles soient fécondes. Que par nos épreuves, si on les unit à sa croix, et à la Vierge Marie, enfin, sa croix, ça suffit, un petit supplément à la Vierge Marie, ça aide, Jésus est mort sur la croix, la fécondité de la croix. Ce qui est le plus fécond, c'est pas les miracles de Jésus. Enfin, les miracles de Jésus sont hyper importants, mais en fait, c'est par ses blessures. Jésus a voulu nous guérir, nous sauver par ses blessures et par son côté transpercé. Voilà. Et que de son côté transpercé a jailli le sang et l'eau, du coup les sacrements de l'Église. Et voilà. Et il a voulu aussi associer Marie, le cœur immaculé de Marie. Femme, voici ton fils. Fils, voici ta mère. Et dès lors, le disciple a pris chez lui. Et Jean, parce qu'il a été, il a tout reçu par Jésus, mais aussi Jésus a voulu que Jean reçoive par Marie des choses essentielles. L'évangile de Jean ne serait pas l'évangile de Jean sans Marie, et l'Apocalypse aussi. Voilà. Alors, mes bien chers frères, mes bien chères sœurs, eh bien, méditons avec Marie, que Marie, Vierge Marie, nous aide à traverser cette souffrance, à affronter ces épreuves, pour une plus grande fécondité, et d'accepter de ne pas tout comprendre. Voyez, nous ne comprenons pas tout. Et c'est bien aussi. Quand on comprend tout, quand on comprend tout, il n'y a plus d'abandon. Et là, les épreuves nous invitent à nous abandonner, comme un petit enfant dans les bras de sa mère, qui ne comprend pas tout, mais qui fait confiance.

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3: Si ta main droite entraîne ta chute, coupe-la et jette-la loin de toi. Car mieux vaut pour toi perdre un de tes membres que d'avoir ton corps tout entier qui s'en aille dans la géhenne. Matthieu 5, 30.

Voilà, bonjour à tous et à toutes. Nous continuons à méditer notre grand mystère de la Sainte Eucharistie, à la lumière de l'enseignement de l'Église, bien sûr, avant tout, inspiré par l'Esprit Saint et transmise, cette lumière, par les saints, qui ont un rôle très important. L'Église, nous dit le Concile Vatican II, est à la fois éclairée par le magistère, bien sûr, conduite même, et par les lumières des charismes, les charismes que le bon Dieu sème dans son champ, en choisissant la plupart du temps les plus petits, les plus humbles. Ce qui fait que, comme disait, je crois, c'est Saint Léon, ce grand pape et père de l'Église, qui disait que l'Église est vraiment la plus belle et la seule démocratie. Parce que c'est vrai que s'il y a une hiérarchie, comme on dit dans l'Église, une hiérarchie fondée sur l'épiscopat, et au plus haut point l'épiscopat romain, l'évêque de Rome, qui est au service de la vérité, de l'unité autour de la vérité, de la charité, eh bien, il y a dans le champ de l'Église les tout-petits, les enfants, qui ont un rôle essentiel par leur prière, leur foi, et les saints qui sont tous des petits-enfants. Je pense à Sainte Thérèse de Lisieux, je pense bien sûr... Nous sommes ici dans le sanctuaire de Benoît, qui était une toute petite, humble, analphabète, je crois qu'elle savait ni lire ni écrire, et le bon Dieu a semé en elle des charismes merveilleux dont nous bénéficions encore aujourd'hui. Alors, le saint dont nous nourrissons pour méditer sur la Sainte Eucharistie, c'est Saint Pierre Julien Aymar. Le père Ludovic nous rappelait hier qu'il a déposé sur l'autel ici de Notre-Dame de Bon Rencontre les constitutions de sa congrégation, père du Très-Saint-Sacrement. Donc, Saint Pierre Julien Aymar, priez pour nous et priez aussi pour que nous approfondissions notre amour du cœur eucharistique de Jésus. Alors effectivement, aujourd'hui, nous méditerons sur l'Eucharistie, désir du cœur de Jésus et besoin de notre cœur, qui correspond au besoin de notre cœur. Le Seigneur dit en effet, la veille de sa passion, lorsqu'il va instituer l'Eucharistie, exprimer sa grande joie, d'instituer enfin le très saint sacrement qui va nous donner jusqu'à aujourd'hui tous les mérites de son immense passion d'amour. J'ai désiré d'un ardent désir manger cette Pâque avec vous. J'ai désiré d'un ardent désir manger cette Pâque avec vous. Alors l'Eucharistie, c'est vraiment le désir du cœur de Jésus. L'Eucharistie est quelque chose de surabondant par rapport à l'œuvre de la rédemption. En effet, Saint-Pierre Julien Aymar nous dit qu'en toute justice, la passion et le calvaire suffisaient à nous réconcilier avec Dieu. Souvenons-nous, lorsque Jésus... expire sur la croix, il va puiser ses dernières forces pour dire cette parole, tout est accompli, tout est parfait. Voilà, il a tout fait pour notre salut, dans son humanité écrasée par la violence du péché d'abord, dans Gethsémani, et puis le déferlement des violences physiques, psychologiques, morales. Jésus est vraiment humilié, comme on ne peut pas imaginer.
Donc tout est accompli. Donc cette passion suffisait à nous ouvrir les portes de la maison paternelle. Il n'y avait rien à rajouter, si j'ose dire. Alors que vient faire l'Eucharistie là-dedans ? Cela pourrait en effet justifier la position d'un Martin Luther pour qui rien ne devait être ajouté, disait-il, à la passion. D'où le caractère blasphématoire, selon lui, de la doctrine catholique qui prétend faire de la messe un sacrifice, se rajoutant d'une certaine façon à la passion. Donc la messe catholique, au plus fort de la crise protestante, donc les choses se sont, j'espère, adoucies depuis, mais enfin le fond reste le même. La messe ne serait qu'un souvenir. Qu'un souvenir très important, la scène célébrée par nos frères et sœurs réformés est un moment important, mais c'est un souvenir qui n'est pas célébré, à ma connaissance, très souvent. C'est pas la messe quotidienne catholique. Alors bien sûr, il y a dans l'esprit de Martin Luther quelque chose qui est une incompréhension de ce que c'est que la messe catholique. La messe ne rajoute rien au calvaire, n'est-ce pas ? Lorsque nous allons célébrer la messe tout à l'heure, par le ministère des prêtres, bien évidemment, cette messe ne rajoute rien à la passion de Jésus, mais le Concile de Trente dira, répondant, on peut dire, à Martin Luther, dit que la messe, c'est le renouvellement non sanglant de tout ce qui s'est passé, n'est-ce pas, sur le calvaire, de tout ce que Jésus a fait pour nous. Mais c'est un vrai sacrifice. Pourquoi ? Parce que c'est toujours Jésus qui offre, au travers du ministère des prêtres, désormais, de façon non sanglante, parce que, encore une fois, Jésus a assez saigné, si j'ose dire, sur la croix, il a offert tout son sang physique, et désormais, il faudra que ce que le Seigneur a offert sur la croix se déploie d'une façon surnaturelle, et quand on dit surnaturelle, ça veut dire réelle, spirituelle, quand on dit spirituelle ou mystique, mieux encore, se déverse, hein, ces flots de sang qui ont jailli de son corps, qui était le signe de son amour, humain et divin, ces flots de sang doivent désormais se répandre sur tous les hommes de tous les temps. C'est pourquoi nous rappelions hier cette parole de Pierre, Saint Pierre, dans sa première épître, la première parole écrite de Pierre, puisque Pierre n'a pas écrit d'évangile lui-même. On pense que son enseignement a été en grande partie consigné par écrit par son secrétaire, Marc, Saint Marc. Mais la première parole que Saint Pierre, qui n'est quand même pas n'importe qui, puisque c'est celui sur lequel, cet apôtre sur lequel Jésus a porté son primat, tu es Pierre et sur cette pierre je bâtirai mon église, eh bien Saint Pierre dit « Salut la communauté des élus de Dieu, l'église », en disant « Ce peuple aspergé par le sang du Christ ». Aspergé par le sang du Christ, exactement comme le peuple hébraïque, lorsqu'il célébrait la Pâque avec Moïse, Aaron et puis tous leurs successeurs, étaient littéralement aspergés
du sang des brebis, du sang de l'agneau, du sang des boucs. Hein, c'est pour ça que Saint-Pierre continuera à dire, eh bien, ce n'est plus par le sang des brebis et des boucs que nous sommes justifiés, mais par le sang très précieux du Christ. Voilà. Alors qu'est-ce que c'est que la messe? Qu'est-ce que c'est que l'Église participant à la messe? C'est un peuple aspergé du sang précieux de Jésus-Christ, du sang qui jaillit de l'autel. Une personne dont je vous ai déjà parlé, une mystique, Claire Ferchaud, a eu cette vision de la messe en tant qu'humble laïque, puisqu'elle était une laïque consacrée, voyant le début de la messe, à partir de la consécration, le sang, elle a une vision du sang mystique, du sang de l'amour, car, encore une fois, lorsque le corps de Jésus a sué, à Gethsémani a commencé à suer du sang, c'est son amour. Il est comme cette écrasé, vous voyez, par l'amour qui est sa réponse au péché. Vous voyez. Le péché le broie, et lui, il suinte du sang. Sa réponse, c'est « Je vous pardonne, je vous aime ». C'est exactement ce qui se passe sur l'autel. Vous voyez. Donc Claire Ferchaud voit, à partir de la consécration, le sang commençant à bouillonner, vous voyez. L'expression n'est peut-être pas adaptée, mais vous voyez ce que je veux dire. Hein. Et ce sang commence à suinter, de jaillir du cœur de Jésus. Vous savez d'ailleurs qu'un certain nombre de miracles eucharistiques ont été reconnus lorsqu'on a analysé la chair qui était miraculeusement apparu à la place du pain consacré, on s'est rendu compte que c'était de la chair du muscle cardiaque, muscle du cœur. C'est très beau. Hein. Alors le sang jaillit de l'hostie, bien sûr déborde du calice, parce que c'est le sang du Christ, inonde le prêtre. C'est pas par hasard, le prêtre est vraiment Jésus à l'autel, c'est Jésus. Il n'est pas le représentant de Jésus. Hein, nous l'a rappelé tout récemment le cardinal Sarah. Nous ne sommes pas le représentant de Jésus au moment des sacrements, n'est-ce pas? Nous sommes Jésus. Pas parce que tout d'un coup nous serions supérieurs à nos chers frères et sœurs laïcs, qu'à Dieu ne plaise cette interprétation, vous voyez. Non, non. Le prêtre n'est pas un surhomme, n'est pas un chaman. Non, non, non, là, on serait dans le paganisme, là. Vous voyez, le prêtre doit être le plus humble de son troupeau, d'une certaine façon. Hein. Notre évêque nous rappelait l'autre jour, avant d'être prêtre, nous sommes baptisés. Et nous restons toujours des baptisés. Nous restons toujours des laïcs. Appelés, bien sûr, par cette vocation merveilleuse, puisque dimanche, nous aurons l'Église va honorer la vocation, en particulier la vocation sacerdotale. L'eau et le sang va inonder le prêtre, et puis ensuite, à partir de l'autel, va déborder de partout sur l'autel et gagner toute l'assemblée, qui sera aspergée par le sang du Christ. Voilà, c'est ça la messe. C'est Saint-Pierre. C'est pas simplement Saint-Pierre, Julien et Marc, il dit Saint-Pierre, apôtre. Première parole écrite, prononcée par Pierre. Je salue l'Église, enfin les élus de Dieu, appelés à l'obéissance de Jésus-Christ, à Jésus-Christ bien sûr, puisque ce peuple, il est appelé d'abord à écouter la parole de Dieu, à écouter la parole par excellence du Verbe de Dieu Jésus, aspergé par le précieux sang du Christ. Voilà. C'est ça l'Église, c'est ça la messe. En même temps, il y a une vision extraordinaire, vous voyez, de la continuité entre les sacrifices de l'Ancien Testament. Pourquoi finalement, vous voyez, est-ce que les sacrifices de l'Ancien Testament
ont été aussi, j'allais dire, crus, gore, comme disent les jeunes aujourd'hui. Vous voyez, on ne peut pas imaginer, mais pendant la semaine, j'allais dire la semaine sainte, oui, pendant la semaine pascale à Jérusalem, et c'était horrible, quoi. Enfin, horrible. Si tout d'un coup, nous, on y était confrontés, vous voyez, aujourd'hui, le temple suintait de sang, ça dégoulinait de sang partout. Ça devait avoir une odeur assez terrible, quoi, avec tous les agneaux. On pense qu'il y avait des dizaines et peut-être même des centaines de milliers de boucs et de brebis, de tourterelles, d'animaux qui étaient sacrifiés, parce que c'était le culte voulu par Dieu, voulu par Moïse, par Dieu, transmis par Moïse, vous voyez. Alors, voyez, comment Pierre, lui qui connaissait ce rituel, c'est un juif, Pierre, avant d'avoir rencontré le Christ, il allait au temple, d'ailleurs comme Jésus allait au temple pour fêter la Pâque. J'ai désiré, d'un ardent désir, manger cette Pâque avec vous. Cette Pâque, là, dans laquelle, au cours de laquelle, il va célébrer, il va instituer l'Eucharistie. Voyez ? Mais Jésus a vu ces fleuves de sang dégouliner de partout dans les rues de Jérusalem, hein, à partir du temple. C'était terrible. Pourquoi ? Alors, une interprétation très séculière, vous voyez, pourrait dire, ben voyez, ça c'était des cultes un peu païens, le peuple était un peu brut de décoffrage, vous voyez, mais pas du tout. Enfin, il faut lire l'Ancien Testament, il faut lire le Lévitique, il faut lire le Deutéronome, n'est-ce pas ? C'était un culte voulu par Dieu, révélé, institué, et qui avait une valeur salvatrice pour les Juifs, voyez, et qui annonçait justement ce déferlement parce que le sang qui coulait des animaux, bien sûr, c'était des victimes par substitution, pour exprimer justement que Dieu est l'auteur de la vie, qu'on lui doit tout, et on demandait justement à Dieu, qui était l'auteur de la vie, qui donne la vie, que le sang des boucs et des brebis soit l'expression du fait qu'on ne pouvait pas se sacrifier soi-même. Dieu ne l'avait pas voulu lors du premier sacrifice d'Abraham, que Abraham avait, lorsque Abraham avait offert son fils Isaac, Dieu avait retenu son bras, souvenons-nous. Dieu ne veut pas de sacrifice humain. Ça, c'est purement païen. Alors oui, pour le coup, oui, mais il n'y a pas de sacrifice humain. C'est la seule religion dans le monde, à l'époque, et j'ose dire aujourd'hui, parce que vous savez qu'aujourd'hui, avec l'avortement et tout, hein, ce sont des sacrifices humains, sous couvert de soi-disant de droits de l'homme, de droits de la femme, etc. Mais ce sont des sacrifices humains. Petits enfants qui sont massacrés aujourd'hui, ce sont des sacrifices humains. On est en plein paganisme. Retour. Voyez. Alors pourquoi, encore une fois, ce déferlement de sang qui dégouline de partout ? C'est pour nous dire, eh bien, c'est ce que Jésus va faire. N'est-ce pas ? Pour nous dire à quel point il nous aime, pour nous dire à quel point ce qu'il va réaliser sur la croix, c'est un sacrifice. Où il va, n'est-ce pas, comme nous dit Saint Paul, Saint Pierre, et Saint Paul le dira aussi, offrir tout son sang, qui va jaillir de son corps. Hein, encore une fois, le très beau film de Mel Gibson, qui s'appelle La Passion, qui n'est pas un film sur la violence, comme on a dit. Il n'a rien compris, hein, y compris dans l'Église à l'époque. Un membre de l'Église avait interdit même d'aller voir ce film. C'est pas très clair, cette affaire.
Alors, bien sûr, on ne va pas confondre, on ne va pas emmener des enfants de 3-4 ans, quoique. Moi, dans ma paroisse, je l'ai présenté ce film plusieurs fois. J'ai dit aux parents, si vous souhaitez

on n'a pas conscience totalement, hein. Petit à petit, oui. C'est pour ça que notre conscience s'affine au fur et à mesure de son imprégnation dans la grâce. Donc ce déferlement de violence qu'exerce le péché et la réponse de Dieu qui est son déferlement, alors surabondant de son amour. Là où le péché abonde, la grâce surabonde. Alors pourquoi le Christ a-t-il institué la messe ? Car c'est le désir de son cœur. J'ai désiré d'un ardent désir manger cette Pâque avec vous. Alors nous répondons à Martin Luther que Jésus n'a pas rajouté une réalité à sa passion, mais il a institué pour lui d'abord la messe. J'ai désiré d'un ardent désir. Le Seigneur a institué pour lui, pour satisfaire le désir de son cœur. C'est la surabondance de son amour pour nous qui s'exprimera justement dans l'institution du mystère de l'Eucharistie. L'Eucharistie est donc la manifestation la plus profonde de l'amour du cœur de Jésus. Souvenons-nous de cette merveilleuse définition, si on peut dire, par le saint curé d'Ars du sacerdoce, donc de la messe, parce que le sacerdoce est, n'est-ce pas, destiné, le rôle du prêtre, c'est d'abord la messe. Et tout le reste suit, hein, c'est pas d'abord d'aller prêcher, c'est d'abord la messe. Dans la logique, Jésus commence à dire à ses apôtres, faites ceci en mémoire de moi, et ensuite il leur dira, lorsqu'il remonte, juste avant de remonter aux cieux, allez, enseignez toutes les nations. Selon mon enseignement. Mais d'abord, c'est faites ceci, puis ensuite allez enseigner. Attention, il ne faut pas mettre la charrue avant les bœufs, comme disaient nos anciens. L'évangélisation, oui, ô combien, mais elle jaillit d'ici, de la messe. Le sacerdoce, donc la messe, c'est l'amour du cœur de Jésus. C'est l'amour du cœur de Jésus. Alors maintenant, si vous voulez bien, analysons les raisons du cœur. Vous connaissez le cœur a ses raisons que la raison ignore. Alors quelles sont les raisons, entre guillemets, du cœur de Jésus qui ont donc motivé l'institution de la Sainte Eucharistie ? Le cœur, en effet, a ses raisons. Alors la première raison qui est mise en lumière par saint Pierre Julien Emma, c'est son amour fraternel. Alors c'est très très beau dans l'esprit de saint Pierre Julien de mettre en exergue, de mettre en lumière son amour fraternel, n'est-ce pas ? Ou amical. Je ne vous appelle plus serviteur. Vous voyez, dans le dernier discours que le Seigneur adresse à ses apôtres, je vous appelle mes amis, mes frères, mes sœurs. Jésus voulait satisfaire son affection fraternelle à notre égard, puisque nous sommes réellement fils et filles de Dieu par la grâce. Nous sommes ses vrais frères et sœurs. C'est pourquoi il désire vraiment apparaître comme notre frère aîné, en nous exprimant son amour d'amitié. Instaurant ainsi une certaine égalité entre lui et nous. Vous voyez, parce que quand on parle de fraternité, le mot le dit bien, il y a une égalité. Dans une fratrie, les frères et sœurs, quand papa et maman regardent ses frères et sœurs, ils sont égaux, bon, avec des caractères très différents, avec des âges différents, mais, eh bien, voilà pourquoi le Seigneur a voulu instituer le sacre.

de sa passion, tout ça, on le voit bien, c'est ce qui est offert dans le sacrement de l'Eucharistie, mais il y a aussi la table eucharistique. Vous voyez, l'autel est à la fois la croix et la table. Voyons, dès l'origine, il y a toujours la croix à côté de l'autel, mais il y a la table eucharistique est à la fois croix et table. À la table, nous sommes rassemblés comme à la table familiale. Le type le plus parfait de cette fraternité telle qu'elle a été présentée déjà dans l'Ancien Testament, entre Jésus et nous, fut annoncé par la chaste et pure amitié entre David et Jonathan. Vous vous souvenez, décrit dans le livre de Samuel. L'amour fraternel de Jésus ajoute une amabilité douce et familière entre nous et lui. Il est vraiment à l'Eucharistie, il se présente dans le mystère de la Sainte Messe, dans la liturgie de la Sainte Messe, autour de la table eucharistique, non seulement comme celui qui, bien sûr, d'abord, nous asperge de son sang, nous transforme par sa miséricorde, nous sauve, hein, nous sommes désormais sauvés, dit saint Pierre, non pas par le sang des boucs et des brebis, mais ça par son propre sang, mais en même temps, voyez, il nous rassemble comme ses frères et sœurs autour de la table eucharistique. Alors maintenant, je vais vous citer une phrase mot à mot de saint Pierre Julien Aymard, car elle m'a beaucoup touché. Or, c'est à la table eucharistique que se fait la vraie égalité. Hors du sanctuaire, il y a des dignités, mais à la table de Jésus, notre frère aîné, nous sommes vraiment tous frères et sœurs. Qu'il est donc fâcheux, lorsqu'on communie, de ne penser qu'à la majesté, à la sainteté de notre Seigneur. C'est bon, bien sûr, et même indispensable quand on veut méditer sur ces mystères particuliers. Mais pour l'Eucharistie, avant tout, rapprochons-nous fraternellement de lui afin qu'il y ait entre nous une vraie tendresse affective par-dessus tout entre lui et nous dans l'Eucharistie. C'est bouleversant, ça. Très bouleversant de modernité, enfin, vous voyez. Alors, moi, ça m'a particulièrement bouleversé parce que j'ai connu cette époque, je suis de cette génération post-68, où dans l'Église, on a fait un peu n'importe quoi. Hein. Oh oui, oui, oui, oh, oh, je me souviens. Où on insistait beaucoup, peut-être trop exclusivement, sur Jésus, notre frère. Voilà, sur sa dimension. Oubliant peut-être un peu tout le reste. J'ai été profondément meurtri par cette dimension-là à l'époque, ce qui fait que j'avais conçu une espèce d'allergie, vous voyez, à cet égard. En tant que prêtre, en tant que personne, François, voilà, bon, chrétien, m'investissant surtout, et c'est toujours le cas, dans cette dimension, surinvestissant d'une certaine façon la majesté divine dans ce sacrement. Surinvestissant, on n'a pas besoin d'ailleurs de surinvestir la majesté, elle se suffit elle-même. Voyez. Donc, je suis toujours dans cette dimension, je vous rassure. Je vous rassure, sinon ça voudrait dire que j'ai basculé dans je ne sais quelle hérésie plus ou moins catholique. Non. Mais voyez, comme on avait trop insisté dans les années post-68 sur Jésus, notre frère, je m'en étais tenu un petit peu à distance. Et merci Saint-Pierre-Julien Emma de m'avoir rendu, alors j'espère que, je ne sais pas ce que vous en êtes de cela, chers amis,
mais de m'avoir rendu à cette vraie tendresse affective par rapport à toi, Seigneur Jésus. Mon frère, mon frère. Je suis très ému en vous disant cela. Mon sauveur, oui. Mon Dieu, oui. Majestueux, mais bien sûr. On n'a pas idée, dit Saint Paul, de la majesté de Dieu, l'intelligence la plus, le mystique le plus élevé. J'allais dire même la Vierge Marie, pendant qu'elle était sur terre, ne pouvait pas encore imaginer. Elle était dans la foi, Marie. Elle était notre sœur dans la foi. Alors maintenant, elle est au ciel, bah elle voit. Elle contemple ô combien elle est, mon Dieu, la mise au sommet. Quel paysage divin elle contemple désormais, bien sûr. Mais voyez l'importance de la sainteté dans l'Église catholique. Vous savez que nos frères protestants, oh Jean, vous allez me dire, mais il en veut aux protestants, pas du tout, ce sont des chrétiens, encore une fois, comme vous et moi, bon, bah, ils ont laissé en route pas mal de choses, mais c'est vrai qu'ils ont laissé en route l'importance des saints. Vous savez, nous, on a une grande dévotion aux saints, parce que, je vous le disais au début de mon propos ici, le bon Dieu sème ses grâces dans un grand champ. Saint Thérèse de Lisieux disait, dans un champ, il y a des petits... En ce moment, regardez, ça commence, c'est le début du printemps. Il y a des toutes petites fleurs, toutes petites, regardez, comme ça, des myosotis. On est obligé d'avoir des lunettes spéciales. Puis il y a des grandes fleurs, il y a des lys, il y a des toutes petites fleurs. Et elle disait, moi, je suis une toute petite fleur dans le jardin de Dieu. Mais sans cette toute petite fleur, bah, le jardin de Dieu serait beaucoup moins beau. Voyez bien, cette toute petite fleur de Saint Pierre-Julien Aymar, qui tout d'un coup nous dit, regarde comme Jésus est ton frère. Et c'est pourquoi l'Eucharistie, c'est bien sûr, c'est le renouvellement non sanglant de la passion de Jésus, où il nous aime, où il nous sauve. C'est le lieu où nous sommes aspergés de son sang, n'est-ce pas, qui va nous purifier, qui va nous faire grandir, qui va nous nourrir. C'est là où je reçois son corps, où je reçois son sang, je reçois tout son amour. Mais en même temps, c'est la table où je suis convié par ce Dieu tout-puissant qu'est Jésus, mais dans son humanité, il a voulu être tout petit. Apprenez de moi que je suis doux et humble de cœur. Voilà, ça se réalise. En même temps, dans l'Eucharistie, dans la table eucharistique où je suis convié et où Saint Pierre-Julien Aymar me dit, il y a des dignités dans l'Église, il y a le pape, il y a les archevêques, les cardinaux, monsieur le curé, monsieur le chanoine, je suis chanoine. Oh, c'est très heureux, très fier. Bien sûr, c'est important. Jésus a voulu fonder une Église dans un ordre, car il est le Verbe. Et il a déjà créé la nature dans un ordre merveilleux. La moindre petite fleur dont je parlais tout à l'heure, la moindre petite puce, prodigieuse, organisme. Les ordinateurs de la NASA, tous ensemble, ne sont rien du tout à côté d'une petite puce qui respire, dont le cœur bat, qui saute. Vous vous rendez compte, si les hommes sautaient aussi haut qu'une petite puce par rapport à leur corps, on serait tous les champions des Jeux Olympiques. Vous voyez, Dieu a créé avec ordre et mesure. Et dans l'ordre, au plan naturel et au plan surnaturel, ô combien plus. L'Église n'est pas une anarchie. Quelle chance nous avons, chers amis, d'avoir un pape. Il n'y a que notre sainte religion catholique et apostolique et romaine.
Les musulmans n'ont pas de pape, les bouddhistes n'ont pas de pape, le Dalai Lama lui-même se pose même des questions en ce moment, vous savez, s'il ne va pas renoncer aussi à son certaine aura spirituelle, donc qui est très respectable, mais qui n'a rien à voir, vous voyez. On ne peut... L'ordre dans lequel a été fondée l'Église de Jésus est très important, vous voyez. Mais attention! Attention, vous voyez, cet ordre n'est pas, Saint-Pierre le dira, attention, hein, vous conduisez l'Église de Dieu avec douceur et humilité, hein, s'adressant à ses confrères évêques, on peut dire déjà à ses apôtres. La vérité, une vérité nouvelle peut, enfin une vérité nouvelle, pardonnez-moi, non, là je suis dans l'hérésie, mais une mise en lumière nouvelle de telle ou telle vérité enseignée par l'Église depuis toujours, depuis Jésus, peut tout d'un coup jaillir d'une petite fleur, comme Thérèse de Lisieux qui a mis en lumière ô combien cette voie royale de l'humilité. Apprenez de moi que je suis doux et humble de cœur par l'esprit d'enfance, voyez. Je vous parlais aussi de Claire Ferchaud qui a été, à mon sens, je ne suis pas habilité, mais je suis personnellement très touché par ce message de la messe perpétuelle. Je vous parlerai un jour, si vous le souhaitez, de la messe perpétuelle, mais bon, ce n'est pas immédiatement le lieu, mais voilà un exemple. Et c'est vrai qu'elle n'a pas été comprise, Claire Ferchaud. Jusqu'à aujourd'hui, on dit non, messe perpétuelle, elle existe déjà, il y a des messes qui existent partout. Non, non, non. Claire Ferchaud dit, le Seigneur m'a demandé de dire à l'Église que le Seigneur veut, pour exprimer cela, veut une messe qui soit perpétuellement célébrée sur un point précis de l'univers, exactement comme l'adoration perpétuelle a été peu à peu instituée jusqu'à culminer au Sacré-Cœur de Paris, hein, où le corps du Christ, en dehors de la messe, est adoré nuit et jour, nuit et jour. Et cette fois-ci, le Seigneur veut plus, il veut que ce soit la messe elle-même, qui est l'arbre dont... Le corps du Christ exposé dans l'ostensoir est le fruit, mais ce n'est plus la messe. Hein, lorsque j'adore le corps du Christ dans l'ostensoir, ce n'est plus la messe. C'est le corps du Christ qui a été célébré à une messe antécédente. Alors le Sacré-Cœur de Jésus dit, moi je veux la messe qui soit célébrée nuit et jour sur un point précis de l'univers et qui sera effectivement en Vendée ou... Claire a vécu et a offert toute sa vie, toute son immense amour de l'Eucharistie pour cela. Alors je reviens à cette contemplation qui m'a émerveillé lorsque je suis rentré dans cette vision de Saint-Pierre Julien Aymard. La messe, c'est aussi le lieu où je suis avec Jésus, mon frère. Et sous cet aspect-là, nous sommes tous égaux. Alors, voilà. Nous ne sommes pas dans l'Église, nous ne sommes pas des idéologues dans l'Église. Hein. Attention, danger. L'idéologie conduit à l'hérésie, au naturalisme. Nous sommes une famille dans l'Église. Ce n'est pas pareil. Hein. On ne brasse pas des idées. Nous sommes une famille. Et donc, à la messe, c'est vrai que nous sommes tous égaux, comme dans une famille. Mais qui dit égaux, dit pas pareil. Attention. Ça, c'est de la politique très bas de gamme, hein, qu'on veut nous servir aujourd'hui. Peut-être que nous serions tous égaux. Non. Comme disait Coluche, on est tous égaux, mais il y en a qui sont plus égaux les uns que les autres. Coluche avait plus... de sagesse dans son humour, parfois un peu décalé, par ailleurs un peu grossier, mais enfin bon, on lui pardonne désormais. Voyez, non, nous sommes tous frères et sœurs, c'est pas pareil.
Voilà ce que ce qu'on doit enseigner dans l'Église, et on le fait bien sûr. Mais à la messe se réalise la fraternité fondamentale en Jésus-Christ. Ce regard sur Jésus, mon frère, est bouleversant. Car Jésus descend. C'est le leitmotiv de Saint-Pierre Julien Aymard dans son enseignement, à partir de Philippiens chapitre 2, verset 7, souvenez-vous, qui est vraiment le fil rouge de tout l'enseignement de Saint-Pierre Julien Aymard sur l'Eucharistie, donc qui est sa grande méditation. Il descend toujours par amour. Il ne descend pas pour abaisser le niveau. Vous savez, aujourd'hui, dans une certaine perspective démocratique, il faut toujours rabaisser le niveau pour... Mais non, à l'école, il ne faut pas rabaisser le niveau. Il faut que le petit enfant qui a les capacités les moindres, on lui présente une pédagogie qui va de plus en plus élever son niveau. C'était la pédagogie du temps de nos parents, nos grands-parents. Vous savez qu'aujourd'hui, le pédagogisme fait exactement l'inverse. C'est-à-dire, sous prétexte d'aller chercher les petits, les moins, on rabaisse le niveau de tout le monde. Eh bien, on rabaisse le niveau du petit en même temps. On ne s'en rend pas compte. Vous voyez ? Jésus est un grand pédagogue. Il ne rabaisse pas le niveau. Il descend à notre niveau pour nous élever dans l'amour. Pour nous élever dans l'amour. Et c'est ce qui se réalise pendant la Sainte Messe. À la table de Jésus, notre frère aîné, nous sommes vraiment tous frères et sœurs. Et j'ai relu cette phrase, moi, au début, qui m'avait presque choqué. Je vous ai expliqué pourquoi, parce que je suis un petit peu un meurtri des années 68 tardes dans l'Église, parce qu'il y a eu un mai 68 dans l'Église. Si vous n'êtes pas au courant, je vous le dis. Moi, je l'ai vécu et douloureusement. Mais on pardonne tout. À tel point que Saint-Pierre Julien Aymard m'a aidé énormément. Pour remettre cette déviance dans l'ordre, dans le bon ordre. Vous savez, ce qu'on appelle hérésie dans l'Église, vous savez ce que c'est? Le mot hérésie, ça vient d'un grec, du mot grec hérésienne, qui veut dire choisir. Je choisis tel aspect, telle idée, parce qu'il y a des idées quand même l'idée de fraternité, et je vais garder que cette idée-là. Paternité, j'oublie. Transcendance, j'oublie, majesté divine, j'oublie, fraternité, liberté, égalité, fraternité. Qu'il est donc fâcheux, dit Saint-Pierre Julien Aymard, lorsqu'on communie, de ne penser qu'à la majesté, à la sainteté de notre Seigneur. Il faudrait peut-être rappeler à nos frères et sœurs aujourd'hui de ne pas l'oublier, ça, parce que quelquefois, la sainteté, la majesté, bon. Mais bon, c'est bon et même indispensable quand on veut méditer sur les mystères de la grandeur, de la majesté, de la sainteté de Dieu. Mais pour l'Eucharistie, avant tout, hein, vous rendez compte, il prend des risques énormes et il a été canonisé. Et l'Église a lu ces textes de Saint-Pierre Julien Aymard. Elle aurait pu dire, non, il y va trop fort là, on ne peut pas le canoniser. Parce qu'un jour on lira ses textes, on va dire, il est saint, donc... Vous savez que quand une personne est canonisée dans l'Église, tout ce qu'il a dit et fait, et surtout écrit, parce que les écrits demeurent, alors surtout quand il s'agit d'un prêtre, d'un théologien, fondateur d'une congrégation, tout est épluché à la virgule près. Vous voyez, quand Benoît, etc., tout ce qu'elle a dit, tout ce qu'elle a fait, parce qu'elle n'a pas écrit, mais on a écrit, etc., l'archevêque d'Embrun est venu et puis a dit, oh là là, mais a épluché mot à mot. Et
lorsqu'il avait devant lui chaque parole, tu dis d'un coup, oh, si ça dévie d'un iota, tu peux pas être canon, tu peux pas être une référence. Avant tout, rapprochons-nous fraternellement de lui, afin qu'il y ait entre nous et lui une vraie tendresse affective, par-dessus tout, entre lui et nous, dans l'Eucharistie. Alors je crois qu'effectivement, le renouveau charismatique, qui est parti du protestantisme, enfin d'une branche du protestantisme, et qui a rejailli sur l'Église catholique, a été d'une grande utilité pour cela, je crois. Alors c'est vrai qu'on a parfois reproché au renouveau charismatique d'être trop affectif. Ben, si c'est le cas, si c'est trop, comme dit l'autre. Mais est-ce que des fois, pas assez, c'est pas assez? Trouvons le juste équilibre. Peut-être que notre foi était trop cérébrale, peut-être que notre attachement à Jésus était trop théologique, catéchétique, pas assez affectif. C'est ce que nous dit Saint-Pierre, Julien et Marc. Et ça a dans mon cœur un écho, j'espère que ça l'a dans le vôtre, chers amis. Voilà pourquoi, nous dit Saint-Pierre Julien, il a voulu demeurer parmi nous. Je terminerai sur cette belle contemplation. Vous allez voir, ne partez pas, ça vaut la peine. On continue donc de méditer. Pourquoi est-ce que le Seigneur... Quelles sont les raisons du cœur de Jésus pour avoir institué l'Eucharistie? Alors, la première raison, on l'a vu, nous sommes ce peuple aspergé de son sang. La deuxième raison, qui est là, en même temps la même, parce qu'il est notre frère et qui nous invite, frères et sœurs, autour de la table eucharistique, dans la tendresse affective à laquelle il nous convie par rapport à sa personne. Il est notre ami, mon ami Jésus. Vous savez que Sainte Thérèse de Lisieux aimait bien tutoyer Jésus. Vous le saviez, ça? En mai 68, ça a été terrible, parce que quand on a commencé à dire « Notre Père, que ton nom soit sanctifié », oh là là, bon. Moi aussi, ça m'a choqué à l'époque, puis après, bon. Ça peut choquer, vous voyez, si tout d'un coup, on se campe devant Jésus en disant, ou devant le Père, en disant « Oh, je traite d'égal à égal avec toi ». Non, non, ça, c'est pas comme ça que ça doit commencer. Ça doit commencer par « Tu es mon Seigneur et mon Dieu, tu es majestueux, tu es immense, tu es... » Mais tu ne m'écrases pas, parce que incroyablement, tu veux en même temps être mon frère, par ton humanité, oui. C'est ça l'incarnation. Alors là, je suis bouleversé. Tu es mon Dieu et mon frère. Tu es mon Dieu dont j'ai aucune idée de la majesté, de la grandeur, de la puissance. Et tu es mon frère. Tu veux l'être. Pourquoi aussi le Seigneur veut-il demeurer au milieu de nous? Pas uniquement pour nous appliquer les mérites de sa rédemption, nous dit Saint-Pierre Julien. Il y a tant d'autres moyens pour cela, la prière, les autres sacrements, la confession. Ben oui, la confession, c'est le sacrement par excellence, n'est-ce pas, pour appliquer à nos âmes, à nos corps, les mérites de sa passion par rapport au péché. Marie, refuge des pécheurs. Il y a un sacrement spécifique qui est la confession. On le sait trop bien ici dans ce sanctuaire. On se confesse et ensuite on va à la messe. Saint-Pierre Julien Aymar nous dit, ne mélangeons pas les genres. La messe n'est pas d'abord le sacrement du pardon des péchés. Ça en est la source. Vous voyez, mais bon, même si au début de la messe, on demande pardon pour nos péchés une dernière fois avant d'être vraiment prêt. Il y a tant d'autres moyens pour cela. Sacrement des malades, etc. Jésus, c'est parce que Jésus veut rester au milieu de nous pour jouir de son titre de sauveur et de sa victoire sur le mal en notre faveur. Vous voyez, quand on a
c'est quelque chose de très très fort pour quelqu'un. Quand un médecin, une infirmière, un sauveteur, un pompier a risqué sa peau, parce que c'est ce qui se passe tous les jours quand des infirmiers vont dans les hôpitaux, un médecin ou un pompier qui va sauver les gens. Quand tout d'un coup, on a sauvé quelqu'un, ça crée entre le sauveteur, le sauveur et la personne qui a été sauvée un lien. Vous comprenez ce que je veux dire? Bien sûr, vous le comprenez. Entre des parents, par exemple, qui ont un enfant handicapé, on le sait que ça crée des liens, peut-être encore plus forts. Ce lien que les parents, n'est-ce pas, qui ne vont pas choisir d'avorter leur enfant sous prétexte qu'il n'est pas tout à fait dans l'axe. Vous voyez, c'est ce qu'on nous dit aujourd'hui. Vous avez un enfant qui sera trisomique, 95% aujourd'hui, ils sont massacrés. Et tout d'un coup, quand des parents disent « nous allons le garder et l'aimer », ça crée des liens encore plus forts. Et les parents vont dire « on n'a jamais, n'est-ce pas, senti se déployer en nous autant d'amour que depuis cela. » Eh bien, c'est pour ça que Jésus, qui a déployé par rapport à nous, qui étions des handicapés du cœur, des handicapés du péché, il a tellement déployé dans son humanité et sa divinité, on ne sépare pas l'un de l'autre, tant et tant, il a tant déployé d'affection, d'amour, de souffrance, qu'il ne veut pas nous lâcher. Et maintenant, je vais vous raconter une histoire. Et je terminerai là-dessus. Je ne sais pas si j'arriverai à vous la dire au bout, parce qu'à chaque fois, j'ai extrêmement ému. J'ai vu un jour cette chose. C'était au travers d'un truc de télévision. Dans le Bronx, vous savez où c'est, le Bronx, c'est un quartier de New York, quartier désormais le plus déshérité, c'est le quartier des junkies, le quartier des drogués, le quartier de la violence, le quartier... Et alors, c'est presque une zone abandonnée, comme on dit qu'il y a des quartiers de la République qui sont délaissés aujourd'hui. Ben là-bas, c'est le cas. Les immeubles datent pratiquement du tout début des gratte-ciels new-yorkais. Ils sont délabrés, ils ont presque un siècle, vous voyez. Et pratiquement toutes les 5 minutes, il y a des incendies. Des junkies qui, après s'être shootés, balancent leurs briquets, et puis incendie. Et donc, les pompiers du Bronx sont très connus pour leur courage, comme tous les pompiers. Voilà, ils sont en général recrutés chez les Irlandais. Voilà, c'est une tradition. Bon, apparemment, ils sont catholiques, mais ils seraient protestants, ce serait pareil. Ou ils n'auraient pas de religion, ce serait pareil, exactement pareil. Vous allez voir pourquoi. Donc un jour, il y a un énième incendie dans un quartier de New York, dans un quartier du Bronx. Une maman, sur le trottoir, éplorée, regarde vers les fenêtres parce que son enfant est encore piégé dans l'appartement. Les pompiers sont rentrés plusieurs fois dans cet immeuble, tout caparaçonné avec matériel d'oxygène, etc., et ressortent plusieurs fois bredouille. Et la maman est de plus en plus dans une situation extrême. Le pompier revient vers la maman et lui dit « Mais où est-ce qu'il est ?» etc. Ben, c'est là, décrivez-moi l'appartement, il est comme ça, il y a une pièce à droite, une pièce à gauche, une pièce au centre. Et le pompier retourne, s'engouffre dans les flammes, au risque de sa vie, hein. « J'irai chercher cet enfant. Je vous ramènerai votre enfant. Comme Jésus. Je te sauverai. Presque malgré toi, tu vas voir. » Extraordinaire, hein, cette vision. « Je t'arracherai aux flammes de l'enfer. » Il rentre une dernière fois. Et il ressort avec l'enfant dans ses bras. Alors pour la petite histoire, l'enfant, spontanément, vous voyez, les enfants sont très intelligents, il s'était caché dans un placard. Voilà, alors 5 minutes après, bien sûr, le placard aurait été embrasé, mais il était, pendant les
très longue, 10 minutes, hein, où tout cet événement s'est réalisé, il était caché à l'abri des flammes et des gaz toxiques. Et c'est là, tout d'un coup, que le pompier a dit « Là, il y a un placard, je ne suis pas allé. » Il prend l'enfant et le sort. Et là, la beauté, c'est que lorsque le pompier ressort avec l'enfant dans ses bras, il est incapable de le rendre à sa maman. C'est ça qui est cette image bouleversante. On voit le pompier serrant cet enfant sur son cœur, incapable de le lâcher, tant le lien qu'il avait contracté avec cet enfant par le risque de sa vie, où il avait risqué sa vie, il avait donné sa vie pour cet enfant, il l'avait sauvé, et la maman le comprend très bien. Elle se tient à distance, elle attend que le pompier puisse exprimer toute sa tendresse, tout son amour pour cet enfant qui devenait d'une certaine façon le sien. Et bien sûr, après, tout doucement, il va pouvoir le restituer à sa maman. Eh bien, voyez, l'Eucharistie, c'est ça. L'Eucharistie, c'est Jésus qui nous aime tellement. C'est pas qu'il nous a aimés, il nous aime tellement. Il a tellement souffert pour nous. Il en a tellement bavé, pardonnez-moi l'expression un peu... Vous voyez ce que je veux dire? Il a tellement souffert pour nous arracher aux flammes de l'enfer, pour nous arracher au péché, qu'il ne peut pas nous lâcher. Il n'a pas voulu nous lâcher. Comme le pompier du Bronx, incapable de lâcher cet enfant. Vous voyez. Il aurait, si par impossible, il l'aurait gardé pour lui, tu vois. Si la maman... Et c'est ça l'Eucharistie. Voilà, Martin Luther, si tu m'entends, tu vois ce que c'est que la messe catholique? Tu vois à quel point tu t'es trompé? Bon, peut-être pas de ta faute, parce que peut-être que l'Église à l'époque n'était pas suffisamment crédible. Hein, bien sûr que Martin Luther avait été scandalisé par les princes de l'Église, par la façon dont les princes de l'Église se comportaient, à Rome en particulier. Vous voyez donc l'importance du témoignage, non seulement des princes de l'Église, mais des membres de l'Église. Je pense au scandale aussi qu'a occasionné beaucoup de membres de l'Église dans ces temps derniers. C'est gravissime. Voilà. Donc, Martin Luther, tu vois à quel point la messe catholique, c'est vraiment la perfection du mystère de l'incarnation, de la rédemption, du Golgotha, de la Sainte Seine. C'est la perfection d'un Dieu qui nous sauve, d'un Dieu transcendant, à la fois transcendant et fraternel. C'est la perfection d'un Dieu qui a tellement souffert dans son humanité pour nous, qu'il ne veut pas nous lâcher. Il ne peut pas nous lâcher. Nous sommes dans ses bras. Nous sommes dans les bras de Jésus. Laissons-nous aimer ainsi. Amen.

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2: Jésus menaça le vent et dit à la mer : « Silence, tais-toi !» Le vent tomba, il se fit un grand calme. Marc 4, 39.

27e dimanche du temps ordinaire. Le Seigneur soit avec vous. Évangile de Jésus-Christ selon saint Luc. Gloire à toi, Seigneur. En ce temps-là, les apôtres dirent au Seigneur, « Augmente en nous la foi. » Le Seigneur répondit, « Si vous aviez de la foi gros comme une graine de moutarde, vous auriez dit à l'arbre que voici, « Déracine-toi et va te planter dans la mer. » Et il vous aurait obéi. Lequel d'entre vous, quand son serviteur aura labouré ou gardé les bêtes, lui dira à son retour des champs, « Viens vite prendre place à table. » Ne lui dira-t-il pas plutôt, « Prépare-moi à dîner, mets-toi en tenue pour me servir, le temps que je mange et boive. Ensuite, tu mangeras et boiras à ton tour. » Va-t-il être reconnaissant envers ce serviteur d'avoir exécuté ses ordres? De même, vous aussi, quand vous aurez exécuté tout ce qui vous a été ordonné, dites, nous sommes de simples serviteurs, nous n'avons fait que notre devoir. Acclamons la parole de Dieu, louange à toi, Seigneur Jésus. Avez-vous la foi? C'est ce qui nous est dit là aujourd'hui, si vous aviez la foi gros comme un grain de moutarde. Est-ce que vous avez la foi gros comme un grain de moutarde? C'est une question importante. J'imagine que si vous regardez ces homélies, c'est quand même que vous avez la foi, ou au moins que vous cherchez à comprendre quelque chose pour vous avancer vers la foi ou pour la recevoir. Bon, vous croyez en Dieu le Père, vous croyez en Jésus, vous croyez en l'Esprit Saint. Oui, vous croyez que l'Église vous donne l'Esprit du Seigneur. Bon, effectivement, c'est important. Mais la question, c'est est-ce que vous croyez, quand vous dites le credo, vous croyez quoi au juste? Est-ce que vous croyez simplement que Dieu existe? Mais pour croire que Dieu existe, il n'y a pas besoin de la foi. Il suffit simplement d'avoir un raisonnement humain, d'utiliser son intelligence. Vous savez, au 19e siècle, les scientifiques disaient que bon, la foi, c'est quelque chose dont on peut se passer. Vous connaissez la célèbre phrase de Simon de Laplace. Quand il répondait à Napoléon, Napoléon lui demandait « Mais Dieu dans tout ça ?» Et Simon de Laplace, ce grand scientifique, disait « Dieu est une hypothèse dont on peut se passer. » Et pratiquement tout le 19e siècle a vécu avec ça. La science et la foi sont antinomiques. On n'a pas besoin de Dieu. Dieu échappe à notre connaissance et de toute façon, on peut ne pas croire en Dieu. C'est subalterne. Aujourd'hui, on ne dit plus tout à fait la même chose parce qu'on fait des nouvelles découvertes. Les scientifiques aujourd'hui, d'abord, ne sont plus aussi certains de toutes leurs découvertes avec le principe d'incertitude d'Heisenberg en physique, le théorème d'incomplétude en mathématiques de Gödel. Donc, ils sont devenus beaucoup plus modestes. D'ailleurs, Heisenberg lui-même dit que quand on est scientifique, quand on commence à boire à la coupe de la science, on est athée. Mais au fond de la coupe, il y a Dieu. Donc, vous voyez, il y a des découvertes qui nous permettent aujourd'hui de dire que, finalement, Dieu, on ne peut pas le démontrer, mais on peut penser que c'est une hypothèse tout à fait crédible. Donc voilà, croire en Dieu, ce n'est pas la foi, c'est simplement raisonner en se disant « oui, oui, je crois que Dieu existe » ou « je ne crois pas que Dieu existe ». Donc voilà, c'est un peu ça. Donc la foi, ce n'est pas croire en l'existence de Dieu. La foi, c'est croire ce que Dieu dit. Ce n'est pas du tout pareil. La foi, c'est croire ce que Dieu dit. D'ailleurs, dans le credo, si vous regardez ce qui est dit, je ne dis pas « je crois à Dieu ». Si je dis « je crois à Dieu », ça veut dire « je crois à l'existence de Dieu ». Non, « je crois en Dieu ». Quand je crois en quelqu'un, quand je crois en mon meilleur ami, ça veut dire que j'ai confiance en lui. Je crois ce qu'il me dit et je sais que je peux compter sur lui. Voilà ce qu'est croire en quelqu'un. Croire à quelqu'un, c'est croire en son existence. Mon meilleur ami, je suis sûr qu'il existe. Mais voilà où je crois en mon épouse, où je crois, voilà. Les personnes en lesquelles nous croyons, ça veut dire que nous avons totalement confiance en elles. Or, la foi, c'est cela. Je crois en Dieu le Père Tout-Puissant, je crois en Jésus-Christ, je crois en l'Esprit Saint, c'est-à-dire j'ai une confiance totale dans le Père, le Fils et l'Esprit Saint. J'ai une confiance totale dans ce qu'ils me disent. Je crois en la parole de Dieu. Je crois
ce que Dieu dit. Voilà, c'est ça la foi. Et vous voyez, c'est tout à fait différent de croire à quelque chose ou de croire en quelqu'un. Et d'ailleurs, l'Église, vous savez, quand quelqu'un vient pour le baptême, qu'est-ce qu'on lui dit? Le prêtre demande sur le rituel, hein, c'est marqué sur le rituel. Il ne dit pas « Croyez-vous en Dieu ? Croyez-vous à Dieu ?» Non. Il demande « Que demandez-vous à l'Église ?» Et le futur baptisé répond « La foi ». Ce qu'il demande, c'est la foi. Parce que la foi n'est pas un acte personnel de l'intelligence ou le fait d'être convaincu de quelque chose. La foi est un don de Dieu. Un don de Dieu qui transforme notre intelligence et qui lui permet d'accéder à des réalités que l'intelligence naturelle ne peut pas posséder. Donc, voilà ce qui est important. Et le jour du baptême, on dit « Croyez-vous en Dieu le Père, le Fils et le Saint-Esprit ? Nous sommes baptisés au nom du Père, du Fils et du Saint-Esprit. » Voilà. Donc, toute la question, c'est comment on fait croître la raison, parce que la raison est au service de la foi, mais la foi est un don de Dieu. Et voilà, je crois, voilà, ce que disait saint Augustin, puisque saint Augustin est à la mode grâce à notre pape Léon, voilà ce que disait saint Augustin. « Je crois pour comprendre et je comprends pour mieux croire. » Donc, vous voyez, il n'y a pas d'antinomie entre la raison et entre la foi. La foi, c'est un don gratuit de Dieu. D'ailleurs, dans la deuxième lecture que nous avons lue ce dimanche, saint Paul le dit quand il parle à Timothée, son disciple. Voilà ce qu'il dit. « Garde le dépôt de la foi dans toute sa beauté avec l'aide de l'Esprit Saint qui habite en nous. » Et donc, c'est bien l'Esprit de Dieu qui vient éclairer notre intelligence sur les choses de Dieu. Voilà, c'est important de savoir ce qu'est la foi, comment c'est la, ce qu'est la foi, la lumière de la foi. Et je ne sais pas si nous avons la foi gros comme un grain de moutarde, mais vous savez, la phrase de Jésus peut nous paraître étonnante, très sincèrement. Un arbre qui se plante au milieu de la mer, ça nous paraît un peu ridicule, même si on avait la foi à transporter des montagnes. Mais ce qu'il faut comprendre, c'est que dans la tradition juive, la mer symbolise les forces du mal et de la mort, alors que l'arbre évoque la vie et la fécondité. Autrement dit, cela veut dire que la foi implante la vie même au milieu de la mort. Voilà ce que nous dit le Seigneur. Amen.

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2: Devant le Seigneur, splendeur et majesté, dans son sanctuaire, puissance et beauté. Psaume 95, 6.

J'ai oublié le titre de mon topo, le titre du carrefour, qui était très compliqué. En tout cas, c'était comment les vertus. Je voulais vous parler aujourd'hui de deux vertus en particulier, les vertus de force et de tempérance. Deux vertus qui font partie des quatre vertus cardinales, justice, prudence, force et tempérance. Et on va s'arrêter que sur deux parce qu'on n'a pas le temps de toutes les voir, et aussi parce que c'est le gros morceau, moi je pense, du travail sur notre vie. Je vais commencer par vous parler, par vous proposer un schéma de la personne humaine pour bien comprendre comment fonctionne, si on peut dire, la personne humaine. Et puis ensuite, on ira plus spécifiquement sur la vertu. Qu'est-ce que c'est qu'une vertu, et qu'est-ce que c'est la vertu de force, qu'est-ce que c'est la vertu de tempérance. Voilà. Ça vous va comme programme? Oui. Alors, j'ai un schéma, normalement, voilà, que je voulais vous projeter. Si ça marche, on a normalement, j'espère que ça marche, parce que ça va nous aider beaucoup de visualiser ça. Donc je tiens ce schéma d'un livre, c'est ça. Je tiens ce schéma d'un livre qui s'appelle « Mieux se connaître pour mieux s'aimer » du père Pascalide. Ça c'est un seul chapitre d'un livre qui doit faire 15 chapitres au moins. Et donc il représente la personne humaine. Alors, donc c'est un schéma triangulaire de l'homme, donc je vais vous l'expliquer. La première chose que je voulais vous montrer, c'est que... Ça marche mon truc ? Ouais, c'est pas assez fort, d'accord. Ça marche pas ? Ouais, ça sert pas à grand chose. En haut, vous avez d'un côté recevoir, de l'autre côté donner. En fait, il faudrait rajouter au milieu accueillir. C'est pour montrer que l'homme est à la fois un être ouvert vers l'extérieur, qui reçoit. De ce qu'il reçoit, ça le transforme. Et ensuite, il donne. Vous voyez, donc il est en interaction avec le milieu qui l'entoure. Il reçoit. Le don est plutôt une valse à trois temps qu'une valse à deux temps. C'est pas une valse, d'ailleurs. Donc là, il n'y en a que deux, mais il faudrait en mettre trois. Recevoir, accueillir, donner. Vous voyez qu'en fait, il y a trois étages. Ça, c'est une distinction très fondamentale, philosophique très fondamentale, très profonde, sur la vie, le vivant. Le premier étage représente vie végétative commune à tous les êtres vivants. En gros, il y a trois, si vous voulez, catégories d'êtres vivants, les végétaux, les animaux et les hommes. Ce qu'il y a de commun à tous les êtres vivants, c'est qu'ils ont tous un corps. Vous voyez ? Donc ça, c'est la vie commune qu'on appelle vie végétative, qui correspond à la vie de notre corps. Et le deuxième niveau, c'est un niveau qui est commun à l'homme et à l'animal. On appelle ça la vie sensitive ou la vie affective. Qu'est-ce que ça manifeste ? Que les animaux et les hommes, à la différence des végétaux, ils ont des émotions. Les animaux aussi ont des émotions. C'est moins développé chez les animaux, c'est plus développé chez l'homme, mais ils en ont aussi. Un chien, quand on lui donne son os, il est content. Vous voyez, il peut être triste, il peut être en colère, il peut gronder. Et donc il a toute une vie affective un peu comme nous, c'est moins riche. Hein. Par contre, les animaux, les végétaux, non. Les plantes ne sont pas heureuses ou tristes. Elles ont besoin d'eau ou elles n'ont pas besoin d'eau. Premier niveau, vie végétative. Deuxième niveau, vie sensitive. Troisième niveau, vie spirituelle, propre à l'homme. La vie spirituelle... c'est pas la vie de la prière, là, dans ce sens-là, c'est plutôt la vie qui est liée à l'esprit. L'homme a une intelligence qui est incomparablement plus développée que chez les animaux. Même si chez les animaux, il y a carrément des formes d'intelligence, on en découvre toujours plus, mais l'homme, il y a comme un saut hein, entre l'homme et les animaux. Du coup, il y a en l'homme... Il rassemble les trois niveaux du vivant. Voilà. Sur ma pyramide, du coup, je reprends mes trois niveaux. Premier niveau, niveau du bas. Vie végétative, vie corporelle. Il y a d'un côté recevoir, de l'autre côté donner. Donc recevoir, ça veut dire que on est ouvert par la nutrition,
notre corps reçoit, on assimile l'extérieur. Par exemple, je mange une pomme, je l'assimile. De l'autre côté, la fonction procréative, je peux donner. Qu'est-ce que je peux donner avec mon corps? Je peux donner la vie. Voilà, basiquement. Deuxième niveau, recevoir, c'est que je peux recevoir avec les cinq sens. Vous voyez où est-ce que je suis dans la pyramide? Je peux recevoir le monde avec les cinq sens. Quand je reçois, au niveau de la nutrition, une pomme, je la mange, elle est assimilée, elle est digérée, elle n'existe plus. Quand je regarde une pomme avec les cinq sens, elle demeure. Mais par contre, je peux la recevoir dans mon esprit, je peux la regarder, je peux la toucher, je peux la sentir, je peux la goûter. Voilà. Du coup, je vais recevoir le monde extérieur par mes cinq sens. Et puis, qu'est-ce qui va se passer? Je vais aussi être affecté par tout ce qui m'entoure, et tout ce que je vois, tout ce que j'écoute, tout ce que je reçois. Ça, c'est l'affectivité. L'affectivité, au sens général, c'est le sens des sentiments en moi et qui dépendent de ce que je vois, de ce que j'entends, de ce que je reçois par mes sens. Vous êtes d'accord? Donc, par exemple, je me lève, je vois qu'il fait beau, je suis heureux, je me lève, il pleut, je me dis « Oh non, il pleut encore ». Du coup, vous voyez, intérieurement, mes sentiments vont varier en fonction de ce que je reçois par les cinq sens. On pourrait mettre comme verbe « ressentir » au niveau des cinq sens. Et en face, on pourrait mettre « désirer » au niveau de l'affectivité, puisque l'affectivité nous porte à aimer le monde extérieur. Je vais revenir ensuite sur cette case de l'affectivité tout à l'heure pour les vertus. D'accord ? Au sommet de la pyramide, il y a l'intelligence et la volonté. L'ouverture au vrai ou intelligence, l'ouverture au bien ou volonté. Je vais, par mon intelligence, être ouvert au monde de façon encore plus grande et encore plus forte que par les sens. Intelligence, il y a une des étymologies qui dit que ça vient de intus legere, ce qui veut dire lire à l'intérieur. Vous voyez, je peux sentir, goûter la pomme, je peux aussi par mon intelligence comprendre ce qu'est une pomme. Qu'elle a, comment elle est composée, tout ça. Et donc l'intelligence est une puissance, une faculté, qui nous permet de regarder à l'intérieur même du monde, de le comprendre, et de lire ce qu'il y a dans le monde. De l'autre côté, donc ça va être connaître, le verbe qu'on pourrait mettre dans la case, ce serait connaître. Et de l'autre côté, en face, l'ouverture au bien ou la volonté, ça serait aimer, être ouvert au monde pour donner, se tourner vers le monde, et avec ma volonté, je vais chercher à faire le bien. L'intelligence cherche toujours le vrai. Vous êtes d'accord avec ça? Vous n'êtes pas d'accord? Quand vous m'écoutez, vous cherchez à voir si ce que je dis, c'est vrai ou faux. Parce que vous n'êtes pas intéressé par le mensonge, vous voyez? Du coup, vous cherchez toujours à connaître ce qui est vrai. Hein? Après, on peut être pas d'accord hein, sur ce qui est vrai. En tout cas, notre esprit est conçu pour essayer de chercher ce qui est vrai. Et notre volonté va chercher toujours à faire ce qui est bien, même quand elle fait ce qui est mal. En fait, dans tout ce qu'on fait, il y a toujours un certain bien. Même dans les cas extrêmes, supposons que je veux m'enlever la vie parce que la vie est trop insupportable. En fait, je fais ça parce que je me dis la vie est trop insupportable, je souffre trop, donc en me tuant, eh bien, je vais trouver la paix. Donc je cherche un bien. Ce n'est pas forcément un bien, un vrai bien, c'est peut-être un bien apparent, puisque je serais mort. En tout cas, je cherche toujours à agir d'une manière, pour un certain bien. Toute la question, ça va être de faire le bien réel et pas le bien apparent. Parce que si je fais le bien apparent, c'est possible qu'en fait, pour moi, ça ne soit pas un vrai bien. Voilà. Vous comprenez ce que je dis? C'est un peu compliqué. Non, ça va. Vous n'êtes pas perdu. OK? Alors, on voit que la pointe de l'homme et que la différence spécifique entre l'homme et le reste du monde, c'est son intelligence et sa volonté. Ce sont les facultés supérieures de l'homme. Hein? C'est par elles que nous devons guider notre vie. Notre vie peut être centrée sur plusieurs choses. Elle peut être centrée sur l'étage numéro 1, qui est le corps. Par exemple, si je passe ma vie à faire du sport et aller dans la salle de sport, bah de fait, ma vie, c'est mon corps. Ou alors, à mettre des crèmes de beauté et à me regarder, c'est un peu pareil. Hein. Enfin, c'est la version féminine. Je centre ma vie sur mon corps. En fait, vous voyez que c'est le premier étage simplement de mon être.
j'ai aussi ma vie affective et j'ai aussi ma vie spirituelle. Donc j'oublie ces deux, ou alors j'ai, enfin voilà, je les néglige.

qui va me permettre de connaître le vrai et de choisir, et ma volonté qui va permettre de faire le bien, de choisir le bien. Du coup, même, il peut y avoir des moments où je me dis, bon, je le sens pas, mais je sais que c'est bien, et du coup, je le fais. Ça vous arrive, j'espère. C'est quand on fait des choses qui sont bonnes pour nous, et on se dit, il faut que je me force un peu. Ça nous arrive tous les jours. Alors, qu'est-ce qui se passe? Tous les niveaux s'influencent les uns les autres. Par exemple, je vous montre comment le niveau corporel a un retentissement sur le reste. Supposons que je suis hyper fatigué. Bah, du coup, au niveau de mon affectivité, ça me déprime, vous voyez, je suis tellement fatigué. Et puis, du coup, j'ai envie de rien faire, c'est ma volonté. Donc, à partir de mon corps qui est fatigué, ça va avoir un retentissement sur les deux autres échelons. Prenons un autre exemple, je suis en colère. C'est dans quel niveau? Niveau 2, sentiment. Je suis en colère, du coup, je me suis tellement énervé que j'ai pas réussi à me taire, j'ai pas vu que je devais me taire, et à la fin, j'ai frappé la personne. Donc, vous voyez, ma colère, qui est un sentiment, a obscurci mon intelligence et m'a fait faire, c'est au niveau de la volonté, des choses que j'aurais pas voulu faire. Donc, c'est un exemple où je suis débordé par mon affectivité. J'avais un troisième exemple. Non, ça va. Du coup, l'être humain, alors je vous propose une autre version de la... Ça marche mon truc? Ah ouais. Ouais. Ça c'est le même schéma mais en rond. Recevoir, donner, la couche la plus extérieure c'est notre corps, il y a la fonction nutritive, il y a la procréation, donner la vie, la deuxième couche, celle qui est intermédiaire, c'est les cinq sens et l'affectivité. Et la troisième couche, c'est l'intelligence et la volonté qui sont au sommet, qui sont les plus intérieurs. Vous voyez, c'est le même schéma. Toutes les zones s'influencent les unes les autres, tout un retentissement sur l'être humain, c'est parce qu'il est unifié. Ça va jusqu'à là? Ouais? Ok. Il y a un autre phénomène qui s'est produit en l'homme. Au départ, l'homme était entièrement en harmonie. Donc, il n'y avait pas de tension entre les différentes zones. Mais... nous raconte la Genèse, il y a eu un premier péché, le péché originel, où Adam et Ève ont désobéi. Et du coup, aujourd'hui, nous souffrons tous des conséquences du péché originel. Quelles conséquences ça a? Eh bien, le premier effet, c'est que l'harmonie intérieure de l'homme a été brisée. Et du coup, chacune des zones va chercher un peu son bien propre, indépendamment des autres. Ce qui fait que je peux ressentir des tensions intérieures. Par exemple, je suis dans mon bain, donc ma zone corporelle est comblée, voyez, je suis hyper bien. Mais au bout d'un certain temps, j'en ai marre parce qu'il se passe rien. Du coup, j'ai un conflit entre mon corps qui dit « reste dans ton bain, t'es hyper bien » et puis mon intelligence qui dit « non, c'est l'heure d'aller, je sais pas trop quoi, à ton rendez-vous ». Et je ressens une certaine pesanteur parce que bien que je sache que c'est l'heure, j'ai envie de continuer mon bain plus longtemps. Voyez, du coup, on va vivre intérieurement des tensions qui peuvent être très fortes. Par exemple, c'est l'exemple que je donnais sur la colère où notre affectivité va parfois nous entraîner ou nous pousser à faire des choses dont l'intelligence nous dit « non, ne fais pas ça ». Qu'est-ce qui va l'emporter alors? Normalement, ça devrait toujours être notre intelligence. Hein. Mais du coup, ça vient du péché originel. Plus on pêche, plus on s'avance dans le mal, plus ça nous brise intérieurement et plus on est déchiré intérieurement. Au contraire, plus on s'ouvre à la grâce de Dieu, plus Dieu fait un travail d'unification en nous, et plus petit à petit, les zones vont s'unifier, on va de plus en plus être apaisé et réunifié. Quand on sera au ciel, on sera entièrement revenu dans cet état d'harmonie intérieure qui caractérisait l'homme avant le péché originel. Donc c'est le travail de la grâce. C'est le travail aussi des vertus que de faire ça. Donc je vais expliquer ce que c'est, ça va être un effort pour retrouver cette maîtrise de nous-mêmes aussi, cette maîtrise de nous-mêmes, qui fait qu'on fait vraiment ce qu'on veut, et pas ce qu'on voudrait pas. Ok, ça va? Bon, on a passé la moitié de notre temps, et ben on passe sur les vertus, et ça va aller. Alors, je vous ai montré ces deux schémas. Ok, je vous montre ce schéma qui est à peu près le même que le précédent, c'est un peu expliqué différemment, c'est marqué âme végétative, âme sensitive, âme spirituelle. En fait, les végétaux, saint Thomas, ça ne le gênait pas de dire qu'ils avaient une âme, mais ils avaient une âme végétative. Les

0: animaux, ça ne le gênait pas non plus de dire qu'ils avaient une âme, mais c'était juste une âme sensitive. L'homme, il a une âme spirituelle qui est incorruptible, c'est-à-dire que quand on meurt, elle ne meurt pas. Notre âme est éternelle. Hein. Notre corps se corrompt, mais voilà. Vous retrouvez les sens. D'un côté, là, c'est marqué sens externe, sens interne, je passe. L'affectivité. Alors, ce que je voudrais... Maintenant, on va se centrer ici. Ici, sur l'affectivité qui était de ce côté-là. Et on voit qu'il y a deux mots, concupiscible et irascible, qui sont des mots un peu compliqués que je vais vous expliquer. Et il y a deux vertus qui sont la force et la tempérance. C'est notre sujet d'aujourd'hui. Alors, qu'est-ce qui se passe au niveau de notre affectivité? Alors, saint Thomas, il appelle, je vous donne le mot, il appelle, nous on dit spontanément sentiment, affectivité. Hein. Saint Thomas, il appelait ça passion. Passion au sens de pâtir, être affecté. Je vous le dis pour que vous le sachiez, si un jour vous lisez un livre et dedans ils utilisent ce mot, ça ne veut pas dire forcément j'ai une passion pour le football, vous voyez, c'est le sens de sentiment. Voilà. Derrière ce mot, il y a mouvement affectif, mouvement de notre affectivité. Saint Thomas, il dit, il y a comme deux grandes familles de sentiments en nous. Une qui s'appelle le concupiscible et une autre qui s'appelle l'irascible. C'est un peu compliqué comme mot, mais je vais vous les expliquer. Le concupiscible, ce sont tous les sentiments qui ont trait, qui sont déclenchés par le bien, immédiatement accessible. Il en nomme six qui sont par pair. Le désir et l'aversion. Saint Thomas dit, l'idée, c'est que des sentiments. C'est que face à un bien, ça peut être toutes sortes de choses. Par exemple, ça peut être un gâteau aux fraises, c'est un bien. Ça peut être un livre intéressant. Ça peut être une personne aussi, ça peut être un film, vous voyez, quelque chose qu'on peut aimer. Face à ça, il se déclenche en nous des sentiments. Quels sont-ils? Donc, le désir de manger le gâteau aux fraises, ou alors l'aversion, s'il est pourri par exemple, vous voyez, j'ai pas envie. Ensuite, l'amour et la haine, j'aime le gâteau aux fraises ou j'aime pas les gâteaux aux fraises, amour, haine, et puis joie et tristesse. Joie et tristesse, c'est quand on a le bien, quand on le possède, et ben du coup on est dans la joie, ou quand on est affecté par un mal, ben on est dans la tristesse. Du coup, c'est une famille de six sentiments qui manifestent les rapports qu'on peut avoir avec le bien immédiatement accessible qui est devant moi, comme un gâteau qui serait là. Il y en a cinq autres qui sont donc dans la famille irascible. Irascible, c'est un mot qui vient de ira, qui veut dire la colère. Qui est un peu le sentiment le plus important de cette famille. Donc c'est l'espoir, le désespoir, la crainte et l'audace et la colère. Je les redis, l'espoir, le désespoir, la crainte et l'audace, la colère. Qu'est-ce que veut dire saint Thomas quand il nous dit ça? Il nous dit d'un côté il y a des sentiments qui nous poussent à aimer le bien et qui nous font fuir le mal. D'autre côté, il y a aussi en nous des sentiments qui visent le bien difficile. Tous les biens ne sont pas immédiatement accessibles. Par exemple, gravir le Mont Blanc, ça va me demander des efforts, ça va me demander de mobiliser d'autres sentiments que les sentiments du concupiscible. Ça va me demander l'espoir d'y arriver et l'audace de me lancer. Donc ça, c'est les sentiments de l'irascible qui sont des sentiments qui visent les biens qui sont difficiles. C'est intéressant parce que ce sont les sentiments qui vont nous permettre de tenir bon et de persévérer. Alors, ces sentiments, on est invité à apprendre à les réguler, à les intégrer pour qu'ils ne soient pas comme des chevaux fous, vous voyez, qui nous emmènent là où on ne voudrait pas aller. Mais qu'au contraire, ils soient un peu disciplinés, qui nous donnent une énergie, qui nous donnent aussi une richesse pour faire ce qu'on voudrait faire. Comment est-ce qu'on va faire pour faire ça? On va le faire avec la vertu. Deux vertus, une pour chaque famille affective, la tempérance pour le concupiscible et la force pour l'irascible. Je fais un petit arrêt pour vous expliquer ce que c'est une vertu. Là, je parle des vertus cardinales, des vertus humaines. Si vous voulez, il y a deux grandes sortes de vertus. Vertus théologales, vous les connaissez? Foi, espérance, charité. Très bien. C'est des vertus qui visent Dieu directement. Je ne vais pas en parler aujourd'hui. Il y a d'autres vertus qui sont des vertus humaines qui visent le perfectionnement de notre être, qui visent à nous faire progresser, qui visent à nous réunifier, comme je l'ai dit tout à l'heure. Il y a quatre vertus Bon, les pères de l'Église ont dit que ce sont des vertus charnières. Cardinal, ça veut dire charnière. C'est la force, la tempérance, la justice et la prudence. La prudence, elle se met sur l'intelligence pratique. Elle va servir à nous gouverner. Je ne vais pas en parler aujourd'hui. En fait, j'en ai parlé de manière invisible un peu dans mon topo. Aujourd'hui, on appellerait ça le leadership, si vous voulez. Gouverner, c'est être... Enfin, voilà. C'est mener. La justice, sur la volonté, qui va servir à rendre à chacun ce que lui est dû, ça vise le bien commun. Je ne vais pas en parler non plus. Et moi, je vais m'arrêter sur les deux qui servent à contrôler notre affectivité. Dans la construction humaine, il y a une phrase, je vous dis une phrase, du catéchisme qui dit « Sois l'homme ». L'alternative est claire, catéchisme de l'Église catholique numéro 2339. L'alternative est claire, où l'homme commande à ses passions et il obtient la paix, où il se laisse asservir par elles et il devient malheureux. L'alternative est claire, c'est-à-dire vous n'avez pas d'autre choix. Soit vous commandez à vos passions et vous obtenez la paix, on pourrait dire soit vous intégrez vos passions. Commander est un mot un peu dur, hein. Soit vous intégrez vos passions, soit vous les maîtrisez. Maîtriser, c'est aussi un peu dur, un peu négatif. Soit vous les intégrez et vous obtenez la paix. Soit vous vous laissez asservir par elles et vous devenez malheureux. C'est-à-dire, soit vous dominez votre affectivité et vous obtenez la paix et vous êtes heureux. Soit vous vous laissez dominer par votre affectivité et vous devenez malheureux. Donc le catéchisme nous dit, vous n'avez pas le choix, vous devez faire ce travail. Alors, qu'est-ce que ça veut dire développer les vertus? Qu'est-ce que c'est une vertu? Je vous donne une définition générale de la vertu humaine, pas de la vertu théologale. Hein. Disposition stable, acquise par répétition, par la répétition de petits actes. Disposition stable, acquise par la répétition, à poser des actes bons, facilement, agréablement et sans erreur. Disposition stable, acquise par répétition, à poser des actes bons, facilement, agréablement, sans erreur. Donc il y a 4 points là-dedans. Disposition stable, acquise par répétition, à poser des actes bons, facilement, agréablement, sans erreur. Alors, je vais m'arrêter sur ces 4 points. Disposition. La vertu, c'est comme un peu une seconde nature. C'est très similaire à l'entraînement sportif. Qu'est-ce qu'on fait, par exemple, pour si on veut devenir champion de 110 mètres haies, on va travailler les franchissements des haies en apprenant le geste. Je ne sais pas du tout sauter les haies. Hein. Quand j'étais petit, j'étais nul. On faisait ça à l'école. Mais voilà, je vous donne cet exemple. Donc, on répète, on fait le geste, on le fait lentement, on le fait plus vite, on accélère, on fait des exercices, vous voyez. Et petit à petit, qu'est-ce que ça fait? Ça entre en nous. Ça nous dispose à le faire facilement. Eh bien, là, c'est la même chose, mais dans le domaine du bien. Donc, on va répéter des petits actes. L'idée, c'est que ce qu'on fait s'imprime en nous. Si vous faites le bien, ça s'imprime en vous, et le coup d'après, c'est plus facile de le refaire. Par exemple, si vous donnez, vous n'êtes pas très généreux, vous donnez 1 euro à un clochard, ça vous arrache un peu parce que vous n'avez vraiment pas l'habitude. Du coup, vous avez plein d'objections. Ouais, non, faut pas donner parce que machin, parce que... Mais si vous le faites tous les jours... Au bout d'un mois, vous avez carrément acquis l'habitude, en fait l'habitus, qui est une forme de... Enfin, qui est, c'est une vertu, hein. Et ben, vous êtes devenu généreux. Ça s'est imprimé en vous et ça vous permet de le faire facilement, fermement, sans hésitation, sans forcer. Du coup, c'est hyper intéressant. C'est ce que nous, on vise à faire pour devenir saint. Alors, disposition, c'est ça. C'est qu'on va... faire des exercices pour modifier, être modifié intérieurement pour créer un pli, en fait, hein, comme une habitude. Mais une habitude dans le bien, une habitude volontaire, on appelle ça un habitus. Pour créer un pli en nous, pour que ça devienne plus facile de le faire. Comme l'entraînement sportif. Disposition stable, ça veut dire que quand on a fait ce travail, ça part pas en 2 secondes, ça reste. On doit juste l'entretenir. Acquise par répétition, ça veut dire qu'on va répéter des petits actes pour que ça s'imprime en nous. C'est long, hein, c'est long. C'est long, surtout au début. C'est comme la fusée qui décolle. Vous voyez la fusée quand elle décolle? Elle consomme en quelques instants un carburant énorme, donc ça demande un effort énorme, et elle va tout doucement. Par contre, plus elle avance, plus elle s'élève, plus ça va vite, plus elle accélère, et moins ça lui demande d'effort. C'est exactement ça la vertu. Au départ, c'est très difficile. Mais c'est exactement comme quand vous apprenez à conduire une voiture. C'est pas naturel du tout. C'est un peu acquérir des réflexes, voyez. C'est la même chose dans le domaine du bien. Voilà. Alors, apposer des actes bons, ça c'est pour la vertu. Si c'est apposer des actes mauvais, ça s'appelle le vice. Donc si vous créez des habitudes à poser des actes mauvais, ça crée en vous des mauvais plis qui vont générer des péchés. Ça va être hyper dur de vous en débarrasser. On en a tous, hein, des mauvais plis. Mais si vous vous laissez aller, franchement, ça s'enracine en vous et ça devient très compliqué de les déraciner. Et si ça fait des années, des années, des années, ça devient très difficile. Ça demande un gros effort, ça demande un accompagnement, ça demande la grâce de Dieu. C'est hyper chaud. Si au contraire, vous, dès le départ, vous redressez, vous faites gaffe de ne pas développer des mauvaises habitudes, c'est beaucoup plus simple. C'est pas tout à fait symétrique, développer des bonnes habitudes et des mauvaises habitudes. Pourquoi ? Des bonnes habitudes, ça nous construit, ça nous structure. Des mauvaises habitudes, ça ne nous structure pas, ça nous déstructure. Ça nous détruit. Saint Thomas, il dit, le premier travail dans la vie morale, c'est déraciner les vices. Il dit, c'est un gros travail. Enfin, facilement, fermement, sans erreur. Ça veut dire que quand c'est bien installé, quand on a fait tout le travail, ça devient facile. Regardez les saints à la fin de leur vie, ils n'ont plus à forcer, spontanément ils vont faire le bien sans effort. On s'est dit, mais comment c'est possible qu'ils soient aussi généreux, qu'ils soient aussi bons, qu'ils soient aussi tournés vers les autres? En fait, ils récoltent le fruit d'une vie de travail. Je pense à Saint François de Sales, dont on disait de lui que c'était le plus doux des hommes. En fait, Saint François de Sales, c'était un colérique. Et il a travaillé toute sa vie à contrôler sa colère. On raconte qu'un jour, il y a un enfant qui fait une bêtise, il le reprend, mais il est vraiment très doux. On lui dit, quand même, père, il aurait fallu être un peu plus sévère. Et il dit, j'ai tellement eu de mal à accueillir cette douceur que j'ai eu peur, en un instant, de tout perdre. Donc il savait qu'au fond de lui, il était colérique et qu'il devait tout le temps veiller sur être plutôt plus doux que pas assez doux. Voilà. Maintenant, de l'extérieur, ça se voyait plus. Ça, c'est ce qu'on récolte à la fin de notre vie. Facilement, fermement, ça veut dire qu'on ne va plus hésiter pour faire le bien, et agréablement, c'est la joie de faire le bien qui est en nous. Ok, du coup, la vertu s'acquiert par la répétition, la vertu humaine s'acquiert par la répétition de petits actes bons, dirigés intentionnellement dans un domaine où on doit progresser, dans un domaine du bien qui petit à petit s'imprime en nous, nous transforme et rendre les actes suivants plus faciles. Ça va ? Eh bien, on est arrivé presque au bout où on peut expliquer maintenant la vertu de force et la vertu de tempérance. Donc, ces deux vertus vont nous servir à gérer notre affectivité, nos sentiments. La première, comme je le disais, c'est un travail presque obligatoire pour nous, voilà, si on veut arriver à la maîtrise de nous-mêmes. À quoi va servir la force ? La force va servir pour affronter les difficultés et tenir bon, persévérer dans les efforts. Est-ce que ça vous est arrivé de remettre à demain ? Oui ? Est-ce que ça vous est arrivé d'abandonner ? Oui ? Eh bien, vous avez besoin de la vertu de force. Donc la vertu de force, ce n'est pas être musclé, c'est être solide dans nos décisions et dans notre fermeté à faire le bien et à suivre nos résolutions. Il y a des gens, ils sont très fermes, hein ? Vous êtes d'accord ? Mais d'autres sont très mous. En fait, ça ne s'acquiert pas en un jour. On peut devenir ferme, on peut faire ce travail. Alors, comment est-ce qu'on va faire ? C'est très simple. On va répéter des petits efforts. Trouvez un domaine où vous devez faire des choses, mais vous ne les faites pas. Je ne sais pas, moi. Répondre à vos mails. Et du coup, vous prenez votre boîte mail. Alors, attitude habituelle. Bon, je mets à la poubelle ceux qui servent à rien, puis après je me dis, ça je le ferai demain, ça c'est compliqué, ça je laisse, ok, je fais autre chose. Là, je m'assois et je dis, bon, allez, je réponds tout de suite au premier. Chaque fois que vous faites ça, je fais un effort, je réponds tout de suite au premier. Chaque fois que vous faites ça, vous devenez plus fort. C'est simple, hein ? Et puis après, vous enchaînez sur le deuxième. Et vous enchaînez sur le troisième. Et vous vous dites, pendant un quart d'heure, je me mets à ma tâche et je fais que ça. Et vous tenez bon. Et après, vous vous félicitez, vous dites super. Et le lendemain, vous faites pareil. Et le surlendemain, vous refaites pareil. Qu'est-ce qui se passe au bout d'un mois ? Vous avez créé un habitus de travail qui fait que sans forcer, vous avez l'habitude de travailler votre quart d'heure pour régler vos mails, et ça se fait régulièrement. Il faut quand même être vigilant sur la vertu pour pas qu'elle disparaisse, mais c'est installé. Saint Thomas d'Aquin, il dit « Une hirondelle ne fait pas le printemps, un acte de vertu ne fait pas la vertu. » Donc il faut répéter. J'ai vu des psychologues qui disaient « Il faut 21 jours pour enraciner une habitude. » J'ai vu une psychologue qui disait qu'elle avait essayé d'arrêter de râler. Elle a écrit un livre qui s'appelle « 21 jours pour arrêter de râler » parce qu'elle était aux États-Unis et on lui dit « Bah toi, t'es bien française, hein, qu'est-ce que tu râles ?» On dit que les Français, c'est les champions du monde de la râlerie. Et donc, elle s'est mis un bracelet et elle a dit « Tant que je râle pas, je le garde sur ma main et puis dès que je râle, je le passe de l'autre côté et je recommence à zéro. J'essaye de faire une journée entière sans râler. » Et donc, son but, c'était d'arriver à faire 21 jours sans râler une seule fois. Eh bien, elle a réussi, mais elle a dit « ça m'a pris 4 mois. » 4 mois. Eh bien, n'empêche qu'elle a déraciné une mauvaise habitude de sa vie, et je pense qu'après, il n'y a plus à faire d'efforts. Eh bien, si en 4 mois, on peut régler un défaut, imaginez-vous, vous faites ça pendant 5 ou 10 ans, franchement, il ne vous reste plus grand-chose. Hein. Non ? Donc, il faut carrément se mettre au travail. Du coup, pour la force, ça porte sur notre devoir d'État. Si vous êtes une mère de famille, bah peut-être c'est, je ne sais pas moi, faire les lessives, ranger la maison, des choses qu'on a tendance à reporter. Et alors, il y a toujours, l'idée c'est de faire des petits pas. Parce que si c'est un gros truc, qu'est-ce qu'on va faire ? On va abandonner. Donc, il y a toujours un petit pas possible. Si c'est trop gros, vous coupez. Faites une marche plus basse, vous coupez. Jusqu'à ce que ça devienne hyper facile. Après, c'est hyper facile, vous dites, non, vraiment, c'était facile. Ben, ça vous encourage. Et puis vous faites un deuxième pas. Vous voyez, donc vous divisez votre grand travail en petit travail. Et comme ça, vous arrivez à le faire. Personne ne mange un saucisson d'un coup. D'accord, on ne fait pas ça. Comment on fait ? On prend tranche par tranche. Eh bien, c'est la même chose. Donc pour devenir fort, vous séquencez vos difficultés et vous faites tranche par tranche. Et vous les exécutez. Et quand vous l'avez fait, vous félicitez. Voilà. La vertu de force est celle qui permet de ne pas remettre à demain ce qu'on doit faire aujourd'hui. La paresse aussi, ça joue sur la paresse. Je pensais que la paresse, c'était ne rien faire. C'est pas vrai, c'est pas ça la définition de la paresse. Est-ce que c'est la définition de la paresse ? C'est faire ce que j'ai envie de faire. C'est-à-dire que le critère de jugement sur mon action, au lieu d'être au niveau de l'intelligence, qui est de dire c'est ça qui est important dans ma vie, il descend au niveau de l'affectivité et on dit je vais faire ce que j'aime. Et mais peut-être ce que j'aime, c'est pas du tout ce que j'ai à faire. Et ça, c'est être paresseux. C'est beaucoup plus large, vous voyez. Quand j'ai découvert ça, j'ai dit en fait, ça me concerne. Vous voyez. Ok, ça c'est sur la force. Ça va pour la force ? En fait, l'idée du coup, c'est d'arriver à trouver dans ma vie quel est le domaine où je dois faire des petits efforts. Et ensuite, avec des petits moyens, des listes, des trucs, il y a plein d'applications hein, qui peuvent vous aider, par exemple, sur comment se fixer des petits buts, des petits mémos, des listes, hein, des to-do, voilà. Et bien ensuite, faire ce qu'on a à faire. Et de plus en plus, devenir quelqu'un de fiable et quelqu'un qui met en œuvre son énergie au service du Seigneur. Deuxième vertu, la tempérance. La tempérance vise à, j'avais dit, vivre de manière libératrice le plaisir. Il y a deux... c'est agréable le plaisir, mais ce n'est pas un but en soi. Notre but, il n'est pas au niveau affectif. Vous voyez, manger un gâteau au chocolat, c'est sympa, non ? Mais manger un deuxième gâteau au chocolat, c'est moins sympa, non ? Et au bout du cinquième, en fait, il commence à y avoir quelques effets au niveau du corps qui sont mauvais. C'est limité aussi. Le plaisir, c'est fugace. En fait, le vrai bien, vous voyez, il y a un bien au niveau du corps, il y a un bien au niveau de l'affectivité et il y a un bien au niveau de l'intelligence et de la volonté. Le bien supérieur, c'est le bien intégral de l'homme, il se situe là. Donc, c'est plus sympa d'avoir une vie réussie que de passer sa vie à bouffer des gâteaux au chocolat. Donc, il y a un moment, on dit stop. Le gâteau au chocolat est intéressant quand je le partage. Ça me fait plaisir de partager avec mes amis. Pourquoi ? Parce que c'est dans la communion et qu'on est fait pour les autres. Ça, c'est un bien supérieur, vous voyez, la communion. Du coup, c'est nécessaire d'apprendre à contrôler, à tempérer notre attrait pour le bien sensible. Sinon, on est mené par ça. Il y a deux grands domaines de plaisir dans la vie de l'homme. Vous arrivez à les identifier ? Les plaisirs de la bouche, la nourriture, et les plaisirs de la sexualité. C'est les deux grands domaines. Du coup, la vertu de tempérance se divise en deux sous-vertus qui visent chacune un des deux domaines. Dans le domaine de la nourriture, on va appeler ça la sobriété. La sobriété, c'est pas faire un régime, hein, c'est arriver à contrôler mon attrait pour le bien de la chair. Ce qu'on dit les nourritures, voilà. Y a une parole dans l'Écriture qui dit « leur Dieu, c'est leur ventre ». Vous voyez, ça, ce sont les personnes qui ont fait des biens de la bouche, des plaisirs de la bouche, le centre de leur vie. Ça s'oppose à un péché capital, qui est la gourmandise. Facile. Comment vous allez faire pour grandir dans la sobriété? Si vous avez tendance, si vous êtes sensible au plaisir de la bouche, si vous voyez que vous avez un attrait et que vous avez du mal à vous arrêter, qu'est-ce que vous allez faire? Des petits exercices où vous dites « je ne reprends pas » ou « aujourd'hui, je ne prends pas d'alcool » ou alors « je mange un peu moins, je ne mange pas entre les repas » pour arriver à être maître de mon désir de manger. Vous voyez l'idée? Simple, hein? Simple, mais difficile à mettre en œuvre. Deuxième moitié de la vertu de tempérance, celle qui contrôle, celle qui va nous aider à maîtriser tout ce qui est plaisir du lit, si on peut dire. Comment ça s'appelle? La chasteté, très bien. Pas la continence. La continence, c'est ne pas avoir de relation sexuelle. La chasteté, c'est maîtriser le plaisir sexuel pour qu'il soit vécu de manière humanisante. L'ensemble des... Voilà. Du coup, les couples sont invités à être chastes, à développer la vertu de la chasteté. Tout le monde est invité à développer la vertu de la chasteté, mais les couples aussi. Mais eux, ils ne sont pas continents. Les célibataires sont invités à être continents, ne pas avoir de relations sexuelles. Parce que l'Église nous dit... la finalité de la relation sexuelle, c'est la communion des personnes et c'est vécu pleinement dans le cas du mariage. Donc si je ne suis pas marié, je dois travailler la continence et la chasteté. Si je suis marié, je dois travailler la chasteté. Comment je vais le faire? C'est l'intégration de tous les dynamismes d'amour, les affects sexuels, par la raison droite. Eh bien, je vais rechercher dans ce plaisir la communion, l'union des personnes, et pas mon plaisir personnel. En fait, en nous, hein, depuis le péché originel, on est quand même profondément égoïste. Et donc, on cherche à se faire plaisir. Ça ne rend pas heureux. Ça ne rend pas heureux. Ce qui rend heureux, c'est de partager, de donner. On est fait pour donner, à l'image de Dieu. Du coup, je vais chercher, non pas mon propre plaisir égoïste, mais... la communion dans mon couple. Voilà. Et du coup, ça devient un langage pour dire l'amour. Ok ? Grand travail. Grand travail aussi. J'ai l'impression que j'ai fait le tour. On fait des questions. On n'a pas de micro ? On n'a pas de micro et il n'y a personne là-bas. Comment est-ce qu'on va faire ? Il n'y a vraiment personne. Eh bien, je vais vous donner mon micro. Quelqu'un veut faire porte-micro?
1: Bonjour, j'ai juste une petite question par rapport à ce qu'on voit là sur l'écran. Et ni moi ni mon voisin, on arrive à lire ce qui est à gauche en noir, en petit. Alors je ne sais pas du tout, on n'arrive pas à lire.
0: Voilà. Je vous le lis, je l'ai lu vite. Donc à gauche, sens externe et sens interne, c'est ça? En fait, traditionnellement, on connaît les sens externes, vu, ouïe, odorat, goûter, toucher. Thomas, il rajoute aussi, saint Thomas d'Aquin, il rajoute aussi sens commun, imagination, cogitative, mémoire. Bon, je vais passer là-dessus parce que ça rentre vraiment dans des détails. Ce que je vous dis, mon discours, la première partie, c'est ce qu'on vraiment on appelle ça de l'anthropologie. Un discours sur l'homme, comment il est fait. Vous voyez que ça s'enracine, Saint Thomas d'Aquin, c'est 12e siècle. Hein. Voilà. Pour Saint Thomas d'Aquin, les émotions ne sont pas du tout des choses négatives. Hein. C'est très positif, c'est comme une énergie. Ouais, je l'ai redit ? Ok. Donc les cinq sens, tu les connais. Par contre, les autres sens qui sont sens internes, sens commun, imagination, cogitative et mémoire. Une autre question ?
2: Est-ce qu'il peut y avoir un domaine d'intempérance au niveau de la connaissance des choses intellectuelles ?
0: Très bonne question. Ça peut. On peut avoir un plaisir à apprendre, qui peut être justifié, mais on peut aussi avoir une avidité disproportionnée ou excessive dans le domaine intellectuel, par exemple. Du coup, je vais comme devoir, comme une gourmandise intellectuelle, oui, et du coup, je vais devoir exercer une certaine sobriété. L'autre question qui, dans ce domaine-là, pour que ma vie soit unifiée de telle manière, parce que sinon, ça risque d'envahir tous les pans de ma vie. Voilà. L'autre question qu'il y a derrière, c'est l'équilibre de ma vie, comment je gouverne ma vie, comment je répartis mon temps. Ça serait plutôt dans la vertu de prudence, qui serait la gestion de mon temps. Et comment je consacre la part juste à chacun des domaines de ma vie pour équilibrer mon temps. Voilà. Et pas, mettons dans ce cas-là, trop de temps à l'étude, alors que peut-être j'ai besoin de temps pour ma vie sociale, ma vie familiale, voilà. Ça peut être ça.
3: Est-ce qu'on peut, grâce à la force, affronter des difficultés qui ne sont pas, maîtrisables, comme la peur, par exemple ?
0: Alors, est-ce qu'on peut affronter des difficultés non maîtrisables, comme la peur ? Précisément, la force, elle est là pour maintenir le cap quand je suis tenté de me décourager, quand je suis tenté d'arrêter. Dans la peur, il y a deux moitiés, j'ai dit, hein, l'audace, enfin qui permet d'affronter et persévérer. En fait, précisément, elle affronte la peur, la force. Donc, elle est là pour ça. Il y a des méthodes, hein, pour affronter la peur. C'est-à-dire que on n'a pas des peurs sur tout. Chacun de nous, on est différent. Donc, on peut avoir des peurs. J'ai peur de parler en public. Ben, comment je vais faire ? Eh ben, je vais parler face à une personne. C'est un petit public. Vous voyez, pour m'entraîner. Et puis après, je vais faire cinq personnes. Et puis du coup, j'aurai un petit peu peur, mais ça sera une peur, on pourrait dire, que je peux affronter. Et puis après, j'ai fait un petit groupe favorable, 15 personnes. Et puis à force de faire, je vais être de plus en plus... Vous voyez, moi, j'ai plus tellement peur de parler en public, alors que c'était un des domaines où je pense... Quand j'étais au collège, dans la classe, s'il y avait une personne qui esquivait l'exposé, c'était moi. Tellement j'avais une terreur. Donc en fait, j'ai appris. Donc ça veut dire qu'on peut carrément progresser, mais progresser, vous n'imaginez pas comment on peut progresser. On peut progresser beaucoup plus qu'on ne le pense. C'est les premiers pas qui sont difficiles. Hein. Voilà. Après, il peut y avoir, je parle à un niveau psychologique, des choses de l'ordre de la phobie. Donc des peurs irrationnelles qui sont très fortes et puis qui sont un peu immaîtrisables. Dans ces cas-là, le ressort est peut-être plus de l'ordre du psychologue. Il y a des traitements, enfin, il peut y avoir des choses qui peuvent nous aider à guérir, parce que peut-être il y a eu un traumatisme, vous voyez, sur un point, et que de fait de le revoir, de le raconter, de faire, donc peut m'aider à dépasser la peur. Du coup, là, je suis plus dans mon domaine de compétences. Ce que je veux dire, c'est que pour certaines choses, on peut consulter des psychologues avec des thérapies, bref, qui sont bien et qui peuvent nous aider à dépasser des blocages. Les vertus, c'est plutôt, on n'est pas dans l'ordre d'un blocage, voilà. C'est plutôt progresser. En même temps, hein. La méthode des petits pas peut carrément nous faire aller hyper loin. Il y a une méthode qui s'appelle le Kaizen, qui a été inventée au Japon après la guerre. Le pays était tellement ruiné qu'il se disait, il y a tellement de choses à faire, on ne sait même pas par où commencer. Du coup, on est découragé, du coup, on ne fait rien. Alors, ils ont dit, ce n'est pas la bonne question, on va juste regarder ce qu'on peut faire aujourd'hui. Et on va le faire. Aujourd'hui, on peut faire ça, il faudrait faire tout ça, bah, tant pis, on regarde que ce qu'on peut faire. Et le lendemain, on reprend. On refait un pas. Eh bien, ils ont rebâti le pays avec une énergie et une rapidité incroyable. Du coup, la méthode des petits pas, qui est la méthode des vertus, elle est très puissante. Il faut la maintenir.

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2: Quand les hommes aiment Dieu, lui-même fait tout contribuer à leur bien. Romains 8, 28.

0: Je suis très honoré d'être ici ce matin. J'ai pu participer hier à la procession en l'honneur de Marie-Madeleine. Elle est l'apôtre des apôtres. Et c'est pourquoi je voudrais parler de Marie-Madeleine, de la miséricorde et de la puissance de l'Eucharistie dans notre vie. Marie-Madeleine, qui est cette femme pour attirer notre attention et nous laisser conduire par elle à la découverte de la miséricorde et de la puissance de l'Eucharistie dans notre vie. C'était une femme de grande foi et d'une confiance totale et absolue en l'amour infini et miséricordieux de Dieu. Elle avait fait l'expérience personnelle de l'amour sauveur de Jésus. Ayant découvert Jésus comme l'unique médecin de son âme pécheresse, elle a décidé de tout quitter et de suivre Jésus, de l'accompagner dans ses voyages et sa mission de prédicateur de l'Évangile de Dieu. Elle s'est mise totalement à son service en l'assistant de ses ressources et de ses biens. Nous la découvrons de nouveau pleinement associée au moment douloureux de la crucifixion et de la mort de Jésus au Golgotha, aux côtés de Jean et de la Vierge Marie. Or, près de la croix de Jésus se tenaient sa mère et la sœur de sa mère, Marie, femme de Clopas, et Marie-Madeleine. Depuis le jour où Marie, appelée la Magdalène, a été délivrée de ces 7 démons qui l'avaient rendue esclave du péché, mais surtout depuis qu'elle a été témoin au pied de la croix de la mort horrible de Jésus à cause de nos péchés et par amour pour nous, son cœur est devenu comme un brasier d'amour pour le Seigneur. Depuis qu'elle a vu Jésus mourir sur la croix, elle a compris ce qu'est le véritable amour. Elle a compris que la puissance de l'amour, c'est la mort. Aller jusqu'au bout de l'amour, c'est mourir pour ce qu'on aime. Puisque Jésus est allé jusqu'à mourir pour nous, Marie-Madeleine va, elle aussi, répondre à l'amour de Jésus en l'aimant à son tour jusqu'à se livrer totalement à lui. Aussi, après la sépulture rapide de Jésus le vendredi saint, dès le lendemain du sabbat, au petit jour, elle va au tombeau avec les parfums pour l'embaumement du corps de Jésus. Son cœur est de plus en plus brûlant d'amour pour le Seigneur. Rien ne l'arrête, ni les périls de la nuit, ni la violence des soldats qui surveille le tombeau, ne lui font peur. L'amour est plus puissant que la peur. Il arrive au tombeau et trouve qu'on a enlevé le corps de Jésus. Elle reste là dehors à pleurer. Elle était dehors comme si elle se sentait exclue de la foi en la résurrection, en attendant que la bonté et la miséricorde du Sauveur la fassent entrer de nouveau dans le mystère de la foi. Elle était dehors, exclue des réalités divines. Comprenons bien. On n'est jamais si dehors que lorsqu'on est exclu de la foi. On n'est jamais si dehors que lorsqu'on abandonne Jésus et décide de vivre comme si Dieu n'existait pas. Beaucoup de nos contemporains sont dehors, loin de Dieu, loin de la foi en Jésus ressuscité, loin de toute dimension transcendante. Dans Dieu ou rien, je voudrais parvenir à replacer Dieu au centre de nos pensées, au centre de notre agir et au centre de notre vie, à la seule place qu'il doit occuper, afin que notre cheminement de chrétien puisse graviter autour de ce roc et de cette ferme assurance de notre foi. Avec ce livre « Dieu ou rien », je voudrais témoigner de la bonté et de la miséricorde de Dieu à travers le récit de mon expérience. Dieu est premier dans notre vie parce qu'il nous aime et que la meilleure façon de lui rendre cet amour consiste à l'aimer au centuple. C'est cette même expérience que nous retrouvons chez Marie-Madeleine. Elle était dehors du sépulcre où on avait déposé et scellé le corps inanimé du Christ et où s'était accompli l'avènement inédit de la résurrection. Pleinement certaine de la mort,
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0: C'est donc au numéro 9 de ce document, la bulle d'indiction, voici ce qui est écrit. Regarder l'avenir avec espérance, c'est aussi avoir une vision de la vie pleine d'enthousiasme à transmettre. Donc, regarder l'avenir avec espérance, c'est aussi avoir une vision de la vie pleine d'enthousiasme à transmettre. Une vision de la vie pleine d'enthousiasme. Et peut-être quelque chose de prophétique aussi, là, hein? Dans le monde d'aujourd'hui, une vision de la vie pleine d'enthousiasme. Non pas simplement la voir, nous dit le texte, mais à transmettre. Et si nous voulons transmettre cette vision de la vie avec enthousiasme, il faut que nous-mêmes déjà nous soyons avec enthousiasme dans cette vie. Que nous ne soyons pas là simplement pour subir la vie, mais pour en être les artisans, les bâtisseurs. Et tout de suite après, il y a une phrase qui prend le contre-coup, on pourrait dire, nous devons malheureusement constater avec tristesse que dans de nombreuses situations, cette vision fait défaut. Ce n'est pas la première fois que vous entendez qu'il y a toute une série de questions autour de la vie, de la beauté de la vie, de la défense de la vie qui se posent à notre société contemporaine. Et nous, chrétiens, nous ne pouvons pas nous taire. Il y a cette fameuse phrase des Actes des Apôtres à laquelle je reviens souvent quand Pierre et Jean sont arrêtés, enfermés, on les a un peu battus quand même pour qu'ils comprennent la leçon. Et puis finalement, on leur dit, écoutez, on est prêt à vous relâcher, mais à une condition, c'est que vous arrêtez de parler de ce fameux Jésus, quoi. Et Pierre et Paul répondent, faites-nous tout ce que vous voulez, quant à nous, nous ne pouvons pas nous taire. Quant à nous, nous ne pouvons pas nous taire. Ce n'est pas une parole qui concerne simplement un événement d'il y a un peu plus de 2000 ans, c'est une parole qui nous rejoint dans notre actualité. Nous ne pouvons pas nous taire. Et surtout, non seulement nous ne pouvons pas, mais nous ne devons pas nous taire. Toujours, vous vous rappelez ce que je soulignais déjà hier, avec respect et souci d'instruire. Et dans cette vision enthousiaste de la vie, le champ est immense. Et ça nous renvoie à notre propre responsabilité. Qu'est-ce qui fait que nous avons une vision enthousiaste de la vie? Qu'est-ce qui fait que nous sommes heureux de vivre? Évidemment, la réponse chrétienne, c'est cette certitude que le Christ est là avec nous et nous invite à collaborer avec lui. Il est là et il nous dit à toi maintenant de continuer à travers le temps, à travers l'espace, ce qui a été initié lorsque j'étais parmi vous. C'est lui qui est le fondement de notre espérance et c'est lui aussi qui est le fondement de notre joie. Et ça nous renvoie à notre propre responsabilité, que j'essayais déjà de souligner hier, à l'égard du monde et donc à l'égard des autres. Et là, je voudrais vous citer un petit passage toujours de mon brave théologien suisse, Maurice Handel. Voici ce qu'il écrivait. Il parle de nous. Depuis l'ascension, le Christ ne peut être visible qu'à travers nous. C'est ce qu'il y a de plus bouleversant, de plus magnifique, que l'incarnation se continue à travers nous. Tout le mystère de l'Église, c'est cela. Par conséquent, chacun de nous est le visage du Christ pour les autres. Vous êtes le Christ des autres. Ils n'ont pas d'autre Christ que vous, parce que c'est uniquement à travers vous qu'ils voient le Christ. Ça fait partie de ces phrases. Oui, on les trouve très belles. Mais quand on se dit, mais c'est de moi dont il est question. On a peut-être un peu l'impression que ça nous dépasse. J'allais dire, et heureusement, heureusement que ça nous dépasse, parce que sinon, si nous disons, oui, je suis tout à fait conscient que je suis le Christ, quoi. Il faudrait un peu tempérer. Hein. Il est bon que cela nous dépasse, mais pas à nous dépasser au point de nous dire, puisque ça me dépasse, ce n'est pas pour moi. Ça me dépasse comme une puissance d'amour qui m'attire et qui m'invite à rejoindre ce sommet. Vous voyez cette responsabilité. Les autres n'ont pas d'autre Christ que nous pour rencontrer le vrai Christ. Ça dit quelque chose de fort, il me semble, de cette mission qui est la nôtre au cœur de ce monde. Qu'est-ce qui fait, on pourrait analyser certaines choses, mais qu'est-ce qui fait que dans notre monde, le désir de transmettre la vie ne soit plus présenté comme un bien? Il m'était arrivé d'animer une autre week-end ici sur cette question-là. Et je me suis rendu compte en cherchant dans certains documents que dans certains pays, que nous avons une certaine tendance à imiter d'ailleurs, il y a des mouvements qui se créent. Il y en a un qui s'intitule le mouvement de l'engagement vert afin de ne pas avoir d'enfants. Je ne pourrais pas vous donner les coordonnées si vous vouliez être membre de ce mouvement, mais hein, le mouvement, l'engagement vert pour ne pas avoir d'enfants. Et le leitmotiv, c'est ce monde sera meilleur s'il est moins peuplé. Mais si plus personne n'a d'enfants, le monde meilleur, je ne sais pas très bien qu'est-ce qui va en rester, de quoi on parlera quand on parlera alors du monde. Enfin, il n'y aura même plus personne pour en parler, donc ça sera réglé. Alors c'est évidemment très prophétique que nous soyons invités à regarder l'avenir avec espérance. Quand Dieu nous regarde, il regarde l'avenir avec espérance. Une autre façon de dire que l'homme est l'espérance de Dieu. Et voyez quelle espérance nous est confiée. Ce Dieu qui est créateur et qui maintient dans l'existence, il nous dit à toi, c'est en toi qu'est mon espérance, pour que cette beauté de la vie soit aujourd'hui vécue et transmise. En revenant à ce document, voilà l'invitation qui nous est adressée. Chacun a besoin de retrouver la joie de vivre, car l'être humain, créé à l'image et à la ressemblance de Dieu, ne peut se contenter de survivre ou de vivoter, de se conformer au présent en se laissant satisfaire de réalités uniquement matérielles. Ne nous satisfaisons pas de survivre ou de vivoter, alors que ce qui nous est offert, c'est la plénitude de la vie. Don de Dieu.
1: De quoi?
0: La plénitude de la vie, ben c'est ce projet de Dieu, ce projet de vie éternelle. Ce projet de vie éternelle, vous avez entendu hier au cours de la veillée de l'espérance, c'est encore lié au baptême. Que demandez-vous? La foi, que donne la foi, la vie éternelle. C'est ça la plénitude de la vie. Hein, c'est pas considérer que notre vie n'est marquée que du point zéro de notre conception, et en disant cela, je prends déjà parti, hein, de notre conception jusqu'au terme naturel de notre vie sur Terre. Nous sommes sur une trajectoire d'éternité. La vie éternelle, c'est pas pour demain. Soit la vie éternelle, c'est aujourd'hui, soit elle n'est pas. Nous sommes déjà dans l'éternité. Et qu'est-ce que c'est que cette éternité? Comment elle se manifeste, cette éternité? Par la qualité, justement, de ce que nous sommes et de ce que nous vivons. Sainte Thérèse de l'Enfant Jésus disait, accomplir un acte avec amour, c'est ça l'éternité. C'est ce que signifie, justement, ne pas se contenter de survivre ou de vivoter. Je fais les choses parce que je dois les faire, parce qu'il y a une règle qui dit que je dois. Je fais ces choses-là avec amour et ça donne un sens à ce que je suis et pas seulement à ce que je fais. Donc c'est prendre en compte justement cette dignité unique de toute personne humaine. Vous savez, quand le pape François, je sais qu'il a souvent agacé par ses prises de position, Mais quand on est agacé, c'est que quelquefois on a peut-être été piqué là où on avait besoin. Hein, quand il parlait de la culture du déchet, je te considère tant que tu es utile. Le jour où tu ne m'es plus utile, la culture du déchet, je prends et je jette. Alors tant que c'est à l'égard d'objets, bon, se dire il y a peut-être d'autres manières de faire. Mais quand ça devient à l'égard des personnes, donc voyez, ça nous invite à prendre conscience de cette dignité unique de l'être humain, de toute personne créée à l'image et à la ressemblance de Dieu. C'est là pour nous le fondement de notre regard sur l'autre. Ce ne sont pas des raisons philosophiques ou je ne sais quoi, c'est cette certitude que tous nous sommes créés à l'image et à la ressemblance de Dieu. Et que donc, en l'autre, en tout autre, qu'il soit productif ou pas, qu'il soit utile ou pas, vous pouvez faire toutes les distinctions que vous voulez, en tout autre, Dieu est là. La grâce que nous avons, mais c'est aussi, comme toute grâce, une responsabilité, c'est de le savoir justement, et de croire en cela. Et le fait de le savoir et de le croire nous rend responsables de la transmission. On revient toujours à cette chaîne de transmission. On nous a beaucoup dit que le XXe siècle était victime du manque de transmission. Donc, non pas survivre, non pas vivoter, mais être dans cette plénitude de vie, par cette conscience que cet instant que nous vivons, il a une valeur d'éternité, par la qualité de notre présence, par la qualité de notre amour, par la qualité de notre volonté de correspondre au désir ou à la volonté de Dieu. L'histoire sainte du peuple de Dieu, ce n'est pas uniquement celle qui est écrite dans ce fameux livre que l'on appelle la Bible. Hein, je dis souvent, le livre des Actes des Apôtres, on en connaît les premiers chapitres. Mais nous sommes en train d'écrire la suite de ces premiers chapitres. Alors bien sûr, comprenez la distinction avec les textes de la parole de Dieu que la liturgie nous offre. Mais en fait, ce que nous vivons, c'est la continuation des Actes des Apôtres. Et oui, le titre qui est donné à ce livre, c'est déjà tout un programme. Les actes, ils ne se sont pas contentés de parler. Ils ont posé des actes. Et notre situation aujourd'hui, la vie de l'Église aujourd'hui, c'est la continuation du livre des Actes des Apôtres. Certains théologiens disent l'Église, c'est l'Évangile continué. Et toutes les interventions de Jésus, c'est pour éveiller à cette présence de la vie qui est offerte, et d'une vie qui n'a désormais plus de terme, puisqu'elle est éternelle. Oui, l'enjeu est d'importance là, pas simplement pour l'avenir de l'Église, mais pour l'avenir de l'humanité. Ne nous contentons pas de survivre ou de vivoter, de nous conformer au présent, hein.

qu'il ne demande qu'à sortir pour donner une espérance à ce monde. Et dans un autre de ces documents, le pape François disait que si nous nous contentons de survivre ou de vivoter, finalement, nous allons tomber dans l'indifférence. Et il a beaucoup parlé de cette maladie de l'indifférence. L'indifférence à l'égard de l'autre. Savez, le fameux ben, j'y peux rien, quoi. Rappelons-nous aussi cette fameuse question qu'on lit dans le livre de la Genèse, dès les premiers chapitres, chapitre 4. Où est ton frère? Réponse. Suis-je le gardien de mon frère? Eh oui, tu es le gardien de ton frère. Et en reprenant ces questions, le pape disait, en posant cette question, Dieu met en cause tous les germes de déterminisme ou de fatalisme qui cherchent à justifier l'indifférence comme la seule réponse possible. Hein, le drame de cette indifférence. Je peux vous dire qu'ici, des choses que l'on entend très régulièrement, c'est la souffrance de la solitude. Pas simplement parce que nous sommes dans un lieu retiré, hein, mais par les gens qui viennent là et qui disent un peu ce qu'est leur vie. L'indifférence. Le fait d'avoir l'impression de ne compter pour personne, de ne pas exister d'une certaine manière. Oui, notre regard d'espérance, être pour eux des signes d'espérance, c'est leur rendre déjà cette dignité d'exister. Toute la dimension de l'écoute, ça, cette finalité-là, je prends du temps pour écouter. Et en écoutant ce que tu me dis, je reconnais que tu existes. Et finalement, on se rend compte que ce n'est pas si facile d'écouter, parce que bien souvent, on entend une phrase et puis déjà, on est parti vers la réponse qu'on va déverser. Et on n'a pas tout écouté. Ça a été une des méthodes du dernier synode. Dans toutes les réunions synodales qui ont été organisées à travers le monde, le principe, c'était chacun parle et personne n'intervient dans ce qui vient d'être dit. Personne ne se croit autorisé à dire, mais non, c'est pas tout à fait comme ça qu'il faudrait faire ou qu'il faudrait. Non, j'écoute ce que toi tu dis. Puis ensuite, j'écoute ce que ton voisin va dire. Alors bien sûr que ça prend plus de temps que d'avoir simplement un maître qui nous dit, ah ben désormais, vous devez penser ainsi. Vous savez, c'est ceux qui vous disent, moi, je suis toujours d'accord avec les autres, surtout quand ils pensent comme moi. Non, ça prend du temps, l'écoute. Mais ça prend du temps aussi de rendre la dignité d'être à l'autre. Combien de personnes sont blessées et profondément parce qu'elles ont l'impression de ne compter pour personne. D'où la nécessité, et c'est peut-être aussi une façon d'être signe d'espérance et de transmettre cet enthousiasme de la vie, la nécessité de prendre soin de l'autre. Prendre soin. Développer une culture du soin. Et pour vous montrer à quel point c'est quelque chose qui est resté très très présent tout au long du ministère du pape François, dans le message qu'il a écrit pour la Journée mondiale de la paix du 1er janvier 2021, il disait ceci: Il est important de prendre soin les uns des autres et de la création pour construire une société fondée sur des relations de fraternité, une culture du soin pour éliminer la culture de l'indifférence, du rejet et de l'affrontement, souvent prévalente aujourd'hui. Une culture du soin pour sortir de cette culture de l'indifférence, du rejet et de l'affrontement. Et la culture du soin commence par la prise en compte
de la dignité de l'autre et du respect

qui lui est due. Peut-être pense-t-il différemment que moi, peut-être agit-il différemment que ce que j'aurais fait, peut-être a-t-il choisi des chemins de vie qui me paraissent étranges, mais il est une personne. Et Dieu ne l'a pas laissé sur le chemin parce qu'il ne pense pas comme moi. Dieu est là. Vous savez, c'est aussi cette fameuse attitude de... Il faut prendre ça au niveau symbolique, bien sûr, mais ça dit quelque chose de profond. Quand Moïse est au pied de l'Horeb et qu'il découvre ce fameux buisson qui ne cesse de brûler, pour lui, c'est un signe éloquent, ce buisson qui ne se consume pas. Et tout de suite, il a la certitude que Dieu est là. Et puisque Dieu est là, que fait-il? Il se prosterne. Premier geste. Faites pas dérouler les siècles. Au cours du dernier repas, Jésus va aussi se prosterner devant ses disciples. Parce qu'il sait que Dieu est là. Et c'est lui qui se met à leur laver les pieds. Mais l'attitude inspirée par cette certitude que Dieu est présent en toute personne humaine, en rencontrant l'autre, intérieurement bien sûr, je me prosterne parce que Dieu est là. Et c'est l'attitude du missionnaire d'ailleurs. Le missionnaire, on a peut-être un peu imaginé que c'est celui qui sait et qui se déplace pour aller à dire à ceux qui ne savent pas quelque chose. Transmettre le message. Non, le missionnaire, la première action du missionnaire, c'est en rencontrant l'autre, de l'aider à découvrir que Dieu est déjà là. Ce n'est pas le missionnaire qui apporte Dieu. Le missionnaire, il aide à désencombrer peut-être, à nettoyer le terrain. Mais Dieu est déjà là. Vous voyez, c'est cette attitude qu'on peut avoir à l'égard des autres. En prenant conscience que en l'autre, en tout autre, Dieu est là. Ça nécessite assez souvent une certaine conversion du regard quand même, parce que ce n'est pas immédiat chez nous. Enfin, peut-être que chez vous, oui, mais pas toujours chez moi en tout cas. Dieu est là. Et si Dieu est là, je ne peux pas être indifférent à cette présence, même si elle me dérange. Vous voyez, cette importance de la culture du soin. Et vous voyez toutes les conséquences, y compris dans certains domaines. Si Dieu est là, alors je peux comprendre les positions de l'Église en disant non, sur la personne humaine, ceci, ce n'est pas tolérable. La question, c'est de savoir, est-ce que nous croyons fermement que Dieu est là? Pas simplement dans ceux que j'ai choisis, mais dans tous ceux et celles que je rencontre. Hein, toutes les questions liées, par exemple, là aussi ça m'a assez bouleversé quand j'ai découvert cela, toutes les questions qui se posent, à partir de quel moment peut-on parler d'une personne humaine? Parce que finalement, ça commence là, l'enthousiasme par rapport à la vie. La tradition de l'Église et l'enseignement de l'Église n'a cessé de redire que c'était dès l'instant de la conception. Alors, je vais vous citer quelques textes contemporains. Un organisme ne possède un droit sérieux à la vie que s'il possède le concept de soi en tant que sujet continu d'expérience. On ne peut pas entrer dans tous les détails, mais vous voyez que si j'applique cette phrase, il y a déjà toute une partie de la population qui est éliminée. Un sujet mental pour être une personne humaine, voilà la définition de certains praticiens. Un sujet mental qui perdure dans le temps, qui a le désir de continuer à vivre, qui est un être autonome, capable de faire des choix. Vous voyez, vous en éliminez encore une partie, hein. Un individu qui devient une personne seulement quand il devient un agent moral responsable aux alentours de 3 ou 4 ans. Si je lis bien,
aux alentours de 3 ou 4 ans. Donc, avant ces 3 ou 4 ans, culture du rejet. Ça, c'est pas mal non plus, et c'est un des grands philosophes de certaines universités. Il est raisonnable de décrire l'infanticide comme un avortement postnatal. L'infanticide est en fait une chose très humaine lorsqu'il s'agit d'enfants mal engendrés. Nous devrons peut-être l'encourager sous certaines conditions, en cas d'excès de population, et en particulier lorsqu'il s'agit d'enfants défectueux. Mais qui a l'autorité pour décréter qu'un enfant est bien engendré ou mal engendré? Défectueux à partir de quoi? En fonction de quel repère? C'est un certain Joseph Fletcher qui a écrit cela, qui est un des grands philosophes, c'est au moins ce qui se... Oh, c'est actuel, là, c'est 70 ou 80. Si vous voulez vous... Je ne vais pas vous délecter, mais si vous voulez vous renseigner un petit peu sur toutes ces questions, il y a un livre qui me paraît assez bien et fondé et sérieux, d'une Véronique Bournino. Elle a écrit un livre dont le titre est déjà tout un programme, Contre la détestation de l'homme par l'homme. Et elle vous donne toutes ces citations et tous ces exemples. Et elle fait ça dans une démarche tout à fait chrétienne. Un autre, c'est un James Watson, écrivait ceci, « Nous devons reconsidérer nos conceptions de base sur le sens de la vie. » Merci, monsieur. Peut-être, comme mon ancien collègue Francis Crick le suggérait, personne ne devrait être considéré comme vivant jusqu'à 3 jours environ après la naissance. Si un enfant n'était considéré, c'est logique, dans leur façon d'être, de penser, si un enfant n'était considéré comme légalement né que lorsqu'il a 3 jours, alors tous les parents pourraient avoir un choix que peu ont dans le système actuel. Alors les médecins pourraient permettre à l'enfant de mourir si les parents en décidaient ainsi, et éviter ainsi beaucoup de misère et de souffrance. C'est avec une considération pour l'humanité qui est magnifique. Vous voyez, c'est, pour vous éviter de souffrir, autant vous tuer tout de suite, quoi. Vous voyez la dimension prophétique d'être appelé à transmettre l'enthousiasme de la vie, c'est pas rien. Il y a tout ça derrière. Il y a toutes ces forces qui sont derrière. Alors peut-être ça nous paraît un peu naïf, oui, il faut transmettre la beauté de la vie, mais ça n'a rien de naïf, c'est la prise en considération de la situation dans laquelle nous nous trouvons, et il y a une parole courageuse à faire entendre. Et ce sont ces gens-là qui façonnent la pensée d'un certain nombre d'universités, et donc de jeunes, et voilà, et la culture de ce temps. Cette nécessité pour nous et cette urgence pour nous de nous tenir déjà informés de ce qui est écrit, de ce qui se dit, de ce qui s'enseigne. Alors, le but, évidemment, ce n'est pas de pourfendre ces gens-là, mais c'est avec la conviction de notre foi d'affirmer la beauté de la vie. Et si vous lisez le texte, vous verrez qu'après, il y a toute une série de le besoin de retrouver la joie de vivre, être des signes tangibles d'espérance, et en particulier à l'égard des jeunes. Il est triste de voir des jeunes sans espérance. Le pape parle d'un engagement social pour l'espérance. Mais l'espérance, c'est pas simplement, tout le monde il est beau, tout le monde il est gentil. Importance de donner ces,
cette conception enthousiaste de la vie, oser dire qu'il est bon et qu'il est beau de vivre. La culture du soin. Dans un de ses autres textes, il avait quand même l'art de certaines formulations. Le pape François, il disait ceci. « Nous aussi, disciples du crucifié, nous sommes appelés à être des arbres de vie. » Eh bien, écoutez la suite de l'image. « Nous sommes appelés à être des arbres de vie qui absorbent la pollution de l'indifférence et restituent au monde l'oxygène de l'amour. » Restituer au monde l'oxygène de l'amour. Et sans oxygène, eh bien, la vie humaine est quelque peu menacée. Eh bien, sans amour, la vie humaine est elle aussi menacée. Absorber la pollution de l'indifférence et restituer l'oxygène de l'amour. Faire face à la grande maladie de notre époque, l'indifférence. C'est un virus qui paralyse, qui rend inerte et insensible, un mal qui attaque le centre même de la religiosité, provoquant un nouveau paganisme extrêmement triste, le paganisme de l'indifférence. Ça fait partie de ces phrases choc. Mais le projet est beau, restituer l'oxygène de l'amour. Voilà, c'est ça aussi être signe d'espérance. Restituer dans le monde d'aujourd'hui, dans les circonstances qui sont les nôtres, dans la société à laquelle nous appartenons, restituer l'oxygène de l'amour. Le projet chrétien n'a jamais été de s'extraire du monde actuel pour construire un monde parallèle, mais d'être dans le monde sans appartenir au monde. Voilà, c'est ça la pédagogie chrétienne. Et c'est ça aussi la pédagogie de l'espérance. Rester dans ce monde qui est le nôtre, avec ce beau projet de devenir pour les autres signe d'espérance. Là, je vous donne quatre conseils. Je les ai trouvés, ces fameux dont je vous ai déjà parlé hier, Emmanuel Tourpe. Quatre conseils pour qu'advienne en nous la joie et que s'accomplisse notre espérance. Première chose qu'il nous dit, c'est « Ne dis pas « je voudrais bien », mais dis « je veux ». Vous savez, il arrive quelquefois dans l'Évangile, Jésus appelle la réponse « je te suivrai ». C'est pas la réponse que Jésus attend. La réponse qu'il attend, c'est « je te suis ». Je te suivrai, que ce soit un futur ou un conditionnel, c'est pas la réponse que Jésus attend de nous. La seule réponse qu'il attend de nous, c'est celle du présent. Je te suivrai. Mais laisse-moi d'abord, j'ai encore autre chose à faire avant, non. Je te suis. Ne dis pas « je voudrais bien », mais « je veux ». Et il dit ainsi, nous exercer à passer de l'intention à la réalisation. Avoir déjà une bonne intention, c'est bien, mais c'est encore mieux quand elle se réalise. Vous vous rappelez peut-être quel est le lieu qui est pavé de bonnes intentions. Donc, l'intention, oui, c'est le déclic, mais en vue de la réalisation, de la concrétisation, de l'accomplissement. Le temps dans lequel nous vivons n'a rien de virtuel. Nous ne vivons pas dans un monde conditionnel, mais nous vivons dans le réel et dans le présent. Découvrir la valeur du présent. Peut-être ça aussi, redécouvrir l'enthousiasme de la vie. La valeur, la beauté du présent. Souvent, mais c'était quand même bien mieux autrefois. Oui, mais dans 20 ans, ça ira mieux. Bon. Et aujourd'hui, qu'est-ce qu'on fait?
la valeur du présent, parce qu'en fait, c'est ce présent que nous allons animer, habiter par la présence et l'amour de Dieu qui prend une valeur d'éternité. Et si le présent prend une valeur d'éternité, alors l'éternité n'a pas besoin ni du passé ni du futur. S'il y a des dictées au ciel, ça doit être très facile parce que tous les verbes ne se conjuguent qu'au temps présent. À redécouvrir la beauté du présent et la responsabilité que j'ai à l'égard du présent. Si je ne fais pas en sorte que ce temps présent qui est le mien soit qualifié par l'amour, eh bien, ce temps, je ne vais pas pouvoir le récupérer. Il m'appartient d'une certaine manière de donner à ce temps sa vraie dimension. C'est ça être les artisans d'un monde nouveau. Le pape Jean-Paul II parlait souvent de ce désir de voir advenir la civilisation de l'amour. On en est encore assez loin. Bon, on a l'intention, à nous maintenant, de tout faire pour passer à l'accomplissement. Et quand nous disons dans notre prière quotidienne, eh bien, que ton règne vienne, est-ce que ce n'est pas ça que nous souhaitons finalement? Que la présence de Dieu soit visible et, j'allais dire, repérable en chacune et chacun de nous. Hein, rappelez-vous le texte que je vous ai lu. Les autres n'ont pas d'autre Christ que vous. Donc c'est bien une responsabilité pour chacun de nous, certes, dans la diversité de nos vocations personnelles. Tous, nous avons une vocation différente, mais cette différence n'est pas en vue d'une concurrence, elle est en vue justement de l'accomplissement de la même mission. La différence au service de l'accomplissement de la mission unique. Donc non pas « oui, je te suivrai », mais je te suis. Vous savez, on dit qu'il y avait un barbier qui affichait sur la porte de son négoce tous les matins « Aujourd'hui, on paie, demain, gratis. » Et tous les matins, il remettait la même chose. Deuxième conseil, ne pas douter de la toute-puissance de l'amour. Deuxième conseil, ne pas douter de la toute-puissance de l'amour. En vous référant peut-être au texte que je vous ai donné pour hier, c'est au nom de l'amour que l'on reconnaît en l'autre cette présence qui m'est indispensable. C'est au nom de l'amour qu'on passe au-dessus des épreuves, des difficultés, parfois des incompréhensions. On a peut-être beaucoup parlé de la toute-puissance de Dieu. Alors, on a des images d'un Dieu tout-puissant. Mais le fameux Maurice Handel disait toujours, « Oui, il est tout-puissant, mais n'oubliez pas d'ajouter tout-puissant en amour. » C'est la toute-puissance de l'amour, parce qu'aujourd'hui, il y en a des personnes qui se croient toute-puissantes. Pas nécessairement au service de l'amour. La toute-puissance de Dieu, c'est la toute-puissance de l'amour. Donc, non pas une force qui s'impose, qui méprise, qui détruit, mais la force qui se met au service. Hein, la toute-puissance, vous imaginez, la toute-puissance de l'amour témoignée par Jésus alors qu'il se met à genoux devant celui qui va le trahir, le renier, l'abandonner pour lui laver les pieds. C'est là que la toute-puissance de l'amour se manifeste. Et quand Pierre va rencontrer Jésus après la résurrection, je ne sais pas si... Qu'est-ce que j'aurais dit, moi, à quelqu'un qui m'a trahi à ce point? Je ne suis pas sûr que la seule chose que je lui aurais demandé, c'est « Est-ce que tu m'aimes vraiment ?» Je lui aurais d'abord fait entendre ce que je pensais de lui.
la toute-puissance de l'amour. Après tout ce qui s'est passé, c'est Jésus qui se fait encore mendiant d'amour et qui vient solliciter l'amour de Pierre. Est-ce que tu m'aimes vraiment ? La toute-puissance de l'amour à l'égard de celui qui est crucifié avec Jésus. Aujourd'hui même, tu seras avec moi dans le paradis. Peut-être que nous aurions dit, bon, après tout ce qu'il a fait, quand même, ça serait bien qu'il en bave un peu, quoi. Hein? Aujourd'hui même, tu seras avec moi dans le paradis. La toute-puissance de l'amour. Et vous pouvez relire l'Évangile ainsi, les paraboles de l'ouvrier de la 11e heure. La toute-puissance de l'amour, c'est de donner tout ce qu'il est, quelles qu'en soient les conditions, que tu sois arrivé à la première ou à la 11e heure. Alors humainement, bien sûr que ça nous paraît un peu injuste. Nous, ça fait depuis toute la journée qu'on en bave. Et lui, il arrive au dernier moment, voilà. Mais c'est la toute-puissance de l'amour. Et tu n'as pas à te plaindre puisque tu es associé au même amour. Vous voyez qu'affirmer la toute-puissance de l'amour, ça nous engage, nous aussi, à l'égard de la façon dont nous vivons cet amour avec les autres. Donc, non pas un Dieu qui s'impose, mais un Dieu serviteur. Et avec cette phrase finale de Jésus, après avoir accompli ce geste surprenant du lavement des pieds, et là, c'est la phrase qui vient nous rejoindre dans notre responsabilité, « C'est un exemple que je vous ai donné afin que vous fassiez les uns pour les autres ce que j'ai fait pour vous. » Donc, quand on va être en présence de celui, peut-être, qui va nous trahir, etc., c'est un exemple que Jésus m'a donné afin que je fasse pour les autres comme il a fait pour moi. Pas facile dans ces conditions de se mettre à genoux et dire « bon, ben, je vais commencer par te laver les pieds ». Troisième conseil, ça rejoint d'une certaine manière ce que nous dit le pape aussi dans ce document, lorsqu'il lit l'espérance à la patience. Il écrit ceci, « Une vertu qui est étroitement liée à l'espérance et qui est la patience. Dans un monde où la précipitation est devenue une constante, nous nous sommes habitués à vouloir tout et tout de suite. On n'a plus le temps de se rencontrer, et souvent même dans les familles, il devient difficile de se retrouver et de se parler calmement. La patience est mise à mal par la précipitation, causant de graves préjudices aux personnes. En effet, l'intolérance, la nervosité, parfois la violence gratuite surgissent, provoquant l'insatisfaction et la fermeture. Lier la patience à l'espérance. Alors, quand nous avons des attitudes ou des paroles d'impatience à l'égard des autres, je sais bien que ça ne vous arrive pas, mais au cas où, à ce moment-là, il est bon de se rappeler la patience de Dieu à mon égard. Quelle patience il a, Dieu. Le troisième conseil, c'était, l'auteur que je vous citais, la prenche est Tolstoï, c'est assez surprenant. Il écrit ceci, « Les plus forts parmi les guerriers sont le temps et la patience. » Le temps et la patience. Comme remède au tout de suite, à cette immédiateté qui nous paraît vraiment aujourd'hui indispensable. Ça me rappelle ce fameux proverbe que l'on entend souvent, mais vous avez la montre, nous avons le temps. Ouais. On en est même arrivé à nous minuter en disant qu'une bonne homélie ne doit pas dépasser 8 minutes. Vous voyez, c'est
Ça ne m'a jamais préoccupé, je dois vous dire, mais bon, enfin. Oui, on a besoin de tout minuter, on est pressé. Dès que la messe dominicale, ça déborde une heure, c'est déjà beaucoup, mais si ça déborde d'une heure, mais alors, qu'est-ce qu'on va manger, quoi, hein? Voilà. Ouais, peut-être une invitation à recadrer l'essentiel et le secondaire. La patience du semeur. La patience qui implique aussi la fidélité dans l'acte de semer, bien sûr. J'ai semé, je vois rien, donc je ne vais plus semer. Ben, là, tu es sûr que tu ne verras jamais plus rien. Sème. L'un sème, l'autre récolte. Ça ne nous satisfait pas beaucoup. On aimerait bien être à la fois celui qui sème et celui qui récolte, comme pour pouvoir dire, ben, c'est grâce à moi, hein, quand même, qui a eu la récolte. Ben, c'est peut-être pour éviter ce piège de notre orgueil personnel, hein, que l'un sème et l'autre récolte. Et notre responsabilité, et c'est ce que vous vivez quotidiennement dans votre mission de parent, c'est de semer. La récolte, vous n'en êtes pas responsable. Votre responsabilité, c'est de semer. Après, il y a tout le chemin qui est fait, hein, par cette semence. Il y en a qui mettent un peu plus de temps à éclore. Mais toujours respect et patience dans l'acte de semer. Non pas la recherche de la satisfaction ou de la réponse immédiate, mais ne jamais se décourager de cette nécessité d'être semeur. Et là aussi, comme vous avez peut-être déjà compris que j'aimais jouer sur les mots, dans l'Évangile, il y a écrit, en parlant des disciples, voyez comme ils sèment. Je vous laisse l'écrire. Vous avez deux possibilités. Hein? Voilà. C'est ça aussi la qualité, la mission du disciple, c'est d'être celui qui sème et qui aime en semant. La semence jetée en terre avec amour ne peut pas ne pas porter du fruit. Pas nécessairement le fruit que nous avons prévu. Mais elle ne peut pas ne pas porter du fruit. J'ai découvert ces derniers temps un théologien, figurez-vous que c'est assez surprenant, c'est un théologien tchèque. Et il écrit ceci, le titre de son livre est très joli, Donner du temps à l'éternité. Et il écrit ceci, la foi, la véritable foi est patiente. Bien plus, la foi est patience. Rappelez-vous la patience de Jésus entre le moment où il a choisi ses apôtres et le moment où il va les envoyer. Ça va pas toujours être une histoire tranquille. Satan passe derrière moi. La foi, la véritable foi, est patiente. Bien plus, la foi est patience. De même que c'est dans la patience envers autrui que se montre et se prouve la force et l'authenticité de l'amour. La patience envers autrui, comme étant le lieu où se prouve et se montre l'authenticité de l'amour du prochain. De même, c'est dans une certaine forme de patience envers tout ce qui, dans la vie, est difficile, dur et ambivalent, qui est présente sous une forme cachée, implicite, anonyme, la foi. Et c'est dans cette patience, et peut-être surtout en elle, que se manifeste sa force et son authenticité. La patience comme étant le témoignage de la force et de l'authenticité de notre foi. Ce n'est pas parce que ceux qu'il a appelés n'ont pas tout compris dès le premier jour que Jésus les a renvoyés à la maison. Parce que les 12 suivants, il aurait fallu aussi les renvoyer à la maison.
Hein, il a recommencé. Là aussi, je suis sûr que dans votre mission de parent, la patience est assez régulièrement mise à l'épreuve. Mais la vivre comme le moyen de montrer l'authenticité de l'amour. Tu n'as pas encore tout compris, mais parce que je t'aime, je te le redis une fois. J'aime beaucoup le passage dans l'Évangile où les disciples ont pêché toute la nuit, ils n'ont rien pris. Et puis voilà que Jésus leur dit, mais jetez le filet, quoi. Jésus, c'est l'homme de la ville. Hein. Les apôtres, ce sont les hommes du lac, ils connaissent leur métier, quoi. Peut-être qu'ils ont eu envie de lui dire, écoute, occupe-toi de tes affaires, on sait ce qu'on a à faire, nous. Hein. Et j'aime beaucoup la réponse de Pierre, que je modifie un peu. Ce que tu nous demandes n'a aucun sens. Mais parce que c'est toi qui le demandes, je vais jeter les filets une fois de plus. Voilà. J'aime beaucoup cette réponse. Parce que c'est toi qui le demandes, je vais essayer une fois de plus. C'est ça toute la pédagogie de la patience. Le quatrième conseil, alors c'est un conseil qui vient de bien plus loin, puisque c'est Cicéron qui écrivait ceci, « Il n'y a rien que l'effort et l'amour ne puissent réaliser. » Suivre le Christ, c'est vraiment un engagement. Ce n'est pas un chemin de tout repos. C'est bien plus difficile que de monter au col de l'ange sous le soleil. Suivre le Christ, cela demande un effort. Un effort qui est le signe de notre engagement. Un effort qui implique toute notre personne. Un effort qui va venir éprouver, mais aussi bâtir et nourrir notre fidélité et notre persévérance. La vie chrétienne, c'est aussi un combat spirituel. Il ne faut pas oublier cette dimension-là. Ah ben vous, les chrétiens, c'est des réponses qui m'agacent et qui, dans certaines occasions, ont pu me blesser. Ah mais pour vous, les chrétiens, c'est facile. Qu'est-ce qui est facile? Parce qu'on est chrétien, on vit à quelques centimètres au-dessus du sol et on passe devant les difficultés et rien ne nous touche. Non, il y a un combat spirituel. Saint Paul en parle de manière très claire. Donc il y a un effort, il y a un engagement, il y a une persévérance. Et le oui que nous prononçons en disant « ben oui Seigneur, je te suis », nous savons bien qu'il n'est pas suffisant de l'avoir dit une fois. C'est un oui à redire chaque jour. C'est peut-être la première chose que nous pourrions dire au Seigneur en nous réveillant, en nous levant le matin. Plutôt que de commencer à dire « Ah ben, il fait chaud, il fait froid, il pleut » ou je ne sais quoi, « Seigneur, je te dis oui. » Le plus beau et le signe de notre confiance et de notre espérance, c'est que nous lui disons oui sans savoir la suite. Le oui a besoin d'être renouvelé, il a besoin d'être nourri, il a besoin d'être ravivé. D'où la nécessité d'être attentif à tout ce qui pourrait être simplement habitude, répétition. Vous savez, on a toujours fait comme ça, alors surtout ne changeons rien. Et dans le document, il est écrit ceci, « Le pèlerinage à pied, vous l'avez éprouvé ce matin, est très propice à la redécouverte de la valeur, du silence, de l'effort et de l'essentiel. » Voilà, redécouvrir l'essentiel. Quand on regarde, notre journée, on se dit « Oh là là, aujourd'hui je me suis battu contre ce... » Est-ce que ça valait vraiment la peine? Ça ne veut pas dire qu'il faut fuir la réalité, mais est-ce que nous sommes sûrs de mettre l'essentiel là où il est vraiment? Est-ce que parfois nous ne confondons pas l'essentiel et l'accessoire? Et même l'engagement de Dieu à l'égard de l'homme, il y a un certain effort, on pourrait dire.
ce qui est demandé à Jésus, c'est quand même pas rien, la croix. Pour dire, ben, j'envoie mon fils, ben, tout va bien se passer. Ben, rappelez-vous la parabole des vignerons homicides. Je leur envoie mon fils, celui-là, ils vont quand même l'écouter. Eh ben, non. Et c'est pas parce que nous avons crucifié son fils que le Père a dit, bon, allez, maintenant c'est terminé. Hein. Oui, il y a un effort aussi dans l'engagement de Dieu à notre égard. Le salut du monde a un coût. Il a le coût de l'amour qui va jusqu'au don de soi. Donc à nous d'être non pas de ceux et celles qui se contentent de subir, mais d'être à nous d'être les conquérants de notre humanisation. À nous de collaborer à cette humanisation de notre temps. Et je vous renvoie à ce fameux texte pour terminer en vous recitant le numéro 9. Regardez l'avenir avec espérance, c'est aussi avoir une vision de la vie pleine d'enthousiasme à transmettre.

À jamais se maintiendra la justice de l'homme de bien, sa puissance grandira et sa gloire. Psaume 111, 9.

0: Voilà, bonjour ou rebonjour à tous. Soyez les bienvenus pour cette méditation sur la beauté qui s'inscrit dans le cadre de toute une session que nous vivons depuis quelques jours en notre sanctuaire, donc avec un parcours, on pourrait dire, d'ouverture à la beauté. Je vous propose de terminer, c'est la dernière des méditations, par un regard sur, comment vous dire ça, comment on va pouvoir prendre dans notre vie quotidienne un chemin de beauté, voyez, comme une sorte d'appel à la beauté dans notre quotidien. Pour ça, on va se référer aux œuvres artistiques et de voir comment les artistes en quête de beau peuvent nous aider à accueillir l'Esprit Saint comme le grand artiste de l'univers et nous encourager à ce que notre vie personnelle soit une vie d'artiste, voyez, qu'on cherche à faire de notre vie une œuvre belle. Voilà la proposition qui nous est faite. Et comme c'est un chemin qui veut vous ouvrir à ce que ça puisse se concrétiser ensuite dans votre vie, on va se mettre à l'écoute d'un poème de saint Augustin et ensuite de sa mise en musique par les chanoinesses de la Mère de Dieu d'Asie. Chaque méditation a ainsi commencé, hein, pour que nous puissions entrer en fait dans la prière et que cette méditation soit pas une simple réflexion, mais qu'elle soit en fait une manière de nous rendre disponibles sur le chemin de beauté où le Seigneur nous attend. Donc je vous invite à ce que nous nous disposions à la prière, au nom du Père, du Fils et du Saint-Esprit. Et avec saint Augustin, nous écoutons « Chante et marche ».
1: Et alléluia. Ce n'est pas par des sons qui s'envolent que nous le disions, mais par les sentiments du cœur. Que signifie « Amen » et que signifie « Alléluia » ? Amen signifie « c'est vrai ». Alléluia signifie « louer Dieu ». En effet, Dieu est la vérité. Sans diminution, sans augmentation, la vérité éternelle, stable, demeurant toujours incorruptible. Mais quand nous le verrons alors face à face, c'est d'une manière bien différente. Et avec un mouvement d'amour incroyablement différent, que nous dirons « c'est vrai ». Et nous dirons ainsi chaque fois « Amen », avec une satiété insatiable. Sans aucun ennui et avec une joie perpétuelle, nous verrons le vrai, et nous le contemplerons avec une évidence absolue, enflammée d'amour pour la vérité, et adhérant à elle par une chaste étreinte tout incorporelle, nous le louerons d'une telle voix, et nous dirons « Alléluia !» en s'exhortant les uns les autres à cette même louange, dans un très brûlant amour les uns pour les autres et pour Dieu, tous les citoyens de cette cité diront « Alléluia !» parce qu'ils diront « Amen !»

Voilà cet appel à prendre le chemin, c'est ce chemin vers la vie éternelle, prendre ce chemin d'une marche vers toujours plus de beauté dans nos vies. Pour ça, je vais vous proposer dans un premier temps quelques considérations sur l'art, non pas pour faire de la philosophie artistique, mais vraiment pour en tirer des conséquences spirituelles, un déploiement spirituel. Avec deux questions que je vous propose de nous poser. Est-ce que l'art doit viser le beau? Et est-ce que l'art est universel ou a chacun ses goûts? Bon, vous avez 5 heures, je ramasse les copies. Alors, ça fait assez sujet de philo, voyez, mais je pense que c'est important qu'on puisse l'accueillir. Alors la philo, c'est la réflexion aussi de la sagesse et de l'intelligence, hein, c'est nécessaire, mais plutôt pour en tirer, encore une fois, des conséquences spirituelles. Pour ça, je vous propose quelques pistes de réflexion, d'abord sur est-ce que l'art doit viser le beau? Pendant des siècles, incontestablement, l'objectif de la beauté, c'était de révéler et de célébrer. L'objectif de l'art, pardon, c'était de révéler et de célébrer la beauté. Et on constate qu'au XXe siècle, il y a comme un changement, il y a comme une rupture. On a cru pouvoir dissocier l'art et la beauté, assez souvent dans un but de choquer ou simplement d'émouvoir. En tout cas, de susciter une réaction un peu à l'égard de l'ordre établi. Voyez, donc il y a quelque chose de positif dans le fait de vouloir faire réagir, mais on se rend compte que si l'art ne cherche pas le beau, il risque justement de se nourrir de formes de déformation, jusqu'à viser le sordide. Vous avez sans doute entendu parler de ces expériences artistiques hautement discutable, et on se demande si ça peut encore être appelé de l'art, comme le pisse-Christ dans de l'urine, mettre un Christ dans de l'urine ou des choses comme ça, et on nous a présenté cela comme de l'art, et des fois c'est subventionné par de l'argent public, et il y a quand même vraiment de quoi s'interroger. Oui, c'est une forme de persécution, mais d'abord de violence faite à la beauté, voyez. Et Barnett Newman, qui est un peintre américain de l'expressionnisme abstrait du XXe siècle, il disait que le désir de détruire le beau a été la force motrice de l'art moderne. C'est terrible, hein, le désir de détruire le beau, voyez. Et il prend l'exemple de mettre des moustaches à la Joconde, comme l'a fait Marcel Duchamp en 1919. Voilà un témoignage éloquent de ce projet qui vise juste à détruire et à choquer. Voyez. Alors, essayons de comprendre ce phénomène, en fait. Pourquoi on en est venu là? Alors, attention, il y a des artistes qui continuent à chercher le beau, mais on se rend compte que le courant majoritaire, ou en tout cas celui à qui on offre le plus de moyens de s'exprimer, il est plutôt dans ce sens d'un art qui doit choquer. La première raison qu'on peut trouver, c'est l'académicien François Cheng, dont je vous ai dit qu'il était vraiment un grand philosophe de l'art, et je vous encourage à lire l'un de ses ouvrages, en tout cas les 5 méditations sur la beauté qu'il a écrites en 2008. Il voit dans la séparation entre l'art et la beauté une première raison. Il dit « l'effondrement de l'humanisme provoqué par les successives tragédies au niveau planétaire ». Un petit peu ce que le philosophe Yankelevitch avait écrit au sujet du pardon après les camps de concentration nazis. Il avait dit « le pardon est mort dans les camps de concentration ». Comme pour dire, on était devant quelque chose de tellement grave que la capacité à pardonner en est morte. On pourrait dire devant les drames du XXe siècle, pareillement, il y a quelque chose de tellement laid que la représentation de la beauté en est morte. Alors on se rend compte que cette interprétation, elle a une part, à mon avis, assez juste. Elle me semble quand même un peu limitée par le fait que toute époque a eu ses drames. Est-ce que vraiment on peut dire que le XXe siècle a été pire que les autres? J'en sais rien. Peut-être dans des nombres plus massifs qu'auparavant, quoique. C'est discutable. Donc on pourrait se dire, tiens, c'est quand même peut-être un peu exclusif de considérer que c'est uniquement les drames du XXe siècle qui ont conduit à cette forme d'art qui vient exprimer la laideur parce qu'il n'y a plus que de la laideur et la beauté est morte. Et on se rend compte que c'est excessif. Quoi qu'il en soit, puisque notre approche est spirituelle, je crois que spirituellement, il y a une forme de résistance qui est un témoignage d'espérance que de dire que jamais le tragique ne l'emporte sur le beau.
Et là, nous avons à le revendiquer, nous avons à en témoigner. Jamais le laid n'est plus fort que le beau, jamais le laid ne peut tuer le beau. Et à la limite, on se rend compte qu'on ne peut pas se contenter de revendiquer ce postulat, il doit se concrétiser dans nos vies. Voyez. Si je dis, je crois que le laid ne peut pas l'emporter sur le beau, ben dans ma manière de regarder les autres, je vais m'intéresser au beau plutôt qu'au laid. Dans ma manière de parler de l'Église, je vais m'intéresser au beau plutôt qu'au laid. Hein. Et on se rend compte que des fois, comme chrétien, même parler de sa communauté paroissiale, on va insister sur le laid, des petites divisions, des petits pouvoirs, ceci, cela, au lieu de dire, mais c'est quand même beau de pouvoir se rassembler pour célébrer notre Seigneur et d'être authentiquement des frères et des sœurs. Voyez? Je crois qu'on a vraiment un témoignage à apporter de ce côté-là. Une deuxième raison qui expliquerait la séparation, la coupure entre l'art et la beauté, ce serait, et je pense que c'est assez juste à accueillir, le fait que l'art s'est coupé de la beauté parce qu'il s'est coupé de la recherche de transcendance. Ça me semble quelque chose de très intéressant qui a été développé par Paul Valadier dans son ouvrage La beauté fait signe. Il écrit ceci, c'est au numéro 1 sur vos feuilles. Et d'ailleurs, ce qu'il dit du politique est intéressant dans le contexte coronavirusien qui est le nôtre. Voilà ce qu'il écrit. De même que le politique semble perdre aspiration et souffle au profit de l'administration ou de l'expertise à partir du moment où il revendique une totale autonomie par rapport à la sphère religieuse, de même, l'art semble manquer d'âme, entendant de souffle et d'élan, dès lors qu'il coupe ses liens avec la recherche de la beauté et avec un monde de transcendance qu'elle suppose en réalité. Voyez. À partir du moment où on est en quête de beau, on s'ouvre à la transcendance. On l'a vu à plusieurs reprises cette semaine. Je vais même citer quelques philosophes qui se revendiquaient comme athées, mais qui, devant le beau, parlaient d'une origine, parlaient d'une source, sans jamais lui donner un nom divin, pour ainsi dire. Mais ils se rendaient compte que, devant le beau, il y a comme un appel à s'ouvrir à plus grand. Ouais. Et donc, effectivement, quand on coupe l'art d'une perspective transcendante, on vient le couper de la beauté. Il me semble que cette interprétation de Paul Valadier est très intéressante. Et l'art en vient à ne plus vouloir refléter du plus grand que lui-même. Là aussi, interpellation spirituelle intéressante. Voyez. Est-ce qu'on est attentif à ce que notre vie soit toujours ouverte à la transcendance pour que notre petite vie à nous, hein, pas grand-chose notre petite vie, hein, eh bien, qu'elle puisse être le témoignage, qu'elle reflète plus grand que nous. C'est ça qu'on est appelé à faire comme chrétien. Non pas dire regardez comme je suis remarquable, mais dire regardez comme je suis faible et combien dans ma faiblesse le Seigneur peut exprimer sa grandeur. Là, je vous renvoie à saint Paul dans la lettre, la deuxième, la première ou deuxième, je ne sais plus, aux Corinthiens qu'on avait vu hier. Où saint Paul dit, lorsque je suis faible, c'est alors que je suis fort. Voyez? Parce que c'est la puissance du Seigneur qui se déploie dans ma faiblesse. Il aurait pu dire, en fait, j'arrive à refléter du plus grand que moi. Voyez? Non pas par mes forces, mais parce que je dis, oui Seigneur, viens et fais. Donc voilà, une deuxième raison du divorce entre l'art et la beauté, ce serait le refus ou bien le manque d'attention, parce que est-ce que c'est volontaire ou pas, on peut en discuter, de l'art d'être en quête de transcendance. Une troisième raison qui me semble aussi bien intéressante, on la doit au philosophe allemand Byung-Chul Han, très intéressant aussi ce philosophe, il a écrit un ouvrage qui s'appelle Sauvons le beau en 2015. Et lui, en fait, il analyse notre société marquée par le numérique. Donc ça, c'est surtout vrai pour le beau de ces dernières années, on va dire de ces 15 ou 20 dernières années. Mais finalement, avec un phénomène qui existait peut-être déjà et qui s'amplifie avec le numérique fonctionne sur quoi? Sur le stimuli et l'excitation. C'est le principe des jeux vidéo, c'est le principe, on pourrait dire même des réseaux sociaux, hein, tout ça fonctionne sur le stimuli et l'excitation. Autrement dit, il y a quelque chose d'un consommable qu'on va aller rechercher en permanence. Et on se rend compte que le fonctionnement numérique induit une forme de recherche pas forcément consciente, de toujours plus intense.
Des études qui ont été faites, par exemple, concernant la pornographie, on se rend compte que les jeunes qui vont, et les moins jeunes qui vont vers la pornographie, vont toujours vers du plus intense, hein. Il y a une sorte de phénomène de quête d'intensification permanente. Et on se rend compte que ça crée en l'être humain une forme de recherche d'accomplissement de soi dans l'intensité. Très marquant quand on regarde les réseaux sociaux, par exemple, il y a des gens qui vont prendre en photo le plat tout banal qu'ils vont manger au restaurant, mais forcément, ça va être le meilleur sandwich qu'ils ont mangé de leur vie. Voyez, il y a toujours besoin de prouver que notre vie est intense. Voyez, comme si une vie manquant d'intensité ne manquerait d'être vécue, ne valerait pas la peine d'être vécue. C'est important aussi sur le plan spirituel, hein, parce que sur le plan spirituel, on peut être dans une forme de quête d'intensité. Ah, j'allais me confesser, je vais me sentir bien. Ah, tout va vibrer en moi. Bien sûr que si on fait une confession authentique, on se sent dans une paix profonde parce qu'on est rétabli dans l'état de grâce, quoi. Voyez. Mais si l'objectif de notre vie spirituelle, c'est la recherche de stimuli, la recherche d'intensité, on va s'égarer parce qu'on sera plus en recherche de Dieu, on sera en recherche de ressenti. Voyez. Et finalement, quand on vivra pas des moments forts de ressenti, quand on sera dans des moments faibles, bah là, on va tout envoyer balader. Voyez. Donc attention à hein, cette quête de moments forts, d'autant que, je le dis d'autant plus dans un sanctuaire, que c'est souvent des lieux qui offrent des moments forts, lesquels moments forts sont là pour nous faire accueillir les moments faibles. Voyez. Et que dans les moments faibles, on ne soit pas simplement dans la nostalgie d'un moment fort qui n'est plus, mais qu'on soit dans un déploiement de ce moment fort dans le quotidien le plus ordinaire. Voilà trois propositions hein, qui mériteraient peut-être d'être affinées.

dire, vous pouvez ne pas être d'accord, hein, évidemment, hein, mais en tout cas, je vous les offre comme des provocations à la réflexion. À partir de là, j'aimerais aborder une autre question qui a des incidences spirituelles. Est-ce que c'est chacun ses goûts? Finalement, moi, je vais trouver ça beau et pas les autres. Ou est-ce qu'il y a dans l'art, comme dans la contemplation d'une beauté naturelle, quelque chose d'universel? En fait, la question est importante, hein, parce que si nous cherchons à vivre une vie spirituelle fondée sur la beauté, encore faut-il que cette beauté présente une forme d'universalité, sans quoi la spiritualité risque de devenir simplement quelque chose qui est centré sur moi. On sait que c'est toujours le risque, hein, de la vie spirituelle. Finalement, on ne vive pas une vie spirituelle qui accueille quelque chose de plus grand que nous, mais qu'on se construise une vie spirituelle à partir de nos désirs ou de nos peurs. Donc, s'il n'y a pas de beauté universelle, je vais trouver beau ce que je veux, et si une vie spirituelle, c'est une vie de beauté, ben finalement, je me fais ma vie spirituelle à moi, qui est une tentation fréquente aujourd'hui. Ça, je prends, ça, je prends pas. On a des chrétiens qui vont prendre la vie de charité du Christ, mais qui vont pas croire que Jésus est ressuscité. Comment c'est possible? Voyez? Il y a des chrétiens qui vont accueillir la miséricorde divine, mais qui vont refuser l'enfer, qui fait aussi partie des vérités révélées. Donc on se rend compte que la tentation est grande de sélectionner, oui, de prendre ce qui nous convient dans une dimension d'une foi purement subjective. Et la foi, elle doit arriver à concilier le subjectif de ma rencontre avec le Christ, et ça, personne ne peut la vivre à ma place, et l'universel, d'une foi que j'ai reçue, hein, que j'ai reçue et qui appartient à l'Église. Oui. Et il me semble que c'est là où l'art et la beauté peuvent nous rejoindre, parce qu'une expérience de beauté, elle est d'abord subjective. Je me mets devant la Joconde, je trouve ça beau. Je trouve pas ça beau parce qu'on m'a dit que la Joconde était belle. Voyez? Je trouve ça beau parce qu'en étant devant la Joconde, ou pensez, je sais pas, là, je vais prendre une œuvre que j'aime beaucoup, la Pietà de Michel-Ange. Je trouve ça magnifique, cette Pietà. Voilà. Je me dis, enfin, quand j'arrive devant la Pietà de Michel-Ange, à chaque fois, même si je la connais bien et que je l'ai vue 50 000 fois en photo, ah, je suis saisi par sa beauté. Pas parce qu'on m'avait dit, tu sais, la Pietà de Michel-Ange, elle est belle. Oui. Mais parce que ma confrontation, enfin, positive, hein, avec cette œuvre fait que je la trouve belle, de manière subjective. Mais dès que j'ai mon expérience subjective, il y a quelque chose de plus grand que le subjectif qui s'éveille en moi. Si à côté, il y a quelqu'un qui dit, oh, qu'est-ce qu'elle est laide, cette Pietà, je dirais, bah non. Bah non, non, elle est belle, quoi. Voyez? Donc, je me rends compte que il y a en fait quelque chose de plus que le subjectif. Je suis en attente que ce que je trouve beau soit partagé par d'autres. On dit les goûts et les couleurs, ça ne se discute pas, mais qu'est-ce qu'on en discute en fait? Ouais. On en discute beaucoup des goûts et des couleurs. Parce que justement, on se rend compte que dans les goûts et les couleurs, ce n'est pas du chacun pour soi. On a envie que les autres fassent la même expérience de nous que nous. Voyez? Quand on voit quelque chose de beau, on dit à quelqu'un qui rejoint, t'as vu comme c'est beau? On ne lui demande pas, est-ce que tu trouves ça beau? C'est intéressant que notre manière de le présenter, c'est je sens bien que mon expérience subjective, elle porte quelque chose d'universel. Et donc à l'autre, je vais dire, tu as vu comme c'est beau. Voyez? Et quand ce constat n'est pas partagé, hein, c'est le cas devant ma statue de ma Pietà de Michel-Ange, je suis désemparé. Ça m'est arrivé une fois au Louvre, j'étais tout content. On venait de restaurer l'oratoire benoîte. Avant, il y avait une statue. D'un argenté, mais vous savez, peinture argentée, une vierge peinte argentée, oh, pas terrible, un crucifix noir énorme et des murs d'un gris jaune, pas terrible, quoi. À chaque fois que je rentrais dans cet oratoire benoît, qui est un beau lieu de prière, je me disais, ça porte pas à la prière. Alors j'étais tout content qu'on le réaménage. Avec une magnifique statue de Marie, hein. N'hésitez pas à aller voir, hein, cet oratoire benoît au bout de ce bâtiment à l'étage, et un Christ qui est crucifié et en gloire en même temps, qui me semble bien convenir à un oratoire eucharistique qui est là pour nous rappeler que Jésus a donné sa vie et il est vivant. Voyez. Tout fier que cet oratoire soit repeint, terminé, et je croise une personne qui dit, ah non, mais cet oratoire, c'est catastrophique. Hein. Vous nous avez mis un.
un Christ qui ressemble plus à un clown qu'autre chose. Et

0: Et ce Jésus qui semble se gratter l'oreille, parce qu'effectivement, l'enfant Jésus, il est tranquillement, il repose comme ça, avec sa main sur l'oreille, sur la poitrine de Marie. J'ai commencé à essayer de discuter, et je me suis rendu compte que ce n'était pas possible. Et en fait, je me disais, mais il n'est pas possible que cette femme puisse penser ça. Qu'est-ce qu'il y avait derrière? Est-ce que c'était mon orgueil parce que c'est moi qui avais décidé la restauration de cet oratoire et donc je voulais que cette femme le trouve beau? Il y avait un peu de ça, parce que tout est toujours un peu mélangé, hein. Donc effectivement, ça me titillait qu'elle trouve pas beau mon projet, que je trouvais beau. Mais par-delà ça, j'ai goûté cette expérience du il n'est pas possible qu'on ne trouve pas ça beau. Vous voyez? Une sorte de réflexe désemparé. Je ne savais plus quoi faire, je ne savais plus quoi dire, parce que je me rendais compte que ça dépassait une simple argumentation. Il ne s'agissait pas pour moi de trouver les bonnes raisons pour la convaincre. Il s'agissait de lui dire, ouvrez les yeux, quoi. C'est tellement plus beau qu'avant. Voyez? Et donc j'étais confronté au fait que j'étais convaincu que cette beauté portait quelque chose d'universel. Et quelqu'un qui ne voulait pas y adhérer, ça me dérangeait, non, encore une fois, non pas à titre personnel, mais je me disais, cette personne, elle manque quelque chose. Voyez? Elle manque de s'ouvrir à une réalité qui est tellement importante et qui pourrait lui faire tellement de bien. Voyez? Quand je vois du beau, je suis convaincu que ce beau est pour tous. Et en fait, vous trouvez là toute la raison d'être de l'évangélisation. Pourquoi nous sommes appelés à témoigner auprès des autres que Jésus-Christ est bien sauveur du monde? Voyez? C'est pas pour qu'il y ait toujours plus de cathos et que ça rapporte plus aux quêtes et tout ça. Hein. Non. C'est parce que c'est tellement beau qu'on a envie que les autres découvrent cette beauté. Et d'ailleurs, on se rend compte qu'il n'y a finalement pas d'évangélisation sans d'abord une conviction. La conviction que c'est vraiment beau. Et que cette bonne nouvelle, comme on le dit, cette belle nouvelle, on pourrait dire aussi, est tellement belle et tellement bonne que si vraiment j'aime les autres, je ne peux pas les laisser à côté de cette nouvelle-là. Elle est là, la source de l'élan missionnaire de l'Église, qu'on a parfois transformé en prosélytisme volontaire ou pas, j'en sais rien. Mais en tout cas, il est important, et je crois que la beauté peut nous y aider, à retrouver l'élan missionnaire, l'élan d'évangélisation. On parle beaucoup aujourd'hui de la nouvelle évangélisation, hein, en disant nous sommes tous des disciples missionnaires appelés à évangéliser. Spontanément, on se dit, bah, comment je vais faire? Et puis, j'ai pas trop le courage. Et puis, bon, les autres, ils ont le droit de penser autre chose. Mais non, on n'est pas dans de la revendication d'une idée. On est dans la conviction que c'est tellement beau qu'on ne peut pas laisser les autres à côté de cette beauté. Okay. C'est fondamentalement là que nous trouvons notre élan missionnaire. Alors, j'avance un petit peu pour vous proposer. Ah, si, quand même, juste évoquer. À partir du moment où il y a cette conviction que le beau n'est pas simplement quelque chose de subjectif que je ressens, mais d'universel à partager, et que par amour pour les autres, j'ai envie de les y ouvrir, on peut s'interroger sur l'éducation à la beauté. Voyez. Il y a des professeurs parmi nous. Je crois que dans toute matière d'ailleurs que l'on enseigne, il y a un appel à éduquer à la beauté. Voyez. Parce que même des formules de mathématiques pour quelque chose de beau, en un sens, voyez. Et je pense qu'on peut s'interroger, que ce soit ceux parmi vous qui êtes grands-parents, comment vous éduquez vos petits-enfants à la beauté? Si vous êtes parents, évidemment, à l'égard de vos enfants, ou si vous avez tout rôle d'éducateur, comment est-ce que vous éduquez à la beauté? Et pour éduquer, faut avoir conscience qu'il y a quelque chose à transmettre, donc qu'on n'est pas dans du pur subjectif d'une expérience personnelle. Donc après, on pourrait regarder quels peuvent être des grands critères hein, d'une éducation à la beauté. Je ne vais pas trop le faire maintenant. Si jamais ça vous intéresse, je vous renvoie à un travail qui avait été fait par le Conseil pontifical pour la culture, hein, c'est l'un des organismes du Saint-Siège, qui avait écrit un texte en 2006, La Via Pulchritudinis. Hein, alors on traduit du latin en français, la voie de la beauté. Voyez, en disant que c'était la première voie pour ouvrir les cœurs. Et d'ailleurs, ça a été retranscrit sur le plan des sanctuaires, en disant les sanctuaires, leur mission essentielle, la Providence a voulu que les sanctuaires soient très souvent dans des lieux beaux, pour que justement la voie de la beauté puisse ouvrir à l'accueil de Dieu. Et donc on lit dans ce document, texte numéro 4 sur vos feuilles, l'appel à s'engager à éduquer les jeunes à la beauté, les aider à développer un esprit critique face à l'offre de culture médiatique et à façonner leur sensibilité et leur caractère pour les élever et les conduire à une réelle maturité. Je trouve intéressant que l'éveil à la beauté soit perçu sous l'angle de la maturité. Ouais. On va dire, voilà, si vraiment on veut aider des personnes à devenir des adultes matures, il faut les éduquer à la beauté. Et pas simplement à la subjectivité du « je trouve ça beau, je trouve ça laid » ou la recherche de l'émotion intense, comme je vous le disais tout à l'heure. À partir de là, on va pouvoir faire un saut supplémentaire. Puisque le grand artiste, le meilleur artiste que toute la réalité ait jamais possédé, c'est pas Van Gogh, c'est pas Mozart, c'est l'Esprit Saint. C'est l'Esprit Saint. Ah oui, c'est encore plus grand que Michel-Ange. Ah oui. Voilà, c'est l'Esprit Saint. Je trouve que c'est beau d'accueillir l'Esprit Saint comme le grand artiste de l'univers. Voyez ? Parce que ça nous permet de voir Dieu, on en a parlé dans la première méditation, avec toute cette générosité, cette fantaisie qu'on peut voir dans un artiste. Voyez ? Dieu, quand il crée, il ne fait pas un schéma, il fait une œuvre d'art. Voyez ? L'Esprit Saint, quand il agit dans nos cœurs, il ne fait pas des schémas, il fait œuvre d'artiste. Voyez ? Et quand on invoque l'Esprit Saint, viens Esprit Saint, on lui dit « Sois artiste en moi ». Alors on peut dire que l'Esprit Saint, il est d'abord artiste dans les artistes. Hein. C'est vrai qu'il leur apporte quelque chose aux artistes. L'académicien François Cheng dit « L'artiste se transforme en célébrant ». L'artiste qui se rend disponible à l'Esprit Saint se transforme en célébrant. C'est très joli de voir ainsi que l'artiste peut devenir un célébrant. Voilà. À la fois en vivant une expérience d'intériorité en lui-même, hein, d'artiste, et en s'ouvrant à la transcendance. Il réalise une célébration. Voyez. Ça, c'est quelque chose de très beau. Je ne sais pas si ça vous parle, mais moi, ça me parle. Ouais. Il est artiste des artistes, et puis il est artiste en chacun d'entre nous. Et je trouve que ça peut être une belle approche spirituelle que de dire à l'Esprit Saint... Sois l'artiste en moi. Ça me fait penser au livre de Jérémie, je ne sais plus si c'est Jérémie, non, c'est Isaïe. Isaïe, chapitre 75, je l'avais écrit là. Seigneur, c'est toi notre Père. Nous sommes l'argile et c'est toi qui nous façonne. Voyez ? L'artisan et même l'artiste, c'est toi, Seigneur, et moi je suis la matière première. Bah, viens travailler ta matière première. Voyez ? C'est quoi le travail de la matière première ? C'est pas d'essayer d'être belle par elle-même. Mais c'est de se laisser travailler par l'artiste. Et là, vous avez finalement toute la logique de l'agir de la grâce et notre responsabilité personnelle. Des fois, on a du mal à concilier la grâce et la liberté. On les voit comme deux réalités presque opposées. Voyez ? Mais non, en fait, la liberté, c'est de consentir à être cette matière. On laisse l'artiste rejoindre la matière et la travailler comme il l'entend. Et là où c'est difficile, c'est que nous, on est une matière qui a déjà décidé par avance à quoi elle devait ressembler. C'est là où ça coince. Voyez, quand le potier travaille son œuvre, si l'argile a déjà décidé qu'il serait un vase alors que le potier voulait faire une soupière, bah, le résultat, ça ne va pas être terrible. Hein. Une sorte de conflit entre le projet du potier et la manière dont l'argile y résiste, ça ne fera pas une belle œuvre. Donc on perçoit bien que tout l'enjeu de notre vie spirituelle, c'est-à-dire de notre vie de tous les jours, c'est de laisser l'artiste nous travailler. Sans dire à l'artiste, c'est ça que je dois devenir. Non, je te laisse devenir ce que tu veux que je devienne. Et à ce moment-là, ça fera une œuvre belle. Voyez. Et pour ça, il faut accepter de nous laisser travailler. C'est dans cette logique qu'on peut accueillir... le jour du sabbat dans l'Ancien Testament. C'est quoi le jour du sabbat ? C'est un jour pendant lequel on ne travaille pas. Pourquoi ? C'est-à-dire ?
1: Penser à Dieu.
0: C'est-à-dire ? Je vous titille, hein, mais se laisser travailler par Dieu. Vous voyez ? C'est intéressant que le sabbat insiste sur cette notion de travail, pour dire, allez, il y a 6 jours où vous travaillez, il y a 1 jour où vous vous laissez travailler. Allez. Et d'où l'importance encore aujourd'hui de notre dimanche, même si le dimanche n'est pas un sabbat transposé au jour d'après, hein. Bien sûr, c'est autre chose. C'est le jour de la résurrection, hein. Donc le dimanche nous fait déjà goûter l'éternité qui n'aura pas de fin. Mais il y a quand même aussi quelque chose de cela dans l'arrêt du dimanche, de nous offrir au moins 1 jour dans la semaine où non seulement personnellement, mais également socialement, on arrête de travailler pour se laisser travailler. Vous voyez ? Je trouve qu'il y a quelque chose de vital dans une société, qu'elle soit pas en permanence à vouloir faire quelque chose et produire. Hein. C'est tout le problème aussi des sites internet où on peut acheter jour et nuit, dimanche et semaine, c'est qu'on est en permanence dans cette logique-là. Et donc on n'est pas disponible à autre chose, à un autre rapport au monde. Vous voyez ? Et c'est pourquoi je crois qu'on est appelé à revendiquer le dimanche, non pas en disant voilà, personne va travailler comme ça, tout le monde ira à la messe, ça, excusez-moi, mais c'est râpé, hein. Mais au moins pour se dire, on a le rôle d'offrir à nos frères et sœurs, même qui connaissent pas le Christ, un jour où ils vont être dans un autre rapport au monde que celui du travail et de la consommation. Et quelque chose qui me semble vraiment vital. Ce travail que le Seigneur fait en nous, il peut être doux ou il peut être rude. L'Esprit Saint peut être un artiste qui nous caresse, comme le peintre le fait de sa toile avec son pinceau, ou un artiste qui nous travaille au burin, comme le sculpteur le fait de son morceau de marbre. Dans les deux cas, c'est pour faire une œuvre belle. Et je crois qu'il faut accepter qu'il y a un peu des deux dans notre vie spirituelle. Peut-être que spontanément, on préfère plutôt être caressé comme la toile est caressée par le pinceau, et le coup de burin, non merci. Je renvoie pour cela, si ça vous intéresse, une très belle homélie de Saint Padre Pio. Vous trouverez cette homélie simplement sur un moteur de recherche en tapant « homélie Padre Pio burin ». Voilà. Mettez « burin » et vous verrez, cette homélie va apparaître. Et voilà ce que dit Padre Pio. Il faut être Padre Pio pour le dire. Moi, je n'oserais peut-être pas prêcher comme ça. C'est par les coups répétés d'un burin salutaire et un nettoyage soigneux que l'artiste divin, ouais, il emploie le mot, hein, veut préparer les pierres avec lesquelles se construit l'édifice éternel. Ainsi chante notre tendre mère, la Sainte Église catholique, dans l'hymne de l'office de la dédicace d'une église. Et il en va vraiment ainsi. On peut affirmer à juste titre que chaque âme destinée à la gloire éternelle est faite pour élever l'édifice éternel. Un maçon qui veut bâtir une maison doit avant tout bien nettoyer les pierres qu'il veut utiliser pour la construction. Ce qu'il obtient à coups de marteau et de burin, le Père Céleste se comporte de la même manière avec les âmes choisies. Spontanément, on pourrait dire « Ok Seigneur, bah, me choisis pas, hein, parce que... » Coup de burin, non merci. Hein. Voilà. Oui, ne l'accueillons pas comme allez, plus on se rapproche de Dieu, plus on en bave. C'est pas ça la logique qui est derrière. Voyez, c'est plus on consent à ce que Dieu soit l'artiste de nos vies, plus on le laisse prendre la forme que lui sait être bonne pour nous, qui est la forme qui nous dispose à l'éternité. Voyez. Et de fait, des fois, il faut peut-être des coups de burin. Si vous préférez un vocabulaire plus joannique, hein, c'est-à-dire plus lié à l'évangile de Saint Jean, vous allez dans Jean chapitre 15 et vous voyez la parabole de la vigne. La vigne, pour qu'elle porte du fruit, qu'est-ce que fait le vigneron ? Il l'émonde. Il coupe les branches dans lesquelles l'énergie, la sève, vient se perdre en des ramifications inutiles pour que l'essentiel de l'énergie, de la sève, aille dans le raisin afin de faire du bon fruit. Donc Jésus nous montre bien qu'il y a cette logique-là d'une taille qui n'est pas très très agréable sur le moment. Si on demandait à la vigne si elle veut être taillée, elle dirait non merci. Voyez. De même pour nous. Quand le Seigneur vient nous tailler, on dit plutôt non merci. Mais est-ce qu'on peut croire que c'est parce qu'il vise du plus beau pour nous ? Alors il va venir tailler peut-être dans certains de nos projets, parce que c'était des projets trop égocentrés, trop pour notre gloriole. Il va venir tailler dans notre porte-monnaie. Parce que si on met notre cœur dans l'argent, ça peut avoir des conséquences graves. Et Jésus est très clair, on ne peut pas servir à la fois Dieu et l'argent. Et de fait, voyez, donc, je rappelle la boîte à offrandes qui se trouve au fond de la salle pour vous garder de rentrer dans ce piège. Ah, voilà. Voilà, je vous en prie, c'est un service que je vous rends, évidemment. Voilà. Donc, je vous invite à accueillir, et finalement, je me demande si ce n'est pas ça, quand on dit la providence, voyez, à accueillir l'œuvre artistique de Dieu dans ma vie. Même quand ça ne se fait pas à coup de pinceau qui caresse, je crois que dans sa providence, dans sa recherche de beauté sublime, lui qui n'est que beauté, Dieu fait du beau, même si des fois c'est à coup de burin. Voyez, pas évident, hein? Parce que quand on reçoit le coup de burin, on ne chante pas forcément Alléluia. Voyez. Dernier aspect de la méditation, je vous invite à ce que nous consentions à faire de notre vie une œuvre d'art. Je trouve très intéressant, pour ne pas dire un peu inquiétant, que cette idée de faire de notre vie une œuvre d'art se soit née chez des philosophes athées, et justement en réaction à la morale chrétienne. Ça va être des Michel Foucault, Friedrich Nietzsche, et plus récemment Michel Onfray, qui vont dire « Allez, on abandonne toutes les règles de morale, on essaie de faire de notre vie une belle œuvre. » Et je me dis que c'est dommage que ce soit des philosophes athées qui se soient saisis de cela, alors que c'est profondément évangélique. Voyez. L'évangile n'est pas respecter les règles. Regardez comment Jésus, par amour pour eux évidemment, va rentrer dans l'art, excusez-moi, des pharisiens. Très souvent, Jésus, paf, il y va avec les pharisiens. Hypocrite, machin, vous purifiez l'extérieur de la coupe, vous voyez, il y va franco, hein, parce que les pharisiens se réfugient dans des règles. À la limite, les règles, c'est pratique. Hein. J'ai accompli la règle, c'est bon, je suis clean, exactement. Hein. Quand on dit qu'il s'agit de faire du beau, qui peut dire qu'il a fini de faire du beau, ouais. Donc il y a quelque chose de plus déstabilisant dans l'appel à la beauté, parce qu'il y a quelque chose de jamais achevé, quelque chose qui peut toujours se poursuivre et toujours se perfectionner. Ouais. Donc c'est plus engageant que dire simplement « le jour du sabbat, je dois faire que 30 pas, j'ai fait 30 pas, je m'arrête. Ouf, je suis fidèle à Dieu, c'est bon. Donc, conséquence, je gagne mon ciel. Ah, » et on est dans cette logique méritoire. Avec le beau, on sort de la logique méritoire. Personne ne peut dire « c'est bon, j'ai fait du assez beau de ma vie, donc je mérite le ciel. » Jamais. Et donc on comprend, on recomprend que la logique spirituelle n'est pas une logique de mérite pour gagner le ciel, mais de disponibilité à nous laisser rejoindre par du plus beau que nous. Et là on sort des catégories permis, défendu, on rentre dans quelque chose de beaucoup plus profond. L'important c'est pas permis, défendu, c'est est-ce que ça fait grandir la beauté ou pas. Ça c'est un critère intéressant de qualité de vie, si je puis dire. Alors, quand je vous dis que c'est les philosophes athées qui se sont attribués cette réalité de la vie comme une œuvre d'art, c'est pas tout à fait juste. J'ai trouvé un théologien, Pic de la Mirandole. On est en 1486, donc c'est quand même quelque chose d'assez ancien. Il allait, en fait, dans ce sens-là, avec le vocabulaire de l'époque, mais je trouve intéressant de le repérer. Je vous ai mis le texte au numéro 8. Voilà ce que dit Pic de la Mirandole. En fait, il fait parler Dieu. Et voilà ce que dit Dieu. « Je t'ai mis au milieu du monde afin que tu puisses mieux contempler autour de toi ce que le monde contient, afin que, souverain de toi-même, tu achèves ta propre forme librement à la façon d'un peintre ou d'un sculpteur. Tu pourras dégénérer en formes inférieures comme celles des bêtes, ou bien par décision de ton esprit, être régénéré, atteindre les formes supérieures qui sont divines. » Ouais. Voilà, cette liberté qui nous est laissée. Donc là, non seulement on laisse l'Esprit Saint être artiste de nos vies, mais on se décide à être artiste de nous-mêmes, en choisissant finalement si on veut faire une belle œuvre ou dégrader en œuvres inférieures. Et c'est intéressant parce que ça nous montre que l'être humain, il n'est pas seulement fait par Dieu, il collabore à l'œuvre de Dieu qui le fait. Vous voyez, cet amour que Dieu a pour nous, hein, cette, Imaginez quand Dieu a décidé de créer l'être humain, quoi. Il s'est dit, oh, je ne vais pas faire comme la plante qui est belle et puis c'est tout. Je vais créer un être à mon image et à ma ressemblance que je ne vais pas simplement faire, mais que je vais inviter à collaborer à mon œuvre, même dans sa manière de se construire lui-même, pour l'encourager à faire du beau. Voyez. Et cette œuvre, on ne la réalise pas tout seul. On n'est pas artiste de notre vie tout seul. On est ensemble artistes. Ensemble, nous sur terre, ensemble avec l'aide du ciel. Et c'est là où je pense qu'on peut accueillir la spiritualité mariale dans notre œuvre d'artiste de nos vies. On cherche à faire une vie belle, on n'y arrive pas toujours, mais la plus belle de toutes les créatures que le monde ait jamais portées, la Vierge Marie, vient non seulement intercéder pour nous afin de nous aider à ce que notre vie soit plus belle, mais d'elle-même, par son amour maternel, elle rend notre vie plus belle. C'est en tout cas comme ça que j'interprète cette belle histoire racontée par Saint Louis-Marie Grignon de Montfort, le grand apôtre de la Vierge Marie, contemporain de Benoît Trancurel, qui raconte cette histoire. Je la cite souvent au lot, hein, donc certains d'entre vous la connaissent peut-être déjà bien. Texte numéro 9. C'est un pauvre paysan qui, pour payer son fermage au roi, n'a en main qu'une pomme véreuse. Avec un si piètre tribut, il a toutes les chances d'être rejeté par son maître. Mais si pauvre soit-il, il a au moins une immense richesse, celle d'être un ami intime de la reine. Cette dernière, toute remplie d'affection pour l'humble paysan, ne va pas manquer d'arranger les choses. Amie du pauvre paysan et respectueuse envers le roi, n'ôterait-elle pas de cette pomme ce qu'il y a de véreux et de gâté, et ne la mettrait-elle pas dans un bassin d'or entouré de fleurs ? Et le roi pourrait-il s'empêcher de la recevoir, même avec joie, des mains de la reine qui aime ce paysan. Le roi, c'est le Seigneur, c'est Jésus-Christ. La reine, c'est Marie. Le pauvre paysan, c'est nous. Voyez. Donc, ce qu'on essaye de faire de beau, voyez. Vous essayez de faire une belle œuvre, voilà. Vous essayez de faire du bien. Puis bon, le bien que vous faites, il est toujours assez moyen, hein, voyez. Et vous le présentez à Jésus. Entre le moment où vous le présentez à Jésus et le moment où ça arrive à Jésus, hop, il y a Marie qui passe et qui embellit. Elle retire ce qu'il y a de véreux, elle met dans un bassin d'or, et elle dit, mon fils, regarde comme c'est beau ce qu'il ou elle a fait. Voyez, c'est ça l'intercession de Marie. Voyez. Marie intercède non pas parce qu'elle serait, elle trouverait les arguments valables auprès de Jésus, mais parce qu'elle embellit ce qui en nous est pas très beau, et elle montre à Jésus ce qu'il y a de beau. Voyez. Et là, on est vraiment sur une présence de Marie exceptionnelle, hein, qui fait le cœur de notre spiritualité mariale. Je termine en vous proposant quelques principes de la vie comme une œuvre d'art. Comment on peut être artiste de nos vies ? Donc, j'ai essayé de regarder comment un artiste pouvait réaliser une œuvre d'art, en disant comment on peut l'appliquer à toute notre vie pour qu'elle soit œuvre d'art. D'abord, il me semble qu'un bon artiste, c'est un bon observateur. C'est quelqu'un qui sait percevoir des choses. Autrement dit, qui sait être en capacité de recevoir. Il y a une très belle parole qu'on attribue à Mozart. Je ne sais pas si elle est effectivement de lui, mais elle est tellement belle qu'on va lui laisser. Je cherche les notes qui s'aiment. Voyez, je cherche les notes qui s'aiment. Voilà. Et je crois qu'il y a vraiment quelque chose de cet ordre-là. Pour qu'on puisse faire du beau, il faut d'abord être en capacité de réception de quelque chose qui nous est donné. Or, surtout quand on a été éduqué dans l'autre sens, hein, où il faut faire, on n'est pas toujours aisément en capacité de réception. Je crois que ça vaut la peine de se poser la question, est-ce que vraiment je sais recevoir ? On peut prendre des exemples très concrets. Hein, recevoir un cadeau, on n'est pas toujours très à l'aise. Voyez, c'est pas si évident. En un sens, c'est plus facile d'offrir un cadeau. La posture d'offrir le cadeau est une posture plus confortable que la posture de recevoir le cadeau. Or, on se rend compte que la vie chrétienne, c'est une vie de réception. Des fois, souvent, on dit « oui, il faut tout donner au Seigneur ». Je crois qu'il faut d'abord tout recevoir. Et quand on est dans la logique du don, il y a quelque chose qui n'est pas assez complet. Quand je donne, je maîtrise. Quand je reçois, je suis disponible. J'aime beaucoup la formule du mariage, hein. Je te reçois comme épouse, je te reçois comme époux. C'est pas je te prends, voyez. dans quelque chose une capacité à recevoir. Est-ce que nous savons recevoir? Allez. Est-ce que du Seigneur nous savons recevoir? C'est pas si évident. Allez. Et puis, le corollaire de la réception, c'est la recherche. Quand je suis en disponibilité à recevoir, c'est que je cherche ce qui va m'être donné. Et là, vous avez le cœur de la vie spirituelle. J'aime beaucoup le psaume 33, au verset 11, qui dit « Ils loueront le Seigneur ceux qui le cherchent. » C'est pas « Ils loueront le Seigneur ceux qui le trouvent. » C'est quand même intéressant. Ouais. Parce que trouver peut avoir une sorte de mainmise sur. Chercher, c'est rester en disponibilité. Ouais. Comment nous louons le Seigneur? En le cherchant. Parfois, nous, on préférerait avoir une vie de foi un peu tranquille, en maîtrisant les choses, voyez, donc en ayant trouvé. Et le Seigneur nous dit « Cherche encore. » Cherche encore. Et finalement, qu'est-ce qu'aimer, sinon chercher sans cesse? Donc, c'est la première piste. Pour être artiste de nos vies, il faut être en capacité de réception. Deuxième piste, pour être artiste de nos vies, il faut concilier les différents... pas tout ce qui se vit en nous. Je rappelle, on avait vu Kant qui parlait d'un jeu intérieur de toutes nos facultés. Voilà. Et il s'agit de concilier en nous tout ce qu'on pourrait avoir tendance à opposer. Je pense la raison et l'affectivité. Voyez. Intelligence sensible, notre part émotionnelle. On se rend compte que à certaines époques de la vie, ou à certaines époques de l'histoire, et certains d'entre nous ont été marqués, sans doute, par l'une ou l'autre de ces époques, on se rend compte qu'on a privilégié un aspect ou un autre. Je disais tout à l'heure, aujourd'hui, on privilégie l'émotionnel. Hein, c'est le ressenti qui compte. Il y a quelques décennies, on privilégiait le rationnel. C'est l'intelligence qui compte. Le ressenti, on s'en méfie. Hein, tout ce qui est émotionnel, oh là là, c'est désordonné, c'est machin. Et finalement, faire de notre vie une œuvre d'art, c'est un appel à concilier le tout. À ne rejeter ni la part rationnelle de notre être, ni sa part affective. Mais plutôt à concilier les deux pour arriver à faire quelque chose de beau. Voyez, nous ne sommes pas qu'un cerveau. Moi, j'ai souvenir de mes premières années de vie chrétienne, pour le dire ainsi, en tout cas quand j'en ai eu conscience, j'ai l'impression qu'un chrétien, quand il faisait la messe, il venait à la messe, il venait avec son cerveau. D'ailleurs, il ne fallait surtout pas qu'on bouge. Hein. Si on se mettait à genoux à l'église, on nous regardait de travers. Bon, alors voyons, un peu de dignité, restez debout. On avait oublié que notre corps fait aussi partie de notre prière. Et qu'à cet égard, l'agenouillement ou l'encens, qui sollicite à la fois la vue et l'odorat, font partie de la démarche spirituelle. On n'est pas dans du pur rationnel. On peut trouver des raisons. On utilise l'encens parce que la fumée qui monte au ciel représente notre prière. Et on voit que la fumée, elle ne monte pas comme ça. Elle monte comme ça. Oh oui, bah comme ma prière. Voyez. Donc on peut trouver des raisons. Mais on se rend compte que ça dépasse la pure raison. Si on est dans la pure raison, on en vient à faire des liturgies blabla. On ne vit plus la liturgie, on nous l'explique en permanence. Alors on nous explique la première lecture, comme ça on va être sûr qu'on vient de la comprendre dans le bon sens, plutôt que de laisser l'Esprit Saint nous éclairer. On nous explique les gestes avant qu'on les vive pour être sûr qu'on les vive bien. Et finalement, on ne fait plus confiance à notre capacité à accueillir un geste. S'il est bien fait, il sera signifiant, et donc avec tout le signe qu'il peut représenter pour mon intelligence, mais aussi pour ma sensibilité, pour mon cœur, pour mon émotion. Et il me semble qu'on est dans une période assez heureuse pour cela, puisque le balancier me semble revenir de manière un peu plus raisonnable dans des liturgies qui prennent davantage en compte la réalité de tout l'être humain. En tout cas, il me semble que c'est quelque chose vers lequel il nous faut avancer. Et que si jamais vous sentez que, bah tiens, il vous manque peut-être quelque chose de ce côté-là, je vous invite à accepter d'y être attentif. Troisième piste et dernière pour être artiste de nos vies. Un artiste, c'est pas un copiste. Il peut y avoir d'excellents copistes. Hein, ça, certainement. Des fois même bluffants. Voyez. Sauf qu'on parlera pas d'eux comme des artistes. On dira que c'est des bons artisans, ils ont une belle technique. Mais on parlera pas d'artistes. Voyez. L'artiste n'est pas un copiste. Autrement dit, si je veux être artiste de ma vie, il faut que j'accepte l'audace de mon originalité. Ouais. L'audace de mon originalité. Ce qui veut dire d'abord pas se comparer aux autres. Les disciples de Jésus, ils se comparent. Lequel est le plus grand? Mais non. Si c'était dit, chacun son originalité et chacun sa beauté. Voyez. Et la comparaison, ça peut être un poison, hein. Ça conduit à la jalousie, ça entraîne des relations dans les familles ou dans les communautés paroissiales qui peuvent être vraiment terribles, hein. Donc abandonner la comparaison pour accueillir l'originalité propre à chacun. C'est vraiment comme ça que j'ai accueilli la très belle lettre encyclique que le pape François a écrite en mars 2018 ou 19, je crois que c'était 19, sur la sainteté. L'appel universel à la sainteté. Vous avez entendu parler de ça? Gaudete et exultate. Et le Saint-Père, de manière très ajustée, nous dit, les saints nous sont présentés, non pas comme des modèles à copier, voyez, mais comme des appels à notre propre sainteté originelle. Bon, je vous dis sa phrase, ce sera mieux que de le paraphraser bêtement. Il y a des témoins qui sont utiles pour nous encourager et pour nous motiver, mais non pour que nous les copions. Voyez? Car cela pourrait même nous éloigner de la route unique et spécifique que le Seigneur veut pour nous. Voyez? On n'est pas des photocopieuses. On est appelé à vivre l'originalité propre au fait que je suis différent de vous, parce que le Seigneur m'a créé unique. Et à cet égard, j'ai pas à copier Padre Pio pour être un saint prêtre. Voyez? J'ai à être Ludovic, qui essaie d'être un saint prêtre. Waouh! Je suis loin de Padre Pio. Mais je ne me compare pas. Arrêtez! Mais quand même. Voyez? Et je pense que vraiment, ça peut nous aider d'abord à sortir de certaines culpabilités ou représentations des saints comme des super-héros absolument inaccessibles. Alors qu'en fait, l'important, c'est de voir en eux des gens qui ont une vie tellement belle que ça nous donne envie de ne pas nous contenter d'une médiocrité. Même si la sainteté, elle peut se vivre dans la simplicité d'être attentive à votre voisine d'appartement parce qu'elle est peut-être seule et qu'elle a besoin de soutien. Et c'est là où se vit la sainteté. Voyez? En conclusion, je dirais que la grandeur des artistes, alors je vais dire des artistes authentiques, hein, c'est-à-dire des artistes qui sont en quête de beauté, c'est finalement d'augmenter la beauté du monde. Quand Michel-Ange a fait la Pietà, il a rendu le monde plus beau. Parce qu'il y a une chose de plus, une chose belle de plus dans le monde. Voyez? Quand Rembrandt a fait le retour du fils prodigue, il a augmenté la beauté dans le monde. Parce qu'il y a eu une œuvre belle en plus dans le monde. Et vous voyez où je veux en venir par rapport à nos propres vies, hein. C'est-à-dire que cette quête de beauté n'est pas simplement une forme de performance personnelle qu'il s'agirait d'acquérir, mais d'un appel qui nous est lancé à nous tous ensemble de rendre notre monde plus beau. Si je veux susciter des acquiescements complets lors d'une homélie, je dis « Oh, ce monde est dur, pourri, horrible. Ah, tout, oui. » attendez, si on se disait, ah, ce monde, comment aujourd'hui on va le rendre plus beau? Voyez. Et comment ce soir en se couchant, on pourra dire, le monde est plus beau ce soir qu'il ne l'était ce matin. Ça, c'est une vie chrétienne. Voyez. Et ça ne se vit pas forcément en disant, le monde va être plus beau parce que je décide de partir missionnaire en Chine. Hein. Ça va être le monde est plus beau parce que, voilà, je ne sais pas, je vais accorder l'attention à une personne qui m'énerve. Voilà, là, ça rendra le monde plus beau. Voyez? Donc cet appel à être artiste de nos vies, c'est véritablement cet appel à se dire, nous avons la capacité, le Seigneur dans la confiance infinie qu'il a envers nous, nous donne sa capacité à rendre le monde qu'il a créé encore plus beau. Voyez? Nous sommes dans un monde qui n'est pas achevé, qui est en cours. Voyez? En cours de quoi? En cours d'embellissement. Jusqu'à sa beauté éternelle. Mais cette beauté éternelle, elle n'est pas une sorte de passage d'un monde laid à la beauté du ciel. Elle est un appel à ce qu'on prépare. Voyez? Et ce que toute la vie soit tremplin, une beauté toujours plus grande pour qu'elle se déploie éternellement. Et ça se vit ensemble en se décidant à vouloir rendre la vie plus belle. C'est ce que je vous souhaite de vivre et aussi de goûter en ce sanctuaire de grâce. Gloire au Père et au Fils et au Saint-Esprit, comme il était au commencement, maintenant et toujours, et dans les siècles des siècles. Amen.

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2: Ne les crains pas, car je suis avec toi pour te délivrer. Oracle du Seigneur. Jérémie 1, 8.

Je suis heureux d'être avec vous. Depuis plusieurs années, on m'a invité à cette session et c'est la première fois que j'ai répondu oui. Et c'est avec grande joie. Ce matin, il m'a demandé de parler de l'adoration. C'est difficile. Avec un titre bizarre d'ailleurs que je n'aime pas. Et qui est l'adoration sacrement de la charité. L'adoration n'est pas un sacrement. L'adoration est un commandement, le premier commandement. L'expression sacrement de la charité, elle a été mise en valeur récemment par le pape Benoît XVI dans son exhortation apostolique post-synodale. Après le synode de 2005, il a écrit en 2006 une exhortation sur l'Eucharistie. Et il a appelé le sacrement de la charité. On voit d'ailleurs que c'est une constante dans son enseignement. Il veut montrer comment la charité, c'est comme le pôle unique dans le christianisme. Il n'est pas le premier à dire cela. Vous vous souvenez de l'hymne aux Corinthiens, quand saint Paul dit « C'est très bien tout ça, d'avoir le don des langues et de la foi et tout ça, mais enfin, il n'y a que la charité. » Et de fait, nous faisons une première encyclique sur... Dieu, il a dit Dieu, Deus Caritas, Dieu c'est la charité, écrit dans la Bible d'ailleurs. Ou tout récemment, il nous dit si nous devons mener une action familiale, sociale, politique, internationale, pour la paix, ça se résume dans la charité, c'est le déploiement de la charité. Et il faut que ce soit ancré dans la vérité de Dieu. Donc on a la charité dans la vérité, caritas in. Veritate, sa dernière encyclique. L'adoration, c'est un mot qui n'a pas les mêmes racines en hébreu, en grec ou en français. C'est donc le premier commandement, Deutéronome 5, Exode 20, est formulé de façon négative. Lo tishtahawi, dit en hébreu. Tu ne te prosterneras pas devant les différentes idoles qui existent à l'époque, des mots d'or et des choses comme ça, ou aujourd'hui ou de tous les temps, l'argent, le pouvoir, le corps humain, etc. C'est-à-dire que ce verbe adorer a un seul complément d'objet direct. On a appris ça quand on était petit. Nos mamans nous disaient qu'on n'adore pas le chocolat. Comme le verbe créer n'a qu'un seul sujet. Quand on dit, c'est à la frise, ça frise le blasphème, vous savez. Celui-là, c'est un créateur, j'ai créé mon entreprise. Oh. Je dis non. Le verbe créer n'a qu'un seul sujet, comme le verbe adorer n'a qu'un seul complément d'objet direct. J'attire l'attention sur le fait que c'est le premier commandement. Premier commandement. Un peu comme la prière de Deutéronome 6, c'est la première prière. Écoute, Israël, le Seigneur, notre Dieu, le seul Seigneur. Quand je dis premier, je le dis dans un sens extrêmement fort, qui est, d'une certaine manière, il dit tout. C'est pas la peine de dire la suite. Si on comprenait ce que ça veut dire, ce serait pas la peine de dire la suite. Mais comme on ne comprend pas, c'est quand même pas inutile qu'on nous dise aussi, tu